5 cafés du Caire, un quart de touriste, voyage Q-Oni, un motard, le feu devient rouge boulevard Saint-Germain. Une dizaine de personnes traversent, 5 ou 6 avec des parapluies, 2 avec des chiens. Je ne sais pas comment s'appellent ces chiens. Des espèces de briquets. Rue du Four passe un camion bâché qui livre des pommes de terre. 5 voitures de front sont arrêtées au boulevard Saint-Germain, derrière 2 camionnettes. D'autres voitures arrivent, le feu devient vert. Toutes les voitures partent, pas toutes en même temps. Passe un autobus 70 qui va à l'hôtel de ville avec une publicité pour Véronique Sanson. Passe une camionnette Agfa Gevaert. Un livreur de journaux sur une mobilette, une méhari, un camion qui livre des vins, en gros, taxi, une DS, une mobilette. Une fille très grande avec un grand imperméable, avec un grand parapluie jaune, une autre avec un chapeau, un petit chien et un imperméable et un parapluie bleu, une autre avec des longs cheveux et un parapluie à fleurs. Un homme qui pousse une espèce de diable, d'eux-mêmes.

0: passe un 86, les cocotiers sont arrivés. Un camion Nicolas. Un camion beurre au fromage. Plusieurs voitures, des taxis. Diverses voitures. Une camionnette ligienne dans les collectivités et les industries. Traversant le boulevard Saint-Germain, une dizaine de personnes avec 3-4 parapluies.
1: 407 camions.
0: Un ouvrier qui a sur la tête d'un bonnet
1: 33
0: blanc.
1: Camions de couleur bleue. 30 camions de déménagement. 29 camions de livraison de boissons. 11 camions frigorifiques, 11 camions des postes, 10 camions de couleur verte, 9 camions de fruits et légumes, 8 camions de viande, 8 dépanneuses, 8 camions citernes, 7 camions à benne, 6 camions à remorque, 6 camions de transport de fond, 4 camions de lait.
0: Un camion, documentation technique automobile. Un autre bois charbon qui tourne dans la rue où nous nous trouvons. Quelqu'un qui descend presque en marche au coin du boulevard Saint-Germain et de la rue du Four, qui rentre à la BNP. Un 63, les cocotiers sont arrivés. Un livreur de viande avec son tablier blanc et une espèce de casque sur sa moto, une camionnette d'imprimerie papeterie, une dame avec un parapluie qui tire un panier à provisions monté sur roulette, un taxi, un autobus 87 avec une publicité pour Véronique Sanson, une Renault vert pomme, 3 taxis, une dizaine de voitures particulières, des taxis, 2 mobilettes, quatre personnes traversent le boulevard Saint-Germain, se dirigeant vers la Bussy. Deux tirent des paniers à provisions. Deux autres femmes remontent le boulevard Saint-Germain vers la rue de Bussy, traînant les paniers à provisions, toutes les deux avec leur parapluie ouvert. L'une promène un chien. Deux femmes avec leur parapluie ouvert, toutes les deux promenant un chien, se croisent en traversant le boulevard Saint-Germain. Trois personnes traversent le boulevard Saint-Germain, toutes les trois avec un parapluie vert. Un jeune homme avec des chaussures de tennis traverse le boulevard Saint-Germain, bien que le feu soit vert. Une camionnette François le laisse passer. La camionnette Rie-Uncle-Bunz ne colle jamais repasse par le boulevard Saint-Germain. Un autobus 96 qui va à la porte des Lilas avec une publicité pour Véronique Sanson. Un camion Barclay disque et cassette. Un camion librairie des facultés de médecine et pharmacie, un camion Latonel livraison de vin. Le feu est rouge. Votre Bussy passe un camion service complet du transport. Une fille avec une queue de cheval. Un camion Michelin.

Il y a de nouveau un homme en béret à la terrasse du Mabillon. Je pense que c'est le même de tout à l'heure. Un camion avec des grands sacs plastiques, matière première, vieux papier, passe sur le boulevard Saint-Germain. Une deux chevaux sur laquelle est écrite « Des fringues qui sentent la nature ». Un scooter de livreur de journaux. Une voiture sur laquelle est écrite 3 haute fidélité. Un camion Transben London-Paris. Au feu rouge du boulevard Saint-Germain sont arrêtés 5 mobilettes, dont 2 avec des conducteurs en ciré jaune. Une voiture d'auto-école, un taxi, une voiture de service de presse, petite camionnette, une camionnette blanche, un scooter, tout ça part maintenant. Le livreur en mobilette avec son casque et son tablier de boucher revient après avoir effectué sa livraison, venant de la rue du Four, retournant rue de Bussy. Passe un camion de Port-en-Gros, viande genisienne. Le feu devient rouge devant Saint-Germain.

rue de Bussy, l'enseigne du magasin au corps de chasse, qui représente un corps de chasse, est allumée. Passe un 63, les cocotiers sont arrivés. Un camion marée service, un camion bâché bleu, des taxis. Un camion les Riguettes Coulon. Quelques voitures, assez peu. Six personnes traversent le boulevard Saint-Germain. Deux, trois, ont des parapluies ouverts.

passe un laveur de carreaux sur une mobilette. Un homme avec un imperméable, une barbe, des lunettes et un paquet enveloppé dans du papier craft. Une dame qui boite légèrement. Plusieurs personnes traversent la rue du Four. Le feu est rouge, boulevard Saint-Germain. Rue du Four, un camion bâché vert, un taxi, une camionnette de la RATP. Une camionnette de la boucherie Nivernaise. À une fenêtre au-dessus de la brasserie L'Apollinaire, une dame vient de secouer un chiffon de ménage. Il pleut toujours. Le livreur de boissons range son matériel. Au milieu de la rue de Bussy, une dame monte dans un taxi. Le feu est rouge, boulevard Saint-Germain. Rue du Four passe un vélo, une voiture, une petite voiture arrêtée devant la banque des mares, une autre voiture passe. Boulevard Saint-Germain démarre un autobus 70, un camion de livraison de boissons, toute une série de voitures, mobilettes, taxi. Un camion jaune vient de la rue où nous nous trouvons, le camion de livraison de boissons démarre, le boucher de la boucherie Nivernaise démarre. Recule, tourne juste devant moi, recule encore, et repart boulevard Saint-Germain. Passe une camionnette à l'OSOS 99, une camionnette Matéi, une camionnette à Saint-Bali, deux voitures, trois voitures, quatre voitures, un taxi, une camionnette Plume Industrie, rue de Charonne, un mobilettiste. Boulevard Saint-Germain démarre, plusieurs voitures, une mobilette, un autobus 86, les cocotiers sont arrivés, un autobus 63, les cocotiers sont arrivés, une camionnette Louez le motard pour vos urgences. Une camionnette blanchisserie de France. Un camion de livraison, Baie des Valettes, livraison de boissons, vin fin spiritueux. Un autocar sur lequel est écrit Tank Gießen, avec des touristes. Un camion de livraison de viande. Un camion vin fin de Loire, tout rouge. Une voiture Jean Sport. Le feu est rouge. Rue du Four, plusieurs voitures, camionnette bleue, camionnette Frockmer, trois voitures, un taxi, une camionnette Pan International Routier Rungis, un type en mobilette avec une échelle derrière, sans doute un laveur de carreaux, une camionnette Yves Saint-Laurent, un homme avec une voiture sur laquelle il y a écrit « Allez Paris Saint-Germain », un homme avec un attaché-caisse rouge, un autre avec un attaché-caisse vert juste derrière, un autobus 70, Véronique Sanson, une Volkswagen beige, une Méhari, une voiture rouge, une voiture bleue, une voiture blanche, une voiture noire, une voiture beige, une voiture jaune, une voiture...

jaune, une voiture bleue, une voiture rouge, un taxi rouge, une voiture verte, une camionnette jaune, une camionnette protège, vol incendie, blanche. Une fille rousse avec un pantalon blanc sur un vélo. Une fille avec un parapluie vert. Une camionnette des postes. À la poste, vous êtes chez vous. Une camionnette jaune, mais pas des postes. Un taxi bleu. Une camionnette grise. Une voiture vert clair. Une voiture marron. Une voiture interforum. Une mobilette. Une voiture blanche. Tout ça venant de la rue du Four. Un petit livreur devant le café Le Mabillon dans un tricycle à moteur. Un autocar Thomas Cook avec quelques touristes. Un tricycle de la Poste.

Un homme qui a dans sa poche un journal sur lequel je peux lire les mots « Le juge Pasque ». Un camion Ediard. Une fille avec une casquette assez amusante, blanche. Une camionnette Vacances 2000, Cernam, Service National des Messageries SNCF. Une camionnette heureux. Non, une voiture heureux comme un 51 dans l'eau. Un grand parapluie blanc, tenu par un homme en imperméable, avec des blue jeans. Un autocar. Mercedes. Avec peu de monde dedans. Dont une dame habillée en rouge avec un chapeau blanc. Un petit tricycle des postes avec écrit derrière arrêt fréquent. Une 4L vert. Le feu est rouge, boulevard Saint-Germain. Venant de la rue de Bussy, un camion bâché. Une voiture grise, une voiture blanche, une voiture grise, une Volkswagen blanche. Une camionnette, des voitures, 3, 4 voitures, 5, 6. 7 voitures, un taxi. Encore une voiture, une autre. Plusieurs personnes qui traversent. Un parapluie à fleurs. Un autre avec des bandes de couleurs différentes. Un homme avec une grosse sacoche. Une jeune fille qui se protège en tenant un journal sur sa tête. Non, c'est un jeune homme, pardon. Un homme avec un imperméable court et une grosse sacoche. Plutôt un cabas d'ailleurs.

0: Une dizaine de personnes traversent le boulevard Saint-Germain. J'arrive à compter 6 parapluies. Un homme qui pousse un diable dans lequel il y a quelque chose qui me fait penser à des poissons dans une caisse en matière plastique blanche, je ne sais pas comment ça s'appelle.
1: 580 taxis, dont plus particulièrement 15 bleus, 10 blancs, 9 verts, 9 rouges, 5 jaunes, 1 orange.
0: Pas orange, mandarine. Un autobus 87, publicité pour Véronique Sanson. Plein de voitures particulières, un taxi, une voiture Ted Lapidus. Un homme avec des cheveux longs et un catogan. Une fille avec un blouson vert. Cinq personnes, une dizaine de personnes avec 6 parapluies. Une femme qui pousse un bébé dans une poussette et qui tient un petit garçon par la main. Une petite fille qui traverse. Une dame avec un chien. Une autre avec un blue jean rose, une camionnette délavage jeans, une autre Euromarais gros demi gros, plusieurs voitures, une camionnette bâchée venant du boulevard Saint-Germain, une camionnette d'entreprise de menuiserie, un autobus 63, un autobus 86, deux taxis, une camionnette ou un camion, Transcap, un autobus 96, un homme qui traverse en courant le boulevard, un type avec une casquette Adidas, une Méhari orange, un camion de transport de fond, 3 éboueurs avec des casques plastiques, l'un jaune, l'autre blanc. Venant du boulevard Saint-Germain, 2 camionnettes, une camionnette Mico, une bonne quinzaine de voitures, un taxi qui vient de la rue de Bussy, une Volkswagen violette, une camionnette LM Leblanc, une camionnette bleue qui vient de la rue où nous nous trouvons, une camionnette ameublement moderne Kiomi, des voitures, une Volkswagen blanche, une camionnette bleue, étanchéité des façades, une camionnette de la boucherie Bernard, une camionnette d'Androuet, une camionnette grise, une voiture orange, une DS, une mobilette qui va très vite, un autocar de touristes, Omnibus Kraus, Modern Mid Kraus, s'arrête au feu rouge. Venant de la rue du Four, Trusson, la France par la route, camion vert, une camionnette, papier, carton, ficelle, un camion, une voiture verte, un taxi, une mobilette. L'autocar de touriste Modern Mid Kraus traverse. Il est passablement plein. Une dame avec un ciré jaune. Une camionnette vert pomme avec une échelle qui dépasse de la porte arrière. Une camionnette Samar 1er, US Jeans and Jacket. Une camionnette DPTT. Des voitures, un taxi, une voiture sur laquelle il y a écrit QNO, Le feu est rouge, boulevard Saint-Germain. Un livreur de journaux en mobilette. Un gros camion déménagement Garnier, Conflans-Sainte-Honorine, 78 700, téléphone 916 60 87. Déménagement toute distance, qui s'arrête juste devant mon regard, fait une marche arrière, part en marche arrière dans la rue où nous nous trouvons. Se gare derrière nous. Boulevard Saint-Germain, un autobus 70, avec une publicité pour Véronique Sanson. Une dizaine de voitures. Un camion, galerie Maison et Jardin. Encore des voitures. Une camionnette blanche, camionnette bleue. Une camionnette qui vient de la rue où nous nous trouvons. Une moto Suzuki. Une fille avec un sac à dos. Un camion Ben, entreprise Édouard Frère. Un camion, un taxi, 739-33-33, qui s'arrête presque devant moi. Il fait un demi-tour complet pour repartir sans doute par la rue du Four. On entend une sirène de police qui s'approche. Qui vient sans doute de la rue du Four. C'est un car de police. Passe un camion sans rivaux, venant du boulevard Saint-Germain. Une Citroën bleue, un autobus 87. Le feu est rouge, boulevard Saint-Germain. Devant la remouille passe une petite fille avec des longs cheveux, une veste rouge et un parapluie vert clair. Un camion Firmin Didot vient de la rue du Four. Une camionnette Glace Gervais prend la rue du Four.
1: autobus, dont 46 portant des publicités pour les cocotiers, sont arrivés. 47 portant des publicités pour Véronique Sanson, 56 de la ligne 63, 42 de la ligne 96, 38 de la ligne 86, 37 de la ligne 70, 32 de la ligne 87, 2 de la ligne 20, 2 de la ligne 48, un service spécial transport d'enfants.
0: Un autre camion, bâché, plusieurs voitures, dont une 4L ou R5 vert. Un autobus 96, mobilette, trois voitures, deux taxis, une camionnette noire, Gélène Artiste Maroquinerie, un camion rouge, une camionnette radio télécouleur dépannage, un camion bleu, plusieurs camions, le feu est nouveau rouge. Un homme avec un béret, jaune, enfin brun clair, traverse juste devant moi. Une jeune femme traverse, ferme son parapluie en traversant. Une femme traverse la rue du Four en promenant deux chiens, un noir et un beige clair. Une jeune femme porte une panière pleine de pain et traîne une grande poussette métallique avec un plastique dedans. Boulevard Saint-Germain passe un 70 avec une publicité pour Véronique Sanson. Une bonne douzaine de voitures. Un camion blanc style frigorifique. Une camionnette, je ne peux pas lire ce qu'il y a dessus, c'est trop loin. JCB Trans. Une camionnette Carniato à la carte. Le feu est rouge, boulevard Saint-Germain. Rue du Four. Passe un camion avec du bois dedans, un camion de la blanchisserie Rabat qui tourne de la rue de Bussy vers le boulevard Saint-Germain. Voiture auto-école venant de la rue du Four. Camionnette. Deux chevaux rouges. Deux chevaux verts. Des fringues qui sentent la nature avec un mouton en train de paître. Un petit garçon ou une petite fille avec une casquette rouge et un espèce de survêtement vert et bleu. Une fille avec des longs cheveux. Un camion déménagement toute la France, Longiton, Draveil, transport de piano, venant du boulevard Saint-Germain. Un camion Brocveil, Paris-Bordeaux, venant du boulevard Saint-Germain. Un camion Galerie Maison et Jardin, venant du boulevard Saint-Germain. Un camion Literie Classique On Rêve, venant du boulevard Saint-Germain. Le feu est rouge, boulevard Saint-Germain. La livreuse de pain repart, traverse en courant la rue de Bussy et le boulevard Saint-Germain. Non, la rue du Four et le boulevard Saint-Germain.

2010, passe un 63, un 86, un camion qui transporte je ne sais quoi, des trucs compliqués, un 96, il pleut de plus en plus fort, il fait de plus en plus sombre. Un gros camion jaune, livreur de boissons, prend le boulevard Saint-Germain. Plusieurs personnes traversent le boulevard Saint-Germain, dont un homme qui tient une baguette à la main. Au centre du carrefour, sur une mobilette, un laveur de carreaux, qui n'a pas l'air gai. Un homme traverse en courant alors que le feu vient de devenir vert. Les voitures démarrent. Camionnette VIP, vol incendie protection, autobus 87. Camionnette Pierre Dalby, une voiture rouge, genre sport. Une voiture bleue. Plein de petits enfants avec des imperméables bleus qui passent juste à côté de moi. Dans une petite fille qui me tire la langue. Le feu devient rouge, boulevard Saint-Germain. Des voitures et des taxis

0: Une fille avec une veste en fourrure. Un homme avec un chapeau genre tyrolien. Tout ça sous des parapluies. Une camionnette des PTT à la poste, vous êtes chez vous. Une camionnette rouge, Europe Car, loueur de camion. Des voitures particulières. Une camionnette bâchée, semi-remorque. Un camion citerne rouge. Une moto avec un motocycliste en combinaison verte. Une camionnette électricité générale. Un quart de touriste qui s'arrête au feu rouge boulevard Saint-Germain. Plein de voitures qui partent, qui passent, qui viennent de la rue du Four. Presque tous les gens ont des parapluies. Un parapluie vert, un parapluie noir, un parapluie avec un décor géométrique. Blanc, rouge et noir, des parapluies à fleurs, un parapluie à motifs, un parapluie violet, un parapluie noir. Un homme en imperméable sans parapluie. Un parapluie à décorer. Un autobus 63, un autobus 96. Une deux chevaux qui prend la rue où nous nous trouvons. Un parapluie avec des espèces de motifs géométriques, un parapluie noir. Un parapluie avec un décor pas écossais mais à carreaux. Un camion en livraison de pommes de terre. Le feu est rouge. Un parapluie noir, un parapluie à bandes vertes et bleues et jaunes, pardon. Un parapluie rouge, très plat. Un parapluie sans couleur.
1: 1435 voitures particulières, dont au moins 79 Volkswagen, 78 2 chevaux, 22 DS, 19 Renault, 4L, R4 ou R5, 19 Méhari, 12 Mercedes, 7 Peugeot, 5 vieilles Citroën, 4 Amicis, 4 Maurice Cooper, 4 Land Rover ou assimilés, 3 Fiat 500, une Ford Mustang, une Jaguar, une Matra, une Rolls-Royce, une Simca, une Volvo.
0: Il a l'air de moins pleuvoir. Un homme avec une chemise bleue à la main traverse le boulevard Saint-Germain. Une chemise en carton, pas une chemise. Un homme en mobilette avec une grande sacoche. Un autre. Deux voitures, une ambulance, un camion bleu, trois voitures, un taxi, deux taxis, trois taxis, une 4L vert pomme, un taxi, une Maurice jaune, le feu devient vert boulevard Saint-Germain, passe un 63, une camionnette location de vêtements professionnels, un camion livreur de boissons, une deux cheveux rouges, deux, trois, quatre, cinq voitures, une camionnette café Negrita, une moto, quatre, cinq voitures, s'apprête à traverser une dame qui tient par la main un petit garçon avec un imperméable vert, l'autobus 86. C'est pas un imperméable, c'est un anorak. Une ambulance de l'assistance publique qui vient de la rue du Four. Taxi, taxi, deux voitures, un autre taxi qui tourne devant nous, trois voitures, un camion la Normandie à Paris, un taxi, une voiture, un taxi, un homme traverse en courant le boulevard Saint-Germain, les voitures démarrent boulevard Saint-Germain, deux taxis, un camion semi-remorque, un autobus 96 avec une publicité pour Véronique Sanson, une ambulance, une moto, deux taxis, un homme avec un gros paquet sur les épaules, traverse en courant le boulevard en dehors des clous et rentre dans le magasin Chicago. Une voiture verte, suivie d'un grand camion blanc, passe devant nous, près du boulevard Saint-Germain. Camionnette dépannage express, couverture plomberie, taxi venant de la rue du Four, une moto avec deux personnes dessus. Un camion, établissement Hautecoeur, grainerie légumes secs, une voiture rouge, une mobilette. Quelqu'un traverse en courant le boulevard Saint-Germain avec un parapluie. Un vélo démarre juste au moment où le feu devient vert, suivi par une mobilette, une voiture rouge, une mobilette, une camionnette sans kiosque caméra projecteur, une camionnette bleue, un autocar 5-4 tours avec plein de jeunes filles dedans, j'ai l'impression. Une camionnette Uniprix qui prend la rue du Four, le 63 avec une publicité, les cocotiers sont arrivés, Galerie Lafayette, quelqu'un traverse en courant le boulevard Saint-Germain, deux voitures, dont une prend la rue du Four, encore deux voitures, un taxi, une deux chevaux, une camionnette papeterie, deux pièces, un taxi, trois voitures, une Mercedes qui s'arrête au feu rouge. Traverse le boulevard Saint-Germain, plein de personnes, dont une tient deux baguettes de pain sous la main. Une fille avec une casquette et un parapluie traverse en courant devant moi. De la rue du Four, deux taxis, une voiture, deux voitures, un homme qui a des espèces de chaussures de tennis, une fille qui a une queue de cheval dans une voiture, une autre qui a une veste à col de fourrure, qui traverse au milieu de la rue. Dans la rue de Bussy, un homme qui a un carton à dessin, partant du boulevard Saint-Germain, un cycliste, une camionnette établissement salé viande à bas sur gelée volaille, l'autobus 86, les cocotiers sont arrivés, Gobi glace entremets glacés, société Pardou, une autre camionnette, taxi, Gobi, glace entremets glacés, nettoyage location agencement, une voiture orange, plusieurs voitures, une mobilette, une espèce de voiture, j'ai oublié, le feu est rouge. Une voiture avec des tuyaux impressionnants sur la carrosserie, pas sur le toit. Une camionnette venant de la rue du Four, un taxi, un autre taxi, un troisième taxi libre. Trois voitures particulières, un taxi occupé, deux taxis, le feu est vert, une Volkswagen jaune, un camion mobilier international, un camion frais rapide transport, un autobus 70 qui va à l'hôtel de ville, publicité pour Véronique Sanson, plein de voitures, un autocar avec de très grands essuie-glaces qui marchent lentement, qui s'arrête, venant de la rue du Four, un grand camion bleu, une mobilette avec une fille qui porte une veste molletonnée rouge, une camionnette dorée, une camionnette Malou, acheteur commissionnaire fruits et légumes, deux voitures, une voiture qui vient de la rue de Bussy, qui prend la rue où nous nous trouvons, un camion des postes, une camionnette Le Traiteur du Marais, une fille qui tient un cabas dans les bras, et pas à bout de bras, un type avec un parapluie, un autre avec un imperméable, l'autobus 63, le car de touriste, Jumeo Jumbo 2, l'autobus 70, une voiture verte, une femme qui marche en mangeant un sandwich, plein de voitures, un camion Chaumette Favor, installation pour l'hôtellerie. Un homme qui a un paquet enveloppé à la main. Le feu est rouge boulevard Saint-Germain. Plein de gens traversent juste devant moi. Nettoyage tapis. Une petite voiture métallisée. Un homme avec des chaussures de basket. Une vareuse dont il a relevé le col. Le feu est vert, boulevard Saint-Germain.
1: 79 Volkswagen.
0: Un camion bleu.
1: Dont plus précisément 15 blanches, dont 2 décapotables. 10 jaunes, 8 rouges, 8 bleus, 5 noires, dont 1 décapotable. 4 grises métallisées, 1 dorée, 1 violette.
0: 5 ou 6 voitures. Un camion des postes, à la poste vous êtes chez vous. Un camion forme nouvelle. Une Peugeot. Le feu est vert, rue du Four. Une ambulance de l'assistance publique des hôpitaux de Paris. Camionnette, une déesse. Un tricycle à moteur, rouge, 2 voitures. Le feu est vert, boulevard Saint-Germain. 2, 3, 6, 9, 10, 12 voitures, une camionnette de PTT, un car, Air Suzanne, complètement vide, une voiture jaune qui tourne dans la rue du Four, un taxi, une Volkswagen orange, un taxi, une voiture qui va très vite, une voiture bleue qui met son clignotant, un camion isotherme, 2 personnes qui traversent lentement, dont l'une porte un sac de la FNAC, une moto, un taxi qui clignote, qui repart. Le feu devient rouge, boulevard Saint-Germain. Venant de la rue de Bussy, une Volkswagen rouge. Venant de la rue du Four, plein de voitures, un taxi libre. 2 voitures, une mobilette, une voiture, un taxi, une camionnette Bertrand jaune, 2 voitures, un taxi, une fille avec une veste, genre un gilet afghan et un parapluie, un type avec un blouson de cuir, 2 cars, Paris Vision, tous les deux vides, boulevard Saint-Germain, des voitures, un taxi, 3 voitures, dont une qui tourne dans la rue où nous nous trouvons. 2 taxis qui suivent. Encore 2 taxis, une camionnette bleue. Une demi-douzaine de parapluies qui traversent le boulevard. Un camion Calberson Cal Express venant de la rue du Four. Un taxi DS. Un homme qui fume un cigarillo. Avec un parapluie. Un blazer. Un matériel de cuisine Jacotto. Camionnette bleue. Le feu est vert. Une fille qui traverse en courant. Qui est obligée de s'arrêter. Une Volkswagen noire décapotable. 2, 3, 4, 5 mobilettes, une 2 chevaux vert pomme, l'autobus 48, avec une publicité, les cocotiers sont arrivés. De la rue du Four, un camion citerne à mazout, un camion livraison de gaz butane, un taxi, voiture particulière, taxi, voiture particulière, mobilette, 2 chevaux vert pomme. À Calmy. Les voitures redémarrent boulevard Saint-Germain, une 2 chevaux rouge, une DS avec un chauffeur et un conduit. plein de voitures particulières, un taxi, une mobylette, une camionnette, une Ranger rouge, un camion, location camion éluté, quelques voitures qui vont assez lentement, une camionnette hélice aéroplein service, un taxi DS blanc, une mobylette qui démarre de la rue du Four, un taxi, une voiture jaune, un camion de livraison de boissons, une DS, un camion sur lequel il n'y a rien écrit, une camionnette, deux, trois voitures, une camionnette, une voiture, une mobylette, une voiture, avec une dame à un chapeau, un taxi avec un chien à côté du chauffeur, une fille qui traverse en courant tout le carrefour, une voiture rouge qui vient de notre côté, un cycliste qui fait signe au taxi de se manier, de partir, l'autobus 96, une Volkswagen jaune, une fille avec un poncho sur une mobylette, un taxi, un autre taxi, une Mehari, un taxi qui va plus vite que les autres, un autre taxi qui va aussi plus vite, encore un taxi, une, deux, trois voitures, un taxi, deux voitures, une mobylette qui vient très vite sur nous, une Volkswagen grise, le feu est toujours vert, une voiture qui freine un peu, une espèce de voiture de sport anglaise. Le feu est rouge. De la rue du Four, quelques voitures, dont une Volkswagen bleue avec plein d'autocollants sur les côtés. Un tricycle à moteur, des établissements Hamon. Un parapluie décoré avec des premières pages de journaux. Des gens traversent la rue de Bussy. Boulevard Saint-Germain, camion au jambon français, des voitures, des taxis, une deux chevaux, un scooter qui va très vite, un camion, une camionnette, un homme qui me montre du doigt en passant, trois voitures, un oiseau qui passe dans le ciel. Les gens traversent le boulevard Saint-Germain, dont une femme qui tient un bébé dans les bras. Deux personnes sur une petite moto. Encore un instant d'accalmie. Un cycliste, boulevard Saint-Germain, départ des voitures, une camionnette avec une affiche contre la bombe atomique ou l'énergie atomique.
1: 78 deux chevaux, de presse, dont un taxi, entre autres, une moto, 18 verts pommes, 11 rouges, avec 8 oranges, 7 jaunes, 6 bleus, 3 grises, 2 vertes, 2 blancs.
0: Une dizaine de voitures, deux voitures, un taxi, les gens traversent, une dizaine de personnes, seulement deux parapluies, trois parapluies. Une des personnes est un homme qui tient un petit enfant par la main. Rue du Four, un taxi, deux voitures, une camionnette, une auto vert pomme, un camion, un taxi 33-33, boulevard Saint-Germain, une camionnette sur laquelle il y a écrit « SAPEP, tout pour le peintre », un cycliste, un mobilettiste, deux oiseaux, trois oiseaux dans le ciel, encore une mobilette, une moto, une mobilette, cinq voitures dans une Volkswagen jaune ou orange, une deux chevaux vert pomme, quatre voitures, une autre qui va assez lentement, une autre qui tourne dans la rue où nous nous trouvons, une autre qui s'arrête le feu venant de devenir rouge. Trois personnes traversent, 4, 5, 6, 7, 9. Il est à peu près 2h moins 5. Il pleut beaucoup moins. Une fille avec des pantalons orange passe en vélo sur le boulevard Saint-Germain. Le feu devient rouge, boulevard Saint-Germain. Une vingtaine de personnes traversent, dont 3 ou 4 avec des parapluies. Une femme tenant un livre relié sous le bras traverse juste devant moi. Venant de la rue du Four, une camionnette de la ligne française de l'enseignement. Une deux chevaux. Le feu devient vert, faubourg Saint-Germain. Un homme en vélo avec des pantalons blancs traverse pendant la rue du Four. Passe en 87 avec une publicité pour Véronique Sanson. Un scooter blanc, plusieurs voitures, un taxi avec une galerie. Il n'y a presque personne à l'intérieur de la rue Martin-Nickel, personne à la terrasse du café Le Mobillon. Venant de la rue du Four, passe un homme en vélo. Traversant la rue du Four, un couple, tous les deux en salopette. Deux hommes vêtus de blanc comme des peintres en bâtiment dans la rue du Four. Voiture sur le boulevard Saint-Germain. Un autocar avec pas mal de gens dedans, dont un japonais. Une Volkswagen, un taxi, 3 ou 4 voitures, dont une emprunte la rue où nous nous trouvons. Le feu devient rouge, la voiture recule et reprend le boulevard Saint-Germain. Venant de la rue de Bussy, deux camions bâchés. Venant de la rue du Four, une camionnette Canata, un taxi, une voiture jaune, un taxi, une petite mobilette, deux taxis, une mobilette, une petite voiture blanche, une voiture verte. Une dame avec un chien veut traverser le boulevard Saint-Germain, mais le feu vient de passer au vert, elle s'arrête. Une deux chevaux vert pomme. Un autobus 70, Véronique Sanson. Une grosse moto. Une petite moto avec un ciré jaune. Un autobus 70. Une femme avec un imperméable bleu qui traverse en courant. Un camion de transport, Paris-Limoges, Angoulême-Brive, passe dans la rue du Four. Une voiture rouge, une petite voiture noire, une voiture Bordeaux, une voiture verte. Le feu devient rouge, boulevard Saint-Germain, deux motos, deux voitures, une camionnette bleue qui tourne dans la rue du Four. Le 87 qui va à la Bastille, plusieurs voitures, une camionnette bleue, une camionnette blanche, une petite moto, une mobilette, un vélo, avec un homme en duffelcoat noir, un camion bâché bleu, une camionnette des postes jaune qui tourne dans la rue du Four. Un vélo avec un panier en osier. Un homme avec une valise traverse le boulevard Saint-Germain. Une camionnette blanche, Sida Boulangerie, vient de la rue du Four. Une femme avec des lunettes de soleil et un parapluie. Boulevard Saint-Germain, le 86. Une voiture rouge juste à côté de la nôtre. Une camionnette des postes qui tourne dans la rue du Four. Une camionnette produit Ruy. Des motos, des voitures. Une voiture rouge. Une dame qui traverse avec un petit enfant, tenant un petit enfant à la main. Un camion grue. Feu rouge de Saint-Germain.
1: 1172 voitures de marques diverses, parmi lesquelles 75 voitures vertes, 63 voitures rouges, 57 voitures bleues, 55 voitures blanches, 44 voitures jaunes, 12 voitures oranges, 6 voitures grises métallisées, 7 voitures de sport.
0: Un jaune livreur qu'on a déjà vu tout à l'heure plusieurs fois. Un homme qui tient son parapluie sous le bras. Une de chevaux.

0: Un homme avec une salopette et une chemise mauve qui porte des journaux sous le bras qui traverse très très vite. Un autre avec un blouson de nylon blanc et rouge et un parapluie à fleurs. Un homme qui a peut-être acheté la première édition du Monde. Un camion qui livre des pommes de terre et des oignons. Une espèce de voiture de safari Matra. Un livreur de journaux en mobylette avec une cigarette aux lèvres. Un télégraphiste à vélo, allant de la rue Buchy à la rue du Four. Une camionnette de la SAMU de Paris. Un homme portant une gerbe de fleurs, une grande gerbe de fleurs, peut-être de fleurs séchées, qui lui masque complètement le visage. Une de chaux vert pomme, une voiture bleue, une camionnette marquée Salamandaire, une camionnette blanche, une autre camionnette, une femme avec un imperméable orange, un scooter, deux voitures, quatre personnes qui attendent pour traverser le boulevard Saint-Germain, une petite fille qui rit toute seule en traversant, juste devant moi. Un homme à vélo, deux flics en mobylette, un taxi rouge, un taxi bleu, un taxi blanc, un taxi bleu qui fait demi-tour et repart dans la rue du Four. Boulevard Saint-Germain, le 63, une voiture rouge, une voiture orange, une voiture blanche, le 87, un taxi blanc, le 70, un taxi bleu, une voiture verte, un taxi blanc, le 96, une DS, une mobylette, une voiture bleue, une voiture verte, un taxi Mercedes blanc, une voiture bleue, une voiture rouge, une voiture bleue, une camionnette blanche, le feu devient rouge. Rue du Four, deux mobylettes démarrent, des voitures, une mobylette passe juste devant nous. Taxi, Méhari, taxi, voiture bleue, voiture rouge, taxi blanc, taxi, taxi vert, taxi blanc, mobylette avec un homme imperméable, une de chevaux bleue, une Peugeot, une je sais pas quoi blanche, des gens traversent en courant de boulevard Saint-Germain, le feu devient vert, taxi blanc, Volkswagen, blanche, taxi. Le temps s'est un peu éclairci. Blanchisserie Simon, camionnette blanche, voiture verte. Un homme qui met ses lunettes en marchant. Boulevard Saint-Germain, une moto, une camionnette, une deux chevaux orange, un taxi, deux camionnettes, trois camionnettes dont une bleue, le 63, une moto. Une autre moto, encore un 63, pratiquement vide, 5 passagers dedans, une mobylette, une deux chevaux, une Volkswagen rouge, une petite camionnette des postes, 4-5 voitures, dont une rouge, un cycliste qui se dépêche avec une casquette sur la tête, une camionnette de l'EDF-GDF, une moto, le feu est devenu rouge. Une quinzaine de personnes traversent, dont deux avec des parapluies ouverts. Rue du Four, passe un vélo, un taxi, une voiture blanche, un taxi, une camionnette jaune, une voiture, dans l'autre sens, une Volkswagen jaune, encore un taxi, une mobylette, une voiture jaune, des éboueurs qui passent juste devant moi, un homme qui tient serré contre sa poitrine son casque de moto, un autre dans l'autre sens qui mange une demi-baguette, deux femmes qui discutent, une avec un parapluie, une autre qui se dépêche, un homme qui est en train de fumer la pipe, un autre qui a son parapluie sous le bras, qui a une petite barbe, et encore d'autres, une fille qui vient de s'acheter un yaourt, une femme qui ferme son parapluie, deux autres qui discutent, qui ont leur parapluie encore ouvert, un homme qui a enlevé son imperméable, un autre qui a son parapluie ouvert, une camionnette avec des gens dedans, un petit car plutôt, le feu est rouge. Rue du Four passe une grosse moto, une DS, une voiture, encore une voiture, sur laquelle il y a écrit Maurice Vial. Un autocar couchette estourné frère avec des gens dedans. Voiture taxi, taxi vert, taxi bleu, voiture blanche, camionnette. Une fille avec des longs cheveux qui m'a regardé en passant. Boulevard Saint-Germain, le 87, publicité pour Véronique Sanson. Un taxi. 6 voitures, un taxi, 2 voitures, dont une rouge. Une camionnette color drogue. Un taxi, une voiture jaune, une voiture orange, une moto, un taxi, une de chevaux ou à mi-six, je ne sais rien. Une mobilette. Des voitures. Plein de voitures. Pas mal de voitures.
1: 36 chiens, dont 2 caniches. Et un boule d'or.
0: Un homme en imperméable et casquette qui s'apprête à traverser à côté d'un autre en imperméable et parapluie, au bras. Pas ouvert. Une fille qui marche lentement, les mains dans les poches de sa veste.
1: 26 oiseaux.
0: De la rue du Four, voiture taxi, un grand camion bleu, une voiture blanche, une Peugeot décapotable. Un homme qui passe, marchant à pas compter, comme on dit. Une camionnette, la maison du fromage, Barthélémy, rue de Seine, camionnette jaune. Une mobilette. Une vieille Volkswagen avec des autocollants sur la portière. Une camionnette blanche, haute, je ne sais pas quelle marque, un taxi. Ah. 4 officiers d'aviation. Quatre officiers de quelque chose, peut-être de l'armée du salut. Visitant Paris. Un camion plein de sable. Un camion avec des fauteuils sur le toit. Une mobilette. 3 personnes qui traversent le carrefour. L'un a un parapluie ouvert. L'autre a son parapluie au bras. La troisième n'a pas de parapluie. Un grand camion vert Habitat. Une voiture bleue, une de chevaux beige sale, un homme qui court, une femme qui court, le feu devient rouge, un 96 qui passe en trombe, un homme qui allume une cigarette, mécanique de haute précision, une petite camionnette marquée Verger, une camionnette bleue. Une dame qui promène un chien avec un grand cabas et un sac. Un homme chauve. Une femme avec un filet. Un connard avec une voiture rallye. Une voiture verte. Une autre, la même voiture verte. Une espèce de deux chevaux. Un type avec son casque de moto, une camionnette Air Terminal Service, un taxi, une voiture rouge, une autre voiture rouge, deux filles avec des parapluies, assez jolies. Un homme qui allait traverser, qui s'est arrêté juste à temps. Le feu, boulevard Saint-Germain est devenu vert. Un homme avec un petit garçon, une petite fille à la main. Une dame avec une canne. Un homme avec un chandail jacquard. Un couple. un homme très cadre supérieur. Un car vide qui s'arrête boulevard Saint-Germain.

0: Autobus 87. Une femme qui se dépêche juste devant moi. Une camionnette taxi fret SVP transport rive droite. Une femme qui vient d'acheter le monde. Une voiture rouge. Encore une femme qui vient d'acheter le monde. Un camion de la poste. À la poste, vous êtes chez vous. Un taxi qui s'arrête juste qui s'arrête sans doute pour faire demi-tour dans la rue du Four. Une femme avec un corsage mauve. Une autre avec un sac en plastique. Une autre qui court. Une autre avec un parapluie. Une autre avec un long sac en bandoulière. Un couple qui promène un chien, une camionnette, boulevard Saint-Germain, une camionnette à l'eau frette, une petite voiture de sport rouge, une voiture jaune, l'autobus 70, une voiture blanche qui tourne dans la rue du Four, des gens qui visitent Paris avec un plan à la main, un taxi avec son chapeau, un livreur de journaux, une moto qui démarre alors que le feu n'était pas encore vert. Une de chevaux rouges rue du Four. Un taxi, deux taxis, une voiture grise. Une Volkswagen blanche décapotable. Une autre Volkswagen blanche. Un taxi vide. Un taxi occupé. Une camionnette, un coup de vis se rassure. Une voiture vert pomme, une voiture bleue avec une échelle sur le toit. Une voiture jaune, une mobilette de livreur de journaux, boulevard Saint-Germain, un taxi libre, une auto-école, avec un militaire dedans, un camion plein de gravats, une Mercedes dorée, une voiture vert pomme, des voitures, une camionnette bâchée, un taxi, une voiture crème, un autocar vide. Un livreur de journaux en mobilette. Un type qui court pour traverser la rue du Four. Un scooter. Une voiture bleue, une voiture rouge, une deux chevaux, une Renault bleue, une voiture bleue, une voiture rouge, une voiture blanche, une voiture blanche, une voiture bleue, une moto. Une femme avec une robe très printanière et un parapluie ouvert. Boulevard Saint-Germain, une moto qui démarre très vite. Un 86, les cocotiers sont arrivés. Un taxi. Un homme avec des badges sur le revers de sa veste. Une moto, deux mobilettes, un scooter. Une camionnette bleue qui tourne dans la rue du Four. Une autre camionnette bleue dans le boulevard Saint-Germain. Une voiture métallisée qui vient de la rue où nous nous trouvons. Un taxi rouge, taxi bleu, une voiture rouge, une voiture rouge, une voiture rouge. Une voiture de l'EDF-GDF. Une mobilette qui va très vite, le feu devient rouge.
1: Plusieurs centaines, sinon plusieurs milliers de passants des deux sexes, parmi lesquels en vrac, 11 bébés promenés dans des landaus, un boucher, 5 hommes chauves, un curé avec une longue barbe, une dame en train de manger du chocolat, 18 hommes en casquette, 7 hommes en béret, un homme avec un chapeau melon, 2 hommes avec des chapeaux tyroliens, un petit télégraphiste, un touriste avec un appareil de photo en bandoulière, 19 fumeurs, dont 3 amateurs de pipe, 2 de cigares, 1 de cigarillos.
0: Un motard avec une combinaison spectaculaire, verte et violette. Un groupe de gens qui traversent. Deux mobilettes, un curé avec une grande barbe. Apparemment, il ne pleut plus.

un oiseau, deux autres oiseaux, encore un oiseau. Un camion des postes, boulevard Saint-Germain, une Volkswagen, une voiture, une DS, une camionnette, une douzaine de voitures, une mobilette. Deux pigeons juste devant les yeux. Dans le caniveau. Deux autres qui volent dans le boulevard Saint-Germain. Des voitures qui viennent de la rue du Fou. Un homme qui lit la première page du Monde. Une dame avec deux sacs en plastique.

un homme qui pédale pour faire démarrer sa mobilette part dans la rue du Four. Le feu boulevard Saint-Germain devient vert. Camion de la SFP. 63, un autre 63, un 87. Une mobilette, un camion bâché bleu, un autobus 96, un cycliste avec une veste jaune à parement blanc, mobilette, moto, un motard, un homme qui porte une valise et un sac, un homme qui porte un porte-document, c'est pas un porte-document, c'est un cahier. Des gens qui traversent le boulevard Saint-Germain. Un coup de fil fer à sûre, petite camionnette DPTT, deux motos. Une femme avec un chapeau léopard. Une fille avec plein de badges qui passait tout à l'heure. Une autre avec un cabas et un sac. Une fille avec un imperméable blanc qui traverse la rue du Four. L'autobus 86, boulevard Saint-Germain. Un camion bleu, une camionnette, un camion de travaux publics. L'autobus 70, un taxi. Une voiture pas mal amochée qui prend la rue où nous nous trouvons. Une mobilette, des voitures, des taxis. Une mobilette qui démarre dans la rue du Four, une deux chevaux rouges, un homme qui vient d'acheter le monde et qui le plie, un taxi rouge qui tourne dans la rue où nous nous trouvons, une camionnette diffusion princesse qui vient de la rue de Buchy et qui prend la rue où nous nous trouvons, une dame qui a une canne, un homme qui fume une cigarette, une camionnette bleue, une camionnette des postes à la poste, vous êtes chez vous. Feu vert, boulevard Saint-Germain, une moto qui démarre, un homme qui secoue la stand de sa cigarette par la portière, une mobilette. Une camionnette avec des échafaudages sur le toit, une camionnette des postes. Il y a un métier pour vous au PTT. Une deux chevaux vert pomme qui vient de la rue nous trouvons qui prend le boulevard Saint-Germain. Une mobilette presque toute seule, le feu devient rouge. Une douzaine de personnes traversent. Si cette personne traverse devant moi, un homme au milieu du carrefour qui pousse sa moto à la main. Rue du Four, une mobilette, une camionnette Mercedes, une voiture rouge, une voiture de la ville de Paris, service central de vaccination, des gens qui traversent. Boulevard Saint-Germain. Une mobilette, le 87, deux taxis, une femme avec une jupe longue et des cheveux longs qui s'apprête à traverser le boulevard Saint-Germain, un autocar arrêté avec son clignotant.

0: Un camion, Quentin Location, boulevard Saint-Germain, le feu devient rouge, boulevard Saint-Germain. Une camionnette de télévision, rue du Four. Un camion Travaux Gaz de France avec des gravats. Un camion entreprise Travaux Bâtiments Usine Particulier. Une camionnette. Un taxi bleu. Une voiture. Une demi-douzaine de personnes qui traversent. Boulevard Saint-Germain, tout un flot de voitures. Dont une vient dans la rue où nous nous trouvons, une camionnette à l'eau frette, quelqu'un monte dans un taxi au coin de la rue du Four, une Peugeot avec des attaches-skis sur le toit, prend le boulevard Saint-Germain, une camionnette Valentin Brousse, un camion de dépannage ou un camion Ben Ozin, Grossin. Le feu devient rouge. Une demi-douzaine de personnes traversent. Camion Sofedi dans la rue du Four. Deux chevaux. Camionnette transport internationaux. Une mobilette chargée de paquets. Une femme avec un tailleur assez élégant. Une petite Méhari. Ou genre. Feu vert boulevard Saint-Germain, un homme qui traverse en courant, un homme avec une cigarette à bout filtre, non allumée, un homme avec un grand attaché-quai,
1: quatre filles avec des cirés jaunes, 23 ménagères allant au marché avec des paniers à roulettes, un homme avec des roses, un militaire du contingent, un homme qui me montre du doigt, 3 postiers, 57 personnes traversant la rue en courant, 3 couples se promenant avec un chien, 43 porteurs de paquets, une dame avec 2 baguettes de pain sous le bras, un homme avec un bonnet de fourrure, une petite fille qui me tire la langue, 2 hommes avec des nœuds papillons, 227 porteurs de parapluies, une dame avec un paquet de gâteaux.
0: 3 autres voitures, le feu devient rouge, une quinzaine de personnes traversent, dont une dame qui tire une poussette avec un bébé. Un critique d'art avec le monde sous le bras, une camionnette des PTT, un coup de fil, ça fait toujours plaisir. Une femme avec des grands cheveux, une camionnette photo-service, une femme avec un imperméable blanc, l'autobus 86, un camion remorque service national de messagerie, une camionnette AGF Transport rouge, un camion pour enseigne avec des échelles sur la galerie. Une camionnette, des voitures, un taxi, une M6, une deux chevaux jaune, une deux chevaux vert pomme, une camionnette, cloison, je n'ai pas pu lire le reste. Une camionnette nettoyage tout locaux, une camionnette bleue imprimerie nationale, une camionnette Pierre Dalby. 3 personnes qui traversent devant moi, l'autre qui traverse le boulevard Saint-Germain, dans un vieux couple qui prend la rue des Chaudets tout au bout, une fille qui a une veste sur laquelle il y a écrit WCHS Ramblers, un taxi qui s'arrête au feu rouge juste à ma gauche, un camion bâché dans le boulevard Saint-Germain, une camionnette Polaris, taxi, mobilette, voiture, moto, voiture, camionnette bleue, voiture, camionnette, voiture, taxi, voiture. Le taxi prend la rue du Four, il est suivi par une Renault 4 jaune. Feu rouge, boulevard Saint-Germain. un homme qui dépouille le monde qu'il vient d'acheter, une dame qui se promène avec un chien, une autre avec une grande cape, un homme avec peut-être tout un attirail de photographes, un homme qui mange un gâteau, un autre avec un paquet, une camionnette boulevard Saint-Germain, serre à laine, une Volkswagen jaune orange, une voiture verte, une petite mobilette, un taxi, l'autobus 87. Une dame avec une petite fille, un couple qui regarde à l'intérieur de la camionnette, une fille avec un sac Vuitton, un homme gros, un taxi, feu rouge boulevard Saint-Germain, une vingtaine de personnes traversent, un scooter rue du Four, 4, 5, 6, 7 voitures, 2 taxis, 3 taxis, 4 taxis, une voiture, une camionnette blanche,

0: Une dame qui conduit un aveugle, qui traverse juste devant moi. Un laveur de carreaux ou quelque chose d'approchant à installer des échelles juste devant la BNP. 96 boulevard Saint-Germain. Ticket de flux international plein de japonais. Un autre autocar vide. Un camion plein de papier. De papier réduit en copeaux, je sais pas comment, en filaments. Une camionnette SOS. Une Volkswagen jaune. Une autre voiture jaune. Une camionnette rouge à vis, arrêtée boulevard Saint-Germain. Traverse le boulevard Saint-Germain, un homme avec un paquet jaune, un homme qui porte une valise, un homme qui marche en s'aidant d'une canne, une dame qui a un parapluie vert, un homme qui a un imperméable, un chapeau, un parapluie à la main, une camionnette ou camion semi-remorque, la Dorina, fruits et légumes, livraison à domicile, s'arrête juste devant moi. Une dame avec un sac d'Uniprix traverse le boulevard Saint-Germain, le feu devient vert, passe un 63. Les cocotiers sont arrivés. Un vélo, une camionnette bleue, deux voitures, un camion semi-remorque, orange, un homme qui vient d'acheter le monde qui traverse. Une moto avec deux voyageurs, une petite voiture. Fiat 500, un livreur, un barbu en imperméable sur une mobilette, une Volkswagen toute dorée qui s'arrête au feu rouge, une camionnette des postes avec une remorque, un homme qui regarde sa montre en passant, un autre avec une veste à carreaux et une cravate. Un homme qui a un stylo bille à la main, un homme en costume de velours, une mobilette, un homme avec une veste de travail, un homme avec une main dans les poches, un homme avec des papiers sous le bras, un homme avec un livre, une femme avec un imperméable, un homme avec les mains dans les poches de son imperméable. Boulevard Saint-Germain, l'autobus 86. Une camionnette SVP Transport, l'autobus 70, l'autobus 87. Un homme avec un t-shirt Université Club, une femme qui boite un peu, un autobus 96, une petite voiture jaune qui prend la rue du Four, une 504. Un homme avec une casquette blanche qui traverse le boulevard Saint-Germain. Un autre qui promène un chien. Un autre qui fume une cigarette et qui tient une sacoche avec un imperméable bleu foncé. Rue du Four. Un homme avec une chemise de cow-boy et des lunettes noires. Un autre avec une chemise de... avec des cols aux boutons. Feu vert, boulevard Saint-Germain.
1: Une petite fille qui se met les doigts dans le nez.
0: Des voitures.
1: Deux femmes avec des vestes molletonnées. Un homme avec un long tablier de serveur. Trois filles avec des ponchos. Un homme qui regarde si on n'a pas éraflé la peinture de sa voiture. Un homme qui salue quelqu'un de très loin. Un japonais dans un car, une jeune fille qui se protège de la pluie en tenant un journal au-dessus de sa tête, un homme avec un violoncelle, une femme qui promène deux chiens, deux hommes poussant des diables, 74 porteurs d'imperméables, une femme bâillant dans sa voiture, un couple qui s'embrasse, deux filles avec des sacs à dos, deux personnes qui mangent des sandwichs dans la rue, une petite fille qui rit toute seule, trois égouttiers.
0: Un homme arrêté au milieu du carrefour redémarre. Avant de démarrer, il bloque derrière lui un taxi, Citroën. et un autre 739-33-33. Une camionnette Vella Cosmétique Papillaire de renommée mondiale, arrêtée au milieu du carrefour, qui prend la rue où nous nous trouvons. Un homme avec un imperméable sous le bras, une femme avec deux paquets en plastique au bout des bras, un homme qui court, une camionnette cycli, une Volkswagen rouge qui vient de traverser le boulevard Saint-Germain, presque pas de voiture sur le boulevard Saint-Germain, une petite voiture rouge, un taxi, un vélo, deux voitures, quatre voitures, cinq voitures, une mobylette avec une installation de laveur de carreaux, je suppose, une autre mobylette, un taxi, une voiture bleue, R4, une voiture bleue, je sais pas quelle marque, un camion bleu qui s'arrête au feu rouge. Rue du Four, une deux chevaux, un scooter, un taxi, une voiture verte, une mobylette, taxi, voiture blanche, une dame qui traîne un cabas, un homme qui a une enveloppe sous le bras, une voiture bleue, un taxi, voiture blanche, mobylette. Les ouvriers qui travaillaient devant la BNP ont déplacé légèrement leur échelle et les ont mis maintenant le long de la rue du Four. Feu vert, boulevard Saint-Germain. Une moto qui démarre très vite. Une camionnette marrante de Haute Fidélité. Un camion Chemin de Favor, équipement et services pour l'hôtellerie. Un homme avec un parapluie à manche de bêche. Une deux chevaux rouge. Trois personnes qui attendent de traverser d'un côté le boulevard Saint-Germain et deux de l'autre. Une moto, camionnette parfum Nina Ricci, le feu est rouge, boulevard Saint-Germain. Rue du Four, entreprise d'installation électrique, camionnette bleue, voiture verte, voiture marron, voiture blanche, voiture bleue, voiture crème, voiture gris métallisé, voiture rouge, camionnette grise Citroën. Voiture bleue, voiture d'un autre bleu, voiture rouge, rien. Boulevard Saint-Germain, plein de voitures, mobylettes, taxis, démarrent. Un homme à vélo avec des lunettes noires, un vélo rouge. Une camionnette marquée Bémar qui prend la rue où nous nous trouvons. Un camion de location. Une voiture, un taxi, deux taxis, mobylette, plusieurs voitures. Un homme avec un livre et une chemise de carton, un autre qui feuillette Pariscope, une dame qui marche vite, deux autres qui traversent, un taxi rouge, et un camion Grimaud transport messagerie. Un taxi, une camionnette de la boucherie Bernard, un taxi, un homme avec un béret qui passe très lentement, une femme qui tient son sac sur l'épaule, un homme qui a des papiers, des genres enveloppes, un blouson de cuir, deux femmes, un homme avec un parapluie, une moto qui se dirige dans la rue où nous nous trouvons, deux femmes, deux hommes, dont un avec une casquette de soldat américain. Un homme qui se mouche en traversant la rue. Des voitures sur le boulevard Saint-Germain. Un camion de dépannage avec une voiture dessus. Une camionnette des PTT avec écrit un coup de fil, ça rassure. Une dame qui a un briquet pendu à son cou, voiture rue du Four, un camion unique, une voiture rouge, une voiture bleue, une voiture blanche, une camionnette tricorite déposée, des gens qui traversent en parlant, qui hésitent, qui reviennent sur leurs pas, un homme qui dit François, un homme avec un vélo à haut guidon, une fille avec un vélo et un sac sur lequel il y a écrit Chicago. Démarre le boulevard Saint-Germain, un miroitier, un quart de police, l'autobus 86, les cocotiers sont parmi nous, plein de taxis, une deux chevaux vert pomme, une espèce de camionnette jaune et noire, encore des taxis, un 63, les cocotiers sont arrivés, une voiture, deux taxis, encore une deux chevaux vert pomme, un 96, un camion Leyland, transport déménagement internationaux, un camion plein de sable, établissement Touzet. Traverse le boulevard Saint-Germain, un homme qui a un très très gros carton sur la tête. Rue du Four, un jeune homme sur un vélo. Un taxi vert. Une dame qui court en traversant. Une autre qui a un camion en guise de broche. Une fille qui a un imperméable couleur chair, enfin couleur, une sorte de rose. Un oiseau. Deux motos, un vélo avec la cycliste en danseuse, mobylette, taxi, mobylette, taxi rouge, un homme complètement chauve qui s'apprête à traverser le boulevard Saint-Germain, un homme avec un chien, un rayon de soleil. Un homme qui a une petite mallette marquée UTA. Une femme qui baille dans une voiture. Un cycliste. Une petite fille qui se met les doigts dans le nez à l'arrière d'une voiture. Un cycliste avec une valise et un carton sur la truc arrière, un camion à l'OSOS 99-99 dépannage, une femme avec un cabas qui traverse, boulevard Saint-Germain, le 63, les cocotiers sont arrivés, un taxi, une voiture qui tourne à la rue du Four, 70, Véronique Sanson, 87, Véronique Sanson, une voiture jaune, un camion grue ou je sais pas quoi, pelleteuse, j'en sais rien. Une fille qui a l'air de se marrer en me regardant. Une camionnette Pio pneu. Le feu est rouge, boulevard Saint-Germain.
1: C'est un homme avec des attachés de caisse. Un couple qui se promène, un plan de Paris à la main. Une dame avec une canne blanche. Un homme qui soupire. Un homme qui se frotte les mains. Une dame avec un chapeau vert. Une dame avec un chapeau blanc. Cinq éboueurs. Un homme avec de longs favoris promenant son chien. Sept laveurs de carreaux dont un a l'air pas gai. Une femme avec un livre relié sous le bras. Une jeune femme qui me prend en photo. Un écolier portant son cartable sur son épaule. Six dames poussant des voitures d'enfants. Deux hommes qui secouent la cendre de leur cigarette par la portière de leur voiture. Un homme qui marche avec des béquilles.
0: Quelqu'un qui me prend en photo. Merci. Une Volkswagen rouge. Un homme avec un sac à dos. Et un sac de voyage. Boulevard Saint-Germain. Une camionnette blanche, une camionnette bleue, un camion isotherme, un camion bâché, une motocycliste, une flopée de voitures, une Renault bleue qui vient de la rue où nous nous trouvons et qui tourne dans le boulevard Saint-Germain, le feu est rouge, boulevard Saint-Germain, un homme avec un chapeau blanc. Un homme qui traverse en courant, un camion vert, un homme qui fume une gitane de maïs, un camion de travaux publics, une ambulance, le feu est rouge. Une camionnette, Favalier, four et machine pour l'alimentation, un camion Prado et Morin, un taxi, une camionnette création d'hommes meubles, deux voitures, plein d'enfants qui traversent le boulevard Saint-Germain. Une dame avec un vélo. Un homme qui salue quelqu'un de loin. Un pigeon perché au-dessus de la façade de la BNP. Une jeune fille et un jeune homme qui traversent en courant le boulevard Saint-Germain. Une Volvo qui tourne dans le boulevard Saint-Germain. Une camionnette de dépannage d'Arctique. Le feu est rouge, boulevard Saint-Germain. Un homme avec une casquette blanche. Deux voitures. Une camionnette internationale service. Un taxi. Un homme avec plein de papiers sous le bras. Un taxi. Des gens qui traversent en courant. Le feu devient vert, boulevard Saint-Germain. Une camionnette de dépannage qui traîne, une camionnette protection incendie, choc, bloc, feu. Une camionnette Volkswagen orange, une camionnette Masséna maçonnerie, une camionnette blanche, un autobus 96, Véronique Sanson, un cycliste chauve, une camionnette Ediard, une camionnette des PTT dépannage avec une échelle, une deux chevaux blanche, une voiture bleue, un camion... Un autobus, service spécial transport d'enfants, une de chevaux vert pomme, une Volkswagen, un taxi, deux taxis, trois taxis, le feu devient rouge. Plein de gens qui passent, dont une fille qui rit, un homme qui fume une pipe, un couple, un homme les mains dans les poches, un autre qui se frotte les mains, qui me regarde, un homme qui a une chapka, un jeune étudiant, une femme qui a un joli... foulard, boulevard Saint-Germain, un camion de location, une camionnette des éditions Bellefond, une camionnette avec des échafaudages sur la galerie, un vélo qui va très vite, un camion orange, trois ou quatre voitures, un taxi, une auto-école, un camion de miroitier, Pas mal de voitures. Une mobilette, le feu est rouge. Un homme traverse, il baille. Il a un très gros paquet cylindrique sous le bras. Rue du Four, une moto. Un camion, une moto avec deux passagers, une voiture, le feu est rouge, boulevard Saint-Germain, un motard, un camion avec écrit dessus canon, une voiture blanche, une camionnette blanche, un scooter, une R5 ou R4, je sais pas, une camionnette, Renault aussi, un autobus 86, une deux chevaux vert pomme, une Méhari, une camionnette bleue, une voiture blanche, une voiture blanche, une voiture métallisée, une voiture bleue, une voiture blanche, une voiture bleue, une voiture jaune, une voiture brune, une voiture de police, une voiture rouge, une voiture je sais pas quelle couleur, une voiture blanche, une voiture verte claire, une voiture rouge, une voiture verte foncée, le feu devient rouge. Une douzaine de personnes traversent. L'une d'entre elles est une femme avec une blouse jaune et un grand sac rond en paille ou en raffia. Une autre traverse en plein milieu du carrefour avec un grand sac en papier. Des gens traversent en courant. Un taxi s'apprête à faire demi-tour pour reprendre la rue du Four. Un autre taxi vient de la rue du Four dans le boulevard Saint-Germain. Un homme rattache la ceinture de son imperméable. Un autre se promène les mains dans les poches. Une main dans les poches. Au bout de la rue du Four, une dame avec un chien genre bulldog. Une autre avec 4 ou 5 paquets de magasins dans les mains. Boulevard Saint-Germain, location de plantes vertes, une camionnette, une gitane, camionnette, taxi, une femme avec le bulldog, un coup de fil, ça rassure, petite camionnette des PTT, une Volkswagen métallisée, feu vert, boulevard Saint-Germain, un vélo, deux voitures vertes, un taxi, un scooter bleu. Attendant de traverser, une dame avec un chien, un caniche peut-être. Un envol d'oiseaux qui se pose, non, il se pose pas, qui se disperse, qui passe presque au-dessus de ma tête. Une amicis vert pomme, une camionnette avec des japonais, un 96. Le feu est rouge, boulevard Saint-Germain. Rue du Four. Un taxi, une voiture bleue, une voiture mauve, une camionnette blanche, une voiture, je ne sais pas quelle couleur, une camionnette bâchée, une voiture bleue, un camion bleu.
1: Une fille qui vient de s'acheter un yaourt. Trois hommes très gros, un aveugle qu'un autre homme aide à traverser, deux ouvriers vêtus de blanc, quatre officiers vraisemblablement étrangers, un homme qui se cure les dents, un homme qui se ronge les ongles, une fille qui pédale pour faire démarrer son Solex, une jeune femme avec des lunettes relevées sur le haut du front, une dame qui boite légèrement, un homme qui mange une demi-baguette, 15 personnes venant d'acheter leur journal du soir, un homme avec tout un attirail de photographes, 4 dames marchant en s'aidant d'une canne, 28 livreurs dont 17 livreurs de journaux. Un homme ayant l'air de souffrir
0: une
1: de la...
0: Une voiture jaune, le 70. Véronique Sanson. Un scooter. Un pompier sur une mobilette. Une voiture verte, presque pomme. Une camionnette avec des bouts de bois dedans. Une voiture avec des bouts de bois dessus. Une voiture verte. Un Américain noir qui m'insulte.

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1: 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Tentative de description de choses vues au Carrefour Mabillon le 19 mai 1978. Par Georges Perret. Les cocotiers sont arrivés. Livraison, cabas. Imperméable, parapluie ouvert, fermé. Un coup de fil parassure. Passant des deux sexes. Jaune, orange, vert pomme. Le feu est rouge, etc. Voix, Claude Piépli. Groupe de réalisation, Marie-Dominique Arrigui, Michel Créis, Nicole Pascoe. Tentative de description de choses vues au Carrefour Mabillon le 19 mai 1978.
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Il est bon pour Chesterton que la vérité soit déconcertante et bienveillante, pour Chesterton et pour ses personnages. La vérité, elle peut parfois tenir à un cheveu, à un pouce, même pour la défense d'un dogme au sein de l'Église. Si c'est bien le père Brown et ses enquêtes qui ont rendu Chesterton célèbre en Angleterre et dans le monde entier, ses autres œuvres, innombrables, n'en sont pas moins importantes, édifiantes. De « La sphère et la croix », récemment paru en rivage poche, fable métaphysique, il était largement question dans l'émission qui vient, signée Stanislas Fumet. Un roman réaliste, un roman idéaliste, non, un roman qui relève d'un réalisme féerique. Comme dans Un homme et jeudi, on y trouve des personnages déguisés, faunés, perruques, fausses barbes, querelles suivies de duels, ou plutôt non suivies de duels, le duel étant interdit en Angleterre. Alors, fuir Londres, l'Angleterre, pour trouver un terrain pour se battre, mais leurs oppositions fascinent tellement les héros de ce roman que se battre serait une perte de temps. Héros et héroïne, celle qui n'a pas peur de la solitude, car elle n'a pas peur du diable. Anthologie étrangère, première diffusion sur la chaîne nationale le 30 mai 1962.

0: Anthologie étrangère. Ce soir, Gilbert K. Chesterton, 1874-1936, par Stanislas Fumet, avec Denise Bosque, Patrice Galbeau, Robert Marcy, Pascal Mazotti, Robert Parti, Yves Penaud, chef opérateur du son Francis Granal, assistante Denise Simonski, réalisation Georges Gravier.
1: Chesterton était si galant homme qu'il lui arrivait, paraît-il, de laisser dans un compartiment de chemin de fer sa place à deux dames. C'est dire la corpulence de ce magnifique Anglais, non point de la triste, mais de la joyeuse Angleterre. Un peu géant, il avait gardé sous son vaste bouclier d'humour le cœur d'un enfant, et plus haut, sous sa blonde chevelure floue, un visage lumineux. On a de lui une photographie de petit garçon qui le représente si beau, si clair, si pur, que les larmes vous en montent aux yeux. Gilbert K. Chesterton a toujours chanté la guerre. Non pas la guerre pour le plaisir, pour l'orgueil, ou l'envie, la vanité, la convoitise, comme la guerre que les hommes ont toujours trouvé si naturelle et même si indispensable de faire. Non, mais pour venger un outrage à la vérité. La vérité qui aurait le droit de s'offenser si elle s'incarnait en un être sensible. Chesterton avait en horreur le pacifisme des indifférents, le scepticisme des repus, la tranquillité des coupables. C'était un croisé de l'esprit, si l'on veut, mais il le devint d'un autre esprit que celui de la démocratie qui, depuis sa jeunesse, l'avait animé. Il devint un croisé de l'Esprit Saint, quand il eut distingué, dans cette troisième personne divine de la Trinité, dont la foi lui découvrait l'existence, la justification de sa suprême nostalgie. Telle a été la forme de son pseudo-optimisme. Il en parlait avant sa conversion, quand il se sentait déjà surnaturellement éclairé. Une image qu'il a laissée de la conversion de saint François d'Assise après son expérience dite de la basse fosse est bien connue.
2: François, au moment ou vers le moment où il disparut dans la prison ou dans la caverne obscure, subit une sorte de renversement psychologique qui était vraiment comme le renversement d'un saut périlleux complet. En ceci que, bouclant la boucle, ce saut le ramenait ou semblait le ramener à la même position normale. Il est nécessaire d'employer cette comparaison ridicule d'un tour d'acrobatie, parce qu'il n'y a guère d'autre image qui puisse éclairer le fait. Mais au sens intérieur, c'était une profonde révolution spirituelle. L'homme qui entra dans la basse fosse n'était pas l'homme qui en sortit. Celui-ci était en ce sens presque aussi différent que s'il eût été mort, que s'il eût été un fantôme ou un pur esprit. Et les effets de ce changement sur son attitude vis-à-vis du monde réel furent véritablement aussi extravagants que peut les représenter la comparaison la plus extravagante. Il vit le monde aussi différemment des autres hommes que s'il fût sorti de son trou noir en marchant sur les mains.
1: Sa conversion, et Chesterton est un des plus grands convertis du siècle, remet tout en cause, de haut en bas, de bas en haut. On néglige trop d'y penser, mais il y a des mots dans l'Évangile qui en disent long, infiniment long, sur l'opération qui résulte de cette sainte cabriole appelée conversion. Les premiers seront les derniers seront les premiers. Toutes les béatitudes. Heureux serez-vous lorsqu'on vous insultera, qu'on vous persécutera et que l'on dira toutes sortes de mal contre vous, etc. Ou, sans aller si loin, heureux les pauvres. Vous avez appris qu'il a été dit, vous aimerez votre prochain, et moi je vous dis, aimez vos ennemis. Je vous le dis en vérité, les publicains et les prostituées vous précéderont dans le royaume des cieux. Et au bon voleur crucifié aux côtés du Christ, aujourd'hui, tu seras avec moi dans le paradis. Le voleur en croix passe avant ceux à qui il a fait du tort, et il est introduit le premier dans le royaume du Père. Enfin, il y a tout un catalogue de valeurs renversées par des définitions renversantes dont se nourrit la vraie vie chrétienne, celle des spirituels qui ont accepté de perdre leur vie pour la gagner, suivant le conseil de leur maître. On pourrait en dresser un tableau sensationnel. Le mot auquel on pense tout de suite pour qualifier les propos d'un Nazaréen qui disait de lui-même sans embâche « Ego sum veritas »,« Je suis la vérité », est le mot « paradoxe ». Le biais du paradoxe nous aide à ouvrir l'enveloppe des choses. Le paradoxe trouble la surface stagnante de notre conscience. Il remet en question la solidité du siège sur lequel nous avons l'habitude de nous asseoir. Il fait sortir d'un morceau de froide matière cette source d'énergie follement supposée de notre temps par la science moderne, reine de l'hypothèse, qui culbute des assises autrement imposantes que celles qui garantit l'éternité de notre chaise. En morale, c'est aussi scandaleux qu'en physique.
2: Tel est le fait le plus important de l'éthique chrétienne, la découverte du nouvel équilibre. Le paganisme a été comme une colonne de marbre, se tenant droite parce que de proportions symétriques. Le christianisme est comme un rocher énorme, déchiqueté, romantique, qui, bien qu'il oscille au toucher sur son piédestal, parce que ses aspérités énormes s'équilibrent l'une l'autre exactement, trône là pour des milliers d'années. Dans une cathédrale gothique, les colonnes sont toutes différentes, mais elles sont toutes nécessaires. Tout support semble un appui accidentel et fantastique. Chaque arc-boutant est un arc-boutant qui vole. Ainsi, dans la chrétienté, des accidents apparents s'équilibrent. Becket, saint Thomas Becket, portait un cilice sous son or et sa pourpre, et il y a beaucoup à dire pour une telle combinaison. Car Becket avait le bénéfice du cilice, tandis que les passants avaient le bénéfice de la pourpre et de l'or. Cela vaut mieux sans contredit que la manière du millionnaire moderne, qui a le noir et le gris à l'extérieur pour les autres, et l'or près de son cœur. Mais l'équilibre n'était pas toujours dans le corps d'un seul homme, comme dans celui de Becket. L'équilibre était souvent distribué par tout le corps de la chrétienté. Parce qu'un homme avait prié et jeûné dans les neiges du nord, on pouvait jeter des fleurs à sa fête dans les cités du sud. Et parce que des fanatiques burent de l'eau dans les sables de Syrie, des hommes pouvaient boire du cidre dans les jardins d'Angleterre. C'est là ce qui rend la chrétienté à la fois beaucoup plus embarrassante et beaucoup plus intéressante que l'empire païen. Tout comme la cathédrale d'Amiens n'est pas supérieure au Parthénon, mais est plus intéressante que lui.
1: Pour Chesterton, il est bon que la vérité soit déconcertante. Elle ne serait pas vivante si elle ne présentait sous ce jour qui nous saisit l'âme, qui nous chatouille le cœur, qui nous agace enfin l'épiderme de l'esprit, comme ces mathématiques supérieures auxquelles un poème de Chesterton, digne de Lewis Carroll, fait allusion.
3: 2 × 1 = 2, 2 × 2 = 4, mais 2 × 2 = 96 si vous savez faire vos comptes. La moitié de 2 est 1, la moitié de 4 est 2, mais la moitié de 4 est 40%, si vous vous appelez Montaigu. Car tout le reste est au carré si on le met à la deuxième puissance, et rien n'est en baisse dans la haute finance ou dans les mathématiques supérieures. Une ligne droite est droite, 1 km² est plat, mais la trigonométrie vous enseigne un truc bien meilleur. 2 lignes droites ne peuvent pas enfermer une surface, mais elles peuvent boucher un coin au bénéfice de la race élue, car on ne sait jamais ce que pourra faire la dynamique des plus plats truismes de la statique, et la moitié de 2 est un train de plaisir qui fait le tour des mathématiques supérieures. On y trouve un endroit écarté au-delà des rayons solaires, où 2 droites parallèles peuvent se rencontrer incognito. On y trouve une salle où se tiennent l'examinateur et ses tangentes, et là, vous pourrez allonger un cercle ou la pièce au type qui marque les points. On s'y cache dans la cave pour regarder de haut en bas les poètes qui habitent les mansardes, car toute la maison est à l'envers dans les mathématiques supérieures.
1: Je sais des intelligences trop paisibles que Chesterton indispose, mais son goût du bon sens n'est pas moins antipathique aux imaginations insurgées qui détestent les choses toutes nues telles qu'elles sont dans la réalité. Le poète d'un vrai qui dépasse, d'un vrai qui respire, veut bien vous convier à des fêtes impossibles, mais c'est pour vous permettre de voir les choses de plus haut, non pour vous arracher à ce qui est. Il adore ce qui est. Et c'est ce qui est par soi, mieux encore, c'est celui qui est par soi, l'être par soi-même subsistant de nos théologiens, qui lui est Dieu. Comme il l'est, à l'orthodoxie même, revêtu de la chasuble universelle, la plus belle de toutes les robes, la robe d'Aaron, sur laquelle était figurée toute l'existence du monde. se recouvre l'Église. Et il fallait pour ce démocrate, ou même ce socialiste, qui ne se sentait pas à l'aise chez les protestants, même anglicans, qu'il y eût une Église catholique, au sens étymologique de l'épithète, une Église véritablement écuménique. L'Église catholique, celle, écrivait-il, des idées dangereuses.
2: Ce n'est pas un troupeau de brebis que conduit le berger chrétien, mais une horde de taureaux et de tigres, d'idéaux terribles et de doctrines dévorantes, chacune d'elles assez forte pour devenir une fausse religion et dévaster le monde. Souvenez-vous que l'Église est venue spécialement pour des idées dangereuses. Ce fut une dompteuse de lions. L'idée de naissance par un esprit saint, l'idée de la mort d'un être divin, du pardon des péchés ou celle de l'accomplissement des prophéties, sont des idées qui, chacun peut le voir, n'ont besoin que d'une touche pour se transformer en quelque chose de blasphématoire ou de féroce. Si le plus petit anneau était tombé par la négligence des artisans de la Méditerranée, le lion du pessimisme ancestral aurait brisé sa chaîne dans les forêts oubliées du Nord. Si quelque petite erreur était faite dans la doctrine, d'énormes maladresses pouvaient être faites dans le bonheur humain. Une phrase mal construite sur la nature du symbolisme aurait brisé les plus belles statues en Europe. Une inadvertance dans les définitions pouvait arrêter toutes les danses, dessécher tous les arbres de Noël ou briser tous les œufs de Pâques. Les doctrines devaient être nettement définies et circonscrites, même pour que l'homme pût jouir des communes libertés humaines. L'Église devait être scrupuleuse à l'excès, ne fût-ce que pour que le monde fût sans souci.
1: La vérité, pour Chesterton, est bienveillante. Cependant, il n'est pas présomptueux de croire qu'elle ne saurait s'accommoder de la moindre petite erreur, parce que, si elle était incarnée dans un être sensible, comme nous le disions, elle ne la supporterait pas. Le cœur de la vérité est brisé par le mensonge de l'hérésie. Non point qu'il soit moralement un mensonge, car l'hérétique n'est pas naturellement insincère, mais l'hérésie, qui peut fort bien être née d'une bonne intention, compromet l'équilibre si fragile établi sur la pointe de l'inflexible mais vibrante vérité. Chesterton répond avec humour aux critiques modernistes qui ne pardonnaient pas à l'Église d'avoir déchaîné des guerres monstrueuses pour la défense d'un dogme, parfois d'un mot, d'un geste, d'un rite.
2: C'était seulement l'affaire d'un pouce, mais un pouce est tout quand vous travaillez à un équilibre. L'Église ne peut permettre que l'on s'écarte de l'épaisseur d'un cheveu sur certaines choses, puisqu'elle doit continuer sa grande et audacieuse expérience de l'équilibre instable. Qu'une idée perde de sa puissance et une autre idée deviendra trop puissante.
1: Dans ses romans, le jeu de l'esprit chestertonien s'affuble de toutes sortes d'habits faits pour recouvrir un personnage très caractéristique, mais soumis au génie de l'inspiration. Car Chesterton, au nom de la vérité qui ne s'immobilise pas dans une statue comme une idée païenne, entend bien ne pas renoncer à la liberté qui donne des jambes à l'action et des ailes au rêve. Son plus beau roman, qu'il sous-titre « Un cauchemar », est le nommé « Jeudi ». Or, c'est bien la plus mystérieuse des histoires policières. On y apprend, ou on n'y apprend pas si on n'a pas les antennes appropriées, que les révolutionnaires, enrôlés par un chef assez terrifiant pour fomenter un complot hautement politique, ne portent pas sans raison les noms des jours de la semaine. C'est ainsi que Syme, un policier, qui s'était faufilé dans l'organisation où il parvient à se faire désigner pour remplacer un membre disparu, reçoit le nom de Jeudi. Ils sont 6 plus 1, qui est le grand patron, ce personnage indéfinissable à qui tous donnent le nom de Dimanche.
4: Quand j'ai vu la figure de Dimanche, j'ai d'abord constaté, comme vous tous, qu'elle est de proportions excessives. Puis je me suis dit qu'elle était hors de proportion, qu'elle n'avait pas de proportion du tout, qu'elle était incohérente. Elle est si grande qu'il est impossible de la voir à la distance nécessaire pour que le regard puisse se concentrer sur elle. L'œil est si loin du nez que ce n'est plus un œil. La bouche tient tant de place qu'il faut la considérer isolément. C'est ainsi qu'existe et n'existe pas, pour moi, la figure de Dimanche. Elle se désagrège, elle s'échappe par la droite, par la gauche, comme ces images que le hasard compose et détruit, dessine et efface.
1: Le lecteur superficiel, un proudhonien, un disciple de Georges Bataille, pourrait prendre Dimanche pour le dire.

0: était moins définissable encore. Il faut noter, pour être équitable, qu'on ne l'avait jamais vu que de dos. Cela nous rappelle une réflexion du prophète Élie. Mais passons. Denis l'Aréopagite, le maître de toute la spéculation mystique qui a orienté la vie spirituelle des chrétiens pendant des siècles, s'exprime ainsi sur Dieu dans la page terminale de sa théologie mystique. On ne doit faire de lui ni affirmation ni négation absolue. Et, en affirmant ou en niant les choses qui lui sont inférieures, nous ne saurions l'affirmer, ni le nier lui-même, parce que cette parfaite et unique cause des êtres surpasse toutes les affirmations, et que celui qui est pleinement indépendant et supérieur au reste des êtres surpasse toutes nos négations. Les anarchistes, enrôlés par Dimanche, avoueront à la fin qu'ils ont la même carte de policier que le nommé Jeudi. Ainsi, il n'y avait qu'un Dimanche et non deux principes égaux comme pour les manichéens et les cathares. C'est donc le même personnage indescriptible qui, pour Chesterton, entraîne tout son monde dans la dialectique d'une aventure insaisissable, mais à son image, à sa lointaine image, que nous suivons plein de curiosité et qui trouve son dénouement dans une espèce d'ascension d'humour où la bonté de l'être résout tous les conflits, tous les problèmes. Et Dimanche, sur le point de quitter ses compagnons, leur dit « Nous irons manger et boire plus tard. Restons ensemble quelque temps, nous qui nous sommes si douloureusement aimés, si opiniâtrement combattus. » L'idée de la sagesse de celui qui devine, qui détecte, autrement dit du détective, a suggéré au même romancier de prêter à un religieux, le père Brown, l'art de cette divination. Le théologien, accoutumé à méditer sur les mystères révélés, rompu à la pratique des âmes et muni de ce bon sens qu'il est absolument nécessaire à toute activité humaine si elle ne veut pas être néfaste en se montrant efficace, le directeur de conscience doit être plus habile que les meilleurs détectives. C'est une part du génie chestertonien qui s'écoule par cette branche de son œuvre. La série des pères Brown l'a rendue célèbre en Angleterre et partout. Mais antérieurement ou concurremment à ces nouvelles policières, Chesterton, outre le nommé Jeudi, avait écrit le Napoléon de Notting Hill, la sphère et la croix, Man Alive, en français supervivant, et enfin le retour de Don Quichotte. On ne peut pas dire que ce soit des romans réalistes. On peut dire encore moins que ce sont des romans idéalistes. Mais il faut dire que ce sont des romans qui relèvent du réalisme féerique.
1: De même que tous, nous aimons les histoires d'amour parce que nous obéissons en les aimant à un instinct naturel, nous aimons tous les contes merveilleux parce qu'ils touchent la fibre de l'ancien instinct d'étonnement qui est prouvé par le fait que lorsque nous sommes de très jeunes enfants, nous n'avons pas besoin de contes de fées. Nous n'avons besoin que de contes. La vie, simplement, est assez intéressante. Un enfant de 7 ans écoute avec passion quand on lui raconte que Tommy ouvrit une porte et vit un dragon. Mais un enfant de 3 ans est excité quand on lui raconte que Tommy ouvrit une porte. Les enfants aiment les récits romanesques. Les bébés aiment les récits réalistes parce qu'ils les trouvent romanesques. En fait, un bébé est à peu près la seule personne, je le croirais, à laquelle on pourrait lire un roman réaliste moderne sans l'ennuyer. Ceci prouve que même les contes de nourrice font écho à un élan presque prénatal d'intérêt et d'étonnement. Ces contes disent que les pommes étaient d'or, uniquement pour faire revivre le moment oublié où nous trouvâmes qu'elles étaient vertes. Ils font couler du vin dans les rivières, uniquement pour nous rappeler pendant une minute pleine d'une joie folle qu'il n'y coule que de l'eau. J'ai dit que ceci est tout à fait raisonnable et même agnostique, et vraiment sur ce point je suis tout à fait pour le plus complet agnosticisme. Son nom le meilleur est ignorance. Nous avons tous lu dans les livres scientifiques, et en réalité dans tous les romans, l'histoire de l'homme qui avait oublié son nom. Cet homme va par les rues et peut voir et apprécier toutes choses, seulement il ne peut se rappeler son identité. Eh bien, chaque homme est l'homme de cette histoire. Chaque homme a oublié qui il est. On peut comprendre le cosmos, mais jamais le moi. Le moi est plus distant qu'aucune étoile. Tu aimeras le Seigneur ton Dieu, mais tu ne te connaîtras pas toi-même. Nous sommes tous victimes de la même calamité mentale.

0: Nous avons tous oublié nos noms. Nous avons tous oublié ce que nous sommes réellement. Tout ce que nous appelons sens commun, raison, sens pratique, positivisme, signifie seulement que pour certains plans morts de notre vie, nous oublions que nous avons oublié. Tout ce que nous nommons esprit et art et extase signifie seulement que pendant un instant solennel, nous nous souvenons que nous avons oublié.
1: Le temps des romans de Chester Certaine est le nôtre, celui d'un homme qui se forma sous l'ère victorienne et qui écrivit dans le premier quart du XXe siècle d'innombrables articles chestertoniens, des poèmes chestertoniens, des essais chestertoniens, enfin des œuvres d'imagination chestertonienne. Tout cela, je le répète, constitue un ensemble bigarré qui n'est en dernier ressort qu'une extraordinaire apologétique. Il répondait volontiers en philosophe et en polémiste à ceux qu'il désignait sous le nom d'hérétiques. Comme il était très anglais, il ne s'attaquait guère qu'à ses compatriotes. Lorsqu'il le faisait avec un évident plaisir, c'est que son adversaire était un homme à sa taille. Je pense, entre tous les autres, à ce Bernard Shaw avec qui il semblait constamment en dialogue. C'est que l'auteur de pièces telles que Le héros et le soldat ou Le disciple du diable avait des points communs avec l'auteur de La sphère et la croix. Si les paradoxes de Bernard Shaw n'aboutissaient pas à la foi qui donnait une autre lumière à ceux de Chesterton, c'est que, pour Chesterton, son adversaire fraternel, Bernard Shaw, agnostique, impénitent et anticlérical avéré, s'était arrêté en route. Dans La sphère et la croix, nous aurons deux antagonistes qui, eux, ne voudront pas s'arrêter en route, ni le mystique, ni l'athée. S'ils doivent, par-delà ce monde où ils se combattent sans répit eux aussi, se rencontrer dans la paix de Michaël, le vieux moine à la longue barbe blanche, mais dont on ne voyait guère que les yeux avec lesquels on eût dit qu'il parlait, l'ange de ce roman fantastique qui opposait sa sérénité infrangible au professeur Lucifer dans son vaisseau volant, c'est, à la façon de deux parallèles, dans le seul infini. Ce sont deux hommes qui ne se connaissent pas, jusqu'au jour où le jeune Écossais, exalté, qui s'appelle Evan McIan, heurte en plein nom à Fleet Street la personne de James Turnbull, directeur du journal L'Athée, dans les circonstances suivantes.
2: Avec ce spirituel instinct du journalisme qui caractérise toute son école, le directeur de L'Athée avait imprimé à la première page de sa feuille et placé bien en évidence à la vitre de sa porte un article intitulé « La mythologie mésopotamienne et son influence sur le folklore syriaque ». Monsieur Evan McIan se mit à le lire distraitement comme il aurait lu une feuille d'annonce. Il se vit ainsi octroyer une somme très considérable de renseignements que l'auteur avait accumulés avec cette précision crispante qu'ont les enfants par les lourds après-midi d'été. On sait qu'ils posent alors des questions longtemps après que le sujet ne les intéresse plus et qu'ils sont aussi assommés que leurs nurses. Les rues étaient pleines de passants et vides d'aventures. McIan avait un instant à perdre. Appuyant son long visage maigre contre la vitre froide de la porte, il lut tout ce que l'on pouvait lire sur les dieux de la Mésopotamie. Il apprit ainsi que les Mésopotamiens avaient un dieu nommé Shô, et quelques-uns prononçaient J, et que l'on donnait pour un être très puissant, similitude frappante avec certaines expressions touchant Yahvé, que l'on décrit aussi comme doué de puissance. Evan n'avait jamais entendu parler de Yahvé, et s'imaginant qu'il s'agissait de quelque autre idole mésopotamienne, continua sa lecture avec une morne curiosité. Il apprit que le nom de Shô, sous sa troisième forme de Ptah, se trouve dans une ancienne légende où l'on parle d'un dieu qui, ainsi que Jupiter en tant d'occasions, séduisit une vierge et engendra un héros. Ce héros, dont le nom n'est pas essentiel à notre existence, fut, dit-on, le héros principal et le sauveur du système éthique mésopotamien. Suivait un paragraphe donnant d'autres exemples de héros et de sauveurs de ce genre nés de relations illicites entre les dieux et les mortels. Puis venait encore un autre paragraphe. Mais Evan ne le comprit pas. Il le relut une seconde fois, le relut encore, enfin, il comprit. La vitre tomba sur le trottoir en fragments sonores, et Evan, passant par le cadre vide de la porte, bondit dans la boutique brandissant sa canne. Un petit homme aux cheveux rouges, pareil à des flammes, se leva d'un bond. C'était M. Turnbull.
3: « Qu'est-ce que c'est? Comment osez-vous briser ma vitre ?»«
4: Parce que c'était le
3: cours chemin vers vous, monsieur. Debout, ignoble lâche, et à nous deux. Allons, répugnant maniaque, debout. Vous avez des armes ici?
2: Turnbull le regarda d'un air féroce.
4: Est-ce que vous êtes fou?
3: Et vous? Êtes-vous autre chose qu'un aliéné quand vous emplâtrez votre maison avec ces ordures qui outragent Dieu? Debout! Et à nous deux, vous dis-je!
2: Le visage de M. Turnbull s'éclaira comme d'une aube nouvelle. Sous ses cheveux et sa barbe rouge, il devint très pâle. Subitement envahi d'une joie inconnue, après 20 ans d'un labeur solitaire et stérile, voilà donc que lui venait sa récompense. Son journal avait mis quelqu'un en colère. Il sauta comme un enfant. Il vit une jeunesse nouvelle s'ouvrir devant lui. Et comme il arrive assez fréquemment à des messieurs d'âge mûr, quand ils voient s'ouvrir devant eux une jeunesse nouvelle, il se trouva en présence de la police. Le juge devant lequel on les conduisit était un certain M. Cumberland Venn. Un homme d'âge moyen, plein de bonne humeur, honorablement connu pour la légèreté de ses sentences et celle de sa conversation. Il avait souvent jugé des crimes sérieux contre l'ordre et la propriété en les traitant d'un ton badin. Et pour ce bris de la vitre d'un éditeur, sa verve se donna libre cours.
5: Approchez, Monsieur McKeon. Est-ce que vous avez l'habitude d'entrer chez vos amis en passant à travers les vitres?
3: Ce n'est pas mon ami.
5: Ce n'est pas votre ami, c'est votre beau-frère, peut-être.
3: C'est mon ennemi. C'est l'ennemi de Dieu.
2: Monsieur Venn se redressa brusquement sur son siège, visiblement gêné, et il laissa tomber son binocle.
5: Vous ne devez pas tenir ce langage ici. Ces choses ne nous regardent pas.
2: McKeon ouvrit ses grands yeux bleus.
3: Dieu...
5: Assez! Il est tout à fait indésirable que l'on parle de telles choses dans un... en public, et devant un tribunal. La religion est une affaire trop personnelle pour qu'on en fasse mention dans un tel endroit.
3: Vraiment. Alors que viennent de faire tout à l'heure ces policiers en prêtant serment?
5: Ça n'a pas de rapport! Bien entendu, il y a une forme de serment qu'il faut traiter avec respect. Avec respect, et c'est tout. Mais parler dans un lieu public des sentiments les plus sacrés et les plus intimes de quelqu'un, eh bien, j'appelle cela du mauvais goût. J'appelle cela de l'irrévérence. De l'irrévérence, monsieur. Mais je ne suis pas cependant très orthodoxe.
3: Je le vois. Mais moi, je le suis.
5: Vous vous éloignez du sujet. Puis-je vous demander pourquoi vous avez brisé la vitre de ce digne citoyen?
3: Parce qu'il a blasphémé Notre-Dame.
5: Je vous répète, une fois pour toutes, je vous répète, mon garçon, que je ne tolérerai pas ici vos divagations. Ne vous imaginez pas que vous m'impressionnez. Les gens qui ont le plus de religion ne sont pas ceux qui en parlent. Bravo, bravo, bravo. Vous avez à répondre à mes questions, et c'est tout.
3: Je n'ai pas fait autre chose.
5: Hein?
3: Vous m'avez demandé pourquoi j'ai brisé la vitre de sa porte. J'ai répondu, parce qu'il a blasphémé Notre-Dame. Je n'ai pas d'autre raison à invoquer, et par conséquent, pas d'autre réponse à faire.
5: Vous ne prenez pas le bon chemin, monsieur. Vous ne prenez pas le bon chemin pour que votre affaire soit examinée avec indulgence. Si vous aviez simplement exprimé le regret de votre acte, je me serais senti très disposé à le considérer comme un accès de mauvaise humeur. En ce moment même, si vous dites que vous êtes fâché d'avoir agi de la sorte, je pourrais...
3: Mais je ne suis pas fâché, le moins du monde. Je suis très content.
5: Je crois vraiment que vous êtes fou. Quel droit pouvez-vous bien avoir de briser les vitres des gens dont les opinions ne s'accordent pas avec les vôtres? Cet homme n'avait qu'exprimer ce qu'il croyait sincèrement.
3: Moi aussi.
5: Mais qui êtes-vous, monsieur? Vos opinions sont-elles nécessairement les bonnes? Êtes-vous nécessairement en possession de la vérité?
3: Oui.
5: C'est une infirmière qu'il vous faut. Vous paierez 10 livres d'amende.
2: Evan McKeon plongea la main dans une des larges poches de son vêtement gris et en tira une bourse de cuir de forme singulière qui contenait exactement 12 sous. Il allongea en silence, pièce par pièce, la somme exigée, et, toujours en silence, réintégra le surplus dans sa bourse.
3: Puis-je dire un mot, votre honneur?
2: Il avait remis sa bourse dans la poche de son pantalon. Cumberland Venn semblait à demi hypnotisé par le mutisme et les mouvements d'automate du jeune Écossais. Il fit un signe de tête qui voulait aussi bien dire oui que non.
3: Je voulais déclarer simplement, votre honneur, que le bris de la vitre en question fut, je l'avoue, un geste inutile et plutôt irrégulier. Son excuse, si vous le voulez, c'est qu'il ne s'agit là que d'un simple prélude à ce qui va suivre, une sorte de préface. N'importe quand et n'importe où je rencontrerai cet homme, que ce soit hors d'ici, dans 10 minutes ou dans 20 ans, sur une terre étrangère et lointaine, n'importe où et n'importe quand, je me battrai avec lui. En ayez crainte, je ne me jetterai pas sur lui comme une brute. Je me battrai avec lui en gentilhomme, comme se battaient nos pères. C'est lui qui choisira les armes, les conditions, épée ou pistolet, à pied ou à cheval. Mais s'il refuse, j'écrirai sa lâcheté sur tous les murs de l'univers. S'il avait dit de ma mère ce qu'il a dit de la mère de Dieu, il n'y a pas un seul homme digne de ce nom qui m'eût dénié le droit de le provoquer en duel. S'il avait dit cela de ma femme, vous-même, anglais, vous m'auriez permis de le rosser en pleine rue comme un chien. Votre honneur, je n'ai plus de mère, je n'ai pas de femme. Je n'ai que ce que les pauvres ont aussi bien que les riches, ce que l'homme seul possède aussi bien que celui qui compte de nombreux amis. Ce monde étrange où nous vivons m'est accueillant quand même, parce que j'y trouve en secret un foyer. Ce monde cruel m'est aimable parce que, plus haut que les cieux, il y a quelque chose de plus humain que l'humanité. Si un homme ne doit pas se battre pour cela, pourquoi se battra-t-il? Je me battrai pour mon ami, mais si mon ami disparaît, je serai là encore. Je me battrai pour mon pays, mais si mon pays est perdu, je pourrai vivre encore. Mais si ce que rêve ce démon était vrai, je ne serai plus. J'éclaterai comme une bulle de savon et je disparaîtrai. Je ne pourrai vivre dans cet univers imbécile. Est-ce que je ne puis me battre pour ma propre existence?
2: Le juge recouvra l'usage de la parole et sa présence d'esprit. La première partie du discours, le défi empoulé et brutalement pratique, l'avait étourdi, mais les remarques dont Macian fit suivre ce défi, se ramifiant en phrases théoriques, donnèrent à son esprit vague et très anglais une sensation imprécise de soulagement, comme si le jeune étranger, bien que manifestement privé de raison, n'eût pas été aussi dangereux qu'il le craignait.
5: Mais de grâce, mon garçon, ne parlez pas tant! Laissez un peu parler les autres. Je crois que tout ce que vous avez dit au sujet de votre duel avec M. Turnbull n'est qu'une plaisanterie. Néanmoins, pour éviter des accidents, je vous ordonne dès maintenant de faire la paix.
3: Faire la paix? Avec qui?
5: Avec M. Turnbull.
3: Certainement non. Qu'a-t-il à faire avec la paix?
5: Voulez-vous dire que vous refusez?
1: Me permettrez-vous, votre honneur, de faire remarquer que je puis moi-même régler jusqu'à un certain point cette ridicule affaire. Ce monsieur, plutôt forcené, promet qu'il ne m'attaquera pas de vulgaire façon, brutalement et sans me prévenir. S'il le faisait, vous pouvez être sûr que la police en entendrait parler. Mais il a dit qu'il ne le fera plus. Il affirme qu'il me provoquera en duel, et je ne saurais rien dire de plus fort sur son état mental que ceci. Je crois tout à fait probable qu'en effet, il m'offrira de me battre avec lui. Mais il faut être deux pour se battre en duel, votre honneur. Il m'est absolument indifférent d'être désigné sur tous les murs du monde comme le lâche qui n'a pas voulu se battre dans Fleet Street à propos de la Vierge Marie, ayant tout nom sa pareille dans la mythologie mésopotamienne. Non, votre honneur. Vous n'avez pas besoin de lui ordonner de faire la paix avec moi, je m'engage moi-même à faire la paix. Et vous pouvez être assuré qu'il n'y aura pas de duel pour clore cette affaire.
5: Vous êtes une brise d'avril, monsieur. Vous nous apportez une bouffée d'ozone après toutes ces folies. Peut-être ai-je pris la chose trop au sérieux. J'aimerais être là quand il vous enverra sa provocation. Et voir votre sourire. C'est bien. Vous pouvez vous retirer, messieurs.
2: Evan McCann sortit de la salle d'audience, libre, mais singulièrement agité, comme un homme qui a la fièvre. Il aurait trouvé tout naturel de s'entendre condamné à un châtiment quelconque. Mais le rire de son juge, faisant subitement chorus avec le rire de l'homme qu'il avait insulté, lui donnèrent je ne sais quel sentiment de dépression, ou tout au moins de défaite. Il était incontestable que le monde moderne tout entier regardait son monde à lui comme une chimère. Aucune cruauté n'aurait pu lui démontrer cette opinion, mais leur indulgente bonhomie la mettait devant ses yeux avec une clarté affreuse. Comme il restait là, songeur, il s'aperçut tout à coup qu'un homme de petite taille, l'air grave, se dressait silencieusement en face de lui. Les yeux de cet homme étaient gris et terribles, et sa barbe rouge. C'était Turnbull.
6: Eh bien, monsieur, où a-t-il lieu ce duel? Indiquez-moi l'endroit, monsieur.
2: Makian resta comme foudroyé.
7: Vous voulez vous battre? Si je veux me battre, si je veux me battre, quoi, monstrueux épouvantail de superstition, croyez-vous que vos seins crasseux soient les seuls qui puissent mourir? Est-ce que vous n'avez pas pendu, brûlé, bouilli des athées? Ont-ils jamais renié leurs idées? Croyez-vous que nous ne voulons pas nous battre? J'ai demandé nuit et jour, j'ai langui dans l'espoir d'une révolution athée, du désir de voir votre sang et le nôtre dans les rues, le vôtre ou le mien. Mais vous avez dit... Je sais. Et vous, qu'avez-vous dit, maudit fou? Vous avez dit des choses à nous faire enfermer pour un an. Si vous vouliez un duel, pourquoi en informer cet âne? Je vous ai fait sortir pour nous battre. Maintenant, allez-y. Si vous l'osez.
3: Je vous l'ai dit. Je vous jure que rien ne pourra se dresser entre nous pour nous empêcher de nous battre. Je jure que je n'aurai rien dans le cœur et dans la tête tant que nos épées ne se seront pas croisées. Je le jure par le Dieu que vous avez nié, par la Vierge bénie que vous avez blasphémée, par les sept glaives plantées dans son cœur. Je le jure par l'île sainte où sont mes pères, par l'honneur de ma mère, par les secrets de ma race. Et par le calice du sang de Dieu.
2: L'athée redressa la tête.
6: Et moi, je vous donne ma parole. Nos deux hommes ne pourront pas se battre, comme ils y sont résolus, dans cette Angleterre où le duel est interdit. Tout, jusqu'à la fin du livre, va les empêcher de croiser l'épée. Le monde semble se liguer pour les faire renoncer à cet exploit ardemment désiré. Evan McCall et Turnbull ne se quittent plus. Il fuit Londres pour trouver le terrain propice, mais en vain. Pendant ce temps, ils s'aperçoivent que leur controverse les passionne. Mais ils sont si opposés que la nécessité de se battre ne leur apparaît que plus fatale. Poursuivis par la police, leur course les conduit dans une petite île, non loin de la côte française, l'île Saint-Loup. Les conventions y offraient une sorte de compromis ou de confusion, dit l'auteur, entre celle de la France et celle de l'Angleterre. Et Turnbull y devient amoureux.
2: Une femme pouvait souffrir de la part d'un soupirant des assiduités tenues pour impossibles dans les milieux de la bourgeoisie française, et c'est ainsi que l'on avait remarqué, sans en être choqué particulièrement, que depuis peu, un homme s'attachait au pas de la jeune fille quand celle-ci se rendait à l'église. C'était un homme de petite taille, l'air florissant de santé. Sa longue et épaisse barbe noire et son grossier parapluie noir le faisaient plus petit et plus âgé qu'il ne l'était en réalité, mais ses yeux hardis et sa démarche vive lui donnaient un évident caractère de jeunesse. Son nom était Camille Berthe. C'était un voyageur de commerce qui ne se trouvait dans l'île que depuis une semaine quand il se mit à rôder autour de Madeleine Durand. Dans un cercle aussi restreint, chacun se connaissait. Madeleine aurait certainement pu lui parler, mais il n'était pas très évident qu'elle parlât jamais. Et cependant, il la suivait, comme une ombre, spécialement à l'église, un des rares endroits où l'on était certain de la trouver. Monsieur Berthe ne donnait pas l'impression d'un homme pieux, bien qu'il fît surtout par son regard celle d'être un honnête homme. Mais il venait à la messe, avec une ponctualité sans apprêt, qu'on ne pouvait prendre pour une pause ou même pour un essai de séduction vulgaire. Ce fut peut-être cette régularité religieuse qui amena éventuellement Madeleine à le reconnaître. Du moins est-il certain qu'elle lui parla deux fois en souriant de son sourire simple et franc. Et la nature humaine existait suffisamment dans le hameau pour qu'on glosât sur ces rencontres. Mais l'intérêt véritable surgit soudainement comme une rafale avec l'affaire extraordinaire qui eut lieu environ 5 jours après. À un tiers de mille à peu près, au-delà du village de Harrock, se dressait un grand hôtel isolé, bâti sur le modèle de ceux de Londres ou de Paris et qui d'habitude était presque entièrement vide. Parmi les hôtes venus en cette saison se trouvait un homme dont on n'eût pu préciser la nationalité et qui portait le nom de Comte Grégoire. Il se montrait pour tout le monde extrêmement courtois, mais gardait presque toujours un silence complet. Dans les rares occasions où il parla, ce fut en français, en anglais, et même, en s'adressant au curé, en latin. Et l'opinion générale fut qu'il parlait toutes ces langues avec la même incorrection. C'était un homme grand et maigre, l'air d'un vieil aigle, ayant même un nez aquilin pour achever la ressemblance. Il avait des favoris militaires à l'ancienne mode et des moustaches teintes d'un jaune luisant presque invraisemblable. Il était vêtu comme un gentleman très riche, avec les allures d'un gentleman ruiné. Dans un milieu aussi peu stable, parmi ses hôtes de passage, seuls les fervents vont au salut, et quand le crépuscule d'un bleu profond enveloppait la petite église vaguement éclairée de cierges, la file des adorateurs qui rentraient chez eux était si mince qu'elle s'éparpillait très vite. Ce fut en tout cas par un soir pareil que le fait singulier eut lieu, alors que personne n'était dans l'église, sauf la tranquille, l'indomptable Madeleine, quatre vieilles femmes, un pêcheur et, bien entendu, l'obstiné Monsieur Camille Berthe. Les autres, à la sortie, parurent se fondre immédiatement dans ces couleurs de queue de paon que faisait le vert profond de l'herbe et le bleu sombre du ciel. Berthe, lui-même, n'était pas seulement à une distance respectueuse, mais restait tout à fait invisible, et Madeleine s'en alla toute seule à travers le petit coin de forêt sombre par où il lui fallait passer. Elle n'avait pas la moindre peur de la solitude, parce qu'elle n'avait pas peur du diable. Je crois que c'est lui qui avait peur d'elle. Cependant, en traversant une clairière où s'attardaient les dernières lueurs du couchant, elle vit tout à coup surgir devant elle une apparition plus surprenante que celle d'un démon. L'incompréhensible comte Grégoire, avec ses cheveux blonds qui brillaient comme une flamme et son visage couleur de cendre blanche, s'avançait, tête nue, vers elle, en agitant frénétiquement ses grands bras et ses longues mains.
3: « Nous sommes seuls ici, et vous seriez à ma merci si je n'étais à la vôtre. »
2: Laissant ses bras tomber, le comte leva les yeux sous ses sourcils froncés avec une expression qui s'accordait à sa respiration haletante. Madeleine Durand s'était arrêtée, l'air d'une enfant surprise et qui parlait comme pour gagner du temps.
8: « Il me semble que je reconnais votre physionomie, monsieur. »«
3: Je sais, moi, que je n'oublierai pas la vôtre. Tenez. » Il vaut mieux que vous sachiez tout, le meilleur et le pire. Je suis un homme qui ne connaît pas de frein. Je suis le plus endurci des criminels, le plus impénitent des pécheurs. Dans tous mes domaines, pas un homme qui soit aussi vil que moi. Il s'étend des oliviers d'Italie aux sapins du Danemark, et il n'est pas un recoin où je n'ai commis un péché. Mais quand je vous enlèverai, je commettrai mon premier sacrilège, en même temps que mon premier acte de vertu. »
2: Il la prit tout à coup par l'épaule. Elle ne cria pas, mais essaya de se dégager. Cependant, bien qu'elle n'eût jeté aucun cri, quelque promeneur attardé dut entendre la lutte. Un homme de petite taille, mais alerte, arriva tout à coup en effet par le sentier, rapide comme un boulet, et gifla le comte Grégoire avant que celui-ci eût le temps de le reconnaître. C'était Camille, avec sa barbe noire d'homme mûr et ses yeux ardents de jeune homme. Jusqu'au moment où Camille Berthe frappa le comte, Madeleine avait eu la certitude que le comte Grégoire était fou. Sa surprise fut grande alors de voir qu'il était sain d'esprit, quoique d'étranges manières, car cet homme aux favoris et à la moustache blonde commença par rendre à Berthe le coup qu'il avait reçu, comme s'il s'agissait d'un devoir à accomplir, puis il s'écarta d'un pas et s'inclina légèrement avec un sourire.
3: « Nous nous en tiendrons là pour le moment, Monsieur Berthe, mais je n'ai pas besoin de vous rappeler que nous continuerons ailleurs. »«
9: Certainement, vous n'avez nul besoin de me le rappeler. Je suis heureux que vous ne soyez pas assez gredin pour qu'on ne puisse se battre avec vous. »«
3: Mais nous retenons, madame. »
2: Et le comte Grégoire fit un geste comme pour enlever le chapeau qu'il n'avait pas. Puis, il remonta l'avenue qu'il avait suivie en arrivant. Il était si parfaitement aristocrate qu'il ne se retourna pas une seule fois en s'en allant et que son dos ne trahit aucune inquiétude.
10: Permettez-moi de vous reconduire, mademoiselle. Je crois que nous n'avons pas beaucoup de chemin à faire.
8: Très peu de chemin.
2: Madeleine Durand sourit une fois de plus ce soir-là, malgré la fatigue et la peur, malgré le monde et la chair et le démon. Le bleu éclatant et transparent du crépuscule était depuis longtemps recouvert par le bleu opaque, couleur d'ardoise de la nuit, quand M. Berthe prit congé d'elle dans le vestibule de sa maison où brûlait une lampe. Le lendemain soir, la jeune fille vint, suivant sa coutume, à l'église, et comme chaque soir, Camille y vint lui aussi. Ce qui fut en revanche inusité, ce fut que lorsqu'il se trouvait encore à une portée d'arc de l'église, Madeleine se retourna et vint à sa rencontre.
8: « Monsieur, je ne fais pas de mal en vous parlant. »
2: Et ces mots donnèrent à Camille la sensation d'une vérité inattendue. D'après tous les romans qu'il avait pu lire, la jeune fille aurait ainsi commencé: « C'est mal de ma part de vous parler. Elle continua, ouvrant de grands yeux sérieux, comme ceux d'un animal.
8: J'ai le droit de vous parler, parce que votre âme, n'importe quelle âme, a beaucoup plus d'importance que tout ce que le monde peut dire de n'importe qui. Je veux vous parler de ce que vous allez faire.
2: Bear vit en face de lui l'inévitable héroïne des récits romanesques, essayant d'empêcher l'effusion de sang et son visage pâle et énergique devint implacable.
10: Je ferai n'importe quoi pour vous, mademoiselle, excepté cela. Un homme ne peut pas se laisser déshonorer.
8: Oh, ce n'est pas cela que je veux dire. Je ne parle pas de ce que je ne comprends pas. Personne ne m'a jamais frappée. Si quelqu'un l'avait fait, je n'aurais pas éprouvé ce qu'éprouve un homme. Je suis sûre que se battre n'est pas ce qu'il y a de mieux. Il serait mieux de pardonner, si l'on pardonnait réellement. Mais quand des gens dînent chez mon père et disent que se battre en duel est un simple meurtre, bien entendu, je puis voir que ça n'est pas juste. C'est tellement différent avoir une raison et le faire savoir à l'autre et user des mêmes armes et s'en servir devant vos amis. Je suis affreusement stupide. Pourtant, je sais que des hommes comme vous ne sont pas des assassins. Mais ce n'est pas ce que je voulais dire.
10: Qu'est-ce que vous vouliez dire ?
8: Ne savez-vous pas qu'il n'y a qu'une messe ? Je pensais, puisque vous allez toujours à l'église, je pensais que vous communieriez ce matin.
2: Bear recula avec un mouvement d'une telle brusquerie qu'elle en fut décontenancée.
8: Vous pouvez avoir tort ou raison en risquant la mort. Les pauvres femmes de notre village courent le même danger chaque fois qu'elles mettent un enfant au monde. Vous autres, hommes, vous êtes l'autre moitié du monde. Je ne sais pas quand vous devez mourir, mais sûrement, si vous avez l'audace d'essayer et de trouver Dieu de l'autre côté de la tombe et d'avoir recours à lui, vous devez faire en sorte qu'il vous trouve quand il vient et demeure chaque matin dans notre petite église.
2: Paisible comme elle l'était, elle eut pour appuyer sa phrase un petit geste dont l'éloquence étreignait le cœur. Monsieur Camille Bear, lui, n'était nullement placide. Devant ce geste ébauché, ce visage plaidant par sa candeur, il battit en retraite comme devant la mâchoire d'un dragon. Ses cheveux et sa barbe d'un noir profond offraient un contraste choquant avec la pâleur singulière de son visage. Quand il put enfin ouvrir la bouche, ce fut pour articuler « Oh Dieu, cela est intolérable !» Il ne dit pas cela en français, il ne le dit pas non plus pour parler exactement en anglais. La vérité, qui n'intéresse que les anthropologistes, est qu'il le dit en écossais.
8: Il y aura une autre messe dans 8 heures environ, et vous pouvez communier avant de vous battre. Pardonnez-moi, mais j'avais si peur que vous ne le fissiez pas.
10: Et pourquoi supposez-vous que je ne ferai pas ce que vous dites ? C'est-à-dire que je ne le ferai pas du tout.
8: Vous allez toujours à la messe, et la messe est longue et ennuyeuse, à moins que l'on aime Dieu.
11: C'est alors que Bear s'emporta avec une brutalité pareille à celle du comte Grégoire, son criminel adversaire. Il s'avança vers Madeleine, les yeux enflammés. Il fit le geste de la prendre par les deux épaules.
4: « Je n'aime pas Dieu. Je ne veux pas le trouver. Je ne pense pas qu'on le trouve là. Je dois en finir avec cette comédie. Je dois et veux tout dire. Vous êtes l'être le plus heureux et le plus honnête que j'ai jamais vu dans cet univers sans Dieu. Et je suis le plus vil et le plus déshonnête. »«
8: Oh, mais si vous êtes vraiment triste, c'est très bien. » Si vous êtes horriblement triste, rien de mieux. Vous n'avez qu'à vous rendre auprès du prêtre et tout lui dire, et il vous donnera Dieu de ses mains.
4: Je hais votre prêtre et je nie votre Dieu. Et je vous dis que votre Dieu est un mensonge, une fable et un masque.
10: Et pour la première fois de ma vie, je ne me sens pas supérieur à Dieu.
8: Mais qu'est-ce que tout cela veut dire ?
10: Cela veut dire que, moi aussi, je suis une fable et un masque.
2: Il n'avait cessé depuis quelque temps de promener une main fiévreuse dans ses cheveux et sa barbe noire, et tout à coup il les arracha et les jeta dans la boue comme des vieilles plumes. Ce dépouillement extraordinaire laissa voir à la lumière du soleil le même visage, mais une tête beaucoup plus jeune. Une tête aux boucles fauves et une barbe courte et frisée de même couleur.
10: Vous savez maintenant la vérité. Je suis un pleutre qui a joué une farce compliquée dans un village tranquille. Je me suis moqué d'une honnête femme pour un motif tout à fait personnel. J'aurais pu jouer cette comédie avec un vrai succès auprès d'une autre femme. Je suis tombé sur la seule avec laquelle on pouvait la jouer. C'est bien ma chance. La vérité simple, c'est... Enfin, la vérité, c'est tout simplement que... Je suis James Turnbull, l'athée. La police est à mes trousses, non pas à cause de mon athéisme, mais parce que je veux me battre à son sujet.
8: J'ai lu quelque chose à ce propos dans un journal.
10: Ivan McKeon dit qu'il y a un Dieu et je dis qu'il n'y en a pas. Et j'en suis venu à me battre pour ce fait qu'il n'y a pas de Dieu. C'est pour cela que j'ai vu cette île maudite et votre visage béni.
8: Vous voulez vraiment que je croie que vous pensez...
10: Je veux que vous me haïssiez. Je veux que le cœur vous manque rien que de penser à mon nom. Je suis sûr qu'il n'y a pas de Dieu.
8: Mais il y a un Dieu. J'ai touché son corps ce matin même.
10: Vous avez touché un morceau de pain. Oh, je voudrais dire quelque chose qui puisse vous affoler.
8: Vous pensez que ce n'est qu'un morceau de pain?
10: Je sais que ce n'est qu'un morceau de pain.
8: Alors pourquoi refusez-vous de le manger?
2: James Turnbull eut un léger recul et pour la première fois de sa vie, il lui sembla que dans sa tête surgissaient et brillaient des pensées qui n'étaient pas de lui.
8: Eh bien, comme ils sont stupides. Qu'ils sont stupides de dire que vous, vous êtes un blasphémateur. Quoi? Vous avez compromis toute votre affaire parce que vous ne vouliez pas commettre un sacrilège? Vous échouez ici, vous et votre McKeon. Vous échouez ici et vous mettez de fausses barbes et de faux nez pour vous battre. Vous prétendez être un voyageur de commerce venant de France. Le pauvre monsieur McKeon doit se déguiser en noble débauché qui ne vient de nulle part. Votre plan réussit, vous avez une querelle tout à fait convaincante, vous arrangez un duel tout à fait respectable. Le duel que vous projetez depuis si longtemps doit avoir lieu demain dans des conditions de certitude et de sincérité absolue. Et puis vous rachetez votre perruque, vous détruisez votre plan et lâchez votre collègue parce que je vous demande d'entrer dans un édifice et de manger un morceau de pain. Et alors vous osez me dire que vous êtes sûr que personne ne veille sur nous? Et vous dites que vous savez qu'il n'y a rien sur cet hôtel que vous fuyez? Vous savez...
10: Je ne sais qu'une chose, c'est que je dois vous fuir. Tout ce que nous pourrions dire ne servirait à rien.
2: Et il s'en alla d'un pas rapide vers le village, laissant sur la route sa perruque et sa barbe noire. Comme il arrivait sur la place du marché, il vit le comte Grégoire, le noble étranger, debout et fumant dans une pose d'élégante méditation à l'angle du café local. Il se hâta vers lui, trouvant qu'une consultation était urgente. Mais il avait à peine franchi la moitié de la distance qu'une fenêtre s'ouvrit avec fracas au-dessus de sa tête et qu'une tête en jaillit poussant des cris d'appel. L'homme était en gilet de flanelle, mais Turnbull reconnut la tête énergique et le teint apoplectique du sergent de police. Il montrait Turnbull d'un geste furieux en criant son nom. Un policeman sortit en courant de dessous une voûte et voulut le prendre au collet. Deux marchands de légumes laissèrent tomber leur panier et se joignirent à la chasse. Turnbull esquiva le policier, envoya rouler un des deux marchands dans son panier et bondit vers le noble étranger.
12: « Vite, McKeon! La chasse recommence !»
2: La réponse rapide du comte Grégoire fut d'arracher ses grands favoris jaunes et de les semer avec un air d'intense soulagement. Puis il rejoignit Turnbull dans sa fuite. Et tout en courant, d'une torsion de ses mains puissantes, il brisa et fendit l'étrange et lourde canne qu'il portait. À l'intérieur était une épée nue de forme ancienne. Tous deux prirent une bonne avance sur la route avant que toute la ville se fût éveillée pour courir derrière eux. Et quelques instants après, une transformation du même genre s'opérait dans le singulier parapluie de M. Turnbull.
6: Le duel d'Evan McKeon et de James Turnbull, comme on le pressentait, n'aura jamais lieu. Car un jour, les deux ennemis irréductibles, à force de se combattre, s'aperçurent avec étonnement qu'ils commençaient à s'aimer. Le livre s'achève sur un immense incendie, après lequel on découvre, quand la fournaise est éteinte, deux objets brillants. L'épée de McKeon et celle de Turnbull, tombé par hasard en forme de croix. L'épée joue un rôle considérable dans l'œuvre poétique de Gilbert Keith Chesterton. C'est ainsi qu'il chante l'épée de la surprise qui donne la mort.
3: Sépare-moi de mes os, épée de Dieu, qu'ils se dressent nus et étranges comme font les arbres, pour que moi, dont le cœur s'exalte avec l'essor des bois, je puisse m'en émerveiller d'autant. Sépare-moi de mon sang, pour que dans l'obscurité j'entende couler ce rouge fleuve ancestral, comme des courants souterrains dont les bras trouvent la mer sans jamais avoir vu le soleil. Donne-moi des yeux de miracle pour que je voie mes yeux, ces miroirs tournants qui vivent en moi, cristal terrible, plus incroyable que toutes les choses qu'ils voient. Sépare-moi de mon âme, pour que j'en puisse voir les péchés comme des plaies qui coulent et les vaillantes pulsations de la vie, pour que je me sauve moi-même comme je sauverais un étranger dans la rue.
1: Ce n'est pas pour rien que le professeur Lucifer avait provoqué Michael et que celui-ci lui résista victorieusement. Mais l'auteur anglais n'a pas fait éclater le drame de l'univers dans un cadre d'épouvante. Michael l'emporte haut la main, trouvant merveilleux ce que le plus fidèle des chrétiens, même un Écossais, trouve encore exaspérant. Ainsi les anges ont-ils un autre regard moins craintif et plus pénétrant que les humains. Cependant, Chesterton, en lisant l'Évangile, a remarqué une lacune qui peut-être l'avait surpris dans les comportements du Christ. C'est pourquoi son livre « Orthodoxie » se ferme sur une parole d'étonnement, comme si la foi ajournait au royaume de l'invisible la réalisation positive des promesses de la féerie.
0: La joie, qui fut la petite agitation extérieure du païen, est le secret gigantesque du chrétien. L'imposante figure qui remplit les évangiles domine sous ce rapport, comme sur tout autre, tous les penseurs qui ont pu croire à leur grandeur. Son pathétique fut naturel, presque insouciant. Les stoïques, anciens et modernes, eurent l'orgueil de cacher leurs larmes. Il n'a jamais caché ses larmes. Il les a montrées simplement sur son visage, à découvert, devant un spectacle de la vie quotidienne tel que le jour où il vit de loin sa ville natale. Pourtant, il a caché quelque chose. De solennels surhommes et d'impériaux diplomates ont l'orgueil de contenir leur colère. Il n'a jamais contenu sa colère. Il a jeté les tables des marchands sur les degrés du temple et demandé aux hommes comment ils espéraient échapper à la damnation de l'enfer. Pourtant, il a contenu quelque chose. Je le dis avec respect. Il y a dans cette personnalité troublante un je ne sais quoi qui pourrait être nommé de la réserve. Il y eut quelque chose qu'il cachait à tous les hommes quand il gravissait une montagne pour prier. Il y avait quelque chose qu'il recouvrait constamment par un silence brusque ou un isolement impétueux. Il y avait une chose qui était trop grande pour que Dieu nous la montrât quand il a marché sur la terre. Et j'ai quelquefois imaginé que c'était sa joie.

0: Anthologie étrangère. 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
1: Cette émission a été diffusée pour la première fois sur la chaîne nationale le 30 mai 1962. Le roman de Gilbert K. Chesterton, La sphère et la croix, est publié chez Rivage Poche.
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1: Il n'y a pas que les murs d'escalade. Il y a tous les autres que l'on voudrait peut-être traverser sans dommage ou abattre. Des murs qui emprisonnent, enferment, séparent. Faites le mur. Rediffusion d'un Surpris par la nuit, produit par Nicolas Fontaine, réalisé par Séverine Cassard et diffusé pour la première fois sur France Culture le 24 juin 2008.
2: N'arrivez pas. N'arrivez pas. Ces murs me bloquent. Faut que je grimpe ces murs. Ces putains de murs, faut que je les grimpe.

2 mètres, 3 mètres, 4 mètres. Un verrier, surpris par la nuit.

0: Donc on a tout le matériel. Je vais prendre le reste. Et puis on va aller au pied du mur. Hein.
1: Gérard Goupil, moniteur d'escalade, association Murmure.
0: Il y a trois difficultés dans cette activité d'escalade. Il y a une difficulté physique, qui n'est pas forcément très très importante. Il y a une grosse difficulté technique, donc des choses qui sont à résoudre par la réflexion, par l'intuition. Et puis bien sûr, il y a une part très très importante qui est la gestion de nos peurs, quoi. Une peur du vide qui est normale, peur de tomber, la peur de se faire mal en tombant, la peur de ne pas y arriver, enfin, tout ce qu'on retrouve dans la vie, quoi. La peur de gagner, j'ai fait quelque chose de très très difficile et je me laisse tellement aller que dans le facile, je trébuche, quoi, je tombe.
1: Il y a déjà des parois qui t'ont résisté ?
0: Ah oui, plein. Il y en a même d'ailleurs où j'y vais pas parce que c'est même pas la peine. C'était très très dur quand j'étais jeune. Je m'en remettais pas difficilement. Maintenant, je trouve que la bière elle est bonne en bas, ouais. Je me trouve aussi bien en bas qu'en haut. Le haut n'existerait pas s'il n'y avait pas le bas, je pense.
1: Et comment on se sent quand on est en haut alors et qu'on vient de réussir des heures de montée et qu'il ne reste plus qu'une prise et ça y est, on a touché le sommet.
0: Oh, c'est sublime quand même. Ouais, ça n'a rien à voir avec l'orgueil, rien à voir avec l'amour propre, mais une sorte de béatitude. Ouais. On est proche de ça.
1: Comme c'est ceux qui en parlent le plus qui en font le moins, on va essayer d'aller y goûter. Quoi.
0: Allez, on va aller par là.
1: Donc là, on est harnaché avec...
0: Là, tu as ton harnais. Je vais t'attacher à un bout de la corne.
1: Et il y a toujours quelqu'un qui assure en bas, c'est systématique.
0: Dans les salles comme ça qui sont ouvertes à tous les publics, oui, il y a une obligation d'être à deux et de s'assurer.
1: Ouais. Finalement, c'est un sport d'équipe, est-ce qu'il y a...
0: C'est un sport de cordée, ouais, d'équipe. Énormément de confiance. Tu vas m'assurer, je te confie ma vie. Voilà, je me suis attaché aussi. Donc c'est toi qui vas me retenir hein,
2: avec un appareil qui fait que si tu lâches,
0: ça tient quand même. Toi, je te confie ma vie, mais je suis prudent. Ça s'appelle un gris-gris. Voilà, que je vais t'installer.
2: S'il n'y avait qu'une seule chose qu'il faudrait que tu retiennes, j'ai envie de dire c'est un sport feignant. Donc tu vas essayer de vraiment grimper en réfléchissant, en essayant de comprendre. C'est une activité sportive, donc il faut que tu souffles. Tu vas bien penser à souffler, souffler, souffler. Tu vas arriver à ma hauteur, je vais t'attacher.
0: Allez, je pars. À tout à l'heure.
2: À tout à l'heure.
0: Allez, lève et hop, tu vas chercher une bonne main. Agrandis ton champ de vision. Voilà. Regarde. Voilà. Et hop, tu te lèves sans tirer sur tes pieds. Voilà. Super.
3: Pour un homme qui passe à travers les murs, il n'y a point de carrière un peu poussée s'il n'a tâté au moins une fois de la prison. Lorsque Du Tilleul pénétra dans les locaux de la santé, il eut l'impression d'être gâté par le sort. L'épaisseur des murs était pour lui un véritable régal. Le lendemain même de son incarcération, les gardiens découvrirent avec stupeur que le prisonnier avait planté un clou dans le mur de sa cellule et qu'il y avait accroché une montre en or appartenant au directeur de la prison. Il ne put ou ne voulut révéler comment cet objet était entré en sa possession. La montre fut rendue à son propriétaire et le lendemain, retrouvez au chevet de Garou-Garou avec le tome 1er des Trois Mousquetaires, emprunté à la bibliothèque du directeur. Le personnel de la santé était sur les dents. Les gardiens se plaignaient en outre de recevoir des coups de pied dans le derrière dont la provenance était inexplicable. Il semblait que les murs eussent non plus des oreilles, mais des pieds. Marcel Aimé, Le Passe-Muraille.

0: Jean-Paul Ravet, vous êtes visiteur de prison. Un visiteur de prison, qu'est-ce que c'est ?
1: Ah, c'est une personne qui a décidé de consacrer du temps en confiance et en confidence avec des personnes incarcérées. Donc c'est un peu une fenêtre sur l'extérieur pour la personne détenue. C'est le seul intervenant qui ne vient que pour la personne détenue. C'est pas l'avocat, c'est pas le juge, c'est pas le surveillant. On est hors système et on bénéficie d'ailleurs d'un régime particulier puisqu'on est isolé avec eux dans des petits box et en toute confiance, sans autre intervention de surveillant ou de hiérarchie pénitentiaire.
0: Jocelyne, vous faites partie, tout comme Jean-Paul, de l'ANVP, l'Association Nationale des Visiteurs de Prison. Vous vous souvenez de votre première visite ?
2: C'était un peu inquiétant pour moi. D'abord, franchir les grillages, les clés, les murs, les attentes. Au début, on laisse s'exprimer la personne quand elle le veut bien, parce qu'il y a des collègues visiteurs qui ont affaire à des détenus qui ne disent pas un mot, et ça, c'est beaucoup plus difficile. Pour ma part, ça n'est pas encore arrivé, mais moi, je laisse parler les gens, j'essaie de saisir certaines lignes de leurs préoccupations ou de sujets sur lesquels on va pouvoir se poser pour questionner, avancer, avoir aussi un contact agréable, simplement que pour eux, ce soit un moment de détente, d'ailleurs. Je crois que le rôle du visiteur, c'est ouvrir une petite fenêtre. On est un passage entre l'extérieur et la prison.
0: Qu'est-ce que ça vous apporte à vous ? Parce que bon, vous donnez beaucoup, on imagine que vous apportez aux détenus, mais à vous-même ?
2: À moi, personnellement, ça m'a apporté une grande tolérance, empathie, compassion, compréhension. Et oui, beaucoup d'indulgence à l'égard de tout ce qui peut se passer dans la société, quels que soient les gens qui agissent.

Les fantômes la nuit font revivre ces murs. Combien de désespoir, de souffrance et d'attente dans ces pierres gravées depuis combien d'années? Combien d'hommes enfermés de coupables et de purs, de familles brisées par une longue attente? Ils en ont vu ces murs divisant la prison. Ces murs où sont gravés d'étranges souvenirs. Quand vient la nuit, ils parlent, ils gémissent, ils souffrent, ils transpirent de haine et de lointains soupirs. Ils transpirent un parfum plus âcre que le soufre. Ces murs sont bien vivants, je le sais, ils me parlent. Ils racontent la nuit, les espoirs oubliés, les crimes inexpliqués, les innocents qui meurent, d'avoir été trahis et ici rejetés. Extrait du mémoire, écrire pour survivre, de Anne-Julie Auvert. Poème

0: un peu angoissée par cet univers qui est quand même générateur de pression, d'angoisse. L'angoisse est dans les murs, vraiment, la tension, le mal-être. Ces grilles, ces portes métalliques rouillées, les clés, les serrures, les passages. Quand on entre dans une prison, on sent que c'est un lieu de tension, d'agressivité, et forcément, on l'éprouve. Le bruit du métal également, parce que tout est en métal. Les fenêtres, quand il y en a, très étroites en longueur. Et puis, ce dont parlent les détenus, c'est-à-dire le grillage devant les fenêtres des cellules, par exemple, qui protège tes projections. Ceux qui sont dans les cours, eh bien, ces grillages, par exemple, à Var, se sont détériorés. Donc, l'un des détenus que je vois est sujet à des projections de cailloux ramassés dans la cour, ou de pots de yaourt, de je ne sais quoi. Tout ça, ça fait partie de la vie de ces gens qui rend le quotidien très difficile, et humiliant, et dégradant. Et ils ne peuvent pas se reconstruire en vivant une humiliation permanente.
1: J'en ai marre, tu sais, j'en ai vraiment ras-le-bol. Et les mômes, ils me manquent, tu sais. J'ai pas le moral aujourd'hui. Tu m'entends? Je voudrais tellement sortir de ces murs.
0: Passer les murs, hors des murs, c'est des mots qui reviennent. Et vraiment, je vois une personne dans cette situation-là actuellement. Elle attend cette sortie hors les murs, d'être hors les murs. C'est un mot qui revient souvent chez lui, oui.
2: Et si je vous dis mur, mur de prison, qu'est-ce que ça vous évoque?
0: Ça évoque séparation, enfermement, mise à l'écart. Mise à l'écart surtout.
2: Est-ce que vous avez l'impression de faire le mur à votre façon?
0: Oui, faire le mur dans le bon sens, enfin dans le bon sens. C'est-à-dire faire le choix de faire le mur. Alors que pour les gens qui sont enfermés, ils le subissent. Mais faire le mur, effectivement, dans l'autre sens, pour aller vers les emmurés. Et la notion de mur, bon, il m'est arrivé quand j'étais au lycée de faire le mur dans l'autre sens. Et c'est intéressant de le faire cette fois-ci pour autre chose, pour une autre raison.
2: Vous étiez en internat?
0: J'étais en internat, c'est ça.
2: Donc, il y a peut-être là un fondement de la notion de visiteuse.
0: Je ne sais pas si ça s'est joué à ce moment-là, mais c'est vrai que la notion de mur, c'est assez fascinant dans un sens ou dans l'autre.

0: 218 Künstlerinnen und Künstler aus 21 Ländern haben 1990 die Mauer an der Mühlenstraße bemalt.
1: В 1990 году стена на улице Мюлленштрассе была разрисована 118
2: художниками.
3: L'allegria de la caída del muro de Berlín.
4: 118 artistes de 21 pays ont peint le mur longeant la Mühlenstrasse en 1990. Cette action, qui avant n'aurait été possible que du côté de Berlin-Ouest, a montré sans équivoque la joie que le mur soit tombé.

0: Wir befinden uns am Spree, und also zwar zwischen Spree und der Mauer. Und am Eastside Gallery heißt diese Strecke von der Mauer. Das ist, ich glaube, 1 Kilometer lang oder so. Und das ist so voll mit Graffitis und so. Und ich glaube, mein Liebsten ist der mit Pink Floyd Album Picture.
1: Nous nous trouvons sur le bord de la Spree, entre en fait la Spree et le mur. Cette partie du mur qui est conservée, qui s'appelle la East Side Gallery, qui est à peu près, je crois, à 1 kilomètre de long, et qui est pleine de graffiti. Et une de mes préférées, c'est la peinture de l'illustration de l'album des Pink Floyd, The Wall.
0: C'est so genau, c'est un peu schwer. C'est so komisch mit riesigen Figuren und so riesige Hammer, die so laufen, so Militär laufen, und dann ein so ein, wie ein Monster, auch ziemlich groß. Und dann Babys und diese komische Gemälde. Es ist nicht mehr zu sehen, einfach das. Und dann noch die Mauer, so the bricks on the wall. Und dadurch kann man diese Hammer sehen, die laufen so militärisch.
1: Diese de grands personnages, des marteaux. Qui marche à la façon militaire comme ça, et puis il y a en même temps un monstre, et puis des bébés, et puis à côté de ça on voit quand même le mur, et puis c'est à travers ça qu'on voit les marteaux qui marchent comme une marche militaire.
0: Und ich finde es schade, weil es ist nicht mehr gut zu sehen, weil der so zerstört ist, und ich würde gerne, dass es schöner aussieht, aber es geht leider nicht.
1: Je suis un peu triste parce que on la voit plus très bien, ça a été un petit peu détruit, ça a été gratté comme ça, et on voit plus tout à fait le dessin, et je préférerais que ce soit en meilleur état.
2: Bei der Grenzübergang auf der Karte, Checkpoint Charlie.

0: conservatrice du musée du Checkpoint Charlie à Berlin.
1: Oui, évidemment qu'ils avaient pour ordre de tirer, mais tous n'ont pas exécuté cet ordre. Et heureusement, c'est pour ça que mon mari, qui est décédé maintenant aujourd'hui, qui est le fondateur du musée, puisque le musée, il l'a fondé en 1962, avait écrit des grandes affiches qui disaient « Durchschaut die Uniform », regardez ce qu'il y a derrière l'uniforme. Et souvent, c'est quand on arrivait à trouver l'humain qu'il y avait derrière l'uniforme que parfois on pouvait avoir la surprise de l'amitié, de l'humanité. Il faut savoir qu'il y a plus de 2500 soldats frontaliers qui eux-mêmes ont passé la frontière et sont passés de l'autre côté et ont fui la RDA. Mais évidemment, il y avait quand même des gens qui tiraient. On a compté jusqu'à présent 1245 victimes de tirs, pas seulement à Berlin, autour du mur, mais vraiment sur toute la frontière germano-allemande.
2: Qu'est-ce que risquaient ceux qu'on attrapait en train d'essayer de gagner leur liberté ?
1: Tod, la mort dans le pire des cas, ensuite la prison, l'enfermement, l'emprisonnement. Quand on avait des enfants, c'était aussi la séparation avec les enfants. Dans le pire des cas, ça pouvait être l'adoption forcée des enfants. En fait, la RDA était en faillite totale. Et donc, elle demandait pour tout prisonnier politique une somme de 96 000 marks de l'Ouest. Et la République fédérale payait.
2: Il y a une autre tentative d'évasion, puisque on ne peut pas vraiment appeler ça autrement, ratée, et qui a fortement marqué les esprits. C'est celle de Peter Fechter.
3: Ja, also der ist zu synonym geworden, zu synonym der Maueropfer, und weil diese Geschichte um die Welt gegangen gleich.
1: Peter Fechter est devenu vraiment un synonyme du mur et la représentation du mur, puisque c'est une histoire qui a tout de suite et aussitôt fait le tour du monde. On lui a tiré dessus, mais il n'est pas mort tout de suite. Et pendant 50 minutes, son calvaire a duré et il était en train de se vider de son sang et il demandait de l'aide, ce que les soldats de la frontière ne pouvaient pas lui donner. Et donc il criait « À l'aide, aidez-moi, aidez-moi, aidez-moi !» Et il criait ça. Ça s'est passé pas très loin d'ici. Et les gens de l'Ouest voyaient ça. Et c'est évidemment, on peut dire d'une certaine façon qu'il est mort devant toutes les caméras du monde entier. D'un certain côté, ça a quand même fait bouger les choses. C'est-à-dire que un des sergents, sergent Poole, qui était en service dans la petite baraque qu'il y a devant au checkpoint Charlie, vraiment, avait dit « Moi, j'aurais jamais laissé faire ça. » Et il se trouve que quelques mois plus tard, justement, lui, alors qu'il était en service, un jeune homme est encore, on lui a encore tiré dessus, et puis il a crié de l'autre côté de la frontière, il a dit « Non, ce jeune homme, il est à moi, laissez-le-moi. » Et il a tiré une corde, et il a sauvé cette personne-là.
2: Peter Fechter est tombé dans une zone qui n'était ni une zone de l'Ouest, ni une zone de l'Est, c'est ce qu'on a appelé le « No Man's Land ».
1: Oui, c'est ça, c'est-à-dire qu'il est vraiment tombé dans cette, entre les deux, parce qu'effectivement le mur, c'était pas juste un mur. Il y avait le mur Feinwert, c'est-à-dire le bon côté du point de vue de la RDA, qui disait voilà, ça c'est le bon côté du mur. Après il y avait le Hinterlandmauer, donc c'était l'arrière-pays, le mur du côté de l'arrière-pays, mais il y avait toujours donc deux murs, et puis entre les deux, c'est ce que vous dites, voilà, No Man's Land peut-être, aménagé de façon chaque fois très différente, parfois c'était plus étroit, parfois c'était plus large, il y avait des systèmes d'électrocution, des pieux, une surveillance avec les miradors. C'est ce qui a aussi de paradoxal, c'est que finalement ce mur, il a sans arrêt évolué. Il y a eu trois générations de murs différentes. Il se trouve que même la RDA avait prévu en 1990 de faire encore une nouvelle génération du mur, en prenant exemple sur l'Afghanistan, avec des lasers, un système encore très sophistiqué pour protéger encore la frontière.
2: Qu'est-ce qui reste du mur aujourd'hui à Berlin ? Qu'est-ce qui reste du mur physiquement, mais aussi dans les têtes ?
3: Schwierig mit Erinnerungen, mit den Gedenken.
1: À l'époque, quand le mur est tombé, on avait une telle euphorie, une telle joie, une telle explosion. Il faut aussi comprendre les gens à l'époque, on a voulu tout nettoyer, on voulait plus rien de ça. On voulait. Et voilà, peut-être qu'on a trop enlevé, peut-être qu'on n'aurait pas dû enlever autant, mais aujourd'hui, on ne peut plus reconstruire à l'identique, ce serait plus authentique et puis ça n'aurait plus de sens. Voilà, le souvenir de ce mur, c'est aussi tout faire pour que ça ne recommence pas.

0: Alors vous, Vera, vous avez fait le mur.
1: Yeah, ich hatte großes Glück. Also ich, es war also so, dass man kein, dass eben keine Kritik vertragen wurde und der
2: 13. J'ai habité à Pankow, le quartier de Berlin-Ouest. En fait, je suis née à Charlottenburg, Berlin toujours, mais donc la partie ouest. Mais j'ai grandi et puis j'ai travaillé dans l'est de Berlin, à Pankow, jusqu'en décembre 1961. Le 13 août 1961, on s'est réveillé et ma mère criait. Elle disait ça y est, on est dans le piège, ça y est, ils nous ont eu, on est enfermés, ils ont verrouillé l'est, ils ont verrouillé l'ouest. Et donc, j'étais particulièrement emportée par toute cette histoire et je me suis rendue tout de suite à la porte de Brandebourg pour voir comme ça ce qui se passait. Et puis, vraiment, à la porte de Brandebourg, il y avait toute une rangée de personnes qui étaient une vraie frontière humaine de soldats, pendant que sur les rues alentour, on déployait du fil de fer barbelé. Et il y avait des tas de gens qui, là, de chaque côté, manifestaient silencieusement. C'est comme ça que j'ai fait la connaissance de quelqu'un ce jour-là. Et il s'est avéré que c'était un Berlinois de l'Ouest. Et c'était quelqu'un qui, comme moi, s'était emporté contre toute cette histoire. Et on est allé boire un café ensemble, et puis on a discuté, et on a parlé de cette situation. Et il se trouve que les Berlinois de l'Ouest ne pouvaient rester à Berlin-Est que jusqu'au 23 août. On s'est donné des rendez-vous, et puis, ben, de fil en aiguille, ça s'est quand même transformé en une relation amoureuse. On est tombé amoureux. Mais malheureusement, voilà, lui, il devait repartir de l'autre côté. Et puis, ben, un jour, il n'a plus pu venir à nos rendez-vous, puis moi, je ne pouvais pas y aller, puis on était séparés. Ensuite, mon fiancé m'a écrit « Envoie-moi donc une photo. J'ai besoin d'une photo. » Ah bon, bon. Et tout ça, j'ai appris seulement bien après tout ce qui s'était passé. C'est-à-dire qu'il y avait un groupe d'étudiants à l'université technique qui, à travers la construction du mur, avait été séparé en deux. Et tous ces étudiants trouvaient, ben, c'est quand même idiot, il y a les trois quarts des étudiants qui sont maintenant en Berlin-Est, qui ont fait la moitié de tout leur semestre, qui maintenant ne peuvent plus rien faire parce que tout simplement l'université était coupée en deux. Et en fait, les étudiants, en novembre 61, donc un mois finalement pratiquement avant ma fuite, sont partis en Suisse avec nos photos. Ils sont allés chercher des gens en Suisse qui devaient ressembler aux photos. C'était vraiment leur demander de mettre à disposition leur passeport. Et puis un jour, il y a donc un étudiant de l'Ouest, hein, il était très reconnaissable, hein, il est venu donc chez moi, il est venu me rendre visite, il y avait une coiffure à la Beatles, donc c'était forcément quelqu'un qui venait de l'Ouest, qui est venu me rendre visite et qui a dit, ben voilà, la semaine prochaine, je reviens vous chercher, vous aurez un passeport suisse. Et donc pendant toute la semaine, j'ai essayé de me renseigner sur les coutumes suisses, parce que je savais qu'à la frontière, il était arrivé qu'on demande aux personnes simplement des détails très culturels, que uniquement des gens de telle et telle nationalité pouvaient connaître pour pouvoir les tester. Et donc cet étudiant est revenu me voir, il avait donc le passeport suisse pour moi, et puis il me dit, ben, par contre, il faut que vous vous habilliez totalement à l'ouest. Pour que ce soit crédible, il faut que vous soyez vraiment habillé. Donc voilà, c'était plein hiver, il y avait de la neige, mais je n'avais pas de bottes achetées à l'ouest, j'en avais pas. Moi, j'avais simplement des bottes qui étaient de l'est et ça se voyait. Donc finalement, moi, je me suis retrouvée en manteau avec des petits talons dans la neige. Mais enfin, c'était des talons de l'ouest, donc ça pouvait coller. C'est pareil pour le manteau. J'avais un manteau qui était tout usé. Finalement, j'ai pris celui de ma mère. Et c'est avec ces habits-là que je suis passée. Et donc, il m'a préparée à tout le passage. Alors d'abord, j'ai dû apprendre comment je m'appelais, donc Sylvia Nuche. Hein, donc j'ai dû apprendre tout ce qui était sur mon passeport, ma date de naissance. Il se trouve qu'en plus, dans mon passeport, il y avait deux enfants. Donc en plus, il fallait que j'apprenne le nom des enfants et puis leur date de naissance. Et puis ensuite, il m'a donné une carte, il m'a dit, ben voilà, c'est là que vous habitez. Il faut savoir quelles sont les premières villes autour, parce que si jamais on m'avait demandé où est-ce que vous faites vos courses, quels sont les fleuves à côté de chez vous, il fallait que je puisse répondre à tout ça. Il a continué à faire mes bagages et on est parti pour la gare de Friedrichstrasse. Parce que la gare de Friedrichstrasse, il faut savoir qu'en fait, elle était coupée en deux. Il y avait un côté où il y avait vraiment une entrée et une sortie spécifique pour les Berlinois de l'Ouest et puis une entrée qui était uniquement pour, voilà, les Berlinois de l'Est. Et ne pouvait pas évidemment traverser. Il y avait tout un tas de contrôles et de soldats qui contrôlaient à cet endroit-là. Il avait prévu aussi toutes sortes de petits détails, c'est-à-dire qu'il avait mis la clé d'une chambre d'un hôtel de Berlin-Ouest, puisque j'étais une Suisse qui était venue simplement rendre visite à des Berlinois à l'Est. J'avais aussi mon billet aller pour venir, donc il fallait que je prouve que je sois venue. Et tous ces petits détails. Aussi, il avait prévu de repartir avec tout le flot des gens qui sortaient de l'opéra, parce qu'il y avait beaucoup de Berlinois de l'Ouest qui venaient assister à l'opéra à l'Est, et donc repartir à 10h quand l'opéra était fini, pour pas attirer trop l'attention. Sauf qu'en fait, ce qu'il n'avait pas prévu, c'est que il n'y avait pas de taxi à l'époque, on est arrivé à 11h, et la gare était vide. On était censé pas se connaître, on ne se connaissait pas, il fallait surtout montrer aucun signe d'hésitation. Quand je ne savais pas trop où était le chemin, où étaient les contrôles, je devais simplement m'arrêter puis me moucher. C'était pour lui le signe qu'il devait repasser devant s'il avait dû être retardé d'une façon ou d'une autre. Et en fait, à ce moment-là, de la fuite en elle-même, je me suis vraiment sentie suisse. C'est-à-dire que tout d'un coup, je suis vraiment rentrée dans personnage et je me suis sentie comme ça, une dame riche qui venait de Suisse, qui quand même n'était pas du tout habituée à ce type de contrôle et puis qui n'avait pas très très envie quand même de se soumettre à ce genre de contrôle. Au contrôle de passeport, le policier me demande votre passe, je lui donne. Moi je savais que la photo n'était pas exactement ressemblante, elle avait des yeux plus grands que les miens, elle avait aussi un front qui était plus grand que les miens, donc moi j'avais mis déjà ma toque un petit peu par-dessus. Et puis j'avais énormément maquillé aussi mes yeux, et puis bon bah finalement le policier... Il est parti derrière pour aller vérifier, passer sous une lampe à quartz pour vérifier l'authenticité du passeport. Donc moi, pour moi, tout était bien, puisque c'était moi qui étais fausse. Le passeport, je savais qu'il était vrai. Mais ce qu'il y a, c'est qu'il y avait une policière, la Volkspolizistin, une énorme femme comme ça, elle me regardait, et puis ben moi je sentais bien que j'étais sous ses regards, qu'elle m'observait, qu'elle se posait des questions, et je me disais, si seulement elle me demande de parler, c'est foutu. Et puis heureusement, l'autre policier est revenu avec le passeport et puis il me l'a rendu, et ça y est, c'était bon.

Namur. Namur, elle le dit, oui. Namur sur la plage, peut-être. Namur dans la ville. Namur un peu partout. Namur chez soi. Namur à l'extérieur. Namur au Tonkin. En Irlande. En Chine. La muraille. Quelle horreur. C'est long. C'est très long, la muraille de Chine. Les murs. Qui empêchent l'amour. L'amour de l'amour de les murs. Elle ne sait plus ce qu'elle dit. Elle le dit. Elle le dit que les murs sont les murs. Mais alors là. Oui. Elle a écrit, oui, les murs. Les murs sont sales. Comme le bengale. Les murs, oui. Quelle horreur.

0: Alexandra Novoselov, vous êtes co-auteur de l'ouvrage Des murs entre les hommes. Racontez-nous un peu votre périple autour du monde, ou plutôt ce qu'on pourrait appeler un périple autour du mur.
1: Tout d'abord, on a été en Corée, où on a été le long de la ligne de démarcation, la DMZ, entre la Corée du Sud et la Corée du Nord. Au point d'observation, puisque bien entendu on ne peut pas longer comme ça la ligne de démarcation, il y a des points d'observation ici et là, et on a été sur ces points-là pour voir l'autre côté, donc la Corée du Nord. On a été aussi au Mexique, on a loué une voiture et fait les 3200 km de Tijuana à Matamoros, qui est sur le golfe du Mexique, en passant d'un côté ou de l'autre, côté américain et côté mexicain, selon la route qui longeait au plus près la frontière. Ensuite, on a été à Chypre. On n'a pas pu longer en tant que telle la ligne verte, puisque c'est une zone qui est inaccessible, qui est protégée par une force des Nations Unies et qui ne peut pas être longée d'un point A à un point B, mais dans chaque ville, il y a des points de passage et on a été là. Ensuite, on a été à Ceuta et à Melilla, les enclaves espagnoles au Maroc. Là, bon, c'est des tout petites enclaves, hein, 12 km carrés pour Melilla, un tout petit peu plus pour Ceuta, et on a pu obtenir les autorisations pour prendre des photos du mur gardé par la Guardia Civile et qui, au moment où on y était, était en train d'être renforcé par tout un système très compliqué qui empêche aujourd'hui totalement les subsahariens de passer, de sauter par-dessus les barbelés. Ensuite, on a été au Cachemire, donc entre l'Inde et le Pakistan. On a été avec les militaires pakistanais le long de la ligne de contrôle, telle qu'ils l'appellent là-bas, donc dans les montagnes du Cachemire. Malheureusement, les autorisations n'ont pas pu nous être délivrées pour le côté indien, donc on n'a vu qu'une partie du Cachemire. Et puis, le dernier voyage, c'était bien entendu en Israël, Palestine. Voilà, je crois n'avoir oublié aucun des cas rencontrés.
0: Est-ce qu'il y a un ou des points communs entre tous ces murs ?
1: Il y a d'abord une logique sécuritaire. Il y a une souffrance des populations, souvent qui ne comprennent pas pourquoi on a construit un mur. C'est-à-dire qu'il y a une espèce de dissociation totale entre le politique et puis les populations. Le politique qui a décidé à un moment donné d'ériger ces murs, ou qui a conduit au conflit qui a fait qu'on a érigé ces murs. Et puis les populations qui, elles, vivent au quotidien ces murs et qui les empêchent de circuler. Et puis il y a aussi une frange, bien entendu, à chaque fois, il y a une frange de la population que le mur arrange en quelque sorte, ou que le mur permet d'ignorer une autre partie de la population parce que ils veulent couper les ponts avec ces populations-là. Donc je pense bien entendu au cas israélo-palestinien. Donc il y a à la fois une distance, une contrainte, et puis c'est vrai qu'au fur et à mesure, les murs se sont aussi construits dans les têtes. Et je crois que si effectivement il y a un point commun à trouver entre tous ces murs, c'est qu'ils ne sont pas seulement sur le terrain, mais ils sont aussi dans les têtes.
0: Alors on va s'attacher à découvrir ensemble, en particulier ce mur dressé entre les États-Unis et le Mexique. Quelle a été l'origine de sa construction ?
1: De façon tout à fait paradoxale, le mur a commencé à être érigé juste après la signature de l'ALENA, qui est l'accord de libre-échange entre les États-Unis, le Mexique et le Canada, en 1994. Donc au moment où on ouvrait les frontières, en quelque sorte, à la libre circulation des biens et des marchandises, on érigeait un mur.
0: Et sa raison d'être, en fait, c'est d'empêcher l'immigration.
1: De façon, là encore, paradoxale, on a effectivement, enfin, les États-Unis ont voulu empêcher cette immigration. Ils ont eu sans doute un peu peur au moment où ils ouvraient les frontières. Ils se sont dit, ah, mais là, va-t-on pouvoir absorber tous ces Mexicains et d'autres, hein, parce que je rappelle que à la frontière mexicaine, ceux qui veulent passer sont pas seulement les Mexicains, mais c'est en fait toute l'Amérique latine. Alors qu'il y avait une tradition de espèce de transhumance entre les deux côtés de la frontière, hein, puisque je rappelle que cette frontière n'a été établie qu'à la fin du 19e siècle, donc c'est finalement au plan historique assez récent, pour enrayer en quelque sorte cette immigration, ils ont finalement figé l'immigration du côté américain. Les immigrants ayant un parcours tellement difficile pour aller cueillir des oranges ou autres côté américain, finalement ont décidé de rester du côté américain, avec ou sans papier.
0: Vous avez pu rencontrer certains de ces migrants, et notamment ceux qui n'ont pas réussi à franchir ce mur?
1: Oui, on a rencontré dans la région de Tijuana tout un groupe d'immigrants qui venaient juste d'être rattrapés par les gardes frontières américains. Ils ont été rattrapés souvent parce que leur passeur les a laissés tomber, après avoir touché l'argent, il les a laissés tomber au milieu de nulle part. Et comme il y a pas mal de patrouilles dans une région totalement désertique, et souvent ils partent avec très peu de choses, ils ont été vite rattrapés. Ce qui frappe, c'est leur foi totale. Ils restent totalement motivés par ce qu'on appelle le rêve américain, alors que pour certains d'entre eux, c'est la deuxième, troisième fois qu'ils passent. Et je rappelle que ça coûte 2000 à 3000 dollars que de faire ce voyage-là. On a rencontré un des immigrants qui était là, qui était d'ailleurs l'un des plus âgés, qui avait, je crois, une trentaine d'années. Lui, par contre, il en avait assez. Et il disait, j'ai travaillé tant et plus du côté américain, mais je n'avais même pas le droit à une pause cigarette. Et finalement, cette espèce de staccanovisme qu'il y a du côté américain, ça ne m'intéresse plus, je veux retourner du côté mexicain, revoir ma femme et mes enfants. Et pour lui, l'aventure est terminée.
0: C'est quand même un mur qui est excessivement meurtrier. Ça décourage pas malgré tout les candidats au passage?
1: Et non, malheureusement, le passage devient de plus en plus difficile puisqu'il y a aujourd'hui, les autorités américaines ont renforcé le mur, surtout dans les villes, c'est-à-dire qu'il y a 2-3 couches en fait de murs, c'est-à-dire un premier mur qui marque la frontière, il y en a un autre avec une ronde, un chemin de ronde, avec un autre mur métallique. Et souvent, par exemple à El Paso, il y a même un ruisseau artificiel qui a été construit, où les pentes sont très raides, et souvent les migrants qui ne voient pas ce ruisseau de loin tombent dedans et là sont emportés par le courant. Et dans le désert, alors là c'est une immensité, c'est un désert d'épineux, donc qui arrache les vêtements, il n'y a pas d'eau bien entendu. Et souvent, les immigrants meurent parce qu'ils sont totalement désorientés.
0: Il y a une particularité de cette frontière artificielle entre le Mexique et les États-Unis. Ce sont les groupes qui se développent, et en particulier les Minutemen. Alors, qu'est-ce que c'est que ces drôles d'oiseaux là?
1: Ils se définissent eux-mêmes comme la troisième frontière, en quelque sorte, entre la frontière réelle, c'est-à-dire le mur, les gardes frontières, la garde nationale, et puis eux, qui sont la troisième barrière qui observe le désert. Et donc ils ont cette action d'observation une fois par an sur une période donnée, et le restant de l'année, ils ont une action de lobbying dans leur État, dans leur petite province, dans leur comté, leur ville, pour dire à quel point l'émigration est une catastrophe pour les États-Unis, etc., etc. Donc, ils entretiennent cette peur de l'immigrant qui est bien entendu pas du tout fondée quand on regarde les chiffres et quand on regarde aussi la réalité de l'économie américaine, où souvent les émigrés ne prennent pas du tout les emplois des Américains, mais prennent les emplois que ne veulent plus faire les Américains.
2: Je tiens.
0: Donc là, on est à combien de mètres ?
2: On est à peu près à 8-9 mètres. Hein. Comment tu vas ?
0: Bah écoute, ça s'est pas trop mal passé. On se rend compte que n'importe qui peut grimper, il faut juste y aller en fait.
2: Oui, oui, oui. Les murs sont toujours On fait un mur autour de sa propriété, on fait un mur pour pas que les voisins nous embêtent. On fait un mur pour se protéger du regard des autres ou de l'envahissement des autres. Mais même si c'est nous qui l'avons construit, très très vite on a envie d'aller voir ce qui se passe de l'autre côté. Et quand c'est la nature qui nous fabrique ces murs-là, ces grandes parois, ces grandes chaînes, les chaînes himalayennes, la chaîne des Alpes, ces frontières naturelles, la seule véritable envie qu'ont toujours eu les hommes, ils étaient bien à l'abri derrière cette frontière naturelle, mais ils avaient quand même une seule envie, c'est d'aller voir de l'autre côté si les terres étaient plus vertes, si les filles étaient plus belles, si... voilà. Et je pense que c'est toujours ce qu'on a envie aussi quand on grimpe, c'est de... Bah voilà, on grimpe et quand on est arrivé en haut du mur, globalement la vie elle est plus belle, ouais. C'est la seule fois où je prends Dieu d'ailleurs. C'est quand j'arrive en haut des montagnes.

plus pâli que la lune au matin, un soleil de craie s'estompe et se ravive derrière les voiles de brumes éparses. Entre deux basculements d'horizon, les champs d'oliviers ont des ondoiements de mirages sur les collines. Effrayé par la pétarade, un troupeau de chèvres s'écarte d'un seul bond du talus routier. Les sabots heurtent quantité de petits cailloux exfoliés qui roulent comme des amulettes. Des villages surgissent à distance parmi les amarres rocailleux. Sur les tertres et les bosses fondues dans la buée de l'air, à peine distinctes des cortèges de mules et des troupeaux d'ovins, surviennent et s'effacent des vestiges d'églises ou de forteresses, des tombeaux de saints sous la garde d'un vieux chêne ou d'un eucalyptus, des murets de pierre en espalier, des villages encore, concrétions argileuses en prolongement d'antiques décombres. Et soudain, tranchés dans l'azur, les blocs massifs d'une cité coloniale en expansion au-dessus des étagements coudés d'anciens potagers et de jachères, que limitent plus loin des terrassements d'asphalte et des barrières de grillage. L'autoroute s'élargit bientôt entre deux haies de barbelés. Palestine de Hubert Haddad, Éditions Ulma, 2015.

0: Simone Bitton, réalisatrice du documentaire Mur.
1: J'ai voulu et décidé de faire un film sur la construction du mur quasiment le jour où j'en ai entendu parler pour la première fois. C'est-à-dire que c'était vraiment à l'état de projet. Un jour, je regardais les informations télévisées et j'ai vu le ministre de la Défense israélien de l'époque sur un tas de terre avec deux bulldozers derrière lui qui disait « J'ai trouvé la solution miracle à nos problèmes de sécurité, je vais construire un mur entre eux et nous hein ». C'est le vocabulaire qu'il a employé. Et ça paraissait tellement... ça paraissait à la fois grotesque, loufoque, effrayant, et en même temps j'ai tout de suite compris qu'il allait le faire. Et j'ai tout de suite ressenti que ce mur allait être allait faire tourner une page à l'histoire du conflit israélo-palestinien, que c'était une nouvelle page qui allait commencer avec ce mur, et une page encore plus dure, encore plus horrible, encore plus violente que tout ce que nous avons connu jusqu'à présent, et Dieu sait si la tragédie était déjà là. Donc d'une part, j'ai eu tout de suite le réflexe de me dire « il faut suivre ce qui va être fait, il faut le filmer tout de suite, il faut filmer le processus de construction de ce mur pour que dans mes images il y ait à la fois le avant, le pendant et le après. C'est-à-dire si j'attendais que le mur soit construit, je n'aurais eu que le après. Mais moi ce qui m'intéressait c'était de montrer le paysage en train d'être défiguré. Et pour cela il fallait que le mur soit en construction, il fallait faire très vite. Parce qu'il fallait dans l'image voir le paysage intact en train d'être défiguré. Et puis parce que je sentais que ça allait être très important politiquement, et aussi cette idée même de mur me déchirait en deux du fait que quelqu'un comme ça s'octroyait le droit de dire « je vais construire un mur entre les Juifs et les Arabes ». Et moi je suis à la fois juive et arabe. Et ce pays est à la fois juif et arabe. Et le couper en deux, c'était me couper moi en deux, c'était le couper lui en deux, et c'était couper en deux un corps qui est un. Parce que des deux côtés du mur, c'est le même pays.
2: On voit que le mur se construit à une vitesse presque infernale. La cadence est celle d'une mitrailleuse et ça pousse comme ça.
1: Ça pousse. Ça pousse en détruisant tout ce qui est sur son chemin. Et ils en ont fait déjà, je ne sais pas, environ 600 km. Et puis c'est pas un mur, ce sont des murs, il y en a partout, c'est pas une ligne droite, ça encercle des villages, ça les coupe les uns des autres, ça entoure les implantations pour les protéger de leur environnement naturel, enfin c'est complètement fou quoi.
2: Vous avez été des deux côtés du mur, le ressenti est différent, on se trouve à gauche ou à droite du mur?
1: Il y a une chose très importante, c'est que sur l'essentiel du trajet du mur, les deux côtés, c'est le même côté, puisque le mur n'est pas construit du tout à la ligne de démarcation entre le territoire israélien et le territoire de Cisjordanie, mais il est construit sur l'essentiel de son tracé, très profondément à l'intérieur du territoire palestinien. Donc, des deux côtés du mur, physiquement, c'est la Palestine. C'est un mur qui exproprie au fur et à mesure qu'il se construit, c'est-à-dire qu'il coupe une partie de la Palestine et l'annexe à la partie israélienne. Donc en général, c'est des Palestiniens qui sont coupés les uns des autres. Et très souvent, même, le mur passe à l'intérieur d'un même village, dans la rue principale d'une localité palestinienne. Par exemple, comme dans la séquence finale à Abu Dis, le mur a été construit, il remplace la rue principale d'Abu Dis, c'est-à-dire que le trottoir de gauche est annexé à Israël et le trottoir de droite reste en Palestine. C'est ça.
2: Quelles sont les possibilités de franchir ce mur? Comment on fait pour passer de l'autre côté?
1: Ça dépend de quel côté à quel côté. Pour un Palestinien, il n'y a aucune possibilité. Les Palestiniens sont aujourd'hui emmurés, emprisonnés. Alors, il y a des nuances, c'est sûr, celui de Gaza est complètement emprisonné. Celui de Ramallah, il est un tout petit peu moins. Il peut aller jusqu'au, disons, à 15 km, au village environnant. celui de Qalqilya, est complètement emprisonné depuis 6 ans environ. Il y a quatre taxis qui ont des plaques minéralogiques qui peuvent passer au checkpoint de Qalqilya, qui ont un permis spécial pour ça.
3: Le mur, haut, large, gris, écrasant, hideux, incontournable. Le mur, 8 mètres de béton en hauteur, 80 km déjà en longueur. Dounia sent sur ses épaules la masse de béton. Elle la sent dans sa hauteur, dans sa longueur, depuis la frontière libanaise jusqu'à Bethléem. Elle la sent dans son ventre. Elle le savait, mais elle ne le savait pas. Elle ne le savait pas dans son corps, comme aujourd'hui. Elle s'en approche lentement, dans un sentiment d'irréalité et de sidération, comme pour se convaincre. Ils l'ont fait. Les larmes lui montent aux yeux. Des êtres humains ont imaginé, projeté, réalisé un mur de 8 mètres de haut qui encercle Qalqilya, qui enferme ses habitants, emmuré vivant. Elle essaye de se rappeler comment c'était avant. Tente de trouver des repères. Notre olivier aux bras croisés, notre fauteuil de pierre. Rien ? Rien ? Ils n'ont rien laissé. Sur 100 mètres, tout le long du mur, la terre a été ravagée, ne laissant qu'une cicatrice désertique. Pas désertique, le désert est vivant. Cette zone est morte, vide. C'est le néant. Défi contre un mur de barbarie. De Chantal Mirail, édition Encre et Encre.
2: Ce mur, quelles sont ses installations ?
1: C'est un mélange très caractéristique d'Israël, qui s'applique à d'autres champs de la vie tout à fait différents. Une sorte de mélange entre quelque chose de complètement médiéval et quelque chose de très high-tech.
4: Donc il y a des parties qui sont du béton, voilà, du gros béton, bête et méchant, 14 mètres de haut, 18 mètres de haut, ça dépend des endroits, enfin très très haut en tout cas, et très lourd. Et puis il y a d'autres endroits où c'est par contre toute une sorte de bande large comme une autoroute à 6 voies, disons, très très large. Et c'est toute une installation, un ruban comme ça, d'installation électronique, avec des tranchées, des palpeurs électroniques, si un oiseau s'approche trop fort, ça siffle à un quartier général qui est à 20 km de là.
2: Et filmer cette réalité, c'est pas un moyen de le passer finalement, ce mur hein.
4: Oui, c'est sûr. Le tournage de mur était quelque part c'était très jouissif. Hein, c'est terrible à dire de filmer la tragédie, mais dans ce tournage, je suis Superman. Hein, je fais comme le mur n'existait pas pour mieux montrer qu'il existe. Donc le film passe avec une facilité assez incroyable là où le commun des mortels palestiniens, en tout cas, ne peut passer. Donc oui, c'est un moyen de C'est un moyen de circuler avant que ça soit impossible. Voilà, tout ce film, c'est une circulation, c'est la dernière circulation. Voilà. J'ai filmé à tout le carême à Qalqilya pendant les dernières semaines où c'était encore possible. Aujourd'hui, je n'aurais pas pu.
2: On voit d'ailleurs dans le film des gens qui passent de l'autre côté du mur, qui escaladent, des femmes parfois âgées, comme ça, escalade des pierres, hein, parce que le mur n'était pas terminé ou...
4: Tout à fait, parce qu'il n'était pas terminé. C'est Abou Dis, qui est une banlieue de Jérusalem-Est, où le mur a été construit au beau milieu de la rue principale. Et à l'époque du tournage, l'armée avait juste posé très grossièrement quelques blocs de béton, même pas soudés entre eux et pas très haut. C'était plus pour dire, voilà, ça sera là. Et c'est déjà interdit de passer, mais c'était encore possible en l'escaladant très péniblement. C'était une grosse humiliation. Et puis quand on a un bébé dans les bras, ou même les courses, ou son cartable, c'est pas évident, mais les gens le faisaient encore. Aujourd'hui, le mur à cet endroit fait 14 mètres de haut et absolument infranchissable. Et c'est le trottoir de gauche et le trottoir de droite. C'est-à-dire que voilà, le mur sépare entre l'enfant et l'école. Entre, j'ai une amie qui habite à Aboudis qui m'a raconté récemment qu'une nuit, une famille de ses voisins ont profité du fait qu'il n'y avait pas trop de patrouille. Il n'y a plus trop besoin de patrouille. Hein, quand il y a un mur de 14 mètres, il est effectivement infranchissable. Enfin bon, ils se sont débrouillés avec des échelles de cordes ou je ne sais pas quoi pour faire passer d'un côté à l'autre le cercueil d'un vieux monsieur qui venait de mourir pour aller l'enterrer de l'autre côté dans le cimetière où se trouve sa femme, quoi. Ils ont passé un cercueil avec des cordes.
2: Il y a un nouveau témoin dans le film qui dit « S'enfermer et enfermer l'autre, c'est la pierre angulaire de notre pays. »
4: De notre culture. Ce monsieur est un kibboutznik israélien qui dit une parole très forte et très provocatrice. Il dit qu'il doit y avoir quelque chose qui tourne pas rond chez nous, les Israéliens. On réfléchit toujours en termes d'enfermement. Et c'est vrai que le mur, il emprisonne physiquement les Palestiniens, mais c'est, bien évidemment, il emmure symboliquement les Israéliens. Mais il se coupe de leur environnement naturel. Donc ils s'emmurent aussi. En prison, les geôliers aussi sont enfermés, d'une certaine manière.

0: Ceux qui ont décidé de faire ce mur ne réussiront pas à le construire en nous, ni entre nous. Le mur est à eux, la haine est à eux. Dunia se redresse, sa voix est cassée, presque aiguë. Mais pourquoi, dit-elle, pourquoi tant de barbarie? Je ne sais pas. Mais tant que nous gardons l'espoir, mais comment garder l'espoir? Il faudrait être aveugle et sourd. Le monde est aveugle et sourd. Le monde est muet quand un mur se construit kilomètre après kilomètre dans les massacres et la destruction. Attendront-ils qu'il soit achevé pour y accoler les mots d'apartheid, ségrégation, ghetto? Attendront-ils sa chute après plusieurs générations pour enfin y afficher leur honte? Dunia se cramponne à Nejmedine qui tente d'enserrer son visage dans ses mains. Elle se débat. Elle lève la tête. Dans un cri, envoie vers le ciel un appel désespéré. S'il est injuste sur cette terre, qu'il dise non.
1: Allez, c'est bon.
2: Voilà. J'y suis presque.
1: On va redescendre. Tu vas tout lâcher.
2: Je lâche.
1: Voilà, vas-y.
2: Sûr, hein?
1: Ouais, ouais, je te tiens bien. Non, non, lâche tes cordes, lâche tes cordes.
2: Ok. Sinon,
1: voilà. Ça va? C'était haut là, hein?
2: Là, c'était assez impressionnant là-haut, ouais. Qu'est-ce que tu préfères, toi? C'est grimper ou arriver au sommet?
3: Oh, maintenant, le sommet, ça n'a pas beaucoup d'importance. En tout cas, de plus en plus, l'activité, c'est-à-dire grimper. Et d'un seul coup, c'est comme si je sortais de ma tête et que je me voyais évoluer, que je sentais, j'avais mes sens qui sont surdéveloppés. Aussi bien la vision, aussi bien le toucher, l'odeur du rocher, sentir les difficultés venir, deviner les prises avant de les voir, trouver la bonne méthode. Ça, c'est quand il y a une sorte d'anticipation comme ça, qui se fait d'anticipation sensitive, c'est génial. Et puis, on est vraiment attaché à ses mains et à ses pieds. Ces mains qui nous tiennent pour l'équilibre, ces pieds qui nous font pousser vers le haut. Et on est vraiment entier là, on la tient notre vie. On s'élève véritablement comme des hommes. C'est de la marche sur quelque chose de vertical.

0: Construire un mur pour un État, c'est un constat d'échec?
1: On peut dire que c'est un constat d'échec, d'abord de ne pas avoir fait tout pour trouver une solution, d'avoir cédé sans doute à une logique sécuritaire, de ne pas avoir expliqué ce qui se passait à son opinion publique. C'est souvent effectivement un constat d'échec, un manque de courage politique et une espèce d'engrenage vers plus de violence, d'incompréhension.
0: Il y a quand même des murs qui ont réussi à empêcher une guerre.
1: Oui, on peut considérer tout à fait que au Cachemire, au Sahara occidental, à Chypre et ailleurs, le mur a figé certes les positions, mais a aussi empêché une résurgence de la guerre. C'est tout le débat sur les conflits gelés. Mieux vaut 40 ans de conflits gelés qu'une guerre. L'essentiel, c'est de trouver, de retrouver une dynamique pour aller vers la paix. Le temps a raison des murs, le temps et puis les hommes. On l'a vu il n'y a pas si longtemps à Gaza, quand la force des hommes était trop puissante, ils ont abattu le mur qui les séparait de la frontière avec l'Égypte. Quand le sentiment d'oppression est trop fort et devenu insupportable, aucun mur ne peut résister.
0: Et il y a des murs qui sont proches de s'écrouler?
1: Aujourd'hui, je crois que ceux qui pourraient tomber ne le seraient qu'après un long processus. Je pense à la Corée, par exemple, où les Coréens ont vu le coup qu'avait été la chute du mur de Berlin pour les Allemands de l'Ouest, et ça leur fait peur. Donc, ils veulent se réunir avec leurs frères du Nord, mais en même temps, ça leur fait peur. Donc, je pense que le régime de Kim Il-sung tombera tôt ou tard, mais je crois que l'ensemble les Coréens du Sud veulent y aller progressivement. Il en va de même, je crois, en Irlande du Nord. Les murs à Belfast pourraient être démolis, mais les deux communautés hésitent encore, parce qu'elles ne se sentent pas assez confiantes. Et je crois que ça, également, ça va prendre du temps. Et à Chypre, des points de passage ont été ouverts, il y en a maintenant 5 à 6, mais il est paradoxal de voir que la plupart des Chypriotes grecs, donc qui sont la majorité au sud, sont très peu allés au nord, y compris parfois quand ils avaient des propriétés qu'ils ont délaissées du jour au lendemain en 1974. Donc c'est compliqué tout ça, c'est un processus de long terme. Alors peut-être que le mur à Gaza, il y a une population qui est de plus en plus à l'étroit dans ce petit territoire. Et donc, à un moment donné, on a une poudrière. Et sans doute que ça va finir par exploser un jour ou l'autre.

Le soir de ce jour radieux, vers 10 heures, Dutilleul était en faction dans la rue Norvin et surveillait un robuste mur de clôture derrière lequel se trouvait une petite maison dont il n'apercevait que la girouette et la cheminée. Une porte s'ouvrit dans ce mur et un homme, après l'avoir soigneusement fermé à clé derrière lui, descendit vers l'avenue Junot. Alors, il s'élança, entra dans le mur au pas gymnastique et, toujours courant à travers les obstacles, pénétra dans la chambre de la belle recluse. Elle l'accueillit avec ivresse et ils s'aimèrent jusqu'à une heure avancée. Lorsqu'il s'en alla, Dutilleul, en traversant les murs de la maison, eut l'impression d'un frottement inaccoutumé aux hanches et aux épaules. Ce ne fut d'ailleurs qu'en pénétrant dans le mur de clôture qu'il éprouva nettement la sensation d'une résistance. Il lui semblait se mouvoir dans une matière encore fluide, mais qui devenait pâteuse et prenait à chacun de ses efforts plus de consistance. Ayant réussi à se loger tout entier dans l'épaisseur du mur, il s'aperçut qu'il n'avançait plus. Dutilleul était comme figé à l'intérieur de la muraille. Il y est encore à présent, incorporé à la pierre. Les noctambules qui descendent la rue Norvin à l'heure où la rumeur de Paris s'est apaisée entendent une voix assourdie qui semble venir d'outre-tombe et qu'ils prennent pour la plainte du vent sifflant au carrefour de la butte. C'est Garou-Garou, Dutilleul, qui lamente la fin de sa glorieuse carrière et le regret des amours trop brèves.

Merci à tous ceux qui ont fait le mur avec nous. Gérard Goupil, de l'association Murmure et la salle d'escalade de Pantin. Jean-Paul Ravet et Jocelyne, de l'Association nationale des visiteurs de prison, ANVP. Laetitia, Alexandra Hildebrandt et Vera, du musée du Checkpoint Charlie à Berlin, avec l'aide d'Anna Baird et les traductions de Laurence Courtois. Merci à Simone Bitton, dont vous pouvez retrouver le documentaire Murs en DVD, et à Alexandra Novoselov, dont l'ouvrage Des murs entre les hommes est publié aux éditions de la Documentation française. Merci à Jenny Belair pour ses improvisations, à Fadila Belkebla et Frédéric Antoine pour leur lecture. Faites le mur, une émission de Nicolas Fontaine. Coordination, Anne-Vanessa Prévost. Prise de son, Marie-Thérèse Ferrand, Benoît Gaspard, Pierrick Charles.

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En 2010, du jour au lendemain, accueillait Édouard Glissant. L'écrivain martiniquais publié 10 mai, sous-titré « Mémoire de la traite négrière, de l'esclavage et de leurs abolitions » et « La terre, le feu, l'eau et les vents », une anthologie de la poésie du tout-monde. Ce concept, cette idée, cet horizon du tout-monde, cher à Édouard Glissant, Patrick Chamoiseau le présente ainsi. Pendant longtemps, nous avons vécu avec des absolus. Nous, Antillais, du fait que l'on soit le produit d'une histoire éclatée, nous sommes déjà composites. Le pluriel est déjà présent. À partir de cette nouvelle complexité, Édouard Glissant s'est rendu compte que tous les peuples, les civilisations et les individus se déplacent et se rencontrent. Il y a véritablement un processus de mise en relation généralisé. L'idée est de savoir comment penser son identité lorsque l'on est dans un flux relationnel permanent. La notion de tout monde nous indique le nouvel espace à partir duquel et dans lequel nous devons vivre. C'est la totalité du monde. Entendre Édouard Glissant au micro d'Alain Weinstein, entendre le poète du chaos du monde, entendre dans cette voix la pensée du tremblement qui nous mène au

Alain Weinstein, bonsoir. Du jour au lendemain, avec Édouard Glissant, qui publie deux livres aux éditions Galade, La Terre, le Feu, l'Eau et les Vents, une anthologie de la poésie du tout monde, et 10 mai, Mémoire de la traite négrière de l'esclavage et de leurs

L'idée du monde n'est vivante que de s'autoriser des imaginaires du monde où s'annonce que mon lieu, inlassablement conjoint à d'autres, et en quoi sans bouger il s'aventure, et comment il m'emporte dans ce mouvement immobile.

0: Vous avez publié de nombreux livres, Édouard Glissant. On sait bien ici, car c'est pas la première fois que vous venez à ce micro. Et on sait que c'est pas toujours évident de les classer, ces livres, comme on a l'habitude de faire, en poèmes, romans, théâtre ou essais, parce qu'ils sont tous un peu tout ça à la fois. Chez vous, le poème, par exemple, emprunte à la prose. Mmh. Et quant au roman, on peut dire qu'il est poésie. Mais j'ai l'impression que si je vous posais la question, vous me diriez que c'est tout de même le poète qui, pour vous, est en avant. Poète, avant tout, un poète qui ne se contente pas d'écrire des poèmes, qui réfléchit aussi sur l'écriture, sur son pouvoir, et inévitablement sur ses limites. Ce que je voudrais établir d'abord, avez-vous écrit, c'est la quasi-nécessité d'un chaos d'écriture dans le temps où l'être est tout chaos.
1: Oui, dans la modernité, dans ce qu'on appelle la modernité, et que j'appelle l'ouverture imprévisible, inattendue.

0: des cultures du monde les unes sur les autres. Par exemple, quand je réfléchis au passage de l'oralité à l'écriture, par exemple dans les civilisations, dans les cultures occidentales, et que je me sens un peu proche de cela, parce que c'est un peu le même trajet, je constate tout de suite que s'il s'agit de la Chine, je ne connais pas ce circuit. Comment ça s'est passé? Comment ça s'est fait? S'il s'agit de l'Inde, je ne connais pas ce circuit. Et pourtant, nous apprenons de plus en plus à lire les poètes, les philosophes ou les romanciers chinois ou indiens ou japonais ou maya ou aztèque, etc. Mais il nous manque quelque chose. Il nous manque la relation. Il nous manque la relation entre tout cela. Et cette relation, nous ne pouvons l'aborder que sous l'aspect du chaos. Nous ne pouvons pas l'aborder avec des mesures, un ordre que nous aurions appris dans notre propre culture, dans nos propres cultures. Il faut l'aborder avec la démesure du monde. Le monde est démesuré et les sociétés humaines sont démesurées et nous ne pouvons pas imposer de l'ordre rhétorique à tout cela. Mmh. Et par conséquent, il faut passer par là, même si nous avons au fond de nous-mêmes toujours un désir nostalgique d'un ordre qui viendrait nous rassurer. Mais il faut passer par le désordre du monde.
1: Mmh. Mais si la relation à beau jour était rétablie, alors à ce moment-là, on ne parlerait plus de chaos, mais de sens.
0: On ne parlerait plus de chaos, c'est-à-dire que la démesure pourrait devenir une mesure. Ce qui est un passage que les humanités pourraient comprendre.
1: Est-ce qu'il peut y avoir une harmonie dans la démesure?
0: Absolument, absolument. Il y a une harmonie. Vous savez, prenons les éléments qui sont les éléments qui sont la matière même, non seulement du monde, mais aussi de nos imaginaires, l'air, la terre, le feu, les vents. Si nous réfléchissons à cela, nous voyons très bien que ces éléments peuvent être des facteurs de déséquilibre et même de ruine. Et quand la terre se renouvelle, qu'elle se refait une jeunesse, les humanités peuvent en souffrir. Tremblements de terre, volcans, tsunamis, ouragans, cyclones, etc. Mais ces mêmes éléments peuvent être aussi des éléments de revitalisation, de regain. Et je pense que c'est cela que les humanités ont tendance à oublier. Nous avons tellement tendance à disséquer les éléments, à les réduire à leurs particules élémentaires, que nous oublions que c'est les mêmes éléments ont une force, une puissance qui nous meut et qui nous soutient. Et il y a des peuples qui... Nous apprenons aujourd'hui qu'il y a des peuples qui sont plus près de cette vérité que d'autres. Ce n'est ni un avantage, ni un bénéfice, ni une supériorité. C'est tout simplement que les imaginaires de certains peuples sont plus près de ce qu'on appellerait un état de nature. Et l'état de nature qu'on a réputé inférieur, on apprend aujourd'hui qu'il ne l'est pas tellement.
1: Alors on est dans le chaos, en plein désordre, mais est-ce que les mots, l'usage des mots, permet de mettre un peu d'ordre dans tout ça, d'y voir plus clair.
0: Oui, parce que il y a... Qu'est-ce que c'est la poésie? C'est... D'abord, je suis tout à fait... En fait, c'est mon opinion. D'abord, c'est un imaginaire du monde. C'est être sensible à ce que je viens de définir, une espèce de chaleur du monde à laquelle il faut être sensible. Mais c'est aussi la poésie, le moment où cette chaleur et cet imaginaire se traduisent et s'expriment par des mots, par un langage. Un langage qui n'est... Dans une langue donnée, on peut avoir plusieurs langages. On peut avoir un langage de la retenue, un langage de l'effusion, un langage de l'extrême, un langage de l'intime. Mais ce langage, il me semble que le moment est venu de le comparer d'une langue à l'autre. D'une langue à l'autre, nous saisissons les nuances et les variations du réel sur la terre entière. Et nous saisissons qu'il n'y a pas de langue supérieure, de réel supérieur, que toutes les langues, je ne suis pas le premier à le dire, mais ça, Montaigne l'avait déjà dit, etc. Toutes les langues sont des langues du rapport avec le monde. Et on peut comprendre que quelque chose de nouveau se passe aujourd'hui. Ceci est signifié par le fait que dans l'histoire des expressions des peuples, quand les peuples s'exprimaient dans leur langue, ils s'exprimaient dans leur langue d'une manière monolingue. C'est-à-dire que quand je parlais ma langue, j'excluais toute espèce de possibilité de compréhension de la langue d'autrui et toute espèce de possibilité de contact ou d'accord ou de communion entre ma langue et la langue d'autrui. C'est ce que j'ai dit, c'est ce que j'appelle s'exprimer dans sa langue d'une manière monolingue. Aujourd'hui, ce n'est plus possible. La condition même des humanités fait que je m'exprime dans ma langue de manière multilingue. C'est-à-dire que quand j'écris dans ma langue, d'expression, cette langue est déjà multiple en moi. Déjà, elle est déjà multiple en moi. Et ensuite, j'écris en présence de toutes les langues du monde, même si je ne les connais pas, même si je ne les parle pas. Elles viennent à ma rencontre, elles influent sur moi de toutes les manières possibles. Et quand j'écris, elles influent sur mon écriture. Et par conséquent, la poésie, c'est aussi ce rythme de la parole qui se débloque, qui s'engouffre. Et qui peut s'alentir et trouver des cadences lentes, et puis accélérer et trouver des rythmes. Et il me semble que cette destinée, ce parcours, cette errance, ce vagabondage de la rhétorique poétique, ça suit les mouvements de contact du monde. Ça suit les moments où le monde s'alentit et les moments où le monde s'exaspère.
1: Donc on peut dire qu'il y aurait une espèce d'appel d'air dont bénéficierait la poésie et qui serait fait de tous les airs, c'est-à-dire de toutes les langues.
0: Oui, à mon avis. Et il me semble que c'est beaucoup plus significatif immédiatement significatif et profondément significatif des bouleversements du monde actuel que toutes les séries d'histoires que l'on peut accumuler pour raconter et ce point-ci, puis ce point-ci, puis ce point-là. Mmh. Il me semble que la poésie et la rhétorique de la poésie ont quelque chose de fondamental qui nous permet de nous rapprocher de la palpitation même du monde. Donc. Et ça a toujours été la prétention, l'ambition et la vocation des poètes. Mmh. Mais on n'a pas voulu le leur accorder. C'est pour cela qu'il y a des poètes maudits.
1: Ouais. C'est-à-dire que les poètes ne connaissent pas les frontières.
0: Oui, absolument.
1: Ils sont absolument rebelles à toute idée d'identité nationale, par exemple.
0: Absolument. Je dirais que les poètes connaissent et acceptent l'idée de la frontière, mais pas comme muraille ou obstacle ou isolement ou enfermement. La frontière comme jouissance du passage d'une saveur à une autre, de la saveur d'ici à la saveur de là. Et il me semble que cette jouissance-là, c'est le nouveau sens qu'il nous faut donner au mot frontière. La frontière est nécessaire parce que je ne veux pas perdre la saveur que je quitte. Et je ne veux pas perdre la saveur vers laquelle je vais. Et leur accord n'est pas un anéantissement l'un dans l'autre. Et par conséquent, la notion de frontière a une grande beauté dans ce sens-là. Mais en aucun cas, la frontière ne doit être l'enfermement d'une saveur ou d'une beauté par rapport à une autre.
1: Votre champ d'exploration, Édouard Glissant, c'est la terre entière.
0: Absolument, absolument. Mais ça a toujours été le champ d'exploration des poètes. Mais aujourd'hui, ce champ d'exploration, nous savons que nous n'avons plus à l'explorer. Nous avons à le ressentir. Rimbaud, par exemple, avait senti le monde, mais il l'explorait encore, le bateau ivre. Il l'explorait encore, parce que le monde était encore inconnu. N'est-ce pas? Qu'est-ce que c'était un nègre? Qu'est-ce que c'était un indien? Qu'est-ce que c'était... pour les Européens, c'était inconnu. Mais maintenant, nous le savons. Il ne faut pas faire semblant de croire que nous ne le savons pas, n'est-ce pas? Et les maladies de l'ignorance, comme le racisme, il ne faut pas faire semblant de croire qu'elles sont normales et qu'elles sont... c'est pas de notre faute, nous ne savons pas. Non, nous savons. Et c'est pourquoi la poésie devient tout de suite une arme de combat. Mmh. Un moyen d'ouvrir les sensibilités.
1: Mais dans cet espace élargi aux dimensions de la Terre entière, est-ce qu'il y a un horizon fabuleux, pour citer encore Rimbaud?
0: Oui, il y a... si nous considérons la Terre entière comme un élément fini, alors nous nous condamnons nous-mêmes. Il faut considérer la Terre entière comme un infini. Et c'est pour cela que je dis le tout monde. Le tout monde, ce n'est pas seulement le monde entier, c'est le monde tel qu'il sera demain et au moment où il va nous réunir tous. Et ça, nous savons, mais nous ne sommes pas encore réunis. Le tout monde, c'est la projection du monde tel qu'il va nous réunir tous, mais ce qui n'est pas encore fait. Et c'est ça notre horizon. Et cet horizon-là, il est infini. Nous avons toujours à le poursuivre. Et c'est pour ça que la poésie nous sert davantage dans ce domaine que les éléments de connaissance rationnelle et réaliste auxquels nous sommes habitués.
1: Le tout-monde, pour vous, Édouard Glissant, ce n'est pas seulement une idée en l'air, hein, puisqu'il y a 3 ans, vous avez créé l'Institut du tout-monde.
0: Oui. Et nous travaillons à cet institut, nous travaillons sur les bases que j'ai proposées, les bases d'une poétique de la relation, les bases d'une identité rhizome, d'une identité relation qui ne serait pas une identité à racine unique, une identité fixe, une identité qui tue autour d'elle. Et il me semble que cela intéresse tous les champs de l'activité. Nous avons en ce moment un séminaire à propos d'une phrase que j'ai proposée, « Rien n'est vrai, tout est vivant ». Et ce séminaire est alimenté, si je puis dire, par les développements de mathématiciens, de généticiens, de géographes, d'historiens, de poètes, d'artistes, etc. Et il me semble que c'est la nouvelle manière d'aborder la connaissance. Ne pas l'aborder dans les secteurs étroits des technicités qui se renferment sur elles-mêmes, mais l'aborder avec toutes les ouvertures possibles sur les autres disciplines de la connaissance, de même que nous ne parlons plus comme nous parlions avant, pour nous-mêmes. Nous parlons avec toutes les langues que nous ne connaissons pas et qui sont là et qui nous sollicitent.
1: Et ce que vous appelez la poésie du tout-monde, hein, puisque c'est le sous-titre de cette anthologie que vous publiez, « La terre, le feu, l'eau et les vents » chez Galade, une anthologie de la poésie du tout-monde, c'est-à-dire d'une poésie qui bénéficie de toutes ces possibilités multiples que vous évoquiez.
0: Oui, absolument. Et il y a une anecdote significative et intéressante à ce sujet. Quelqu'un qui m'interviewait ou avec qui je discutais, je ne me souviens plus, de cette anthologie, me disait « La terre, le feu, l'eau et les vents, c'est un peu Bachelard, non, tout ça ?» Et je disais, je lui ai répondu, mais vous savez, la première chose que j'ai trouvée en faisant cette anthologie, c'est un poème maya qui dit « Arme-moi d'air, pour que je suis esprit de l'air, arme-moi de feu, je suis esprit du feu, arme-moi... » L'air, le feu, la terre et l'eau. Et c'est un poème maya du XVIe siècle, trois siècles avant Bachelard. Et par conséquent, c'est dans le tout monde. Ce n'est pas seulement... Et j'adore et Bachelard, et je suis plein d'admiration pour la pensée de Bachelard.
1: Mais ce n'est pas... Une petite différence avec Bachelard, c'est que vous n'avez pas l'accent bourguignon. Hein.
0: Non, pas du tout.
1: En tout cas, ce que vous avez dit à l'instant montre que le tout-monde, ça concerne pas seulement l'espace, ça concerne aussi le temps.
0: Le temps, oui, absolument. Je suis frappé de ce que... Le même Bachelard dit que l'eau est l'esprit de la terre. Et Héraclite, un poète philosophe présocratique dans les îles Ioniennes, en Grèce, dit « la terre est ensouchée dans l'eau ». Les deux disent la même chose à presque 2000 ans de distance. Et c'est cela qui constitue aussi l'appétit et l'intérêt du chaos dont je parle. Le chaos rapproche les distances et rapproche les temps. Et il me semble que quand nous aurons appris à faire la même chose pour le tout le monde, nous aurons franchi un grand espace. Nous aurons franchi, non pas un grand espace, nous aurons franchi une étendue et une profondeur de poésie.
1: Là, il y a ouverture du temps, ouverture de l'espace, mais aussi ouverture de ce genre qu'est la poésie, puisque dans le volume, on trouve aussi bien des pré-socratiques, comme vous venez de le dire, que des textes de Gilles Deleuze, qui est considéré comme philosophe plutôt que comme poète, de Lautréamont, de Patrick Chamoiseau.
0: Et mieux que ça, des textes de Malcolm X et de Mohamed Ali, parce que la poésie, c'est pas seulement les poèmes. Les poèmes sont l'illustration la plus vivante et la plus vivace de la poésie. La poésie, c'est surtout un rapport au monde, non pas une conception, mais une intuition du monde. Et comme Mohamed Ali dit, par exemple, qu'on veut l'envoyer faire la guerre au Vietnam, et qu'il dit, les Viet Cong, ils m'ont rien fait. Pourquoi j'irai faire la guerre au Viet Cong, au Vietnam? Il a une vision du monde, ce que les autres n'ont pas, n'est-ce pas? Il a une vision du rapport. D'une réalité, la sienne, à une autre réalité. Eh bien, cette vision du monde, c'est une poétique. C'est un élément de poésie.
1: Donc, c'est ça qui qualifie, à vos yeux, la poésie.
0: Absolument. La poésie, c'est l'intuition des vérités et des non-vérités du monde. N'est-ce pas? Et la poésie, finalement, c'est l'intuition du vivant. C'est pourquoi, dans cette anthologie, chaque fois qu'il y a quelque chose qui est dit, quelle que soit l'époque et quel que soit le continent, qui montre une vision du monde au moment où la parole a été dite, eh bien, cette parole mérite d'être conservée en tant que signal de poésie.
1: Alors, les textes, il y en a pas mal, hein, il y en a 200, je crois.
0: Ah, je me souviens pas. Oui.
1: 200 textes, peu importe que ce soit ou pas des poèmes, ce sont tous, comme vous venez de le dire, des textes qui expriment à la fois une vision du monde et aussi, et c'est aussi important, une conscience de l'autre.
0: Oui, absolument. Absolument. Parce que le poète recherche l'autre. Et pourquoi? Parce que le poète recherche ce que les littératures du monde ont très souvent ignoré, la différence. Le poète cherche la différence, parce qu'il sait que la différence n'est pas fondatrice d'enfermement et d'empêchement. Et il sait que, je dis que, qu'est-ce que c'est que la relation? La relation, c'est la quantité finie de toutes les différences du monde, sans qu'on en oublie la plus petite. C'est-à-dire qu'il faut reconnaître à chacun sa différence. Mais quand on reconnaît la différence, on ne s'éloigne pas. Au contraire, c'est ce qui permet les constitutions de liens en réseau. Un rhizome. Et il me semble que accumuler le même avec le même, il y a là une espèce de. On obtient un clone. C'est une activité clonique. Et accumuler les différences et les mettre en rapport les uns avec les autres, on obtient une relation. Et c'est cela que j'ai essayé de montrer dans le livre qui s'intitule « Poétique de la relation ».
1: Et là, il n'y a pas de hiérarchie dans la relation.
0: Ah, hein, absolument.
1: Ni
0: dans
1: littéraire,
0: il n'y a pas de hiérarchie.
1: Ni chronologique.
0: Non. Et il n'y a pas de genre. Parce que le genre, c'est une forme de commodité que l'on se dessine pour échapper à ce qu'il y a d'obscur, à ce qu'il y a d'opaque, à ce qu'il y a d'incertain, à ce qu'il y a de tremblant dans la fonction poétique. Et si on échappe à ça, on échappe aussi à la poésie. Parce que la poésie, est, comme le monde, la poésie tremble. Mmh. La poésie est incertaine. Mais cette incertitude est la meilleure des certitudes. Et c'est pourquoi je pense qu'il faut considérer que la poésie est aujourd'hui dans l'état où sont les humanités et dans l'état où est la planète Terre, est l'une des formes les plus immédiates, les plus foudroyantes, les plus de la perception de ce monde, du contact avec lui et de la faculté de le lier à une autre sorte de relation qui est la relation entre les humanités, entre les humanités différentes.
1: Là, dans le livre, il y a des présences que certains peuvent trouver insolites. Hein. Par exemple, Charlie Chaplin.
0: Ah, mais sa définition de la beauté est tellement extraordinaire. Bon, on peut ne pas être d'accord avec cette définition, mais elle est tellement belle que je pense que on ne peut pas laisser. Et puis Charlie Chaplin, c'est un grand poète, dans le cinéma qu'il a fait.
1: Brassens, c'est là aussi.
0: Une des qualités d'une anthologie de ce genre, c'est que je l'ai faite avec plusieurs, en partant de plusieurs éléments. D'abord, je l'ai faite avec beaucoup de hasard. Je crois au hasard. Ensuite, je l'ai faite en partant de beaucoup de proximité. Je crois aux proximités. Par exemple, les poèmes d'amis qui sont proches, ou un poème que j'aime, ou une chanson que j'aime, ou une chanson qui me parle, ou une chanson qui... Et l'univers de Brassens me parle beaucoup. Cela veut dire que chacun de nous peut faire une anthologie du tout monde, n'est-ce pas? Et qui sera différente. Le seul intérêt du genre, c'est que le plus grand intérêt du genre, on pourra faire chacun une anthologie différente, mais ils auront toutes ceci de semblable, qu'elles seront toutes des anthologies du tout monde, c'est-à-dire qu'elles ne laisseront de côté rien de ce qui importe des sensibilités du monde. Et ça, mais on peut partir d'éléments différents. Quelqu'un peut partir d'un poète qu'il aime, et puis à partir de là, aller vers tous les autres poètes, parce qu'on s'aperçoit, quand on fait un travail de ce genre, que le hasard, en réalité, n'en est pas un, parce que dans l'anthologie, une fois qu'avec l'aide d'amis qui ont fait des recherches pour moi, je l'ai réalisé à la manière dont je sentais le réaliser, on s'aperçoit qu'il y a par exemple que l'arbre, la notion d'arbre est universelle. Ce ne sont pas des notions abstraites qui sont universelles, n'est-ce pas, qui sont que la signification de l'arbre est universelle. Et par exemple, je dis que pour moi, si on me demande de décider un arbre, comme on dit dans les manuels de psychologie, La racine, pour ceux qui sont, qui sera plus importante pour ceux qui sont assis, réalistes, etc. Le tronc qui sera plus important pour ceux qui sont des personnes d'action. Les feuilles qui sont plus, pour ceux qui sont évaporés un peu, poètes, etc., au mauvais sens du terme. Eh bien, moi, si je me demande de dessiner un arbre, je dessine une forêt. Parce que je suis rhizomatique. On s'aperçoit qu'il y a beaucoup. Par exemple, je me suis aperçu que dans beaucoup de textes poétiques modernes, on trouve le mot Brésil d'une manière inattendue. Le sucre du mot Brésil au fond du marécage, écrit Aimé Césaire. Et on s'aperçoit que le Brésil a une présence dans l'inconscient collectif de beaucoup de personnes, sans doute parce que c'est à la fois un continent et un archipel, et que c'est un continent métis, et que c'est pour toutes sortes de raisons. Et jusqu'à au fait qu'ils sont des magiciens du football, et que le football est universel, etc., etc. Et donc, le hasard n'en est pas véritablement un. Il y a quelque chose là.
1: Il nous reste juste une minute, Édouard Clisson, pour mentionner l'autre livre, puisque j'avais annoncé deux livres au début de l'émission, 10 mai, Mémoire de la traite négrière, de l'esclavage et de leurs abolitions, que vous publiez également aux éditions Galade.
0: Oui, c'est un recueil de textes qui suivent à peu près le trajet historique de la constitution des traites négrières transatlantiques et des systèmes esclavagistes dans les Amériques, de la lutte de ces descendants d'Africains, des luttes dans les Amériques, des abolitions, d'abord de la traite, ensuite de la traite négrière, ensuite des systèmes d'esclavage, parce que quand on réunit tous ces textes, on s'aperçoit qu'ils structurent la mémoire et l'esprit et qu'ils permettent d'échapper aux outrances, les outrances des esclavagistes, n'est-ce pas ? Et ils permettent d'échapper au découragement. Peut-être des descendants des anciens esclaves. Et ils donnent de la force, ils donnent de l'énergie et ils donnent de la lucidité. Et je suis très content d'avoir fait ça.
1: Deux livres d'Édouard Clisson aux éditions Galade. La terre, le feu, l'eau et les vents, une anthologie de la poésie du tout monde, et 10 mai, mémoire de la traite négrière, de l'esclavage et de leurs abolitions. Du jour au lendemain, Sébastien Labarre, Anne Frantini, François Poirier, Alain Weinstein, bonsoir.

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3: Et après les nuits, viennent les matins du samedi 13 juin sur France Culture. Bonjour à tous et à toutes. Notre choix culturel tout à l'heure à 8h40, c'est un hommage au peintre britannique David Hockney, mort jeudi à 88 ans.
4: For 65 years,
5: pendant 65 ans,
4: each day,
5: chaque jour,
4: I've done what I wanted to do.
5: J'ai fait ce que je voulais faire.
4: Every single day.
5: Chaque jour.
3: Et chaque jour durant cette décennie, il a donc défendu son art du portrait, du paysage, ses figures, ses peintures figuratives qui ont atteint des sommets. Il était le plus grand peintre contemporain vivant, le plus coté aussi. On reviendra sur son art, ses œuvres, sa personnalité avec l'écrivaine Catherine Cusset et l'artiste Thomas Légilane. Merci de débuter votre week-end avec l'équipe des matins du samedi sur France Culture. Il est 7h. Notre premier rendez-vous avec la rédaction, j'accueille Lou Momège pour ce premier journal. Bonjour Lou.
6: Bonjour Nicolas, bonjour à toutes et à tous. Entre l'Iran et les États-Unis, un accord n'a jamais semblé aussi proche. Après 3 mois et demi de guerre, les deux belligérants se montrent optimistes quant à la négociation d'un accord de paix. À Polytechnique, la remise des diplômes organisée hier, perturbée par des élèves. Ils ont notamment dénoncé les liens de proximité entre leur école et des entreprises du CAC 40 comme Total Energy ou LVMH. Témoignage dans ce journal. Le cessez-le-feu est encore fragile entre l'Iran et les États-Unis. Washington a encore abattu des drones iraniens qui ciblaient des navires la nuit dernière dans le détroit d'Ormuz. Mais cette fois, un accord semble bien à portée de main. La paix n'a jamais été aussi proche, selon le principal négociateur, le premier ministre pakistanais. Alors les deux parties se montrent optimistes, Franck Madvon, même s'il convient bien sûr de rester très prudent face à ces déclarations.
7: Cet accord a été annoncé tant de fois que chacun redouble de précautions. La ligne d'arrivée n'est pas franchie, dit un haut responsable américain. Il faut finaliser les dernières étapes, selon le Premier ministre du Pakistan. Mais on est bien passé en quelques jours d'un risque élevé d'une reprise de la guerre après la destruction d'un hélicoptère américain à un compromis imminent. Le texte n'a pas été dévoilé. D'après Washington, il permet de rouvrir le détroit d'Ormuz et doit mener au démantèlement du programme nucléaire iranien et à la destruction de son stock d'uranium hautement enrichi. Le blocus américain contre l'Iran serait levé. Mais les sujets les plus sensibles sur le nucléaire ou les avoirs gelés de l'Iran sont remis à plus tard. Le compromis offre juste un cadre à des négociations à venir. Un principe semble validé si l'on en croit Washington. Aucune sanction n'est levée tant que l'Iran n'aura pas respecté ses premiers engagements sur le nucléaire. En clair, beaucoup de sujets ne sont pas réglés, mais Donald Trump signera l'accord s'il estime pouvoir annoncer que la guerre est finie et la victoire totale, et tant pis s'il faut tordre un peu la réalité.
6: Franck Madvon à Washington pour France Culture. Et puis face au Venezuela, Donald Trump a annoncé avoir tué un chef de gang vénézuélien à la tête de l'une des principales organisations criminelles d'Amérique latine. Une opération, dit-il, menée en coordination avec Caracas depuis les frappes américaines au Venezuela et la capture du président Nicolas Maduro en janvier. Le pays est dirigé par la présidente par intérim, Delcy Rodriguez, le Venezuela, qui a d'ailleurs confirmé quelques heures plus tard la mort de ce chef de gang. Le pape Léon XIV a décollé des Canaries hier soir, plus tard que prévu, et à bord d'un Falcon mis à disposition par le roi d'Espagne. Un problème technique survenu sur son avion a en effet retardé son départ après une semaine à sillonner l'Espagne, Madrid, Barcelone ou encore les Canaries. Au cours de ce voyage, le souverain pontife a notamment promis des efforts supplémentaires ainsi qu'une réponse plus efficace face aux violences sexuelles dans l'Église. Se moquer de leur futur potentiel patron, c'est le contre-pied l'avez compris hier, les étudiants de Polytechnique lors de leur remise de diplôme, à l'aide de masques de Patrick Pouyanné, patron de Total Energy, et de Bernard Arnault, PDG du groupe LVMH, ils ont dénoncé la mainmise de multinationales et de ses grands patrons sur leur école d'ingénieurs. Tom, tout juste diplômé, a participé à l'action.
8: On reproche à Polytechnique d'être une entreprise co-gérée par le CAC 40. L'exemple le plus frappant, c'est Patrick Pouyanné, qui siège au conseil d'administration de l'école, donc qui a son mot à dire sur les orientations de l'école. Donc clairement, l'école ne luttera jamais pour le climat avec un des plus gros pollueurs responsable de bombes carbone à sa tête. C'est le cœur du pouvoir qui est à Polytechnique, une des écoles d'ingénieurs les plus reconnues. Il y a certes énormément de biais derrière ça, et nous, on essaye d'expliquer que c'est pas parce qu'on est à Polytechnique qu'on est forcément méritant, mais on essaye de retourner la chose et se dire bah, puisqu'on est à Polytechnique parce qu'on a du pouvoir, bah, ça nous oblige à agir derrière. Et une des pistes d'action, c'est Polytechnique. On est bien conscient que ce ne sera pas la seule, mais on agit là où on peut aussi. Et en fait, ce qu'on dit, c'est qu'il y a énormément de jus de cerveau à Polytechnique, et en fait, si on voulait apporter quelques réponses à la crise climatique, en fait, c'est un levier d'action énorme de réorienter l'école Polytechnique vers une école qui serait au service de la lutte pour vraiment un climat et une planète habitable.
6: Propos recueillis par Lisa Morizon. C'est une démonstration de force que prépare Raphaël Glucksmann. Le coprésident de Place Publique organise ce soir un meeting à Aubervilliers. Et l'enjeu pour l'eurodéputé est de taille, puisqu'il s'agit de rallier à sa cause l'EPS et d'enclencher plus généralement à gauche une dynamique autour de lui pour la présidentielle 2026. Un meeting qui devrait réunir 2000 soutiens, alors que la semaine dernière, le candidat insoumis Jean-Luc Mélenchon avait rassemblé, lui, 26 000 personnes à Saint-Denis. Un mot de la météo, l'Hexagone se réveille sous un ciel plutôt voilé, sauf dans le quart sud-est qui bénéficie d'un grand soleil. Il fait 17 degrés ce matin à Lille et Amiens, 20 à Nantes, 23 à Marseille, La Rochelle ou encore Limoges et jusqu'à 30 à Perpignan. Et les matins du samedi, continue avec vous Nicolas Herbeau.
3: Merci beaucoup Lou Momet, je vous retrouve à 7h30 pour les titres de l'actualité. Dans quelques minutes, l'invité de la transition de la semaine nous dira comment la guerre en Ukraine favorise la prolifération de bactéries multirésistantes. À 7h24, récit d'enquête, Margot Leridon nous raconte la déroute de ce snowboarder olympique devenu parrain du narcotrafic. Et puis dans 30 minutes, notre discussion ce matin, quel secret nous cache encore le Muséum National d'Histoire naturelle, avec son jardin des plantes adossé à ses grandes serres et ses bâtiments majestueux, l'institution célèbre son 400e anniversaire. 400 ans de recherche, d'expertise et de collection d'objets et de spécimens, plus de 68 millions sont conservés, certains d'ailleurs à l'abri des regards. C'est une bibliothèque géante du vivant dont on ouvre les portes grâce aux auteurs de ce livre, Voyage extraordinaire au Muséum National d'Histoire naturelle chez Robert Laffont. Le docteur en sciences Nicolas Gilles Soulet, le délégué à la conservation du muséum Jacques Cuisin sont nos guides ce matin. 7h06 sur France Culture, bon réveil. Et direction Caen pour débuter cette heure avec le reportage de la rédaction. Reportage qui nous interroge ce matin. Jusqu'à quel point les collectivités locales doivent-elles préserver dans les aménagements et les investissements prévus, persévérer dans ces aménagements quand les évolutions du climat les menacent ? À Caen, la montée des eaux a poussé la ville à abandonner un projet de quartier important pour le territoire. Et Catherine Pétillon, c'est vous qui nous rapportez cet exemple de redirection écologique, car il n'est pas question de ne rien faire. Les acteurs locaux imaginent un quartier qui a vocation à disparaître et c'est une manière de faire inédite.
9: C'est sur la presqu'île portuaire de Caen, à quelques minutes à pied de la gare et du centre-ville, que tout était prévu. 35 hectares à aménager, un nouveau quartier avec 2300 logements, des activités économiques, le tout pensé dans les règles de l'urbanisme durable. 2023, le projet est bouclé, les promoteurs choisis, les travaux s'apprêtent à commencer quand le GIEC, les experts internationaux du climat, publie son nouveau rapport. Il y est question de la montée des eaux. Et pour Thibaut Tiercelet, alors directeur de la société locale d'aménagement, tout change.
10: Ce qui nous a vraiment fait le plus rage, c'est qu'il y a 10 ans, 15 ans, on nous parlait de plus 20 cm, après on nous a parlé de plus 60, on nous disait que c'était plus 1 mètre, ok, on s'était calé nous sur le plus 1 mètre, puis on voit en lisant le rapport, ça sera peut-être plus 1 mètre 85 en fonction de la vitesse de fonte d'épaule qu'on ne connaît pas, et donc c'est là où la notion de trajectoire s'est imposée à nous. Et c'est là où on a compris que notre mode de réflexion, enfin moi je suis aménageur depuis 30 ans, qui est le mode de réflexion qu'on a toujours eu, c'est-à-dire qu'on a des données scientifiques, des données techniques qui cadrent une réflexion, et nous nous sommes rendus compte que ce cadre de réflexion avait disparu.
9: La Normandie a un GIEC local. Ses experts se penchent sur les effets concrets sur ce territoire. Et les choses deviennent claires. La montée des eaux ne concerne pas que le littoral. À moyen terme, dans cette partie de Caen, pourtant à 15 km de la mer, c'est un jour sur trois que les habitants auront les pieds dans l'eau. Effet de la marée. Le projet est arrêté, bien que conforme sur le papier, rappelle Rémi Jolivalde, directeur de l'urbanisme à Caen.
11: Le projet est parfaitement conforme, que ce soit au risque d'inondation, l'ensemble des risques. On est tout à fait conforme et autorisé. Demain, on peut envoyer les bulldozers engager l'opération. Pour autant, on voit que l'horizon se profile très différemment. Nos documents d'urbanisme, ils sont blancs ou noirs. C'est autorisé ou c'est interdit. On n'est pas dans ce scénario-là. On est dans un scénario d'une évolution. Quelque chose peut être possible aujourd'hui, compliqué demain et impossible après-demain. Mais ça, le document d'urbanisme ne sait pas le traduire aujourd'hui. Et c'est là où le législateur doit faire évoluer son document d'urbanisme.
9: La décision politique d'arrêter est prise. Et pour des élus locaux, ce n'est pas rien, explique Emmanuel Renard, vice-président de la communauté urbaine Caen-la-Mer, en charge de l'aménagement.
12: En fait, la décision, paradoxalement, elle n'a pas été difficile au sens où on n'a pas mis 3 mois à la prendre. Elle a été prise extrêmement rapidement lors d'une réunion. Parce qu'à un moment, ça s'imposait, en fait. Elle a été difficile, en revanche, en disant « Oh, mais quand même, c'est lourd comme décision. » Arrêter un travail engagé depuis 10 ans avec toute une équipe et qui porte quand même sur un projet super structurant pour le territoire, parce qu'il répondait quand même à des besoins en termes de logement, en termes d'urbanisme, en termes de valorisation d'un espace, qu'on allait signer avec des promoteurs qui sont des acteurs économiques du territoire, pour eux c'est de l'emploi, etc. Donc c'est pas facile. En fait, nous, élus, on est plutôt habitués à faire qu'à défaire, ou à arrêter en tout cas de faire.
9: Lui, comme tous les acteurs concernés, le répète, on peut abandonner un projet mais pas un territoire. Et c'est là que la démarche de Caen est inédite. La ville a lancé en 2024 un nouvel aménagement de cet espace, mais temporaire, quelques décennies quand même. Cela veut dire répondre aux besoins de maintenant et penser le repli de demain, quand la zone sera sous l'eau. C'est avec une grande économie de moyens qu'un parc a été aménagé, détaille Thibaut Tiercelet.
10: Les cheminements en béton qui sont implantés sur le site auraient été réalisés avec 50% de sable recyclé. De la même façon, il y avait beaucoup de rails qui étaient dans le sol qu'on a arrachés, qu'on a transformés en bornes, en appui vélo, en éléments pour arrêter les voitures.
9: Les habitations sont prévues, moins nombreuses. Surtout, il n'est plus question de logement, mais d'hébergement de courte durée pour des étudiants, des saisonniers ou des touristes. L'idée, ce n'est pas d'installer des personnes qui devront un jour partir. Tout cela requiert aussi de nouveaux modèles économiques et juridiques auxquels travaille la ville.
10: On imagine une opération, sa conception, son exploitation, sa fin et ce qui va se passer derrière.
9: La redirection de ce projet a eu des effets bien plus larges. Une étude hydraulique de tout le bassin de l'Orne a été lancée. Et entre l'État et les collectivités locales, c'est désormais à l'échelle de tout l'estuaire que se mène le travail sur l'adaptation.
3: Catherine Pétillon pour le reportage de la rédaction ce matin. Vous écoutez France Culture, il est 7h10, place à la transition de la semaine.
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3: Imaginez un terrain de guerre où les bombardements provoquent des blessures difficiles à guérir, où des infections que l'on pensait maîtrisables deviennent mortelles. C'est ce qui est en train de se passer en Ukraine, car les drones munis d'explosifs produisent des blessures particulièrement graves et empêchent en même temps l'évacuation des blessés. Résultat, la prise en charge est retardée, les blessures s'aggravent et le tout augmente la prolifération de bactéries qui résistent de mieux en mieux aux traitements antibiotiques. Bonjour Marie-Cécile Ploy.
13: Bonjour.
3: Merci de nous rejoindre pour la transition de la semaine des matins du samedi. Vous êtes professeur de bactériologie à la faculté de médecine et au CHU de Limoges, directrice d'une unité de recherche INSERM, justement sur la résistance aux antimicrobiens. Commençons peut-être par rappeler, Marie-Cécile Poix, ce qu'est une bactérie et quelle est la dangerosité de ces bactéries sur un terrain de guerre comme celui de l'Ukraine, qui est d'ailleurs souvent, et je le dis à dessein, comparé aux tranchées de la Première Guerre mondiale, notamment pour les conditions sanitaires.
13: Oui, donc une bactérie, c'est un tout petit organisme vivant qu'on ne peut pas voir à l'œil nu et qui fait partie d'ailleurs de nous. Hein. On connaît très bien les microbiotes. Mmh. Et donc ces bactéries, elles sont dans nous, elles sont dans l'environnement, elles sont partout et elles sont capables de résister aux antibiotiques. Donc la résistance aux antibiotiques, c'est quelque chose de naturel chez un certain nombre de bactéries. Et il y a aussi ce qu'on appelle la résistance acquise, c'est-à-dire que la bactérie peut acquérir des mécanismes de résistance aux antibiotiques. Ça ne va pas lui donner un avantage dans une condition normale, mais dans des conditions où il va y avoir ce qu'on appelle une pression de sélection, c'est-à-dire présence d'antibiotiques, mais aussi de biocides, de métaux lourds, etc., elle va pouvoir être préférentielle par rapport à une bactérie qui n'est pas résistante. Et donc, dans des terrains de guerre comme l'Ukraine, eh bien, on a des conditions favorables pour que ces bactéries, en plus, se transmettent très facilement.
3: Alors, on va y venir, évidemment, et vous allez nous expliquer en détail ce qu'est une bactérie plus résistante, comment elle le devient. Mais je faisais ce parallèle avec la Première Guerre mondiale, parce que à l'époque, il n'y avait pas d'antibiotiques. La pénicilline date de 1928. Quel est justement ce lien, l'interaction entre la bactérie et l'antibiotique? L'antibiotique lutte contre les bactéries, c'est bien cela?
13: C'est ça. Les antibiotiques sont des médicaments qui permettent d'inactiver ou de détruire un certain nombre de bactéries. C'est pour ça que ça ne marche pas sur les virus et qu'en période hivernale, quand on a une pathologie due à un virus, ça ne sert absolument à rien de prendre des antibiotiques. Voilà, c'est ça. L'antibiotique qui marche sur la bactérie.
3: C'est le fameux, l'antibiotique n'est pas automatique, effectivement, exactement. Puisque d'abord, il faut vérifier si on est face à un virus ou face à une bactérie. Il existe donc des bactéries qui sont sensibles aux antibiotiques, d'autres qui sont plus résistantes. Rentrons dans ce contexte de la guerre, dans ce contexte d'une guerre avec des armes qui produisent des blessures qui sont très importantes, avec des membres qui peuvent être déchirés, très abîmés, et surtout cette impossibilité d'évacuer rapidement ces blessés pour les prendre en charge. Est-ce que vous pouvez nous expliquer pourquoi est-ce que l'environnement, cet environnement-là que je viens de décrire, favorise la multiplication, la prolifération des bactéries, et puis également leur résistance?
13: Alors, il y a plusieurs choses. Déjà, effectivement, comme vous le dites, il y a des blessures extrêmement profondes avec des déchirements. C'est pas une blessure classique, on va dire, par rapport à ce qu'on connaît dans des pays non en guerre. Et donc, du coup, déjà, il va y avoir une prise en charge immédiate près du front. Et puis ensuite, les blessés vont être acheminés dans différents hôpitaux. Donc déjà, ça multiplie le risque d'acquérir des bactéries et parmi elles, des bactéries résistantes aux antibiotiques parce qu'il y a plusieurs étapes dans leur système de prise en charge médicale. Et puis après, une autre chose, donc ça crée de la transmission aussi. Et l'autre chose, c'est que les armes utilisées, eh bien, il y a des dépôts de métaux lourds hein, quand les explosifs arrivent au sol. Ils contiennent des métaux lourds. Ces métaux lourds restent dans le sol. Et on sait très bien depuis longtemps que les métaux lourds participent à la sélection de bactéries résistantes aux antibiotiques. Puisque les gènes de résistance aux métaux lourds cohabitent sur des mêmes véhicules, on va dire, que des gènes de résistance aux antibiotiques chez certaines bactéries.
3: Qu'est-ce que ça veut dire très précisément, Marie-Cécile Poix? Ça veut dire que on crée, en tout cas, le fait de bombarder et le fait de mettre, enfin, qu'il y ait des métaux lourds, ça favorise, si je le dis simplement, des bactéries qui vont plus résister?
13: Oui, en fait, ça favorise le fait que ces bactéries qui résistent perdurent, restent là, dans l'environnement, parce qu'il y a une contamination environnementale.
3: Ça crée un environnement favorable, en tout cas, à ce qu'elles restent là, et de fait, elles peuvent ensuite infecter les blessés qui sont sur le terrain. Les blessés, d'ailleurs, pas simplement les blessés, c'est aussi comme cela que peuvent se diffuser ces bactéries.
13: Oui, tout à fait. Les blessés et puis les non-blessés aussi peuvent être en contact avec ces bactéries par l'environnement et puis par les multiples prises en charge. C'est des gens qui vont être transportés, donc dans les véhicules de transport, vous pouvez aussi du coup être en contact avec cette bactérie. Enfin, il y a toute une chaîne qui fait qu'à plein de moments, les patients peuvent être en contact avec ces bactéries et donc s'infecter avec des bactéries multirésistantes.
3: On imagine bien que, évidemment, sur le front, il y a une dégradation aussi des conditions d'hygiène, ce qui est

0: C'est vrai pour tout, les pays, qu'ils soient en guerre ou pas en guerre, et on lutte contre ce mésusage. Mais c'est vrai que, voilà, dans des contextes de guerre, que ce soit en Ukraine ou ailleurs, eh bien, du coup, on imagine très bien qu'en première ligne de front, on va donner des antibiotiques, comme vous dites, avec un spectre très très large, et puis après une deuxième ligne d'antibiotiques, voire une troisième ligne, et in fine, à la fin, ça va continuer, ça aussi, par le système de sélection dont je parlais tout à l'heure, à faire que ce sont les bactéries les plus résistantes qui vont être les plus présentes.
1: Ça, c'est intéressant parce qu'effectivement, on a l'impression que parce qu'on prend un antibiotique, eh bien, on lutte contre ces bactéries, mais en réalité, ce mauvais usage rend les bactéries les plus résistantes encore plus résistantes.
0: Oui, alors en même temps, il faut quand même rappeler que heureusement qu'on a les antibiotiques, ça sauve des milliers de vies chaque jour, voilà. Donc ce sont des molécules précieuses, mais effectivement, s'il y a un mauvais usage avec pas une antibiothérapie la mieux ciblée pour l'infection en question, effectivement, ça va favoriser d'autres résistances.
1: Comment on fait pour inverser cette tendance maintenant qu'on a identifié ce qui est en train de se passer sur ce terrain-là? Quels sont les bons gestes? Je ne sais pas si c'est comme ça qu'il faut le dire, Marie-Cécile Poix, qu'il faille mettre en place.
0: Si, c'est tout à fait ce terme. Les bons gestes, ça passe par ce qu'on appelle en France les mesures d'hygiène. Donc l'hygiène des mains, qui est essentielle, puisque la plupart des bactéries se transmettent par contact. Donc l'hygiène des mains et effectivement un accompagnement des équipes hospitalières pour le meilleur usage des antibiotiques. Et puis il y a toutes les infrastructures, l'accès à l'eau, l'accès à des systèmes sanitaires en bon état, ce qui n'est plus le cas non plus en période de guerre. Donc c'est un ensemble de mesures.
1: Un ensemble de mesures qu'il faut mettre en place. Et est-ce que, par exemple, la France aide en particulier les confrères et consoeurs médecins ukrainiens pour travailler sur ces questions-là? Comment est-ce que ça se met en place?
0: Oui, tout à fait. Donc il y a dans la ligne de la feuille de route nationale de la lutte contre la résistance aux antibiotiques en France, il y a eu mise en place d'une coopération entre l'Ukraine et la France avec des accords et des partenariats entre hôpitaux français et hôpitaux ukrainiens. Et puis par ailleurs, la France coordonne, donc c'est l'INSERM qui est le coordinateur, la France coordonne une ce qu'on appelle une action conjointe européenne qui réunit 30 pays dont l'Ukraine et qui a pour vocation, donc c'est un gros programme avec 50 millions d'euros, qui a pour vocation justement d'aider l'ensemble des pays à améliorer leur plan d'action national de lutte contre l'antibiorésistance. Et donc c'est la France qui mène ça en Europe.
1: Avec l'idée évidemment que ces bactéries qui se développent et qui résistent dans un pays ne se dissimulent pas, disséminent pas dans toute l'Europe, c'est cela, il suffit en quelque sorte d'ériger ces barrières d'hygiène et peut-être de dépistage aussi?
0: Oui, tout à fait. Donc en France, on a, depuis de nombreuses années, on a une procédure qui indique que pour tout patient en rapatriement sanitaire, eh bien, on doit mettre en place des mesures d'isolement du patient, c'est-à-dire qu'on va le mettre dans une chambre isolée. Toutes les équipes de soins vont prendre des précautions particulières et on fait un dépistage, c'est-à-dire qu'on recherche dans les selles du patient s'il n'est pas porteur de ces fameuses bactéries très très résistantes.
1: Dernière question, est-ce qu'en parallèle de toutes ces mesures de prévention, d'hygiène, de dépistage, il y a une réponse possible du côté de la médecine? C'est-à-dire, est-ce qu'il y a des chercheurs qui travaillent sur des antibiotiques encore plus efficaces, peut-être encore plus agressives, si je puis le dire entre guillemets, contre ces bactéries qui résistent?
0: Oui, tout à fait. Donc déjà en France, il y a eu le plan prioritaire de recherche de l'antibiorésistance qui est porté aussi par l'INSERM, avec des appels d'offres pour justement la découverte de nouvelles molécules, de nouveaux antibiotiques. Il ne faut pas oublier le diagnostic aussi, les méthodes de diagnostic. Et puis à l'échelle européenne, il y a eu l'année dernière un appel d'offres et il y en a un nouveau cette année pour la découverte de nouveaux antibiotiques. Donc bien évidemment, il faut mener en parallèle la recherche et les actions plus de santé publique.
1: Est-ce que quand on regarde ce qui se passe sur le terrain ukrainien, il faut s'inquiéter ou pas outre mesure, Marie-Cécile Poix?
0: S'inquiéter de, vous voulez dire, de l'amplification du phénomène?
1: Oui. Ben,

0: C'est inquiétant quand même quand on voit les chiffres de résistance. Il y a certaines bactéries qui ont des chiffres de résistance à des molécules qui sont un peu les derniers recours de plus de 70%. Donc il y a un vrai souci, effectivement, pour prendre en charge correctement ces patients. Et si on regarde à l'échelle globale, les publications montrent que on a à peu près 1,7, 1,8 décès par an attribués à antibiorésistance.
1: Merci beaucoup pour toutes ces explications, Marie. Cécile Poix, merci d'avoir été l'invitée de la transition de la semaine des matins du samedi. Très bonne journée à vous. Vous écoutez. 7h24 sur France Culture. C'est l'heure de retrouver Margot Loridon qui nous rejoint pour Récit d'Enquête. Bonjour Margot.
2: Bonjour Nicolas, bonjour à tous.
1: Aujourd'hui Margot, vous nous parlez d'une enquête du média canadien La Presse.
2: Oui, une enquête disponible sous forme de podcast, ou plutôt de balado pour parler en bon québécois. Alors je ne sais pas si le nom de Ryan Wedding vous dit quelque chose, Nicolas.
1: Non.
2: C'est normal. C'est normal parce que Wedding était passé plutôt inaperçu, y compris dans son Canada natal, jusqu'à ce que les États-Unis le désignent comme l'un des principaux narcotrafiquants de la planète et promettent une récompense de 15 millions de dollars pour son arrestation. Alors ce qui est peu commun, c'est que bien avant de percer dans le crime, Wedding s'était approché une première fois de la célébrité. Il est snowboarder et il avait représenté le Canada aux Jeux Olympiques de 2002. Alors comment l'athlète a-t-il pu devenir un baron de la drogue au point de s'installer au Mexique sous la protection du cartel de Sinaloa ? Quand l'affaire commence à se répandre, le journaliste d'investigation Vincent Larouche est d'abord perplexe. On est en pleine tension américano-canadienne, Donald Trump accumule les provocations envers Ottawa qu'il accuse de laxisme envers le crime organisé, et dans ce contexte, désigner un Canadien comme grand méchant paraît bien pratique. Mais Vincent Larouche décide néanmoins d'enquêter.
3: On a décidé d'y aller factuellement, puis de refaire notre travail, puis de consulter un maximum d'informateurs, de sources, de personnes qui étaient au courant. Et plutôt que de diminuer l'importance de ce personnage-là, à chaque fois qu'on essayait d'en savoir plus, les gens bien informés avaient plutôt tendance, même du côté canadien, à insister encore davantage sur son importance, et ils nous laissaient entendre et entrevoir que ce dont il était soupçonné était encore pire que ce que l'administration américaine disait publiquement.
2: Concrètement, ce dont il est soupçonné, c'est d'avoir commandité des dizaines de meurtres pour prendre le contrôle de l'importation de cocaïne au Canada et d'avoir largement participé à son acheminement vers les États-Unis. Parmi ses victimes présumées, un couple sans histoire sauvagement assassiné, vraisemblablement à la suite de l'erreur d'un sicario chargé d'éliminer un de ses rivaux. Le drame a poussé la police à intensifier sa traque, mais Wedding a tout mis en place pour que rien ne filtre à son sujet.
3: Il y avait ce site qui se voulait un site d'information sur l'univers criminel canadien, qui était très actif sur les réseaux et qui publiait toutes sortes d'informations sur les disputes entre gangs rivaux, sur les arrestations de personnages peut-être un peu connus dans ce milieu-là, sur toutes sortes d'événements dans le monde criminel. Donc, et leurs origines, l'identité des personnes derrière ce site était nébuleuse. Et ce qu'on a découvert à travers l'enquête, c'est qu'ils avaient été payés par l'organisation de Ryan Wedding pour ne pas diffuser d'informations sur lui, mais aussi pour éventuellement diffuser des informations sur un délateur qui avait accepté de collaborer avec la justice, que l'organisation voulait retrouver.
2: L'informateur en question finit par être tué par balle au beau milieu d'un restaurant de Medellín en Colombie. Humilié, la police resserre son étau autour de Wedding. Il est finalement arrêté au Mexique en janvier et emprisonné aux États-Unis. Il attend désormais son procès.
3: La place de Montréal dans le narcotrafic a toujours été très importante là, depuis les années 70, c'est assez connu. C'est une métropole portuaire avec un aéroport international, avec un accès rapide à New York, le plus gros marché criminel des États-Unis. Cela dit, ce qu'on apprend de nouveau, je crois, à travers cette histoire, c'est l'importance aussi de joueurs canadiens sur la scène internationale du crime organisé, du narcotrafic. Et c'est plus difficile d'observer ces joueurs-là qui se sont hissés à un niveau supérieur, qui dépassent les frontières de leur pays, qui considèrent la planète comme leur terrain de jeu, qui passent d'un pays à l'autre, qui développent des routes d'approvisionnement transfrontalières, qui sont beaucoup moins visibles sur le terrain, qui ne se disputent pas pour un coin de rue, pour un quartier, pour une ville. Et il y a beaucoup de Canadiens impliqués à ces niveaux supérieurs-là. C'est quelque chose qu'on n'avait pas l'habitude de voir, d'enquêter, de fouiller, de creuser. Et au cours des dernières années, je sais que tant chez les autorités que pour nous, les journalistes, c'est une nouvelle réalité qu'on apprend à apprivoiser un peu et ça nous pousse à regarder plus loin que les frontières de notre pays.
2: La descente de Ryan Wedding, le podcast de Vincent Larouche, est disponible en accès libre sur le site de la presse.
1: Balado, vous dites, c'est comme ça qu'on dit.
2: Un balado pour balado diffusion.
1: Voilà, c'est ça, balado diffusion. Merci beaucoup. Margot Le Ridon, on vous met tous les liens et toutes les infos sur la page de Récits d'enquête sur franceculture.fr. Dans quelques instants, les titres de l'actualité de ce samedi. Et puis, comme chaque semaine, la revue de presse internationale interactive. Catherine Dutu répond aux questions des auditeurs et des auditrices. À tout de suite.
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1: Dans la discussion de ce samedi matin, nous fêtons un anniversaire. Nous soufflons 400 bougies, et oui, 400 bougies du Muséum National d'Histoire Naturelle. Nous serons avec deux auteurs qui nous proposent un voyage extraordinaire dans ce Muséum National d'Histoire Naturelle, dans les réserves, les coulisses, dans ces endroits où vous ne pouvez pas aller, vous, public. Ils nous raconteront tout ce qu'on peut voir donc sous le Jardin des Plantes à Paris. Il est 7h30 sur France Culture, bon réveil. On regarde ensemble l'actualité de ce samedi 13 juin avec les titres et avec vous, Louma Meij.
8: Bonjour à toutes et à tous. L'Iran et les États-Unis pourraient-ils signer un accord prochainement? C'est en tout cas ce que les deux pays promettent après 3 mois et demi de conflit. Washington affirme pourtant ce matin avoir abattu des drones iraniens qui visaient des navires commerciaux dans le détroit d'Ormuz. C'est d'ailleurs un point clé des négociations. L'accord prévoit notamment la réouverture du détroit, mais également le démantèlement du programme nucléaire de l'Iran et la destruction de son stock d'uranium. Un fleuron de l'intelligence artificielle contraint par le gouvernement américain, l'entreprise américaine Anthropic avait lancé il y a 3 jours son IA la plus puissante, une opération vue d'un mauvais œil par Washington qui invoque un risque pour la sécurité nationale, car Anthropic compte parmi ses employés des ressortissants étrangers. L'entreprise a donc été contrainte de suspendre son IA, une décision inédite. Un projet titanesque à Hollywood, Paramount va pouvoir racheter le studio Warner Bros. Pour 111 milliards de dollars. La justice américaine vient de valider cette opération, estimant qu'elle ne risquait pas de nuire à la concurrence ni aux consommateurs américains. Un feu vert qui pourrait entraîner la fusion de 2 des 5 plus grands studios hollywoodiens. Il s'est donné 3 mois pour convaincre la gauche et se déclarer à l'élection présidentielle 2027. Raphaël Glucksmann organise son premier meeting ce soir à Aubervilliers. Le co-président de Place Publique est crédité à 12% dans les sondages, veut notamment séduire le Parti Socialiste. Plusieurs représentants du PS doivent d'ailleurs se rendre à son meeting, comme la présidente d'Occitanie Carole Delga ou la sénatrice Laurence Rossignol. Dans le Gers, un incendie a menacé la cathédrale de Condom hier soir. Un feu impressionnant mais circonscrit peu avant minuit selon les pompiers. Les flammes ont d'abord gagné la médiathèque située dans un cloître du XIVe siècle entre la cathédrale tout aussi ancienne et des bâtiments de la sous-préfecture. Une cinquantaine de pompiers étaient mobilisés. La météo ce matin, grand soleil dans le sud-est. Le ciel est un peu plus voilé sur le reste de l'Hexagone. Les températures sont douces voire estivales. Il fait 20 à Nantes, 21 à Belfort, 23 à Limoges, 29 à Montpellier. Les matins du samedi, c'est avec vous Nicolas Herbeau.
1: Et oui, et vous revenez Louba Meij à 8h pour le grand journal de la rédaction. A tout à l'heure.
8: A tout à l'heure.
1: D'ici là, nous ouvrons notre discussion ce matin. Quel secret nous cache encore le Muséum National d'Histoire Naturelle avec son jardin des plantes adossé aux grandes serres et à ses bâtiments majestueux? L'institution célèbre son 400e anniversaire, 400 ans de recherche, d'expertise et de collection d'objets et de spécimens. Ils sont plus de 68 millions à être conservés, certains à l'abri des regards. Une géante bibliothèque du vivant vivant dont on ouvre les portes ce matin grâce aux auteurs de ce livre « Voyage extraordinaire » au Muséum National d'Histoire Naturelle, c'est Robert Laffont. On accueille nos invités dans un instant. Bon réveil sur France Culture, il est 7h33. Et le samedi, la revue de presse internationale est interactive. Bonjour Catherine Dutu.
9: Bonjour Nicolas, bonjour à toutes et à tous.
1: Ce matin, vous revenez pour nous sur la guerre civile en Birmanie.
9: Un pays exsangue depuis le putsch de 2021. Les groupes armés rebelles tentent de résister à la contre-offensive de ces dernières semaines de la junte qui regagne du terrain, soutenue par la Chine et par la Russie surtout, pour la domination du ciel. Bonjour Maxime Boutry.
10: Bonjour.
9: Vous êtes anthropologue au CNRS au sein du Centre Asie du Sud-Est, spécialiste donc de la Birmanie. Quels sont les facteurs qui permettent à la junte comme ça de reprendre des villes et des territoires qui étaient jusque-là contrôlés par les groupes armés rebelles ?
10: Oui, alors d'une part, il y a eu bien sûr l'effet levier de la Chine qui a imposé aux groupes armés ethniques aux frontières, donc qui se battent contre la junte, de cesser leurs opérations pour acquérir de nouvelles villes. Par ailleurs, l'armée a réactivé en fait une loi qui existait déjà sur la conscription et donc ils ont réussi comme ça à regarnir leurs troupes et on estime maintenant que l'armée est aujourd'hui plus puissante même qu'elle ne l'était avant le coup d'État.
9: La Russie également a pu jouer un rôle déterminant, comme je le disais, pour la domination du ciel, avec des avions de combat, avec des drones dont la junte profite aujourd'hui pour bombarder les groupes armés rebelles et puis les civils birmans.
10: Oui, c'est le cas, tout à fait. La Russie fournit effectivement une aide militaire importante, vous l'avez dit, principalement en ce qui concerne la domination aérienne. Maintenant, il faut savoir que les relations entre la Birmanie et la Russie datent de bien longtemps, c'est-à-dire avant même la période de transition politique entamée entre 2010 et qui a pris fin avec le coup en 2021, la Birmanie était déjà en relation, avait déjà une coopération militaire avec la Russie.
9: Ces soutiens russes et chinois se font bien évidemment au détriment de la population birmane.
10: Oui, effectivement. Alors dans la plupart des grandes villes, donc à savoir Rangoon, Mandalay, la situation est à peu près calme. Maintenant, tout le centre du pays, ce qu'on appelle la zone sèche, mais également dans les régions frontalières, ce qu'on appelle communément les zones ethniques, la population est aux prises avec des bombardements aériens quotidiens. Le mois de mars 2026, donc c'est très récent, a probablement été le mois le plus meurtrier avec plus de 500 morts liés uniquement à ces attaques aériennes à l'aide d'avions, de drones, mais également d'ULM. Donc voilà, la population est aux prises quotidiennes avec la violence.
9: Quels sont les intérêts de la Chine et de la Russie en Birmanie pour soutenir ainsi la junte au pouvoir ?
10: Disons que la Birmanie fait partie de ce qu'on appelle la sphère d'influence de la Chine. Elle a développé en Birmanie, comme partout ailleurs en Asie du Sud-Est, énormément de projets de développement économique liés aux nouvelles routes de la soie. Stratégiquement, c'est également un pont entre la Chine et l'océan Indien, avec des visées potentiellement militaires également. Et bien sûr, ça permet l'approvisionnement en minerais, dont les terres rares que l'on trouve énormément en Birmanie. Quant à la Russie, c'est ma foi une façon d'être présent politiquement en Asie du Sud-Est, dans une région où elle avait finalement presque disparu depuis la chute de l'URSS. Et puis, c'est aussi une façon de lutter contre l'isolement grandissant du pays en se rapprochant ainsi de la Birmanie.
9: Par ailleurs, le chef de la junte birmane a récemment été reçu par les premiers ministres indiens et thaïlandais. Et un auditeur m'a demandé quels sont les intérêts de New Delhi et Bangkok à se rapprocher ainsi d'un pouvoir qui réprime sa propre population.
10: Alors les intérêts sont avant tout économiques. Le commerce transfrontalier entre la Birmanie et la Thaïlande est le plus important en termes de volume et de revenus pour la Thaïlande elle-même. La Thaïlande a toujours été un partenaire assez fiable, si je puis dire, de la Birmanie, et ce même avant la période de transition politique, lorsque c'était déjà un gouvernement militaire au pouvoir. Et donc il est assez logique que la Thaïlande tente de stabiliser le gouvernement birman, quel qu'il soit, pour continuer ces échanges économiques. Il en va un peu de même avec l'Inde et New Delhi, qui tentent de finaliser ce qu'on appelle le corridor Inde-Thaïlande-Myanmar, avec notamment un port en eau profonde à l'ouest de la Birmanie, qui permettrait ensuite, par la terre, de faire des échanges commerciaux avec l'Inde. Les intérêts économiques priment, malheureusement, c'est ce qu'on appelle la réelle politique, et ce, bon, de la part de gouvernements qui eux-mêmes, que ce soit l'Inde ou la Thaïlande, ont un rapport aux droits humains qui sont relativement flexibles, si je puis dire.
9: Maxime Boutry, anthropologue au CNRS au sein du Centre Asie du Sud-Est, merci d'avoir répondu aux questions envoyées par les auditeurs et les auditrices à l'adresse fcrdpi@radiofrance.com.
1: Et merci à vous Catherine Dutu, chronique à réécouter sur l'application Radio France et on vous retrouve évidemment lundi, bon week-end, il est 7h38.
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1: L'an dernier, plus de 2 400 000 personnes ont franchi les portes du Jardin des Plantes, le site historique du Muséum National d'Histoire Naturelle, un chiffre qui le classe parmi l'un des musées les plus visités de France. Même si l'intérêt pour ces collections ne se dément pas, l'institution est ancienne, donc les bâtiments du muséum dans un état de dégradation avancée, selon son président, un cri d'alarme qu'il a lancé à l'occasion de cet anniversaire, donc de ces 400 ans célébrés cette année. Car le danger, c'est bien de perdre, d'abîmer les collections, plus de 68 millions de spécimens mis à l'abri depuis 4 siècles pour documenter le vivant, le monde dans lequel nous vivons. Ce matin, nous irons donc ensemble dans la galerie de l'évolution, mais aussi là où le public ne va pas, ne va jamais, grâce à nos invités qui publient ensemble chez Robert Laffont, Voyages extraordinaires au Muséum National d'Histoire Naturelle. Nicolas Gilsoul, bonjour.
11: Bonjour.
1: Vous êtes docteur en sciences et architecte. Face à vous, Jacques Cuisin. Bonjour à vous.
12: Bonjour à vous.
1: Vous êtes ingénieur de recherche délégué à la conservation et à la restauration des collections du muséum. Un premier mot d'abord, peut-être sur votre rencontre. Comment est-ce qu'est né ce livre ? Est-ce que c'est d'abord vous, Nicolas Gilsoul, la curiosité du petit enfant que vous étiez, qu'il a fallu assouvir en franchissant des portes interdites?
12: Oui, il faut toujours assouvir sa curiosité de gamin. Oui, ça naît très tôt cette envie-là. On me racontait que, quand j'étais petit, on me racontait que sous le Jardin des Plantes, il y avait des couloirs infinis, un dédale, un labyrinthe rempli de bestioles étonnantes dans l'ombre. Voilà, et un jour j'ai eu la chance d'être invité tribune du muséum, et j'ai posé la question. Et on m'a dit oui, c'est vrai, ça existe. Et donc après, j'ai rencontré Jacques, qui m'a ouvert les portes de ce lieu incroyable. Et voilà, c'est comme ça que ça a démarré. C'est comme ça qu'on s'est rencontrés.
1: Jacques, est-ce que tout de suite, vous vous dites, Jacques Cuisin, vous vous dites, j'accueille cette personne étrangère à notre institution pour lui montrer des choses que d'habitude, effectivement, on ne voit pas?
12: Alors le muséum accueille en fait pas mal de gens dans ces espaces, et donc on me propose, on me dit il y a quelqu'un qui veut visiter donc cette fameuse zoothèque. Je me dis bon, pas de problème, je connais bien le lieu depuis pas mal de décennies, donc je me dis bon, quel type de visite, qu'est-ce que vous voulez voir, etc. Et puis bon, c'est peut-être projet d'écriture, je me dis bon allez hop, je vais lui en montrer plein, et puis comme ça il aura peut-être matière à choisir. Et donc, on est parti sur cette première visite. C'était un petit peu longue, je crois.
1: Combien de temps ça a pris ?
12: Oh, 2 heures, 2 heures et demie pour une
1: première...
12: Il faut se perdre.
1: Ouais.
12: C'est assez facile, mais il faut se perdre. Et puis, je m'étais dit, bon, allez, peut-être finalement, ça aboutira pas, donc j'en donne un max, et puis on verra. Et puis, on a vu,
1: et on va en parler, évidemment, ce matin de ce livre que vous avez co-écrit en quelque sorte, même si c'est vous qui êtes le narrateur, Nicolas Gilsoul, et qui nous emmenez dans ces expéditions. On commence peut-être aussi par cet anniversaire, parce que, et c'est lié à ce que vous venez de dire, Jacques Cuisin, le Muséum d'Histoire Naturelle, il naît en janvier 1926 avec cet édit royal qui crée le Jardin Royal des Plantes Médicinales. Puis quelques années plus tard, Louis XIII construit un jardin et un château où on réunit les premières collections du roi. Et est-ce que dès le début, en fait, le muséum est ouvert au public? Parce qu'en fait, la vraie clé, c'est ça, c'est d'exposer, de conserver, mais d'accueillir le public.
12: Alors, en 1626, le muséum n'est que sur le papier. Hein. Il va falloir attendre quelques années encore avant de concrétiser les premiers bâtiments, les premiers arpents de terre, pour avoir ce jardin des plantes médicinales. L'idée, c'est de garder pour montrer, pour enseigner. Donc, dès le début, on a cette dimension-là. Les galeries, elles vont venir un peu après, bien évidemment, quand ça va s'organiser. Mais il y a des visites du cabinet royal. Alors, je ne sais plus, c'était tous les jeudis, je crois. On parle d'un public qui était forcément un peu lettré, hein, c'est, au XVIIIe siècle. Mais il y a quand même cette volonté de pouvoir en quelque sorte partagée. Par la suite, en 1793, les révolutionnaires vont sauver en quelque sorte les collections avec un objectif avéré qui est de les garder pour l'éducation du peuple. Le Louvre et le Muséum National sont créés à quelques jours d'intervalle et avec cette même dimension d'une éducation.
1: Éducation donc conservée un maximum, alors on dit spécimen, on dit objet, je ne sais pas exactement quel est le bon terme, vous utilisez quel terme, Jacques-Cusin ?
12: Nous on utilise volontiers spécimen parce que c'est un terme qui peut se décliner facilement également en anglais, on a évidemment une activité internationale très importante. On parle d'objets plutôt ou d'œuvres dans les musées d'art ou dans des musées d'art premier également.
1: 4 siècles, 400 ans, ce qui est passionnant, c'est qu'évidemment, vous l'avez dit, la conservation, ça veut dire aussi lutter contre tout type d'agression. On va rentrer dans le détail parce qu'il y a des agressions les plus minuscules au quotidien, mais il y a aussi la guerre, par exemple, hein, qui peut effectivement remettre en cause ces collections. Mais si vous ne faites pas partie de ces plus de 2 millions de personnes qui ont déjà franchi chaque année les portes de cette institution, eh bien, Victoria Giraud-Belmont nous a emmené dans cette galerie, la grande galerie de l'évolution. À votre rencontre, on écoute.
11: Personnellement, moi j'ai fait mes études au Muséum National d'Histoire Naturelle, donc je connais bien cet endroit. Je ne suis pas paléontologue de formation et je pense que c'est important pour les gamins de se rendre compte de la biodiversité, de ce qu'il y a autour, on était à l'aménagerie avant et surtout de ce qu'on a perdu entre temps. Tous ces animaux éteints, donc je leur ai fait un petit fascicule et on se balade pour travailler un peu sur tout ce qu'ils ont vu. Moi, ça me fait quelque chose à chaque fois. J'ai les poils hérissés juste de voir tout ça. Et je pensais que c'était important pour les gamins qui voient ça.
13: Qu'est-ce que vous essayez de leur transmettre ?
11: Vraiment, cette espèce d'amour de la biodiversité, des animaux et un peu de culture. Ces gamins qui vont pas toujours au musée, qui pensent pas forcément à y aller, qui savent pas que les musées sont gratuits à moins de 26 ans. Et pour moi, c'est important qu'ils puissent se dire, tiens, je sais pas quoi faire, RER musée.
13: Et alors, qu'est-ce que t'en penses ? Qu'est-ce que tu vois ?
14: Des animaux.
13: Ouais.
14: Il y en a, ils vivent dans la forêt tropicale. Il y en a dans la savane.
13: C'est impressionnant de voir les grands animaux à la taille réelle, non ?
14: Oui.
13: Tu veux parler aussi ? Tu veux me dire ce que tu vois ?
14: Des girafes, toutes sortes d'animaux. Des hippopotames, des rhinocéros, des oiseaux, des chèvres, des tortues, des serpents, des guépards.
13: Et qu'est-ce que ça fait de les découvrir, ces animaux ?
14: Bah, ça fait bizarre parce que tu peux pas tous les voir parfois.
13: En vrai ?
14: Oui.
13: Du coup, vous êtes venus en famille ?
15: Oui, on est venus en famille de Lozère.
13: C'est la première fois que vous venez au muséum ?
15: Non, c'est la deuxième fois. On y était allé avec le grand frère et là, on amène la petite soeur.
16: Moi, c'est la première fois que je viens dans cette galerie-là. C'est vrai qu'il y a beaucoup d'animaux empaillés, donc c'est un peu surprenant. Mais bon, finalement, au bout d'un moment, on se prend à un jeu scientifique, peut-être des typologies d'animaux à repérer, à questionner un peu la diversité des espèces. Et finalement, c'est assez intéressant, surtout avec un enfant. Ouais.
13: Pourquoi vous êtes venu au musée ?
17: En fait, comme on est très âgé, on aurait aimé voir les dinosaures. Et c'est fermé jusqu'à l'année prochaine, donc on est un peu déçus.
18: Moi, à la base, j'étais plus dans la paléontologie, donc les dinosaures et tout ça, mais comme il est fermé actuellement, je me suis dit, bon, ça fait longtemps, des années que je ne suis pas allé dans celui-là, donc finalement, je me suis dit, pourquoi pas aller voir des animaux qui sont un peu plus contemporains. Et finalement, ça rejoint un peu ce que je vois en paléontologie. Donc, je dis que c'est aussi intéressant et on retrouve à peu près les mêmes choses finalement.
19: On verra bien ce qui nous attend. Il n'y a pas forcément d'attente, mais ouais, juste en prendre plein les yeux, quoi.
1: Il faut y aller sans rien en attendre, Nicolas Gilsoul, de cette grande galerie de l'évolution.
20: C'est beau ça, hein ? J'y vais, je ne sais pas ce que je vais voir. Ça, c'est vraiment l'expédition. C'est-à-dire qu'on a beau préparer sur le papier, on sait exactement par où on va passer et on va être surpris à chaque coin de Compactus. C'est ce qui s'est passé pendant notre expédition. On ne s'attendait pas du tout à rencontrer certaines créatures, à rencontrer certains personnages historiques incroyables qu'on a découverts.
1: Ce qu'on entend dans ce reportage de Victoria Giraud-Belmont réalisé par Jean-Christophe Francis, c'est aussi cette transmission aux plus petits, les plus grands et les plus petits, j'accuse.
12: Oui, c'est donc cette dimension pédagogique, éducative. Et finalement, alors l'animal, il nous entoure, il est à portée de main aussi dans cette galerie, puisque la scénographie souhaitée par les architectes et scénographes de 1994 a voulu ce contact, comme une certaine familiarisation. Et en tout cas, on le constate aujourd'hui, ce besoin de nature, quelque part, et d'autre
20: d'autre part, la conscience d'une fragilisation du monde qui nous entoure. Mmh. Donc je pense qu'en ce sens-là, oui, c'est important.
1: Aussi la mémoire de ce qui n'existe plus, d'espèces ou d'animaux qui ont aujourd'hui disparu.
20: On rentre là dans une dimension un peu plus muséale, si je peux m'exprimer ainsi. C'est-à-dire que le musée conserve en quelque sorte les archives du monde qui nous entoure, les archives de la biodiversité, qu'elles soient paléontologiques sur des durées extrêmes ou beaucoup plus contemporaines avec des tout petits insectes, des plantes qui ont pu évoluer d'une certaine manière. Et puis oui, se laisser surprendre au détour de, que ce soit d'un compactus, d'une vitrine ou d'une rencontre, puisqu'on a quand même cette dimension très importante.
1: Et la rencontre, c'est le début d'ailleurs de l'histoire de votre voyage, de vos voyages extraordinaire. Jacques, vous présentez à Nicolas, l'un des plus anciens locataires de cette galerie, vide, jour de fermeture, parce que là on a entendu qu'il y a effectivement beaucoup de monde, l'ambiance est absolument différente, et vous écrivez, ses yeux sont minuscules, fixes, noirs, ténèbres prisonnières d'une bille de verre, il est massif, trapu, sa peau épaisse est un cuir ébène au reflet d'acier, c'est un char d'assaut sur quatre pattes, de trois doigts chacune. C'est un cadeau de Noël qui a mal tourné. De qui on parle ?
3: Saïd. C'est un rhinocéros. C'est le rhinocéros de Louis XV. Il est très impressionnant. Ça, tout le monde peut aller le voir puisqu'il est au dernier étage de la Grande Galerie. C'était important de commencer avec ce rhinocéros parce que, d'abord parce que tout le monde peut le voir et puis parce qu'il a une histoire complètement dingue. Donc il est chassé au pied de l'Himalaya, un moment où on est en 1700 quelque chose, au moment où c'est encore une province française. Le gouverneur chasse ce dinosaure comme cadeau de Noël finalement pour le roi. Cet animal monte dans un bateau, il n'y a pas de vétérinaires qui sont spécialisés en rhinocéros puisqu'on ne les connaît pas, donc ce sont des bouchers qui vont s'occuper de lui pendant le trajet. Il commence à avoir un sale caractère, on peut comprendre, hein, sur le trajet. Il arrive en France, il doit être transporté jusqu'à la ménagerie de Versailles. Là, on le met dans un tout petit enclos, trois terrains de pétanque, il ne peut pas brouter l'air, enfin voilà. Donc il a une histoire pas possible, il connaît la Révolution française, il finit par arriver à la ménagerie, enfin, premier zoo au bord de Seine, après la Révolution, et puis il va être tué, en fait, c'est un meurtre, voilà, donc il y a toute une histoire autour. Donc c'est un personnage très important aussi parce que c'est la première taxidermie de cette taille-là. Il faut imaginer, c'est ça, on s'est aussi projeté là-dedans, quand on le rencontre, ce face-à-face, c'est ça, on s'imagine pendant une semaine, une grande tente qui est dressée au milieu du jardin des plantes, avec les taxidermistes de l'époque qui commencent à découper la bête. Il fait très chaud, on est à Paris pendant plusieurs nuits, on entend les chiens qui hurlent à la nuit à cause de l'odeur de charogne, etc. Enfin voilà, il y a toute une histoire incroyable, et puis ses os, son squelette, partiront dans la galerie justement de paléontologie, enfin d'anatomie comparée, côté Seine, et sa peau sera retendue, voilà, sur des gros barils de Seine, et c'est ça qu'on peut voir aujourd'hui.
1: Vous écrivez, il a vécu les débuts du muséum, la transformation des sciences naturelles et même l'évolution de notre regard sur le vivant, Jacques Cuisin, notamment sur la manière dont on se représente ces animaux, et là il faut parler de sa corne.
20: Alors oui, une taxidermie, c'est une naturalisation, c'est une manière de représenter le monde.
1: C'est ce qu'on appelle les animaux empaillés dans l'argon.
20: Le terme empaillé...
1: On l'a entendu, absolument.
20: Il a eu cours normal, je dirais, à peu près jusqu'au milieu du 19e siècle. Il s'est dégradé, il a été synonyme de quelque chose de plutôt mal fait à partir de ce moment-là. Je ne sais pas très bien pourquoi. Et aujourd'hui, on a tendance à parler d'une naturalisation, ce qui est assez intéressant parce que c'est un terme de botanique, naturalisation, et qui signifie, comme on le sait, faire nous-mêmes, c'est-à-dire agréger en fait l'étranger à notre communauté. Donc c'est intéressant aussi par rapport à l'animal. Alors ce qui est intéressant, c'est le regard, effectivement, ce que raconte finalement une taxidermie, de la manière dont l'homme voit le monde à une époque donnée. Et alors ce rhinocéros royal, donc arrivé en 1776 à la ménagerie de Versailles, il meurt effectivement en 93 avant d'être transporté à Paris. Lui, il n'a pas vécu le début de la ménagerie, raté à quelques semaines près. Donc les anatomistes le dissèquent comme tu l'as dit.
12: et on va le monter comme on peut. Alors à cette époque, on n'a pas forcément l'idée de représenter l'animal dans son milieu. On va représenter l'animal pour pouvoir en voir tous les caractères, pour pouvoir bien comprendre ce qu'il est, pour pouvoir le distinguer des autres. Donc on a cet aspect un petit peu statique, un petit peu pato de notre rhinocéros, qui est presque un palimpseste en termes de restauration, parce qu'on a quand même connu pas mal. Et cette fameuse corne, Geoffroy Saint-Hilaire, à un moment, donc on est dans les années 1830-1840.
1: C'est le directeur de la ménagerie à l'époque.
12: Alors c'est le directeur de la ménagerie, c'est le directeur également de l'unité qui s'appelait Mammifères et Oiseaux, puisque les deux fonctions étaient communes au même professeur. Et puis, on va l'affubler. Alors, je ne connais pas les détails. Je suis désolé, je n'étais pas né.
1: Non, mais dites-nous, effectivement, cette corne, en fait, on s'est rendu compte que c'était...
12: Et donc, on va l'affubler d'une corne royale. Donc, il faut quand même que ça ait un peu de prestance. Et donc, on va lui mettre une corne de rhino noir africain, ce qui, évidemment, ne va pas du tout. Et notre Saïb va rester avec cette corne jusqu'à la rénovation de la galerie de zoologie, donc jusqu'aux années 1990. Et là, gros débat. Qu'est-ce qu'on fait ? Est-ce qu'on garde la pièce historique telle, ou est-ce que finalement on montre ce qu'est un rhinocéros, une corne de l'Inde ? Donc c'est ce deuxième choix qui a été qui l'a emporté, et on murmure qu'on n'avait pas de corne correcte à ce moment-là, donc on a moulé une corne qui était dans les réserves, et on murmure que cette corne serait probablement celle d'origine.
1: C'est extraordinaire. Ce qui est intéressant, et ce que pose aussi comme question cet exemple-là, c'est comment se sont constituées au fil des années, au fil des siècles, ces collections. Il y a eu évidemment des chasses, des explorations, des découvertes. Aujourd'hui, on n'imagine pas, enfin en tout cas, un roi qui va chasser ailleurs et qui ramène des bêtes sauvages, effectivement, ça n'est plus à l'ordre du jour. Mais on est aujourd'hui les héritiers de ces collections. Aussi. Et donc c'est ce poids-là aussi qui pose peut-être sur les épaules du muséum, Nicolas Gilsou. Comment vous voyez ça, vous ?
0: Oui, je trouve que c'est une des choses qui était assez magique, en fait, de découvrir. C'est que, évidemment, les histoires de ces bêtes parlent des histoires des expéditions, parlent des histoires des collectionneurs. On disait souvent que, en fait, ça aurait dû s'appeler muséum d'histoires naturelles, au pluriel, parce que ce sont des histoires d'hommes et de femmes qui ont permis ces découvertes. Et c'est assez touchant parce qu'il y a une petite pièce au cœur du bunker, parce que c'est vraiment un bunker, hein, la zoothèque. Il y a une petite pièce qui est la pièce des disparus, très magique. Et dedans, il y a des espèces qui n'existent plus, ou à quelques exemplaires près dans le monde entier. Et à un moment donné, Jacques, tu me montres une grive litorne. Alors, je suis un peu surpris parce que ça, on en a encore plein. Donc, je me dis, bon, pourquoi elle est là ? Et puis tu retournes la pièce, et puis je relis en dessous qu'elle a été chassée par Louis XVI. Ok, respect. C'est-à-dire que, voilà, il y a ça derrière. C'est-à-dire que derrière chaque spécimen, appelons ça comme ça, chaque créature, il y a la légende de la créature, il y a tout son environnement, toute sa connaissance écologique, son milieu, la manière dont ça s'est transformé, parce que ces milieux parfois n'existent plus non plus. Et puis il y a l'histoire géopolitique. Derrière.
1: La conservation, c'est un art. Comment est-ce que vous voyez ça ? On a parlé de taxidermie, mais il y a aussi, vous avez parlé des squelettes, il y a aussi des plantes qu'on conserve vivantes, pour le coup. C'est aussi ce spectre-là qui est intéressant.
12: Alors la conservation, je ne sais pas si c'est un art. Au XVe siècle, la restauration était considérée comme la quintessence d'une démarche artistique. Aujourd'hui, la conservation se veut plutôt une science, on a des outils qui nous permettent quelque chose de très précis. Je ne vais pas parler toujours d'un monitoring, mais enfin on s'en approche quand même. Ce sont en tout cas de bonnes qualités d'observation. Parce qu'il faut pouvoir apprécier une situation, se dire là... on est dans le bon, là il faut qu'on corrige ceci ou cela. On repose aussi beaucoup sur la conservation, on n'est jamais tout seul. L'histoire naturelle et la collection en général, tu l'as évoqué Nicolas, c'est d'abord une histoire de gens qui se papotent, qui se rencontrent et qui décident d'une œuvre commune. La collection en tant qu'œuvre commune, oui, elle est là, elle est importante, elle est une collection de masse, hein, 68 millions, ouais. C'est quand même énorme, mais en définitive, tout est à peu près connu parce qu'on est sur des champs du savoir. Pourquoi le vivant? Parce que le vivant, en fait, permet de comprendre l'inerte. C'est ce qu'avait voulu Geoffroy avec la ménagerie. Hein. Et puis, c'est ce que, la manière dont les plantes aussi vivantes sont arrivées au jardin.
1: Et ce sont ces connaissances qui permettent effectivement de montrer l'état ces spécimens. Nicolas Gilsoul, avant de descendre dans ces sous-sols dans la deuxième partie, j'aimerais qu'on fasse un petit point sur ce qui abîme ces spécimens. Alors, vous le dites avec beaucoup d'humour, il y a le public. Vous l'avez dit, Jacques Cusin, qui touche effectivement sans consentement, parfois sans précaution, les coups de balai quand on nettoie, les voyages aussi, ça abîme ces spécimens. Et puis, il y a aussi toutes sortes de petites bestioles qui viennent grignoter.
0: Voilà, les mangeurs de peau, ouais, les dévoreurs. Ah, mais c'est ça, c'est fascinant parce qu'il y a la lumière, il y a le feu, il y a les risques de l'eau, il y a les moisissures, il y a une quantité de trucs incroyables. Et il y a le fameux chameau de Troie. Qui à un moment donné a été terrible dans la Grande Galerie, puisque la Grande Galerie a été attaquée par un nuage de mites immense, c'est ce que tu me racontais, Jacques, un nuage de mites donc qui dévore toutes ces peaux, et vous avez cherché l'origine de ces mites, et en fait elles étaient cachées dans les narines d'un chameau naturalisé qui avait été prêté par le musée du Caire. Voilà, le cheval de Troie version chameau.
1: Il y en a des choses cachées, on va continuer d'en parler et de vous les expliquer, de vous les raconter avec nos deux invités. Nous nous plongeons dans les réserves secrètes du Muséum National d'Histoire Naturelle. On va se retrouver dans 20 minutes, juste après le journal, pour poursuivre ces voyages extraordinaires. A tout de suite, le journal dans un instant.
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1: Vous écoutez France Culture, merci de vous réveiller avec l'équipe des matins du samedi. Nous sommes le samedi 13 juin et il est 8h. Voici le grand journal de la rédaction qui vous est présenté par Lou Momège. Bonjour Lou.
22: Bonjour Nicolas, bonjour à toutes et à tous. Un accord signé dans les prochains jours, c'est ce qu'espèrent Téhéran et Washington malgré un cessez-le-feu non respecté dans le détroit d'Ormuz où les États-Unis ont abattu cette nuit des drones iraniens. La Suisse s'apprête à accueillir dans 2 jours le sommet du G7 à Évian, mais tout le pays craint des manifestations altermondialistes. La Suisse, qui on l'entendra, conserve un très mauvais souvenir du sommet de 2003. Face à la suspension de 4000 postes enseignants en primaire à la rentrée, les syndicats se mobilisent. C'est le cas surtout en Seine-Saint-Denis, département qui compte le plus d'écoles en enseignement prioritaire. Une manifestation est prévue à Aubervilliers à 10h. Et puis les journées européennes de l'archéologie, c'est tout le week-end. France Culture vous emmène pour l'occasion sur un site de fouilles accessible au public et découvert à Vitry-sur-Seine sur le chantier de la ligne 15 du métro. 3 mois et demi de conflit et peut-être enfin une issue. Alors que Washington affirme avoir abattu des drones iraniens dans le détroit d'Ormuz, l'Iran et les États-Unis estiment qu'un accord de paix est proche. Le texte n'a pas été dévoilé, mais hier, le ministre des Affaires étrangères iranien a donné quelques détails sur le fond et sur la forme. Shavash Ghazi, qu'en sait-on pour le moment de cet accord qui doit être signé dans les prochains jours?
23: Tout d'abord, en ce qui concerne la forme, il n'y aura pas de cérémonie à Genève, comme on l'avait laissé entendre. Chaque pays signera dans son propre pays le document, qui est un document de 2 pages, pas plus. Ensuite, sur le fond, l'Iran gardera la main sur le détroit d'Ormuz. Dans quelques jours, l'Iran et Oman vont publier un communiqué commun. L'Iran percevra des frais de service, pas des taxes, des frais de service pour la protection de la navigation maritime et aussi la protection de l'environnement. Mais le contrôle du détroit sera entre les mains de l'Iran. Pas question que les autres pays interviennent. En ce qui concerne les avoirs iraniens bloqués, l'Iran percevra qu'il faut 12 milliards de dollars dès le premier jour. Ces avoirs doivent être débloqués. Le cessez-le-feu concernera également le Liban, c'est très important pour l'Iran, avec l'arrêt des frappes israéliennes. Et on parle même du retrait des forces israéliennes progressivement du sud-Liban. C'est également un élément très important pour l'Iran. Il y a aussi la question des réparations de guerre. Et en ce qui concerne le dossier nucléaire, pas question d'arrêter l'enrichissement d'uranium ou d'envoyer à l'étranger les stocks d'uranium enrichi. La seule chose que l'Iran pourra faire après l'entrée en vigueur de la seconde phase des discussions, c'est-à-dire au bout de 60 jours, il y aura des discussions sur cette question. Tout ce que pourra faire l'Iran, c'est de diluer ces stocks d'uranium, notamment les fameux 450 kg enrichis à 60%. On ne sait pas à quel pourcent ces stocks seront ramenés, 20% ou 3,67%. La question reste ouverte, il faudra en discuter plus tard.
22: Comme le faisait savoir notre correspondant en Iran, la Suisse s'était portée volontaire pour accueillir la signature de cet éventuel accord entre Téhéran et Washington. Proposition écartée, on l'a dit. Le pays a de toute façon d'autres préoccupations car il accueille le sommet du G7 lundi à Évian. La Suisse n'est pas invitée mais n'en est pas moins en alerte. À Genève, lieu de transit des chefs d'État et terrain de la contestation altermondialiste, les militaires ont commencé à se déployer. Les commerces, eux, se barricadent et la plupart des douanes sont fermées. Car, Jérémy Lange, la ville garde un très mauvais souvenir du dernier G7 d'Évian, c'était en 2003.
4: Parce que Genève est la plus grande ville de la région et un lieu de passage quasi obligatoire pour se rendre à Évian, c'est ici déjà qu'à l'époque que le mouvement altermondialiste décide de poser ses valises. Les manifestants sont vite débordés par des groupes de casseurs qui sèment le chaos en centre-ville. Pas question de revivre ça cette fois, assure la chef de la police genevoise, Monica Bonfanti.
5: C'est quelque chose que nous avons retravaillé juste après le G8 de 2003. Aujourd'hui, nos dispositifs, il est bien évidemment opérationnel, jour et nuit.
4: Les autorités déplorent tout de même la décision de la France de ne pas avoir autorisé de manifestation sur son territoire, ce qui aurait allégé le dispositif sécuritaire impressionnant déployé par la Suisse. Carole Ancast est la ministre genevoise en charge de la sécurité.
6: La différence fondamentale ici, c'est que nous accueillons les délégations, puis elles doivent être acheminées jusqu'à Évian. Dès lors, ça nécessite un dispositif de sécurité qui n'est pas le cas lorsque le sommet se déroule à Genève.
4: En prévision des manifestations, de nombreux commerces ont décidé de protéger leurs vitrines. Le télétravail est aussi fortement recommandé, surtout pour les 115 000 frontaliers qui traversent chaque jour la frontière ou vont tenter de le faire aux 7 points de passage autorisés.
8: Ben pour le premier jour, j'ai pris l'option d'essayer de faire le trajet en vélo et puis après, je me suis organisé pour prendre 2 jours et fermer mon magasin malheureusement.
4: Égare à ceux qui voudraient passer par des chemins de terre, les fraudeurs s'exposent à des amendes et à un retour au poste de douane le plus proche.
22: Jérémy Lange à Genève pour RFI et France Culture. Après une semaine passée en Espagne, le pape est de retour au Vatican. Il a quitté le territoire espagnol un peu plus tard que prévu hier. À cause d'un problème technique, le roi d'Espagne a mis à sa disposition un Falcon pour qu'il puisse rentrer à Rome. Hormis ce détail, Bruno Duvic, cette semaine entre Madrid, Barcelone et les Canaries aura été très riche pour Léon XIV.
24: Madrid lui a fait un triomphe. Ils étaient 1,5 million à la messe, disent les organisateurs, et au Parlement, 7 minutes de standing ovation de tous les députés après le discours d'un pape missionnaire.
25: La foi ne prétend pas s'imposer par des privilèges ou des contraintes, mais elle ne peut pas être reléguée au silence, comme si elle était sans importance pour la vie publique.
24: Beaucoup de jeunes dans les rues et stades, cette religieuse qui vit à Madrid exprime le sentiment général.
26: C'est un pape qui a vraiment envie de communiquer aux jeunes, de les affermir dans la foi, très simplement.
24: Fausse note, une réunion peu transparente avec des victimes d'abus, il reste difficile d'affronter le sujet. Aux Canaries, hommage aux migrants disparus en mer.
25: Quel monde avons-nous construit pour que des frères risquent la mort pour retrouver la vie?
24: Le pape exhorte à l'accueil et souligne le droit à rester sur sa propre terre. À Barcelone, fête catalane pour l'inauguration d'une immense tour de la Sagrada Familia.
26: C'est un moment historique. Nous avons la plus grande église du monde.
24: La plus haute, précisément. Le chantier de la basilique reste en cours, comme celui du pontificat de Léon, homme tranquille mais déterminé.
22: Reportage signé Bruno Duvic.
1: 8h07 sur France Culture. Cette question à présent, peut-on arborer des symboles politiques à la Coupe du Monde de football ?
22: Eh bien, pas tellement, si l'on en croit la polémique qui touche actuellement la sélection haïtienne. Avant même d'être entrée dans la compétition, l'équipe a dû changer en urgence de maillot. Et c'est à cause, Omar Waman, d'un dessin sur leur tunique qui commémore un épisode fondateur de l'histoire d'Haïti.
7: Pour la Fédération haïtienne de football, l'objectif était de créer un maillot célébrant la fierté et la résilience du peuple haïtien. Mais la FIFA, l'autre fédération de football, mais internationale, a jugé que le symbole était trop politique. Au cœur de la polémique, un motif sur le maillot initial, inspiré de la bataille de Vertières en 1803, bataille qui a ouvert la voie à l'indépendance d'Haïti. Cette année-là, les insurgés avaient écrasé les soldats envoyés par Napoléon pour rétablir l'esclavage dans la colonie française. Jean-Marie Théoda, géographe et écrivain haïtien.
9: C'était un message universel pour dire que le combat en faveur de liberté n'est pas un combat des Noirs contre des Blancs, c'est le combat de tout le monde.
7: En exigeant le retrait de ce symbole de la bataille de Vertières, du maillot des grenadiers, la FIFA a provoqué la colère et l'incompréhension des Haïtiens.
9: C'est une interdiction complètement paradoxale parce qu'il y a beaucoup plus de violence dans l'hymne national de certains pays que dans un maillot qui montre la solidarité universelle contre l'esclavage.
7: Cette polémique a eu au moins un mérite, celui d'avoir mis en lumière la bataille de Vertières, largement méconnue du grand public, mais pas des Haïtiens.
22: L'équipe haïtienne va entrer cette nuit dans la compétition à 3h du matin, heure de Paris, face à l'Écosse. L'école n'est pas finie que la rentrée inquiète déjà. Le ministère de l'Éducation a annoncé la suppression de 4000 postes d'enseignants et donc de presque autant de classes de primaire. Suppression que justifie le ministre Édouard Geoffrey par une baisse démographique. Mais syndicats et parents d'élèves continuent de se mobiliser. C'est le cas en Seine-Saint-Denis où 2/3 des établissements sont des écoles en éducation prioritaire. Beaucoup craignent donc de lourdes conséquences au niveau pédagogique. C'est le cas de Nicolas Jounin, membre de la FCPE 93. Le syndicat appelle à se réunir ce matin, 10h à Aubervilliers, pour dénoncer la fermeture de 15 classes dans la ville.
10: 15 fermetures de classes, ça veut dire des classes qui vont être encore plus chargées d'enfants, ça veut dire des classes notamment dans les niveaux qui sont supposés être dédoublés, grande section, CP, CE1, des classes à 15, 16, 17, alors que quand on va sur le site internet du ministère de l'Éducation nationale, à la page éducation prioritaire, il y a écrit que ces classes, elles sont à 12, et que le maximum dans les autres classes, c'est 24. Or là, ça programme aussi des classes à plus de 24, d'autant plus qu'on sait très bien, on le constate déjà, les absences d'enseignants ne sont pas remplacées, quasiment jamais, 10% d'après nos statistiques. Donc, des absences non remplacées, c'est davantage d'enfants qui sont redispatchés dans les classes. Donc déjà, il n'y a pas de cohérence, il n'y a pas de continuité pédagogique pour eux. Mais en plus, ça fait des effectifs qui sont bien au-dessus des 15-16 ou des 24-25 d'entrée. Donc c'est tout à fait, pour nous, inadmissible et on demande un moratoire sur les fermetures de classes.
22: Un témoignage recueilli par Hakim Kasmi. À Aubervilliers se tiendra également ce soir le premier meeting de Raphaël Glucksmann en tant que candidat à la présidentielle 2027. Il donne rendez-vous à ses soutiens à 18h au Doc de Paris. L'objectif pour l'eurodéputé est de convaincre à gauche afin de rallier notamment le PS à sa cause. Raphaël Glucksmann veut aussi s'ériger comme une alternative à Jean-Luc Mélenchon. Le candidat insoumis avait mobilisé 26 000 personnes la semaine dernière lors d'un meeting à Saint-Denis. Des étudiants de l'Institut de Polytechnique ont interrompu leur cérémonie de remise de diplôme hier. De manière humoristique, ils dénoncent la mainmise des multinationales et des figures du patronat français sur l'école d'ingénieurs, mais aussi le manque de remise en question du modèle dominant par la direction. Une action qu'a pu suivre Lisa Morizon sur place hier.
11: Des masques de Patrick Pouyanné, patron de Total Energy, et de Bernard Arnault, PDG du groupe LVMH, sur la tête, les étudiants se moquent de l'influence du patronat français à l'école polytechnique.
14: Et 3 degrés pour Patrick Pouyanné.
11: Avec un ton humoristique, il dénonce la forte implication d'acteurs privés au conseil d'administration de la très reconnue école d'ingénieurs. Sur les 500 élèves présents à la cérémonie, ils sont environ une trentaine à perturber l'événement, juste avant le discours des représentants d'Orano, groupe nucléaire français. Tom, diplômé de Polytechnique cette année, participe à l'action.
15: On reproche à Polytechnique d'être une entreprise co-gérée par le CAC 40. L'exemple le plus frappant, c'est Patrick Pouyanné, qui siège au conseil d'administration de l'école, donc qui a son mot à dire sur les organisations l'orientation de l'école. Donc clairement, l'école ne luttera jamais pour le climat avec un des plus gros pollueurs responsable de bombes carbone à sa tête.
11: À Polytechnique, la contestation de ces étudiants s'est manifestée plusieurs fois lors de tentatives d'implantation de Total Energy puis de LVMH sur le campus. Pour Axel, tout juste diplômé, la lutte commence dès l'école.
3: On ne voulait pas non plus rester les bras croisés, célébrer, boire notre petit verre de champagne, alors que notre école, c'est quand même un rouage assez important de la perpétuation du capitalisme financier en France, de la reproduction des élites, etc.
11: De son côté, Laura Chaubard, la directrice de Polytechnique, a dénoncé l'instrumentalisation de cette cérémonie par certains étudiants et dit avoir dialogué avec eux ces dernières années.
13: Un reportage de Lisa Morizon.
1: Ce week-end, l'Europe laisse place aux journées européennes de l'archéologie.
13: En France, 1500 sites, musées et lieux de fouilles sont ouverts au public aujourd'hui et demain. C'est notamment le cas du site de la gare des Ardouanes de la future ligne de métro 15 à Vitry-sur-Seine en banlieue parisienne. Sur ce site, comme grand comme un terrain de football, les archéologues de l'Institut National de Recherche Archéologique Préventive, l'INRAP, ont retrouvé plus de 1200 éclats de silex datant de 1800 avant de 8500 avant notre ère, pardon, un lieu de fouille qu'a pu découvrir Pierre Robert.
16: Agenouillés sur le sol, les archéologues de l'INRAP grattent assidûment la terre à la recherche de morceaux de silex. Ces pierres taillées leur permettent d'en apprendre plus sur les chasseurs-cueilleurs qui campaient ici au Mésolithique il y a de cela 10 000 ans, raconte Bénédicte Soufi, archéologue spécialiste de la préhistoire.
17: On a trouvé des silex taillés qui sont des déchets de fabrication des armatures de flèches en silex. Donc ils fabriquent des petites armatures qui peuvent mesurer 2 cm, 3 cm, qui sont de forme triangulaire et qui sont faites pour être emmanchées sur des hampes en bois pour chasser à l'arc le gibier qui vit dans les forêts, environ du site.
16: Pour restituer la vie quotidienne de ces chasseurs-cueilleurs, les archéologues identifient aussi les pierres qui ont servi d'outils et analysent au microscope les traces d'usure pour savoir si elles servaient à découper du gibier, travailler une peau ou tailler de l'os.
17: Ce sont des nomades, donc de manière saisonnière, ils peuvent revenir à tel endroit ou tel autre. On a encore peu de données sur le circuit, sur pourquoi ils bougent, où est-ce qu'ils vont, la complémentarité entre les différents sites qu'on peut avoir. Mais on sait que ce sont des occupations assez brèves, qui dure peut-être quelques semaines, mais guère plus.
16: Ce samedi, pour les journées européennes de l'archéologie, le public peut découvrir ce site à 2 mètres. Sous la surface du sol, les archéologues proposent des ateliers de taille du silex, d'allumage de feu et des visites du chantier de fouilles.
13: Et pour tout connaître du programme et des visites possibles, vous pouvez vous rendre sur le site journeesarchéologie.culture.gouv.fr. Et si vous comptez vous rendre sur l'un de ces lieux de fouilles en plein air, c'est le moment pour le faire. La météo est clémente, avec certes quelques nuages, mais quand même du soleil, surtout dans le sud-est ce matin, mais aussi cet après-midi. Pour les températures en matinée, il fait 19 à Rouen, 22 à Strasbourg, 24 à Clermont-Ferrand et Biarritz. Il fait aussi 30 degrés à Perpignan, 29 à Montpellier. Le mercure montera même jusqu'à 32 dans l'après-midi. 8h15 sur France Culture, les matins ça continue avec vous Nicolas Herbeau.
1: Merci beaucoup Lou Momège, on vous retrouve avec Alison Bicrobec qui réalise les journaux tout à l'heure à 9h pour le prochain point sur l'actualité, à tout à l'heure. À 8h40, nous revenons sur l'œuvre et la vie du peintre britannique David Hockney dont on a appris la mort hier à l'âge de 88 ans. Dans un instant nous poursuivons notre discussion sur les réserves secrètes du Muséum National d'Histoire Naturelle. Mais d'abord ce sera à la source avec vous Margot Loridon, de quoi nous parlez-vous ce matin?
18: On va parler de tapisserie et de pétrole.
1: Voilà, bah écoutez, dans un instant, on va se retrouver juste après cette petite pause.
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1: À À 8h16 sur France Culture, c'est l'heure de la source avec Margot Loridon qui chaque semaine remonte pour nous le fil d'un mot, d'une idée. Et ce matin, vous remontez, Margot, à la source des nationalisations.
18: Oui, cette bonne vieille recette que la gauche rêve d'appliquer à ArcelorMittal. Il ne vous a pas échappé, Nicolas, que les députés ont voté jeudi pour la nationalisation des activités françaises du numéro 2 mondial de l'acier. Reste que le texte doit désormais retourner devant les sénateurs qui, eux, l'avaient rejeté en février dernier. Ce bras de fer bien parti pour durer jusqu'à la présidentielle nous donne l'occasion de revenir aux origines de cette opération d'économie politique. Pour commencer, nationaliser un bien ou une entreprise implique, excusez-moi ce truisme, la présence d'un État-nation pour en devenir propriétaire. En France, on évoque en général comme acte fondateur la nationalisation de la manufacture des Gobelins sous Louis XIV. À l'initiative de Colbert, cet atelier de tapisserie parisien devient la manufacture royale des meubles de la couronne. D'autres établissements suivent et on peut dire que ces manufactures royales sont les ancêtres de nos entreprises publiques. Mais elles appartiennent, comme leur nom l'indique, à la couronne, ce qui, dans la société d'ordre de l'Ancien Régime, n'est pas exactement la collectivité. La Révolution française marque un tournant avec deux vagues de nationalisation majeures.

0: passe entre les mains de l'État. Mais le début du XXe siècle est également l'époque des nationalisations de guerre, y compris dans les démocraties. En France, le premier conflit mondial entraîne ainsi la nationalisation des industries de l'armement. Et après l'armistice, on profite du retour de l'Alsace en territoire français pour nationaliser les mines de potasse locales. Le mouvement se poursuit en Europe dans les années 30 et pour tenter de répondre à la crise économique, mais c'est dans l'après-Seconde Guerre mondiale qu'il devient véritablement massif. À la Libération, l'Hexagone connaît ainsi des nationalisations en cascade, les Houillères du Nord et du Pas-de-Calais en 44, la Société des moteurs Gdomerone en 45, les entreprises d'électricité en 46 et un grand nombre de compagnies d'assurance et de banques. La plupart du temps, on invoque l'importance des secteurs concernés pour la reconstruction du pays pour justifier le fait de les placer sous contrôle de l'État. Mais la nationalisation peut aussi s'imposer comme une sorte de sanction ou comme l'occasion d'un nouveau départ pour une entreprise accusée de collaboration. C'est le cas de Renault, nationalisé en 45.
1: Et on voit donc que les nationalisations ne sont pas qu'une histoire d'économie, elles peuvent aussi avoir une fonction politique, voire géopolitique.
0: Tout à fait, notamment quand il s'agit pour un pays de prendre ou reprendre le contrôle d'une ressource administrée par des acteurs étrangers. On évoque souvent en France le cas de la nationalisation du canal de Suez en 56, quand le président Nasser a fait de ce canal, jusqu'alors géré par une compagnie franco-britannique, la propriété de l'Égypte. Un autre exemple survenu 5 ans plus tôt et moins connu ici, est récemment revenu dans l'actualité, celui de la première nationalisation du pétrole iranien. Ce qui est intéressant, c'est que la demande est venue du peuple en désaccord avec le Shah d'Iran qui s'accommodait de l'exploitation britannique de la précieuse ressource. En 51, sous la pression populaire, il finit par placer à la tête du gouvernement le leader nationaliste Mohammad Mossadegh, qui s'empresse de nationaliser les puits d'hydrocarbures. Avec les revenus attendus, il promet de moderniser le pays et de vaincre la pauvreté. Mais l'expérience va tourner court. Les Britanniques organisent un blocus et 2 ans plus tard, Mossadegh est renversé avec le soutien des services secrets américains et britanniques. Son successeur s'empresse, lui, de négocier un nouvel accord sur l'exploitation du pétrole confié à des compagnies occidentales. Il ne sera de nouveau nationalisé qu'après la révolution islamique. Depuis le début de la guerre menée par Washington contre Téhéran, ultime étape en date de la descente aux enfers du peuple iranien, les spécialistes remobilisent cet épisode et s'interrogent. Que serait-il arrivé si Mossadegh était resté au pouvoir et si l'Iran avait pu réellement bénéficier des profits de son pétrole dès les années 50? Certaines nationalisations peuvent vraiment changer le destin d'un pays.
1: Margot Le Ridon à la source, chronique à réécouter sur franceculture.fr et sur l'application Radio France. Il est 8h20 sur France Culture.
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1: Nous poursuivons notre discussion ce matin à l'occasion de cette année anniversaire du Muséum National d'Histoire Naturelle. 400 bougies que souffle cette institution, 400 ans aussi de collections exposées au public, mais certaines ne le sont pas et on va en continuer d'en parler ce matin avec le docteur en sciences et architecte Nicolas Gilsoul et l'ingénieur de recherche délégué à la conservation et la restauration des collections du Muséum, Jacques Cuisin. Je rappelle qu'ensemble vous venez de faire paraître chez Robert Laffont Voyages extraordinaires au Muséum National d'Histoire Naturelle et c'est bien ça qui est formidable dans ce livre, c'est votre façon de nous raconter les coulisses de ces réserves. Nous n'avons pas le droit d'aller, nous publics. Vous en êtes, Jacques Cuisin, le gardien, si je puis dire. Vous avez été pour ce livre le guide de Nicolas Gilsoul. Quel est le statut véritablement de ces objets? Est-ce qu'on peut dire que c'est en quelque sorte le trésor du muséum?
3: Pas forcément le trésor. En fait, c'est une partie de la collection qui a été rassemblée là, alors de manière opportuniste en quelque sorte, au moment où il a fallu décider de la rénovation de l'ancienne galerie de zoologie. C'est un peu comme quand vous êtes à la maison, vous vous dites, bah tiens, il faut que je repeigne ma chambre ou mon salon ou que sais-je, sauf qu'il faut que je sorte d'abord tout.
1: Il faut débarrasser. Oui.
3: Voilà, il faut débarrasser. Donc, c'est ce qu'on a fait des 2 à 3 millions de spécimens bocaux et autres qui était dans la galerie de zoologie. Et puis c'est toujours cette fameuse question, où est-ce que je mets ça? Donc il a été décidé de creuser un trou devant la grande galerie, donc sous l'esplanade que l'on foule lorsqu'on s'y rend. Et donc le trésor en quelque sorte est dessous. Mais il faut que je vous dise que sur les 140 bâtiments que compte le jardin des plantes, il y en a 39 qui sont dédiés aux collections. Et que des réserves, il y en a dans ces 39 bâtiments-là. La zoothèque est probablement la plus importante de toutes, avec ses 6300 m² de superficie.
1: Je dis trésor, Nicolas Gilsoul, parce que vous nous racontez tout cela presque comme un roman policier. D'abord, votre rencontre, des ombres qui se baladent, cette porte dérobée, ce sas qu'il faut franchir. Il fallait raconter vraiment une histoire.
4: Ah oui, c'est évident. Il faut raconter une histoire parce que tu te disais très bien, c'est, en fait la zoothèque c'est un parking souterrain, donc c'est absolument pas excitant.

0: en termes d'architecture. Et très rapidement, au départ, moi j'étais très impressionné, Jacques, délégué, machin, toute une série, ton titre à rallonge, et scientifique, muséum, je me suis dit, oulala, j'arrive là, je vais avoir l'air d'être un guignol. Et en réalité, très rapidement, on est devenu Blake et Mortimer, on est devenu Kuik et Flup, on est devenu Bob Moran et compagnie. Il fallait le raconter sous la forme d'une histoire, ça nous a apparu très très clairement dès la première rencontre, parce que c'est une expédition. Et donc ce lieu devient magique, parce qu'on passe, tu le dis très bien, il y a plus de 100 bâtiments différents, et très rapidement on s'est rendu compte que les limites de ce parking souterrain de la zoothèque ne suffisaient pas, et qu'il fallait aller voir les caves de la maison de Georges Cuvier, qu'il fallait traverser la rue au-delà du jardin des plantes pour découvrir le clos patouillet où les plus grands animaux étaient entreposés, qu'il fallait glisser sous la grande serre. Et donc, l'architecture des lieux a appelé ce mystère et cette aventure.
1: Est-ce que vous vous rendiez compte de cet aspect presque romanesque, en tout cas d'aventure, Jacques Cuisin, quand vous promenez dans ces réserves, dans ces sous-sols? Est-ce que ça vous parle? Parce qu'en fait, dans chaque éprouvette, dans chaque spécimen, il y a une histoire à raconter, en fait.
2: Alors, tout à fait. Il y a plusieurs regards, de toute façon, qui peuvent être posés sur chacun des spécimens ou des lieux, peu importe. Un peu à la manière dont, lorsque vous allez dans un musée d'art, vous vous laissez porter par une œuvre qui va faire résonner quelque chose en vous. Eh bien, autant on va avoir un regard scientifique, parce que ces collections sont d'abord orientées pour la recherche, bien sûr, mais également un regard de poésie. Enfin, moi, je ne suis pas spécialiste de tout dans cette maison, enfin, sauf de conservation, j'espère. Et en tout cas, il y a des choses, des tableaux qui me laissent rêver, devant lesquels je me laisse porter, des insectes par exemple, des choses comme ça.
1: Serrure, cliquetis, glissière, les plateaux d'une morgue dans une chambre forte et dessus, des poissons tout plats, plats comme des crêpes, de très vieilles crêpes. Il y a herbier et herbier. Celui-ci est de ceux qui tiennent entre deux feuilles de papier un monde en deux dimensions, écrasé, forcé, où les invités sont contraints de montrer leur plus beau profil, décor friable, émiettier, ocre brun, vieilli par l'âge et couché sur une page, des profils annotés accompagnés d'étiquettes à l'écriture dansante. De haut en bas, un nom latin souligné à la main, un lieu, ici l'océan Indien, le collectionneur, commerçon et une date 1775, un trésor inestimable. Jacques est ravi, si l'herbier de fleurs ou de feuilles parle à tout le monde, l'herbier de poisson m'a pris de court. L'herbier de poisson.
0: Mais je m'y attendais pas.
1: Ah bah moi non plus.
0: Ah, je m'y attendais pas. Non, c'est extraordinaire. Déjà, quelle idée? Comment est-ce qu'on peut avoir l'idée d'écraser un poisson qui n'est pas une sole ou qui n'est pas une limande, qui n'est pas un poisson plat à la base, pour le faire tenir entre deux feuilles de papier comme on ferait avec une feuille d'érable? Alors c'est intéressant parce que le procédé a été inventé par un Hollandais, Gronovius, dont le père était botaniste. Donc déjà, voilà, le petit voit le père écraser deux feuilles, ça donne des idées. Et cet herbier que tu m'as fait découvrir, il est extraordinaire parce que d'abord c'est visiblement le plus ancien, et puis il a une histoire complètement folle. Il a apparu, disparu, il s'est émietté, recomposé dans les galeries du muséum. Depuis toutes ces années, et donc il porte en plus des types, ce qu'on appelle des types, c'est-à-dire des poissons qui ont servi à décrire l'espèce. Donc ça c'est aussi très très émouvant, je dirais. Donc on ouvre un tiroir. Dans le tiroir, il y a des feuilles d'herbier. On se dit, tiens, et on ouvre les feuilles d'herbier, les feuilles blanches, un peu jaunies par endroits. Et puis, on voit dedans des poissons, voilà, absolument plats, complètement écrasés dans le papier, avec cette écriture un peu déliée. C'est très intriguant. Et donc, quand on creuse un peu, et qu'on reconstitue le voyage, qu'on reconstitue le fait que le commerçant en question qui les a récupérés venait de terminer le voyage avec Bougainville. Ben voilà, c'est toute une histoire incroyable qui se met en place et qui parle de taxidermie, qui parle de manière de voir le monde, qui parle d'époque dévolue, qui parle de poissons qui n'existent plus parfois, et de pratiques de naturalisation qui n'existent plus non plus.
1: Sans ces collectionneurs qui sont parfois et qui ont des idées un peu folles, Jacques Cuisin. Il n'y a pas ces collections aujourd'hui. Ces poissons ne seraient peut-être jamais arrivés jusqu'à nous. Ce rôle des collectionneurs, il est aussi très, très important. Et je pense notamment, puisque là on parle de 1775, mais je pense notamment dans le livre à votre courrier. Il faut lire votre courrier, Jacques Cuisin, cette lettre d'un monsieur qui vous écrit parce qu'il a une malle. Et il faut aller voir ce qu'il y a dans cette malle. En fait, la collection, elle est partout, tout le temps.
2: Alors la collection, elle est faite de ce que ramassent des gens, donc plutôt des collecteurs, au sens très très très très large. Et le muséum accueille effectivement un certain nombre de ces collectes, alors qui ont été faites pour des propos absolument divers au fur et à mesure du temps. On a encore quelques pièces des anciens cabinets de curiosité du début 18e. Et puis, on a également des collectes extrêmement récentes qui ont pu être faites lors d'explorations marines en particulier, puisque la France est quand même très en pointe dans le domaine de l'exploration de la biodiversité des fonds marins. Et donc tout ça, eh bien, l'unité, c'est peut-être ce lieu de la zoothèque, peut-être les bocaux, effectivement, dans lesquels surnagent un certain nombre de créatures, dont on ne soupçonne d'ailleurs pas toujours l'existence. Cet assemblage, cette aventure, en fait, parce que c'est une aventure, la découverte et la description du monde, eh bien, elle se poursuit encore aujourd'hui.
1: Avec des spécimens.
2: Alors avec des spécimens, d'abord avec des gens. C'est mieux comme ça.
1: Mais dites-le comme ça, vous avez raison.
2: Qui ont une idée et qui se disent, ah ben tiens, en fait, comment ça marche? Il y a toujours cette curiosité. S'il n'y a pas de curiosité, il n'y a pas de connaissance.
1: La curiosité, c'est aussi de nous montrer des choses. Il y a de magnifiques dessins dans ce livre. Pourquoi avoir choisi le dessin et pas les photos, puisqu'on peut aujourd'hui peut-être aussi montrer les choses de manière plus réaliste, en quelque sorte, Nicolas Gilsoul?
0: Oui, c'était un choix important de dessiner, parce que on dessine avec des mots, on dessine avec des phrases, mais le trait était important. Notamment, il y a un passage dans le bouquin où on reconstitue un musée fantôme, un musée qui n'existe plus, qui faisait partie du muséum avec les collections du duc d'Orléans. Et ce musée m'a fasciné, et donc on est reparti de morceaux de plans, de petits schémas et de choses comme ça. Et ça, c'est évidemment l'avantage d'être architecte, c'est qu'on peut se projeter visuellement et réimaginer le lieu. Et donc le dessin sert aussi à ça, c'est-à-dire à plonger la lectrice et le lecteur dans un univers qui parfois a disparu.
1: On se pose la question aussi de savoir quelle est le renouvellement, la modernité de ce dont on parle aujourd'hui. Et alors là, on parle de couloirs, évidemment, c'est de vieux papiers avec des belles écritures. Où on est, par exemple, la numérisation, Jacques Cuisin, est-ce qu'on peut aujourd'hui avoir accès à tout cela grâce à Internet, par exemple? Est-ce qu'il y a des choses qui sont faites? Parce que, effectivement, l'idée, c'est d'offrir toutes ces connaissances au plus grand nombre aussi.
2: Alors, bien évidemment, cette démarche d'informatisation d'abord, de numérisation ensuite, trouve son origine il y a quelques 25 ans. Il y avait eu des organisations précédentes, mais en tout cas, le mouvement qui vise à ce partage via Internet va croissant, bien sûr. Ce d'autant plus qu'avec la dimension des sciences participatives que nous connaissons aujourd'hui et dont certaines initiatives prennent naissance au muséum, on a un champ formidable d'observations et de données, je dirais presque en permanence et nouvelles, qui permettent de prendre le pouls, alors peut-être pas de la planète en tout cas, mais au moins de notre pays, France. Alors bon, on parle de botanique, on parle d'entomologie avec les papillons, donc des choses qui sont assez aisément identifiables. Je pense qu'on va arriver sur d'autres organismes. Et puis parallèlement à ça, il y a tout un mouvement entre muséums, en particulier européens, qui se construit depuis quelques années pour un très très gros programme qui vise à mettre toutes ces collections en réseau de manière à ce que ça puisse être accessible au plus grand nombre.
1: J'en ai mis un mot tout à l'heure en introduction. On a entendu au début de l'année le cri d'alarme du président Gilles Bloch du Muséum national d'histoire naturelle qui alerte sur l'état notamment des bâtiments du muséum. Il dit plus de 80% sont dans un état de dégradation avancer. Être les propriétaires de cet héritage, c'est aussi de continuer, effectivement, de protéger, de conserver. Ça aussi, c'est un message qui est important de passer aujourd'hui. Si on ne veut pas perdre cette collection, cette richesse, ce trésor, il va falloir mettre les moyens, la cuisine.
2: Il y a toujours eu cette dimension. Daubenton se plaignait déjà à l'époque de Buffon d'avoir pas assez de place pour ranger ses collections. L'histoire de ce jardin et de ce lieu parisien, effectivement, vous l'avez souligné depuis 1626, implique évidemment que tout soit pas, on va dire, sorti d'usine, c'est clair. Oui, il y a une usure du temps aussi pour les bâtiments en plus des collections. L'idée, c'est de savoir comment on veut s'organiser. On a eu plusieurs projets depuis les années 60 de grands bâtiments qui pourraient tout rassembler. Les premiers projets datent de 1968 à peu près. Aujourd'hui, l'idée, c'est de pouvoir organiser cette conservation, cette transmission quelque part, parce que en fait, chaque chose peut servir demain à une nouvelle approche.
1: Tu sais, depuis quelques semaines, je cherche un nom pour le lieu qui pourrait abriter vos collections après le grand déménagement, écrivez-vous, Nicolas Gilsoul, dans l'épilogue de votre livre. Réserve, c'est le mot des professionnels, mais il semble limitant. Abri m'évoque la guerre, arche convoque un capitaine démiurge, et puis on le sait, n'en sauve que quelques-uns. Et trésor a un côté théâtral, on l'a déjà dit tout à l'heure. Vous pensez plutôt vers le grenier. Qu'est-ce que ce mot vous inspire ? Nicolas Gilsoul.
0: Oui, grenier parce que ça évoque pour moi à la fois la malle magique dans laquelle il y a les costumes des grands-parents et il y a toutes les histoires incroyables, donc les héritages successifs et les histoires qu'on peut, les relectures qu'on peut en faire, et en même temps grenier c'est l'endroit où on entrepose les choses auxquelles on tient mais dont on ne sait pas que faire pour le moment. Voilà, donc le mot grenier me plaisait bien.
1: Jacques avait proposé centre de conservation et de stockage.
2: Oui, c'est un peu plus sec, je vous l'accorde.
1: Jacques Fusain, pour conclure cette discussion, qu'est-ce que vous retenez de cette aventure avec Nicolas Gilsoul ? Qu'est-ce que vous retenez de ce livre qui est peut-être un peu loin, effectivement, de votre travail au quotidien, très méthodique, très scientifique, très, très terre-à-terre, peut-être, si je peux le dire ainsi ?
2: Il faut effectivement garder raison lorsqu'on exerce les métiers de la conservation. Mais pour moi, cet ouvrage, c'est la concrétisation de ce à quoi j'aspire dans cette maison depuis plus de 30 ans. C'est-à-dire, c'est un voyage et faire partager ce voyage, embarquer finalement le lecteur dans notre aventure, eh bien voilà, c'est mon souhait le plus profond.
1: Nicolas Gilsoul, les voyages se sont bien passés ?
0: C'est extraordinaire, mais ils continuent. C'est ça qui est beau. Ça n'a pas de fin, en fait. On a vu des milliers de choses dont on pourrait encore parler, et puis je pense qu'il y en a d'autres en perspective de voyages comme ça, voilà.
1: Le livre s'appelle « Voyages extraordinaires au Muséum national d'histoire naturelle ». Merci beaucoup à tous les deux d'être venus ce matin, Nicolas Gilsoul et Jacques Cuisin, pour nous avoir fait partager, donner envie d'aller visiter effectivement le Muséum national d'histoire naturelle. Il y a des sites partout en France, donc il faut, n'hésitez pas à
2: faire ce site, donc il faut y aller.
1: Merci beaucoup. 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Les matins du samedi se poursuivent jusqu'à 9h. Dans un instant, hommage au peintre britannique David Hockney, dont on a appris la mort, mais d'abord c'est le podcast de Clémence Imbert, le fil pop culture à 8h36.
3: 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Il n'y a pas très longtemps, je me suis retrouvée assise dans le train à côté d'un jeune homme qui a passé tout le trajet à fabriquer sur Photoshop un faux diplôme. Ce qui m'a rappelé qu'au cours de l'histoire et jusqu'à aujourd'hui, les plus grands faussaires ont souvent été d'excellents graphistes. Une des fonctions du graphisme, c'est d'inspirer confiance. C'est par exemple le rôle des logos de marque, des étiquettes, des symboles étatiques, censés garantir la valeur des objets ou documents sur lesquels ils sont imprimés. Mais ce sont de fragiles remparts, car les techniques graphiques qui sont employées pour les produire peuvent aussi servir à les imiter et même à les contrefaire. Les billets de banque en sont sans doute le meilleur exemple. Tout au long du 19e siècle, puis du 20e siècle, les banques nationales qui émettent les billets mènent une course technologique contre les faux monnayeurs, qui sont souvent des graveurs et imprimeurs experts. Le plus célèbre d'entre eux est sans doute Czeslaw Bojarski, surnommé le Cézanne de la fausse monnaie, qui gravait lui-même ses plaques, fabriquait son papier et ses encres. Pendant la Seconde Guerre mondiale, certains graphistes ont exercé leur talent pour fabriquer de faux papiers, pour des juifs ou des dissidents, comme Willem Zandberg pendant l'occupation nazie des Pays-Bas. Un graphiste génial qui fut ensuite directeur du Musée d'art moderne d'Amsterdam. Les faux de Zandberg confondirent bien des fois les agents de la Gestapo, ce qu'il décrivit plus tard comme le plus bel éloge qu'on puisse faire à un travail typographique. En France, au cours des mêmes années noires, Jacques Daniel, un jeune maquettiste de presse, réalise de faux papiers pour la Résistance dans une petite imprimerie. Vous le connaissez sans le connaître, c'est lui, Jacques Daniel, qui a dessiné en 1966 le logo des supermarchés Carrefour, qui n'a pas changé depuis 60 ans. Lorsqu'apparaissent les outils numériques dans les années 80, l'activité de faussaire change de visage. Le logiciel Photoshop rend accessible à n'importe qui la manipulation d'images. L'idée se diffuse que les documents numériques peuvent être altérés, retouchés, jusqu'à notre méfiance actuelle pour les fakes en tout genre qui peuplent Internet. Mais il est un domaine dans lequel la fabrication manuelle de faux graphiques a encore de beaux jours devant elle. C'est le cinéma, qui est peuplé d'objets graphiques fictifs, d'affiches, de livres, d'emballages qui n'existent pas ou qui n'existent plus et qu'il faut bien dessiner ou fabriquer pour les besoins du tournage. Annie Atkins est une graphiste particulièrement reconnue dans ce domaine, dont vous avez pu voir les fausses enseignes, les fausses étiquettes de bagages et les fausses couvertures de journaux dans The Grand Budapest Hotel de Wes Anderson. Des objets qu'elle crée patiemment en utilisant des techniques parfois anciennes comme la calligraphie, mais qui, de son propre aveu, ne sont qu'à peine aperçus par les spectateurs du film. C'est même à cela qu'on sait qu'ils sont réussis. C'est peut-être cela aussi le point commun ultime entre le graphisme et le faux. Quand c'est très bien fait, ça passe inaperçu.
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5: For 65 years,
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1: La malice, le travail, la liberté du peintre David Hockney, le Britannique, est mort jeudi à l'âge de 88 ans. Après 7 décennies d'une longue carrière à peindre notamment des paysages, la nature, des portraits, mais aussi des piscines. Carrière durant laquelle il a fait naître une peinture figurative qui lui a permis de rencontrer son public, considéré comme le plus grand peintre contemporain vivant, mais aussi comme le plus coté. Nous revenons ce matin sur son art, son œuvre, son parcours et sa personnalité avec à distance Catherine Cusset. Bonjour madame.
7: Bonjour.
1: Vous êtes écrivaine et vous avez publié « Vie » de David Hockney, paru en 2018 aux éditions Gallimard et en 2025 avec une édition illustrée du livre. Et à mes côtés en studio, le peintre Thomas Lévillaine. Bonjour Thomas.
8: Bonjour.
1: Première question peut-être, votre rapport à cet artiste et à sa création, Thomas Lévillaine, vous êtes vous-même peintre. Qu'est-ce qu'il représentait en tant qu'artiste, peut-être pour la génération d'aujourd'hui en quelque sorte?
8: Je pense que c'était un modèle de générosité, c'est-à-dire qu'en gros il a produit énormément de choses, il s'intéressait à beaucoup de choses, on va en parler j'imagine. Et puis il y avait cette chose un peu particulière aussi, c'est que c'était un artiste figuratif au milieu des années du minimalisme, du conceptuel et tout ça. Et il a persévéré dans son être, là on l'a écouté à l'instant, voilà, de manière très sereine. Et donc ça ouvrait une petite porte comme ça à la liberté et au fait de ne pas être contraint par une histoire théologique de l'art ou des choses comme ça.
1: Ça veut dire qu'il a fait du figuratif au moment où plus personne voilà. n'en faisait et voilà. on peut le dire où tout le monde trouvait ça ringard.
8: Bah, en tout cas, il était très décrié. Donc, par exemple, j'ai retrouvé cette phrase de Clément Greenberg, qui était donc le critique d'art de Rothko et tout ça, et qui décrivait au moment d'une exposition, alors que David Hockney avait 32 ans, et Clément Greenberg avait énoncé « Ce sont là des œuvres d'art qui ne devraient pas avoir droit de citer dans une galerie qui se respecte ». Donc voilà, il y avait ce truc-là très tendu, mais il a réussi à... à s'inventer une carrière dans ce cadre-là. Et c'est vrai que là, aujourd'hui, il y a une génération très figurative. Enfin, les gens qui ont entre 30 et 50 ans, c'est beaucoup de figuratifs. Et donc, évidemment, ça ouvrait une porte assez incroyable comme ça.
7: Quand on lit partout qu'il a été le plus grand, le plus coté, c'était un peu le roi du superlatif, avec ses œuvres aussi, et en même temps totalement populaire. 920 000 visiteurs lors de sa dernière exposition à la Fondation Louis Vuitton, c'était à Paris l'année dernière.
8: Oui, puis c'était 600 000 au Centre Pompidou aussi, donc voilà, il y a quelque chose de très accessible comme ça, très généreux. Je pense aussi qu'il a fait une chose en tant qu'artiste que je trouve intéressante, c'est qu'il allait vers le public, c'est-à-dire qu'il écrivait beaucoup de livres, il y avait beaucoup de vidéos, il a fait des lettres avec la BBC et tout ça, donc il y avait comme ça une générosité simple et accessible à l'art. Voilà, il n'hésitait pas à chercher son public. Il est né dans les années du pop art, hein. Enfin voilà, mais il y avait quelque chose de moins froid comme ça, plus chaleureux. Il y a aussi le fait que c'est un artiste intimiste qui racontait des histoires. C'était un artiste qui était dans quelque chose de l'ordre de la joie de vivre, avec des sentiments, ce qui n'était pas forcément les choses des années 70-80. Quoi.
7: Voilà. Catherine Cusset, vous avez donc, je l'ai dit, publié Vie de David Hockney. C'est une œuvre, à mi-chemin entre le roman et la biographie. Et pourtant, vous ne l'aviez jamais rencontré avant d'écrire ce livre.
9: Oui, si je l'appelle un roman, c'est parce que j'essaie d'imaginer son trajet d'artiste de l'intérieur, hein, passant dans sa tête et en essayant de raconter le trajet de David Hockney avant qu'il sache qu'il va devenir le célèbre David Hockney. Et donc, en effet, je ne l'ai pas rencontré parce que j'avais peur, si je lui demandais la permission, qu'il dise non. Parce que j'ai pris beaucoup de liberté dans mon livre, j'ai réinterprété sa vie. Et voilà, je voulais une œuvre, que ce soit un tableau ou un livre, et je crois que David Hockney serait d'accord, ça doit être libre.
7: Qu'est-ce qui vous intéressait dans sa vie? Thomas Levillain parle de sa générosité, du fait qu'il travaillait beaucoup et qu'il peignait beaucoup.
9: Son humour, sa liberté incroyable, sa liberté qu'il a du début à la fin. Donc en effet, quand il arrive à la Royal Academy of Art, quand il a 22 ans, il découvre que vraiment être un peintre figuratif, c'est être un peintre du dimanche. Et il essaye à ce moment-là de se mettre à l'abstrait, hein, parce qu'il est très soucieux de son image quand même, David Hockney. Il ne veut pas se ridiculiser. Et le problème, c'est qu'il devient extrêmement déprimé. Et un de ses amis, à l'époque, lui dit « Mais tu n'as pas besoin d'être contemporain, puisque tu vis dans ton temps. Tu es contemporain, c'est un fait. Donc, peins ce qui te plaît. Paint what matters to you. » Et c'est devenu vraiment son motto. Il a toujours suivi son désir, sa boussole intérieure. À l'époque, il a réintroduit le figuratif, il s'est mis à peindre le désir. Il avait découvert sa sexualité, il avait 22 ans, 23 ans. C'était un jeune homosexuel en Angleterre dans les années 50, à une époque où c'était encore un crime, en fait, d'être homosexuel, qui était puni par la loi. C'est pour ça, d'ailleurs, qu'il est parti en Amérique. Il a vraiment toujours fait ce qu'il voulait et il ne s'est jamais laissé enfermer dans une formule, dans la prison du succès. Vous voyez, quand il a commencé à devenir un peintre très connu par ses piscines et ses doubles portraits, il avait à peine la quarantaine, il était vraiment reconnu comme un peintre, il avait déjà eu des prix de peinture et chacun de ses tableaux se vendait. D'un jour à l'autre, il a tout changé. Il n'avait plus envie de peindre de double portrait, il n'avait plus envie de peindre de piscine. À la fin de son histoire d'amour avec Peter Schlesinger, il s'est tourné vers la technologie, il a commencé les photomontages, il s'est mis à peindre des drôles de tableaux plus abstraits. Il cherchait. Tout le monde disait « Mais il est devenu fou, il est tombé en enfance, qu'est-ce qui lui arrive ?» Et lui, il explorait.
7: Né en 1937, vous l'avez dit, dans cette Angleterre très industrielle entre Leeds et Manchester, c'est son père qui lui transmet cette fibre de la peinture. Son père, il n'est pas du tout artiste, enfin, en quelque sorte, il est comptable, il prend des cours d'histoire de peinture, et pourtant, son premier chef-d'œuvre de David Hockney, ce sera un portrait de son père, avant Thomas Levillain de quitter l'Angleterre et d'être attiré par la lumière et le soleil de la Californie.
8: Oui, d'ailleurs, dans ce parcours-là, il était très ami avec un peintre anglais qui s'appelle Patrick Proctor, qui n'est pas très connu, mais ils étaient assez proches à ce moment-là, et puis il y a une forme de trahison de David Hockney, parce que quand il part à Los Angeles, il revient avec un travail qui est assez proche aussi de Patrick Proctor, mais d'un coup, comme il est le nouveau artiste à Los Angeles, bah, il en profite pour se refaire, voilà, il y a un petit truc de trahison à ce moment-là. Et puis le fait est que, bah oui, il découvre Los Angeles, donc il découvre aussi les piscines, les couleurs stridentes, la belle lumière très intense comme ça de Los Angeles, et donc aussi une forme d'abstraction, puisque si on regarde, voilà, il fait des compositions, il trouve les immeubles très très droits,
7: graphiques, les
8: jeux de géométrie et tout ça. Et puis il trouve aussi tout un bestiaire de collectionneurs et de gens qui vont le soutenir dans son parcours. Oui, oui. Après, on dit qu'il y a une période, quand on parle de la série des doubles portraits, on parle d'hyper-réalisme. Moi, je trouve que c'est pas si hyper-réaliste que ça, c'est réaliste avec de la photographie, quoi. Voilà. C'est-à-dire que si on se rapproche un peu des tableaux et tout ça, on voit que c'est pas projeté ou très. C'est pas au millimètre, il y a vraiment un geste comme ça. C'est d'abord un très très grand dessinateur, notamment un dessinateur qui dessinait avec des espèces de rapido, comme ça, des dessins noirs, des lignes très claires comme ça, et c'est très très beau, et les portraits de ses amoureux, de ses amis et tout ça. Et il y a toujours quelque chose de très affectif là-dedans. Donc par exemple, tout ce qu'il a inventé comme technique, c'est-à-dire il a pu envoyer des fax à ses amis en dessin, il a pu après jouer avec l'iPad et tout ça est apparu en faisant des cadeaux en fait. C'est-à-dire qu'il faisait des petits dessins sur iPhone et il les envoyait à ses amis le matin pour leur rappeler que bon, c'était quand même cool de vivre, quoi.
7: Quel est le propos de ces peintures, Catherine, tu sais, on parle notamment de ses piscines, c'est peut-être pour ça qu'il est le plus connu. Est-ce que c'est effectivement une façon de représenter ce qu'il voit? Parce qu'il dit, le monde est beau, il faut prendre le temps de le regarder, de le représenter, de montrer cette réalité. Mais est-ce qu'il n'y a pas aussi un propos un petit peu plus piquant, plus grattant sur aussi ce qu'est cette société américaine de l'époque?
9: Je ne sais pas si c'est une satire de l'Amérique, mais ce propos, il n'y a pas seulement des piscines. Je ne sais pas pourquoi on parle toujours des piscines, parce qu'il y a tout aussi. Il a remis sur la carte de l'art le paysage, et qui est quand même, c'est les 25 dernières années. Le portrait et le paysage qui n'existaient plus sur la carte de l'art, ça n'existait plus. Il les a remis avec la couleur. Et vous parliez à l'instant justement de son hyper-réalisme, et je pensais à un détail de ce tableau très connu, le double portrait de son ami Christopher Isherwood et de Don Bacardi, qui sont deux amis de la Californie, un écrivain et un peintre. Et je ne sais pas si vous le voyez, c'est un portrait magnifique, où on voit une coupe de fruits sur une table, et derrière eux un immense volet bleu. Et j'avais imaginé que ces deux amis vivaient dans un loft très contemporain, à Los Angeles, et j'ai trouvé par hasard une photo faite par Peter Schlesinger de la maison de ses amis, et c'était une vieille maison hispanique. Et en effet, on voit qu'il ne s'agit pas du tout d'hyperréalisme. C'est la vision de David Hockney. Il ne peint que sa vision. Il n'est pas du tout en train de chercher à reproduire exactement le monde tel qu'il est. Et la Normandie, c'est pareil. C'est un émerveillement qui commence au début des années 2000, devant le monde, devant la nature, il redécouvre le printemps au début des années 2000 en allant en Angleterre, et sa saison préférée, c'est justement le printemps, c'est-à-dire la saison où tout vient à la vie, où tout change. Et pendant la pandémie, alors que tout le monde était enfermé, lui, en Normandie, il a peint tous les jours, et tous les jours, c'était différent. Et c'est cette variation infinie du monde qui nous donne à voir.
5: Les saisons
6: sont une des choses les plus enthousiasmantes de la nature. Et en Normandie, on les voit d'une façon tellement claire. J'ai commencé par les arbres en hiver et j'ai terminé avec cette scène de neige. Et la scène avec la neige, ça s'est passé réellement. C'est arrivé en janvier 2021. Je me suis levé tôt, un dimanche matin, et il a neigé
5: 45 minutes.
6: Durant 45 minutes. Mais je l'ai saisi, je pense. Et puis, le soleil est sorti. Et toute la neige a disparu. J'étais très heureux d'avoir ce petit peu de neige ici, parce que sinon, la fin, j'aurais dû l'imaginer.
7: David Hockney, c'était en 2021, justement, juste après le confinement, après avoir passé son temps à peindre la Normandie. Il en tirera d'ailleurs une exposition qui s'appellera une année en Normandie. Deux choses peut-être, Thomas Lévillaine, d'abord sur ce rapport au paysage. Pourquoi est-ce qu'il perçoit persévère en quelque sorte sur encore une fois une forme qui était peut-être désuète.
8: Alors, elle était totalement désuète, mais par contre, il s'intéressait à des grands sujets métaphysiques comme le temps et l'espace, et il allait jusqu'à peindre sur paysage des énormes tableaux, donc ça même à la fin de sa vie, quand il faisait sur chaise roulante, il osait y aller avec ses assistants et tout ça, mais il peignait comme ça. Et donc quand on peint sur paysage, et ben, il y a le temps qui passe, on voit tout devient fugace, c'est-à-dire juste le fait de rester un point fixe et de regarder les choses, vous pouvez faire ça aujourd'hui sur un banc, à regarder juste 10 minutes, à vous laisser aller, à la contemplation, en fait, tout est fugace, tout disparaît, tout ça. Et donc, il y a ce jeu mental de retrouver dans le tableau une certaine lumière, une certaine couleur, voilà. Et alors après, sur cette exposition de David Hockney, moi, j'avais vu cette exposition en sortant un petit peu de manière mélancolique, parce que je me suis dit que c'était un vrai peintre du XXe siècle, puisqu'il avait comme ça une grande confiance dans les saisons. Là, on part d'une canicule pour en retrouver une autre la semaine prochaine. Voilà, on sent que la continuité de l'Holocène et des saisons est peut-être bien abîmée, et qu'on aurait été triste, mais voilà. Mais le fait est que oui, c'est un peintre qui a toujours prôné le bonheur, qui a toujours prôné le présent et le ici et maintenant, et il s'est toujours intéressé au quotidien, à travailler, à regarder ce présent et cet ici et maintenant, pour montrer que c'est intéressant, quoi, voilà.
7: Catherine, tu sais.
9: Et justement, je voulais dire, ajouter quelque chose. S'il a pu saisir la neige, c'est grâce à l'iPad. Donc ça, c'est pas, pour ça, pour le coup, c'est pas un peintre du XXe siècle. Cette neige qui a duré 45 minutes, d'ailleurs, il me l'a raconté quand je lui ai rendu visite en Normandie, s'est réveillé, il a vu la neige, et il a même tout de suite, il a pris l'iPad. Et l'iPad, c'était l'instrument. On s'est un peu étonné qu'il dessine et qu'il peigne sur iPad. C'est quand même très spécial. Il n'y avait pas vraiment d'autres artistes qui a fait comme lui. Dès qu'il y a eu cette application Brush sur l'iPhone, il y a déjà une quinzaine d'années. Je ne sais même pas quand ça a commencé. Et il s'y est tout de suite intéressé parce qu'en effet, ce qui le passionnait, c'était de pouvoir saisir dans l'instant. Saisir l'instant. Et vous avez raison, c'est en effet, vous me demandiez tout à l'heure le propos de sa peinture, je pense que le propos de sa peinture, c'est le temps. C'est vraiment le temps, pas le temps qu'il fait, hein, mais le temps dans sa continuité. Et pour moi, David Hockney, c'est un peintre comme Proust est un écrivain. C'est vraiment cet intérêt pour le temps, la tentative de raconter dans la peinture le temps, comme Proust a raconté le temps dans l'écriture.
7: Thomas Lévillaine.
8: Oui, de la même manière, dans son naturalisme, il y a eu beaucoup de périodes. Il est passé du primitivisme à quelque chose de très donc figuratif et tout ça. Puis il y a eu aussi toute cette aventure post-cubiste, où d'un coup il a inversé les perspectives avec un sujet qui est quand même très intéressant et qui pour le coup me paraît très contemporain, c'est il voulait pas que le tableau soit une fenêtre ouverte sur le monde, mais qu'en fait le spectateur soit inclus dans le tableau. Donc en inversant les perspectives, d'un coup le spectateur se retrouve impliqué dans le tableau, et ça, ce rapport, cette vision du monde où tout se touche, comme dirait la peintre Marie-Claire Mitou, mais tout est en contact comme ça, tout est en relation, je trouve ça passionnant. Sur la technologie, en fait, David Hockney, autour de 42 ans, il est devenu un peu sourd, puis vraiment beaucoup plus sourd, et il décrivait par exemple le fax comme son téléphone à lui, quoi. C'est-à-dire sa manière de communiquer avec les gens. Et c'est vrai qu'il a toujours été dans le dernier cri de la technologie. Il allait à Los Angeles pour voir les grands baroufs technologiques pour trouver la nouvelle technique, voilà. Et dès qu'il y a eu les Mac et les systèmes de dessin, il a toujours été friand de ça. Sachant que j'étais un peu triste de la fin de sa vie où il faisait beaucoup d'iPad et pas beaucoup de peinture, parce que justement on perdait un peu la fragilité que peut être la fin d'une carrière d'un peintre avec je pense à Titien, Lucien Freud, Rembrandt, des choses comme ça, où d'un coup il y a un côté existentiel comme ça que notre dandy de David Hockney a eu la délicatesse de pas montrer sa vieillesse comme ça par l'iPad. C'était une bonne stratégie, quoi.
7: Une bonne stratégie pour continuer aussi à se renouveler et à être chic. Parlons, puisque vous l'avez rencontré depuis, vous étiez encore il y a quelques jours à Londres, Catherine Cusset, pour visiter sa toute dernière exposition à la Serpentine. Quel était ce personnage? Parce que, vous voyez, le roi Charles III rend hommage, il dit qu'il portait son génie avec la même légèreté que ses crocs jaunes adorés qui égayaient les réceptions au palais. C'était un personnage.
9: Ah oui, je ne savais pas qu'il portait ses crocs au palais. Je l'ai vu dans un beau costume gris qui ne ressemblait pas à ses costumes habituels. Mais je ne savais pas, on ne voit pas ses pieds dans la photo. Mais justement, pour revenir à cette exposition, à la dernière exposition, et à la perspective inversée dont vous parliez, il considère qu'il s'est vraiment battu contre la photographie. Parce que la photographie, d'une certaine manière, a mis fin, on a dit à un moment qu'elle mettait fin à la peinture. Et lui, il a dit non, pas du tout. Et d'abord, cette perspective que nous offre la photographie et la perspective qu'on a vue dans la peinture, c'est une convention. Et on ne voit pas seulement avec les yeux, on voit avec la mémoire, on voit avec les émotions, on voit avec les sentiments. Et c'est exactement ça qu'il a voulu mettre dans sa peinture. Et c'est pour ça aussi qu'il a représenté cette perspective inversée. En effet, pour mettre le spectateur dans le tableau, mais pour montrer qu'il y a d'autres façons de voir. Et jusqu'à la fin, même avec l'iPad, quand même.
7: Vous n'êtes pas d'accord sur l'iPad, mais ce n'est pas grave, Thomas Lévillaine.
8: Oui, bah là, c'est le bicentenaire de la photographie cette année. Et le fait est qu'avec l'IA et toutes les nouvelles inventions qu'il aurait adoré, avec lesquelles il aurait adoré jouer, bah, on ne peut plus croire à la photographie comme une vérité, comme un rapport au réel, puisque n'importe quel manant prompt peut faire une image photographique hyper réaliste, tout ça. Donc, à la limite, David Hockney, il a raison. L'autre sujet qui m'intéressait, c'est de raconter aussi, dans ses livres, il a fait un livre qui s'appelle Savoir secret, qui est un livre sur l'histoire de l'art. Il a mis 3 ans à l'écrire, c'est sorti en 2001. Et c'est pour moi le plus beau livre d'histoire de l'art des 30 dernières années, puisqu'il y a des mises en page incroyables. Et son angle d'attaque, c'est de dire que les peintres ont toujours utilisé l'optique, donc les objets photographiques, avant la photographie. Donc, ça va de Dürer à Vermeer à Velázquez, et c'est un livre passionnant.
7: Que vous nous invitez évidemment à découvrir et à lire pour aller plus loin et pour ceux qui ne connaissent pas cette figure majeure de l'art contemporain, et bien de se laisser emporter par sa sensibilité et tout ce que vous venez de nous décrire. Merci à tous les deux, Catherine Cusset et Thomas Lévillaine, d'avoir été ce matin avec nous pour rendre hommage donc à David Hockney. Les matins du samedi sont une aventure collective. Je remercie pour la programmation et la préparation Marguerite Caton et Victoria Giraud-Velmont. Jean-Christophe Francis était à la réalisation ce matin et à la technique Anthony Thomasson. Le journal dans un instant.
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7: Et merci pour votre fidélité à France Culture, il est 9h. On ne se quitte pas sans un nouveau rendez-vous avec l'actualité de ce samedi 13 juin, le journal de la rédaction avec vous, Lou Momège. Bonne journée.
11: Bonjour à toutes et à tous. Il veut s'imposer comme une alternative à Jean-Luc Mélenchon. Raphaël Glucksmann n'est pas encore candidat à la présidentielle, mais l'eurodéputé Place Publique organise ce soir un grand meeting à Aubervilliers. Des drones iraniens abattus par les États-Unis cette nuit encore dans le détroit d'Ormuz, mais Téhéran et Washington l'assurent, un accord de paix est plus proche que jamais. Et puis la Bolivie, en Bolivie, des manifestants militent depuis 6 semaines pour demander la démission du président, mais aucune sortie de crise n'est en vue. Face au blocage, l'autre partie de la population s'agace et manifeste elle aussi. Une semaine après la démonstration de force de Jean-Luc Mélenchon et le lancement de sa campagne présidentielle à Saint-Denis, c'est au tour de Raphaël Glucksmann de réunir ses soutiens. Pas encore officiellement candidat, le député européen organise à 18h un grand meeting à Aubervilliers en banlieue parisienne et espère créer une dynamique autour de lui. Raphaël Glucksmann veut enterrer définitivement la primaire de la gauche et convaincre le Parti Socialiste, dont le soutien est indispensable, qu'il est le candidat naturel de la gauche non mélenchoniste. Adrien Thomas.
12: Toffoli.
13: Pas question de faire une compétition de meeting avec Jean-Luc Mélenchon dans l'entourage de Raphaël Glucksmann. On sait pertinemment que certains compareront les deux rassemblements qui ont lieu à une semaine d'intervalle. Mais ces comparaisons n'auront aucun sens, nous explique-t-on. LFI revendique 26 000 participants présents dimanche dernier sur une grande esplanade, en plein air, en plein centre d'une ville insoumise, un après-midi ensoleillé. Configuration totalement différente pour l'eurodéputé. Un samedi soir, une salle fermée dans laquelle les équipes du presque candidat table de faire rentrer environ 2000 personnes. Pour Raphaël Glucksmann, comme il l'a expliqué dans sa tournée des médias à l'occasion de la sortie de son livre « Nous avons encore envie », ce 13 juin doit montrer que sa candidature est l'évidence, donc être une démonstration de force, mais à destination du Parti Socialiste. Ou plutôt de sa direction, Olivier Faure en tête, avec qui il n'arrive pas à se mettre d'accord sur le mode de désignation du candidat de la gauche non mélenchoniste. Le candidat putatif à la présidentielle a besoin du PS pour entrer en campagne. Il a besoin de leurs militants, relais indispensables sur l'ensemble du territoire, mais aussi et surtout de financement. Place publique peine pour l'instant à lever des fonds. Et pour tordre le bras d'Olivier Faure, il a besoin de soutien présent à son meeting. On a passé plein de coups de fil aux députés et sénateurs ces dernières semaines, assume un proche de Raphaël Glucksmann, avec un succès relatif. Une vingtaine de parlementaires et cadres socialistes estiment une opposante à Olivier Faure, la plupart qui assument déjà leur choix pour la présidentielle. La sénatrice Laurence Rossignol, la présidente de la région occitanie Carole Delga ou encore le maire de Rouen Nicolas Maillard-Rossignol. Olivier Faure, qui construit par ailleurs un peu plus tous les jours sa potentielle candidature, ne sera pas présent.
12: Ils ne respectent pas le cessez-le-feu, mais promettent la paix pour bientôt. Les États-Unis et l'Iran assurent qu'un accord est à portée de main. Les principaux négociateurs se montrent très optimistes. Pourtant, cette nuit, Washington a abattu des drones iraniens qui ciblaient des navires dans le détroit d'Ormuz. Alors, malgré la perspective revendiquée d'un accord, mieux vaut rester très prudent, Franck Padvon.
14: Cet accord a été annoncé tant de fois que chacun redouble de précautions. La ligne d'arrivée n'est pas franchie, dit un haut responsable américain. Il faut finaliser les dernières étapes, selon le Premier ministre du Pakistan. Mais on est bien passé en quelques jours d'un risque élevé d'une reprise de la guerre après la destruction d'un hélicoptère américain à un compromis imminent. Le texte n'a pas été dévoilé. D'après Washington, il permet de rouvrir le détroit d'Ormuz et doit mener au démantèlement du programme nucléaire iranien et à la destruction de son stock d'uranium hautement enrichi. Le blocus américain contre l'Iran serait levé. Mais les sujets les plus sensibles sur le nucléaire ou les avoirs gelés de l'Iran sont remis à plus tard. Le compromis offre juste un cadre à des négociations à venir. Un principe semble validé si l'on en croit Washington. Aucune sanction n'est levée tant que l'Iran n'aura pas respecté ses premiers engagements sur le nucléaire. En clair, beaucoup de sujets ne sont pas réglés, mais Donald Trump signera l'accord s'il estime pouvoir annoncer que la guerre est finie et la victoire totale, et tant pis s'il faut tordre un peu la réalité.
12: En plus de l'Iran, les États-Unis sont toujours actifs au Venezuela. Donald Trump a annoncé avoir tué un chef de gang vénézuélien à la tête de l'une des principales organisations criminelles d'Amérique latine. Une opération coordonnée avec Caracas qui a confirmé les informations du président américain. Le Venezuela, dirigé par la présidente par intérim Delcy Rodriguez depuis les frappes menées en janvier par Washington et qui ont conduit à la capture du président Nicolas Maduro. Toujours pas de sortie de crise à l'horizon en Bolivie depuis 6 semaines. Le pays est secoué par un mouvement social réclamant la démission du président Rodrigo Paz, mais les appels au dialogue restent sans réponse. Alors pour une partie de la population qui subit les blocages, le président doit déclarer l'état d'exception et déployer l'armée. Ces travailleurs se sont eux aussi mis à manifester hier à La Paz, Nils Sabin.
15: Ils étaient une petite centaine venus exiger des solutions au blocage de route qui paralyse La Paz. Une manifestation dans le centre de la capitale, bien loin des barrages et de la ville d'El Alto, plus pauvre et indigène. Pour cette femme qui n'a pas voulu donner son nom, les mobilisés répondent à certains intérêts et ne souhaitent pas une résolution pacifique du conflit.
16: L'organisation indigène des Ponchos Rouges, ce sont des Aymaras terroristes qui ne veulent pas vivre en démocratie. Ils veulent nous séquestrer, que l'on meure de faim, et ils sont financés par ce maudit Evo Morales.
15: Daniel Rodriguez est médecin, il déplore les conséquences des blocages sur la population.
17: Nous n'avons pas accès à la nourriture, il n'y a pas de viande ou alors elle est chère, tout comme les œufs. Tous les produits de première nécessité ont augmenté et ils ne sont pas à la portée de la population.
15: Pour Benjamin Branier, travailleur indépendant, il faut une réponse ferme du gouvernement face au mouvement social.
18: Cela fait 43 jours que nous subissons des préjudices, c'est vraiment inquiétant. Il faut exiger du gouvernement qu'il trouve une solution, voire qu'il décrète l'état d'exception dès que possible. possible. Il n'y a pas d'autre alternative.
15: L'état d'exception permettra au président de déployer l'armée pour débloquer les routes et les militaires bénéficieraient d'une présomption de légalité. Une mesure qui pourrait faire de nombreux morts et blessés. Pour Daniel Rodriguez, il vaudrait mieux continuer à privilégier le dialogue.
17: L'état d'exception, il faudrait l'utiliser en tout dernier recours. Le président Paz doit dialoguer, il doit se rapprocher de la population.
15: Au total, 17 personnes sont mortes depuis le début du mouvement social.
11: Nils Sabin, correspondant de France Culture en Bolivie. Et puis un mot de la météo, un ciel plutôt voilé au-dessus de l'Hexagone ce matin, sauf dans le quart sud-est qui bénéficie d'un grand soleil. Il fait 17 degrés à Lille et Amiens, 20 à Nantes, 23 à Marseille ou encore à Limoges et jusqu'à 30 degrés à Perpignan. 9h07 sur France Culture, tout de suite réplique avec Alain Finkielkraut.
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0: Dans ses conversations avec Eckermann, Goethe affirmait « La littérature nationale ne représente plus grand-chose aujourd'hui. Nous entrons dans l'âge de la littérature mondiale, die Weltliteratur, et il appartient à chacun de nous d'accélérer cette évolution. » Dès lors, continuait Goethe, les traductions devaient jouer un rôle central. C'est par la traduction, en effet, que Gide a pu connaître et faire connaître Dostoïevski, que Sartre a lu Dos Passos, que Faulkner est devenu, comme il le reconnaissait lui-même, le père d'un mouvement littéraire en France, que les livres de Witold Gombrowicz et de Danilo Kiss ont eu un immense retentissement. Or, en dépit de leur rôle essentiel, les traducteurs sont généralement ignorés. On ne leur fait pas la place qu'ils méritent. J'ai voulu réparer cette injustice en invitant aujourd'hui José Camoun, qui est entre autres la traductrice des plus grands romans de Philippe Roth, et Valérie Zenati, qui a notamment traduit « L'amour soudain » et « Histoire d'une vie » de l'écrivain israélien Aaron Appelfeld. Une question personnelle pour commencer. Qu'est-ce qui vous a conduit à choisir cette activité de l'ombre? Pourquoi et comment êtes-vous devenue traductrice, José Camoun?
1: Oui, pourquoi et comment? C'est vrai que ce sont deux réponses différentes. Pourquoi? Peut-être que, en quelque sorte, m'y prédestinait l'association baroque de mes parents. Mon père était un Sicilien, flic de la mondaine à Tunis. Il surveillait les pères de la femme en général dans les garden parties. Et ma mère était une Parisienne, une jeune fille à Sonate, professeure de philosophie, qui travaillait sur Spinoza. Donc on peut supposer que la rencontre de ces deux êtres nécessitait un peu de truchement entre eux. Et je fus ce truchement sans le savoir. Ensuite, enfant sérieuse et sage, fort en thème on pourrait dire, j'ai fait du latin en sixième, du grec en quatrième, et donc traduire était pour moi une habitude scolaire. Donc ça, ce serait le mi-pourquoi, mi-comment. Et là-dessus, c'est greffé la déferlante du rock'n'roll et de la pop quand j'avais 14 ans, 15 ans. Et j'ai découvert, évidemment, toutes ces chansons en anglais. Donc l'anglais a été pour moi la langue de la révolte adolescente, la langue du rythme, la langue de la danse, la langue du sexe aussi. Et donc pour moi, c'était une découverte assez fracassante. Cela dit, ma grand-mère était angliciste aussi. Hein. Donc il y avait comme ça, ça s'entremêle. Et puis un jour, en terminale, mon professeur de latin a dit « Je fais lire vos versions aux élèves d'autres classes en leur demandant si c'est original ou traduction. Vous devriez faire ce métier. » Ça m'a amusée, je n'ai pas pensé en vivre. Ce n'est que beaucoup plus tard, qu'après l'agrégation d'anglais, après la licence d'anthropologie, la thèse, que ça m'est venu une invitation du seuil.
0: Mais les chansons rock, vous aviez envie de les traduire, ou bien simplement elles vous plaisaient, et à travers elles, vous aimiez la langue anglaise, José Camoun?
1: Je dirais que surtout j'aimais la langue anglaise, qui m'apportait des schémas intonatifs qui m'apportaient des plosions, des sons que j'avais jamais faits, bien sûr, sauf bébé peut-être. Ça me plaisait beaucoup, mais c'était aussi irrésistible de les traduire. Et c'était très drôle parce qu'il y avait une chanson à cette époque qui s'appelait « A White Shade of Pale » d'un groupe qui s'appelait Procolarum, avec ce nom étrange, et personne ne comprenait ce qu'elle racontait. Et quand on l'écoutait, on avait chaque fois une version différente. Donc ça m'amusait de penser à ce que c'était que ces images des « Vestal Virgins Leaving for the Coast », des Vestales, des Vierges partant pour la côte. Il y avait toujours ces versions. Oui, traduire était déjà là.
0: Puis il y avait aussi, je pense, les chansons de Paul McCartney qui racontent des histoires, comme Eleanor Rigby et plus récemment Jenny Wren. Ces chansons-là, on a envie non seulement de les connaître, mais de les traduire. Bien, alors, même question, Valérie Zenati.
2: Oui, merci beaucoup pour cette invitation et à réfléchir à ces questions-là. Alors, j'aurais utilisé un peu le terme de travail de l'ombre, en tout cas comme ayant une connotation un peu négative. Parce que je pense que pour bien travailler, il faut être dans l'ombre. Si on est en plein soleil, on ne voit rien, on est aveuglé par la lumière. Et j'entends bien que ça signifie que les traducteurs ne sont pas forcément mis en lumière, mais
0: oui,
2: ils le sont de plus en plus. Il y a des festivals consacrés à la traduction, il y a des émissions. Vous nous invitez aujourd'hui. Pourquoi je tiens à préciser ça? Parce que cette ombre ou cette pénombre, pour moi, c'est le lieu justement où on va pouvoir éclairer le texte, en tout cas tenter à l'éclairer et à l'éclaircir. Donc l'ombre est une condition pour moi, au contraire, pour traduire, si j'ose dire. Mon choix, ça a été un élan. Ma langue maternelle est le français, j'ai grandi en français. Mais l'hébreu est entré en moi de différentes manières, enfant par la liturgie, puisque mes parents étaient pratiquants, mais sans avoir de compréhension du texte. Et puis plus tard, j'ai vécu en Israël quelques années, toute mon adolescence, et l'hébreu est entré en moi assez violemment, parce que je ne l'ai pas étudié. J'ai dû l'apprendre pour survivre d'une certaine manière socialement. Et lorsque je suis revenue en France et que j'ai étudié pour passer l'agrégation d'hébreu, il y avait un texte d'Aaron Appelfeld au programme, Le temps des prodiges, Torah Plaot, qui avait été traduit par Arlette Pierrot. Et j'ai découvert Aaron Appelfeld en préparant l'agrégation, en lisant le texte en hébreu évidemment, mais en lisant aussi la traduction d'Arlette Pierrot, et j'ai fait une dizaine d'allers-retours entre les deux textes. Et c'est la conscience que je faisais face à un mystère qui m'a poussée à vouloir traduire ces livres. J'ai lu et relu ce livre une dizaine de fois dans les deux langues, et chaque fois, je restais face à la question, mais comment le texte est-il à la fois si limpide et me donne-t-il cette sensation de mystère que je ne saurais percer? Et donc, j'ai eu le désir de traduire Aaron Appelfeld pour percer ce mystère. Je ne dis pas du tout que j'y suis arrivée alors que j'ai traduit 14 livres d'Aaron à ce jour, mais aussi, j'ai eu besoin, peut-être comme vous le disiez concernant les chansons de rock en anglais, j'ai eu besoin, et je continue d'avoir besoin, de lire Aaron Appelfeld en français. Je le traduis d'abord pour moi, si j'ose dire.
0: Ah oui.
2: Le lire en hébreu ne me suffit pas. J'ai besoin de la dimension supplémentaire de la traduction pour avoir le sentiment d'une lecture achevée. Et donc, il y a quelque chose de profondément égoïste au départ dans ma démarche, qui ensuite devient altruiste parce que j'ai envie de partager.
0: Et vous le faites admirablement partager.
2: Mais j'ai besoin, pour sentir ma lecture complète, de le traduire.
0: Vous avez besoin de le traduire. Alors, nous reviendrons au cas spécifique d'Appelfeld très vite. Mais auparavant, José Camboun, je voudrais vous interroger sur une distinction que vous faites parmi les traducteurs entre les siblistes et les sourciers. Alors, qu'est-ce que c'est? Et êtes-vous plutôt sibliste, plutôt sorcière, j'imagine?
1: Ça peut prendre un peu les deux, j'espère.
0: Ah bon?
1: C'est assez simple à expliquer. Les siblistes vont s'attacher à rendre la langue cible de la façon la plus idiomatique possible. Si on caricature un peu, on va dire que le sibliste souhaite que le lecteur ait l'impression que le livre a été écrit dans la langue cible, en l'occurrence en français. Le sourcier, au contraire, va s'attacher à certaines particularités de la langue source qu'il pense pouvoir importer dans la langue cible de façon à ce que la traduction conserve quelque chose qui s'appelle l'étrangéité. Voilà, c'est cette fameuse théorie. Mais bien entendu, j'imagine que Valérie, je serais curieuse de savoir ce qu'elle en pense, bien entendu, nous sommes à la fois siblistes et sourciers, et nous jonglons avec les deux, et il nous arrive tout à fait de revenir sur une traduction qui était plutôt sourcière pour la rendre plutôt sibliste, et inversement, parce que nous n'avons pas de domicile définitif dans la source ou dans la cible. Et d'ailleurs, je voulais revenir sur ce que Valérie venait de dire à propos de l'ombre. C'est vrai qu'on ne peut traduire que de l'ombre, et je trouve que cette position dans l'ombre par rapport à la lumière, c'est ça qui ajoute du relief au texte, bien entendu. Et donc, cette question de la source et de la cible fait partie du relief.
0: Alors, vous-même, Valérie Zenati.
2: Oui, j'ai l'impression que cette question du texte, voilà, des sourciers et des siblistes, est un peu la distinction qu'il peut y avoir dans le rapport à la traduction entre l'académie, les universitaires et les éditeurs. C'est aussi par ce biais-là qu'on peut prendre
0: le choix.
2: C'est-à-dire que lorsque vous étudiez une langue à l'université et que vous travaillez des thèmes et des versions, on va en général réclamer de vous que vous soyez plutôt sourcier quand même. C'est-à-dire que vous donniez vraiment à entendre la langue d'origine, ses spécificités, que vous trouviez presque miraculeusement parfois des, je dirais pas forcément des équivalences, mais une traduction.

0: En hébreu, il n'y a pas de concordance des temps. Et puis, il n'y a pas autant de modes et de temps qu'en français. On a le passé, le présent, le futur. Et j'avais fait le choix de respecter l'entrelacs des temps dans la langue d'origine. Aaron appelle ça le passe du présent au passé en permanence, dans beaucoup de ses livres, mais dans ce texte en particulier, parce que le passé surgit en permanence dans le présent. Et j'ai respecté ce choix, donc je n'ai pas respecté la concordance des temps. Je sais que ça m'a été reproché par certains universitaires, certains anciens professeurs que j'ai pu avoir, qui étaient heurtés par cette fidélité que j'avais eue au temps éclaté présent dans la langue d'origine. Or, pour moi, ce temps éclaté était une composante littéraire du roman. Peut-être qu'aujourd'hui, je ferais les choses autrement, mais à l'époque, je tenais à ce temps éclaté.
1: Mais d'autre part, certains traducteurs veulent garder les idiomatismes de la langue d'origine jusqu'à commettre en français des contresens. J'en veux pour preuve un livre de Philippe Roth qui, avant vous, José Camus, n'a pas été gâté par les traducteurs. C'est le moins qu'on puisse dire. J'aurai un autre exemple tout à l'heure. Là, c'est un livre que je découvre en ce moment, que je n'avais pas lu. Ce livre absolument non-juif de Philippe Roth, quand elle était gentille. Lucy Nelson, l'héroïne, elle entre dans ce que nous appellerions aujourd'hui la fac. Et aux États-Unis, c'est le collège. Et donc, à un moment donné, il parle d'elle, le traducteur, pour être fidèle, comme d'une brillante collégienne qui commençait à se faire des amis au collège. Non, c'était une brillante étudiante qui commençait à se faire des amis à la fac.
0: Certes.
1: C'est ça qu'il faudrait dire. Donc, cette forme de fidélité va jusqu'au contresens.
0: Je ne crois pas qu'il s'agisse de fidélité, hein. Je pense qu'il s'agit d'une bourde. Et quand on parle de fidélité, en fait, c'est pas du tout sur le lexique, c'est sur les structures. Et je dirais que dans de la prose poétique, on va essayer d'importer des structures étranges qui portent, si vous voulez. Dans un roman tout à fait réaliste où on a du quotidien, ça sera moins facile, c'est une caricature un peu, mais... Et par ailleurs, moi je suis angliciste, donc si vous voulez, lorsque je lis une traduction, et ça m'arrive souvent, où je peux lire l'anglais au travers, eh ben ça m'insupporte.
1: Ah oui.
0: Je n'ai pas cette espèce d'euphorie de l'étrangéité qu'avait Berman en lisant les traductions de l'allemand, si vous voulez. Moi, ça ne me fait pas du tout le même.
1: Berman.
0: L'universitaire. Berman. Ben, c'est lui qui a introduit de manière très intéressante le concept d'étrangéité.
1: Oui, il a écrit un livre intitulé L'épreuve de l'étranger.
0: Exactement.
1: Voilà, c'est ça. Antoine Berman.
0: Antoine Berman, lui-même. Donc, je comprends tout à fait la position de Berman, mais ma position d'angliciste, qui trouve que les traductions de l'anglais assez rapide, on va dire, pour ne pas dire pire, sont partout, et je peux lire l'anglais au travers, ça ne m'arrange pas, ça ne m'apporte rien. Il n'y a pas d'enrichissement de la langue par là.
1: Là, je voudrais vous citer, pour savoir où vous vous situez, une réflexion de Milan Kundera. En 1978, je l'interrogeais, je le rencontrais pour la première fois, je l'interrogeais sur son œuvre, j'avais été envoyé par le Corriere della Sera. Et je lui dis: votre style fleuri baroque dans la plaisanterie est devenu dépouillé et limpide dans vos livres suivants. Pourquoi ce changement? Il tombe des nues, il n'a jamais été fleuri et baroque, et cette remarque, avec d'autres, l'a poussé justement à relire la traduction française. Et il était effaré parce que la traduction avait profondément transformé son texte. Il avait été réécrit plutôt que traduit dans certains passages, notamment par des métaphores, et il en conclut que la traduction doit préserver non seulement le sens, mais la musique, le rythme, la simplicité de la phrase. Et dans son livre « L'art du roman », il a aussi cette réflexion qui est très intéressante sur la répétition. Nabokov signale qu'au commencement d'Anna Karénine, dans le texte russe, le mot « maison » revient 8 fois en 6 phrases, et que cette répétition est un artifice délibéré de la part de l'auteur. Pourtant, dans la traduction française, le mot « maison » n'apparaît qu'une fois. Dans le même livre, partout où Tolstoï

0: écrit Skazal, dit, je trouve dans la traduction, proféra, rétorqua, reprit, cria, avait conclu, etc. Les traducteurs sont fous de synonymes, je récuse la notion même de synonyme, chaque mot a son sens propre et il est sémantiquement irremplaçable. D'autre part, Kundera avait tout un art de la répétition. Les mots reviennent, ce sont des leitmotivs, et le bon style en français, c'est la chasse à la répétition. Est-ce que vous avez été, vous-même, l'une et l'autre, confronté à ce problème, Valérie Zenati?
1: Oui, d'autant plus que l'hébreu aime beaucoup la répétition. L'hébreu est une langue qui est forgée sur des racines trilitaires de trois lettres. Donc on dit par exemple en hébreu « j'ai rêvé un rêve ». Voilà, on ne dit pas « j'ai fait un rêve ». D'ailleurs, le verbe « faire » qui en français sert à peu près à tout, aussi bien à faire son lit qu'à rêver, en hébreu est beaucoup plus cantonné à une action précise. Alors, je ne veux pas traduire « j'ai rêvé un rêve ».
0: Non, ça, c'est pas possible.
1: Voilà. Alors moi, j'ai eu la chance, comme vous le disiez, de connaître Aaron Appelfeld et de discuter avec lui. Lui souhaitait que le texte résonne aux oreilles du lecteur en français de manière mélodieuse. Vous avez parlé de musique, vous avez cité la musicalité. C'est-à-dire que ce qui va compter pour moi, lorsque je suis face à la répétition, je n'ai pas une position de principe ou dogmatique. Je vais la restituer ou non en fonction de la musicalité en français. Et tantôt la répétition sera heureuse à mes oreilles, parce qu'on y reviendra tout à l'heure peut-être en parlant des évolutions des outils de traduction, mais la subjectivité du traducteur ou de la traductrice est évidemment centrale. On n'a pas tous les mêmes oreilles, tous les musiciens ne jouent pas la même partition de la même manière, loin de là. Vous avez 1000 interprétations possibles de votre si beau générique des variations d'Elberg, et Glenn Gould lui-même en a enregistré 5. Donc, j'ai le sentiment que c'est dans cette subjectivité musicale, pas uniquement peut-être, mais je traduis beaucoup à l'oreille personnellement, qu'on va résoudre cette tension autour de la répétition. Mais je n'ai pas de position dogmatique là-dessus.
0: Et vous, José Camus?
2: Alors, je n'ai pas non plus de position dogmatique, mais je peux dire que depuis 40 ans et plus que je traduis, je me bats pour imposer des répétitions. Et pour diverses raisons, celles qui viennent d'être évoquées, effectivement, et certaines même ont des qualités incantatoires, clairement, hein, même si elles sont voilées. Mais aussi parce que, à force de vouloir substituer un mot complexe à un mot relativement simple et fluide, ben vous avez une traduction qui sent la traduction parce qu'elle est en poulet. Et c'est pas du tout ce qu'a voulu l'auteur. Mais donc, il faut de temps en temps se battre avec les relecteurs pour imposer des répétitions dont l'anglais, soit dit en passant, se contrefiche, justement. Alors, on est bien embêté quand on est angliciste. Mais je suis comme Valérie, je n'ai pas de position dogmatique. Je pense que les traducteurs expérimentés ont peu de positions dogmatiques sur la traduction.
0: Oui, mais on peut saisir des moments où l'auteur veut la répétition.
2: Bien sûr, bien sûr.
0: Quand il conceptualise une notion,
2: bien sûr.
0: Etc. Et ça, il faut
2: absolument le faire passer.
0: Il faut être fidèle.
2: Mais bien sûr.
0: José Camus.
2: Mais ça, je veux dire qu'en général, ça, on va pouvoir l'imposer. Mais je n'aime pas non plus le fait de substituer systématiquement à des verbes simples comme connaître, voir, regarder, des verbes complexes pour éviter de redire, voir ou faire, qui passent si bien.
0: Absolument.
2: Et je pense autre chose à propos de la musicalité. Lorsque nous lisons, en fait, nous sommes déjà dans une forme d'oralité. Nous entendons le texte dans notre tête. Et les neuroscientifiques ont découvert que nous l'entendions par notre propre voix. Donc, tout à l'heure, Valérie disait « je traduis d'emblée », mais c'est assez fascinant, ça. Hein. Effectivement, ça fait partie de tous ces impératifs assez curieux que nous avons sans les savoir.
1: Bien sûr.
0: Alors,
1: et j'ajouterais simplement par rapport à l'hébreu, notamment. En hébreu, on fait face à une pauvreté lexicale. Parfois, on a un seul mot pour dire l'équivalent de 5 mots en français. Je prendrai l'exemple de Tamim, qui peut signifier à la fois naïf, candide, innocent. Et à l'oreille, puisque je disais que je traduis à l'oreille, si je retrouve ce mot, j'essaie de sentir s'il veut dire la même chose que précédemment, ou si cette fois-là, ce que Aaron Appelfeld cherche à dire, c'est plutôt candide que naïf ou innocent. Et donc, la répétition réclame un examen au cas propre, quoi. On ne peut pas faire de généralité dessus.
0: la difficulté de votre travail est très bien exprimée dans le livre de Cécile Weisbrot, Nevermore. C'est un livre où elle se met en scène traduisant la promenade au phare de Virginia Woolf. Et déjà, il y a un problème, parce que c'est tout de Lighthouse. Alors, est-ce qu'il faut la promenade ou pas la promenade, etc. Mais surtout, elle cite des phrases. « Well, we must wait for the future to show », said Mrs. Banks, coming in from the terrace. « Il faut attendre de voir ce que l'avenir nous réserve », dit Mr. Banks, arrivant de la terrasse. « Il faut attendre que le futur se montre », dit Mr. Banks, entrant à l'intérieur depuis la terrasse. « Il faut voir ce que l'avenir nous réserve », dit Mr. Banks, entrant de la terrasse. Autre phrase. « Do we leave that light burning ?» said Lily, as I took coats off indoors. « No », said Prue, « not if everyone is in. » « Laisse-t-on cette lumière brûler ?» dit Lily, comme ils ôtaient leur manteau à l'intérieur. « Laissons-nous la lumière allumée ?» dit Lily, tandis qu'ils enlevaient leur manteau, rentraient à l'intérieur. « Non, » dit Prue, « pas si tout le monde est rentré. »« Non, » dit Prue, « puisque tout le monde est rentré. » « Laisse-t-on brûler la lumière ?» dit Lily, tandis qu'ils ôtaient leur manteau. « Non, » dit Prue, « si tout le monde est entré. » Et indoors. Pourquoi ne pas le laisser de côté, puisqu'il entrera à la phrase suivante. Conclusion provisoire de Cécile Weisbrot. La traduction est une science inexacte, une tentative toujours non vouée à l'échec, mais à l'imperfection. D'une langue à l'autre, la barque du passeur se heurte à des obstacles qu'elle affronte ou contourne, des vagues ou une simple houle, des courants contraires ou porteurs. Vous vous reconnaissez ?
2: Absolument. Je trouve qu'on ne peut pas mieux dire. Il y a quelques années, j'ai fait un séminaire à Lausanne avec de jeunes traducteurs et on s'est fixé comme défi de traduire la dernière phrase de Sur la route de Kerouac. Et donc, nous avons 13 traductions, et j'en ai d'ailleurs laissé une pour le lecteur, une page pour le lecteur, et j'étais stupéfaite de voir l'écart qu'il y avait entre ces 13 traductions. Et autre chose me frappe beaucoup, je pense que Valérie dira peut-être quelque chose là-dessus, je pensais que le premier jet des traducteurs était très semblable, et que c'était après, quand on était en train de se colter véritablement avec le texte, que les différences d'interprétation intervenaient. Eh bien, je me suis trompée. Le premier jet des traducteurs, le premier jet, l'immédiat, je dirais l'impact, la réception, est très différent. Donc en effet, c'est une science merveilleusement inexacte. Nous reviendrons toujours dessus et c'est ainsi que le texte s'épaissit, se densifie. Et c'est ainsi que l'œuvre ne trouve pas de dernière demeure.
1: Alors, je souscris totalement aux propos écrits de Cécile Weisbrot, parce que moi, je milite presque pour qu'on écrive tentative de traduction et pas traduction. Personnellement, je ne sens pas mes traductions comme devant être ni gravées dans le marbre, ni figées. D'ailleurs, lorsque Histoire d'une vie a été rééditée 18 ans après sa première édition pour la bibliothèque originale de l'Olivier, j'ai souhaité réviser ma propre traduction. Parce qu'entre-temps, il s'est écoulé 18 ans. Mon rapport à la langue et aux langues s'était forcément étoffé, nuancé, enrichi. J'avais traduit à l'époque 10 livres d'Aaron Appelfeld, donc je pratiquais sa langue de manière peut-être un tout petit peu plus affinée que 18 ans auparavant. Et donc, oui, il y a un infini dans la traduction. Et alors, il faut bien arrêter à un moment donné pour publier le livre, mais qui continue à être interrogé dans l'oralité dont vous parliez tout à l'heure, José, dans les discussions entre les traducteurs et les lecteurs. Et je dirais qu'il n'y a rien de plus beau que le moment où on sent... Parce que je ne crois pas qu'un traducteur termine sa traduction en disant « Là, c'est impeccable ». Non, il sait qu'il a fait de son mieux. Et quand parfois, des années plus tard, vous dites ça dans votre texte, José Camus, dans votre livre... Tout à coup, il y a une sorte d'illumination sur une phrase, un mot, dont on a le sentiment d'avoir trouvé enfin la traduction juste. C'est un soulagement et un grand bonheur.
0: Alors vous dites, on révise les traductions. Et là, avant d'en venir à deux de vos auteurs fétiches, à l'une et à l'autre, je voudrais vous interroger sur votre entreprise. Vous avez, José Camoun, retraduit Orwell. 1984. un livre qu'on connaît et qui est même, à travers certaines formulations, entré dans les mœurs. Et vous choisissez, et là je m'interroge sur la pertinence de ce choix, vous choisissez de traduire « newspeak » par « néo-parler ».
2: Oui.
0: Or, la novlangue fait partie maintenant de notre vocabulaire. Et ça vient d'Orwell. C'est-à-dire, nous savons ce que c'est que la novlangue. Nous la voyons à l'œuvre, par exemple, même aujourd'hui, quand on parle des quartiers populaires pour désigner des quartiers quittés par l'ancien peuple. Et on peut faire toute une liste. Et vous rompez avec cette tradition. Pourquoi ? Pourquoi ce culot, José Camoun ?
2: Ah ben, il n'y a pas de culot, c'est autre chose dans la vie. Hein. Donc, je vous explique ce culot, mais c'est précisément parce que ce mot est entré dans la langue, ce mot de novlangue, dont vous venez de donner un exemple parfait.
0: Hein,
2: j'ai vu des quartiers défavorisés, etc. Ça, c'est la langue de bois. Le Newspeak d'Orwell, ça n'a rien à voir. Ce roman est extrêmement violent. Il est d'une puissance et d'une brutalité. Le Newspeak, d'ailleurs, j'aime beaucoup le mot de novlangue, mais je ne pense pas que ça traduise Newspeak, mais ça ne fait rien. Peu importe. Mais le Newspeak, c'est la solution finale des mots. On va rétrécir le vocabulaire pour des raisons politiques que tout le monde connaît. Et à la fin, on n'aura plus besoin que d'un seul mot pour dire tout le réel. Ça n'a rien à voir avec ce qu'on appelle maintenant la novlangue. Et c'est pour restituer la brutalité, le choc que ce livre me fait à moi quand je le lis dans l'original, que j'ai proposé Newspeak. Et d'autres traducteurs à côté de moi, après de moi, on choisit aussi d'autres termes, no, parle, peu importe. Mais c'est précisément parce que notre langue est entrée dans la langue.
0: Ah, d'accord. Cette réponse est très intéressante. Alors maintenant, venons-en aux auteurs. Et d'abord, Appelfeld. Philippe Roth a publié un très bel entretien avec Appelfeld, que vous connaissez bien sûr.
1: Dans Parlons Travail.
0: Valérie Zenati. Appelfeld dit « Ma langue maternelle, c'est l'allemand ». Mes grands-parents parlaient yiddish. En Bucovine, où j'ai grandi, la plupart des gens étaient ruthènes et parlaient donc ruthène. Le gouvernement, lui, était roumain, ce qui nous obligeait à parler sa langue. Après mon évasion d'un camp de Transnistrie, j'ai vécu parmi les Ukrainiens et j'ai dû apprendre l'ukrainien. Donc c'est terrible. Enfin, il a passé 2 ans en Europe avant d'atterrir en Palestine et là, il parlait à peu près plus rien. Et donc, il s'est mis à l'hébreu, à la sueur de son front, il dit que c'est une langue difficile, sévère, ascétique. Elle a pour fondement l'antique proverbe de la Mishnah, le silence est le rempart de la sagesse. Sans l'hébreu, je doute que j'aurais trouvé la voie du judaïsme, et l'hébreu m'a offert le cœur du mythe juif. Cette langue m'a piégé et conduit bien contre mon gré aux archives les plus secrètes du judaïsme, dont je n'ai plus bougé depuis. C'est très intéressant parce que il s'agissait de forger un homme nouveau, notamment par la réinvention de l'hébreu, et lui-même a cherché à être un sabra. Il rappelle à tous les coins de rue des haut-parleurs tenaient plus jamais comme des moutons à l'abattoir. Je désirais très fort trouver ma place dans cet élan grandiose, se libérer du cauchemar juif, et il est revenu au judaïsme. Et est-ce que c'est aussi l'expérience que vous êtes amené à faire en traduisant Appelfeld et plus généralement en traduisant l'hébreu, Valérie Zenati ?
1: C'est une très vaste question. Aaron Appelfeld, de sortir de la guerre, avait 13 ans et demi et il n'avait plus de langue à proprement parler. Parce qu'il n'avait pas les mots pour décrire ce qu'il venait de vivre et ce qu'il venait de le traverser, de traverser toute l'Europe. Ce que je trouve très intéressant, c'est qu'il il écrit dans une langue dans laquelle les événements ne se sont pas produits. L'extermination des Juifs d'Europe n'a pas eu lieu en hébreu. Et d'ailleurs, quand on parle de langue assassinée pour les Juifs d'Europe, on parle du yiddish, évidemment, qui était une langue majoritairement parlée par les Juifs d'Europe de l'Est et d'Europe centrale. Mais on ne parle pas de l'hébreu. Et pour avoir eu quelques discussions avec lui, avoir réfléchi, je pense qu'à la fois, il y a eu une douleur d'abandonner l'allemand maternel. Parce qu'il y a un très beau passage dans Le garçon qui voulait dormir, où il confie à sa mère, assassinée en rêve, qu'il a commencé à écrire en hébreu. Et elle lui dit « Mais je ne vais pas pouvoir te comprendre. » Donc il y a une douleur à écrire dans une langue que sa mère n'aurait pas pu comprendre. Mais dans le même temps, il y a chez Aaron Appelfeld, dans la démarche d'écrire en hébreu, une tentative de ramener l'extermination, ce moment tellurique, à l'expérience juive, de l'extraire de l'Allemagne nazie, en quelque sorte. Je crois qu'on n'a quasiment jamais le mot nazi dans les livres d'Aaron Appelfeld. Le nom d'Hitler n'apparaît pas. Ni les Einsatzgruppen, ni les SS. La langue qu'il donne à ces personnages et à cette expérience est une langue qui très particulière, que je qualifie de biblique moderne. Il a forgé sa langue. L'hébreu d'Aaron Appelfeld n'est pas celui d'Amos Oz ou de Betty Oshua ou d'Edgar Keret. C'est l'hébreu d'Appelfeld, très singulier, qui est une langue coulée dans la Bible. Et donc, je crois que cette tentative-là, elle le conduit à réinscrire le mal, l'anéantissement, dans une expérience juive. Lorsque je le traduis, il se passe un processus inverse. Je le traduis dans une langue européenne, le français, et j'ai le sentiment qu'en traduisant Aaron Appelfeld en français, je ramène ces livres sur la terre sur laquelle ils sont nés, c'est-à-dire en Europe. Le français est peut-être plus proche dans certaines images de l'allemand, par exemple, que de l'hébreu. Il se passe un processus inverse, je réopéanise, je ne sais pas si ça peut se dire, les livres d'Aaron Appelfeld en les traduisant en français. Tout en essayant, pardon, de leur conserver leur dimension juive, mystique, très souvent, mais c'est un autre débat.
0: Mais alors, à vous, José Camoun, Philippe Roth, vous consacrez dans votre dictionnaire amoureux de la traduction un chapitre très beau à Philippe Roth. Vous citez notamment quelque chose, je vais le citer, parce que c'est tellement merveilleux sur son père. C'est tellement merveilleux, moi qui ai eu la chance de connaître Philippe Roth, comme vous d'ailleurs, mais c'était en fait une amitié, c'est Kundera qui me l'a présenté. Évoquant, comme souvent, la personnalité de son père, il explique que l'homme était l'ami et surtout le conseiller du genre humain, attaché à faire le bonheur de ses proches, éventuellement malgré eux ou en des circonstances adverses. Ainsi, dans un Newark au climat dégradé, où la délinquance avait dangereusement progressé, le vieillard est jeté au sol en pleine rue par un gamin de 13-14 ans qui lui arrache son portefeuille et prend ses jambes à son cou. Alors, le pauvre homme, se redressant tant bien que mal sur ses pieds, gueule en direction de son agresseur et ne va pas t'acheter des saloperies de drogue avec cet argent. Ça, c'est tellement ce conseil du père de Philippe Roth à travers ce qu'il écrit.
2: Oui, absolument.
0: C'est tout à fait extraordinaire. Mais justement, c'est quoi l'expérience de traduire Philippe Roth et de discuter en plus de la traduction devant cet homme qui n'était pas forcément commode?
2: Il n'était pas commode, on pourrait le dire. J'aime bien que vous ayez rapporté cette anecdote parce que d'une certaine manière, tout Roth est dedans.
0: Tout Roth est dedans, vous avez raison.
2: C'est ça, c'est que quand il a commencé, disait-il, on voit ça aussi dans sa biographie, quand il a commencé à écrire, très jeune, il écrivait des nouvelles sentimentales, morales, dégoulinantes de bons sentiments, et ça ne marchait pas très bien. En revanche, à la même époque, il avait déjà un talent considérable pour imiter le principal du collège, le rabbin qui faisait les cours. Et quand il était dans un dîner avec des amis, il se levait vers la fin et il faisait le pitre. Roth était un pitre aussi.
0: Il était aussi un pitre. Il avait une drôlerie extraordinaire.
2: Il était irrésistiblement drôle.
0: Irrésistiblement.
2: Son exégèse du monde était à mourir de rire. Et elle était permanente. Donc, ses amis lui ont dit: mais arrête de nous enquiquiner avec tes nouvelles sentimentales. Pourquoi tu ne racontes pas plutôt ça dans tes histoires? Et il l'a fait. Et il a fait Portnoy. Et donc je trouve que ce mélange d'humanité, parce que c'est un homme profondément humain, ce père, tel qu'il apparaît dans toutes les variations, et de cocasserie et d'imbécilité quelque part, si vous voulez, c'est ça l'œil aigu de Roth, et c'est ça son talent de tout condenser dans cette image-là, et quelques autres, bien entendu.
0: Alors, d'autre part, vous dites quand même, à un moment donné, que Roth, vous avez traduit ce livre prodigieux qui est Pastoral américaine, et vraiment je vous en félicite, mais vous dites que Roth était très révolté, presque révolutionnaire, dans sa jeunesse, militant presque, et il est devenu plus ou moins réactionnaire en vieillissant, comme en témoigne, pastorale américaine. Êtes-vous bien sûr de ça?
2: Alors, c'est un peu plus compliqué et le titre, enfin l'en-tête, c'est Roth le réversible.
0: Voilà.
2: Car s'il y avait bien quelqu'un d'ambigu et par conséquent de réversible, c'était lui. Mais comme je l'interrogeais sur la genèse de pastorale américaine, il m'a dit qu'il avait commencé à l'écrire 20 ans auparavant, oui, et qu'il l'avait écrit du point de vue de la fille et non du point de vue du père. Alors je trouvais ça assez fascinant. C'est tout ce que je dis, c'est-à-dire que cette fille... Mais quand il donne voix à cette jeune fille et à ses comparses, il est très convaincant. Donc je ne suis pas sûre que Roth soit devenu cet abominable réactionnaire qu'on a dit. Loin de là.
0: Mais c'est pas abominable forcément. Et d'autre part, oui, c'est vrai, la jeune fille, la fille du Suédois, cet homme absolument qui cherche l'excellence, eh bien, elle est bègue, et puis elle ne sait pas comment vivre, et donc elle choisit la voie de la révolte, et elle commet même un attentat, etc., etc. Mais justement, j'en viens, avant de vous poser une question sur l'intelligence artificielle, à toutes deux, justement, à Philippe Roth, ancien, 1975, c'est professeur de désir. Képesh, le héros de professeur de désir, est professeur, et il dit... Les conventions qui régissent normalement les relations entre étudiants et professeurs sont celles que j'ai toujours suivies, même dans l'atmosphère turbulente de ces dernières années. On m'a dit que j'étais l'un des derniers professeurs à s'adresser en classe à ses élèves en les appelant monsieur ou mademoiselle plutôt que par leur prénom. Et quelle que soit la façon dont vous choisissez de vous accoutrer, en mécanicien, garagiste, clochard, bohémien de salon ou voleur de bétail, je préfère apparaître devant vous pour enseigner en veston et cravate. 1975. Mais surtout, encore une fois, la traduction. La traduction, donc, de professeur de désir. Et ce qu'on lit, j'étais l'un des derniers professeurs à s'adresser en classe à ses étudiants en les appelant monsieur ou mademoiselle plutôt que par leur nom de famille. Mais non, given name, ce sont les prénoms. Et les noms de famille, c'est déjà la même chose que le même univers que monsieur ou mademoiselle. L'esprit du temps rabat par la génération dominante l'être institutionnel de chacun sur son être individuel. Donc c'est un contresens, et d'ailleurs il y en a d'autres, par exemple le jeu et le tu de Martin Buber, traduit par moi et toi, comme si c'était Paul Giraldi. Heureusement que vous êtes arrivé, José Camus.
2: Je n'étais pas la seule.
0: Non, vous n'étiez pas la seule, mais c'est très bien. Alors maintenant, on en vient à l'intelligence artificielle. Elle est entrée dans nos vies. Alors pour vous, Valérie Zenati, ChatGPT est-il un collaborateur ou un concurrent ou rien du tout?
1: Ce n'est pas un collaborateur. Alors j'ai été curieuse de regarder quelles traductions pouvaient proposer les intelligences artificielles, ne serait-ce que pour savoir si elles avaient accès à mes traductions par exemple. Et comment cette intelligence-là, dite intelligente, passait de l'hébreu au français. Un concurrent forcément, parce que l'intelligence artificielle est de plus en plus utilisée. J'ai découvert en relisant un livre de Tiffany Samoyo qui s'appelle « Violence et traduction », qui est très intéressant parce qu'elle, voilà, pour mille raisons, mais où elle dit que dès 2018, il y a eu en France un livre entièrement traduit par DeepL, qui a été publié chez Florent Massot, je crois. C'était l'apprentissage profond, deep learning. Donc je ne savais pas qu'il y avait déjà eu un cas de traduction automatique. Pour aller très vite, la traduction par l'IA me fait le même effet qu'un texte écrit par l'IA, si j'ose dire. Ça me donne des palpitations. Pourquoi? Parce que, comme le dit Tiffany Samoyo déjà dans son livre, c'est une sorte de globiche. C'est un nouveau globiche. C'est-à-dire que j'ai le sentiment d'avoir face à moi une langue qui peut être parfois juste, où la traduction peut être parfois juste sur une phrase, deux phrases, trois phrases, mais où il manquera ce que Jean Télévitch aurait appelé le supplément d'âme, le je ne sais quoi, qui fait qu'on sent le souffle, la respiration, peut-être même les imperfections. Peut-être qu'un jour je traduirai moins bien, a priori, que l'IA. Mais le souffle, l'imperfection, la tentative, la quête, la subjectivité dont je parlais tout à l'heure, sont totalement absents des résultats que produit l'IA. Donc oui, concurrent, parce que le monde capitaliste dans lequel on est l'utilise beaucoup et peut-être de plus en plus, et il faut défendre la traduction. Moi, ce que je sais, c'est que la traduction reste une nécessité. Donc, IA ou pas IA, je continuerai de traduire.
0: Bah, très bien, c'est une bonne nouvelle. José Camoun, même question.
2: Eh bien, je peux commencer par la fin de Valérie Zenati et dire IA ou pas IA, je continuerai à traduire. traduire, car c'est une activité. Elle menace le métier, elle ne menace pas l'activité, l'IA. Ce sont deux choses différentes.
0: Ah, d'accord.
2: Mais je voudrais quand même faire un constat simple. Une amie universitaire fait un séminaire avec des étudiants de master. Ils doivent traduire tous la même nouvelle. Et depuis 5 ans qu'elle fait cet exercice, avec une nouvelle différence chaque fois, bien sûr, hein, elle sait traduire cette nouvelle par l'IA. Les deux premières années, les étudiants ont repéré l'IA tout de suite. Ces deux dernières années, c'est fini. Ils ne la repèrent pas. Alors, il faut peut-être expliquer aux auditeurs, ce n'est pas de soi, hein, comment fonctionne l'IA. L'IA a l'océan de toutes les traductions qui ont été produites, avec toutes les solutions aux problèmes, et elle pioche là-dedans, et elle fabrique une sorte de patchwork, si vous voulez. Et c'est bien pourquoi je comprends ce que dit Valérie, c'est-à-dire que ce patchwork n'est pas le filtre de Valérie, le mien, le vôtre si vous traduisiez, et que ce qui nous intéresse précisément dans cette activité de traduction, c'est le filtre unique du traducteur, qui d'ailleurs impose la retraduction, comme on l'a...
0: Voilà.
2: Donc ce n'est pas que l'IA soit un robot, ce n'est pas que ça soit désincarné, c'est que c'est définitif, et nous ne voulons pas de ce définitif.
0: Vous n'avez pas de ce définitif. Alors, un aveu. J'étais un peu désemparé en préparant cette émission. Je me dis, qu'est-ce que je vais trouver, etc. Donc, j'ai consulté ChatGPT. J'ai dit à ChatGPT, fais-moi un chapeau. Et ce chapeau est meilleur que ce que je fais. J'en ai quelques extraits. Traduire semble être un geste simple, faire passer un texte d'une langue à une autre. Pourtant, dès que l'on s'approche du travail du traducteur, on découvre une activité beaucoup plus complexe, presque paradoxale, car traduire, ce n'est pas seulement transmettre un sens, c'est tenter de faire renaître une voix, c'est préserver une musique, un rythme, une respiration, une manière singulière d'habiter le monde. C'est peut-être cette tension qui rend le travail du traducteur si fascinant. Il doit être fidèle sans être prisonnier, inventif sans être infidèle. Il doit disparaître derrière l'auteur tout en étant l'artisan indispensable de cette nouvelle existence du livre. Et voilà la question que l'IA me demandait de vous poser. Le traducteur doit-il être invisible ou au contraire assumer pleinement sa présence dans le texte ? Je vais bientôt me faire remplacer moi-même.
1: J'ai envie de répondre à l'IA bullshit.
0: Ah, bah, tant mieux. Merci Valérie.
1: Par un mot anglais, par un anglicisme. Vous savez, une des grandes traductions les plus célèbres, c'est la Septante. C'est la traduction de la Bible en grec, dont on a prétendu, pour qu'elle fasse autorité, c'est Philon d'Alexandrie qui nous le raconte, que le texte hébreu avait été traduit en grec par 70 traducteurs ou 72 enfermés dans des chambres séparées, qui avaient tous remis la même traduction. Et c'est comme ça que la Septante a trouvé son autorité. Et moi, j'ai l'impression que le danger, justement, dans cette question d'autorité, c'est que l'uniformisation de la traduction, ça va dans le sens de la pensée unique, de ce que vous qualifiez tout à l'heure de news, enfin, lorsque vous parlez de la newsland,
0: le néo-parlé.
1: Et voilà, donc bullshit, parce que parce que cette question n'est pas si intéressante, en fait.
0: Bon. Alors, très bien. Une question, j'espère, très intéressante, c'est le privilège du français. Il y a le tu, il y a le vous. Comment traduire, par exemple, cette lettre de Danceny dans les Légendes dangereuses que vous citez, José Camoun. Mon cher cœur, si tu ne m'aimes plus, cache-le-moi encore pour quelque temps. Je n'ai pas encore la force qu'il faut pour pouvoir la prendre. Ayez pitié d'un homme que vous avez aimé, si vous n'avez pas de pitié du plus malheureux de tous les hommes. Le passage du tu au vous dans la même lettre. Alors c'est ça, c'est... Mais comment on fait avec l'anglais et son you?
2: Eh bien, on va compenser si l'on peut, mais je doute que l'on puisse le faire sur cette lettre-là, sur l'exemple que vous avez donné, que j'ai donné moi-même. Je doute qu'on puisse le faire parce que c'est très court et que précisément la griserie, le vertige, le caractère érotique en fait de cette variation entre le tu et le vous, en l'occurrence, ne peut pas être reproduit par l'anglais. On va essayer de le compenser ailleurs, mais il est certain que on a first name basis, en américain hein, notamment, ça peut se traduire par il se tutoie. Il s'appelle par leur premier nom, c'est-à-dire par leur prénom. On ne va pas le traduire par « il s'appelle par leur prénom », « il se tutoie ». Mais c'est une question qui est abyssale, en fait. Hein. Par ailleurs, elle est d'autant plus abyssale que le « tu » gagne en Europe, dans les langues d'Europe. Et donc, je me demande combien de temps nous allons pouvoir flirter, parce que je ne vois pas d'autre mot, flirter entre le tu et le vous. Maintenant, sachant qu'il y a des langues qui n'ont pas de pronom personnel, et sachant qu'il y a des langues qui n'ont pas de être, de verbe être, je pense, donc je suis, a dû poser certains problèmes à penser.
0: C'est vrai. Mais je sais qu'en hébreu, j'ai appris quand j'étais enfant et j'ai désappris l'hébreu, mais il y a une chose que je sais, c'est qu'il n'y a pas de vous.
1: Il n'y a pas de vous.
0: Il n'y a pas de vous, tout est, le tutoiement est universel. Alors pendant, comment faites-vous ?
1: Pendant un temps, au début du renouveau, de la renaissance de l'hébreu, ils ont essayé d'imposer la troisième personne pour remplacer le vouvoiement. Donc, monsieur voudrait-il, accepterait-il de prendre la parole ? Aujourd'hui, c'est très suranné. Là aussi, c'est pour ça que je parlais de cette subjectivité. Lorsque je fais face au pronom personnel, à la deuxième personne du singulier en hébreu, je vais devoir incorporer la relation entre les êtres qui se parlent pour déterminer si je traduis par un tutoiement ou un vouvoiement. Et ça se réinterroge. Là aussi, il n'y a pas de
0: question.
1: Se réinterroge à chaque fois.
0: Et
1: parfois, je vais, au cours du texte, modifier. Parce que la relation se modifie. Et il y a un moment où les gens se tutoient. Ils commencent par se vouvoyer en français. Et ils finissent par se tutoyer. Et il y a des moments où je vais vers ce glissement parce qu'il me semble que la relation permet ça.
0: La langue change, effectivement. Il y a des choses surannées. Mais par exemple, père et mère disparaissent. Plus que papa-maman. Papa-maman, tout le temps. Alors, qu'est-ce que vous allez faire ? Est-ce que vous allez céder dans vos traductions à cette pression générale ? Et est-ce que quand vous aurez affaire à un père et à une mère, vous allez dire le papa d'une telle ou d'un tel, ou la maman d'une telle ou d'un tel, ou est-ce que vous résisterez, vous garderez la forme, le père et la mère ?
2: Tout dépendra, je soupçonne fort que ce papa et cette maman soient d'ailleurs un glissement depuis l'anglais. His mom and dad. Vous avez des adultes qui vont dire mom and dad, alors qu'en français, un adulte qui dit indéfiniment maman et papa est tout de même un petit peu resté enfant, disons-le. Donc, suivant les textes qu'on a traduits, suivant la date où ils ont été écrits, non, moi je vais résister, sauf raison.
0: Il y a les formules que les personnages emploient, mais il y a cette idée qu'on entend sur les meilleures chaînes de radio, le papa de Nathalie Sarraute. Alors c'est ça, est-ce que vous direz le papa, vous, dans tous les cas ?
2: Alors non, et surtout pas celui de Nathalie Sarraute, mais je ne dirais pas non plus Prince Charles, je dirais le Prince Charles.
0: Ah bah voilà.
2: On s'est mis à dire Prince Charles, parce que Prince Charles...
0: Et vous direz le père et la mère, ou... Le papa et la maman.
1: C'est le titre d'un des derniers livres d'Aaron Appelfeld que j'ai traduit, à Vive et Mon père et ma mère, qui a été traduit en anglais par My parents, étonnamment. Or, il distingue totalement le père et la mère.
0: Vous avez traduit Mon père et ma mère.
1: Oui, oui.
0: Bon, bah, très bien, nous sommes sauvés. Merci beaucoup, José Camoun et Valérie Zenati. Je rappelle, José Camoun, que vous avez publié Dictionnaire amoureux de la traduction aux éditions Plon, et vous êtes donc la traductrice d'Aaron Appelfeld, Valérie Zenati. Je citerai notamment L'amour soudain et Histoire d'une vie aux éditions de l'Olivier. La semaine prochaine, l'émission aura pour titre La persévérance du mal et l'exception du bien. Mes invités seront Catherine Chalier et Sylvie Germain. C'était Réplique, une émission d'Alain Finkielkraut, avec la collaboration de Roxane Nata, à la réalisation Alexandra Malka, à la technique aujourd'hui Mathieu Leroy.

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8: 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Cela nous ramène en plein Moyen Âge.
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10: 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Mais il faut dire les choses comme elles sont. Il a été fasciné non seulement par l'Allemagne, mais bel et bien par le national-socialisme.
11: Le coup d'œil sur l'histoire, le recul vers une période passée, ou, comme aurait dit Racine, vers un pays éloigné, vous donne des perspectives sur votre époque. Et vous permet d'y penser davantage, de voir davantage les problèmes qui sont les mêmes et au contraire les problèmes qui diffèrent ou les solutions.
12: Concordance des temps, Jean-Noël Jeanneney. Bonjour. Lorsqu'un être vil ou médiocre dérive jusqu'à l'ignominie dans l'espace public, l'historien ne peut pas s'en étonner. Mais son intérêt se porte spontanément, en revanche, vers l'itinéraire de tel ou tel brillant personnage du passé qui a pu porter, quoique doté de tous les dons, la marque de l'infamie, qui en a payé le prix et qui finalement s'en est relevé, socialement parlant. C'est dans cet esprit que nous allons nous pencher sur le destin de Jacques Benoît Méchain. Nous le ferons en compagnie d'Éric Roussel, qui est l'auteur d'un bon nombre de biographies qui ont été saluées pour leur pertinence, leur sagacité, la qualité de leur écriture. Mais c'est la première fois, sauf erreur, que sa recherche est attachée à un personnage aussi sulfureux. Il va donc s'agir aujourd'hui d'éclairer avec lui une figure qui est énigmatique, éthiquement, politiquement, culturellement. D'un côté, un écrivain dont le talent fut reconnu et salué dès les années 30, et de l'autre, le ministre dévoyé de Pétain qui, après la défaite de 1940, aux côtés de l'amiral Darlan, se fourvoya dans le nazisme en se livrant au pire collaborationnisme. Mais la curiosité ne s'arrête pas là. Il faut aussi expliquer comment, condamné à mort à la libération, Benoît Méchain échappa au poteau d'exécution et comment, gracié après 10 ans de prison, il parvint à se hisser au plus haut de la réputation littéraire. Il se consacra désormais pour cela, de livre en livre, à l'histoire du monde arabe, Il joua même quelquefois, pour la diplomatie française, un rôle d'intermédiaire officieux, avec Nasser, Hassan II, Boumediene ou encore Kadhafi. Bien des destins ont connu de stupéfiantes sinusoïdes, mais celui-ci plus que tout autre. Et il invite, par-delà lui-même, à s'interroger sur les relations compliquées que peuvent entretenir en tout temps le talent, le crime, le pardon et l'oubli. Et d'abord, je vous propose cet extrait d'un discours de Jacques-Benoît Méchain lors de l'inauguration d'une exposition qu'il a voulu et qui a été consacrée au sculpteur allemand Arnaud Brecker. On est à l'Orangerie, aux Tuileries, le 16 mai 1942. Benoît Méchain est secrétaire d'État aux Affaires étrangères d'un ministère de l'amiral Darlan.
0: Une des pensées maintes fois formulées par le chancelier du Reich, à laquelle je souscris pour ma part sans ombre de réserve, c'est que toute action politique n'a de sens que si elle sert de cadre et de soutien à une action spirituelle. Aux États mercantiles, dont les ressortissants sont liés par leur participation commune à des profits matériels, se superpose la conception infiniment plus élevée et plus satisfaisante à mes yeux, car c'est le plan où Français et Allemands peuvent le plus facilement se comprendre, de l'État dont tous les membres communient dans une même foi en ses destinées, c'est-à-dire de l'État qui ne vaut et ne se légitime que parce qu'il apporte au monde de valeurs civilisatrices et culturelles. Une seconde pensée qui découle de la précédente est que tout mouvement social profond, toute révolution jaillie du sang et des entrailles d'un peuple, doit nécessairement se refléter directement dans son art. Car il y a un lien intime et indissoluble entre la conscience qu'un peuple prend de sa mission et le style qu'il invente et forge pour la traduire. C'est, je crois, à cette lumière qu'il faut considérer l'œuvre d'Arnaud Brecker. Car il n'est pas seulement un des sculpteurs les plus typiques de l'art allemand contemporain, il est aussi un des représentants les plus marquants du mouvement artistique dont la révolution nationale socialiste a su dégager les traits et encourager l'essor. Rhénan, par ses origines, Brecker appartient à une région qui fut, à travers les siècles, un des berceaux et des foyers de la sculpture allemande. Ayant vécu longtemps en France, il a interrogé les vestiges de nos fastes royaux et consulaires. Il a contemplé rue des Rodins, aimé d'Espio et Mayol. Mais son œuvre ne se comprend vraiment que si on la situe dans le cadre des créations architecturales qui surgissent chaque année plus nombreuses sur le territoire du Troisième Reich.
12: Éric Roussel, bonjour.
13: Bonjour.
12: Nous n'avons pas beaucoup d'archives du Benoît Méchain de la guerre, mais nous avons celle-ci qui me paraît assez significative. Elle parle d'un état d'esprit.
13: Elle parle d'un état d'esprit et le ton de la voix traduit aussi, ça me frappe beaucoup, un fanatisme. Un fanatisme qu'on retrouve dans toute la démarche de Benoît Méchain, notamment à cette époque-là, en réalité, qui était un peu le fil rouge de sa vie.
12: Brecker, c'est le grand sculpteur célébré à l'époque, hitlérienne.
13: Oui, c'est d'ailleurs quelqu'un qui avait, Benoît Méchain l'avait connu bien avant, dès les années 20, puisque Brecker vivait à Paris, à Montparnasse.
12: Proche de Mayol, il l'est.
13: Proche de Mayol, oui. C'était, au fond, son destin aurait pu tourner autrement. Ce qui est arrivé, c'est que Hitler s'est enthousiasmé pour ses œuvres. Et dès lors, il a été pris dans cette... Et puis il a été une victime consentante, plus que consentante. C'était un sculpteur honorable, en réalité, au départ. Il n'est pas spécialement... Il est surtout connu pour les sculptures grandioses. Il a fait notamment... Il me semble que c'est lui qui il a dû décorer la chancellerie du Reich. Non, il ne reste plus rien. Ça a été très, très éphémère. Ça a duré que quelques années. Il y avait des statues monumentales, il me semble, à l'entrée, qui étaient des statues de Brecker.
12: On trouve dans le propos de Benoît Méchain de 1942 l'admiration patente pour l'Allemagne et même une hiérarchie par rapport à la France.
13: Oui, mais ça c'est une admiration qui... Il y a deux ressorts dans cette admiration. Il y a d'abord les souvenirs plus ou moins fantasmés de son arrière-grand-père qui avait été en quelque sorte gouverneur, administrateur de la Rhénanie sous Napoléon.
12: Il se prétendait baron d'Empire d'ailleurs.
13: Mais simplement, il tenait ce titre de, par les femmes. Donc, c'était, d'ailleurs, ça lui a été reproché de façon assez surréaliste lors de son procès.
12: C'est pas ce qu'il y avait de pire.
13: C'est pas ce qu'il y avait de pire, non. Donc, il y avait ça qui a beaucoup compté. Il y a le fait aussi qu'il était, comme beaucoup de gens, alors là, ça le distinguait pas beaucoup du lot commun. Il était pacifiste, très très pacifiste après la guerre. Et il y avait ancré chez lui, après la Grande Guerre, la conviction que le traité de Versailles était profondément injuste. Donc ça a induit chez lui immédiatement une sympathie spontanée pour l'Allemagne. De sorte que quand Hitler s'est manifesté, est arrivé au pouvoir, dès qu'il est arrivé au pouvoir, il l'a vu comme au fond comme l'homme du destin, quoi. Avec un fanatisme qui est quand même une énigme de la part de quelqu'un qui avait commencé dans la vie en s'enthousiasmant pour l'œuvre de Proust qu'il avait rencontré, sur lequel il avait écrit le premier livre qu'il écrit, c'est pas un titre très commercial, La musique et l'immortalité dans l'œuvre de Marcel Proust.
12: Oui, il va de Proust à Hitler et de Hitler à Kadhafi. Nous allons voir tout ça.
13: Et il a été aussi l'un des premiers traducteurs de Joyce. Donc tout ça, évidemment, surprend quand on voit que ça aboutit à cette adhésion à Hitler.
12: Avant d'en venir au détail de cette destin, je voudrais poser une question à l'historien que vous êtes, Éric Roussel, en lui citant un poème qui n'est pas très connu, mais que j'aime bien, de Victor Hugo, des années tardives, des dernières années de Victor Hugo, où il s'adresse aux historiens et les interpelle, c'est-à-dire vous et moi, de la sorte. « Ne me racontez pas un opprobre notoire comme on raconterait n'importe quelle histoire. Soyez juges, soyez apôtres, soyez prêtres, dites le vrai, surtout n'expliquez pas les traîtres, car l'explication finit par ressembler à l'indulgence affreuse, et cela fait trembler. » Vous ne tremblez pas ?
13: Non, mais c'est la condamnation tout de même de la recherche historique.
12: Bien sûr, nous ne pouvons pas ratifier ça du tout.
13: Non.
12: On peut expliquer sans...
13: Je crois, oui.
12: C'est une interpellation qui est intéressante. Oui. En tout cas, nous avons dépassé cette interpellation. Et j'en reviens maintenant avec vous, Éric Roussel, à ce destin de Jacques-Benoît Méchain. Sa naissance, comme souvent sur le milieu où il a vécu, il est né en 1901, explique un certain nombre de choses. Il y a une scène en particulier qui est vraiment glaçante, qu'il évoque dans ses souvenirs, au Père Lachaise, dites-nous ça.
13: Oui, et sa mère l'emmène en promenade au Père Lachaise, et là, ils découvrent, ils vont visiter la chapelle de la famille Benoît Méchain, et là, ils découvrent, absolument stupéfiés, une plaque de marbre qui porte son nom. C'est là qu'il apprend qu'il a eu un frère, qui était mort-né, en quelque sorte, qui a vécu très, très, très peu de temps, et qui portait le même nom que lui. Et donc ça veut dire que les parents ont eu l'idée absolument singulière et un peu folle,
12: puisque c'est singulière,
13: oui, de donner à leur enfant le même nom. Ce qui a, de son propre aveu, induit chez lui un trouble profond qui l'a poursuivi toute sa vie, quoi, avec l'idée qu'il fallait qu'il retrouve une sorte de frère. Je crois d'ailleurs qu'il raconte dans ses souvenirs qu'il a vu d'ailleurs un psychiatre qui a essayé de le tirer d'affaire, enfin, ça sera beaucoup de succès.
12: On aurait aimé être derrière le canapé, mais ça n'est pas notre sujet. Alors son enfance, c'est une enfance assez triste.
13: C'est une enfance triste parce que son père était un personnage, alors pour le moins fantasque, qui avait dilapidé l'importante fortune qu'avait accumulée justement cet arrière-grand-père qui était donc préfet de Napoléon. Et il l'avait dilapidé en se livrant à des expéditions invraisemblables en Extrême-Orient. Il avait exploré le Turkestan chinois pendant des années, en montant des caravanes. Et à ce jeu-là, évidemment, quand il est rentré, il a été ruiné. Et d'ailleurs, depuis la publication de mon livre, j'ai retrouvé sur Internet un catalogue de l'Hôtel de Rouault de 1912. Et qui montre, c'est la dispersion de la collection de M. le baron Benoît Méchain. Ça veut dire que cet enfant qui avait à peu près 10 ans, 11 ans à cette époque-là, a vu disparaître à peu près tout le décor de son enfance. Et d'ailleurs, quand le père de Benoît Méchain disparaît après la Grande Guerre, tout de suite après, il s'aperçoit qu'il ne laisse que des dettes, il est complètement ruiné. Donc c'est très important, à mon avis, pour comprendre son itinéraire. Parce que, bizarrement, cet homme qui se voulait baron d'Empire, a été en réalité toute sa vie un marginal. C'est ça qui est socialement. Et il n'a jamais eu d'argent, finalement. C'était d'ailleurs pas le ressort de sa, un ressort de puissance chez lui. Et même au moment de son procès, il a été admis qu'il n'était pas du tout vénal. Simplement, comme il n'avait pas d'argent, il en recherchait toujours. Voilà, c'est ça le paradoxe.
12: Il rejoint, après le lycée, il rejoint un petit groupe d'écrivains dans un ensemble assez pacifiste. La proximité de Romain Rolland n'est pas sans importance.
13: Oui, il fait la connaissance de Romain Rolland dans des circonstances d'ailleurs que je n'ai pas réussi à élucider. Enfin, en tout cas, ce qui est certain, c'est qu'il avait frappé par sa précocité et puis par son intelligence Romain Rolland, puisqu'on voit très bien, Romain Rolland lui a proposé d'ailleurs de faire un travail, je crois que c'est un travail qui portait sur Bach. Oui, parce qu'il faut dire aussi que Benoît Méchain, qui avait un talent littéraire qui s'était affirmé très tôt, était aussi tenté par la musique, il avait un talent. Il a composé un certain nombre de morceaux, même des opéras.
12: J'avais su, je les aurais donnés en arrière-fond de notre émission.
13: Il y en a une que j'ai retrouvée qui a été interprétée. Mais enfin, il a vite compris quand même que c'était pas là, qu'il ne ferait pas une grande carrière en musique. Mais en tout cas, ça a été à la base de sa rencontre avec Romain Rolland. Et il faut croire quand même que c'est un compagnonnage qui a été significatif, puisque c'est la recommandation de Romain Rolland qui lui permet d'entrer dans la rédaction d'un journal qui s'appelle Le Quotidien, qui était c'est un peu inattendu aussi, puisque c'était l'organe au fond du cartel des gauches.
12: Et, Le Quotidien.
13: Oui, Le Quotidien, oui, c'était un journal radical.
12: Le titre est
13: oui,
12: Le Quotidien de Bertrand.
13: Le Quotidien, voilà, c'est ça. Et il entre au Quotidien, donc sur la recommandation de Romain Rolland. Et le second, et c'est à peine croyable, c'est le président de la Ligue des droits de l'homme. Alors, quand on connaît la suite de l'itinéraire, on se demande évidemment si c'était...
12: Vous ne refusez pas le terme de sinusoïde. Mais il y a un autre élément fondamental, c'est la détestation des États-Unis d'Amérique, qui est liée, qui explique aussi le personnage, si on vous lit bien, qui est liée à son voyage, et en particulier à la figure de Hearst, celui qui a inspiré Orson Welles, le mania de la presse.
13: Voilà.
12: Celui qui disait à ses journalistes prétendants, ne sacrifiez jamais la vérité à une belle histoire.
13: Voilà, exactement. Oui, Benoît Méchain avait fait la connaissance de Hearst dès le début de sa carrière. Il avait été repéré et par le mania Hearst, le mania de la presse américaine qui a donné sa Citizen Kane. Et bientôt, il est devenu non seulement il était directeur de l'agence de presse de Hearst à Paris, l'International News Service, mais ensuite, Hearst l'a pris à son service, et là, il s'est livré auprès de lui à un travail qui n'était plus du tout un travail de journaliste, puisque, selon son témoignage, il a contribué à l'édification de l'invraisemblable château que Hearst, qu'on connaît, qui est très visité, aussi, qui est à une centaine de kilomètres au nord de Los Angeles, qui s'appelle Hearst Castle, et qui est un domaine extravagant. Il y a à la fois une cathédrale espagnole que Benoît Méchain affirme avoir en partie transportée d'Espagne aux États-Unis, un palais dalmate, un temple romain, enfin ça ressemble un peu au palais du facteur cheval. Ça n'a pas beaucoup de charme, mais cette mission finalement qu'il avait eue auprès de Hearst, qui avait c'était tout de même une chance pour lui, en même temps, la dégoûter de l'Amérique, enfin de matérialisme.
12: Je le cite, si vous permettez, Éric Roussel, Benoît Méchain, « J'étais allergique à l'Amérique, écrit-il, pas à Hearst lui-même, mais il est vrai que c'était l'Amérique la plus hystérique de toute son histoire. C'était l'année d'avant la crise, d'avant Roosevelt. Rien ne me plaisait en Amérique. D'abord le fait que la mesure de tout était le dollar, tout était calculé en fonction de cette espèce d'optimisme béat qui veut que tous les talents, toutes les vertus soient récompensés, que le bien c'est d'être riche, le mal d'être pauvre, que quelqu'un de pauvre est forcément mauvais. » Il va trouver le contraire dans l'Allemagne de Hitler, c'est pas absolument sûr.
13: Non, mais c'est évidemment une illusion, un mirage, mais ça a été un ressort, je pense, très, très puissant, et qu'on retrouve d'ailleurs dans la deuxième partie de sa vie.
12: C'est comme ça qu'on voit commencer à glisser à partir du passé film dans les années 30, avec ceux qui vont penser qu'il faut s'accommoder de l'Allemagne. Il joue un rôle intéressant dans la diffusion de Mein Kampf, le livre de Hitler en France.
13: Oui, il va, d'une certaine façon, il le fait connaître.
12: C'est Gallimard, finalement.
13: Gallimard lui avait commandé en 1938 une biographie d'Hitler. Oui, c'est assez bizarre. Enfin bon, c'est un projet qui n'a pas abouti. Mais c'est par l'intermédiaire de Paris Match qui était à l'époque Match, je crois, tout simplement.
12: Le Jean Prouveau.
13: Oui, le Jean Prouveau, que dans plusieurs numéros, donc il a publié sous le titre Éclaircissement sur Mein Kampf, qui était en fait une sorte d'anti-titre, parce que c'était c'est pas du tout des éclaircissements.
12: Il a beaucoup adouci, en fait.
13: Une sorte d'enfumage, on peut dire. Oui, c'est-à-dire il présentait Hitler. Il reprenait en réalité la propagande, il relayait toutes les propositions lusophones pacifistes, et surtout, il passait quasiment sous silence toute la partie antisémite, etc. Et il le présentait surtout comme un homme qui voulait la paix, notamment qui voulait la paix avec la France.
12: Donc, il est soldat au moment de l'occupation de la Roue à l'initiative de Poincaré. Blâme évidemment l'attitude française à cet égard. Et progressivement, on le voit évoluer vers une fascination envers l'Allemagne. Écoutez donc ce texte de lui qui évoque Hitler aux obsèques de Hindenburg, le maréchal de Hindenburg qui avait beaucoup contribué à l'arrivée d'Hitler au pouvoir. On est en 1900.

0: ces sentinelles jaillies de terre sont des hommes, en chair et en os. Et si leurs jambes ont l'immobilité de la pierre, je vois leur poitrine se dilater quand ils respirent. Ce sont des fils de paysans, nés de la terre allemande. Et si on les apostait au sommet de cette enceinte, c'est pour qu'ils y témoignent du haut niveau de perfection physique auquel peut atteindre leur race. Maintenant que tout est en place, la cérémonie peut commencer. Hitler fait son entrée. Il porte une vareuse kaki, sans aucun insigne de grade et comme unique décoration, la croix de fer de première classe. À son apparition, toute la foule s'est levée. Les talons claquent, les soldats présentent les armes, les têtes se redressent, les bras se tendent et une sorte d'ondulation passe sur l'assistance. Le Führer s'avance d'un pas rapide. Tourné vers l'esplanade, il rend son salut à la foule. Puis il fait demi-tour et se dirige vers le colonel et Madame von Hindenburg, devant laquelle il s'incline respectueusement. Après quoi, sans prononcer un mot, il va rejoindre la place qui lui est réservée au centre de la tribune d'honneur. Sur cette terre de Prusse orientale, qui forme un des bastions avancés de l'Europe face à l'Asie, dans cette plaine de Tannenberg, où le monde slave et le monde germanique n'ont cessé de s'affronter depuis des siècles, j'assiste à la relève du Deuxième Reich par le Troisième. Tout ce qui a eu lieu dans l'intervalle se trouve aboli. C'est là la signification réelle de cette cérémonie, et je devine qu'elle aura des conséquences incalculables.
1: Je rappelle que le colonel von Hindenburg, c'est le fils du maréchal qui va naturellement saluer. Il n'a pas tort de parler des conséquences incalculables de ce qui est en train d'arriver. A-t-il déjà cette lucidité? Ce n'est pas évident.
2: Non, ce que la scène traduit, c'est une sorte de fascination pour une sorte d'instant initiatique, quoi. C'est ça qui est... il perçoit à travers cette cérémonie pour le passage d'une Allemagne à l'autre. Et on voit bien où vont ses préférences.
1: Et les Jeux Olympiques sont un moment important. Aussi, son amitié pour Leni Riefenstahl, la fameuse cinéaste qui a tellement contribué à la mise en image.
2: Oui, il la rencontre à cette époque-là. Je ne sais pas si ça a été une relation moins qu'avec Brecker. Il était vraiment ami de Brecker, Leni Riefenstahl. Je ne sais pas s'il est resté en lien avec elle. Mais enfin, la fascination qu'éprouve aussi Leni Riefenstahl pour Hitler s'apparente d'ailleurs à celle de Benoît Méchain. Ce sont des... Enfin, c'est pas proprement pour la personne d'Hitler, c'est pour ce que représente l'avènement de cette Allemagne nouvelle qui lui semble plein de force, plein de... avec tous ces beaux Allemands aussi, parce que ça apparaît dans le texte. La beauté des hommes, oui.
1: Il était évidemment homosexuel.
2: Oui, on voit bien que ça joue un rôle, ça me frappe là dans le texte qu'on a lu, relatif aux obsèques d'Hindenburg, et le film de Leni Riefenstahl, Les dieux du stade, montre ça, évidemment.
1: Oui, il écrit d'ailleurs sur ces Jeux Olympiques de 1936, en exaltant la beauté des athlètes allemands, on a écrit de la jeunesse allemande qui défile dans les stades et sur les routes, qu'elle était la plus belle que le monde ait jamais connue. Ce n'est pas excessif, elle paraît née des épousailles de la Grèce et de la Germanie.
2: Voilà.
1: Tout est dit.
2: Tout est dit, oui.
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1: J'en reviens maintenant avec vous, à Éric Roussel, à ce destin de Jacques-Benoît Méchain, collaborationniste absolu. Survient la guerre, il est naturellement mobilisé, fait prisonnier dans des conditions assez confortables. Et quelle est l'histoire ensuite qui va l'amener à Éric Roussel, qui va l'amener à être le ministre de Pétain dans le gouvernement d'Arlan, qui suit la chute de Laval au début de 1941?
2: Il est fait prisonnier. Il y a un épisode qui est intéressant, c'est qu'il est fait prisonnier dans un camp dans la Beauce, et il a l'idée, c'est un été très très chaud, et plutôt que de laisser la moisson qui risque de pourrir autour d'eux, et il a l'idée.

0: qui dit déjà beaucoup de ses, de son itinéraire, enfin de ses intentions, il a l'idée de proposer au commandant du camp de rassembler une petite troupe pour tout simplement sauver cette moisson. Et on peut dire que c'est le premier pas dans l'engrenage. Il en fera un livre, d'ailleurs, qui s'appelle La Moisson de 40, oui, qui montre bien le début de cet engrenage qui va l'emmener chez lui. Alors, il sort, il est rapidement libéré, et pour une raison bien précise, puisque Otto Abetz, qu'il avait connu dans les années 20, parce que Abetz était une sorte de poisson pilote envoyé par les nazis en France.
1: Et qui devient ambassadeur du Reich.
0: Ambassadeur à Paris. Le fait libérer, intervient pour le faire libérer, et sachant évidemment que ce sera pour eux un atout important.
1: Et c'est un fait.
0: Et donc il est libéré. Et comme il a publié un livre, malgré tout, qui est une histoire de l'armée allemande, qui a été très remarqué.
1: Qui, au fond, l'histoire de l'arrivée.
0: C'est une histoire de. Oui, le titre n'est pas bon. En réalité, c'est une histoire de l'Allemagne à travers. Dont l'armée est le fil conducteur. Voilà, c'est plutôt ça.
1: Ça l'a défini, en tout cas, aux yeux des Allemands, comme étant quelqu'un sur qui on pouvait avoir part.
0: Alors, c'était un livre qui n'est pas négligeable, qui était assez très documenté, bien écrit, évidemment. Mais. C'est un livre très ambigu qui montre aussi une fascination pour l'entreprise d'Hitler.
1: Et voici tout à coup, en février 1941, il se trouve en position d'entrée au gouvernement et, aux côtés de l'amiral Darlan, de soutenir une politique qui mérite d'être détaillée aujourd'hui, Éric Roussel.
0: Oui, alors il entre dans le gouvernement de Darlan au lendemain de l'éviction de Laval, et il a ce poste qui en fait traduit mal l'importance qu'il a eu, parce que c'était en réalité un véritable rôle de ministre des Affaires étrangères, spécialement puisqu'il était spécialement chargé des rapports franco-allemands. Donc il a été, jusqu'à son départ, chassé par Laval au début de l'automne 1942. Il a été vraiment l'animateur, l'inspirateur de cette politique, avec une idée qui était évidemment complètement aberrante et qu'il a poursuivie comme dans un rêve éveillé. Son idée, c'était que Hitler devait dominer sa victoire.
1: Qu'il pourrait le faire.
0: Qu'il pourrait le faire. Qu'il fallait l'amener peut-être à le faire. Et l'amener à donner à la France une place dans la nouvelle Europe. C'était ça son idée qu'il a poursuivi. Il avait une formule, il disait, un pays vaincu peut avoir trois positions, contre son vainqueur, pour son vainqueur ou avec son vainqueur. Il disait, je suis partisan de la troisième formule. C'est toute l'ambiguïté. C'est ça qui l'a entraîné finalement.
1: C'est plus qu'une ambiguïté. En tout cas, pour restituer ce qu'était l'effort de Darlan, qu'il a accompagné en particulier, nous allons le dire, dans une visite fameuse à Berchtesgaden chez Hitler, écoutez cette déclaration de l'amiral lui-même, vice-président du Conseil, 9 juin 1941. Il me paraît bien résumer cette politique que vous venez, Éric Roussel, de rappeler.
2: Français, méfiez-vous. Il est bon de vous rappeler que l'armistice n'est pas la paix. L'armistice est une suspension des hostilités dans des conditions fixées par le vainqueur et acceptées par le vaincu. L'armistice étant un acte signé par l'Allemagne et par nous, si nous voulons le modifier, il nous faut négocier avec l'Allemagne. Le maréchal m'a chargé de cette négociation. Les Allemands qui sont vainqueurs acceptent-ils de négocier? Parce que l'Allemagne, qui a le dessein de reconstruire l'Europe, sait qu'elle ne pourra le faire utilement que si les diverses nations européennes appelées à participer à cette reconstruction le font de leur plein gré. Aussi domine-t-elle sa victoire pour nous permettre de dominer notre défaite. Sachons donc la dominer et penser à la France de demain. Croyez-vous par exemple que l'armée d'occupation accepterait de diminuer ses réquisitions et ses prélèvements si elle avait le sentiment d'une hostilité persistante de notre part? Croyez-vous que nos prisonniers nous seraient rendus par l'Allemagne si elle avait la sensation qu'en agissant ainsi, elle devait grossir le nombre de ses ennemis? Croyez-vous que nos agriculteurs chassés de leurs fermes pourront y retourner si les Allemands ont l'impression que la France reste l'ennemi héréditaire? Ces quelques exemples vous suffiront, je pense, pour vous faire comprendre la nécessité des négociations sur l'ordre du maréchal, je poursuis depuis plusieurs semaines pour améliorer notre situation présente.
1: Tout cela est dit de façon qui, rétrospectivement, apparaît assez clair, Éric Roussel.
0: Oui, et ce qui fait, ça fait surtout apparaître une illusion tragique, parce qu'il est établi, maintenant il est tout à fait évident, que Hitler n'a jamais eu la moindre intention de donner un rôle important à la France, et qu'il a au contraire, que son but, depuis le début, était de la servir. Donc cette démarche de Belin-Méchain et de Darlan, quand ils vont le 11 mai 1941 à Berchtesgaden pour être reçus par Hitler, est une démarche qui apparaît folle en réalité, parce que ça ne pouvait qu'aboutir à un résultat désastreux, c'est bien ce qui s'est passé. Alors il faut dire aussi qu'ils sont tombés un très mauvais jour, puisque Belin-Méchain dit qu'ils sont frappés par le fait que Hitler a l'air lointain. Évidemment, il a des raisons d'être lointain, puisqu'il vient d'apprendre que Rudolf Hess, son second, s'est envolé pour l'Angleterre. Donc il est certain que ça l'a un peu troublé et qu'il n'a pas l'esprit vraiment très, très présent, mais ça ne change rien au fond. Ça ne change rien au fond, et même s'il avait été dans de meilleures dispositions, ça n'aurait rien changé sans doute au résultat de cette rencontre, qui a abouti en fait à un marché de dupes, puisque la France a fait ça, va aboutir à ce qu'on appelle les protocoles de Paris, c'est-à-dire l'octroi à l'Allemagne d'un certain nombre d'avantages dans l'Empire français notamment, et son contrepartie.
1: Mais c'est l'époque en particulier où des Français se battent contre des Français en Syrie.
0: Voilà,
1: Danse d'un côté, les Français libres et les Anglais d'autre part.
0: Voilà.
1: On a Éric Roussel dans les mémoires de Benoît Méchain, qui s'appelle L'épreuve du temps. On a un récit détaillé de cette visite qui est vraiment très étonnante quand on la lit. Vous l'avez fait évidemment dans le livre que vous consacrez, puisque c'est notre sujet d'aujourd'hui, à Benoît Méchain, Éric Roussel. Il y a un passage, en particulier une description du Führer lui-même, avec une sorte d'admiration étonnante, tout un passage sur les yeux hors de pair du Führer, qui fascine Benoît Méchain.
0: Oui, il y a une fascination qui n'est pas dissimulée d'ailleurs. C'est d'ailleurs très, très bien rendu, si on peut dire. Mais ça montre, oui, qu'effectivement, il a capté quelque chose dans le regard d'Hitler, qui l'a incontestablement fasciné. Il ne dissimule pas, hein. C'est vraiment très... Mais c'est une fascination d'ordre, physique, il a l'impression de se trouver devant une sorte de mage, de personnage mystique.
1: Il reprend en détail le long monologue que Hitler développe en marquant sa haine de l'Angleterre.
0: Oui. Au fond, il y a deux ressorts pour comprendre, à mon avis, la démarche de Belin-Méchain. D'abord, le pacifisme. Et puis, la fascination de la force. Finalement, ce sont les deux choses, et la combinaison de ces deux choses qui explique, à mon avis, son attitude pendant la guerre et sa naïveté confondante et coupable.
1: Cela se double d'une haine permanente à l'égard des dirigeants de la Troisième République, bien sûr, au moment du procès de Rion, où on se rappelle que Pétain avait traîné de façon absolument inique Gamelin, Daladier et Léon Blum, qui ont été si brillants que finalement Pétain est obligé d'interrompre le procès. Et dans ses souvenirs, il écrit ceci, c'est le revers de ça, ou c'est le lien avec ça, son culte de la force et de la dictature, c'est sa haine d'une certaine forme de démocratie.
0: Oui, de la démocratie, on peut dire.
1: Il écrit « spectacle révoltant et hideux que cette espèce de musée grévin, ce sont les hommes politiques qui sont à la barre, que cette espèce de musée grévin politique où tous les techniciens du malheur s'étaient donné rendez-vous, tels des spectres, remontés d'un égout entrouvert, gesticulant sous une lumière poussiéreuse et livide, avec leurs tics familiers et leurs slogans trop connus, furieux d'avoir été interrompus dans leur tâche de fossoyeurs. » Fossoyeurs, c'est le titre d'un livre qui a eu du succès à l'époque, et qui a été réédité récemment. « Bouffons sanglants, s'octroyant les uns aux autres des brevets de satisfaction et débitant avec jactance des plaidoyers interminables que l'on ne pouvait écouter jusqu'au bout sans souhaiter qu'ils fussent interrompus par la salve brève, pure et rédemptrice d'un peloton d'exécution. J'ai tenu à lire ce
0: texte. Oui, vous avez raison, parce que c'est un texte qui montre le fanatisme de jusqu'où allait le fanatisme de Benoît Méchain. Le fanatisme qui est assez étonnant, avec si on le met en regard avec sa première vie, son admiration pour Proust, son intérêt pour Joyce, on voit pas ça très bien. Il y a quelque chose de discontinu et qu'on n'arrive pas vraiment à complètement expliquer.
1: Et lorsque ce projet qui apparaît rétrospectivement à la fois absurde et presque hideux, ce projet de collaborationnisme absolu, est naufragé avec la chute d'Arlan, remplacé par Laval qui revient au pouvoir. Que finalement Pétain, qui pourtant ne l'aimait pas, accepte de voir revenir au pouvoir au début d'avril 1942.
0: Oui, d'ailleurs, les circonstances dans lesquelles Benoît Méchain quitte le gouvernement sont intéressantes, puisque c'est à l'initiative de Laval qui trouve que son secrétaire d'État va vraiment trop loin dans la voie de la collaboration.
1: Et pourtant, pour un homme qui avait dit « je souhaite la victoire de l'Allemagne ».
0: Et il le soupçonne aussi d'informer les Allemands de ce qui se passe au Conseil des ministres. Donc, il est chassé du gouvernement par Laval. Et là, jusqu'à la libération et son arrestation, quelques jours après la libération de Paris, il va vivre à l'écart, se manifestant assez peu, sauf, et là encore, on revoit ce fanatisme absolument incroyable, puisqu'en fin juin ou début juillet 1944, alors que le débarquement vient de se produire et que la libération de la France n'est plus très, enfin de Paris en tout cas n'est plus très loin, il va encore signer un texte avec un certain nombre de collaborationnistes patentés, appelant à une déclaration de guerre à l'Angleterre. Quoi, c'est quelque chose de quand même d'assez stupéfiant, qui montre à mon avis, ils vont une sorte de pathologie. Il n'y a pas d'autre mot, c'est très difficile à expliquer autrement.
1: Alors il est mis en prison, naturellement, la libération. Il est mis en prison, il est jugé et...
0: Il est jugé tardivement. Benoît Méchain donc est jugé en mai 1947 à Versailles, dans la salle du Congrès. Il est quand même condamné à mort. Ce qu'il va sauver, c'est l'histoire de juin.
1: Alors qu'est-ce qui s'est passé? Parce qu'en effet, il y a une sorte de chantage qui mérite cette émission consacrée à l'itinéraire de Jacques Benoît Méchain, le collaborationniste absolu. Il a été finalement gracié par Vincent Auriol en 1947, le nouveau président de la 4e République.
0: Oui, et il est gracié pour une raison très précise. C'est que en 1941, Benoît Méchain a fait un voyage à Berlin avec le futur maréchal Juin, qui n'avait pas encore changé de camp. Et ils ont ensemble, ils avaient été reçus par le maréchal Göring, donc le second du régime hitlérien, et devant Göring, Juin avait déclaré « Je ne verrai pas d'inconvénient à servir sous les ordres du général Rommel, car c'est un grand soldat ». Et ça avait été acté par un document que Georges Bidault, je crois, avait retrouvé dans les archives du Quai d'Orsay.
1: Quand il est devenu ministre des Affaires étrangères, Bidault, le chef du successeur de Moulin, à la tête de la résistance.
0: Et tout au long de son procès, c'est très flagrant quand on lit le compte-rendu qui a été publié par son avocat, Jean-Louis Aujol, Benoît Méchain s'abstient de mettre en cause Juin. Parce qu'il sait que c'est sans doute sa planche de salut, et puis ses avocats aussi.
1: Il y a un accord secret ?
0: Non, ce qui s'est passé, c'est que quand il a été condamné à mort, son avocat, Jean-Louis Aujol, et puis les autres défenseurs, ont fait savoir discrètement au président de la République que si la grâce ne venait pas, eh bien cet épisode fâcheux pour la carrière du futur maréchal, il n'était pas encore maréchal, mais il venait d'être nommé résident général au Maroc, serait connu. Et d'ailleurs, Juin lui-même a senti la menace, puisqu'il a envoyé au président de la République une lettre, qui est un superbe faux témoignage, qui est publié en annexe des mémoires à l'épreuve du temps, dans lequel il dit des circonstances tout à fait fortuites m'ont amené à faire ce voyage avec M. Benoît Méchain.
1: Par distraction, quasiment.
0: Oui, voilà. Mais j'ai pu constater qu'il s'était, tout au long de cet épisode, conduit comme un bon Français. En fait, c'est vraiment un faux témoignage caractérisé. Et c'est ça qui va le sauver. Oui.
1: Vous évoquez son avocat, Jean-Louis Aujol, qui était lui un bon radical.
0: Tout radical de droit, enfin un homme de... Il avait été le collaborateur d'Henri de Jouvenel, notamment au Levant, comme on disait.
1: L'ancien ministre des Affaires étrangères, président général au Levant. Oui. Écoutons-le dans ce témoignage diffusé dans Profil perdu sur France Culture le 10 février 1995, maître Jean-Louis Aujol.
3: Benoît Méchain était incarcéré à la prison de Fresnes. au quartier des collaborateurs. Benoît Méchain était un personnage froid. Benoît Méchain, son action, c'était une action politique. Et encore de politique extérieure. Donc assez secrète. Benoît Méchain me dit, ça m'intéresse beaucoup, le département des affaires étrangères, parce que c'est là où il y a quelque chose à faire. Enfin, il m'explique pourquoi il a accepté d'entrer dans le gouvernement de l'amiral Darlan. Il disait, moi, j'ai défendu les intérêts de la France. La France, elle est occupée dans des conditions dramatiques. Il n'y avait qu'une formule, c'était l'habileté, la négociation, pour essayer d'effilocher la victoire de l'ennemi. Et c'était un homme qui était très influencé par l'idée de force, admirateur de l'idée de force. Il n'aimait pas les faibles. Je dirais ça, ça vient peut-être certaines de ses tendances que tout le monde connaissait. C'est un homme qui aimait le commandement. Être commandé et commander. C'est l'impression que j'ai eue avec lui.
4: Donc voilà Benoît Méchain gracié par la République, mais il n'empêche qu'il va rester 10 ans en prison. Il a été incarcéré pendant 10 ans à l'île de Ré et à l'abbaye de Clairvaux, qui était devenue une prison rigoureuse.
0: Rigoureuse, mais paradoxalement, cette période de détention a été une période assez heureuse pour lui, il le disait, il l'avouait.
4: Il a même demandé à la fin de rester encore un peu plus longtemps.
0: Voilà, exactement, parce qu'il était dans il avait fini par être détenu dans des conditions quand même à peu près acceptables, et surtout qui lui permettait de se consacrer entièrement à son travail d'écrivain. Et c'est pendant sa détention qu'il a écrit à la fois 60 jours qui est bondé à l'Occident, qui est une fresque de la chute de la France au printemps 1940.
4: Avec une charge très violente contre les dirigeants de la Troisième République.
0: Oui. Et une certaine admiration pour De Gaulle. C'est ça qui est assez étonnant dans le livre.
4: Mais c'est daté, cette admiration.
0: Oui, mais enfin, de la part de quelqu'un quand même qui avait été condamné à mort, c'était pas absolument prévisible. Et puis, c'est là surtout qu'à la suite d'une sorte d'illumination, il n'y a pas d'autre mot, cet homme qui ne connaît pas un mot d'arabe, qui connaît vaguement, qui a fait une escale à Rabat, une mission au Levant, comme on disait autrefois pendant la guerre, mais qui ne connaît pas plus que ça le monde arabe, tout d'un coup a l'idée, au moment où il est gracié, de consacrer le reste de sa vie au monde arabe. Et il commence cette démarche en écrivant 2 livres qui vont avoir beaucoup de succès quand il sera libéré, une biographie d'Ibn Saoud, donc le fondateur de l'Arabie Saoudite, et une biographie de Mustafa Kemal, donc lui qui est l'origine de la Turquie moderne.
4: C'est comme écrivain en fait qu'il va trouver les moyens de ce rebond qui est un peu intriguant par rapport à l'idée qu'on pouvait avoir de lui, cette libération. Je pense aux mots de Paul Morand, qui est également collaborateur, c'est le moins qu'on puisse dire, ardent.
0: Oui.
4: Je ferai mon salut en art.
0: Oui, c'est un peu parallèle. Et puis surtout, il a une intuition qui va se révéler juste, incontestablement. Il a l'intuition que ces pays musulmans du Golfe, notamment, vont prendre une importance très grande. Donc c'est ça qui va lui donner l'occasion de faire à la suite de la publication de ces 2 livres qui ont beaucoup de succès, il est chargé par Paris Match de faire un grand reportage dans toutes ces régions. Et à l'issue de ce voyage, il rencontre pratiquement tous les dirigeants. Et alors, curieusement, cet homme qui, on le voit, est assez froid, il arrive à nouer des contacts au plus haut niveau avec tout le monde, y compris avec Nasser. Et ça va l'amener, paradoxalement, alors que c'est un homme qui est quand même flétri par sa condamnation à mort, à jouer un rôle discret enfin, il va faire de la diplomatie parallèle sous la Ve République.
4: Jusqu'à Kadhafi, dont il dit, on ne peut pas imaginer à quel point c'était un beau jeune homme.
0: Ah oui, sa dernière tocade, c'était Kadhafi, oui. Ça, c'est... Mais il a fini par s'apercevoir quand même que Kadhafi se payait sa tête et proposé d'essayer de répandre en France son petit livre vert. Mais il lui avait proposé le SMIC une fois.
1: Oui, c'est second volet qui est tout à fait impressionnant dans l'histoire de Jacques Bonhomme-Méchain que nous développons aujourd'hui. On peut imaginer et même penser sérieusement que derrière cet attrait pour le monde musulman, il y a le maintien d'un antisémitisme. Dans ses mémoires, il n'évoque absolument pas la persécution des Juifs, par exemple.
0: Non, il n'évoque absolument pas la persécution des Juifs. Et puis, il n'y avait pas chez lui, il y a eu très peu de traces. Bon, il y a quelques déclarations quand même pendant la guerre, en particulier en 1944, qui sont clairement de tonalité antisémite. Mais on ne peut pas dire, c'est pas comme Céline, bon, c'est pas un antisémitisme fou furieux.
1: Il est implicite.
0: Il est implicite. Je pense qu'il est assez implicite et que c'est quand même un ressort qui a joué. Enfin, en tout cas, il était très anti-sioniste. Ça, c'est manifeste. C'est même avoué. Et je pense que cet intérêt pour les pays arabes n'est pas explicable sans ce ressort, oui, certainement.
1: Mais son talent littéraire, en tout cas, à ce moment-là, est assez éclatant, puisque ses biographies ont grand succès. J'ai même le souvenir de l'avoir vu à Apostrophe de Bernard Pivot.
0: Oui, ses biographies ont beaucoup de succès. Et alors, ça va lui donner. Il est admiré, d'ailleurs. Il est lu par le général de Gaulle, ça c'est certain. Même Georges Pompidou dira à Bonhomme-Méchain que, à la lecture de son livre, Un printemps arabe, oui, d'ailleurs, qui est un titre un peu prémonitoire, aurait influencé le général de Gaulle dans la définition de ce qu'on appelait sa politique arabe. Et il faut noter que paradoxalement, le retour au pouvoir du général de Gaulle va favoriser en quelque sorte ce rôle d'intermédiaire de Bonhomme-Méchain.
1: Pourquoi ?
0: Parce que il est en lien par exemple avec Nasser à une époque où les relations diplomatiques sont rompues entre la France et l'Égypte à la suite de la crise de Suez.
1: En 1956.
0: Et c'est comme ça que Bonhomme-Méchain, c'est un épisode assez étonnant, est chargé par Nasser de faire parvenir un message à De Gaulle, lui demandant, dès 59, de mettre fin à la guerre d'Algérie. Et ce qui est encore plus inouï, c'est la façon dont Bonhomme-Méchain va acheminer ce message, puisque il va acheminer ce message par l'intermédiaire de Maurice Schumann, qui est à l'époque président de la Commission des Affaires étrangères de l'Assemblée nationale.
1: S'il y a une incarnation de la France libre, c'est
0: oui,
1: bien lui.
0: Ancien porte-parole de la France libre. Et bon, on ne sait pas exactement, j'ai fait des recherches pour savoir s'il y avait trace de cela dans les archives du général de Gaulle. Apparemment, il n'y a rien, mais ça ne veut pas dire que le message n'a pas été transmis oralement. Il y a certainement eu quelque chose. En tout cas, ce qui est certain, c'est que à partir de, notamment de 1967, quand s'affirme à la fois l'éloignement d'Israël et puis l'accentuation de rapprochement avec les pays arabes, là, c'est à ce moment-là, finalement, que Bonhomme-Méchain commence à jouer un rôle vraiment actif et qui va se manifester, par exemple, au lendemain quand Georges Pompidou est élu président de la République en 1969, le roi du Maroc Hassan II, dont Bonhomme-Méchain est proche, Hassan II demande à Bonhomme-Méchain de servir d'intermédiaire avec Pompidou pour essayer de mettre fin aux conséquences de l'affaire Ben Barka.
1: Il faut rappeler que c'était un des dirigeants de l'opposition à Hassan II qui avait été enlevé à Paris et tué par les sbires du roi du Maroc.
0: Le roi du Maroc, voilà. Et qui avait profondément altéré les relations entre la France et le Maroc parce que le général de Gaulle n'avait pas admis qu'on puisse se livrer des opérations pareilles sur le territoire français. Donc à la suite de cette mission que lui confie Hassan II, il est reçu deux fois par Georges Pompidou pour essayer de régler cette affaire qui finalement, au départ, Georges Pompidou manifeste une certaine réticence parce qu'il visiblement il ne veut pas avoir l'air de désavouer le général de Gaulle et puis finalement les relations se rétablissent. Alors, c'est pas dû sans doute uniquement au talent de négociateur de Bonhomme-Méchain, mais ça peut être joué d'une certaine façon. Et puis, deuxième épisode, là c'est à l'époque où Raymond Barre est Premier ministre, les relations entre la France et l'Algérie sont déjà très problématiques et dégradées, et Bonhomme-Méchain, qui curieusement est devenu aussi relativement proche de Boumédienne, sert d'intermédiaire entre Boumédienne et Raymond Barre pour essayer de régler un certain nombre de contentieux.
1: Nasser, Kadhafi, Boumédienne, oui. Hassan II, c'est beaucoup. Et c'est à cause de son amitié pour Hassan II qu'il se trouve à Skirat, voilà, au moment d'une tentative de coup d'État contre Hassan II. C'est une grande fête avec beaucoup d'invités européens. Voici le récit qu'il en donne.
5: Littéralement, j'ai été assailli par l'histoire au moment où je ne m'y attendais absolument pas. Je dois dire d'ailleurs qu'à ce qui rate, personne ne s'y attendait. Sauf moi, car sur les 1500 invités, j'étais le seul à me douter de ce qui allait se passer, puisque j'avais croisé la colonne de rebelles qui roulait en camion en direction du palais de Skirat. Je vous assure qu'à Skirat, quand je me suis trouvé étendu dans la boue avec des garçons qui d'ailleurs n'étaient pas antipathiques, mais enfin, ils avaient le malheur de me tenir au bout de leur fusil mitrailleur ou de me flanquer des coups de crosse très violents. En particulier, ce que je raconte, c'est que moi, je fume la pipe. J'avais mis ma pipe dans ma poche. Quand ils fouillaient vaguement une pipe à travers l'étoffe. Ils disaient, c'est un revolver. Ils devenaient furieux. Ils déchiraient la poche, ils sortaient la pipe. Et là, ils étaient doublement furieux de s'être trompés, de ne pas être vraiment tombés sur un revolver. Eh bien, ça, évidemment, ce sont des moments où, passez-moi l'expression, on ne jouit pas beaucoup. J'ai peur de ne pas comprendre. Et c'est pourquoi, lorsque je trouvais qu'ils étaient un peu lents à nous massacrer tous, je me suis dit, vraiment, ça ne va pas assez vite, ils nous embêtent, et je me suis endormi. Seulement, ils m'ont réveillé à coups de crosse, je ne sais pas combien de temps j'ai dormi, et là, je me suis dit, qu'est-ce que je vais faire? Je vais faire le mort pour avoir la vie sauve? Ben, la curiosité a été la plus forte. Je me suis levé, et j'aurais failli mourir encore un certain nombre de fois, mais ça m'a permis d'assister à l'événement jusqu'à la fin et d'essayer de le comprendre.
4: On était là, Éric Roussel, le 10 juillet 1971, à Skirat, au Maroc.
0: Oui, Benoît Méchain, là, a été de nouveau rattrapé par l'histoire, tragique, et qui aurait pu... stopper définitivement son itinéraire, oui.
4: En tout cas, la fin de sa vie est entourée de beaucoup de considérations littéraires. Vous l'avez connu à ce moment-là, d'ailleurs.
0: Je l'ai connu à ce moment-là,
4: racontez-nous,
0: oui.
4: Racontez-nous ça.
0: Je l'ai connu quand il a publié son dernier livre sur Frédéric de Hohenstaufen. Et je devais le rencontrer. Et quelques jours avant la rencontre, un de ses amis m'a téléphoné en me disant qu'il avait été victime d'un AVC et qu'il se trouvait à l'hôpital Bichat, et donc qu'il me recevrait à l'hôpital Bichat. Donc je l'ai rencontré pour la première fois à l'hôpital Bichat.
4: Vous ne l'avez jamais vu qu'en pyjama, en somme ?
0: Et je l'ai revu plusieurs fois, une dizaine de fois chez lui. Il était toujours en pyjama, oui, je l'ai toujours connu en pyjama.
4: Et c'est pourquoi vous avez édité vous-même, si vous avez présenté chez Julien à l'époque ces mémoires que je citais tout à l'heure, oui. L'épreuve du temps.
0: Ce qui a déclenché ça, c'est que à l'époque, j'étais au Monde, et Jacques Fauvet m'avait demandé, Jacques Fauvet, je pense, le connaissait, et m'avait demandé de rédiger sa nécrologie, mais 2 ans avant sa mort.
4: C'est classique, ça, ce qu'on appelle la viande froide dans les journaux.
0: Oui, je l'ai rencontré plusieurs fois après avoir écrit ça. Et c'est cet article qui a fait que son héritier, qui était un Algérien qui l'avait adopté, m'a demandé de l'aider à publier ce texte qui a été publié sous le titre qu'il avait choisi d'ailleurs, À l'épreuve du temps.
4: Les nécrologies, oui, il arrive que celui qui rédige la nécrologie meurt avant celui dont il a fait le portrait. Heureusement, et je m'en félicite, nos auditrices et nos auditeurs s'en féliciteront, Éric Roussel, ce n'est pas le cas qui vous concerne, puisque nous venons de faire une émission ensemble sur Jacques Benoît Méchain, et nous interrogeons. Alors, vous nous avez offert un certain nombre de réponses sur les dérives misérables, souvent, d'un talent réel.
0: Oui, ce que j'ai essayé de faire dans ce livre, au fond, c'est une sorte d'enquête autour d'un mystère. Parce que c'était un homme certainement très remarquable, qui avait beaucoup de dons, à la fois littéraires, il parlait plusieurs langues. Et quelquefois, il a eu des intuitions qui étaient assez justes, notamment l'éveil du monde arabe, c'est ça qui a rétabli sa situation après la Seconde Guerre mondiale. Et curieusement, après avoir eu ces intuitions, qui quelquefois n'étaient pas complètement... Il se livrait à des conduites qui étaient, alors, pour le coup, complètement aberrantes. La dernière en date était cette espèce de coup de folie, il n'y a pas d'autre mot, qu'il a pour Kadhafi, et qui décrit d'ailleurs dans un texte. Il le rencontre à une conférence des non-alignés à Alger au début des années 70, et il est fasciné par ce personnage qui lui apparaît d'une beauté formidable. Et il a cette formule, il dit « Je vois tout de suite à qui j'ai affaire, un Parsifal musulman ». Ça montre toute la... un peu la part de folie quand même qu'il y avait chez lui, parce que on peut pas employer d'autres mots. Il y a quelque chose qui n'est pas rationnel.
4: Il reste une responsabilité, ouais. même pour quelqu'un qui n'est pas complètement rationnel, il demeure que il s'est comporté de la façon que nous savons pendant la guerre. Mais je remercie beaucoup Eric Roussel de nous avoir permis en effet de mieux comprendre cette contradiction et aussi ce rebond à la fin qui n'est pas tellement fréquent.
0: Non, parce qu'il est, à ma connaissance, le seul. Le paradoxe, c'est que c'était sans doute le plus collaborationniste de tous les hommes de Vichy, et ça n'a pas été en plus seulement un intellectuel comme Brasillac ou comme Riel Rochelle. Lui, il a eu des responsabilités gouvernementales, il a failli entraîner la France dans un retournement des alliances, donc il y a quelque chose quand même de très grave. Et curieusement, c'est ce personnage qui, au bout de, après avoir purgé 10 ans de prison, est rétabli jusqu'à jouer un rôle semi-officiel, parce que dans les années 70, lorsqu'il voyageait dans l'Orient arabe notamment, il était reçu dans les ambassades avec certains égards, et on donnait des dîners en son honneur, et il était en lien avec un certain nombre de gouvernants de la Ve République. Donc c'est dire qu'il avait des admirateurs, oui, inattendus.
4: Eh bien, merci beaucoup de nous avoir aidé à tâcher de comprendre ce destin, cet itinéraire en vérité rare, pour ne pas le qualifier en termes moraux. Votre livre s'appelle « Jusqu'au bout de la nuit, les vies de Jacques-Benoît Méchain ». Il est vraiment allé jusqu'au bout de la nuit, vous nous le montrez bien. 1901-1983, paru tout récemment aux éditions Perrin. Et puis presque concomitamment, juste après le vôtre, est paru l'ouvrage de Bernard Costagliola, préfacé par Johann Chapoutot, « Benoît Méchain, nazi français ». Le titre est plus percutant encore. Vous l'avez lu ?
0: Je l'ai lu, oui. C'est un livre qui est consacré uniquement à la période de la guerre. Et le titre qui est choisi correspond à une certaine réalité, une réalité certaine plus exactement. Parce qu'il est sûr que Benoît Méchain, au moins à un moment de sa vie, a été l'un des rares personnages fascinés par le Troisième Reich, au point qu'on puisse lui appliquer effectivement ce qualificatif.
4: Le livre est édité par CNRS Éditions. Je rappelle que vous aviez présenté les mémoires de Benoît Méchain chez Julia en 89 à l'épreuve du temps, 2 tomes. Et puis vous avez été le biographe d'un grand nombre de personnages majeurs, et en particulier du président de la République français, mais pas seulement. Et nous donnerons la liste complète de ces biographies très précieuses, Eric Roussel, en ligne sur le site de Concordance des Temps. Vous pourrez, mes chères auditrices, mes chers auditeurs, vous le savez, trouver les références des documents sonores que nous avons utilisés sur ce même site, et vous pourrez également écouter, réécouter et podcaster cette émission.

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4: Samedi prochain, dans Concordance des temps, nous resterons dans des couleurs un peu sombres puisque nous traiterons du 19e siècle, la façon dont il traitait ses morts, en particulier dans la bourgeoisie, mais pas seulement. Et nous recevrons pour cela Guillaume Cuchet. Lundi matin, vous retrouverez à 9h le cours de l'histoire de Xavier Mauduit, qui va consacrer sa semaine à l'histoire de l'indépendance des États-Unis. Oui, actuellement, il faut prendre du champ. Il y contribuera, j'en suis sûr. Il est 11h sur France Culture et vous allez retrouver maintenant Christine Ockrent, à qui, comme chaque samedi, je passe le témoin pour son émission Affaires étrangères.
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6: Bonjour à tous. Évian se prépare à accueillir lundi et mardi prochain le G7, la réunion annuelle des 7 démocraties les plus riches du monde, et les questions se multiplient à partir d'un défi central. Comment justifier ce rituel, imaginé il y a plus d'un demi-siècle par Valéry Giscard d'Estaing en réponse au premier choc pétrolier? Comment le justifier au moment où le multilatéralisme sombre dans le chaos? Tout à la célébration ce soir de son 80e anniversaire avec des combats d'arts martiaux à la Maison-Blanche, Donald Trump viendra-t-il à Évian comme prévu, en pleine incertitude sur la solidité d'un accord avec l'Iran, tant de fois annoncé? Restera-t-il jusqu'au bout ou partira-t-il avant la fin, comme l'an dernier au Canada, pour mieux marquer son désintérêt au nom de « America First » ? Emmanuel Macron veut afficher des objectifs ambitieux énoncés avant-hier lors d'un sommet en ligne en présence de la Chine. L'économie mondiale souffre de déséquilibres majeurs, financiers et commerciaux, aggravés par la politique de Pékin qui exporte massivement ses productions en surplus. Les États-Unis jouent leur propre partie et l'Europe, à la croissance affaiblie, se retrouve en première ligne. Face au risque de submersion de leurs économies, les chefs d'État et de gouvernement de l'Union européenne doivent décider dès jeudi prochain à Bruxelles de mesures de protection renforcées. La réunion d'Évian peut favoriser une dynamique commune, d'autant que le Japon et le Canada, autres puissances moyennes membres du G7, font face aux mêmes difficultés. Minerais critiques, intelligence artificielle, stabilité financière, comment obtenir une meilleure coordination des politiques publiques en pleine accélération des disparités, en plein changement d'échelle aussi quand on voit que la valorisation boursière de SpaceX, introduite hier par Elon Musk, pourrait atteindre, si elle réussit, près de la moitié du PIB de la France. L'Élysée a convié à Évian, en qualité d'observateur, plusieurs pays du Sud dit global, l'Inde, le Brésil, le Kenya, plusieurs puissances arabes aussi, à commencer par l'Égypte et l'Arabie saoudite. Faut-il y voir l'ambition d'affirmer, malgré tout, les vertus du multilatéralisme quand les États-Unis, qui en étaient à leur avantage le promoteur historique, s'en détournent avec fracas au nom du business? S'agit-il là d'un vœu pieux presque désuet ou d'un impératif aujourd'hui nécessaire? Reste l'enjeu le plus pressant pour toutes les économies concernées, la réouverture du détroit d'Ormuz Emmanuel Macron et ses homologues vont-ils amadouer Donald Trump qui leur a tant reproché leur neutralité en précisant le dispositif naval qui serait mis en place si la fin du conflit avec l'Iran se confirme. Géopolitique, mais surtout géoéconomie, parcourons donc ensemble cet agenda du G7 à Évian. Grâce à vous, Florence Pisani, vous êtes chef économiste de Candria et enseignante à l'Université Paris-Dauphine. Elvire Fabry, vous dirigez le programme Commerce et Sécurité économique à l'Institut Jacques Delors. Marc Léonard, ravi de vous accueillir, cofondateur et directeur du Conseil européen pour les relations internationales, et François Schmitt, responsable du programme Europe de l'Institut Montaigne. Elvire Fabry, pour ce genre d'exercice, la tradition voulait que le communiqué final soit rédigé à l'avance. Là, on a l'impression, et c'était déjà le cas au Canada l'an dernier, qu'il n'y aura pas de communiqué final. C'est une preuve de pragmatisme ou de pessimisme ?
7: Bonjour Christine. C'est d'abord une prudence, parce qu'on a l'expérience déjà du G7 qui s'était mené l'année dernière sous présidence canadienne et qui n'avait pas pu aboutir à un communiqué final. Et finalement, on avait abouti à une forme de résumé des discussions et des déclarations thématiques ciblées sur les différents enjeux qui avaient été discutés. On voit bien que dans le contexte actuel, l'enjeu de ce G7, c'est de pouvoir maintenir un espace de dialogue, un espace de concertation au moment où on en a le plus besoin pour en effet garder des espaces de plurilatéralisme dans ce contexte de fragmentation du multilatéralisme. C'est particulièrement difficile. Le format avec la présence de Donald Trump dans ce G7 est terriblement compliqué, alors que même par rapport à l'année dernière, on était déjà dans une situation où on avait la guerre en Ukraine en toile de fond, la guerre commerciale amorcée par les droits de douane de Donald Trump. Nous avons aujourd'hui en plus la guerre en Iran qui s'ajoute à ce conflit. Et puis une stratégie aussi de Donald Trump vis-à-vis de la Chine qui devient très confuse, alors que la dernière rencontre entre Donald Trump et Xi Jinping a l'air de s'orienter plus vers du business que vers une pression des États-Unis pour faire évoluer le modèle chinois. Bref, nous sommes actuellement dans une situation où dans ce G7, nous avons six pays qui ont envie, qui aspirent à se coordonner et qui sont dans la même posture de devoir essayer de maintenir un dialogue compliqué avec les États-Unis. Donc il faut maintenir des espaces de dialogue. Et la priorité de Emmanuel Macron, qui préside ce G7, c'est de pouvoir concentrer la discussion sur des diagnostics, et en particulier celui des déséquilibres macroéconomiques qui sont en train de se renforcer à l'échelle mondiale, sous la pression d'un modèle économique chinois qui n'est plus soutenable aujourd'hui pour le reste de l'économie mondiale, parce qu'il crée une dépendance à la production chinoise, une concentration de la production à l'échelon mondial au sein de l'économie chinoise, qui ne sera pas tenable sous peu pour les autres pays tiers qui ne pourront plus, dont ils verront leur système de production complètement laminé par la concurrence chinoise. Et sur la base de ces diagnostics, l'objectif sera moins l'ambition sera moins d'aboutir éventuellement à un communiqué commun qui pourrait mener à des engagements communs, que éventuellement déjà de maintenir les États-Unis à la table sur ces objectifs de déséquilibre macroéconomique, alors que finalement Donald Trump fait du business plus que ne cherche à corriger ces déséquilibres macroéconomiques.
6: Marc Léonard, fort opportunément, vous avez publié en anglais un livre qui s'intitule « Comment survivre au chaos ?» Et on comprend bien que à Évian, Donald Trump, qui fête donc son 80e anniversaire, la date du G7 a d'ailleurs été, et ça se comprend, reculée, de façon à lui permettre de fêter cela convenablement à Washington, Comment imaginez-vous la posture de Donald Trump lundi et mardi?
8: Oui, Donald Trump est un des plus grands problèmes pour le G7 parce qu'il y a une contradiction entre la logique du multilatéralisme, du G7 axé sur une idée de coopération et de solutions communes à des problèmes partagés. Et la logique qu'incarne Donald Trump, c'est une logique de concurrence à somme nulle, d'intérêts nationaux, de America First. Et le pire défi, c'est que les États-Unis, qui sont censés être la première puissance, la puissance qui assure ces décisions communes, est devenue la principale source de chaos et de désordre dans le monde, quelque chose qui est incarné par cette guerre en Iran, qui montre que on est dans une nouvelle phase de polycrise permanente, où c'est même pas une seule crise, parce que il y a une guerre, il y a un choc d'approvisionnement énergétique, une menace de prolifération nucléaire, un effondrement de la sécurité régionale et une perturbation économique mondiale qui a des conséquences très négatives pour presque tout le monde, à part les États-Unis qui en fait bénéficient de ce choc énergétique et qui sont devenus maintenant un des plus grands exportateurs d'énergie dans le monde.
6: Marc, je vous interromps, pas parce qu'on voit, alors on ne sait pas très bien où on en est, franchement. Il y a un protocole d'accord sur lequel Téhéran et Washington auraient été mis au point, ce protocole d'accord, mais on voit que tôt ce matin, les Américains ont abattu des drones iraniens qui s'en prenaient à des bateaux dans le détroit, et Israël continue de frapper le sud Liban. Donc on est dans ce ni guerre ni paix. Est-ce que à Évian, à partir de lundi, Donald Trump va faire pression, va exiger de ses partenaires des précisions sur le dispositif naval qui serait prêt à être mis en place si véritablement il y a une fin des hostilités?
8: Je suis sûr qu'il va faire des exigences aux alliés, mais comme vous le dites, c'est une situation assez floue en ce moment. Le ministre des Affaires étrangères iranien, Iraqi, a fait un interview ce matin où il a dit que le détroit d'Hormuz ne retrouvera pas son état d'avant-guerre, qu'ils vont continuer à avoir un système de gestion de transit. Et il a aussi dit qu'il n'y aura pas de solution sans cesser le feu au Liban. Et c'est pas du tout clair que ces choses sont. Que les Israéliens partagent cette volonté de trouver un cessez-le-feu dans le Liban. Et puis, même s'il y a un accord maintenant, c'est le début d'un processus, parce que ça va durer très longtemps pour avoir une solution au problème nucléaire. Ça veut dire que cette instabilité et le danger d'un renouvellement de guerre sera là, j'imagine, pendant des mois et des mois, et ça aura des problèmes, ça va continuer à causer des grands problèmes économiques pour le reste du monde, surtout dans les pays développés dans le sud.
6: François Schmitt, précisément dans l'immédiat et à long terme, quand on voit la trajectoire de l'économie chinoise et les directives du 15e plan quinquennal qui a été publié il y a quelques semaines, tous les membres du G7 fonctionnent désormais ou tentent de fonctionner sous la menace d'une économie qui produit trop, qui consomme trop peu en interne et qui exporte ses surplus massivement.
9: Alors, au-delà même du G7, c'est une réalité auxquelles sont confrontées à peu près toutes les économies du monde qui ont l'ambition ou disposent de capacités industrielles. Vous avez tout simplement un acteur au cœur de la mondialisation qui aujourd'hui représente une part sans précédent de l'industrie mondiale et des exportations qui en découlent, avec bien évidemment un énorme enjeu que vous avez évoqué, qui est qu'en contrepartie, ils ne consomment pas beaucoup, ou en tout cas ils consomment nettement moins que ce qu'ils produisent, engendrant un déséquilibre dont on parle maintenant depuis des années, mais qui s'est très nettement aggravé depuis le Covid, un déséquilibre d'abord macro-financier, mais dont les conséquences les plus tangibles pour nous se matérialisent par un déséquilibre commercial. Tout simplement, l'Union européenne exporte aujourd'hui moins vers la Chine qu'elle n'exportait il y a 7 ans. En revanche, elle importe presque deux fois plus de produits, engendrant un déficit massif pour les Européens, posant aussi des problèmes non pas uniquement dans les relations bilatérales, mais aussi sur les marchés tiers, où bien évidemment, les produits chinois viennent tailler des croupières aux positions industrielles des produits européens, à savoir que, hélas, pour nous, à certains égards, l'extraordinaire développement industriel chinois, qui a été, on va dire, relancé ou ravivé sous Xi Jinping, en particulier à partir de 2017 et encore plus durant la période du Covid, vient maintenant se loger exactement sur des secteurs et sur des activités notamment à forte valeur ajoutée. On peut penser à la chimie, on peut penser aux machines-outils, on peut penser à la robotique, qui historiquement étaient plutôt des bastions de la concurrence, compétitivité européenne. Et donc ce qu'on appelle maintenant de plus en plus ce second choc chinois, qui est donc une nouvelle version du choc du début des années 2000, choc du début des années 2000 qui portait plutôt sur des secteurs des économies émergentes à faible valeur ajoutée, on peut penser par exemple au textile, je pense, est aujourd'hui revisité dans une approche beaucoup plus préjudiciable à nos intérêts économiques, puisqu'il vient en concurrence directe avec une société et une économie intégralement dédié à sa compétitivité industrielle. Cela prend la forme, peut-être de la manière la plus visible, dans des subventions massives à son appareil industriel qui ont été enfin reconnues comme telles par le FMI et estimées à environ 4 à 5 points de PIB par an qui sont transférés des pouvoirs publics, notamment du système financier, vers les producteurs industriels, auxquels s'ajoute en plus une monnaie, elle aussi, enfin officiellement reconnue comme étant sous-évaluée par le FMI, de près de 20%. Et donc vous obtenez, quand vous combinez les deux, un bénéfice, on va dire, indu d'environ 30 à 50% en termes de compétitivité prix, ce qui rend bien évidemment la concurrence chinoise absolument féroce et pose la question de la réaction des partenaires face à cet afflux massif de produits chinois et en premier lieu, bien évidemment, la réaction des Européens.
6: Mais précisément, François, Pékin préventivement durcit déjà les outils de riposte. Une nouvelle directive a été publiée le 1er juin dernier et en fait, les Chinois se calent en fait sur le modèle américain, c'est-à-dire les sanctions, les contrôles d'exportation, les droits de douane. Donc, si ça continue ainsi, l'économie mondiale, puisque les États-Unis consomment énormément et accroissent, eux, leurs dettes, l'économie mondiale va se trouver, en état de coagulation.
9: C'est quelque chose qu'on observe dans un certain nombre de pays, et c'est pour ça, quand vous avez ouvert sur le G7, il faut quand même garder en tête, d'autant plus que c'est hélas le récit que veut en faire Pékin, que ce n'est pas uniquement un problème de pays riches vis-à-vis d'une économie émergente chinoise, qui est de moins en moins émergente et de plus en plus, en tout cas, développée en matière techno-industrielle. Le problème n'est pas là. L'ensemble des produits du monde, des pays, on va dire, plutôt affinitaires avec le pouvoir chinois, tels que le Brésil, sont aujourd'hui, entre guillemets, contraints, obligés d'imposer des barrières douanières, des barrières tarifaires, face aux produits chinois pour essayer de préserver leur système économique. Pour revenir sur la position de Pékin, vous avez en effet probablement un pouvoir chinois qui est ressorti extrêmement ragaillardi par ce que Pékin perçoit comme étant une victoire assez triomphante dans sa guerre commerciale avec la seconde administration Trump. Ils ont tenu la pression tarifaire américaine et en parallèle, ils ont activé la carte du contrôle ou de la limitation des exportations de minerais critiques et cela a obligé le pouvoir américain à, on va dire, trouver une forme de compromis et de modus vivendi qui va bien à Pékin. Face à cela, il voit se déployer, on va dire, un renouveau ou un regain des ambitions de fermeté des Européens face aux produits subventionnés chinois et bien évidemment, Pékin s'assure de bien faire montre de sa volonté de répondre très fermement à toute forme de contrainte à ses exportations. Nous sommes dans la séquence où, on va dire presque traditionnellement, puisque c'est une séquence que l'on revit tous les 3-4 ans, étant donné que la Chine ne corrige pas ses déséquilibres fondamentaux, nous sommes dans la séquence où, à la fois Bruxelles et les Européens d'une part, et Pékin d'autre part, chacun montre les muscles, explique qu'il va aller jusqu'au bout et que rien ne l'arrêtera. La réalité, bien évidemment, c'est que à la fois Pékin, pour écouler un certain nombre de ses produits, on va dire haut de gamme, mais aussi l'Europe, qui connaît quand même un certain nombre de difficultés économiques, ne sont pas en capacité de se priver de l'un de l'autre. Et donc il est assez vraisemblable que dans les 6-12 mois, après les turbulences qui seront probablement assez importantes, on essaie de trouver une

0: financières qui sont en jeu, avec, encore une fois, pour simplifier, les dettes américaines, qui sont doubles, la relative prudence de la Chine sur ce plan-là, et le problème des Européens qui se trouvent là aussi, coincés en quelque sorte entre les deux.
1: Alors vous avez raison, hein, on a deux problèmes. On a des déséquilibres des échanges, et ça on y a insisté. Hein, d'un côté, une zone qui est déficitaire structurellement maintenant. Les États-Unis ont 1 000 milliards hein, de déficit dans la balance des biens. Et puis de l'autre côté, on a deux zones qui sont excédentaires, l'Europe et la Chine. Et la Chine a 1 000 milliards d'excédents dans les biens. Et c'est ça qui crée effectivement ces tensions. Et ce qu'on veut éviter, c'est la mise en place de barrières protectionnistes. À côté de ça, on a des imbrications, des systèmes financiers. On a une globalisation financière qui est une réalité. On a aujourd'hui des stocks d'actifs et de passifs internationaux qui sont énormes. Le reste du monde détient 65 000 milliards d'actifs américains. Ça représente à peu près deux fois hein, le PIB américain. Et les États-Unis détiennent 40 000 milliards d'actifs sur le reste du monde. Donc on a d'énormes masses financières, hein, un système financier dans lequel ces masses financières circulent. Ce n'est pas juste un privilège des États-Unis. Si vous regardez en Europe, l'Europe emprunte en masse, on a 40 000 milliards hein, de passifs vis-à-vis du reste du monde. Le reste du monde détient 40 000 milliards d'actifs européens. Donc on a une position hein, qui est à peu près équilibrée, mais derrière cette position équilibrée, il y a 2,5 fois de PIB hein, d'actifs sur le reste du monde qui sont détenus. Deuxième, personne n'est vraiment en charge de la surveillance de systèmes globalisés dans lesquels circulent des masses d'actifs et des masses donc de risques. Et ça devient d'abord un problème à plusieurs égards. D'abord, la nature des flux financiers a changé. Dans les années 2000, hein, c'était, si on caricature, hein, essentiellement des banques centrales, des institutions officielles qui détenaient des titres du Trésor américain sous forme de réserves de change. Aujourd'hui, c'est beaucoup plus des acteurs privés qui détiennent ces titres. Or, ces acteurs privés, ils sont beaucoup plus sensibles au rendement, beaucoup plus sensibles au risque de change. Et donc, on risque d'avoir hein, des flux de capitaux qui, sur les prochaines années, deviennent beaucoup plus volatiles. Et évidemment, ça accroît hein, le risque, éventuellement, de crise financière.
0: Et pour les Européens, il y a eu véritablement un choc de confiance qui remonte au fameux Liberation Day proclamé par le président des États-Unis en avril de l'année dernière, avec ce fameux tableau affichant des droits de douane. Et on ne sait plus très bien où on en est, puisque au début de ce mois-ci, donc le 3 juin, après avoir été contredit à la fois par la Cour suprême à Washington et par le tribunal de commerce à New York, Donald Trump a dit ah « ben dans ce cas-là, on remet 10% de droits de douane ou 12,5% en fonction d'une notion quand même assez floue s'agissant des Européens, qui est le travail forcé ». Alors, on en était resté à l'accord largement critiqué, passé en Écosse, on s'en souvient, par la présidente de la Commission européenne, sur les 15% de droits de douane. Florence, où en est-on maintenant? Est-ce que ce sera abordé à Évian, ou est-ce qu'il vaut mieux ne pas soulever le sujet?
1: Je crois que ces droits de douane, ils sont là pour durer, hein, il ne faut pas se leurrer. Ça a été retoqué une première fois par la Cour suprême américaine. Les États-Unis ont trouvé une mesure temporaire, la section 122, qui arrive à échéance au mois de juillet. Et à partir de ce moment-là, ils cherchent hein, d'autres articles à évoquer pour que ces droits de douane ne soient pas à nouveau retoqués par la Cour suprême. Donc ces droits de douane, côté américain, ils sont là pour durer et pour une raison simple. C'est que les États-Unis ont aujourd'hui, et ça fait partie hein, des problèmes de déséquilibre financier, ils ont un déficit public qui est élevé. Et il faut des recettes hein, pour financer ce déficit public. Et les droits de douane, pour l'État américain, ça fait partie des recettes qui vont l'aider à financer ce déficit public. Donc ils vont trouver un autre système, d'autres articles. Ils ont évoqué le travail forcé. Ils vont

0: utiliser les sections 301, 232, et ils vont continuer hein, à mettre des droits de douane. Alors, est-ce qu'ils seront à 10% en moyenne, ou un peu inférieur ou un peu supérieur? Ça a peu d'importance. L'essentiel, c'est que ces droits de douane sont là pour rester. Et donc, quand on dit qu'on veut essayer de rééquilibrer hein, les déséquilibres mondiaux, il faudrait qu'il y ait une énorme coordination qui, aujourd'hui, est absolument pas dans l'air du temps. Il faudrait que les États-Unis acceptent de dépenser moins, c'est-à-dire de réduire leur déficit public. Ils viennent de faire une grande et belle loi budgétaire avec un déficit public qui est à 6,5 points de PIB et ils n'ont pas du tout l'intention de le réduire. Il faudrait que l'Europe, de l'autre côté, fasse des efforts en matière d'investissement. Là aussi, on a un retard d'investissement qui a été souligné maintes fois dans le rapport Draghi. L'Europe investit 3 fois moins en termes de recherche et développement par emploi que les États-Unis. Depuis 2 décennies, on investit 2 fois moins en termes d'équipement, hein, de machines-outils par emploi que les États-Unis. Et on n'est pas prêt de rattraper ce déficit. Et du côté chinois, on l'a dit tout à l'heure, il faudrait mettre en place des infrastructures sociales, des systèmes de retraite, de santé, pour augmenter la consommation. Parce que ce qu'on reproche à la Chine, c'est 2 choses. C'est d'être compétitive et grâce à des subventions, donc à des politiques jugées déloyales, et du coup d'inonder le monde des exportations. Mais on lui reproche aussi de ne pas consommer suffisamment, parce que si elle consommait plus, eh bien ça nous permettrait, nous, d'écouler aussi nos produits en Chine. Et la Chine ne prend pas du tout cette direction. Il y avait des déclarations de Xi Jinping l'an dernier qui disaient clairement qu'il ne fallait pas tomber dans l'assistanat, parce que l'assistanat encourageait la paresse. Et donc la Chine n'est pas prête non plus à faire les efforts pour réduire, pour augmenter sa consommation.
1: Marc Léonard, en préparation de ce G7 à Évian, qui démarre donc ce lundi, et on comprend à quel point l'agenda est alourdi de toutes sortes de nuages, l'un des membres de votre équipe du Conseil européen des relations internationales, qui s'occupe précisément de géoéconomie, Agathe Demarais, a participé à un rapport très intéressant mis au point par un réseau de centres de recherche européens, mais aussi asiatiques et bien sûr canadiens, avec une liste de priorités et de propositions sur lesquelles les représentants des 7 économies occidentales devraient s'accorder. Est-ce qu'il y a la moindre chance que ces priorités aboutissent ? Marc.
2: Je pense que il y a beaucoup de raisons pour être pessimiste en ce moment, parce que l'idée même des déséquilibres mondiaux repose sur une perspective mondiale qu'aucune des grandes puissances ne partage. Et comme on a entendu, ces déséquilibres ne sont pas le fruit de hasard, ils sont le résultat de politiques nationales délibérées. La Chine a pris la décision de ne pas rééquilibrer son économie et de ne pas stimuler la demande intérieure. Au lieu de ça, elle redouble ses efforts en matière de coercition économique. Et je pense que la seule réponse qu'on peut trouver à ça, comme Européen, c'est de développer des outils pour se protéger et bien de la Chine et des États-Unis.
1: Alors, il est intéressant, Marc, de voir justement parmi les priorités donc énoncées dans ce rapport des think tanks, il y a l'accès aux matières premières. Il y a les terres rares, mais il y en a d'autres, et notamment les principes actifs pour les produits pharmaceutiques. Donc tout ça, c'est ce qu'on appelle en fait la sécurité de nos économies et de nos consommateurs en Europe. Il y a le soutien aux semi-conducteurs produits au sein du G7, et en fait, à la fois des garanties et un accord sur des critères communs de sécurité économique. Donc ce sont des propositions, et c'est souvent le cas des think tanks, qui sont tout à fait pertinentes et fort intéressantes. Mais Marc, est-ce qu'on a la moindre chance d'aboutir sur ce plan-là?
2: Oui, en fait, je pense qu'on n'a pas d'autre choix parce qu'on a vu que le chantage économique, c'est devenu un des forces principales dans l'économie mondiale. Et on est dans une situation où il y a un monopoly dans beaucoup de secteurs que les Chinois utilisent pour avancer leurs intérêts. Et puis, du coup, c'est la même chose du côté américain. Mais il y a beaucoup d'États dans le monde qui ont des matières premières. Il faut des nouvelles relations et beaucoup d'investissements que les entreprises européennes n'ont pas fait depuis très longtemps. Mais je pense qu'il y a maintenant, finalement, très tardivement, une prise de conscience. Et avec la France, avec les Canadiens, avec des nouveaux accords comme l'accord avec le Mercosur, il y a une possibilité de développer une nouvelle politique. Mais il faudra aussi rétablir notre crédibilité envers les États-Unis, envers la Chine, parce qu'on a perdu beaucoup de crédibilité avec l'accord de Turnberry. Et il faut montrer que on va investir cette nouvelle politique sur les minéraux et sur les autres
1: les autres sujets prioritaires sur lesquels évidemment l'Europe n'est pas très en forme. Précisément, Elvire Fabry, l'objectif du président de la République, c'est aussi d'anticiper sur le sommet européen qui aura lieu jeudi et vendredi prochain à Bruxelles, où il s'agira de se mettre d'accord entre Européens sur un renforcement des positions face à la Chine. Est-ce que les discussions à Évian peuvent créer une sorte de dynamique dans ce sens?
3: Oui, parce que on va parler de la même chose, c'est-à-dire que à Évian, il s'agit de se coordonner avec des partenaires, et si on n'arrive pas à se mettre d'accord avec les États-Unis, en tout cas, on peut resserrer les rangs avec le reste, le G6. Et notamment, évidemment, en intra-européen, mais donc avec Canada, Japon, et le fait qu'il y ait d'autres pays présents aussi avec lesquels on a besoin de renforcer cette coordination est intéressant, parce que le rôle de l'Inde, de la Corée du Sud, bien sûr, Brésil, Égypte, l'Arabie Saoudite, tout ça compte. Mais alors, si on revient sur ce qui va se jouer au niveau du Conseil européen, ce sont les avancées sur l'agenda intérieur de défense commerciale, c'est-à-dire que Marc Léonard évoquait la stratégie de sécurité économique que l'on met en place en Europe et que mettent en place aussi chacun de nos partenaires. Ça repose sur une stratégie de partenariat, sur une stratégie de politique industrielle et sur de la défense commerciale, parce que au moment où on investit davantage sur des projets de politique industrielle et où il faudrait se coordonner même plus rapidement entre États membres, il faut aussi que des subventions, des investissements qui sont faits puissent bénéficier de la demande européenne, et donc on réfléchit, et que ça ne bénéficie pas simplement aussi à des entreprises chinoises qui à ce moment-là viendraient capter cette demande. Donc ce qui va se jouer au niveau du Conseil, ce sont les débats que l'on mène actuellement sur une préférence européenne pour réserver une part des marchés publics à de la production européenne. Ce sont le renforcement aussi des instruments de défense commerciale, parce que sous la pression de cette concurrence chinoise qui arrive actuellement sur le marché européen de manière qui exerce une pression très forte, parce qu'il y a déjà beaucoup d'exportations chinoises qui étaient destinées au marché américain qui sont détournées vers le marché européen. C'est un quart de ces exportations qui arrivent maintenant sur le marché européen et qui arrivent avec des prix cassés. Parce que la concurrence est telle actuellement en Chine qu'ils ont intérêt quand même à accéder au marché européen, mais à être cassés. Et il faut qu'on arrive à se défendre plus activement beaucoup de secteurs en ce moment sonnent l'alarme. Donc les débats les enjeux qui seront discutés en fin de semaine sont aussi ceux qui ont été portés par une initiative qu'a menée la France, l'Italie, les Pays-Bas, la Lituanie, pour appeler d'une part une utilisation plus active des instruments anti-dumping, anti-subvention et mettre plus de moyens au niveau de la Commission européenne pour pouvoir être plus efficace. Et puis peut-être réfléchir aussi à des mesures qui pourraient s'appliquer de manière plus horizontale, protéger des secteurs et pas simplement produit par produit. Et c'est important d'avoir ça à l'esprit parce qu'on a besoin aujourd'hui à la fois d'une défense plus active, mais il ne s'agit pas de fermer le marché européen, mais justement d'envoyer aussi, de continuer à envoyer ces signaux à la Chine en assurant une défense unilatérale et puis continuer à se coordonner avec des pays tiers. Aussi sur le renforcement des stratégies de diversification, c'est-à-dire développer des chaînes de production avec des pays de confiance. Et c'est le cas avec tous les. Nous avons un tissu de partenariats, d'accords commerciaux particulièrement riches. C'est l'Union européenne qui est qui a le plus d'accords commerciaux à travers le monde. Et il s'agit de développer aussi des projets d'investissement en commun, en particulier dans le secteur des minerais critiques, mais des projets win-win. Il ne s'agit pas simplement d'aller chercher à extraire
1: c'est presque
3: minerais,
1: mais moi, le win-win. Mais est-ce que l'Allemagne est d'accord?
3: L'Allemagne bouge. Elle met du temps. Elle met du temps parce qu'elle est dans une situation compliquée où elle doit réinventer son modèle industriel avec des grandes entreprises qui faisaient une grande partie de leur chiffre d'affaires en Chine, aux États-Unis et qui bénéficiaient du gaz russe et qui aujourd'hui doivent réajuster cette stratégie et elles sont encore un peu en mode pompier et pas vraiment architecte. Mais le chancelier Merz est sous une forte pression actuellement d'une partie de son industrie et notamment des PME et l'Allemagne elle-même est en train de bouger. Simplement on a peu de temps, il y a urgence à agir vite et notamment en matière de capacité d'investissement. Marc Léonard l'évoquait tout à l'heure, il me semble on a besoin d'aller beaucoup plus vite pour déployer des moyens d'investissement des moyens plus importants, et nous avons beaucoup d'épargne sous le pied, 30 000 milliards d'épargne sous le pied que l'on peut mobiliser, et où il faut pour cela créer une union des marchés de capitaux, permettre aux Européens d'investir dans des projets industriels européens, et ça veut dire aussi un changement de d'état d'esprit, une volonté de prise de risque, et comprendre qu'il y a urgence à bâtir cette capacité industrielle au niveau européen, car la concurrence qui se joue actuellement avec la Chine, je dirais qu'on n'en est qu'au début, tellement la capacité d'innovation de la Chine aujourd'hui va lui donner un coup d'accélérateur encore très important dans les années qui viennent. Et donc il s'agit d'anticiper le risque de dépendance à venir, aussi beaucoup plus important au-delà des dépendances actuelles.
1: Florence Pisani, l'autre dépendance dont souffrent les Européens, c'est évidemment l'intelligence artificielle. Sam Altman, le patron d'OpenAI, et le français Arthur Mensch de Mistral sont invités à Evian. Ils doivent en principe dialoguer avec Emmanuel Macron, avec Donald Trump et leurs homologues. Et on a vu hier cette introduction en bourse de SpaceX qui a très bien marché, il faut reconnaître. Je crois que l'action a pris 20% en peu de temps. Et on voit ce changement d'échelle par rapport à laquelle nous paraissons quand même être des nains.
4: Oui, malheureusement. On a sous-investi dans ces domaines-là. On n'a pas de cloud. On n'a pas réussi encore à construire un cloud européen. On a un énorme retard de ce côté-là. Et ça fait partie de l'indépendance stratégique, aussi bien vis-à-vis des États-Unis d'ailleurs que vis-à-vis de la Chine. La cybersécurité, là aussi, c'est des domaines dans lesquels on a sous-investi. Et donc l'Europe a un énorme effort d'investissement à faire. Et ce n'est pas juste une histoire d'union des marchés de capitaux. L'épargne, elle est là, on peut la mobiliser. Ce qui manque,
0: c'est des projets d'investissement et des entreprises qui investissent. Et c'est pas juste, je pense, un accès au marché de capitaux. Je crois que là-dessus, on se trompe. Il faut encourager nos entreprises à investir, éventuellement faire des partenariats public-privé. Alors je sais que en Europe, on a une phobie des déficits publics, mais aujourd'hui, je crois que l'urgence, c'est de bâtir et d'investir en Europe. Et si ça demande des partenariats, et si ça demande de creuser un peu nos déficits, je crois qu'il faut l'accepter. Alors l'Allemagne a fait un tournant l'année dernière, elle a lancé en Allemagne des grands projets d'infrastructure, mais là aussi on voit que c'est très lent. Elle n'a pas creusé son déficit l'an dernier. Ces projets mettent des années à se lancer, et malheureusement, on a assez peu de temps pour résister et à la pression qui arrive de la Chine et aux vents contraires qui vont arriver du côté américain. Et l'autre élément, c'est que du côté de la Chine, ils vont pas s'arrêter, et on voit qu'à chaque fois, et c'est vrai aussi pour notre réaction vis-à-vis des États-Unis, l'Europe à chaque fois est divisée. Alors on peut toujours espérer que d'un coup, on se mette ensemble et on réponde et on apporte une solution commune. Mais quand il a été question de droits de douane américains, les États-Unis ont imposé des droits de douane de façon unilatérale à l'Europe, et l'Europe a relativement peu réagi. Et pourquoi on a peu réagi? Parce que chaque pays a essayé de défendre ses intérêts nationaux, et l'Allemagne en particulier a eu peur pour son industrie automobile. Et donc tant qu'on sera dans cette logique et qu'on aura une réponse divisée et fragmentée en Europe, eh bien on restera dans une position extrêmement faible, et vis-à-vis des États-Unis et vis-à-vis de la Chine.
1: François Schmitz, parmi les participants au G7 à Évian, il y a le Premier ministre canadien qui est arrivé hier à Paris, Mark Carney, qui avait fait grande impression, on s'en souvient, à Davos, avec un très bon discours sur l'urgence et l'utilité pour les puissances moyennes de mettre en place un système de coordination. Il y aura aussi la Première ministre japonaise. Est-ce que le Canada et le Japon peuvent venir en renfort des Européens? Il y a aussi la Corée du Sud en observateur. Donc, est-ce que véritablement les puissances moyennes, appuyées dans certains cas par quelques grands pays du Sud, comme l'Inde, le Brésil, le Kenya, qui est aussi invité à Évian comme observateur, est-ce que là, il y a un potentiel à mettre en place?
5: Là-dessus, il faut être très prudent et il ne faut surtout pas prendre nos désirs pour des réalités. Dans les pays que vous évoquiez, par exemple, bien évidemment, il y a le Canada, il y a le Japon, il y a la Corée. Ce sont des pays, en tout cas pour les deux derniers, qui sont formellement dépendants des États-Unis pour leur sécurité et qui sont en effet extrêmement proches d'un enjeu sécuritaire majeur qui est engendré par la Chine, notamment en mer de Chine du Sud. Et donc, bien évidemment, toute forme de coalition de ces puissances moyennes sera très fortement contrainte, puisque le jour où les États-Unis voudront mettre le holà, un certain nombre d'entre elles n'auront guère de choix que de suivre les indications de ceux qui fournissent leur sécurité. Et il en va de même pour un certain nombre de nos partenaires européens, notamment proches du front Est, qui bien évidemment savent bien que malgré les affinités, malgré les intérêts convergents ponctuels qui peuvent exister avec d'autres puissances moyennes, notamment les autres partenaires européens, la réalité des enjeux les contraint fortement. Cela ne veut pas dire que rien n'est possible. Beaucoup de choses sont possibles ponctuellement. On peut penser au sujet des minerais, on peut penser au sujet de l'établissement de règles communes sur les enjeux d'IA. Ponctuellement, nous avons des convergences d'intérêts qui rendent en effet possible ce genre d'action commune. En revanche, une grande coalition des puissances moyennes telle que esquissée par M. Carney, qui viendrait en fait maintenir un ordre international fondé sur le droit, qui en effet est l'intérêt des puissances moyennes, me paraît être une illusion. Tout simplement parce que demain, si les États-Unis imposent de la coercition économique ou géopolitique aux Japonais pour une raison X ou Y, l'opinion publique française, l'opinion publique européenne ne seront pas en mesure de soutenir réellement des coûts pour venir en soutien des Japonais. Quand les Lituaniens, par exemple, avaient fait l'objet de sanctions absolument aberrantes et extrêmement violentes de la part de la Chine pour avoir ouvert un bureau de représentation de Taïwan avec un nom qui déplaisait à Pékin. Ça avait été in fine les Américains qui leur avaient apporté des soutiens, on va dire, effectifs, sonnants et trébuchants. Le reste de l'Europe s'était indigné, mais personne n'avait osé sortir du bois pour ne pas s'exposer à une éventuelle rétorsion chinoise. Donc, on adore ces idées, elles sont très plaisantes intellectuellement, elles sont très plaisantes conceptuellement, presque moralement. En pratique, hélas, les puissances moyennes sont très largement seules dans la mondialisation. Maintenant, quand on fait des sous-groupes régionaux, et c'est là que l'Europe revient en force, l'Union européenne, c'est une coalition de puissances moyennes, dans un format régional extrêmement étroit, avec une imbrication des économies qui est extrêmement profonde, et des intérêts qui sont assez fortement convergents. Bien évidemment, si vous êtes polonais ou si vous êtes espagnol, votre lecture de vos priorités géopolitiques ne sont pas les mêmes. Quand bien même, vous restez dans un continent où si demain la Pologne se voit envahir par la Russie, l'économie espagnole en subira des conséquences absolument dramatiques. Et donc a tout intérêt à aussi prendre un peu parti à cet enjeu sécuritaire-là. Et donc, c'est, je pense, là-dessus qu'il faut quand même centrer nos efforts, et c'est là-dessus que le bât blesse, je pense, le plus depuis quelques mois, c'est sur l'approfondissement de nos coopérations entre Européens. Attendre d'une éventuelle émergence d'une coalition des puissances moyennes des solutions me semble être un pis-aller. La vraie question, c'est qu'est-ce que nous, entre Européens, nous sommes prêts à faire. Et l'enjeu de la crédibilité qui a été évoqué par un autre des intervenants tout à l'heure est, à mon sens, absolument central, crédibilité vis-à-vis des autres grandes puissances, vis-à-vis de Pékin, vis-à-vis de Washington, mais aussi crédibilité vis-à-vis de nous-mêmes. Et le fait que nous ayons décidé à Turnberry de, grosso modo, accepter les mesures tarifaires américaines qui sont absolument scandaleuses, a fortement écorné cette crédibilité des Européens et qui est à reconquérir. Et là-dessus, la séquence qui arrive avec la Chine, dont on a beaucoup parlé dans une dimension, on va dire, purement commerciale, concurrence déloyale, est absolument essentielle. Et elle va au-delà de cette dimension concurrence déloyale. Il y a aussi un enjeu de résilience, il y a aussi un enjeu de cybersécurité, il y a aussi un enjeu de souveraineté économique à faire correctement appliquer nos règles sur notre marché. Sur tous ces fronts-là, les Européens sont en train, de fait, et presque à leur corps défendant, de porter atteinte aux intérêts chinois, qui sont assez contraires aux leurs, et les Chinois vont réagir, les autorités chinoises vont réagir. Il va y avoir une tension assez importante, et c'est là qu'on va vraiment pouvoir tester la solidité des Européens et de leurs ambitions à faire corps ensemble pour pouvoir mieux affirmer leurs intérêts et leur puissance dans un monde qui, je pense que tout le monde peut le constater, le nécessite plus que jamais.
1: Elvire Fabry, on voit à quel point ces deux jours à Évian vont être alourdis de problèmes tellement massifs qu'on conçoit bien que aucun d'entre eux ne sera abordé en profondeur. Et il y a un autre aspect qui me semble intéressant, c'est que le président de la République a élargi le cercle des observateurs donc à quelques grands pays du Sud et à plusieurs pays arabes. Est-ce que c'est une manière de diluer les enjeux et donc le risque d'échec massif, ou est-ce que c'est une façon de dire le format multilatéral garde des avantages, maintenons-le?
3: Oui, c'est déjà même, alors on voyait déjà un peu une sorte de transition entre le format G7 et le format G20 sous présidence américaine, avec la participation d'un certain nombre de pays, et là on est déjà au-delà. Aujourd'hui, dans un contexte de secousse du multilatéralisme, pas encore d'effondrement total, mais en tout cas de fragmentation rapide, il faut rester souple sur les formats de coopération, coordination, modularité. Il faut de la modularité. Et si on peut en effet être prudent sur l'idée d'une coalition des puissances moyennes, il y a divers formats quand même de coordination avec des pays avec lesquels on partage des intérêts communs qui peuvent avoir lieu. La mobilisation là des pays du Moyen-Orient est aussi essentielle. Et moi je pense en particulier à un format qui est celui de la coordination entre Union européenne et les pays du pourtour transpacifique qui sont réunis dans un accord qui aujourd'hui compte 13 pays, le CPTPP, on retiendra juste l'acronyme, okay. Mais qui sont des pays qui comprennent justement aussi le Canada, le Japon, le Singapour, l'Australie, le Mexique, des pays qui sont très exposés dans la situation actuelle. Et si on prend l'Union européenne et ce bloc régional, ça représente un tiers du commerce mondial, de l'économie mondiale. Nous avons beaucoup d'intérêts en commun, à la fois pour continuer à nous coordonner sur des enjeux comme dans le secteur du commerce numérique, faciliter le commerce par des reconnaissances mutuelles, des standards communs, et puis en matière de sécurité économique, pour assurer plus de coordination aussi sur ces politiques, et y compris même au niveau multilatéral, pour éviter une érosion plus accélérée des règles du commerce multilatéral, prendre des initiatives où on se tirerait dans les pattes en matière de défense commerciale. Donc il faut miser sur ces espaces de coordination, et c'est quelque chose qui est en train de monter monter actuellement, et ne pas renoncer à toute forme de coordination et de défense de règles, parce que on voit bien qu'on est on est passé à une phase de rapport de force beaucoup plus important, et que si on a tomberi, il a fallu que l'on accepte les conditions américaines, c'est aussi parce que on ne pouvait pas renoncer au soutien américain à l'Ukraine, et qu'on a besoin de on a besoin de faire notre travail interne, renforcer nos capacités et aussi de se coordonner avec d'autres.
1: Marc Léonard, on en arrive à la conclusion très provisoire de cette discussion, et on s'aperçoit qu'il y aura à Évian, donc dans ces très très beaux hôtels qui dominent le lac, il y aura deux éléphants dans la pièce. Il y aura évidemment la Chine et il y aura aussi Donald Trump. À tel point, d'après ce que je comprends, qu'on va éviter soigneusement de discuter de deux sujets que le président américain réprouve, qui sont l'environnement et l'aide au développement, alors que c'était pourtant traditionnellement l'une des tâches du G7. Donc on en revient, Marc, à ce désordre mondial dont le président américain paraît en fait le grand chef d'orchestre.
2: Oui, enfin, c'est le chef d'orchestre avec le plus de visibilité, et il domine notre attention, mais en fait, je pense qu'il est plutôt un symptôme de cette instabilité plutôt que la cause principale, parce que ce qu'on regarde, c'est un monde qui se transforme dans plusieurs domaines. L'équilibre de force a été complètement transformé à cause de la Chine et d'autres pouvoirs qui sont maintenant beaucoup plus importants. Il y a un changement sur le plan énergétique à cause de la transition sur le carbone. Il y a un changement technologique avec l'intelligence artificielle, et ça veut dire que presque tous les rapports de force sont en train de se changer, et les règles qui essaient de réguler, donner une forme à l'ordre mondial ne sont plus respectés par les plus grands pouvoirs. Et c'est à cause de ça que la coordination est très importante. Mais c'est une coordination entre pouvoirs moyens qui peut nous aider et essayer de changer un peu le rapport de force et de nous donner un peu plus de pouvoir envers Trump et envers Xi Jinping. Mais ce qu'on ne peut pas faire, c'est d'essayer de préserver les règles mondiales. On ne peut pas, entre nous, protéger l'OMC, on ne peut pas ouvrir le détroit d'Ormuz, ou même de mettre fin à la guerre en Ukraine. Alors, ce qu'on devra faire, c'est trouver une coordination et essayer d'être très souple dans un monde de désordre. Et c'est pour ça que je pense qu'on est tous d'accord que la solution la plus importante pour la France, pour les autres Européens, c'est en fait l'intégration européenne, parce que il y a quand même des choses qu'on peut faire en Europe pour partager, pour essayer de préserver ces règles dans notre continent et de changer le rapport de force entre l'Europe et d'autres pays dans un monde qui sera très chaotique, où il y aura très peu d'ordre et très peu de prévisibilité.
1: Et donc, Marc, on arrive pratiquement au 10e anniversaire du Brexit. Cela veut dire aussi pour le Royaume-Uni, dont l'économie est en mauvais état, elle aussi, je ne parle même pas de la situation politique, pour le Royaume-Uni, l'urgence aussi d'un rapprochement avec l'Union européenne.
2: Tout à fait. Je pense que dans le Royaume-Uni, c'est encore plus profond cette crise, parce que l'Union européenne a l'avantage d'avoir un pouvoir continental, mais le Royaume-Uni maintenant a perdu son partenaire sécuritaire principal dans les États-Unis et son partenaire sur le économique avec l'Union européenne. Et c'est à cause de ça qu'il y a maintenant, après 10 ans, une nouvelle prise de conscience. Et on voit dans tous les sondages depuis 6 mois, 1 an, que 60% de la population veut en fait re-entrer dans l'Union européenne. Et je pense qu'il y aura un débat très profond dans les mois à venir, et qu'il y a beaucoup de chances qu'au moins un des grands partis entre dans les prochaines élections en promettant un nouveau référendum et d'essayer de rentrer dans l'Union européenne. Alors, il y a aussi, on parle beaucoup de l'élargissement, c'est pas seulement envers l'Ukraine et les pays dans le Balkan, je pense que le Royaume-Uni va être aussi un grand thème dans les mois et années à venir.
1: En tout cas, merci mille fois à vous quatre d'avoir éclairci pour nous cet agenda déviant qui donc va être déroulé par 7 chefs d'État et de gouvernement lundi et mardi prochain. Florence Pisani, je rappelle l'ouvrage que vous avez coécrit avec Anton Breitner sur la crise de la finance mondialisée aux éditions La Découverte. Elvire Fabry, le rapport de l'Institut Jacques Delors avec Arantxa González de Sciences Po et Nicolas Koller-Suzuki sur la réponse de l'Union européenne à la mutation de l'ordre commercial mondial. François Schmitz, on attend sur le site de l'Institut Montaigne votre papier sur l'état de la mise en œuvre du rapport Draghi, où en sont les Européens, hélas pas très loin. Et Marc Léonard, je recommande votre ouvrage Survivre au chaos, la géopolitique au moment où les règles s'écroulent, c'est sorti en anglais en avril dernier aux éditions Politic Press. À la réalisation ce matin, je remercie Vanessa Nadjar, Anthony Thomasson à la technique, Théa Corlaire et la documentation de Radio France m'ont aidé à préparer cette émission. Et voici bien sûr Marina Carrère d'Encausse et ses carnets de santé. Très bon week-end et à samedi prochain.
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9: Attention, la liste est longue. Insecticides, PFAS, encore appelés polluants éternels, microplastiques, cadmium, plomb, mercure, hexane. Voilà quelques-uns des polluants que nous retrouvons dans nos plats du quotidien et donc que nous ingérons. Quelques-uns parce que selon une récente étude parue dans la revue Nature Medicine, plus de 15 000 produits chimiques ont été identifiés dans notre alimentation et pour les experts, il pourrait même y en avoir jusqu'à 100 000. Alors que sont ces différents polluants? Où les retrouve-t-on exactement et surtout que provoquent-ils? Et cette dernière question est complexe parce qu'il n'est pas simple d'étudier leurs effets sur la santé humaine. Cela demande des études longues sur un grand nombre de personnes et il faut parvenir à impliquer un élément chimique et pas l'effet cocktail produit par l'ensemble des éléments que nous consommons avec nos aliments. En attendant, que manger et que faire manger à nos enfants? Faut-il supprimer certains aliments, en privilégier d'autres? Et que doivent faire nos politiques pour nous protéger, sachant que nous sommes bien plus exposés que certains de nos voisins européens? Les réponses et les conseils tout de suite d'un expert. Xavier Coumoul, bonjour.
10: Bonjour.
9: Merci d'être avec nous. Vous êtes professeur de toxicologie à l'Université Paris-Cité, directeur de l'unité INSERM HealthFex et auteur d'un livre édifiant et très utile, Poison, c'est aux éditions des ateliers d'Argol. Alors j'ai cité plusieurs polluants, on ne va pas les détailler tous, mais s'arrêter sur quelques-uns, et puis surtout donner des conseils généraux, parce que honnêtement, on est un petit peu perdu pour savoir ce qu'on peut encore manger et ce qu'on peut faire manger à nos enfants. Juste une question pour commencer, ce sur quoi vous travaillez depuis des années, ça vous a fait changer votre façon de choisir vos aliments pour vous, pour votre famille?
10: Oui, tout à fait. Et même ma manière de cuisiner, puisque maintenant je suis passé par exemple à l'inox pour ce qui est des poêles et des casseroles.
9: D'accord, donc vous, c'est impeccable.
10: Non, on peut pas tout éviter. J'aime bien le chocolat. Il y a du cadmium dans le chocolat, on va en parler, mais on peut réduire. On peut réduire et effectuer les expositions.
9: Alors justement, on va commencer par ce cadmium, un métal lourd naturellement présent dans les roches à partir desquelles se forment les sols. Comment on y est exposé?
10: Alors on y est exposé principalement par l'alimentation, mais aussi par le tabac. Donc une recommandation déjà, c'est arrêter de fumer pour réduire son exposition. C'est déjà une bonne chose, de toute façon de manière générale, le tabac. Et puis après, on est exposé effectivement via certains aliments qui sont plus contaminés que d'autres, mais qui ne sont pas nécessairement les plus représentés dans notre alimentation. Par exemple, les crustacés sont plutôt assez contaminés.
9: Mais on n'en mange pas tous les jours.
10: On n'en mange pas tous les jours, pas au petit déjeuner, enfin voilà, on fait ce qu'on veut, mais en tous les cas, en général, non. Le chocolat, bon, c'est sûr qu'on pourrait en manger à chaque repas, mais ce n'est pas les aliments les plus communs. Par contre, et ça a été très médiatisé, on en trouve beaucoup dans les céréales, et c'est lié aux pratiques agricoles, et notamment aux engrais.
9: Les engrais, effectivement, phosphatés.
10: Absolument.
9: Qui, chez nous, viennent du Maroc.
10: Oui, absolument. Les engrais phosphatés.
9: C'est pour ça qu'on est plus contaminés que nos voisins européens.
10: Absolument. Et il faut dire que là, il y a un contexte un peu géopolitique, parce qu'il y avait aussi, il y a aussi des alternatives qui sont que, un, déjà, les engrais phosphatés du Maroc, on pourrait extraire le cadmium, et donc ces engrais pourraient en contenir moins. Et puis, par ailleurs, il y avait aussi la Russie et l'Ukraine qui fournissaient des engrais phosphatés peu riches en cadmium. Ça dépend de la nature du sol. C'est pas du tout une histoire de contamination par l'homme, pour une fois. Et de ce fait, on pourrait réduire notre exposition en choisissant de meilleurs engrais.
9: Vous avez effectivement parlé de ces aliments du quotidien à base de blé et de céréales. Il y en a aussi dans le pain. Et c'est l'exemple typique du truc qu'on ne sait plus comment manger parce que pendant des années, on nous a dit qu'il fallait manger des pains complets pour avoir un bon index glycémique. Et maintenant, finalement, on sait que le cadmium, il est en moins grande quantité dans le pain blanc. Alors on fait quoi? On bousille son index glycémique au moment du cadmium?
10: Alors, le mieux, c'est de s'orienter quand même. Alors, on peut diversifier déjà son alimentation et changer. C'est vrai que les Françaises ont un relationnel avec le pain, la baguette, qui est quand même très important. Donc, ce qu'il faut essayer, c'est de diversifier. Quand même, il y a une tendance à aller plutôt vers le bio, si on peut, ce qui n'est pas évident socialement, nécessairement, parce que le bio, dans certaines pratiques, en tout cas, peut utiliser des engrais qui sont moins contaminés.
9: Mais pas dans le chocolat?
10: Alors, non, pas dans
9: le chocolat bio, il n'est pas meilleur que le chocolat pas bio pour le...
10: A priori, non. C'est ce que semblent en tout cas révéler les dernières études. Alors, ça dépend de l'origine du chocolat. Si vous avez du chocolat qui est d'origine africaine, il est moins contaminé que le chocolat d'Amérique du Sud. Donc, plutôt privilégier ceci.
9: Alors, c'est pas écrit en général sur les tablettes, non. Donc il faut aller regarder sur le site des fabricants.
10: Hein. Exactement. Oui, absolument. Je vais pas citer de marque, mais c'est exactement ça qu'il faut faire. Et puis après, on aime ou on n'aime pas, mais les chocolats au lait, forcément, contiennent moins parce qu'il y a moins de
9: chocolat. On n'aime pas. Hein.
10: Oui,
9: ça
10: dépend des gens. Il y en a qui aiment le chocolat blanc aussi. Mais bon, c'est pas très très simple et c'est vrai qu'on peut être un peu perdu. Après, si on en mange une fois de temps en temps, c'est pas pour ça qu'on va développer un cancer le lendemain. C'est aussi ça qu'il faut se dire. Il faut pas angoisser les gens avec les recommandations, mais il faut essayer de privilégier au mieux certaines sources et ça peut être amusant. Moi, j'ai toujours tendance à dire ça, on parlait de la cuisine tout à l'heure, mais changer ses pratiques, c'est quelque chose qu'on peut faire aussi avec les enfants, et on peut être un peu positif par rapport à tout ça.
9: En quoi il est dangereux, le cadmium?
10: Alors le cadmium, il pose plein de problèmes. Premièrement, c'est un cancérigène, c'est reconnu depuis 1993 ou 2011, ça dépend des agences et des entités, des instituts. C'est aussi un reprotoxique, c'est probablement un perturbateur endocrinien, moins connu, mais quand même vraiment à médiatiser, une influence sur le squelette. Alors à la fois, si on considère les enfants ont un squelette en développement, ça semble être aussi responsable d'ostéoporose. Mm-hmm. Donc, en fait, c'est vraiment quelque chose à éviter absolument. Et à éviter, pas absolument, mais parce qu'on ne peut pas le faire, mais en tout cas, éviter au maximum. Et effectivement, si on privilégie du pain, varier ses sources, aller plutôt vers le bio. Pour le chocolat, essayer plutôt de privilégier certaines régions. Et puis après, il y a un enjeu politique qui est aussi de réduire l'utilisation de certains engrais, les teneurs. C'est très discuté actuellement au niveau de l'Assemblée nationale. Ça sera validé ou non par le Sénat, on verra ce qu'il en est, mais en tout cas, il y a des propositions.
9: Mais on a accepté quand même des taux qui sont bien plus élevés que nos voisins et qui étaient contraires aux recommandations sanitaires.
10: Absolument. Alors ça, je ne peux pas vous expliquer pourquoi, mais c'est complètement contre-intuitif sur un composé qui est cancérigène et connu depuis très très longtemps. Donc c'est aberrant.
9: Alors cancérigène, effectivement connu depuis 93, pourquoi tout ça sort aujourd'hui? Pourquoi tout d'un coup c'est l'affolement aujourd'hui autour de ce métal-là?
10: Alors il y a peut-être l'enjeu géopolitique avec le choix des engrais. Il y a aussi, parce que l'ANSES a mené une grande étude avec une soixantaine d'experts qui a permis de caractériser cette contamination généralisée, notamment chez 47% des adultes en France qui ont des taux de cadmium. Des taux, c'est-à-dire, ce n'est pas une histoire d'exposition. Mm-hmm. Ils sont contaminés à des taux qui sont supérieurs aux normes. Et pour les enfants, évidemment, parce que ceux-ci sont en développement, le squelette, le neurodéveloppement. J'ai oublié de parler du neurodéveloppement, mais ça peut avoir une influence.
9: Et c'est 100% des tout-petits qui sont contaminés?
10: Absolument, entre 2 et 3 ans, je crois. Absolument. Donc là, il y a vraiment un enjeu qui est, on ne peut pas attendre 2038. Le gouvernement avait proposé 2038. Franchement, 2038, je ne sais même pas s'il en sera encore là. Donc, espérons, mais je veux dire, donc là, ce qui a été voté à l'Assemblée, c'est beaucoup plus rapide. Et c'est transitoire, et c'est sûrement quelque chose à suivre dans les années futures pour d'autres composés, c'est-à-dire de se dire, essayons de réduire quand même nos expositions aux polluants, alors peut-être pas brutalement, comme c'est le cas où on dit on interdit ce truc-là du jour au lendemain, essayons de donner aussi des leviers aux agriculteurs et aux agricultrices qui sont aussi toujours confrontés à ces problématiques-là.
9: On peut se faire doser son taux de cadmium?
10: Alors, maintenant, ça va être autorisé pour les personnes qui sont sur des sols pollués. Mmh. Et je pense que c'est une très bonne initiative. Évidemment, ça peut être angoissant d'avoir un résultat difficile, surtout que c'est un polluant qui est plutôt persistant. Oui. C'est pas la dioxine, mais c'est un polluant qui peut avoir en fait une durée de vie dans l'organisme en fonction des organes de plusieurs années. Donc, autant ne pas attendre 2038 en tout cas et de commencer à essayer de réduire nos expositions et par nos pratiques à les réduire également.
9: J'ai une question très personnelle de grand-mère avec des tout-petits. Oui. Je fais quoi? J'arrête les céréales du petit-déjeuner?
10: Non, on n'en peut pas parce que déjà les enfants n'accepteraient pas du jour au lendemain. On sait tous comment ils fonctionnent. On ne peut pas non plus les faire changer brutalement de mode de consommation. Par contre, on peut les informer déjà. Je pense que c'est important dès le plus jeune âge d'informer sur ces questions environnementales. Deuxièmement, essayer de voir avec eux comment on peut adapter, on peut peut-être utiliser plus de légumineuses. Alors évidemment, des lentilles au petit déjeuner, c'est pas simple.
9: C'est pas sûr que ça passe.
10: Mais réfléchir en tout cas à des sources. Et les légumineuses, de manière générale, ce sont vraiment des aliments qui sont, qui permettent de réduire aussi les apports en viande, etc. Et qui apportent beaucoup de protéines. Donc vraiment,
9: qui ont été un peu oubliés dans notre pays.
10: Absolument.
9: Pour remettre au goût du jour.
10: J'ai cuisiné encore des lentilles corail hier soir.
9: C'est une émission extrêmement personnelle.
10: Oui.
9: On va parler à présent des PFAS, ces substances au surnom assez inquiétant qu'on appelle les polluants éternels. On les trouve où?
10: Partout. c'est déjà une réponse que vous avez faite dans une émission il y a très longtemps. Partout. Les PFAS, il y a plus de 11 000 PFAS selon la réglementation REACH, peu importe, c'est une réglementation européenne importante. Tous ne sont pas représentés de manière équivalente, mais quand même 11 000, ça signifie qu'il y a plein d'usages industriels. Les usages industriels conduisent à des contaminations environnementales. On a beaucoup médiatisé l'eau du robinet à ce sujet. Et ensuite, on va en trouver dans nos vêtements, dans nos meubles, dans nos ustensiles de cuisine. Ils ont des propriétés vraiment intéressantes, imperméabilisantes, antiadhésives, mais du coup, ils sont très persistants.
9: Et on a étudié les 11 000 ?
10: Non, justement, les 11 000, il y a que 4 PFAS qui font l'objet d'une vraie réglementation, d'une vraie recommandation, avec des caractérisations de cancérogénicité pour certains d'entre eux. Mm-hmm. Mais non, on n'a pas du tout étudié les 11 000. Ce sont des composés qui existent depuis les années 50. Là encore, ça sort, et parce qu'il y a des rapports qui sortent, qui sont commandités par des agences, et parce qu'il y a de plus en plus de chercheurs qui s'intéressent à ces questions-là. Il y a des PFAS qui sont éternels, il y en a d'autres qui ne le sont pas. On a tendance à les assimiler à oui. Comment éternels, tous ne le D'accord. sont pas. Mais il y a des très grands PFAS qui se dégradent, mais par contre, lorsqu'ils se dégradent, ils peuvent donner lieu à la formation de ces polluants éternels. Donc, voilà, on se mord la queue. Je pense que vraiment, ces molécules, la vraie difficulté pour les chercheurs comme moi, et pour voilà, nos équipes, c'est d'arriver à se dire, bah, lesquels on étudie, est-ce qu'on les étudie en cocktail, enfin... Donc, la recommandation, ce serait vraiment d'arriver à de plus en plus limiter, en tout cas, leur utilisation industrielle. Il y a eu une proposition de loi qui a été votée à l'unanimité à l'Assemblée nationale, ça n'arrive pas toujours, qui va restreindre leur importation, leur fabrication dans un certain nombre de composés du quotidien, pas tous, mais c'est déjà une première avancée.
11: Et pour une fois, on est en avance sur l'Europe, puisqu'on a voté cette loi, on a interdit ces produits avant même la décision de l'Union européenne. Absolument. C'est bien, il faut le souligner.
10: Oui, c'est ça, absolument.
11: En plus, ils ont été accusés d'augmenter le taux de cholestérol, d'avoir des effets sur la fertilité, sur le développement du fœtus, donc vraiment beaucoup, beaucoup d'effets connus. Alors, de manière concrète, on fait quoi pour réduire l'exposition ?
10: Pour réduire l'exposition aux PFAS, on privilégie plutôt une alimentation qui n'est pas transformée, parce qu'on peut les trouver dans certains emballages, donc on cuisine. Mm-hmm. Alors après, sur l'eau, c'est très difficile de faire une recommandation, parce qu'on peut en trouver aussi bien dans l'eau du robinet que dans l'eau en bouteille. Et voilà, il y a certaines pratiques, en tout cas, qui permettent en tout cas de décontaminer les PFAS au niveau de l'eau du robinet, donc il y a certaines eaux du robinet qui n'en contiennent pas, il faut le dire. Il y en a d'autres qui en contiennent, donc ça c'est difficile.
11: Et ça, on peut le savoir ?
10: Eh ben, alors il faut aller dans il faut se renseigner quant à la station d'épuration qui celle qui refabrique l'eau du robinet de sa commune et voir quelles pratiques ils utilisent. L'osmose inverse, qui est quand même une pratique aussi décriée d'un point de vue environnemental, qui a des bénéfices et des désavantages, elle permet normalement d'enlever les PFAS. Mais elle enlève aussi tout un tas d'autres choses qui, voilà, je ne vais pas rentrer dans le détail, mais c'est compliqué. Ensuite, nos produits du quotidien, essayer de ne pas privilégier des outils qui vont être anti-adhésifs. On voulait me vendre il n'y a pas très longtemps un canapé, et on me disait, ce qui est absolument incroyable, c'est que vous mettez de l'eau dessus, vous avez quelque chose, ça fera des gouttes, ça va ruisseler, etc. Je ne veux pas de ce canapé, typiquement.
11: Je veux des vraies tâches, moi.
10: Voilà, je veux des vraies tâches. Après, c'est compliqué parce qu'évidemment, tous ces composés, ils nous apportent un confort, mais le confort, sur le long terme, il peut être délétère.
11: On va parler à présent des plastiques, des microplastiques, des particules qui sont devenues omniprésentes dans l'environnement et donc dans notre alimentation. Alors, c'est difficile de savoir exactement combien on en consomme. On se souvient d'une étude de 2019 qui avait été partagée par le Fonds mondial pour la nature et qui estimait qu'on ingérait l'équivalent d'une carte de crédit par semaine. Ça avait marqué les esprits. Et en 2022, il y a eu d'autres travaux très rigoureux qui en trouvaient 1 million de fois moins. On se situe où, à peu près ?
10: On se situe plutôt sur la deuxième option, qui est quand même, donc on va là aussi rassurer un petit peu les gens, on n'ingère pas une carte de crédit par semaine, ça c'est clair. C'est lié à des difficultés analytiques sur les plastiques qui sont parfois difficiles à mesurer.
11: C'est-à-dire ?
10: C'est-à-dire que par exemple, si vous prélevez des cerveaux de personnes mortes et qu'on mesure des plastiques dans ces cerveaux, il y a une étude de Nature Médecine publiée il n'y a pas très longtemps sur le sujet, on peut confondre le gras, on va dire, du cerveau avec certains types de plastique, le polyéthylène par exemple.
11: D'accord.
10: Donc on peut parfois surestimer certaines concentrations, c'est ce qui était arrivé dans l'étude. C'est pas pour autant qu'on n'est pas exposé. En fait, toutes les études les plus récentes montrent qu'on en détecte quasi systématiquement dans le sang, le placenta, le cerveau, etc. etc. Et ça augmente. C'est-à-dire que la dernière étude, effectivement, de Nature Médecine montre que entre des personnes qui étaient nées en 2000, enfin, prélevées en 2016 et prélevées en 2024, quel que soit l'âge, enfant à personne âgée, en 2024, il y avait toujours plus de micros et nanoplastiques. C'est normal, c'est normal au sens où la production, elle continue à augmenter. Et ces micros et nanoplastiques qui résultent de l'érosion des plus gros plastiques. Il y a aussi les nanoplastiques qui sont encore plus petits et qui sont difficiles à étudier.
11: Et de les retrouver dans notre organisme et notamment dans notre cerveau, c'est quoi les conséquences ?
10: Alors à ce stade,
11: étudier.
10: Il n'y a qu'une étude épidémiologique qui a étudié des cerveaux post-mortem de personnes et qui semble montrer que plus la concentration, et je mets des guillemets parce que encore une fois, difficulté analytique, plus la concentration est élevée, plus il y a un risque de démence associé. Faut être très prudent là-dessus, mais c'est pas incohérent avec des études qui portent sur les sur d'autres particules, les particules fines de l'air, les PM2.5, qui sont les particules les plus associées dans notre dans nos expositions, l'exposome, à la maladie d'Alzheimer. Donc c'est pas incohérent, et c'est probablement lié à une propriété de ces plastiques qui serait d'augmenter les processus inflammatoires. Donc là aussi, la recommandation, c'est de limiter son exposition au plastique alimentaire.
11: C'est surtout dans les animaux marins qu'on retrouve.
10: Alors absolument, on va en retrouver dans les animaux marins, et puis on va en retrouver potentiellement du fait de nos pratiques. Si on chauffe une barquette en plastique qui contient un ragoût, peu importe, surtout si le ragoût est un peu acide avec de la tomate, etc., ça va décrocher les plastiques de l'emballage, on va les retrouver et on va les consommer. Alors les ingérer, ça ne veut pas nécessairement dire que ça va passer notre barrière intestinale, mais ne serait-ce qu'une personne qui a une barrière un peu plus perméable parce qu'elle a une vulnérabilité, ou une personne qui régulièrement consomme ces produits, elle va forcément être potentiellement plus contaminée. Donc là encore, on s'éloigne du plastique, on cuisine.
11: Et... Oui, mais par exemple, on nous dit qu'il faut manger du poisson gras très bien, régulièrement, notamment du thon, du maquereau. On a toujours dit que c'était très très bien en conserve. Il reste, même dans les conserves, il reste du plastique.
10: Il peut y en avoir. Après, il vaut mieux privilégier des poissons qui... Alors, moi, je trouve ça maquereau, sardine, très bien. Oméga-3, richesse en protéines, on privilégie plutôt les petits. Donc, potentiellement, plus les sardines, encore plus que les maquereaux, et encore plus que le thon, parce que le thon, par contre, c'est un gros poisson qui est en bout de chaîne et qui va consommer les petits. Donc, vraiment, on essaie d'arrêter le thon et on va plutôt vers la sardine.
11: Enfin, pour les sushis, c'est chimique, excusez-moi, mais la sardine, c'est pas pareil.
10: C'est,
11: pas grave.
10: l'eau. Non, une fois de temps en temps, c'est pas grave.
11: Voilà, exactement. Voilà, c'est important, ça. Il faut quand même se faire plaisir.
10: Exactement.
11: L'eau pour les plastiques, plutôt en bouteille, plutôt eau du robinet?
10: Eau du robinet, parce que il y a un risque potentiel de contamination par la bouteille, ou même lorsqu'on ouvre le bouchon, il y a un risque potentiel que des plastiques descendent, donc là il n'y a pas photo. Et puis le risque de contamination environnementale, 10% des plastiques que l'on consomme dans nos supermarchés se retrouvent à un moment dans l'environnement sans passer par la poubelle de décyclage, c'est pas une poubelle de recyclage. Donc on essaie quand même plutôt de privilégier l'eau du robinet, qui quand même aussi socialement est beaucoup beaucoup moins chère que l'eau en bouteille.
11: Autre produit inquiétant qu'on connaît mal et qu'on retrouve notamment dans nos huiles, mais pas que, on va voir, c'est l'hexane. C'est un produit qui est utilisé depuis très longtemps pour extraire l'huile.
10: C'est un produit qui est utilisé depuis très longtemps et qui est très pratique, qui donne de bons rendements. C'est pas pour autant qu'on ne peut pas extraire les huiles des graines. Vous savez, lorsqu'on prend du colza, on a des graines, on extrait l'huile de colza comme ça. On peut aussi les extraire par des pressions à froid. Le rendement est moins bon. Donc l'huile peut être plus chère, effectivement, mais c'est possible de faire autrement qu'avec l'hexane.
11: Et c'est en étudiant en fait les conséquences d'une exposition professionnelle qu'on a découvert cette toxicité, c'est ça ?
10: Oui, alors c'est ça. En fait, c'est un composé qui a une toxicité potentielle du fait des expositions professionnelles. Et c'est notamment un composé qui est caractérisé comme neurotoxique. Donc c'est pas un additif alimentaire, c'est ce qu'on appelle peu importe.
11: C'est un auxiliaire technologique.
10: Un auxiliaire technologique, merci. pourtant j'ai pris du café, quoi. Je suis pas complètement réveillé. Auxiliaire technologique, ça veut dire qu'on l'ajoute pas pour qu'il reste, mais pour réaliser une performance qui est donc de faire de l'extraction. Donc c'est un composé qui est utile pour les industriels, mais qui peut contaminer, alors à des doses très faibles, les huiles, et donc qui peut nous contaminer potentiellement, sachant qu'on consomme de l'huile de manière très régulière.
11: Et quelle que soit l'huile, le type d'huile, colza, soja, tournesol, huile d'olive, tout ?
10: Oui, en conventionnel, c'est possible. Alors, il peut y avoir aussi des industries en conventionnel qui ne l'utilisent pas. Le mieux, ce serait quand même d'informer le consommateur sur le mode d'extraction qui a été utilisé.
11: Et oui, le problème, vous l'avez dit, c'est un auxiliaire technologique, donc il n'est pas soumis à une obligation d'étiquetage.
10: Absolument. Et donc, moi, je pense qu'il faudrait que ça le soit.
11: D'accord,
10: minimum,
11: voilà.
10: Parce qu'il se retrouve comme contaminant après.
11: C'est ça.
10: S'il était utilisé et qu'on montrait qu'il n'y en a jamais dans les huiles, je comprendrais qu'on n'est pas obligé de l'indiquer. Mais là, comme il y a une contamination potentielle, même à faible dose, c'est un composé qui dégrade ce qu'on appelle la gaine des neurones, la myéline. C'est connu, ça. Et donc,
11: c'est connu depuis très longtemps.
10: C'est connu depuis très longtemps. Donc je pense que le minimum pour le consommateur, c'est d'être informé. C'est toujours la même question sur les questions environnementales, que les gens soient informés pour adapter potentiellement leur pratique. Encore une fois, dans la mesure des possibilités, parce que le bio, lui, il a un vrai avantage sur l'hexane, c'est qu'en bio, on ne peut pas l'utiliser.
11: On va revenir sur le bio. Mais ce qui est étonnant, c'est qu'on a retrouvé cet hexane également dans des laits infantiles.
10: Oui, bah parce que probablement on utilise. Moi, je regardais les compositions des laits encore récemment. On peut utiliser des huiles pour constituer les laits, probablement. Donc, je pense que c'est pour ça qu'on peut en retrouver potentiellement.
11: Oui, il y a aussi le tourteau en fait qui sert de.
10: Oui.
11: Parce qu'en en fait, si j'ai bien compris, quand on a extrait l'huile, quand on a extrait donc l'huile grâce à l'hexane, il reste le tourteau avec lequel on nourrit les animaux d'élevage.
10: Absolument. Donc en fait, contamination qui se fait par le biais de la chaîne alimentaire.
11: Et là aussi, pas indiqué sur les produits.
10: Et également pas indiqué.
11: Alors vous l'avez évoqué, effectivement, on peut prendre les huiles de première pression à froid, les vierges extra, etc., qui sont plus chères. C'est un vrai problème.
10: C'est un vrai problème.
11: Consommer du bio, c'est un vrai problème parce que c'est aussi plus cher. C'est aussi la solution idéale pour réduire sa consommation de divers polluants et notamment de pesticides. Voilà. Mais quoi qu'on dise, et j'entends régulièrement des gens qui disent non, mais en fait, on adapte son alimentation, c'est pas plus cher.

0: potentiellement également certaines salades qui peuvent être contaminées. Il y en a à peu près partout. En fait, la pratique est différente en fonction du type d'aliment. Sur le raisin, on va avoir par exemple beaucoup de fongicides qui sont aussi utilisés, donc qu'on peut en trouver aussi dans le vin. Typiquement, lorsqu'on va passer aux céréales, ce sera plutôt des herbicides initialement ou des insecticides. C'est pas les mêmes types de molécules, donc ça veut dire que on est forcément exposé à des cocktails. Alors sur les pommes, par exemple, pour donner un exemple très concret, dans certaines pratiques, on peut avoir 36 traitements. Du début de la culture à la fin de la culture, ça ne veut pas dire qu'il y a 36 pesticides qui restent sur la pomme. En moyenne, on va en avoir entre 6 et 8. Du coup, on a une pomme qui est contaminée, alors principalement au niveau de la peau. Donc, une pratique qu'on peut avoir si on achète des pommes conventionnelles, c'est typiquement de l'éplucher.
1: Et on enlève les vitamines qui sont sur la peau.
0: Et malheureusement, on enlève les vitamines sur la peau. Alors, on mange peut-être deux fois plus. Ouais, ce qui est compliqué, c'est qu'il en reste à peu près 50% sur la peau et 50% dans la pomme. Même manger deux pommes, alors la pomme, c'est très bien. On dit toujours, manger une pomme par jour, c'est...
1: Éloigne le médecin.
0: Exactement. je ne sais pas si c'est vrai, mais en tout cas, la pomme a plein de vertus. C'est plus riche en sucre, il y a des fibres, enfin voilà, il y a plein de vitamines. Mais effectivement, là où il y a le plus de vitamines, c'est en général sur la partie externe.
1: Mais on a prouvé le lien avec notamment des maladies de Parkinson ou d'autres maladies chez les agriculteurs, chez les professionnels qui ont utilisé ces pesticides. On sait quoi aujourd'hui du risque des pesticides pour le consommateur?
0: Alors pour le consommateur, il y a des études à la fois anciennes, mais des études aussi assez récentes, notamment menées par Emmanuel Quesguillot de l'ERN et Mathilde Touillet, notamment avec la cohorte Nutrinet, qui montre que la consommation d'aliments bio réduit le risque de développer des cancers ou d'autres formes de maladies chroniques. Alors ce sont des associations épidémiologiques, donc l'hypothèse la plus vraisemblable, c'est évidemment les pesticides. Et donc ça signifie quand même que, mis à part effectivement les personnes très exposées, les agriculteurs et les agricultrices qui demeurent les plus exposées, la population qui consomme des aliments bio, elle peut se protéger de certaines maladies chroniques en allant plutôt vers...
1: Mais c'est une inégalité absolument hallucinante, parce que c'est effectivement les populations les plus précaires qui vont consommer le plus de produits dangereux.
0: Ultra transformés aussi,
1: donc vraiment tous les facteurs de risque possibles. Il ne faudrait pas quand même arriver à imposer que dans les écoles, par exemple, les cantines soient bio pour au moins permettre à tous les enfants de pouvoir manger bio une fois par jour?
0: Bah oui, moi je pense qu'il y a des... En fait, je ne peux pas mesurer économiquement les conséquences de modifier... Mais en fait, pour moi, les impôts, d'une certaine manière, c'est une manière d'inciter à s'orienter vers tel type de choses. Donc je pense que, typiquement, on devrait mieux soutenir l'agriculture biologique, en tout cas quand elle est locale et qu'elle est aussi respectueuse des conditions sociales des travailleurs. Mais qu'on peut peut-être agir sur la TVA, par exemple, et effectivement, faire en sorte qu'en bio, parce que les enfants sont des vraies populations vulnérables, qu'on aille de plus en plus vers ces pratiques-là. Ça, c'est sûr.
1: Vous avez dit que, de manière concrète, il fallait éplucher les pommes. Très bien. Les laver, ça ne suffit pas?
0: Ça ne fait pas grand-chose. Alors, c'est toujours mieux de le faire. Surtout, même en bio, entre guillemets, où on lave quand même ces produits, parce qu'il peut y avoir du biocontrôle. C'est-à-dire des solutions qui sont très facilement dégradables, mais qui peuvent être néanmoins quand même toxiques. Donc il vaut mieux toujours laver. Et quand on lavera sur des produits en bio, en général, ils sont moins, on va dire, attirés par le gras, donc ils sont plus faciles à rincer. Donc voilà, laver, c'est toujours mieux de le faire.
1: Quand on cuit, ça disparaît? Ou pas, les compotes de pommes, il y en a encore?
0: Non, il y en a encore. Ça disparaît pas. En fait, alors, si on chauffait à 300 degrés, ça marcherait sûrement, mais dans ces cas-là, on a du carbone à la fin, on a quelque chose qui est complètement brûlé. Donc non, ça ne sert pas à grand-chose.
1: J'ai même lu qu'un bain au bicarbonate de soude de 12 à 15 minutes, suivi d'un brossage et d'un rinçage, ça pouvait enlever presque 96% des pesticides. On ne va pas faire ça avec nos fraises et nos framboises quand même.
0: Il y a eu une étude qui a été publiée en 2018, je crois, qui montrait effectivement l'intérêt du bicarbonate de soude. Ça reste à confirmer, je ne suis pas sûr de moi sur cet aspect-là. On essaie d'éplucher, quoi.
1: D'accord.
0: Sur le conventionnel.
1: On va quand même donner les conseils de base, parce qu'il ne faut pas que tout soit un moment d'angoisse quand on fait les courses.
0: Non.
1: Vous avez rappelé qu'effectivement le tabac était un toxique important et qu'il fournissait énormément de ces polluants. L'alcool, on sait que ça fait partie quand même des premiers toxiques. Déjà, si on réduisait l'alcool et qu'on supprimait le tabac, déjà on se porterait mieux. Mais il faut quand même du bon sens pour pas... Parce qu'effectivement, on pourrait se dire, dans ce cas-là, moi je ne mange plus de fruits et légumes parce que...
0: Non, mais il faut manger.
1: Voilà. Donc il ne faut rien supprimer.
0: Non. Il faut... adapter son alimentation au mieux pour réduire ses expositions par rapport à tout ce que j'ai dit, mais il est évident que toutes les recommandations nutritionnelles qui sont 5 fruits et légumes par jour,

0: deux poissons par semaine. Ce sont des recommandations qui tiennent, évidemment. Mais si, plutôt que d'acheter du thon, allez vers la sardine. Plutôt que d'aller vers un légume conventionnel, aller vers du bio. Mais encore une fois, le conventionnel, si on est avec un agriculteur qui commence à modifier ses pratiques, etc., pourquoi pas encourager cette personne pour justement qu'elle fasse ça. Donc c'est pas seulement un enjeu d'être à la caisse et de payer, c'est aussi il faut comprendre que le consommateur, sa pratique, elle fait évoluer les mentalités aussi de ceux qui produisent. Donc c'est tout un chaînon, c'est pas une chaîne alimentaire, mais presque, d'une certaine manière.
1: Et plutôt des produits bruts, bien sûr.
0: Absolument, et voilà, et alors surtout vraiment privilégier une alimentation de type non transformé ou transformé, mais en tout cas pas ultra transformé. Dès qu'on voit sur une étiquette un nom qu'on ne connaît pas, c'est de l'ultra transformé. C'est une manière simple de le faire. Rendre obligatoire le Nutri-Score également pour inciter les gens. Le Nutri-Score, ça veut pas dire on interdit le gorgonzola ou on interdit le saucisson, c'est pas ça. Une fois de temps en temps, c'est possible de l'utiliser. Mais c'est quelque chose qui guide et il y a des études scientifiques qui montrent que les gens qui l'utilisent sont en meilleure santé. C'est pas voilà, un changement dramatique, on va pas perdre 25 kilos en changeant de ces pratiques-là, parce qu'on aurait du surpoids, mais ça améliore systématiquement, pas du fait de leur utilisation, les paramètres santé.
1: Et les surgelés, intéressant ?
0: Alors, ce qui peut être intéressant sur les surgelés, hormis l'emballage, c'est le fait que il a été montré que parfois certaines vitamines sont mieux conservées. On récolte, on surgèle, du coup la vitamine est mieux conservée qu'un produit qui va voyager 10 jours sans être surgelé. Donc, là aussi, il y a du plus, il y a du moins. Si on doit privilégier du surgelé, bah aussi, aller plutôt peut-être vers le bio. Et puis, acheter en grande quantité si on peut, parce que ça réduira le coût.
1: Bien sûr.
0: Voilà. Mais, voilà. Puis, pour certains types d'aliments, on ne peut pas faire autrement. Si on veut être de saison. Alors, l'idéal, peut-être, c'est de surgeler soi-même.
1: Oui.
0: Typiquement.
1: Ça, c'est faisable.
0: C'est faisable.
1: Il nous reste 20 secondes. Oui. Il faut mener encore beaucoup d'études pour avancer sur les polluants et beaucoup d'études sur beaucoup, beaucoup de personnes. C'est ça qui bloque.
0: Il faut mener beaucoup d'études. Il faut mener des études à la fois sur les populations épidémiologiques et expérimentales, parce que l'expérimental va vous donner le lien de causalité et donc une forme de certitude. Et du coup, politiquement, c'est plus fort. Et malheureusement, actuellement, on manque de bras pour tout étudier. 100 000 polluants, vous avez rappelé. Moi, c'est ce que je dis pour l'exposome chimique. Et en plus de ça, des cocktails qui sont mal caractérisés. Donc, beaucoup de travail à faire.
1: Merci infiniment. Je rappelle, merci, je vous recommande votre livre Poison aux éditions des Ateliers d'Argol, qui est tout à fait passionnant. Merci beaucoup à Anne-Claire Bazin pour la préparation de cette émission et à Swad Boukorsa qui l'a réalisée et mise en onde.
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1: Il est pile poil 12h30, vous êtes sur France Culture. Et c'est le journal de la rédaction, Julie Paco, bonjour.
7: Bonjour Marina, bonjour à tous. 3 mois et demi après le début de la guerre au Moyen-Orient, un texte d'accord sera-t-il finalisé dans les prochains jours entre les États-Unis et l'Iran, alors que la situation reste très tendue dans le détroit d'Ormuz et que certaines dispositions suscitent l'inquiétude d'Israël qui poursuit ses bombardements dans le sud Liban. Nous irons en Australie où des professionnels de santé préconisent de baisser les prix du tabac pour lutter contre le tabagisme. Nous verrons pourquoi. Les teufeurs organisent la riposte contre le projet de loi du même nom qui criminalise les fêtes libres. Des mobilisations sont prévues dans plusieurs villes du pays aujourd'hui. Eux dénoncent enfin la mainmise des grands industriels sur leur école. Une trentaine d'étudiants de Polytechnique ont perturbé la cérémonie de remise des diplômes hier. Les écoles d'ingénieurs sont-elles devenues de nouveaux lieux de politisation? On posera la question à notre invité, Joachim Fischer, doctorant à Sorbonne Université. Malgré l'optimisme affiché par Téhéran et Washington sur la possibilité de conclure un accord pour mettre un terme à la guerre au Moyen-Orient, les États-Unis affirment avoir abattu plusieurs drones iraniens visant des navires commerciaux dans le détroit d'Ormuz ce matin. Et le chef de la diplomatie iranienne, Abbas Araghchi, accuse Israël de chercher des prétextes pour faire dérailler un éventuel accord. Bonjour Michel Paul.
8: Bonjour Julie, bonjour à tous.
7: Correspondant de RFI en direct de Jérusalem pour France Culture. Alors même si les versions d'un éventuel compromis diffusé par les médias américains et iraniens montrent d'importantes différences, certaines dispositions crispent particulièrement le gouvernement israélien.
8: Oui, Trump nous a bousillés, affirme un haut responsable israélien anonyme au site d'info Ynet. Alors cela montre le mélange d'inquiétude et même de colère qui domine en Israël, alors qu'un accord imminent entre Washington et Téhéran semble se préciser. Si Washington assure qu'Israël se sentira à l'aise avec le texte, notamment sur la destruction des matières enrichies, les fuites iraniennes évoquant un retrait israélien de ces zones de sécurité ont fait bondir le gouvernement. Le ministre de la Défense, Israël Katz, a immédiatement répliqué. Pour lui, pas question de céder sur la sécurité. Israël conservera sa liberté d'action militaire pour empêcher la bombe iranienne et ne se retirera d'aucune des zones de sécurité contrôlées au Liban, en Syrie ou à Gaza. Malgré l'optimisme de Donald Trump qui table sur une signature imminente, on s'attend de voir ici si les lignes rouges sur les missiles et les milices pro-iraniennes avancées par Israël seront réellement respectées.
7: Et dans le même temps, Michel, l'armée israélienne poursuit ses bombardements sur le sud Liban.
8: Et sur le terrain, ce matin, les armes parlent à nouveau dans le sud du Liban, quelques instants après un ordre d'évacuation de l'armée israélienne visant 20 localités, dont la ville stratégique de Nabatieh. L'agence officielle libanaise rapporte une série de frappes aériennes, notamment sur les villages de Rihan et Sujoud. Une escalade qui s'inscrit directement dans l'équation diplomatique avec Téhéran, qui est rejetée ici à Jérusalem, alors que l'Iran tente d'inclure la fin des hostilités au Liban dans son accord avec Washington, eh bien, Israël maintient sa pression militaire.
7: Merci beaucoup Michel Paul, en direct de Jérusalem pour France Culture. Les États-Unis auraient mené ces dernières heures une opération combinée avec le Venezuela, au cours de laquelle le chef du gang criminel Tren de Aragua aurait été tué. Donald Trump l'a annoncé la nuit dernière. Information confirmée ce matin par le gouvernement vénézuélien, considéré par les États-Unis comme une organisation terroriste. Le Tren de Aragua s'est formé en 2014 dans l'état vénézuélien d'Aragua, à l'ouest de la capitale Caracas, avant de s'étendre dans plusieurs pays d'Amérique du Sud, d'après les services de renseignement. Dans la lutte contre le tabagisme, l'Australie est-elle allée trop loin? Longtemps considéré comme un exemple en la matière, le paquet de cigarettes y coûte désormais 40 euros en moyenne. Conséquence, eh bien, de plus en plus de fumeurs se tournent vers les cigarettes de contrebande, 2 à 3 fois moins chères. Les autorités australiennes assistent donc paradoxalement à une hausse de la consommation de tabac dans la population. Certains professionnels de santé réclament donc une baisse des taxes pour faire reculer le tabagisme. Reportage à Sydney de notre correspondant Grégory Pless.
9: C'est un chiffre qui donne le tournis. 80% du tabac consommé en Australie l'année dernière était d'origine illicite. La preuve, pour le docteur Nick Cotsworth, un spécialiste des maladies respiratoires, que la politique australienne de lutte contre le tabagisme ne peut plus seulement consister à constamment augmenter les prix.
10: Ça fait sens de penser qu'en augmentant le prix des cigarettes, ça va décourager les fumeurs. Mais on sait maintenant qu'il y a un seuil au-delà duquel les fumeurs se tournent vers le marché noir.
9: Et ce marché noir, malgré une multiplication des fermetures de commerces en infraction, il ne cesse de prospérer. En conséquence, à l'image d'un nombre grandissant de professionnels de santé, Nick Cotsworth plaide pour une baisse des taxes sur le tabac, et plus généralement pour un assouplissement de la législation.
10: Nous avons aussi une approche très prohibitive pour d'autres formes de consommation de nicotine, comme les puffs et les cigarettes électroniques. Il faut qu'on assouplisse ces règles, si on veut que les gens renoncent au tabac à brûler et se tournent vers d'autres formes de consommation de nicotine avant d'y renoncer totalement.
9: De fait, la méthode australienne ne semble plus fonctionner. Selon des données publiées la semaine dernière, la consommation de nicotine y a augmenté de 40% en 10 ans.
7: Grégory Pless, et c'est justement au large de l'Australie, dans la zone Diamantina, située à 4000 mètres de profondeur dans l'océan Indien, que des chercheurs chinois ont fait une découverte majeure et inédite, le plus grand cimetière de baleines connu au monde. C'est un article publié dans la revue Nature qui nous l'apprend. À l'aide d'un submersible habité, les chercheurs ont pu observer les fonds marins de près et prélever des fragments de fossiles vieux de quelques 5 millions d'années. Laura Dulieu.
11: Près de 500 fossiles ont été recensés par cette équipe de chercheurs, principalement des baleines à bec, mais ils estiment que plus de 10 millions de cétacés pourraient reposer au fond de l'océan dans cette fosse de plus de 1200 km de long. Elle se trouve dans une zone d'alimentation des cétacés où depuis plus de 5 millions d'années, les chutes de baleines se poursuivent continuellement. Lorsqu'elles meurent, leur corps coule et vont nourrir la faune des abysses. En l'occurrence, les chercheurs ont trouvé des méduses, des ophiures, ça ressemble à des étoiles de mer, des vers foreurs, d'os et des mollusques jusqu'à 7000 mètres de profondeur. Des animaux qui ne dépendent pas du soleil pour vivre, mais de la décomposition de la matière organique. L'étendue de ce cimetière permettrait donc de relier entre eux ces différents îlots de vie, c'est l'hypothèse des scientifiques. Et au-delà d'être une incroyable archive naturelle de l'évolution des cétacés, cette découverte rappelle aussi le rôle essentiel des fonds marins dans l'équilibre de la biodiversité, puisque selon l'étude, près de 7 millions de tonnes de CO2 sont piégées dans ces restes de baleines.
7: Patrick Bruel, visé par deux nouvelles plaintes déposées hier, l'une pour viol en 2012, l'autre pour tentative de viol en 2007. Le chanteur a été mis en examen mercredi et placé sous contrôle judiciaire dans 4 affaires de violences sexuelles. Il a été placé sous le statut de témoin assisté dans 4 autres dossiers. Les teufeurs n'ont pas le cœur à la fête. Pour le 3e week-end consécutif, les adeptes des free parties, des fêtes libres, se mobilisent contre les propositions de loi visant à les interdire, à l'instar du projet de loi Riposte, qui prévoit notamment d'instaurer des peines de prison pour les organisateurs et les participants. Cet après-midi, des manifestations sont donc prévues dans 8 villes du pays, à Besançon, Bordeaux, Toulouse ou encore Tours. La photographe Mathilde Ascott, elle aussi, se mobilise. Elle a documenté durant plusieurs années ces fêtes libres qui sont loin des clichés qui leur sont accolés.
12: J'ai récolté des témoignages de participants, participantes de tous âges. Et je trouve que c'est un bon moyen de montrer que la teuf, c'est pas ce à quoi les médias veulent nous réduire et qu'en fait, il y a plein de profils différents en teuf. Donc ouais, j'ai croisé des personnes de 18 ans à 80 ans. Et j'ai aussi photographié plusieurs fois des teufeurs avec leurs parents. Moi, c'était très émouvant pour moi, par exemple, de voir une copine. Sa maman lui avait fait la surprise de venir à la teuf et d'avoir écrit sur sa pancarte qu'elle défendait la fête pour ses enfants. Et donc, je pense que c'est un des moments qui nous rassemble et qui rassemble plusieurs générations. Et c'est vrai que les propositions de loi qui visent à criminaliser les free parties, elles ont pour conséquence, en fait, de nous politiser plus et de nous rassembler encore plus. Parce que le mouvement s'est créé en opposition au système et aux lois qui ont été créées pour restreindre la fête. Vouloir restreindre, c'est nourrir son essence même, la rébellion contre l'ordre établi. Donc toutes ces lois, elles vont pas du tout marcher. Elles vont aussi avoir pour conséquence de multiplier des gros événements. On est obligé d'être nombreux pour être sûr d'avoir vraiment un rapport de force s'il y a une forte répression.
7: La photographe Mathilde Ascott répondait à Estelle Caméraire. Quand des étudiants sortent du rang, la cérémonie de remise des diplômes à Polytechnique hier a été perturbée par une trentaine d'étudiants qui dénoncent la mainmise des groupes industriels et des figures du patronat sur la prestigieuse école militaire d'ingénieurs située à Palaiseau dans l'Essonne, sur le plateau de Paris. Saclay. Masque de Patrick Pouyanné, PDG de Total Energy, ou de Bernard Arnault, patron de LVMH, sur le visage, ces étudiants reprochent à leur école d'être co-gérés par le CAC 40. Écoutez Tom, l'un des étudiants tout juste diplômés qui a participé à cette action.
13: C'est le cœur du pouvoir qui est à Polytechnique, une des écoles d'ingénieurs les plus reconnues. Il y a certes énormément de biais derrière ça et nous on essaye d'expliquer que c'est pas parce qu'on est à Polytechnique qu'on est forcément méritant, mais on essaye de retourner la chose et se dire bah, puisqu'on est à Polytechnique parce qu'on a du pouvoir, bah ça nous oblige à agir derrière. Si on voulait apporter quelques réponses à la crise climatique, en fait c'est un levier d'action énorme de réorienter l'école Polytechnique vers une école qui serait au service de la lutte pour vraiment un climat et une planète habitable.
7: Propos recueillis par Lisa Morizon. Et bonjour Joachim Fischer.
14: Oui, bonjour.
11: Vous êtes doctorant à Sorbonne Université, rattaché au groupe de recherche interdisciplinaire sur les processus d'information et de communication. Et votre thèse porte justement sur l'engagement écologique des jeunes ingénieurs. Alors ce type d'action, lors des remises de diplômes, n'est pas nouvelle. On se souvient des étudiants d'AgroParisTech qui avaient appelé en 2022 leurs camarades à bifurquer, à tourner le dos aux emplois destructeurs. Hier, à Polytechnique, c'était davantage l'emprise des grandes entreprises sur leur école que les étudiants ont dénoncé. Quelles sont les similitudes, finalement, entre ces différents discours de rupture de jeunes diplômés que vous étudiez ?
14: Oui, donc, par rapport à cette prise de parole des ingénieurs des nouvellement diplômés à l'école Polytechnique, ce qui est similaire avec ce qu'ont pu faire les discours des bifurqueurs d'AgroParisTech, c'est de questionner notamment la place et la finalité de la formation d'ingénieurs et aussi leur trajectoire, leur carrière dans des grandes entreprises, avec notamment des politisations sur ces questions-là, sur ces enjeux de trajectoire au sein de grandes entreprises, sur la finalité des emplois qui peuvent être menés à occuper, afin qu'ils soient plus en lien avec les enjeux écologiques et sociaux, comme ils ont pu être développés. Mais après, donc, évidemment, à Polytechnique, il y a eu pas mal de mobilisations ces dernières années sur le campus qui ont visé à dénoncer la place, notamment des projets d'installation de grandes entreprises avec Total ou LVMH qui voulaient installer des centres de recherche proches du campus de Polytechnique. Et cela, c'était un peu similaire avec AgroParisTech qui avait déménagé sur le plateau de Paris-Saclay en 2022. Et leur ancien site où ils étudiaient, le campus de Grignon, il y avait eu aussi des projets de rachat de part de grands groupes. Donc il y a des politisations sur ces questions écologiques, mais aussi en lien avec des transformations de l'enseignement supérieur, de la recherche et des grandes écoles qui peuvent montrer la place de grands groupes qui peuvent prendre dans ces lieux d'enseignement.
11: Alors oui, c'est ce que vous expliquez, et c'est finalement cette contestation, elle se développe parce que le fonctionnement des écoles change, elles sont davantage financées par le privé au détriment des financements publics, et aussi dans le même temps parce que les évolutions, les sensibilités politiques des étudiants évoluent là aussi.
14: Oui, tout à fait. On peut dire avec les marches pour le climat et à la fin des années 2010, il y a eu un collectif qui était issu notamment des grandes écoles du plateau de Saclay, le collectif pour un réveil écologique, qui avait publié un manifeste qui mettait notamment en cause le rôle des grandes entreprises et qui essayait de faire changer le fonctionnement des entreprises sur les enjeux plus écologiques et sociaux. Donc il y avait cette critique du fonctionnement des entreprises et aussi des finalités des formations des grandes écoles qui est présente depuis plusieurs années, notamment sur le plateau de Saclay. Donc il y a eu pas mal de mobilisations aussi écologistes sur ces campus, avec des contestations notamment lors des forums d'entreprises où la venue de certaines grandes entreprises était contestée, et puis donc des discours de remise de diplômes comme celui de 2022 d'AgroParisTech, il y en avait eu qui s'était déroulé également à Polytechnique. Il y a ce débat structurant que j'ai pu observer durant ma thèse sur le fait de est-ce qu'on change les choses de l'intérieur en poursuivant une carrière au sein de grands groupes, par exemple, ou d'autres organisations pour essayer de les rendre plus vertueuses, ou alors à l'inverse plutôt de bifurquer, de changer de trajectoire, potentiellement en quittant une carrière d'ingénieur.
11: C'est entendu. Merci beaucoup, Joachim Fischer, pour votre éclairage. Doctorant à Sorbonne Université, merci également à Loïse Guérin pour la préparation de cet entretien. Un mot du temps avec la chaleur qui fait son retour cet après-midi sur la quasi-totalité du pays. Les températures vont atteindre 31 à 35 degrés en Nouvelle-Aquitaine et sur le pourtour méditerranéen jusqu'à 36 degrés en Hérault. Le mercure oscille entre 24 et 31 degrés sur la moitié nord. C'est la fin de ce journal préparé avec Alice Van Microbeck et Ludovic Auger à la technique.
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18: Le meurtre de la petite Liana et le vif impact que ce drame a eu dans le débat public ont-ils déclenché un élan de prise de conscience collective concernant les violences sexuelles contre les mineurs ? Marque-t-il un tournant dans la manière dont notre époque se confronte à ce phénomène global ou détourne les yeux face à sa terrible réalité ? Plus généralement, la parole des enfants victimes de violences sexuelles commence-t-elle à se libérer dans le sillage du mouvement MeToo ? L'étymologie définit certes l'enfant, infant en latin, comme un être dépourvu de parole, ontologiquement silencieux, condamné à rester muet tant qu'il ne sera pas adulte. Mais est-ce lui qui ne parle pas ou notre société qui refuse de l'écouter, qui recouvre sa souffrance d'un écran de déni, son langage d'une chape de plomb ? Or la question se pose, de quoi les violences sexuelles contre les mineurs, de quoi l'inceste sont-ils le nom, reflètent-ils l'existence d'une domination structurelle façonnant notre société tout entière ? Affaire Liana vers un MeToo de l'enfance, tel sera le problème ô combien difficile dont je débattrai sans préjugés aux côtés de l'écrivain Romain Lemire et de l'avocate Marie Grimaud.
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18: Bonjour Romain Lemire.
19: Bonjour.
18: Vous êtes écrivain, comédien et chanteur et vous êtes auteur d'un livre qui s'appelle Clément aux éditions Le Cherche au Midi dont nous allons beaucoup parler, qui a eu le prix Goncourt du premier roman mais qui est surtout, au-delà de toutes les questions de prix, un livre absolument bouleversant sur cette thématique-là et littérairement passionnant et nous aurons le temps d'en parler profondément. Et bonjour Maître Marie Grimaud.
20: Bonjour.
18: Vous êtes avocate pénaliste spécialisée sur les violences sexuelles faites aux enfants. Je mentionnais en introduction cette affaire Liana, donc la mort d'une petite fille, Liana de 11 ans, dans le Gers, qui a suscité quelque chose, me semble-t-il, d'assez profond dans la société, puisque le principal suspect qui a été mis en examen pour cette affaire faisait déjà l'objet de plusieurs signalements, qu'il y a eu manifestement, on verra le temps de l'enquête, mais des dysfonctionnements peut-être, et que j'ai l'impression, mais c'est le titre de cette émission Sans Préjugés, peut-être que cette impression est un préjugé, mais que cette affaire-là a déclenché une prise de conscience. Est-ce que vous partagez ce diagnostic, Marie Grimaud ?
20: Je ne suis pas certaine qu'on soit dans un déclenchement de prise de conscience. Je pense que nous sommes davantage dans un approfondissement d'une conscience qui a émergé, je dirais maintenant, il y a déjà quelques années. L'affaire Liana est une affaire qui concentre de très nombreux dysfonctionnements, mais qui concentre aussi une charge émotionnelle qui permet de réunir différentes personnes et une population. Je m'exprime plus précisément au cours des années, moi, qui ont été celles de mon avocature, de 15 années maintenant de barreau, j'ai eu à connaître de très nombreux événements, notamment de morts d'enfants qui ont déclenché beaucoup d'émotions dans la société, beaucoup de regards et beaucoup de questions. La mort d'un enfant est quelque chose qui vient réunir, puisque ça vient amener une forme de conscience à l'intérieur de chacune des maisons les enfants, que nos enfants peuvent demain ne plus être là. Mais il n'y avait pas eu jusque-là une affaire, je dirais, qui concentrait et cette émotion liée à la mort d'un enfant et l'émotion et le renversement d'une prise de conscience de « un enfant peut être aussi violé, un enfant peut être agressé sexuellement ». Et je dirais que ce sont deux réalités qui se sont imposées dans notre conscience et qui ont porté, je trouve, une double charge émotionnelle, et c'est peut-être un des éléments d'explication. Maintenant, il y a un autre phénomène pour moi qui vient expliquer à quel point, je dirais, cette affaire continue à exister dans notre débat public, c'est que les dysfonctionnements dont vous évoquez en introduction sont des dysfonctionnements aisément appréhendables. Il n'y a pas besoin de très longues enquêtes pour comprendre immédiatement que l'enquête n'a pas été faite, qu'il y a eu d'autres plaintes, qu'il y a eu des alertes, et en plus de cela, ce sont des dysfonctionnements qui touchent à toutes les institutions qui sont censées protéger un enfant, ou en tout cas investiguer sur des faits dénoncés par d'autres enfants. Donc il y a une forme, je dirais, de collectivité responsable, facilement appréhendable à travers cette affaire-là.
18: Romain Lemire, même question. Alors, l'affaire Liana, on n'a pas mentionné aussi l'affaire du périscolaire, on n'a pas mentionné l'affaire Bruel, certaines plaignantes, certains témoignages sont relatifs à des femmes qui étaient extrêmement jeunes. Est-ce que vous avez l'impression, tout ça d'ailleurs en même temps que la parution de votre livre, que nous traversons ce moment-là d'un changement de regard concernant la criminalité contre les enfants?
19: Oui, moi j'ai l'impression quand même qu'il y a une conjonction d'événements qui fait que le regard change. Ça a commencé il y a une dizaine d'années avec MeToo et avec le consentement. Ça s'est poursuivi il y a 5 ans avec MeToo Inceste et avec la Familia Grande. Et là, j'ai l'impression qu'il y a... Je m'en suis rendu compte, en fait, avant même que sorte le livre au mois d'avril, j'entendais depuis quelques mois, voire même peut-être depuis 1 an ou 2 ans, dans les files féministes, enfin militants, une petite musique que j'avais pas entendue avant, qui était « Messieurs, on aimerait bien vous entendre maintenant. En fait, nous, on a dit tout ce qu'on avait à dire. On en a un peu marre aussi de faire de la pédagogie. Et on aimerait bien vous entendre et vous voir participer et vous voir réfléchir et rentrer dans la conversation. » Et moi, j'ai eu l'impression, j'étais complètement dans l'écriture de ce livre de Clément, et sur les 2 dernières années où je l'écrivais, j'avais l'impression, enfin en tout cas j'avais l'intuition que c'était le moment politique pour le faire, et j'ai constaté quand il est sorti que mon intuition ne m'avait pas trompé. 6 jours après la sortie de mon livre est sorti celui de Frédéric Pommier, Derrière les arbres, et c'était 2 récits d'hommes. Il y avait eu quelques mois plus tôt L'hospitalité aux démons de Constantin Alexandrakis, par exemple. Ces paroles d'hommes qui commençaient à émerger, j'ai l'impression qu'elles étaient tout d'un coup bienvenues, et aussi qu'on pouvait commencer, avec beaucoup de précautions, à effectivement prendre la parole. C'est-à-dire que moi-même, en tant qu'homme, les années qui précédaient, je ne m'étais pas senti de le faire. Je veux dire, je me sentais trop en danger de dire une bêtise dès lors que j'ouvrirais la bouche. Je voyais bien que c'était le moment pour moi plutôt de faire l'éponge et d'engranger ce que je pouvais lire sur le sujet. Mais là, il y a quelque chose qui est en train de se cristalliser, j'ai l'impression. Et enfin, en tout cas, peut-être je pêche par trop d'optimisme, mais en fait, c'est vraiment ce que j'espère, parce que je crois qu'au fond, toute cette question, elle pose la question des rapports de genre qui ne sont pas horizontaux entre les hommes et les femmes, d'une masculinité qui est toxique, et qu'en fait, c'est à ça qu'il faut qu'on réfléchisse.
18: Puisque vous mentionnez le mouvement MeToo, vous en parlez dans votre livre, vers la fin de votre livre. Depuis quelques mois, écrivez-vous, le silence se fissurait de partout. MeToo, un rayonnement de regard fixe, soutenu, appuyé, perçait les vieux mythes. MeToo, des corps se redressaient en un flot ininterrompu. MeToo, un grondement systémique se propageait depuis une implacable multiplication des sources. MeToo, exponentiel, MeToo, MeToo, MeToo, le champ du secret, du confidentiel, du non-verbalisé se réduisait à vue d'œil. Marie Grimaud, est-ce que, enfin, évidemment que MeToo a bouleversé la société, mais j'ai l'impression que MeToo est né du constat objectif que les institutions judiciaires, policières, médiatiques, politiques, globales, ne tenaient pas compte de la parole, du statut, de l'expérience, du témoignage des victimes. Est-ce que quand même, on a l'impression, sur les 3 affaires que j'ai citées, et de façon plus générale depuis quelques mois, que quelque chose est en train de changer du point de vue même des institutions, y compris celles du droit?
20: Je suis pas certaine qu'on en soit à ce niveau-là. ce qui est compliqué sur le MeToo, c'est qu'il il émane de personnes adultes en capacité de faire un récit avec le regard d'adulte, éventuellement de ce qu'ils ont vécu actuellement ou dans l'enfance. C'était d'ailleurs ce que je trouvais très intéressant dans votre œuvre. C'était de venir se mettre à hauteur d'enfant et d'avancer avec ces mots pas toujours justes, ces concepts pas toujours très justes et une forme de naïveté dans le monde de l'adulte qui nous entoure et qui peut aider. Pourquoi je fais cette petite digression-là ? C'est que je pense qu'il faut encore distinguer une avancée qui est de plus en plus importante, réelle et je crois installée sur la dénonciation et la reconnaissance d'une parole adulte, d'une parole victime adulte et la pleine conscience et reconnaissance de la parole de l'enfant victime, mais actuellement victime. Je crois qu'on n'en est pas au même niveau de prise de conscience générale. Par exemple, le MeToo enfant est quelque chose qui, moi, me semble pas approprié. En tout cas, on peut pas le mettre sur un enfant à hauteur d'enfant avec une parole d'enfant. Ça, c'est une transposition et une intellectualisation, je dirais, adulte du MeToo des femmes et des hommes. Je crois que aujourd'hui, les institutions sont contraintes de reconnaître un dysfonctionnement systémique. Mais parce qu'elles sont en train de se noyer, enfin, on assiste à un véritable naufrage de nombreuses institutions, mais surtout de l'institution judiciaire. Je n'ai jamais vu autant de désarroi, autant d'impossibilité, autant de résignation, autant d'abandon que dans l'institution judiciaire. Je ne sais pas jusqu'où nous allons aller et que nous sommes dans une forme un peu de dernier cri, un peu du lion, de sursaut et je ne sais pas de quoi sera fait demain. Alors je suis désolée, je suis un peu pessimiste peut-être dans ce que je dis, mais c'est assez ambivalent moi la sensation que j'ai. C'est oui, c'est mieux et en même temps je crains un effondrement autour de cette question-là parce qu'un effondrement institutionnel.
0: Robert Lemire,
19: la partie police-justice qui effectivement en fait est tellement à la peine, a été tellement négligée depuis des années que effectivement il y a une panique. De manière générale, souvent le politique est en retard sur la société et il a un, deux, trois temps de retard. Et c'est vrai que d'entendre le président Macron dire « je ne veux pas entendre parler de moyens », c'est-à-dire on n'est même plus dans le débat démocratique, maintenant ils nous disent qu'on a le droit de lui dire. C'est, alors qu'il s'agit bien d'un problème de moyens et aussi d'entendre le garde des Sceaux venir à la télévision brandir six directives dans lesquelles il a demandé à ce que les violences sur les enfants soient priorisées, sans dire que depuis qu'il est garde des Sceaux, il a envoyé autour de 110 directives et que dans les autres, il ne s'agit pas de violence sur les mineurs. Donc, en fait, comme tout est prioritaire, c'est ce que disent les magistrats, plus rien n'est prioritaire et ils sont noyés. Mais en tout cas, j'ai l'impression que la lame de fond, là, peut-être, est telle. En tout cas, moi, j'ai senti quelque chose, par exemple, lundi dernier, devant l'ancien palais de justice de Paris, où il y avait un rassemblement pacifique, quelque chose je vais régulièrement en manif, là il y avait autre chose qui se jouait, quelque chose de sourd, de profond, j'ai eu l'impression qu'on était dans un mouvement qui promettait d'être plus durable.
0: Justement, puisque vous mentionnez les réactions politiques, je voulais vous poser la question de votre regard sur trois réactions politiques. La première, celle d'Emmanuel Macron, qui a jugé que le respect, le soutien et la décence devraient l'emporter. Il y a eu cette fameuse phrase « On ne répond pas à un drame par des cris ». La deuxième que je voulais vous soumettre, c'était celle de Sébastien Lecornu, qui a annoncé devant le Sénat qu'il fallait prendre dans les tout prochains jours un décret sur la nécessité de motiver les classements sans suite des plaintes concernant les crimes sexuels sur les mineurs. Et la troisième, c'est celle du garde des Sceaux, Gérald Darmanin, qui a annoncé la révision de plus de 70 000 dossiers concernant les mineurs d'ici le 14 juillet. Est-ce que vous estimez là, alors c'est trois politiques différentes, mais comment vous regardez cette réaction politique ? Marie Grimaud.
20: En fonction du moment de la journée, soit j'en ris, soit j'en pleure. Je vais commencer par M. Darmanin. 70 000 examens de plaintes Ça veut dire potentiellement 70 000 classements sans suite qui vont intervenir courant le mois d'août. Nous savons, nous, professionnels, qu'aucun magistrat ne pourra aller sur cet examen de plainte et que ça va potentiellement accélérer pour une question de politique de chiffres des classements sans suite qui n'auraient jamais dû intervenir sur cela. Donc je crains pour les prochaines semaines. Concernant M. Lecornu, je le renvoie à je dirais que c'est d'une bêtise. C'est d'une bêtise parce que l'exigence de motivation des classements sans suite existe déjà. Déjà. Ça fait plusieurs années et de manière très intensifiée depuis 2 ans, les parquets sont de plus en plus à motiver les classements sans suite, notamment dans une exigence un peu, je dirais, d'humanité, mais aussi de pédagogie pour les victimes. On a de plus en plus comme classement sans suite. Cela ne veut pas dire que vous n'avez pas vécu ce que vous avez dénoncé, mais nous n'avons pas pu faire la démonstration des éléments matériels caractérisant cela. Donc c'est d'une bêtise hallucinante. Quant à M. Macron, je trouve ça terrible de demander, en fait, c'est une forme d'injonction au silence. Il n'est que dans la reproduction de ce que vivent des femmes, des hommes et des enfants. C'est souffrir, mais surtout ne dites rien. Donc je trouve cette intervention extrêmement terrible.
0: Souffrez, mais surtout ne dites rien. Peut-être que pour sortir de cette fatalité du silence, il faut essayer de comprendre la singularité et les mécaniques des violences sexuelles sur les enfants.
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2: Page 206, là quand même, c'est violent.
21: Allez-y.
2: Son père l'a forcé à manger des clémentines sur son sexe. C'est l'inceste. Hein. Il l'a sodomisé. Seulement après, il allait à la pharmacie acheter de la vaseline.
21: Je voudrais savoir ce qui fait rire
2: David
21: Clémentine Célarier.
2: Ouais.
22: Non,
2: c'est parce qu'elle s'appelle Clémentine.
22: Parce que les gens rient, parce que je pensais qu'ils pensaient à moi, parce que je m'appelle Clémentine.
2: Et ah, d'accord.
21: Ah oui, mais voyez, mais...
2: Son père l'a forcé à manger des clémentines sur son sexe.
22: Non, mais...
2: Pour ça, vous êtes marrée.
22: Non, je me suis marrée parce que j'ai entendu les gens rigoler, parce que je me suis dit, tiens...
2: Elle aurait mis mon arrêt, on en parlerait déjà plus.
22: Mais oui, voilà.
2: Voilà, d'accord, on continue. Ben voilà, donc c'est vrai que...
23: Oui. On rigole des fois souvent de choses qu'on ne comprend pas. Aussi.
2: Ouais.
23: Donc,
2: là, c'est
23: non, mais c'est vrai. Non, mais c'est un sujet quand même.
21: Depuis que vous êtes arrivé sur le plateau, vous n'avez pas souri, même ri une seule fois. Qu'est-ce qui vous fait rêver? Qu'est-ce qui vous fait rire? La question de vous n'avez pas ri, non, mais c'est invraisemblable, ce genre de question. Non, mais qu'est-ce qui vous fait rire? Qu'est-ce qui vous fait rire? Qu'est-ce qui vous fait rêver? Enfin, vous voyez, c'est ce genre de truc.
0: Cette archive est terrible à entendre. Nos auditeurs la connaissent probablement, c'était Christine Angot, quand elle avait été invitée donc, pour son livre « Quitter la ville », mais en tout cas invitée à l'émission de Thierry Ardisson, tout le monde en parle. Christine Angot, qui a été une des pionnières en littérature sur cette prise de parole et ce témoignage, enfin cette prise d'écriture en l'occurrence, sur l'inceste, et qu'on entend les rires, la silenciation, le refus d'écouter cette parole et de d'entendre ce qu'elle dit de tragique. Romain Lemire, est-ce que cette archive-là, elle témoigne du fait que l'inceste est aussi, non pas le produit, mais en tout cas provoque une silenciation générale? Vous dites dans votre livre qu'il faut un village pour violer un enfant, autrement dit que derrière le coupable, derrière l'auteur de ces actes, il y a toute une forme de déni. Alors, en l'occurrence, ricaneur ici, dans votre roman, c'est pas tellement le sujet du ricanement, mais c'est le sujet de gens qui refusent de voir ce qui se passe, y compris les proches d'ailleurs, pour le narrateur. Cette silenciation, est-ce qu'elle est au cœur de la mécanique des violences sexuelles contre les enfants?
19: Oui, pour moi c'est certain. Dans mon cas, et donc Clément, il refuse, enfin pas tant de voir que de traiter le sujet et de le faire exister. Au sein de la famille, le silence, c'est la moitié des difficultés qui se posent aux victimes, à parité, à mon avis, avec les viols. En tout cas, c'est mon expérience. Mais ça peut s'expliquer par le fait que... C'est pour ça que c'est très compliqué à traiter, c'est que le fait que les agresseurs ou les violeurs sont des gens qu'on aime. Ce sont des gens qu'on aime, ce sont des gens... hyper sympas pour la plupart, qui peuvent être aussi Et ça, je sais que c'est très difficile à entendre, mais il faut l'entendre. C'est pour ça que c'est si compliqué. Ça peut être aussi de bons pères, de bons oncles, de bons grands-pères, des cousins sympas. Et en fait, on ne peut jamais jeter le bébé avec l'eau du bain. J'entendais un débat là sur le... Est-ce que les incesteurs sont incurables? En fait, on est en train de parler de gens qui sont parmi les plus proches, y compris des victimes, et qui comptent, y compris dans leur développement. C'est pour ça que c'est si compliqué. C'est peut-être pour ça que Clément fait 400 pages, quoi. C'est parce que il faut. En fait, c'est toujours une ligne de crête. Et alors, c'est hyper compliqué pour les membres de la famille, mais à plus forte raison pour l'institution judiciaire. C'est vrai que dans mon cas à moi, et donc dans le cas de Clément, puisque c'est une autofiction, lorsque tout est sorti et que tout s'est su dans ma famille, dans les jours qui ont suivi, mon père s'est suicidé, et donc je ne saurais jamais comment nous, on aurait vécu ça, mais en fait, moi, à ce moment-là, j'en avais parlé à l'assistante sociale au collège, et donc ça y est, c'était sorti de la famille, donc ça veut dire que d'une certaine manière, ça ne nous appartenait plus, parce que on entend parfois, il faut laver son linge sale en famille, mais quand il s'agit de crime, non, c'est à la société de le prendre en compte, et donc là, en l'occurrence, cette assistante sociale, elle aurait alerté, sans doute, ça nous aurait échappé, et je ne saurais jamais comment on aurait vécu ça. Moi, à l'idée de témoigner contre mon père et de l'envoyer en prison, je me dis à la fois c'est juste et c'est pas juste. Enfin, c'est très compliqué, quoi, vraiment. Il faut bien se dire qu'on est dans une affaire qui est extrêmement sensible, intime. On est vraiment dans l'intimité des choses.
0: Marie Grimaud, sur cette question de la silenciation. D'un point de vue, du point de vue du droit, du point de vue juridique, judiciaire, quels effets ça a dans la manière de lutter, de vouloir recueillir la parole des enfants, que de savoir qu'on a affaire là à des violences et à une criminalité qui est particulièrement silenciée?
20: Pour compléter, je dirais qu'elle est silenciée par ce que vous dites, Romain, aussi parce que on a tendance à penser et à identifier ce qui relèverait d'une forme de d'une définition collective et entendue de la figure d'un monstre. Et que en cette matière-là, il n'y a pas une figure, comme on peut avoir une figure terroriste, d'autres figures un peu très envahissantes et sur lesquelles tout le monde peut se réunir. La figure du pédocriminel, la figure de l'incesteur, elle est multiple et elle a autant de visages que d'hommes ou de femmes, d'ailleurs, qui portent ces actes-là. Donc elle est très difficile. Mais la silenciation, elle vient aussi du fait des mécanismes propres du traumatisme, de la dissociation. On a beaucoup d'études aussi qui ont évolué par rapport à ça, c'est-à-dire de mécanismes de défense développés par le corps, développés par le cerveau, pour pouvoir survivre, pour pouvoir continuer à grandir, à vivre. Et c'est ce qui d'ailleurs rend les choses extrêmement difficiles à observer chez un enfant. Nous n'avons pas l'enfant qui est nécessairement allongé au sol, sans plus parler, sans rire, sans vivre. Et donc, il y a, je dirais que c'est une violence, les violences sexuelles de toutes sortes sont des violences qui créent une très grande confusion. Comme si nous n'avions d'un seul coup plus les bonnes lunettes pour regarder. C'est comme si vous êtes astigmate et puis on vous donne pas les bons verres pour regarder. Et c'est ce qui demande, je dirais, une forme de montée en compétence. Il faut être sacrément compétent en réalité pour pouvoir voir et sortir de cet état de confusion et remettre les bonnes lunettes, je dirais, sur le nez. Et c'est ce qui nous manque. Et cette silenciation, elle vient avant toute chose, je crois, de cette absence de compétences. J'ai souvent pour habitude de venir dire que lorsque nous sommes parents, nous n'amenons pas à la vie des enfants avec un manuel qui nous est donné en sortant de la maternité. Il a été développé des guides, notamment les 100 premiers jours de vie, pour lutter contre les affaires de bébés secoués, pour pouvoir identifier et accompagner des parents dans des actes de soins par rapport à l'enfant. Je crois qu'il va falloir trouver aussi une solution sur les 3 premières années de vie, donner des guides, amener les parents à monter en compétences sur la reconnaissance, les signes, des alertes, les symptômes sur lesquels il faut absolument se poser des questions. Quand votre enfant a le nez qui coule, vous êtes en capacité de dire, ça peut être un rhume, ça peut être viral, ça peut être... quand un enfant, d'un seul coup, se dégrade dans son comportement, fait de l'énurésie là où il n'en faisait plus, ça doit être des automatismes de pensée qui ne nous aideraient pas, en tout cas, à tous les sauver, mais à intervenir plus rapidement.
0: Sur cette question, notamment de la déconstruction de la figure du monstre, je voulais revenir aussi là-dessus avec vous, Romain Lemire. Alors, peut-être que je n'ai pas expliqué en quoi consistait la construction de votre livre, et ce qui le rendait, me semble-t-il, vraiment extraordinaire d'un point de vue littéraire. C'est que vous prenez les choses dans l'ordre chronologique, donc le narrateur commence à zéro jour, au moment de sa naissance, jusqu'à l'âge actuel, j'imagine, de l'écriture, et petit à petit, chapitre après chapitre, enfin partie après partie, la voix du narrateur se complexifie. On reviendra sur ce point, mais au début c'est vraiment un petit enfant avec un regard de petit enfant, et puis jusqu'à la complexification de la conscience. Cela fait donc que les violences incestueuses, que les crimes incestueux sont racontés de façon immanente dans le regard de l'enfant. Et que moi, il y a quelque chose notamment qui m'a vraiment frappé, c'est que juste après l'entrée du premier viol à l'âge de 7 ans, il y a une autre entrée, quelques semaines plus tard, je crois, de juillet à août, où le père du narrateur l'emmène jouer au manège, l'emmène faire du cheval, lui apprend à monter sur un cheval, et puis quelques entrées plus tard, le narrateur dit de son père « Je me rends compte qu'il m'impressionne parce que je suis plus à l'aise quand il n'est pas là, j'essaie de lui plaire mais ce n'est pas facile, il aime les grands auteurs et les poètes, les gens qui ont de l'esprit et qui parlent bien, et comme je suis un enfant, mauvais élève en plus, je crois que je l'ennuie et que je le déçois un peu tout le temps. » Bref, il y a à la fois cette littérature de l'inceste, de la violence suprême, et en même temps, celle de la banalité d'un enfant qui grandit aux côtés de son père. Comment vous avez entremêlé ces deux écritures qui sont pourtant assez différentes ?
19: Pour moi, il fallait absolument raconter l'inceste à hauteur d'enfant parce que... sinon on passait à côté du sujet, c'est-à-dire qu'un enfant ne sait pas ce que c'est qu'un sexe en érection, il ne sait pas ce que c'est que du sperme, il ne sait même pas ce que c'est que le plaisir sexuel, il ne connaît pas les plaisirs charnels, il n'a aucune notion, voilà, il n'a aucune notion. Donc c'est quelque chose, c'est une intrusion de quelque chose de complètement nouveau, qu'il ne sait pas où placer, où mettre, enfin il ne sait pas en dessiner les contours, et il ne sait pas ce qui se joue à ce moment-là, lui. Et en même temps, je me souviens que je sentais que c'était quelque chose de pas tout à fait normal, quoi. Mais je... Et puis aussi parce que mon père me disait de pas en parler, quoi. Mais voilà. Donc pour moi, il fallait vraiment raconter ça à hauteur d'enfant pour qu'on comprenne à quel point, pour un enfant incesté ou pour un enfant agressé ou violé par quelqu'un d'extérieur à la famille, hein, c'est pareil, c'est intraitable. Voilà. Donc ça veut dire que l'enfant va mettre ça dans un coin. C'est pour ça qu'il y a tant d'amnésie traumatique. Moi, j'ai pas du tout eu d'amnésie traumatique, mais je comprends qu'il y en ait autant. Il va mettre ça dans un coin et sitôt la scène d'agression ou de viol achevée, il va remonter sur son vélo. Et il va jouer au cap-là, et il va aller jouer avec ses copains, et voilà. Et il va avoir... On se dit toujours, les enfants incestés sont des enfants qui n'ont pas d'enfance. Mais si, on a une enfance. C'est pour ça aussi que le livre est parfois assez marrant, assez joyeux et tout, parce que Clément a une enfance, quoi. Mais... on croit que... Enfin, en tout cas, c'est quelque chose d'intraitable. Et donc, moi, au fur et à mesure, arrivé adolescent, jeune homme et tout ça, je me suis dit, en fait, je m'en sors pas mal et j'ai l'impression que je vais pouvoir m'en tirer comme ça. Et au moment où on commence à être en capacité de traiter ce trauma, et ben c'est là que les ennuis commencent. C'est-à-dire un peu sur le tard, vers 20 ans, à partir de 20 ans et quelques. Et en fait, on est rattrapé. Et c'est moins un livre sur l'inceste, c'est un livre sur l'inceste, mais ça c'est la situation initiale, que sur les effets de l'inceste, sur les décennies qui suivent, sur la bombe à retardement, sur l'effet retard de l'inceste.
0: Il y a notamment un passage dans votre livre où on vous offre, vous êtes petit, deux livres de Françoise Dolto, Et le narrateur raconte l'étonnement qui est le sien. Je ne sais pas si l'étonnement est le bon mot, mais en tout cas, ce sentiment très particulier de découvrir le mot inceste, sachant qu'il ne connaissait pas ni son existence, il n'avait pas nommé les choses. Je vous pose la question parce que Marie Grimaud, quand vous avez préparé l'émission avec Aline Biette, je crois que vous avez dit qu'il y avait aussi une fausse idée, une fausse bonne idée à vouloir trop nommer ou à vouloir trop catégoriser ce genre de violence. Qu'entendiez-vous par là ?
20: Il y a quelque chose d'assez ambivalent, mais ça, c'était une réflexion que j'avais autour de l'exigence de loi, de l'exigence de nommer dans un code pénal de manière toujours aussi détaillée ces infractions-là. Il faut savoir que la notion d'inceste, elle est venue, elle est repartie, elle est revenue dans le code pénal, il y a eu des allers-retours sur cette notion-là. Mais si je dois la traduire de manière très juridique, c'est ce sont des viols, des agressions sexuelles commises sur un mineur par un ascendant. On avait une traduction très froide, finalement, de la notion d'inceste. Le problème, c'est que plusieurs mouvements, et légitimes, encore une fois, mais légitimité ne veut pas dire forcément opportunité et bien fondée, ont eu besoin de nommer toujours plus loin, plus détaillé, ces violences de nature sexuelle. Et comme elles sont protéiformes, elles demandent à chaque fois des niveaux de détail encore plus importants, et nous nous retrouvons avec des codifications, des qualifications, dont les définitions sont toujours de plus en plus larges, de plus en plus épaisses en termes de lignes. Mais à force de vouloir nommer toujours plus haut et toujours plus loin, on en exclut à chaque fois des situations, et nous avons toujours un temps de retard dans la pensée de d'autres violences. Et à force de nommer, on s'interdit de penser aussi, parce que on ne nomme que ce que l'on connaît et on nomme que ce que l'on voit. Et on aura toujours un train de retard à vouloir nommer ces choses-là. Donc je trouve qu'il y a et une avancée et un danger à ce mouvement de vouloir absolument mettre des mots sur tout et de manière détaillée.
0: Romain Lemire, est-ce que l'écrivain que vous êtes partage cette idée d'une ambivalence du langage qu'exprime Marie Grimaud ?
19: Oui, on peut essayer d'écrire ce qui nous est arrivé, mais on sait que c'est presque une entreprise vaine, hein, c'est vrai. Cela dit, enfin, en tout cas, moi, je me suis dit, je n'ai que le langage pour dessiner les contours de ce qui m'est arrivé et les mettre à un endroit qui va me permettre, moi, de pouvoir passer à la suite, quoi.
0: Peut-être maintenant faut-il réfléchir à deux questions qui vont ensemble. Est-ce que l'inceste est le symptôme ou le phénomène d'une domination structurelle des adultes sur les enfants? Et évidemment, comment essayer de réagir à ce phénomène à la racine?
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0: Les auditeurs auront reconnu cette fois-ci à coup sûr la voix de Barbara, cette magnifique chanson « L'aigle noir », qui est liée à notre sujet parce qu'il a beaucoup été dit que l'aigle noir en question serait une représentation symbolique du père et de l'inceste dont Barbara a été victime. Vous parlez beaucoup de Barbara, Romain Lemire, dans votre livre, vous racontez des concerts, vous exprimez une forme de ferveur, de sentiment devant sa musique, que le monde n'est plus le même, qu'il est beaucoup plus grand, qu'il est beaucoup plus beau. Est-ce que ça a été une des premières expériences aussi de, enfin pas de sublimation, mais vous voyez ce que je veux dire, d'expression artistique de cette expérience-là, de cette souffrance-là?
1: Alors de cette souffrance-là, je sais pas, mais en tout cas, je sais qu'un concert de Barbara à Mogador a été pour moi un point de bascule dans ma vie. Il y a un avant et un après, et je suis ressorti de là, mon corps n'avait pas la même densité, j'avais l'impression d'être, je sais pas, couvert de plumes, non mais c'était extrêmement bizarre, c'était d'une puissance inouïe, et je me suis dit, mais on peut faire ça aux gens, et je crois, enfin moi je pense que quand même j'ai été sauvé par les mots, j'ai été sauvé par le langage, et je suis troublé rétrospectivement, puisque à l'époque je ne savais pas du tout ce qu'avait vécu Barbara, d'avoir été à ce point, enfin d'être à ce point entré en poésie, je dirais, à travers elle, sans savoir ce qui lui était arrivé, comme s'il y avait une sorte de mystérieuse cohésion des violets.
0: Vous en parlez d'ailleurs avec un autre personnage de votre livre. Alors moi, je voulais vous poser une question qui me semblait importante, c'est celle de l'aspect de domination structurelle. Il est beaucoup question de la parole des enfants, etc. L'enfant, je le rappelais en introduction, étymologiquement, est-ce qu'il faut appeler enfant des enfants? Parce que quand on dit enfant, on désigne un individu qui n'est pas doté de la capacité de parler. Il y a une philosophe qui s'appelle Elisabeth Young-Bruel, qui a écrit en 2012 un livre majeur, Childism, où, à l'instar de la notion, par exemple, de racisme, elle essaye de penser l'idée qu'il y aurait une discrimination structurelle des adultes sur les enfants, fondée autour de plusieurs choses, et elle dit, et je voulais vous interroger là-dessus, Marie Grimaud, qu'un des angles morts des sciences humaines pendant longtemps, ça a été de ne pas comprendre que les enfants pouvaient être des groupes cibles, au même titre que des gens de telle ou telle minorité, qui font l'objet donc de discriminations spécifiques. Des groupes cibles, évidemment, parce qu'on les considère comme plus faibles, comme soumis à l'autorité, comme éducables et donc comme malléables. Et aussi pour une autre raison, dit-elle,

0: tradition, c'est-à-dire il appartient à une famille, il appartient à une communauté, et d'ailleurs en fonction d'où on se trouve sur la planète, la notion de possession n'est pas tout à fait la même. Comme un enfant dénué de discernement, ou au contraire à certains moments plutôt riche de certains nombres d'envies ou de pulsions, c'est-à-dire que il y a une impossibilité à regarder l'enfant en même temps sur toutes ces facettes-là. J'ai plutôt l'impression qu'on a tendance à aller étudier, penser l'enfant selon un seul axe, et cet axe-là nous oblitère tous les autres. C'est toute la complexité de la protection de l'enfance, parce que l'enfant, il est un et en même temps, il est 10 visages, 100 visages. Il est traversé de discernement à certains moments, d'absence de discernement à d'autres. Il est rempli de pulsions. On a pu dire que c'était des petits êtres pervers polymorphes qu'il fallait éduquer. Enfin, il réunit en lui tous ces sujets-là. Et donc, appréhender l'enfant selon un seul sujet, à mon avis, c'est déjà mettre un biais dans notre réflexion. La notion de domination sur l'enfant, elle est structurelle. Oui, enfin, j'ai envie de faire des réponses très bateau, mais je ne sais pas de quelle domination on parle. Il y a la domination masculine, il y a la domination institutionnelle. Il y a plusieurs sortes de domination, je dirais, parce que pour faire le lien avec notamment l'inceste et les violences sexuelles, je tiens quand même à dire qu'il n'y a pas un inceste, il y a des incestes. Il n'y a pas un type de violence sexuelle, il y a des violences sexuelles. Oui. Et que le caractère très protéiforme de ces violences-là amène aussi des notions de domination qui sont très différentes. Il y a la domination sexuelle, il y a celle physique, il y a celle psychique. On a aussi, et ça sera d'autres sujets, je crois qu'on n'est pas encore prêt à l'envisager, qui est celui de la violence faite par les femmes sur les enfants, et notamment les violences sexuelles faites sur les enfants, qui sont d'autres sujets aussi, d'autres formes de domination qui se mettent en place, et celle des enfants, j'allais y venir, exactement, des enfants sur les enfants, c'est-à-dire que l'enfant peut être et victime et agresseur, peut être et possédé et dépossédé, c'est toute la complexité, je dirais, de ce matière-là. Mais sur les enfants, il y a un autre sujet aussi, c'est que dans les réflexions d'adultes et dans les postures, ou même dans les adultes agresseurs, il y a aussi des enfants, c'est-à-dire que nous sommes tous des adultes avec une part d'enfants qui nous définit aujourd'hui, et parfois je me pose la question de, dans les adultes que nous entendons, qu'est-ce qui relève du discernement adulte et qu'est-ce qui relève du cri ou de la parole de l'enfant. Enfin, tout cela est compliqué. Je pense, en tout cas pour résumer, que pour pouvoir penser la protection de l'enfant, il nous faut être beaucoup, beaucoup, de manière très différente, très pluridisciplinaire, et peut-être aussi à des âges très différents, pour penser et construire cette protection.
1: Romain Lemire, sur cette notion d'appartenance, il y a un passage dans votre livre, au début de votre livre, Le narrateur à 7 ans, « J'aimerais bien être seul, mais comme je suis un enfant, il y a toujours quelqu'un avec moi, et je ne suis jamais libre parce qu'il faut écouter ce que disent les gens, répondre, faire les choses normalement comme les autres, et je suis fatigué de vérifier tout le temps que je ne suis pas bizarre, etc. » Cette idée que l'enfant presque est un objet, est réifié, est une chose qui appartient aux adultes, au monde des adultes, est-ce que c'est ça aussi le cœur de la domination générale qui pourrait s'exercer sur eux?
2: Oui, moi, je suis frappé par le fait que l'inceste soit présent à parité dans toutes les sociétés du monde. Et pour les études sérieuses dont les premières datent des années 60, donc les sociétés ont quand même énormément changé depuis les années 60, c'est pareil, il y a à peu près la même proportion. Ça voudrait dire... Il y a aussi autre chose, c'est que l'inceste est le propre de l'homme. C'est qu'il n'y a pas d'inceste chez les animaux. Les animaux font du sexe entre membres d'une même famille, mais avec des êtres sexuellement formés. Pas avec des petits qui sont sexuellement immatures. Nous sommes les seuls. Est-ce que ça voudrait dire, si on va au bout, que de ce raisonnement, que l'inceste est culturel? Et alors là, on a un vertige quoi, quand même qui nous prend. Ça voudrait dire, si c'est culturel, qu'on peut, on doit pouvoir en sortir. En tout cas, c'est une question qui nous. Enfin, je pense qu'il vient de tellement loin. Pour moi aussi, ça interroge aussi quand même la masculinité. J'y reviens. Parce qu'en fait, 97% des détenus

0: quasiment sont des hommes, et que je... En fait, moi-même, je dois vous dire que je commence à devoir faire quelques efforts pour ne pas être misandre. Non, mais c'est vrai. J'en ai marre, en fait, parce que j'ai vraiment l'impression que cette question-là d'horizontalité dans le rapport entre les hommes et les femmes n'est jamais posée, entre les adultes et les enfants non plus, et qu'en fait, il va bien falloir s'y confronter, parce que tout vient de là, d'une manière ou d'une autre.
1: Marie Grimaud, on arrive au terme de cette émission, mais est-ce que, en un mot, mais par rapport à l'Islande qui a instauré une maison de l'enfant, par rapport à l'Espagne qui depuis 2021 a posé une loi sur la protection de l'enfance, à la Belgique où il y a des centres dans les hôpitaux, est-ce que la France, on est vraiment super en retard face à ce phénomène?
2: Oui, on a bien 15-20 ans de retard. On a, je dirais, même une génération complète de retard sur ce sujet-là. On a quand même l'éclosion sur le territoire depuis une dizaine d'années de centres type UAPED, etc. Ça commence, mais encore une fois, faut-il encore y mettre les moyens?
1: Merci beaucoup à vous deux pour cette émission qui, me semble-t-il, était extrêmement importante. Et permettez-moi de finir sur un vœu, c'est qu'on y mette les moyens, et ce vœu ne me semble pas relever d'un préjugé, mais au contraire d'une vérité qui se dégage d'un échange collectif et d'une réflexion. Merci beaucoup, beaucoup à Aline Biette qui a préparé cette émission, et à Souad Boukorsa qui l'a réalisée et mise en onde. Pour poursuivre sur cette thématique, je vous conseille d'écouter l'émission Carnet de Santé de samedi prochain, 20 juin à midi. Marina Carrère-Dancos reviendra sur les violences sexuelles faites aux enfants avec la psychiatre Muriel Salmona. Vous pouvez retrouver l'émission sur le site et l'application de Radio France. Quant à moi, je vous dis à bientôt.
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1: Tout de suite, Antoine Guillot, pour Plan Large. Cher Antoine, de quoi allez-vous nous parler aujourd'hui?
6: Bonjour Nathan, et bien aujourd'hui dans Plan Large, nous parlons de Lina Wertmüller, et si son nom ne vous dit rien, sachez qu'elle gagne à être connue, et ses films à être vus. À la semaine prochaine, Nathan.

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1: Lutte des classes et guerre des sexes, le cinéma de Lina Wertmüller, c'est aujourd'hui dans Plan large avec Gabriela Trujillo et Steve Della Casa et aussi Entebbe.

0: Bonjour à tous et à toutes, bienvenue dans Plan Large. Elle est injustement oubliée en France, sans doute parce que reconnue en Italie comme la première réalisatrice à s'être imposée grâce à de considérables succès publics, bien plus qu'une Liliana Cavani. Considérée comme une cinéaste majeure aux États-Unis, non seulement parce qu'elle a été la toute première femme de l'histoire à être nommée pour un Oscar de la meilleure réalisation, mais pour son appréhension dialectique des luttes sociales et des conflits de genre, Lina Wertmüller a longtemps été mal vue chez nous dans tous les sens du mot. Là où on les pardonnait aisément, voire les louait chez ses homologues masculins de la comédie à l'italienne ou son maître Federico Fellini, on lui a toujours reproché ses excès baroques, son supposé kitsch et son goût, décrié comme mauvais goût évidemment, du grotesque. Sa rétrospective intégrale à la Cinémathèque française, une première après le bref hommage rendu au Festival de La Rochelle en 2012, est enfin l'occasion de réinterroger son cinéma et notamment sa période faste, celle qui, de 1966 à 1978, lui a fait enchaîner 9 films avec sa muse, le génial Gianluca Giannini. Pour nous guider dans les beautés monstrueuses de la cinéaste aux lunettes blanches et à l'humour noir, deux fins connaisseurs de son œuvre, tous deux historiens, critiques et écrivains de cinéma, Gabriela Trujillo, bonjour.
1: Bonjour.
0: Vous avez dirigé la Cinémathèque de Grenoble, vous avez écrit des essais consacrés à Marco Ferreri, Patricia Masui ou James Gray et Kenji Mizoguchi, dont vous étiez venu nous parler dans des numéros précédents de Plan Large, et vous êtes la programmatrice de cette rétrospective. Et face à vous, Steve Della Casa, buongiorno.
2: Bonjour.
0: Vous êtes un grand spécialiste du cinéma populaire italien. Vous avez été le fondateur et longtemps directeur du Festival de Turin. Vous êtes depuis 2 ans le conservateur de la Cineteca Nationale, la Cinémathèque à Rome. Et surtout, vous êtes un des piliers de ce cousin transalpin de Plan Large, qui est l'excellente émission de cinéma Hollywood Party sur Radio 3. En fin d'émission, Ntebin évoquera d'autres guerres, celles anglo-zoulou, telles que filmées par l'américain Cy Enfield dans son chef-d'œuvre de 1964, Zoulou. Mais pour l'heure, on commence par de doubles premiers pas, ceux d'une cinéaste, mais aussi d'un compositeur.

Ah, oui, c'est vrai. Ouais, tu sais. Ah, là, ouais, par là, par là, par là. Ouais.

0: Alors, le compositeur qui en est à sa 7e musique de film, c'est Ennio Morricone, tout jeune Ennio Morricone, et la réalisatrice qui signe son premier film, c'est donc Lina Wertmüller avec ses Basiliski. On est en 1963, un film qui est longtemps resté inédit en France. On l'a découvert ici qu'en 2022, quand Carlotta a sorti en salle puis en DVD la copie restaurée par l'Institut Luce en Italie. Et ce sont des débuts très très néo-réalistes, Gabriela Trujillo.
1: En effet, juste avant, Lina Wertmüller était l'assistante de Fellini dans 8 et demi. Et à la fin du tournage, elle embarque une partie de l'équipe, notamment le chef opérateur, pour ce tournage en Basilicate, pour son premier long, qui effectivement, matinée de néoréalisme, va aussi devenir autre chose, une chronique où l'on sent déjà une ironie un peu amère sur ce sud de l'Italie qui se reconstruit difficilement.
0: C'est l'histoire de jeunes hommes qui des Vitelloni, hein, d'une certaine façon. Alors là, c'est les Basiliski. C'est quoi les Basiliski, Steve Dalla Casa?
2: C'est la traduction des Vitelloni dans le sud d'Italie. La signification, c'est celui-là.
0: Ce sont des lézards,
2: oui,
0: les basiliques, hein, oui. qui passent leur temps, bah, effectivement, au soleil et à tourner en rond. Ce sont des gens qui sont englués dans une situation circulaire en permanence.
2: Et qui font rien, oui.
1: C'est une variation aussi d'Oblomov. À l'origine, le film devait s'appeler Oblomov du Sud. Et le film se construit à partir d'une séquence d'ouverture magnifique, justement comme un conte, narré par une voix off féminine, où l'on est en plein rêve, comme La Belle au bois dormant, et après le film va se déployer comme ça, progressivement, en suivant chacun de ces personnages masculins, mais aussi le contrepoint féminin de ces femmes qu'on voit à peine.
0: Et c'est d'ailleurs une voix off féminine qui entraîne le film. On sent là, dès le départ, alors ça sera développé de manière beaucoup plus flamboyante par la suite, mais vraiment une question, il me semble, propre à Lina Wertmüller, c'est cette espèce d'atavisme, ce poids du destin, des conventions sociales, qui fait qu'on n'arrive jamais vraiment à faire quelque chose. Ce sont des gens qui parlent, qui n'arrivent rien à faire. Steve Dalla Casa.
2: Oui, c'est une lecture qu'on peut faire d'un certain milieu, surtout dans les studios. C'est une lecture qu'on peut faire. Elle vient du sud d'Italie, donc elle connaît très bien cet endroit et cette façon de vivre. Et elle raconte ça avec beaucoup d'ironie. Et ça, c'est la chose la plus intéressante de son cinéma.
0: Alors, d'où sort Lina Wertmüller? Gabriela Trujillo vient de le dire, elle a été l'assistante de Fellini, mais c'est pas quelqu'un, a priori, qui se destinait au cinéma, au départ?
2: Oui, non. En plus, son début, c'était produit par Ermanno Olmi, qui est un autre réalisateur très important et très curieux pour les jeunes qui vont travailler dans le cinéma. Il a choisi elle, entre plusieurs autres, pour coproduire son premier film. Il disait que c'était un choix qu'il avait fait parce qu'il pensait qu'elle pouvait faire une chose différente de ce qu'il faisait les autres en même temps.
0: Gabriela Trujillo, est-ce qu'on peut déjà remarquer des traits stylistiques propres à Lina Wertmüller dans ce film? Il y a cette plongée très étrange sur une rue, un jeune homme suit une jeune femme, et tout d'un coup la caméra bascule et les perspectives sont tordues jusqu'au malaise.
1: Les perspectives se bouleversent, et en effet, on peut avoir déjà ce défi qu'elle se pose très vite dans sa carrière, de faire de la mise en scène un combat constant aussi. Elle suit ses personnages, elle les traque jusque ce personnage lorsqu'il disparaît au moment de son départ pour Rome, qui est prometteur et qui semble à un moment changer de vie. Et c'est très intéressant de voir comment le film se dédouble au moment de son retour, où justement, dans un élan de cette voix off et de ces personnages presque flaubertiens, c'est vraiment le film, je trouve, a beaucoup de similarités avec l'éducation sentimentale. Et justement, la caméra, elle va, face à ce fatalisme du sud de l'Italie qui ne se réveille pas tôt, qui n'arrive pas à se réveiller, elle arrive à s'envoler, à donner une forme de légèreté à sa caméra qui deviendra par la suite un élément virtuose de son cinéma.
0: Et puis il y a une certaine cruauté aussi déjà dans son cinéma. Il y a cette scène complètement folle d'une vieille femme qui est en conflit avec sa belle-fille pour savoir qui va être la patronne dans la maison, puis qui a perdu, qui va se jeter du balcon, Steve Dalla Casa.
2: Oui, Non, c'est le mélange entre la comédie et le drame, c'est pas seulement Lina Wertmüller qui joue ça dans son cinéma, mais elle a une possibilité de le faire dans une façon très personnelle. Et elle mélange toujours le riz et le drama dans presque tous les films. Même dans les comédies les plus faciles, il y a aussi la présence du drame, oui, c'est ça.
3: Une comédie un peu plus facile, je ne sais pas si vous pensez à ce film, mais peut-être.

0: celle qui chante en prenant plaisir à tourmenter son professeur de musique comme un moustique à la Zanzara en italien. Vous aurez peut-être reconnu sa voix un peu grinçante. Si vous aimez la chanson transalpine période yéyé, c'est Rita Pavone, Rita la Zanzara, comme s'appelle ce musicarello typique des années 60. C'est une comédie musicale qui était destinée aux adolescents avec les vedettes de l'époque. C'est un film de 1966 que vous avez restauré, Steve Della Casa, oui, oui, à la Cinéthèque Nationale, que vous allez présenter tout à l'heure à la Cinémathèque française et qui vient directement de l'expérience à succès de Lina Wertmüller à la télévision où elle est partie après I Basilischi.
1: Oui, elle avait fait une série très fameuse à l'époque qui s'appelait Il giornalino di Gian Burrasca, le journal de Gian Burrasca. Gian Burrasca était très jeune, l'ambientation c'était au début du siècle. Il avait un problème avec ses soeurs plus grandes et ses parents et il va dans un collège, il fait la révolution dans le collège. C'est un journal très amusant et le rôle masculin du film c'était de Rita Pavone, très jeune, qui a joué ça. Et après la Titanus, à l'époque la Titanus c'est la plus ancienne maison de production italienne, elle avait un grand problème parce qu'elle était en crise économique, parce que le Guépard de Luchino Visconti c'était un flop du point de vue économique, c'était un grand film, un flop économique.
0: Et alors ça arrive.
1: Elle produisait, la Titanus produisait pour rentrer de l'argent le film musical, le Musicarelli, comme on dit ça. Musicarelli c'était un mélange entre musical et Caroselli. Caroselli c'était la pubblicità qu'il y avait dans la télé italienne dans les années 60. Et toute la scène yéyé des années 60 faisait ça. Et ils ont sauvé la Titano, Gianni Morandi, Caterina Caselli, Rita Pavone, Rox et tout ça. Et j'aime beaucoup ce film-là. J'aime beaucoup ce film-là parce que c'est un film pop avec un Giancarlo Gianni très jeune. L'objet de l'aime de Rita Pavone qui chante dans cette chanson, c'est un jeune Giancarlo Gianni, qui est un jeune professeur. Elle est tombée amoureuse de lui, mais il n'était pas intéressé, donc elle dit « Je vais être ton moustique pendant toute la vie ».
0: On pourrait presque y voir un autoportrait de Lina Wertmüller, parce que c'est une jeune fille de bonne famille dans un collège très chic avec uniforme et qui va passer son temps à faire les 400 coups, à être une rebelle. Lina Wertmüller s'est raconté qu'elle s'était toujours vue comme ça, comme un sale gosse, une vraie gavroche. Dit-elle, Steve Della Casa.
1: Oui, oui, non, mais c'est vrai. Le personnage de Rita Pavone, c'est très intéressant. Dans ce film-là, elle joue Carmen Miranda, la fameuse chanteuse
0: brésilienne. Avec des fruits sur la tête.
1: Oui, avec lui, ça. Elle joue Mina, mais elle joue aussi Charlie Chaplin. Donc, elle joue les hommes et les femmes en même temps. Et c'est un film très, très amusant. En plus, c'est une explosion de couleurs. Surtout dans la suite, non stuzzicata la zanzara, parce que après le grand succès de ce film-là, on a fait une suite tout de suite avec Giulietta Masina, qui arrive directement de Fellini. Et sont deux films très amusants, mais très, très intéressants pour voir l'évolution du costume. Des coutumes en Italie dans cette époque, dans les années 60.
0: Mais on peut dire que Lina Wertmüller se cherche un peu à cette époque parce qu'elle raconte être partie à la télévision parce qu'elle avait peur d'être cataloguée comme cinéaste engagée suite à I Basilischi, et puis elle va faire différents films. Ce film-là, Rita la Zanzara, elle le signe sous un pseudonyme, George Brown, je crois. Elle va faire du western italien aussi. C'est un moment où Lina Wertmüller n'a pas encore trouvé ce que va être son cinéma, Gabriella Trouve.
2: Absolument, elle tente aussi plusieurs projets, comme une réponse aussi à Ettore Scola dans Questa volta parliamo di uomini, en essayant de faire un film à sketch avec Nino Manfredi au centre du récit pour démanteler en quelque sorte ces récits multiples avec un seul personnage. Et après cette expérience à la télévision avec Rita Pavone, effectivement, elle dirige un western féministe sous pseudo avec
0: Elsa Martinelli
2: en 68 qui s'appelle Belle Star. Et là, elle continue aussi la recherche à la fois sous des masques avec son pseudo, mais aussi de renversement des genres les plus connus et les plus codifiés du cinéma italien.
0: Et un des genres les plus connus et qui devient très codifié du cinéma italien, c'est le film social, le film politique, le film à l'usine.

0: Bertrand. Je t'envoie cette lettre pour te dire que depuis plus d'un mois, je travaille à l'usine. Je ne suis plus le Mardocheo Carmelo qui est parti, mais Mardocheo Carmelo Metallo, ce qui est tout autre chose. J'ai les assurances sociales, les heures supplémentaires me sont payées, j'arrive pas à y croire. Au début, pour te dire la vérité, je me sentais un peu dépaysé au milieu de toute cette foire. Mais après, j'ai compris que tous les autres ouvriers étaient des Siciliens et des Calabrais. En somme, tous des paysans plus dépaysés que moi. Tu n'y croiras pas, mais il m'a fallu une semaine pour connaître un vrai citadin. Ici aussi, il y a de braves gens. Et je suis devenu ami avec beaucoup de mes collègues, qui me font comprendre beaucoup de choses, aussi bien dans mon travail que dans la politique.
1: En politique, Carmelo, il ne faut pas être un jour de ce côté-là et le lendemain ici. La politique concerne tout le monde, la vie de chaque individu. Figure-toi que si tu vas acheter un caleçon ou bien une paire de chaussures, c'est de la politique parce que tu fais un choix. Si tu fais le bien, tu aides tous les camarades à lutter. Si tu fais le mal, tu aides les patrons à nous enculer et à continuer à entasser leurs capitaux. Tu as compris, j'espère, c'est la vérité.
0: J'imagine déjà la tête que fera mon père. Mais il vaut mieux que je te le dise moi-même avant que quelqu'un d'autre te le dise. Non seulement je me suis inscrit au syndicat, mais aussi au Parti communiste.
2: Vous écoutez France Culture, plan large sur Lina Wertmüller avec Gabriela Trujillo et Steve Della Casa qui me pardonnera, j'espère, cette version française de Mimi Metallo blessée dans son honneur, mais c'est ainsi que le public français l'avait découvert en 1972. Le film avait été présenté au Festival de Cannes où il concourait face à La classe ouvrière va au paradis d'Elio Petri, qui lui remportera la Palme d'Or. On pourrait sans doute dresser un parallèle entre les héros de ces deux films, ouvriers d'origine méridionale dans les usines du nord de l'Italie, confrontés aux luttes sociales, à la question de l'individu dans le collectif. On pourrait dresser un parallèle, effectivement, si le ton et le message politique des deux films ne divergeaient aussi radicalement, parce que le Mimi, qui donne son titre au film, il s'est inscrit au Parti communiste, mais enfin, il ne va pas le rester longtemps. Communiste Gabriela Trujillo, c'est un peu comme dans Il Basilisque, c'est toujours difficile d'échapper à toutes sortes de déterminismes sociaux, politiques et psychologiques chez Lina Wertmüller.
3: En effet, on le voit dès le début de l'extrait que vous avez vous nous avez fait entendre. Il écrit encore à sa famille puisqu'il a encore des liens dans le sud de l'Italie. Donc le film ne traite pas uniquement de cet exode rural ou de cet éveil à un engagement de gauche pour un ouvrier italien. Il traite aussi d'une question qui est l'atavisme des hommes de cette époque, en tout cas tel que le représente le film, qui est le machisme. Et effectivement, il ne peut pas échapper à ces structures et il ne peut pas s'empêcher de considérer comme des citoyens différents les hommes et les femmes. Donc cette forme d'incohérence lui est renvoyée par une femme qu'il rencontre, qui est une trotskiste incarnée par Mariangela Melato, qui sera sa partenaire dans plusieurs films de Lina Wertmüller.
2: Trotskiste, ça ne veut pas dire salope hein, ou putain, lui explique-t-elle dans le film. Effectivement, c'est un peu la limite de la convergence des luttes, c'est-à-dire qu'on peut avoir un éveil politique, on n'en reste pas moins pris dans des structures. Et là encore, ça sera une des grandes questions de Lina Wertmüller, Steve Della Casa.
4: Oui, vraiment, le parallèle entre deux films, le film d'Elio Petri et le film de Lina Wertmüller, c'est très intéressant parce que c'était la période la plus importante des luttes ouvrières dans l'après-guerre en Italie. Il y a quelques mois, et la Fiat à Turin a été occupée par les ouvriers pour 3 jours. C'est tombé le gouvernement. Il y avait vraiment une situation très, très dure et très forte. Et elle voit c'est comme si Lina Wertmüller avait déjà compris que cette lutte ouvrière, au moment de son splendeur, de sa lutte la plus forte, c'était déjà sur le chemin de voir l'arrêt de cette lutte, parce que quand même l'individu, c'était plus important que la lutte des classes. Et c'était un point de vue très intéressant, surtout si on voit ça maintenant. Parce qu'à l'époque, c'était considéré comme un petit peu une chose qualunquiste, comme on dit en Italie. Et maintenant, c'est vraiment une chose qui regarde déjà ce qui va passer dans les années.
2: Oui, c'est une féministe avant l'heure, très mal vue par les féministes en général, sans doute parce que, à cause de ce ton dont je parlais, une des caractéristiques qu'on voit déjà chez Lina Wertmüller, c'est qu'elle va pousser très loin les codes de la comédie à l'italienne, où les personnages sont encore plus excessifs, on grimace encore plus. C'est quelqu'un voilà, qui va très loin d'emblée, Gabriella Trujillo.
3: Absolument, c'est quelqu'un qui n'a pas peur dans ses films, dans ses récits, puisque ce sont des récits. Elle travaille essentiellement sur la fiction, où elle fait alterner le grotesque dont elle se revendique avec aussi le désespoir qui peut aussi animer ou miner les personnages. Donc effectivement, elle va toujours faire des films où il y a une forme de changement, de rupture de ton constante qui ne cesse d'étonner et donc qui ne peut on ne peut la mettre dans aucune case. Elle est effectivement très réticente aux formes d'engagement de son époque. Ce sont des choses qui lui ont été reprochées, que ce soit par les féministes ou par la gauche italienne aussi, par certains réalisateurs plus ou moins connus.
2: Et ce qu'on entend aussi, alors là on ne l'a pas entendu dans la version française, on l'entendra dans d'autres extraits, c'est qu'il y a un grand goût de Lina Wertmüller pour le dialecte. Elle dira « Je n'ai pas fait un seul film en italien », c'est-à-dire l'italien tel qu'on l'apprend à l'école. Le dialecte, c'est comme une prise de courant branchée dans notre réalité, a-t-elle dit. Pour Film d'amour et d'anarchie dont on va parler, il y a 32 dialectes différents et elle a dirigé le Centro Sperimentale, la grande école de cinéma italienne, et elle programmait chaque année, dit-elle, pour les cinéastes, l'étude de deux dialectes, un du Nord, un du Sud, Steve Della Casa.
4: C'est vrai. Le dialecte, c'était quelque chose de très important en Italie parce qu'il était interdit pendant le fascisme. Et donc, après la guerre, il y avait presque tous les films qui avaient quelque chose en dialecte comme réaction de ce qui s'est passé dans les années 30 avec la dictature. Et en même temps, le dialecte, c'était une chose très important, comme il y a eu l'immigration à l'intérieur, entre du sud au nord du pays, les dialectes étaient comme une sorte de résistance et de mémoire de ce qui s'est passé. Donc, les dialectes, c'est très important et c'est vraiment important pour elle. Et c'est vrai qu'il y a eu beaucoup de surprises quand elle est devenue la directrice de Centre culturel, du Centre Centro Sperimentale, elle a imposé l'étude des dialectes pour les acteurs. Ça, c'est une chose très, très amusante qu'elle a fait.
2: Alors, un exemple de dialecte, là, c'est un dialecte lombard qu'on entend.
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1: C'est un petit paysan de Lombardie qui demande à sa mère « Qu'est-ce que c'est l'anarchie, maman ?» Avant que devenu adulte, il voit un vieil ami, précisément anarchiste, revenir de Paris avec le projet de tuer Mussolini, puisqu'on est dans les années 30. Son ami sera abattu par la milice fasciste. Il reprendra sa mission qui l'amène à Rome, patienter jusqu'au jour de l'assassinat dans une maison close. C'est « Film d'amour et d'anarchie ». On est en 1973 et c'est, je vous cite, Gabriela Trujillo dans le programme de la Cinémathèque française. Un sommet de l'humour baroque qui fera la gloire de Lina Wertmüller, Gabriela.
2: Absolument. Et pour rebondir sur la question des dialectes, c'est un excellent exemple parce que Tounine, ce paysan, va se réfugier dans une maison close qui est une sorte de contre-pouvoir par rapport au fascisme à l'époque. Et dans cette maison close, chacune des femmes qui y travaillent parle un dialecte différent. Et les séquences de repas, d'échanges et de chants sont nourries par ces échanges. C'est un lieu qui est à la fois chaleureux, problématique, mais qui est justement, qui cherche à s'opposer et à protéger les hommes de leur propre violence incarnée par le fascisme. Et par ailleurs, à nouveau, ces ruptures de ton entre la comédie qui frise avec la vulgarité aussi des échanges des femmes entre elles dans une maison close, puisqu'elles parlent aussi de leur quotidien, de leurs clients, et des registres bouleversants d'échanges amoureux, de rencontres amoureuses, et aussi d'engagement politique, qu'il soit naïf ou pas, mais d'un engagement politique qui anime l'anarchiste Tounine.
1: Un engagement politique qui est plutôt mu par une vengeance. Hein. Le motif idéologique est assez vague quand même chez lui, il faut le dire. Et ce Tounine est joué génialement, comme toujours, par Giancarlo Giannini. Alors là, il a des taches de rousseur, le regard toujours écarquillé et les cheveux ébouriffés, les cheveux roux. Ici, il y aurait sans doute un traité à écrire, je vous le propose, Steve de la Casa, sur l'art de la chevelure dans le jeu de Giancarlo Giannini. C'est quelqu'un qui joue énormément de ça.
3: Oui, il joue avec ça et joue avec sa voix, parce qu'il est aussi un des plus importants doubleurs italiens de Robert De Niro, de Al Pacino, de plusieurs acteurs américains. Et sa spécialité, c'est d'échanger complètement de rôle en changeant la voix et en changeant
1: la chevelure.
3: La chevelure, oui. C'est vraiment un acteur qui joue aussi avec ça, pas seulement avec son talent, qui en tout cas c'est très important.
1: C'est un film, alors vous parliez tout à l'heure de l'occupation de l'usine Fiat, qui résonne complètement avec les grandes préoccupations politiques de l'Italie de l'époque. Ça se finit par un texte d'un grand théoricien de l'anarchisme italien, Enrico Malatesta, sur les limites des attentats, mais qu'en même temps ceux qui les commettent doivent être glorifiés. On est en plein dans l'Italie des années de plomb là.
3: Oui, oui. Non, c'est vraiment le début, parce que le premier assassinat de Brigade Rouge, c'était en 1974, donc c'est
1: contemporain.
3: C'est contemporain, oui.
1: Et c'est aussi, on parlait de la question du machisme, il y a ce portrait étonnant d'une sorte de double de Mussolini qui est Spatoletti, le responsable de la sécurité, qui se vante presque de sa vulgarité, de son machisme en permanence. Une femme lui dira, oui, mufle, arrogant, dégoûtant, qui pourrait te résister? Mais c'est une façon de traiter le fascisme vraiment comme une phallocratie, avant tout une phallocratie misogyne, dit le film.
2: C'est tout le long des interventions de ce personnage qui est interprété par Eros Pani. C'est vrai que chacune de ses paroles revendique cet ordre martial, le pouvoir de chaque chaque partie des organes génitaux masculins. Enfin, c'est effectivement le personnage ne peut pas sortir de cette phallocratie violente où le but c'est d'écraser les plus faibles, de punir les ceux qui pensent différemment et bien sûr de soumettre toutes les femmes, quel que soit leur âge, leur condition sociale ou même leur attachement, puisqu'il est persuadé dans son aveuglement non seulement que le Duce, Mussolini, est un surhomme, mais que lui-même peut aussi être au-dessus un peu de la chaîne alimentaire, en quelque sorte.
1: Et puis c'est aussi un film, il s'appelle Film d'amour et d'anarchie en français, mais le titre italien est beaucoup plus long, Film d'amore e d'anarchia, ovvero stamattina alle 10 in via dei Fiori nella nota casa di Tolleranza. Il y a un goût extraordinaire de Lina Wertmüller pour les titres à rallonge. Alors souvent les films italiens en ont comme ça, enfin chez elle c'est particulièrement le cas. Vous dites que Bella Trujillo, ce sont des titres qui ont valeur de programme poétique.
2: Absolument, parce que quand on voit que plus tardivement elle a fait un film qui s'appelle Nuit d'été avec profil grec, Johan Amande et odeur de basilic, ou métallurgiste et coiffeuse dans un tourbillon de sexe et politique, ce sont des films qui voilà, promettent déjà, et elle avait un plaisir malin à revendiquer ces titres très longs, qui d'ailleurs avaient été répertoriés dans les Guinness Records comme les titres les plus longs de l'histoire du cinéma. Et en plus, elle aimait qu'on puisse s'y perdre. Et c'est ce que je trouve très beau, notamment dans Vers un destin insolite sur les fleuves bleus de l'été. C'est un titre qu'elle aimait qu'on lui répète et qu'on s'y trompe, parce qu'à chaque fois, il y a une nouvelle porte poétique qui s'ouvre.
1: Vers un destin insolite sur les fleuves bleus de l'été, ça a l'air charmant comme ça, mais en réalité, ça donne ça.
4: Tutto posto! Posta! Sto scarafaggio!
5: Gioia! Cioccola! Puttana maiala! Tanto ve ne danno tutti impiccati! E anche presto!
4: Brutto mozzo! Trinariciuto del cavolo! Non dico perché che me lo chiamino così! Uno stronzo!
5: La signora di questa minchia! Meretrice! Gioia! Guaggina!
1: Alors je ne vous demanderai pas, Steve de la Casa, malgré votre parfaite maîtrise de la langue française, de nous traduire le langage fleuri qu'on vient d'entendre. Disons que cette grande bourgeoise social-démocrate et ce marin communiste ne démarrent pas du meilleur pied. Leur cohabitation forcée sur l'île déserte en plein milieu de la Méditerranée sur laquelle ils ont échoué, les voici en tout cas partis vers un destin insolite sur les flots bleus de l'été. On ne sent là ce pas de ce titre toujours à rallonge, à nouveau Mariangela Melato et Giancarlo Giannini, un film, alors comment elle le définit, Lina Wertmüller, un film grotesque, satirique, érotique, romantique, politique, sentimental, social, amer, amusant. Steve de la Casa.
3: Manque rien. C'est vraiment un florilège des adjectifs qui rendent le sens du film, qui est, c'est le plus grand succès qu'elle a vu au niveau aussi à l'extérieur. Il y a aussi un remake américain avec Madonna, avec le fils de Giancarlo Giannini qui joue dedans, Adriano Giannini. Et oui, c'est vraiment la lutte des classes, comme dit le titre de la rétrospective de la Cinémathèque. Et la lutte des sexes en même temps. C'est le mélange de ces deux luttes qui sont vraiment la ligne qu'on peut voir dans tous les cinémas de Lina Wertmüller.
1: C'est vrai que comme spectateur, spécialement d'aujourd'hui, je ne sais pas comment est-ce qu'on le voyait à l'époque, mais on est toujours très partagé. C'est-à-dire qu'il y a un moment où cette grande bourgeoise odieuse qui humilie en permanence les pauvres, surtout quand ils sont du Sud, parce que pour elle, ce sont des nègres comme les autres, hein, et je dis ça parce que c'est dit tel quel dans le film. Alors au début, je dis, bon, il la tourmente un peu, tant pis pour elle, et puis plus ça avance, plus on se dit quand même, faudrait quand même qu'il arrête de la taper, parce que ça devient insupportable, Gabriela Trujillo.
2: Effectivement, c'est un film qui pousse jusqu'à son extrême cette logique de la dialectique du maître et de l'esclave. C'est-à-dire à quel moment va se renverser le rapport de pouvoir. Elle pose la question aussi de ce qu'a à voir le désir mêlé au pouvoir. Et c'est pour ça qu'on ne cesse de voir comment le pouvoir change de camp, que ce soit dans la société, c'est-à-dire avec la question matérielle qui s'impose, ou ensuite sur une île déserte, sur la question de la survie et de qui sera justement le maître de l'autre dans ces conditions de survie extrême. C'est vrai que le film a pourtant une origine véritable dans des dialogues de vacances. Lina Wertmüller rappelle cela dans son autobiographie, des dialogues entre la femme de Francesco Rosi, Giancarlo Rosi, et un journaliste italien avec qui il était sans cesse, le dialogue couvre le film, sur la puissance ou la cohérence de la démocratie chrétienne après 30 ans au gouvernement en Italie. Est-ce que c'est encore pertinent? Est-ce que viennent faire les membres les plus radicaux et les plus orthodoxes du Parti communiste à l'époque, etc. Donc, elle pose ces questions, cette odieuse bourgeoise aussi. Donc, tout le monde est mis en échec dans ce film où on ne peut pas trouver de consolation, si l'on veut. On ne peut pas adhérer ni à l'un ni à l'autre. C'est dans cette dialectique qu'on est à la fois dépourvu et dans une jouissance folle, qui est celle des films de Wertmüller.
1: Oui, parce qu'elle est triassée violemment, notamment au début du film sur ce yacht, la grande bourgeoisie qui se dit communiste, qui ils tous l'unita en mangeant du caviar et en buvant du champagne. Ça aussi, c'est une réalité de l'époque, Steve Della Casa.
3: Oui, c'est vraiment un film qui c'est une photographie de la crise de la gauche qui commence dans cette période-là et ça va continuer surtout en Italie. Et c'est le rôle de Mariangela Melato, que c'est la riche bourgeoise qu'on dit, qu'on voit dans ce film-là, c'est un rôle qui a été écrit en voyant toutes les polémiques qu'il y avait sur la gauche caviar qui commençait dans cette période-là, oui.
1: Et un autre représentant de la gauche de l'époque qui n'aime pas du tout Lina Wertmüller, c'est Nanni Moretti. Il y a une scène célèbre de son film « Je suis un autarcique » de 1976, hein, je crois, où son alter ego du cinéaste, Michele, est pris de vomissements quand il entend le nom de Lina Wertmüller. Qu'est-ce qu'il avait, Nanni Moretti, contre... Oui, Gabriela Trujillo ?
2: Non, je voulais juste dire que Lina Wertmüller lui a répondu dans son autobiographie et qu'elle raconte la suite de cette histoire, donc dans son autobiographie qui avait été publiée en 2012 chez Mondadori.
1: Mais Steve Della Casa, c'est quoi le problème de Nanni Moretti à l'époque avec Lina Wertmüller?
3: Vous voyez, François Truffaut avait écrit contre le cinéma de papa dans les années 50 et il a fait la même chose, il s'est battu contre Lina Wertmüller, contre Mario Monicelli. Il y a un très fameux dialogue à la télé italienne qui les deux sont l'un contre l'autre, tout ça. C'est une révolution générationnelle, mais Nanni Moretti c'était seul dans cette révolution. C'était pas comme la nouvelle vague, c'était après, contre le cinéma des papas, c'était devenu l'hymne de une nouvelle génération.
1: Et puis voilà le film qui fera la gloire internationale de Lina Wertmüller, qui sera aussi l'objet de la plus grande controverse de sa filmographie.
6: Quelli che non si divertono mai, neanche quando ridono, oh yeah. 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Quelli degli mortaci, pum sua, oh yeah. 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Quelli che hanno gli italiani, se si fanno girare i coglioni, oh yeah.
1: Vous écoutez France Culture Plan Large explore les films de Lina Wertmüller avec Gabriela Trujillo. Steve Della Casa vient de partir pour être à l'heure à son rendez-vous à la Cinémathèque française à 15h. Ce qu'on entend, c'est le début de Pasqualino. On est en 1975. Alors, il faut décrire un peu sur des images d'archives en noir et blanc où on voit l'amitié entre Hitler et Mussolini. On voit les désastres de la guerre qui s'en sont suivis. On voit des monceaux de cadavres provoqués par cette guerre. Il y a la musique d'Enzo Antonio Iannacci, et puis ses imprécations, oyez, sur toutes les lâchetés, toutes les compromissions italiennes. Je crois que c'est la voix de Giancarlo Giannini, hein, si je ne me trompe pas. Quel début de film, Gabriele Trujillo.
2: Un début éclatant, effectivement, dans cette forme de détourner les actualités filmées, qui nous plonge déjà avec un décalage que l'on pourrait peut-être rapprocher du très beau film d'Emmanuel Marc qui avait été présenté à Cannes cette année, Notre Salut, avec ce commentaire sonore d'actualité pour raconter une histoire qui se situe à une reconstitution de cette période-là. Donc effectivement, on est en plein dans la Seconde Guerre mondiale et on entre d'emblée, la transition d'ailleurs elle est très belle entre les images d'archives et la première séquence du film, après la fin de la musique et du saxophone d'Enzo Iannacci, et en fait on entre d'emblée dans la fuite de soldats italiens qui vont chercher à se protéger jusqu'au moment où ils sont capturés par les nazis.
1: Deux soldats italiens, deux déserteurs, hein, il faut dire, qui ont tout fait pour éviter d'être envoyés à l'Est, et on est dans la fin de la guerre, et au moment où c'est la débandade de partout, mais enfin il y a encore des camps de concentration assez actifs. Alors, je vous cite encore dans le catalogue de la Cinémathèque, Gabriela Trujillo, vous en parlez comme une odyssée de l'horreur, à la fois chronique sophistiquée de survie et parabole picaresque d'un sacripant napolitain désespéré de s'en sortir dans un camp de concentration nazi. Sacré programme, qu'est-ce qu'elle en fait, Lina Wertmüller ?
2: Eh bien, elle en fait un film qui sera à l'origine prévu comme une traversée justement chronologique de la guerre, c'est-à-dire ce guapo, ce que moi j'appelais en français ce sacripant, c'est-à-dire un napolitain qui se fait entretenir par toutes les femmes qui sont autour de lui, qui s'appelle Sette Bellezze, soit parce qu'il est très laid, soit parce qu'il a sept sœurs qui l'entretiennent en quelque sorte, et dont lui se sent le garant en termes d'honneur. Comme bon napolitain,
1: comme Mimi Metallo,
2: exactement, représenter cet homme du Sud qui vit au crochet des femmes, mais il doit s'assurer de leur honneur. Donc après, qui tue un homme pour l'honneur toujours de sa sœur, et qui se retrouve, donc, comme vous l'avez rappelé, embarqué dans cette guerre, puis dans un camp de concentration où il se souvient des leçons de sa mère, qui lui dit que toute femme, même la plus monstrueuse, a une part de tendresse et a besoin d'amour. Donc, qu'à cela ne tienne, le personnage de Pasqualino décide, pour survivre, de séduire la chef SS de ce camp de concentration. Ce qui donne lieu à des séquences qui ont été à la fois bouleversante et terrible, parce que dans le grotesque, justement, on a le contraste entre cette chef SS et ce prisonnier dans le camp de concentration qui, pour manger, doit faire l'amour à cette femme.
1: Et pour faire l'amour à cette femme, il doit manger aussi, puisque sa fatigue fait qu'il n'est plus très performant en amour. On retrouve un plan quasiment à l'identique qu'on avait vu dans Mimi Metallo. C'est un homme acculé dans un coin, tout petit, tout ridicule, face à une femme énorme qui l'écrase de sa chair. Un plan très félinien, mais qui pourrait aussi résumer le cinéma de Lina Wertmüller, Gabriela Trujillo.
2: Absolument, il y a cette puissance féminine. Là, bien sûr, la puissance féminine incarne l'écrasement des nazis sur les prisonniers politiques dans ces cas-là, puisqu'ils se retrouvent entourés d'autres prisonniers politiques, d'autres anarchistes, notamment Francisco Rey, qui avait à l'époque, dans le film bien sûr, échoué à des attentats contre Mussolini, contre Salazar, contre Franco. Donc il se retrouve parmi des prisonniers politiques. Mais un mot aussi sur cette figure féminine, qui est l'actrice Shelley Stoll, qui est est une des premières actrices à avoir revendiqué une corpulence XL comme faisant partie de son jeu. Et c'est vrai que Lina Wertmüller raconte comment elle est allée la suivre et la chercher jusque dans les théâtres de Broadway pour avoir cette performance d'une femme sans cœur, cruel et avec ce physique imposant et qu'elle disait qui est entre Churchill et Buster Keaton. Donc elle cherchait aussi la matière burlesque dans la sensualité maléfique de cette femme.
1: Alors je l'ai dit, c'est à la fois le film de la gloire internationale et de la polémique. Côté gloire, 4 nominations aux Oscars pour le film, dont meilleur scénario original, meilleur acteur pour Giancarlo Giannini, meilleur film étranger et meilleure réalisation. Donc ça en fait la première réalisatrice de toute l'histoire du cinéma, avant Jane Campion, avant Sofia Coppola, avant Catherine Bigelow ou Greta Gerwig, à être nommée à ce poste. Mais c'est aussi très controversé, notamment Bruno Bettelheim, qui avait écrit un livre fameux, Survivre, s'attaque violemment à ce film, Gabriela Trujillo.
2: Absolument. C'est dans la manière de décrire ce qu'il se passe à l'intérieur des condamnés, des survivants entre eux. C'était cette cruauté-là qui l'avait profondément choqué, tout en défendant le fait qu'effectivement le film est virtuose, parce que cette mise en scène du camp de concentration en utilisant la musique de Wagner avec des centaines de figurants et dans les décors préparés par Enrico Job, effectivement il y a quelque chose d'époustouflant et à l'époque qui a entraîné justement cette adhésion publique. Et finalement des voix qui s'étaient élevées pour rappeler aussi la complexité et la nouveauté de cette représentation du camp de concentration.
1: Vous avez cité son nom, Enrico Job, grand collaborateur de Lina Wertmüller, c'était son mari, mais c'était surtout son scénographe, son costumier, son décorateur. C'est cette grande période faste de Lina Wertmüller, c'est aussi la grande période d'Enrico Job.
2: Absolument. C'était le directeur artistique des films. Donc, que ce soit les costumes, que ce soit les décors, c'est lui qui trouvait les lieux aussi de tournage qui ont tous été à la fois spectaculaires et spectaculairement retravaillés grâce à lui, qui était un metteur en scène d'opéra.

C'est beau comme du Kurzweil, période allemande. Eh bien, c'est du Nino Rota, chanté par Anna Melato, la sœur de l'actrice Mariangela Melato. Cette canzone arrabbiata, chanson en colère qu'on entend dans Films d'amour et d'anarchie. La rétrospective Lina Wertmüller à la Cinémathèque française, c'est jusqu'au 28 juin. Steve Della Casa y est déjà parti pour y présenter tout à l'heure à 15h la copie qu'il a restaurée à la Cinémathèque nationale de Rita La Zanzara. Et dans la foulée, c'est vous, Gabriela Trujillo, qui toujours aujourd'hui à 18h et 20h15 présenterait les Basilischi et Pasqualino. Et puis pour en savoir encore plus sur la cinéaste que ce que vous avez entendu aujourd'hui, qui êtes-vous, Lina Wertmüller? C'est le nom de la conférence que vous donnerez à Gabriela Trujillo jeudi prochain, 18 juin à 19h, avant la projection d'un film dont on n'a pas parlé aujourd'hui, mais qui est très bien lui aussi. Chacun à son poste et rien ne va. De l'autre côté de la scène, dans les salles du MK2 Bibliothèque dévolue au Centre Pompidou, c'est une autre grande cinéaste qui est à l'honneur de la Cinémathèque du documentaire de la BPI. La réalisatrice américaine installée de longue date en France, Viviane Ostrowski, autrice de précieux films moins expérimentaux que nomades, et aussi de pièces radiophoniques pour France Culture. C'est du 17 au 30 juin. Ceci annoncé, place à d'autres fureurs.

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2: On est en 1879 en Afrique du Sud, dans la province du Natal, à la cour du roi Setswayo Kampande. On célèbre la victoire zoulou sur les troupes anglaises, la fameuse bataille d'Isandlwana, par un mariage collectif entre de valeureux guerriers et de jeunes vierges, ce qui n'est pas sans interloquer la fille d'un pasteur suédois qui y assiste avec son père. On est aussi en 1964 dans l'Afrique du Sud de l'apartheid, où un réalisateur américain, Cy Enfield, qui avait fui Hollywood quand la chasse aux sorcières macartiste l'avait accusé d'être communiste, Cy Enfield, qui s'associe à un acteur gallois, soutien du parti travailliste britannique, Stanley Baker, pour filmer la très héroïque résistance d'une centaine de soldats en tunique rouge de Sa Majesté la Reine d'Angleterre face à 4000 guerriers zoulous. Et le tout donne Zoulou, précisément, un film aussi impressionnant. Ce sera pour ces scènes de bataille une des grandes références de Peter Jackson dans Le Seigneur des Anneaux, que surprenant dans la mesure où il prend à rebours aussi bien les valeurs dites masculines des militaires, Linda Wertmüller la revoici, que les stéréotypes sur l'Afrique que véhicule le cinéma de l'époque, Ntebine.
3: Oui, alors c'est un film en fait qui est mythique pour les Britanniques et qui est peut-être un peu moins connu ici, mais qui à l'époque a été l'un des plus gros succès de toute l'histoire du cinéma britannique et qui est un film à bien des égards atypique et en même temps reprenant des codes et des conventions très connues des spectateurs du public de l'époque. Cette guerre anglo-zoulou, c'est vrai que pour un public français d'aujourd'hui, ça ne dit peut-être pas grand-chose. En tout cas, on est dans un contexte qui reprend aussi des motifs très connus du cinéma hollywoodien. Le

0: Stanley Baker vient de tourner avec le producteur Joseph Levine, Sodome et Gomorre, comme acteur, et il convainc le producteur en question d'investir dans un projet issu d'un article qu'il a lu sur la bataille à la fois héroïque et d'une victoire presque ambiguë de, justement, dont vous avez parlé, de Rock Drift, dans laquelle une centaine de militaires britanniques dans de magnifiques tuniques écarlates essayent de survivre à l'attaque de 4000 Zoulous. Alors, ce qui est intéressant, c'est que le budget du film est petit. On décide de partir 3 mois pour tourner en Afrique du Sud. C'est l'Afrique du Sud de l'apartheid, mais l'idée de Stanley Baker et Cyan Field, c'est d'être le plus fidèle possible à la représentation des Zoulous à l'écran, ce qui sera révolutionnaire pour l'époque. Alors, je ne dis pas que le film porte un propos politique et un message très, disons, engagé et ostentatoire, mais en tout cas, cette façon de mettre dos à dos, ou plutôt face à face, deux camps ennemis qui finissent par se respecter mutuellement, ça c'est quelque chose qui change, enfin qui est en train de changer dans le cinéma d'exaltation coloniale britannique. Il y avait eu 2 ans auparavant, évidemment, Lawrence d'Arabie, mais pour comparer, le assez long Zoulou contient des batailles, des scènes de bataille qui sont absolument époustouflantes, plus encore, je dirais, que dans le film, que dans le chef-d'œuvre de David Lean. C'est-à-dire que toute la partie du film où les Zoulous répètent leurs assauts avec une science tactique très détaillée et très conforme, puisque surveillée par les conseillers techniques Zoulous de l'époque, ces mises en scène avec une relative absence de moyens par Cyan Field d'une manière extraordinaire. C'est-à-dire qu'avec quelques centaines de figurants, il fait croire, ou il parvient à nous faire croire à une foule immense qui part à l'assaut de ce petit groupe d'hommes. Donc, ce film aujourd'hui reste une sorte de modèle du spectacle épique du film de guerre, comme on n'en fait plus, et en même temps une réflexion quand même assez désabusée sur la fin d'un impérialisme, et cela grâce en grande partie à un casting assez éblouissant. On a vu là Jack Hawkins dans le rôle d'une sorte de pasteur illuminé, un peu ivrogne. On a vu aussi Ulla Jacobson qui joue le rôle de sa fille, qui est une actrice qu'on avait vue chez Bergman et qui joue ici la fille de pasteur éplorée. Mais surtout, il y a Stanley Baker qui, en plus d'être producteur du film, joue le rôle principal de l'officier qui a l'air sûr de lui, mais petit à petit, dont la vaillance va s'effriter. Et puis face à lui, vous avez une star naissante, dont c'est le premier rôle important, c'est Michael Caine, qui, pendant une très grande partie du film d'ailleurs, a la chevelure, on parlait tout à l'heure des chevelures chez Bert Müller, chevelure coincée sous un casque colonial blanc, et puis et petit à petit, le vernis se craquelle et la vérité humaine va se faire jour derrière ces soldats qui finalement sont désemparés, vont reconnaître que les Zoulous sont peut-être plus courageux qu'eux et vont ne plus ressentir à la fin que la honte, ou peut-être la reconnaissance mutuelle face à ces Zoulous qui, à un moment donné, cessent leurs assauts par respect pour leurs adversaires, menés par des Gallois qui chantent un hymne en réponse aux chants guerriers des Zoulous.
1: C'est ce qu'on entend.

0: Merci Ntebine. Zulu de Sayenfield dans une magnifique copie restaurée. C'est un coffret Blu-ray avec beaucoup de bonus, un copieux livret aussi signé Stéphane Chevalier. Le tout chez Rimini Édition. Plan Large, c'est fini pour aujourd'hui. À la prise de son, Élise Leu. L'émission était préparée par Anne-Vanessa Prévost et réalisée par Anne-Laure Chanel.
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0: La semaine prochaine, Plan Large sera tout queer. Hein. On parlera de Jim Quinn et du cinéma de Derek Jarman. D'ici là, vos programmes continuent sur France Culture. Tout de suite, on retrouve Antoine Beauchamp et son entretien archéologique.
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0: Sous le pont Mirabeau coule la Seine, disait Apollinaire, mais qui sait ce qui se cache à la source de ce long fleuve? Il y a 2000 ans, dans un vallon discret de Bourgogne, des pèlerins venaient de toute la Gaule implorer à cette source une déesse celtique nommée Sequana pour obtenir des faveurs ou une guérison. Ce sanctuaire exceptionnel, aujourd'hui niché dans un parc à la parisienne sur le plateau de Langres, a fait l'objet de plusieurs campagnes de fouilles entre le milieu du 19e siècle et 1967, année de la dernière fouille en date. En 2026, les archéologues de l'INRAP reviennent en Seine avant que le gel, l'érosion et l'oubli ne portent définitivement atteinte à cette source sacrée et ses vestiges. Et pour parler de ce sanctuaire de Sequana, de l'histoire des fouilles qui y ont été conduites et de celles à venir, nous avons le plaisir d'être en duplex depuis les studios d'ici Bourgogne avec Loïc Gaëtan. Bonjour.
3: Bonjour.
0: Vous êtes archéologue, responsable de fouilles archéologiques à l'INRAP, en charge du programme de recherche intitulé « Aux sources de Sequana, études du sanctuaire antique de Source-Seine ». Merci beaucoup d'avoir accepté notre invitation et merci de venir nous parler de ce site discret en apparence, mais qui a livré une quantité impressionnante de vestiges matériels. Avant toute chose, j'évoquais l'aspect étonnant du lieu de Source-Seine et de ce site du sanctuaire de Sequana. Aujourd'hui, quand on se rend à la bien nommée commune de Source-Seine et qu'on se promène dans le domaine qui abrite la source de ce fleuve, que voit-on?
3: Eh bien, on voit une petite enclave au milieu d'un parc parisien, tout ça est une petite enclave archéologique. Tout ça est installé dans un petit vallon naturel de quelques hectares en forme de cirque, d'où émergent six sources principales qui donnent naissance donc à la Seine.
0: Que fait un parc parisien en pleine Côte d'Or?
3: Et oui, ça c'est plutôt atypique. En fait, ça remonte aux années 1860. Suite aux premières fouilles des années 1830, la ville de Paris, enfin, la préfecture de la Seine plus précisément, envisage et achète, à la suite de plusieurs sortes de pétitions, de plusieurs personnalités, donc ils achètent ce terrain d'un hectare 7 pour pouvoir l'aménager en parc parisien. Donc c'est un peu un modèle des buttes, du parc des buttes Chaumont de Paris en miniature où on retrouve des allées, des petits bosquets, et, la rivière qui coule au centre et puis au fond en perspective la grotte avec la nymphe Sequana qui donne naissance à la source principale de la Seine.
0: Aujourd'hui on a donc un parc avec des allées soignées, des bosquets, des jeux d'eau.
3: Voilà, tout est bien, très bien entretenu, toute cette partie-là, avec des bancs comme à Paris, les poubelles, enfin, vraiment tout le mobilier typique. Et au centre, donc, cette enclave, on peut l'appeler comme ça, où le site archéologique fouillé depuis plus de 150 ans est présent.
0: Alors ce site archéologique, quelle surface occupe-t-il dans ce parc? À quoi ressemble-t-il à nouveau?
3: Alors, ce site archéologique qui fait à peu près 2000 m² au centre d'un parc qui fait 1,7 hectare environ, donc qui ressemble à une friche, hein, on peut dire, mais qui était depuis ces dernières semaines très bien entretenu, bien nettoyé pour justement permettre la reprise de nos recherches.
0: Jusqu'à présent, vous disiez que c'était un peu une friche, ni entretenue, ni mise en scène.
3: C'est ça. En fait, dès l'origine du projet de parc parisien en 1867, cette partie-là devait faire partie des aménagements avec les allées, etc. Et finalement, face à plein de problèmes qui se sont posés, des problèmes techniques et de gestion aussi de l'eau qui était bien présente et de gestion des vestiges archéologiques qu'on voyait encore à cette époque-là, l'aménagement du parc a un peu fait le tour de cette enclave. Et c'est vrai qu'on a deux zones à l'entretien totalement différentes dans ce petit vallon historique.
0: On l'aura compris, donc ce parc de Source-Seine est parisien de fait puisqu'il appartient à la ville de Paris. C'est le baron Haussmann qui a fait acheter ce parc par la ville de Paris en 1864. Ce vallon, et qui a été transformé ensuite en parc, pour finalement témoigner de liens intimes entre la source de la Seine et bien sûr la capitale où coule ce fleuve. Cette source est-elle spectaculaire? Qu'est-ce qu'on voit aussi de cette émergence d'eau? Parce que quand on pense à la source d'un fleuve, parfois on se dit que ça peut être un torrent qui jaillit de la montagne. Est-ce que c'est le cas?
3: Absolument pas. C'est vraiment il n'y a même pas une source principale. Il y en a six principales qui ruissellent, qui sourent depuis les quatre principales sont sur le vallon, en bordure du vallon est. Et en fait, c'est en 1864-1867, quand le parc est aménagé, qu'on va un peu artificialiser une source et mettre en scène une source principale à l'endroit de la grotte actuelle. Et donc c'est un peu le point de départ officiel, c'est le kilomètre zéro de la Seine. Mais en fait, c'est six petites émergences d'eau qui coulent tout doucement sur les bords de ce vallon.
0: On parle pour le site de Source Seine et d'un lourd gallo-romain. Alors qu'est-ce qui se passait là-bas il y a 2000 ans?
3: C'est ça, ouais, c'est vraiment une bonne comparaison, le Lourdes, puisque donc c'est l'emplacement d'un sanctuaire dédié donc à Sequana. Ça s'est très bien attesté avec 11 inscriptions de cette divinité d'origine celtique. Donc c'est vraiment le principe même des sanctuaires thérapeutiques, des sanctuaires gallo-romains thérapeutiques, où on venait demander guérison à cette divinité, donc Sequana. C'est un peu représentatif du modèle de la religion romaine, où dans un premier temps on vient souscrire son vœu. Donc c'est un peu la promesse conditionnelle par laquelle on s'engage à offrir quelque chose si notre vœu est exaucé. Donc c'est pour la prospérité, pour une guérison, pour la santé et bien d'autres choses aussi. Et puis si ce vœu est exaucé, en fait, on fait l'acte 2 de ce pacte votif romain. Donc c'est l'acquittement du vœu, où là on vient cette fois-ci déposer l'offrande en guise de remerciement. Et donc ces offrandes, ce sont ces ex-voto qu'on retrouve en très grande quantité dans ce sanctuaire.
0: On parlera bien sûr de leur découverte et de le cadre de leur découverte, mais j'aime bien l'idée qu'on ait présenté le paysage de ce parc actuellement tel qu'on le voit. Est-ce que vous pourriez nous décrire un peu comme une vue d'artiste le site tel qu'il était il y a 2000 ans? Qu'est-ce qu'on peut dire de son aspect d'ensemble?
3: Alors son aspect d'ensemble, il n'est pas entièrement connu, d'où la nécessité de reprendre ses recherches aussi. Donc on n'en connaît que des bribes, des portions pour le moment. Mais en tout cas, notre vision actuelle, il faut imaginer plusieurs bâtiments organisés de part et d'autre du cours de la Seine. Les bâtiments principaux, a priori, sont aménagés sur une succession de terrasses artificielles, vraiment aménagées par les Gallo-Romains dès le 1er siècle de notre ère. C'est là où on trouve les bâtiments principaux, donc notamment le temple, le Fanum, qui lui a été retrouvé dans les fouilles des années 50. Et puis on retrouve aussi des bassins, des canalisations. Et puis de l'autre côté de la Seine, côté ouest, on retrouve des bâtiments plutôt d'accueil. Mais ça, ce sont les bâtiments les moins connus.
0: Est-ce que le site était fréquenté par les Gaulois avant que les Romains n'y installent un lieu de culte à une déesse celtique? Ça aussi, c'est un peu étonnant.
3: C'est assez étonnant, effectivement, parce que Sequana, c'est vraiment un nom hydronymique celtique qui devient ensuite la déesse d'une source. En tout cas, ce nom, il est vraiment attesté, je l'ai dit tout à l'heure, par 11 inscriptions. Et c'est plutôt étonnant. Donc, le site en soi, on le connaît qu'à partir du 1er siècle. Alors, peut-être parce que les anciennes fouilles ne sont pas assez descendues profondément pour avoir les couches gauloises. Donc, peut-être que nous, à l'occasion de nos futures recherches, on arrivera à attester d'une occupation gauloise. Mais en tout cas, pour l'instant, elle n'est pas du tout présente. Il y a juste le nom de Sequana qui est gaulois. Et cette divinité, si on veut aller un peu plus loin, Elle est donc elle, c'est une divinité féminine et c'est un des rares exemples, peut-être même le seul exemple de déesse principale d'un sanctuaire. Généralement, ce sont des divinités masculines et là, c'est une divinité féminine. Elle n'a pas de dieu associé d'ailleurs, parce que souvent on peut avoir une divinité féminine associée à un dieu masculin. Et selon Simone Detz, le fait que ça soit la divinité principale de ce sanctuaire s'expliquerait donc par l'ancienneté justement de cette déesse qui est connue au moins des époque gauloise, et aussi par ses multiples pouvoirs, même si on ne peut pas vraiment le savoir, faire connaître ses pouvoirs réellement.
0: Quelle représentation on a de cette divinité-là ?
3: On a des représentations, enfin on a une représentation principale, mais qui est cette fameuse barque sur laquelle en bronze, hein, une sculpture en bronze, donc une barque sur laquelle est présente une statuette en bronze aussi d'une divinité féminine. Mais on ne sait pas spécialement s'il s'agit de Sequana elle-même ou s'il s'agit d'une abondance, d'une fortune, pardon.
0: Cette statuette magnifique est exposée à Dijon,
3: au
0: musée archéologique de Dijon. Elle est debout sur une barque, manteau long, bras tendus, avec une proue en tête de canard qui tient un fruit. Ça, c'est pour le détail. Je reviens aussi à cette adoption par les Romains d'une divinité celtique. Ça, c'était une pratique très courante chez les conquérants, les colons romains.
3: C'est ça, pour mieux se faire accepter, en quelque sorte, pour schématiser, les Romains ont pris en compte le panthéon gaulois, parfois en associant des divinités romaines, ou parfois pas, comme aux sources de la Seine. Parce que vraiment, Sequana, c'est presque la seule divinité attestée à sources de Seine. Il y a une attestation sans doute d'Hercule, Apollon, mais on ne connaît pas spécialement leur rôle dans ce sanctuaire.
0: Alors ce sanctuaire, il a proposé de riches vestiges archéologiques et a fait l'objet de fouilles à plusieurs reprises. On va parler de l'histoire de ces fouilles et peut-être pour introduire cette histoire des fouilles, on va écouter une archive. Il s'agit d'une archive tirée du journal Interactualité de 12h30, diffusée en 1963. On y entend un certain Monsieur Guérin parler des découvertes faites à Sources Seine.
4: Nous avons 140 pièces, dont une vingtaine de statuettes, certaines mesurant 1,10 m, une collection de têtes, une vingtaine de grandeurs naturelles, d'autres plus petites, de styles extrêmement variés, des figures d'animaux, des ex-voto sculptés sur plaquettes, soit au total environ 140 pièces.
5: Voilà pour la quantité. Qualité maintenant ?
4: Qualité par la variété des styles. En effet, nous avons des figures d'un style très rustique, traitées par coup de ciseau au burin, et carie est parfois simplement traité d'une façon linéaire, tandis que nous avons d'autre part des sculptures structurées de style presque classique.
5: Maintenant, l'état de conservation.
4: L'état de conservation est variable. Certaines pièces sont très bien conservées. Le bois est presque intact. D'autres, au contraire, sont déjà très carbonisées.
5: Importance de la découverte maintenant ?
4: Importance du point de vue histoire de l'art celtique égale romain, car nous avons là une trouvaille d'art indigène, d'art régional, nous montrant que les tendances, les techniques, les styles de l'art indigène se sont continués pendant quelques siècles, pendant les siècles de l'histoire gallo-romaine et à côté des influences de l'art gréco-romain.
5: Vous êtes arrivé à une conclusion, évidemment, c'est que la piscine, enfin l'endroit que l'on croyait être la piscine, n'est pas une piscine à proprement parler.
4: Non, c'est plutôt une place, un lieu de passage, et les sculptures devaient être exposées le long de cette place pour les pèlerins qui fréquentaient le sanctuaire.
5: Deuxième conclusion, nous sommes devant la boutique d'un faiseur d'ex-voto, d'un commerçant, et non dans un endroit sacré du temple.
4: Très vraisemblablement, parce qu'à côté des pièces achevées, nous avons des ébauches, des pièces à demi sculptées, ce qui d'ailleurs, du point de vue technique, nous permettra des études extrêmement importantes.
5: Ici, les sources de la Seine, à vous Paris.
0: À vous, Dijon, Loïc Gaëtan, une réaction à ce propos d'un de vos prédécesseurs qui parlait de cette riche collection d'objets découverts à Sources Seine.
3: Tout à fait, c'est un bon résumé des dernières recherches qui ont lieu dans les années 60 et même la reprise de ces recherches en 1963 avec la découverte de ces fabuleux ex-voto, même si c'est vraiment des remarques à chaud pour cette archive, puisque depuis on a revu un peu quelques hypothèses.
0: Alors ces ex-voto, on est obligé d'en parler puisqu'on en parle de 1400 objets découverts. Quand on pense ex-voto, on pense parfois à ces plaques qui remercient dans les églises la Vierge ou voilà, d'avoir exaucé un vœu. Là, on est dans des objets très différents de témoignages écrits.
3: C'est ça, c'est vraiment ces ex-votos des sources de la Seine, c'est vraiment une collection de références pour la Gaule romaine. Et une particularité intéressante, c'est qu'on a en représentation donc des parties anatomiques ou des sculptures de personnes de plein pied et plein d'autres éléments, mais on les a dans les trois principaux matériaux qu'on peut retrouver à cette époque-là, donc autant en pierre, en métal qu'en bois. C'est ce qui fait vraiment la particularité de ce site.
0: Et qu'est-ce qu'il représente concrètement, si on doit en décrire quelques-uns qui vous marquent, vous, visuellement?
3: Alors, quelques-uns, ça peut être des bébés en lange, et puis l'essentiel, ce sont les plaquettes donc ex-voto en métal, qui représentent essentiellement des yeux, représentent des bassins, et aussi des jambes, des bras, des pieds, qui en fait, ça matérialise le remerciement de la guérison de cette partie du corps blessée.
0: Ce site a donc été très fréquenté durant la période gallo-romaine. Quelle a été sa postérité? Est-ce qu'il a toujours ensuite connu, a été un lieu de passage, ou bien est-ce que d'une certaine façon il s'est assoupi?
3: Eh bien, ce site, donc, tel qu'on connaît aujourd'hui, il est occupé du 1er au 4e siècle de notre ère. Et puis après, ce qui fait aussi toute la richesse de ce sanctuaire, c'est qu'aucune autre occupation n'est venue s'implanter par-dessus. L'endroit est vraiment redevenu laissé à la nature, qui a repris ses droits. Il y a les paysans du secteur venaient faire paître leurs bêtes dans ce petit creux de vallon humide où l'herbe était toujours fraîche. Les lavandières aussi venaient laver leur linge. Il y avait un lavoir à l'emplacement de la grotte aménagée en 1867. Donc c'est ce qui fait vraiment cette particularité, cette bonne conservation de ce site.
0: Et c'est assez émouvant d'imaginer ce petit vallon mélancolique, un peu endormi, avec ce trésor qui gisait sous terre. À partir de quand on a finalement entamé des recherches? Qu'est-ce qui a été le moteur des premières fouilles archéologiques réalisées à la source de la Seine?
3: Alors on savait au moins depuis le XVIIIe siècle, en tout cas on a des mentions de ce siècle-là, où il y a des fragments de colonnes, de chapiteaux, enfin, vraiment d'architecture assez monumentale, qui dépassaient encore en quelque sorte de terre, et qui gisaient un peu le long de ces sources et de la Seine. Et puis finalement, c'est donc la commission des antiquités de la Côte d'Or, la CACO, donc, qui est une société savante, fondée au début du XIXe siècle, qui lance ses recherches pour en savoir plus sur la nature réelle de ce site. On se doute déjà que c'est un important sanctuaire au vu du matériel retrouvé, mais on veut en savoir plus, quelles sont les structures. Et puis c'est à partir donc de 1836 que ces grandes recherches, ces différentes campagnes vont commencer.
0: Alors ces différentes campagnes, ce qui est intéressant, c'est qu'elles se déroulent sur environ un laps de temps d'un siècle. Le premier à fouiller, c'est un certain Henri Baudot. Les techniques n'étaient évidemment pas les mêmes. Ce site aussi incarne à sa façon l'évolution des méthodes en archéologie et des enjeux de recherche en archéologie. Est-ce que vous pourriez nous donner un petit peu une idée de ces grandes campagnes et de leurs objectifs?
3: Donc effectivement, c'est ça qui est aussi fantastique avec ce site, c'est qu'on arrive à suivre cette historique des recherches, cette évolution des méthodes. Donc entre 1836 et 1842, donc les premières recherches d'Henri Baudot, on met au jour tout un ensemble de bâtiments vraiment sur l'extrémité est du sanctuaire. Alors évidemment, ce qui intéresse essentiellement à l'époque, c'est le mobilier. Donc déjà, dès cette période-là, on retrouve des dizaines et des dizaines de sculptures, essentiellement en pierre, parce que ce sont les plus grosses. Donc celle qui attire tout de suite l'œil. Et donc pas de plan, pas vraiment de rapport de fouille pour cette époque-là. Faudra attendre ensuite 1926 et Henri Corot qui reprend des recherches un peu sur le site. Le site n'avait pas été vraiment rebouché, donc il y a encore quelques vestiges où on peut apercevoir les anciens vestiges. Donc 1926, Henri Corot, c'est un peu l'ancêtre de l'INRAP, en tout cas des techniques de l'INRAP, avec de l'archéologie préventive, puisqu'en fait il va pratiquer un ensemble de sondages dans tout le vallon, un peu pour repérer les vestiges, l'étendue du site, savoir s'il y a des vestiges ou pas de vestiges. Et ensuite, selon ses premiers résultats, entre 1932 et 1939, il va entamer des recherches un peu plus extensives, où là, lui, il va mettre vraiment au jour les plus grandes structures. C'est vraiment lui qui va permettre un bond de connaissances sur ce site. Il met au jour un bassin, notamment, qu'il appelle ellipsoïdal. Il met au jour aussi des canalisations. Et puis, cette fameuse piscine qu'on entendait dans l'archive sonore tout à l'heure, donc cette piscine qui, pendant des décennies, va rester piscine, parce qu'en fait, il a vu un mur associé à un sol en béton. Donc, c'est un peu toujours cette référence-là. Souvent, dans la littérature, on voit cette piscine qui n'est en réalité pas du tout une piscine, mais plutôt une grande cour. Mmh. Ensuite, on peut continuer un peu le déroulé. En 1948 et 1953, de nouvelles campagnes menées par Roland Martin. Alors lui, Roland Martin, il va chercher à mettre un peu de chronologie dans toute cette histoire, puisque jusqu'à maintenant, on s'intéressait essentiellement au mobilier ou au mur, mais on n'associait pas forcément l'ensemble. Sauf que nous, on sait très bien que ce mobilier repéré dans les couches archéologiques va permettre de dater et de mieux cerner l'évolution stratigraphique et architecturale du sanctuaire. Donc lui, il va un peu associer tout ça, il va mettre au jour justement le fameux phanum, mm-hmm. le temple dans la partie nord du sanctuaire.
0: Qui ressemble à quoi ?
3: Qui ressemble en fait à vraiment le plan typique de deux carrés emboîtés. Le carré central qui fait 5 mètres de côté, qu'on appelle la kela, donc c'est vraiment le centre du lieu de culte, et puis une galerie en périphérie. Donc lui, il va mener ses recherches sur ce secteur-là essentiellement. Il va compléter un peu la documentation sur la source sacrée, donc une autre source captée par les Gallo-Romains. Et puis les recherches s'arrêtent donc en 1953. Et c'est justement en 1963, donc là cette fois-ci, c'est mené par Simone Detz. Et là, ils veulent réaménager enfin le site et intégrer et commencer à aménager les bords de Seine dans ce petit vallon. Et puis, c'est en fait dès le mois de septembre, donc dès les premiers coups de pelle mécanique, ils vont tomber sur ces fameux exotos en bois. Ils vont déjà en mettre au jour quasiment une centaine. Et puis, ils vont attendre quelques années avant de revenir sur le terrain. Et donc, les dernières campagnes en 1966 et 1967, où finalement, on se concentre sur la zone d'exoto en bois. On ne réintervient pas sur le haut du sanctuaire. Mmh. Et puis finalement, l'aménagement des bords de Seine et du reste du parc ne se font pas. Et ce qui amène à l'état actuel du site.
0: Alors, parlons de cet état, puisque finalement, ce qui a desservi paradoxalement le site, c'est cette omniprésence d'objets qui ont été l'objet de l'attention en fait des conservateurs, et le site a d'une certaine façon à chaque fois été un petit peu délaissé. On parlera bien sûr de l'état du site tel que vous l'avez trouvé, et puis comment vous allez vous replonger là-dedans, mais aussi cet historique que vous venez de réaliser, Loïc Gaëtan, des fouilles nous rappelle aussi qu'à chaque fouille il y a des archives qui sont écrites, dessinées, créées par les archéologues. Qu'est-ce qu'on peut y trouver, qu'est-ce que vous en tout cas vous allez y chercher?
3: Alors, chaque période a en effet son type d'archives. Alors, autant Henri Baudot, dans les années 1830-1840, il laisse finalement très peu il y a quelques notes, mais il n'y a aucun rapport de fouille. Il va surtout s'intéresser au mobilier, donc il y a des magnifiques planches par contre de mobilier dessiné. Donc, ses premiers ex-voto, le trésor dit de Rufus, qui est une grande céramique remplie de monnaie et d'ex-voto en métal. Donc, ça, il y a des très beaux dessins de tout ça. Donc c'est l'essentiel de la documentation. Et lui, par contre, Henri Corot, dans les années 1930, lui, c'est le premier à photographier abondamment le site. Donc on a toute une série, quelques centaines de plaques de verre conservées au musée archéologique de Dijon, représentant un peu l'état des fouilles, donc les photos des tranchées, les photos des vestiges, les photos des fouilleurs, un peu des photos aussi d'ambiance de cette époque-là, ce qui est plutôt sympa à jeter, ou on peut jeter un œil. Et donc nous, on va s'intéresser à tous ces types d'archives différentes, en compilant tout ça et regardant la nature des vestiges, en comparant les photos notamment, et puis aussi aux notes manuscrites qui nous ont laissées, essayer un peu d'établir un bilan finalement général du site, une sorte de bilan sanitaire du site tel qu'on le récupère aujourd'hui.
0: Et puis de refaire aussi un plan un peu fidèle à la réalité, parce que je crois que les plans dont vous héritez ne sont pas très exacts.
3: Ils ne sont pas du tout exacts. Alors, c'est des plans qu'on retrouve dans la littérature. À chaque fois qu'on s'intéresse à ce sanctuaire, on voit un ou deux plans qui ressortent à chaque fois. Mais en fait, on s'aperçoit qu'ils ne sont pas du tout réels. On sait, alors, ils cumulent en plus toutes les périodes d'occupation du sanctuaire. Et puis, on ne sait pas forcément où on est exactement dans le sanctuaire pour telle période. Donc, c'est nous aussi, on va s'intéresser à tout ça, remettre un coup de neuf à ce plan en reprenant ces recherches. Donc, en voyant ce que nous, on va voir sur le terrain, comparer avec les plans des anciennes fouilles et puis associer leurs observations aussi de l'époque, puisque leurs observations, s'ils les ont observées, c'est que des structures aussi disparues. Donc c'est en compilant tout ça qu'on arrivera à un grand bilan.
0: On en vient justement à cette campagne de fouilles de 2026 à 2029 que vous allez piloter, Loïc Gaëtan. Quelles ont été les priorités pour initier cette fouille sur ce site de Sources Seine?
3: Alors, dans les années 2010, ça prend un peu son origine, ses recherches reprennent ses origines dans les années 2010. Il y a un plan de gestion qui accompagne l'extension du classement du site naturel du vallon des sources de la Seine. Donc ça, c'est initié par la DRAC et la DREAL et la ville de Paris. Donc pour savoir où est-ce qu'on en est dans l'état réel de l'ensemble du site, tant la partie forêt que le vallon, que le site archéologique. Et puis, qu'est-ce qu'on peut faire et où est-ce qu'on veut, jusqu'où on veut aller. Donc voilà, il y a tout un bilan qui est sorti en 2020, un gros rapport qui expose tout ça. Donc nous, on s'inscrit un peu dans cette suite-là, et puis tout le monde sait que les JO, en 2024 aussi, ont un peu remis ce fleuve sur le devant de la scène, sans mauvais jeu de mots. Mmh. Et donc il y a eu un nouvel intérêt vraiment qui est rené autour de ce fleuve.
0: Alors, quel calendrier vous envisagez? Quels vont être les principaux objectifs de ces 3 années de travaux archéologiques à la source de la Seine?
3: Alors, c'est même 4 années. On fonctionne toujours comme ça en archéologie programmée. C'est cette première année probatoire, donc 2026, où on fait en fait un test général. C'est vraiment l'année des tests pour la documentation, pour le site lui-même, le terrain. Donc, on regarde donc toutes ces archives dont on a parlé tout à l'heure. On fait un bilan de tout ça. Et puis, sur le terrain lui-même, on va entreprendre à l'automne des prospections géophysiques. Donc ça, ces prospections géophysiques vont permettre de voir si le site est plus étendu, puisqu'il y a cette enclave en plein milieu du parc parisien d'environ 2000 m2, mais on a déjà quelques indices sur le fait que le site lui-même est plus étendu que ce qu'on peut, tel qu'on peut le connaître aujourd'hui. Donc ces prospections géophysiques, et puis dès le 1er juin, on a attaqué la reprise vraiment sur le terrain, une équipe de 7-8 archéologues avec des étudiants aussi, où là on va renettoyer tous les vestiges donc qui ressemblent à des morceaux de canalisation, des tronçons de murs, des fragments de bassins d'eau. Qui permettra de d'établir le plan, de revoir ce plan.
0: Donc il y aura 3 axes principaux finalement dans ces recherches, revoir un petit peu la chronologie du sanctuaire, mieux comprendre le rapport à l'eau et au paysage, et puis bien sûr faire en sorte que les vestiges organiques ne soient pas détruits par le changement climatique, puisque les nappes phréatiques baissent et donc certains vestiges peuvent être détruits à cause de ce réchauffement climatique. Pour finir, puisqu'on arrive à la fin de notre entretien archéologique, Loïc Gaëtan, ce site a longtemps été oublié du grand public. Comment vous souhaiteriez qu'il soit connu et habité à l'avenir?
3: Eh bien ça, c'est on peut toujours avoir des idées là-dessus, mais c'est pas nous qui décidons directement l'INRAP, c'est vraiment à la ville de Paris de reprendre la main sur ce dossier-là. C'est toujours utopique de vouloir voir un site archéologique tel que Pompéi avec des vestiges partout et visitable. Ça coûte énormément d'argent. Ce qu'on peut imaginer, c'est au moins déjà cette remise à niveau de la documentation, en savoir plus sur ce sanctuaire, parce que finalement on a l'impression de savoir des choses, mais elles sont erronées ou vraiment on a un gros potentiel encore à explorer. Donc déjà cette étude pour une meilleure conservation du site avant qu'il se détruise aussi naturellement du fait de l'érosion. Et après, à voir si on peut mettre en place des aménagements, des suggestions, des vestiges, voir exactement. vraiment ce qui est possible de faire, ce qui est réalisable.
0: Mais avant ça, il y a encore un petit peu de travail. Et heureusement pour vous, vous avez encore de belles années de recherche et de fouilles sur le site. Je rappelle que vous pourrez visiter ce site de Source Seine ce dimanche 14 juin. Il vous suffira de vous inscrire gratuitement sur le site des Journées Européennes de l'Archéologie. On partagera évidemment le lien pour les informations pratiques sur la page de l'entretien archéologique. Merci infiniment à vous, Loïc Gaëtan, de vous être joint à nous. Et merci aux équipes d'ICI Bourgogne d'avoir assuré le duplex aujourd'hui.
3: Merci beaucoup pour votre invitation.
0: Notre exploration du passé touche à son terme. Un grand merci à toute l'équipe, Eve Etienne, Bruno Sansmini, à la réalisation Olivier Bétard. Merci à Marie-Claire Oumabadi et Grégory Wallon aujourd'hui à la technique. Et merci à nos partenaires l'INRAP et l'INA. 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N'oubliez pas de régler vos montres à l'heure des sciences. On se retrouve la semaine prochaine, même heure, même endroit, pour une nouvelle exploration du passé au présent.

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5: Et vous, quel est le livre qui vous a marqué? Celui qui agit encore tel une révélation. Philosophe, sociologue et scientifique aussi ont ce livre, cet auteur qui continue à les hanter et qui a insufflé leurs pensées. Chaque semaine, l'un d'entre eux, l'une d'entre elles vient nous en parler et aujourd'hui notre invitée, historienne, a choisi d'évoquer le témoignage d'un jeune intellectuel et militant révolutionnaire parti sur les routes en Allemagne. Mais cette Allemagne qu'il parcourt, d'auberge de jeunesse en maison du peuple, est celle de 1932 puis de 1933, soit celle d'avant puis d'après l'accession d'Hitler au pouvoir. Témoignage trop peu connu et pourtant si actuel sur cette peste brune qui a tout dévasté, il est signé Daniel Guérin.
6: Je l'ai vu, j'ai compris que le fascisme était une force épouvantable, redoutable, et que nous aurions aussi, nous, à lutter contre lui en France. Des énormes meetings, par exemple à Dresde, avec Otto Strass, une centaine de milliers de gens avec les flambeaux à la main et des chemises brunes entièrement hystériques et menées de main de maître par Goebbels et par les propagandistes du fascisme. Ça m'a révulsé. Si j'ai eu quelques émotions, c'était évidemment au point de vue du physique des hommes, puisque je m'intéressais un peu aux hommes. Le physique des jeunes Allemands de l'époque était splendide. Ça, évidemment, j'ai refrainé ça en moi, étant donné que l'horreur et la haine étaient beaucoup plus fortes que l'attrait que je pouvais éprouver d'un autre côté. Et il y avait également des jeunes nazis qui étaient dans l'auberge de la jeunesse et qui se méfiaient de moi. Qui disaient, il paraît que dans la région, il y a des espions. En regardant fixement dans les yeux, ils me faisaient le geste de m'étrangler. Puis alors j'avais introduit dans le cadre de mon vélo, dans le tube de mon vélo, des tracts que me donnaient les antifascistes à droite et à gauche. Et à Berlin, marchant sur une petite piste cyclable, j'ai carambolé une bonne femme, et le cadre s'est cassé, et les tracts sont éparpillés sur le sol. Et j'ai vu arriver des choupeaux, de loin, des policiers allemands. J'ai juste le temps de remettre ça dans mon blouson, et de filer à toutes jambes avec mon vélo à la main.
5: Bonjour Ludivine Ventini.
7: Bonjour, merci beaucoup pour cette invitation.
5: Mais bienvenue dans le souffle de la pensée, je suis ravie de vous recevoir. Vous êtes historienne, autrice de plusieurs ouvrages sur mai 68, La Commune et récemment sur le Front Populaire, paru aux éditions de La Découverte sous le titre La Bourse ou la Vie. Dans cet ouvrage, vous citez Daniel Guérin que vous avez décidé d'évoquer ce matin et j'en suis ravie car c'est une personne, une personnalité, un écrivain. Est-ce qu'on peut le désigner comme un historien que je
7: ne connaissez pas. Est-ce que vous pouvez nous le présenter, Ludivine Bantigny, avant tout?
8: Alors, Daniel Guérin est à la fois un analyste et en effet un écrivain. Il a été poète, d'ailleurs, dans sa jeunesse, mais un poète reconnu par les plus grands et plus grandes auteurs et autrices, dont Colette, par exemple. Et puis, il a découvert la logique coloniale. Il a décidé de partir en voyage. Il est issu d'une famille de la bourgeoisie libérale. Son père était critique d'art.
7: Il est né à Paris.
8: Il est né à Paris, vraiment dans une famille tout à fait bourgeoise, tout à fait à l'aise financièrement, et dans un milieu de la culture, justement, de cette époque. En même temps, donc, une famille athée, une famille dreyfusienne, il aime bien dire dreyfusienne, dreyfusarde, hein, voilà, qui a soutenu vraiment la cause de Dreyfus et la lutte acharnée contre l'antisémitisme. Mais Daniel Guérin va rapidement dire qu'il veut jeter un défi à sa classe, donc à cette classe bourgeoise, dont il va s'éloigner assez vite dans sa jeunesse, avec beaucoup de courage, de détermination, de ténacité. C'est vraiment ce qui me frappe tout au long de sa vie. Et un mélange d'humilité et de force de l'analyse et de l'engagement, parce que ça n'a jamais été un théoricien en chambre. Donc il voyage beaucoup. Et notamment, il part d'abord à Beyrouth en tant qu'ouvrier dans l'imprimerie. Il travaille beaucoup dans l'imprimerie, mais il s'installe aussi comme ouvrier dans le bâtiment. Il travaille sur des navires pour gagner sa vie, en fait. Donc, pour rompre complètement avec le confort bourgeois.
7: Avec l'oisiveté bourgeoise.
8: Tout à fait, de son enfance. Et là, il découvre le monde colonial. Donc, on est au début des années 1930. Il va aussi bien au Liban qu'au Vietnam. Et là, enfin, ce qu'on appelle à l'époque l'Indochine. Mais bon, l'Indochine est un terme lui-même colonial. Et là, il découvre l'horreur du monde colonialiste et il va devenir un militant antiraciste et anticolonialiste très très fort. Voilà, c'est une dimension qui ne l'a jamais quitté. Il adhère à la SFIO, donc le parti socialiste de l'époque, tout en étant proche des militants et militantes anarcho-syndicalistes, syndicalistes révolutionnaires. Donc, pour résumer, c'est un militant révolutionnaire, mais qui n'est pas sectaire, qui n'a jamais cessé d'être sur le terrain des luttes sociales. Il s'est beaucoup engagé auprès du monde ouvrier. Et toute sa vie, en tant aussi qu'il était d'abord homosexuel, puis bisexuel, il a aussi lutté pour l'émancipation, pour l'affranchissement, pour les libertés véritables. Donc on peut dire qu'il est communiste libertaire. Alors, ce qu'il entend par communisme, c'est pas du tout le monde stalinien, pas du tout. Le communisme, pour lui, c'est une manière de partage des richesses, de mise en commun auprès de la société, de tout ce qui lui revient à ses yeux. Et en même temps, libertaire, parce qu'il refuse corps et âme la dimension stalinienne, bureaucratique, autoritaire, voire à certains égards totalitaire du régime dit soviétique. Alors lui, il se reconnaît dans les soviets, par exemple. Pour lui, ce sont des conseils ouvriers, paysans, un peu partout, dans les communes, dans les quartiers, dans les villages. Pour lui, les soviets, c'est une dimension de la démocratie authentique dont il se revendique, mais à ses yeux, elle a été parfaitement dévoyée en Union soviétique, qui ne porte plus le nom de soviétique sans l'être véritablement. Donc il est profondément démocrate et en même temps luttant pour une vie juste, une vie bonne, une vie véritablement émancipée à tous égards. Donc contre le racisme, dans une perspective aussi d'émancipation sexuelle et dans une perspective antifasciste. On y reviendra bien évidemment tout au long de l'émission.
7: Ah oui, ça va être vraiment le
8: capitaliste dès lors aussi, parce que pour lui c'est lié.
7: Oui, on va revenir d'ailleurs sur ces liens entre capitalisme et fascisme. Est-ce que vous le désigneriez, Ludivine Bantigny, comme un historien, puisque c'est quand même dans le cadre de vos études d'histoire que vous l'avez découvert? Moi, c'est un nom que je n'avais jamais rencontré. Alors, je n'ai pas fait d'études d'histoire, je le reconnais, mais son texte est tellement puissant, celui que vous avez choisi d'évoquer, La peste brune, quand il décide de partir en Allemagne en 32 et 33 et de rendre compte de la catastrophe en cours. Comment vous expliquez que cette figure reste méconnue? Est-ce que c'est justement parce que on n'arrive pas à le classer à un endroit, soit en histoire, soit comme écrivain, soit comme militant? Et bon, bah, en France, on aime quand même bien ça, de savoir où on met les gens. Et puis, il y a toujours la question de la légitimité qui se pose. Vous voyez ce que je veux dire?
8: En effet. Alors déjà, c'est vrai qu'il n'aimait pas trop les étiquettes, en libertaire qu'il était. Là, je l'ai qualifié justement de communiste libertaire. Je crois que c'est vraiment une expression qu'il aurait endossée volontiers. D'ailleurs, il a beaucoup écrit à ce sujet. Mais dès lors, ça lui a posé un certain nombre de problèmes de reconnaissance et de légitimité, dont il ne se souciait pas véritablement. Mais pour répondre à votre question, d'un côté, il a été marxiste. Il a une lecture passionnante, matérialiste des événements historiques. Pour lui, ce qui est très important dans l'analyse qu'on fait de l'histoire et des événements présents, ce sont les conditions matérielles, les conditions sociales et économiques de production des événements et de la vie, en fait. Mais il est aussi libertaire, donc il est anti-stalinien. Il n'a jamais voulu rentrer au Parti communiste, précisément parce qu'il en récusait la logique autoritaire, en tout cas en termes de direction du parti. Donc c'est vrai que ça l'a éloigné des cercles dominants à l'époque dans la gauche marxiste. Il a été proche des courants trotskistes et anarchistes, donc, qui étaient aussi minoritaires. Il a fait œuvre d'historien, mais il n'est pas reconnu comme tel dans
7: le monde historiographique,
8: pas du tout. Et notamment parce que il y a un grand livre, moi, qui m'a marqué très jeune, c'est Bourgeoise et bras nus, donc sur la Révolution française, et c'est une analyse justement matérialiste, sociopolitique de la Révolution française, mais elle n'est pas reconnue comme légitime ni par l'historiographie un peu libérale de la Révolution française, ni non plus par une historiographie qui a été dominante dans les années 1950-1960, qui était elle-même marxiste, avec des historiens proches du Parti communiste, mais qui n'admettait pas sa remise en cause de la figure de Robespierre. Voilà, on pourra peut-être y revenir, mais voilà, en tout cas il a été en marge systématiquement, il a été exclu de certaines organisations avec son courant, la gauche révolutionnaire, notamment de la SFIO dans les années 30. Voilà, donc toujours marginalisé, peut-être toujours un peu trop en avance. Par exemple, en tant que bisexuel, son homosexualité était jugée au minimum compliquée, au pire vraiment comme un repoussoir dans certains milieux.
7: Homosexualité, d'ailleurs, qu'on entend dans l'archive, hein, qu'on a diffusé.
8: Voilà, c'est une attirance pour les corps de ces.
7: C'est une archive qui date de 86. Il meurt 2 ans plus tard, en 88. En 86, même à ce moment-là, la question homosexuelle, il y a l'épidémie de sida, n'est pas quand même quelque chose qu'on peut assumer comme ça. Il y a quelque chose, une forme de naturel quand même, hein, quand on l'entend dans cette archive, qui est assez folle, non seulement du point de vue de ce qu'il dit du corps masculin, mais là, du point de vue du corps de masculin, à rien. Ça, c'est quand même, pour le dire tel quel, je trouve courageux.
8: Et dans les années 80, mais a fortiori quand il en parlait dans les années 50 et 60,
7: oui.
8: C'était encore plus difficile avant tout le courant auquel il a participé de lutte pour l'émancipation sexuelle. Il a participé notamment au FAR, le Front Homosexuel d'Action Révolutionnaire, mais ça c'était dans les années 70. Mais dès les années 50 et 60, il assume pleinement son homosexualité, et c'est vrai que dans certains milieux militants, c'est un rejet. Et ce que j'aime précisément, ce que vous soulignez chez lui, c'est cette sincérité, cette volonté d'être vraiment en phase, en cohérence, c'est quelqu'un de très conséquent, en phase avec ses idées. En fait, il met sans cesse en œuvre ses idées, qui sont des idées de justice, d'émancipation, d'équité, d'égalité, et il n'a cessé de le faire, on l'entend déjà dans cet extrait, c'est courage, parce qu'il ne se contente pas d'observer ce qui se passe dans l'Allemagne nazifiée. Non, il est déjà un résistant, et il prend des risques considérables pour sa vie, et il le fera tout au long de son parcours, y compris pendant la guerre, avec une forme de résistance qu'on néglige trop souvent. Donc là aussi, ça participe à cette invisibilisation que vous mentionniez dès le départ.
7: Oubli, méconnaissance.
8: Oui. Par exemple, pendant la guerre, sa résistance à lui est proche des courants trotskistes qui ont une intervention auprès de l'armée allemande. Lui, ce qu'il considère, c'est qu'il faut faire une sorte de... Voilà, il faut s'engager auprès des soldats allemands dans une perspective anti-nazie. Donc c'est extrêmement courageux, c'est-à-dire qu'il n'hésitait pas à distribuer des fascicules, des tracts anti-nazis auprès des soldats allemands en pleine guerre. Et donc beaucoup de ses compagnes et compagnons de lutte résistante sont morts évidemment, et sont morts dans les pires conditions, avec les pires tortures. Donc il a réchappé à ça à plusieurs reprises, mais jamais il n'a été une espèce d'entomologiste, vous voyez, comme on observe des insectes un petit peu condescendant ou
7: surplombant.
8: Il est dans les luttes sociales, il est toujours engagé sur le terrain des actions concrètes.
7: Ce qu'on entend dans le texte que vous avez choisi, qui s'appelle La peste brune. Alors, La peste brune, je l'ai dit, ce sont des courts textes de terrain, c'est un témoignage. Daniel Guérin décide d'aller en Allemagne en 32, août-septembre 32, donc avant la catastrophe, et puis il décide d'y retourner au printemps 33, après la catastrophe. Et c'est exactement ce que vous disiez, Ludivine Mantini. Il y a une forme de sincérité. Il est dans les auberges de jeunesse, il est sur la route, il est sur les maisons de il entre dans les maisons du peuple, il va sous les tunnels rencontrer des communistes, il va au contact des gens. C'est ça qui vous a plu? Comment vous l'avez découvert, Daniel Guérin, alors même qu'il y a cette méconnaissance? Et est-ce que quand même, voilà, ce type de texte original permet quand même de le faire connaître?
8: Oui, alors je l'ai découvert il y a très longtemps, je n'ose même pas dire combien d'années, mais en tout cas quand j'avais une vingtaine d'années, et que j'étais engagée justement dans des milieux anticapitalistes.
7: Mais c'est pas par l'histoire, ça c'est
8: pas par l'histoire, parce que comme on disait, en effet,
7: c'est plus par des milieux militants.
8: Très peu. Alors on le croise quand même dans des écrits sur le Front Populaire, hein, puisque quand même il a eu un rôle non négligeable au sein de la SFIO, et lui-même il avait écrit, moi je l'avais aussi croisé par cette voie, hein, sur le Front Populaire, il a écrit un ouvrage dans les années 50 qui s'appelle Front Populaire, Révolution manquée.
7: Point d'interrogation.
8: Point d'interrogation, absolument, il faut le faire entendre. Et donc, bien le souligner, vous avez raison, c'est très important. Mais quoi qu'il en soit, c'est pas à proprement parler un livre d'histoire. Là, c'est une analyse militante sur le Front Populaire. Et comme elle est très tranchée, là aussi, ça a contribué à sa mise sous silence, finalement. Mmh. Parce que on a en général à gauche, et en partie à juste titre, un regard très émerveillé sur le Front Populaire, qui nous donne du courage, qui nous donne de l'énergie. Et Daniel Guérin en a été partie prenante pleinement. Mais il a une vision plus critique à l'égard du gouvernement du Front Populaire. Il distingue d'ailleurs deux types de Front Populaire. Le Front Populaire comme expérience sociale, d'auto-organisation, on dirait presque en bas à gauche, c'est-à-dire du côté du peuple de gauche, dans les comités, les collectifs, dans les quartiers, les villages, les communes, etc. Et puis il y a le Front Populaire comme expérience gouvernementale, et là, à bien des égards à ses yeux, c'est compliqué, mais il l'a vécu, encore une fois, en direct, hein, et de manière extrêmement impliquée.
7: Mais ce que vous faites aussi dans votre livre, Ludivine Bantini, La bourse ou la vie, vous ne l'avez pas vécu directement, mais vous avez aussi cet apport, ce rapport critique au Front Populaire.
8: Disons que moi, je fais un travail complètement différent de l'analyse de Daniel Guérin, puisque ce que j'ai fait, c'est mon travail d'historienne. Mmh. Et donc, j'ai travaillé sur énormément de sources, énormément d'archives, pardon pour ce petit moment d'autopromotion, mais vraiment ça m'a importé. C'est justement cette dimension sensible, matérielle de l'archive qui est nécessaire pour éviter, y compris les erreurs qu'on peut reconduire en faisant des synthèses et des synthèses de synthèses sur certains événements, et en l'occurrence le Front Populaire. Et c'est vrai que faire un travail d'archive permet de mettre au jour des dimensions qui sont souvent méconnues, qui sont elles aussi passées sous silence, sur des sujets qui sont parfois tabous, sur l'histoire du Front Populaire par exemple, sur le colonialisme. Mmh. Et Daniel Guérin s'y intéressait particulièrement. Donc en fait, comme historienne, j'ai retrouvé aussi Daniel Guérin dans ses fonds d'archives. Je l'ai retrouvé aussi dans d'autres sources, par exemple dans sa correspondance avec le ministre des colonies du Front Populaire qui s'appelait Marius Moutet. Et c'est une correspondance très vive, très avive, parce que aux yeux de Daniel Guérin, il y a une forme de trahison à l'égard de la perspective anticoloniale, mais en tout cas au minimum de la perspective humaniste et progressiste qu'il faut avoir quand on est de gauche, selon lui, dans le monde colonial.
7: Donc on voit ce que vous avez gardé quand même de Daniel Guérin, Ludivine Bantini, c'est ce rapport. Alors lui, c'était sur le terrain, mais ça prend la forme de l'archive pour vous, mais quelque chose de concret, de critique, d'en bas, la question aussi de ne pas tout le temps faire l'éloge. Qu'en est-il de la peste brune? Alors comment vous avez découvert ce texte? Qu'est-ce que ça vous a fait? Vous avez dit, tiens, on peut avoir un rapport à l'événement historique différent. Qu'est-ce que... Racontez-nous.
8: Dans les milieux antifascistes, en général, on connaît très bien Daniel Guérin pour son grand livre qui s'appelle « Fascisme et grand capital ».
7: Le pendant théorique, voilà, de la peste brune.
8: Pendant théorique, c'est un ouvrage volumineux, massif et très puissant, en fait, mais très rare à l'époque. Hein. Il était là aussi minoritaire dans son analyse du fascisme.
7: Mais c'est quoi son analyse du fascisme?
8: Alors voilà, son analyse du fascisme. Minoritaire parce que, déjà, au début des années 30, hein, pendant qu'il y avait cette propagande nazie, mais à l'extérieur de l'État allemand, lorsque les nazis n'avaient pas encore pris le pouvoir, lui, très tôt, il prend conscience de la réalité de la menace. Là où un Léon Blum considère que Hitler est un peu un pantin et que, voilà, en fait, très vite, ce danger fasciste va s'estomper. Et d'ailleurs, Léon Blum, en 1932, fait des pronostics qui vont s'avérer complètement inexacts. Mais bon, ça, on ne peut pas lui jeter la pierre. Mais quoi qu'il en soit, Daniel Guérin a une conscience beaucoup plus déguisée du risque fasciste, et quand je dis fasciste, évidemment, j'y inclus le nazisme, parce qu'il connaît bien l'Allemagne, parce que, comme vous l'avez souligné, il y est allé, c'est un pays qu'il aime vraiment, dont il a beaucoup fréquenté les milieux, justement, de jeunesse, les auberges de jeunesse. Hein, souvent, on se dit que c'est un peu le Front populaire en France qui a inventé les auberges de jeunesse, mais elles étaient déjà beaucoup déployées en Allemagne, les agistes.
7: J'ai découvert ce terme des agistes, donc c'est ceux qui vont en auberge de jeunesse.
8: Tout à fait. Et donc, son analyse, mais qui va être petit à petit partagée une fois que les nazis vont arriver au pouvoir, mais elle est quand même, c'est un précurseur dans cette analyse, c'est que pour lui, le fascisme n'est pas une folie irrationnelle, c'est une barbarie, c'est vrai, il le souligne, c'est une violence inouïe, une fulgurance totale, un embrigadement généralisé, une sorte de droit de vie et de mort sur les individus, une manière de récuser justement la place des individus dans la société. Pour les fascistes, les individus ne doivent être que des rouages d'un grand tout, d'un grand organe, d'un corps en fait, qui est la nation elle-même racialisée, avec un chef qui domine tout, et donc les individus n'ont ni liberté ni droit. Et pour lui, c'est l'internationale de la mort, comme dirait plus tard Foucault en parlant de biopolitique, c'est vraiment une politique qui a droit de vie et de mort, encore une fois. L'internationale de la mort, donc lui, il s'inscrit d'emblée, en tant qu'il parle plusieurs langues, qu'il a beaucoup voyagé, dans un internationalisme, dans une solidarité, et dès les années 32 et a fortiori 33, il se place dans l'optique d'un front offensif de combat antifasciste, mais internationaliste, en solidarité avec le prolétariat allemand. Et une autre chose qui est fondamentale chez lui, c'est le lien intrinsèque, constitutif, qu'il fait entre le fascisme et le capitalisme. C'est pour ça que pour lui, ce n'est pas juste une parenthèse irrationnelle, une fureur inouïe, mais c'est un lien direct avec le système socio-économique.
7: Ouais, alors ça, j'aimerais bien qu'on le dise tout de suite, Ludivine Bantini, parce que j'ai peur qu'après oublier de le faire, et que vraiment c'est un point qui m'a fascinée. Il insiste beaucoup, Daniel Guérin, sur le fait que le fascisme, en tout cas en Allemagne, se présente au départ comme un anti-capitalisme, ce qui va énormément plaire en fait à des millions de chômeurs, à des paysans ruinés, à des petits commerçants au bord de la faillite. Et qu'il va bien nous dire dans ses lignes que, en fait, le fascisme va de pair avec le capitalisme. Et ça m'a semblé être un argument, c'est pour ça que je veux l'aborder maintenant, extrêmement actuel, c'est-à-dire que derrière parfois des propos anti-capitalistes se cachent, ou en tout cas se jouent, plutôt que se cachent, j'ai pas envie de prêter le flanc au complotisme, des enjeux capitalistes.
8: Absolument. Il y a d'un côté, fondamentalement, cette idée que le fascisme est un recours du système économique en place, donc un système fondé sur le profit, la loi du marché, hein, sur la plus-value, sur l'inégalité structurelle du contrat salarié capitaliste. Ce capitaliste, il peut avoir recours au fascisme quand il ne peut plus gouverner par le consentement, par la régulation parlementaire, par justement cette économie de marché. Quand vraiment il y a des résistances, des révoltes, des soulèvements populaires. D'ailleurs, il a très bien perçu, Guérin, que lorsque les fascistes, au sens historique du terme, les fascistes italiens se constituent comme mouvement en 1919, c'est au moment où on est dans une année rouge, comme on dit en Italie, un biennio rosso, les deux années rouges 1919-1920, il y a des grèves ouvrières très importantes, il y a des occupations des lieux de travail, il y a des prises de possession des terres par la paysannerie pauvre donc du monde rural, donc tout ça en Italie, et donc le fascisme se constitue en grande partie financé par des industriels ou des banquiers pour lutter contre ces mouvements sociaux, pour lutter contre ce mouvement ouvrier au sens de ces organisations syndicales, de ces organisations politiques. Donc le fascisme a pour objectif de soutenir finalement cette loi du marché et d'en finir avec ce qui est nommé la lutte de classe, en fait, d'en finir avec ce mouvement ouvrier organisé, ces syndicats, ces partis politiques, qui vont être la première cible des fascistes, avec des assassinats ciblés de socialistes, de communistes, de militants anarchistes, libertaires et syndicalistes. Donc pour lui, c'est fondamental, c'est pour ça qu'il parle d'une internationale de la mort. Il le voit aussi en Allemagne, dès février 1933, donc quelques semaines après l'accession de Hitler au pouvoir, les camps de concentration ouvrent. Et c'est
7: il le dit dans la peste.
8: Tout à fait. Les premières cibles, ce sont justement des militants et militantes, comme je le disais, syndicalistes, communistes, libertaires, anarchistes et socialistes. Donc, pour lui, le fascisme a pour volonté d'éradiquer toute forme de lutte, toute forme d'opposition. Il reprend une métaphore du révolutionnaire russe Radek, Karl Radek, pour qui le fascisme est une sorte de

0: Donc on a ici cette dimension parfaitement paradoxale. Aux yeux de Guérin, le capitalisme est arrivé à son stade ultime où il finit par nuire à l'humanité par ses contradictions fondamentales. Et donc le fascisme est là pour le sauver. En quelque sorte. Et donc, même s'il peut y avoir, pour terminer la réponse, sur, notamment c'est ce que vous disiez, sur, il peut y avoir un anticapitalisme de façade qui est purement un vernis, qui est purement discursif, mais ce que Guérin va voir très vite, bah, y compris de toute façon, c'est par le sang que ça va immédiatement sauter au visage de Guérin, c'est ce qui se passe avec la nuit des longs couteaux en juin 1934, c'est-à-dire quand justement tout ce courant nazi autour de Röhm, par exemple, qui était très proche de Hitler, à la tête des SA, hein, des sections d'assaut, vont être assassinés avec ce massacre de la nuit des longs couteaux, parce que eux représentaient encore le courant qui pensait que le nazisme, une fois arrivé au pouvoir, appliquerait une politique anticapitaliste, alors qu'au contraire, il est soutenu par une grande partie du monde industriel et bancaire qui le finance. Mais, dernière petite chose, parce que Guérin est subtil, il n'est jamais sectaire, donc il a pas de gros sabots. En fait, ce qu'il dit, c'est que bon, toute la bourgeoisie capitaliste ne se rallie pas nécessairement au fascisme ou au nazisme. Il y a une partie qui le finance, une partie qui en a peur, une partie qui y a recours un peu la mort dans l'âme, donc c'est complexe, mais globalement, il y a quand même un lien très étroit entre fascisme et capitalisme.
1: Ce qu'il perçoit d'ailleurs même avant la nuit des longs couteaux, avant que le sang ne soit versé, puisque en 32 et en 33, comme on va l'entendre, il repère déjà cette confusion et effectivement ce lien entre fascisme et capitalisme.
2: À quelques centaines de kilomètres d'ici, des hommes comme nous se meuvent dans un autre monde, un monde fermé, où rien de ce qui compose nos habitudes de penser, de sentir, de combattre n'est plus admis. L'an dernier, pressentant la catastrophe, j'avais voulu faire connaissance avec cette Allemagne socialiste et révolutionnaire, aujourd'hui piétinée, assassinée. Quand je ferme les yeux, je revois ces grandes foules ouvrières, ardentes et disciplinées, ces maisons du peuple si belles, trop belles. J'entends ces chants mâles des jeunesses prolétariennes, je songe à ce lent et sûr mouvement vers l'unité d'action qui, dans les profondeurs, gagnait les masses. La peste brune a passé par là. Quels sont exactement ses ravages? Que reste-t-il de cette Allemagne que nous avons connue, comprise, aimée? Je suis retourné là-bas, à bicyclette, de Cologne à Hambourg, de Hambourg à Berlin et à Leipzig, me mêlant aux hommes des villes et des campagnes, gitant, comme l'an dernier, dans ces auberges de la jeunesse qui sont à elles seules un microcosme de Germanie. J'ai tenté de voir, d'écouter, d'expliquer. Un socialiste, voyageant aujourd'hui de l'autre côté du Rhin, a comme l'impression d'explorer, après un tremblement de terre, une cité en ruine. Ici, il y a quelques mois encore, était le siège du parti, du syndicat, du journal. Là-bas, la librairie ouvrière. D'énormes pavillons à croix gammées pendent aujourd'hui sur ces immeubles. Cette rue était une rue rouge, on savait s'y battre. Aujourd'hui, on y rencontre seulement des hommes muets, au regard inquiet et triste, tandis que les gamins vous brisent le tympan avec leur Heil Hitler. Tout ce que nous aimions dans l'Allemagne d'hier, tout ce que nous reverrons un jour dans l'Allemagne de demain, la marée brune là n'a pas annihilé, mais recouvert.
1: Nous sommes ici au tout début de la deuxième partie de La Peste Brune de Daniel Guérin, un texte lu par Nicolas Berger. Nous sommes donc en 1933, après la catastrophe. Daniel Guérin rappelle son programme, en quelque sorte, on peut le dire comme ça, Ludivine Bantini, à savoir dire ce qu'il a vu et dire ce qu'il veut faire. Il dit bien qu'il veut voir, écouter, expliquer, mais j'aimerais qu'on revienne notamment sur cette dernière phrase, car c'est vous qui avez choisi ce texte, où Daniel Guérin dit « La marée brune l'a non pas annihilé, mais recouvert ». Donc il parle de l'Allemagne. Est-ce que vous pouvez nous dire ce que c'est que la marée brune, la peste brune? On a parlé de fascisme et de nazisme. Qui désigne quoi? Quelle est la différence entre le nazisme et le fascisme? Est-ce que la peste brune désigne l'un en particulier?
0: Le nazisme est inclus dans le fascisme, donc il a évidemment tous les traits communs au fascisme italien, donc c'est pour ça que

0: fascisme peut devenir un terme générique qui englobe différentes expériences, et en l'occurrence celle de l'Italie et celle de l'Allemagne, notamment ce rapport à une nation qui serait un tout homogène et qui, par racialisme, par xénophobie, par antisémitisme, notamment pour ce qui concerne les nazis, doit vouer tout au chef, et là où, encore une fois, les individus n'ont aucune prise, aucune place. Et donc il y a, puisque dans l'émission ça s'appelle Le souffle de la pensée, là justement, ce que Guérin montre aussi, c'est que ce fascisme, il éradique la pensée. C'est le pas cadencé qui tue la pensée. Donc c'est le fascisme, c'est un embrigadement, c'est une propagande, avec notamment pour cible la jeunesse, encore une fois, pour annihiler l'individu. D'ailleurs, le terme d'annihilation revient dans cette dernière phrase. L'idée, c'est d'annihiler l'individu. L'individu ne doit être qu'un rouage dans un mécanisme qui est nationaliste, mais enfin, voilà, dans un extrémisme total. Il ne peut plus y avoir d'opposition. Et le nazisme est un fascisme, qui va ajouter justement ses singularités, en particulier sur un antisémitisme exacerbé, féroce, atroce, qui n'existe pas à ce point dans le fascisme italien.
1: D'ailleurs, juste, je tiens à dire, sur l'antisémitisme, c'est évidemment une chose que Daniel Guérin aborde, mais ça n'est pas la première chose qu'il aborde. C'est-à-dire que ce n'est pas tout de suite. Nous connaissons en fait la suite de l'histoire, et c'est ça aussi qui est terrible quand on lit La Peste Brune, c'est qu'il pressent bien les dangers, mais il n'avait peut-être pas pressenti l'horreur et la forme qu'allait prendre justement ce fascisme-là.
0: Oui, enfin, et d'ailleurs, il y a une grande différence entre son texte de 1933 et son texte de 1936, Fascisme et Grand Capital, puisque dans Fascisme et Grand Capital, il insiste encore davantage, bien évidemment, sur les persécutions antisémites et leur atrocité, leur barbarie, puisqu'elles se sont beaucoup accélérées au fil des mois.
1: Il y avait déjà
0: de
1: l'antisémitisme, il le dit.
0: Il y insiste, mais en effet, pour lui, le trait principal à cette époque, c'est l'éradication du mouvement ouvrier et de ses organisations. Et donc, en fait, tous ces camarades de lutte, en fait, tous ces compagnes et compagnons de lutte, qui sont soit dans des camps, soit en prison, soit réduits à la clandestinité, mais qui vont commencer à résister. Et ça, c'est ce qu'il décrit aussi dans le texte. Pour lui, avec ses métaphores, la peste, il va aussi parler du venin.
1: Ça vient de lui, d'ailleurs, ces expressions. C'est-à-dire que c'est lui qui les a inventées, peste brune.
0: Peste
1: Marée brune.
0: Ça vient vraiment de lui.
1: Pense à Olivier Manoni, le traducteur, qui parle de coulée brune.
0: Coulée brune, bien sûr, mais oui, c'est vraiment forgé par Guérin lui-même. Ils ne sont pas nombreux, quand même, les militants, notamment en France, à connaître aussi bien l'Allemagne et à oser y aller dans ces conditions. On a beaucoup de personnalités allemandes, antifascistes, qui ont réussi à s'échapper et qui vont témoigner, notamment en France et ailleurs en Europe, avec une hospitalité justement internationaliste qui leur est réservée. Mais Guérin est quand même un individu assez exceptionnel par son courage d'aller en Allemagne, encore une fois, comme on l'a dit tout à l'heure, de ne pas se contenter d'observer, mais d'être auprès des gens qui commencent à résister de manière souterraine, de manière clandestine, etc. Et donc, il y a chez lui toutes ces métaphores autour du venin, autour du poison, il y a quelque chose qui s'infiltre dans la société. Mais en effet, par rapport à la dernière phrase que vous
1: avez mentionnée... Oui, voilà, expliquez-moi, est-ce qu'il est trop optimiste ? Est-ce que parce que quand il dit que ça n'a pas annihilé l'Allemagne, la vraie Allemagne, il parlera de l'autre Allemagne, c'est-à-dire celle qui résiste dans la clandestinité, est-ce qu'en fait Daniel Guérin, il se fourvoie pas en fait à ce moment-là ?
0: De toute façon, évidemment, c'est un peu facile pour
1: mais
0: nous.
1: Mais pour nous, c'est beaucoup trop facile.
0: Je trouve qu'il est beaucoup plus lucide que la plupart de ses contemporains, y compris dans les organisations qu'il fréquente, hein, notamment le Parti Socialiste. Hein, donc, c'est déjà une analyse très rare quant à la force de cette. Et le tranchant de cette prise de conscience du danger mortel. Et donc, lui. Toute sa vie, il a voulu rester optimiste. C'est ça aussi qui le caractérise. C'est-à-dire que même dans les heures les plus sombres, les plus désespérantes, asphyxiantes, écrasantes, il a une volonté de toujours lutter. Et donc, cette dernière phrase, c'est aussi une revanche sur le désespoir, en fait.
1: L'interprétez plutôt comme ça, c'est-à-dire une manière, en fait, de se donner du courage ou une manière plutôt de reposer sur une lucidité de son observation.
0: De son observation, parce qu'il voit que des gens résistent. Il voit vraiment justement cette résistance. résistance qui commence dès janvier 1933, après le choc, après le sentiment d'épouvante qui peut glacer le sang et qui peut paralyser la volonté. Mais lui, tout de suite, il s'aperçoit que beaucoup continuent de lutter dans des conditions qui n'ont plus rien à voir, puisque comme il le dit, on l'a entendu dans cet extrait, les maisons du peuple, les bourses du travail, les coopératives populaires ont été soit détruites, soit remplacées par des temples nazis, que les champs ouvriers émancipateurs ont été détournés pour se transformer en hymnes fascistes. Mais ce qu'il veut, c'est constituer un front antifasciste. Il dit que pour lui, la seule manière de résister vraiment au fascisme, c'est de continuer à lutter et avec une unité réelle, une unité conséquente. Donc ce témoignage, il est destiné à la France aussi. Il, en fait,
1: à nous mettre en garde.
0: Nous mettre en garde, mais en tout cas à son époque, l'idée c'est, voilà, face au fascisme, il faut une lutte radicale, c'est-à-dire au sens où elle va à la racine du système. C'est-à-dire qu'à ses yeux, on ne peut pas être antifasciste si on n'est pas aussi opposé fermement avec un projet à un système qui écrase les individus. Parce que pour lui, le fascisme, il s'explique par justement cette crise économique majeure. En tout cas, le nazisme en Allemagne, c'est la crise, c'est le fait que des gens connaissent la misère, que beaucoup membres des classes moyennes sont sinon prolétarisés, du moins paupérisés. Il y a tous ces petits épargnants, ces contribuables qui sont pressurisés, qui ont perdu beaucoup d'argent. Et donc, il y a aussi vraiment tous ces chômeurs qui se trouvent dans une situation de détresse terrible et pour qui le fascisme, le nazisme, peuvent être un recours. Et c'est contre ça qu'il faut lutter aussi. C'est pas uniquement être anti, c'est vraiment Guérin a toujours soutenu cette perspective. On n'est pas seulement anti, on a un projet pour lutter, mais aussi pour mieux vivre, pour avoir une vie plus juste.
1: Mais ce que nous décrit aussi Daniel Guérin, c'est la difficulté de s'organiser dans cette Allemagne d'après la catastrophe en 1933. Il parle de ces ouvriers dans le tunnel sous l'Elbe. J'adore, il dit, ils ne ressemblent pas à des moutons. Il est vraiment surpris en fait de cette clandestinité, de cette résistance. Mais il interroge très bien en fait les modes d'organisation qui ont lieu jusqu'ici, qui suivent la ligne du parti, c'est notamment le cas des communistes ou des socialistes déçus, et qui veulent en fait se réorganiser, mais en fait sont tributaires de ce qu'il appelle les liaisons. Ils doivent communiquer, ils ont du mal à s'organiser, et ils vont s'organiser par petits... C'est le système D, quoi. C'est la débrouille, en fait, qu'ils mettent en place. Donc cette unité, cette action, Guérin le voit sur le moment, désorganisé, avec en plus des changements d'identité, voilà, sont compliqués à mettre en place.
0: C'est dès lors un témoignage magnifique et très rare parce que ce sont les premiers pas de la résistance qui s'organisent, tel que vous le décrivez très bien, c'est-à-dire comment forge-t-on des réseaux, des liens, comment retrouver cette force de la solidarité à une période qui est écrasante, hein, où les choses sont rendues tellement difficiles et on risque sa liberté et sa vie, donc c'est l'existence même qui est en jeu, et par ailleurs dans une logique qui avait été particulièrement sectaire entre les grands partis politiques de la gauche allemande, les socialistes et les communistes qui se haïssaient littéralement. Il y avait une ligne dictée par Moscou depuis 1928 qui consistait à dire que tout ce qui n'était pas communiste au sens de l'organisation parti communiste était social traître, social flic ou social fasciste. Et donc il va falloir justement opérer cette réconciliation. Et à cet égard, Guérin est aussi passionnant parce qu'il refuse le sectarisme, parce qu'il condamne aussi cette bureaucratie du Kremlin, ces demi-dieux du Kremlin, comme il le dit, avec leur logique abrutissante et qui, pour lui, a contribué à mener à la catastrophe, hein, même si il distingue soigneusement les militants et militantes de terrain, notamment les communistes, de cette bureaucratie, parce qu'il rappelle que quand même, justement, sur le terrain, le courage des luttes n'avait jamais cessé, et donc on ne peut pas attribuer la responsabilité de la nazification aux communistes ou aux socialistes de terrain. Mais vraiment, cette question de la bureaucratie, il l'a en horreur et toute sa vie il va chercher justement à lutter contre le sectarisme et à souligner l'importance de l'auto-organisation à la base. Ça, c'est fondamental.
1: On va écouter un autre texte de Daniel Guérin.
2: Le raz-de-marée n'ira-t-il pas plus vite encore? On rapporte de là-bas comme une impression de vertige. et c'est ce qui donne, malgré toutes les épreuves, tant de courage à nos frères de lutte. Ils sentent que si la fièvre brune est aujourd'hui au sommet de sa courbe, elle ne s'y figera pas. Ils savent que pour le bourgeois inquiet, le régime des incendiaires du Reichstag est le dernier expédient avant la révolution sociale. Et dans l'illégalité, sous la terreur, par petits groupes de militants sûrs, oubliant les luttes fratricides du passé, ils se préparent. Nous irons d'abord chez l'adversaire, chez les vainqueurs du jour, puis chez nos amis de l'autre Allemagne, qui nous accueilleront par cette simple phrase « Nous sommes restés ce que nous étions ». La peste brune a passé sans les abattre.
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1: Et nous parlons avec l'historienne Ludivine Mantini de la peste brune de Daniel Guérin, dont nous venons d'entendre un extrait lu par Nicolas Berger. Nous sommes toujours dans le texte de 1933, après la catastrophe. Daniel Guérin annonce son programme. Nous allons d'abord chez les adversaires, puis enfin après vers cette autre Allemagne donc, que vous avez évoquée, Ludivine Mantini. Et il faut dire quand même que Daniel Guérin identifie un art du portrait, de l'écriture, de la chute, et il identifie très bien ces groupes de personnes, ce qu'on pourrait appeler des protagonistes, donc ça va être des paysans ruinés, des petits bourgeois. Il parle des bons socialistes, ça c'est en 32, c'est génial. Il va dans une maison du peuple, il dit c'est une maison du peuple sans peuple, où on voit en fait des bourgeois en train de jouer aux cartes et ils ne voient pas la catastrophe arriver. Il parle aussi de la classe ouvrière qui est frappée. Il parle aussi de ces personnes, je ne sais pas si vous vous souvenez, Ludivine Mantini, les cliques. Ces enfants en fait de soldats morts lors de la Première Guerre mondiale, les mères ont été travaillées à l'usine et ils ont été abandonnés, ils se donnent des noms d'indiens, ils sont habillés avec des chapeaux melons, c'est un peu orange mécanique presque, et ils se font des sévices, voilà, ils se font vivre des sévices dans la forêt sexuelle, mais c'est tard, c'est-à-dire que vraiment on a l'impression d'être avec lui sur le terrain, d'entendre les gens parler sans caricature, rien, mais vraiment on se dit, ok, donc c'est ça en fait ce que fait le fascisme quand il arrive, c'est qu'il modifie légèrement le regard, légèrement une intonation, la voix, et Guérin arrive à nous dire ça, à nous le transmettre.
0: Oui, Guérin a une plume, il a été poète, hein, comme on l'a dit au début de l'émission, mais la littérature ne l'a finalement pas intéressé. Il est resté passionné d'art et de littérature, mais il a voulu vivre une toute autre existence, et donc justement il a vécu au milieu des prolétaires. En France, il habitait dans un quartier à l'époque très populaire à Paris, qui est le quartier de Belleville. Hein. Comme je disais, il a été ouvrier dans l'imprimerie, etc., ouvrier du bâtiment. Et donc, cette plume très littéraire qu'il a, il la met, non pas au service, parce que ce serait quelque chose d'instrumentalisant, mais il l'offre à son combat au nom des classes populaires. Et en effet, il a cet art du portrait, parce que pour lui, le nazisme, c'est un ensorcellement aussi. Il y a une forme de puissance mystique. Hein, il insiste beaucoup sur mystique d'abord, aux yeux des fascistes, c'est-à-dire qu'il faut lutter contre la raison. Et donc, c'est l'irrationalité totale contre l'intelligence même. Hitler assume cela, et les dirigeants nazis assument de lutter contre le fait de faire des études, d'avoir une intelligence collective, qui n'est pas apportée uniquement par des études, mais au contraire, aux yeux de Guérin, qui peut être apportée par, justement, l'engagement dans des courants de gauche.
1: Mais je vous arrête, Ludivine Mantini, parce que vous avez dit que le fascisme de Guérin était important parce qu'il la définition du fascisme par Guérin, oui, pardon, vous avez raison, ne se réduisait pas à dire que il y avait des peuples fous, irrationnels, diabolisés, le peuple. Et pourtant, vous dites bien que ici que le fascisme consiste quand même à miser sur cette irrationalité des individus. Alors comment on arrive à tenir les deux ensemble ?
0: Ça n'est paradoxal qu'en apparence, en réalité, c'est pas du tout contradictoire. C'est que d'un côté, il y a une raison du fascisme, au sens où il y a une finalité, il y a une raison politique, une raison économique, qui est la préservation d'un certain ordre. Et à cet égard, même si le fascisme peut se réclamer d'un homme nouveau, voire d'une révolution, en réalité, c'est très clairement un mouvement et une idéologie et un régime, un système contre-révolutionnaires. D'ailleurs, Goebbels dira qu'ils ont effacé la Révolution française de l'histoire, parce que la Révolution française, ce sont les Lumières, ce sont les droits des individus, ce sont les libertés individuelles et collectives, c'est la démocratie. Et les fascistes assument pleinement de considérer que la démocratie est un régime de faible, et que ce qu'il faut prôner, c'est la violence, le culte du chef, et donc éradiquer tout ce qui peut ressembler à la démocratie ou à la République, où les individus font l'histoire et où ils ont, et elles, ont des droits. Donc, du coup, il y a une raison politique au fascisme, mais...
1: Elle est parfaitement rationnelle.
0: Qui est parfaitement rationnelle, avec une intelligence politique, évidemment, du côté de ses dirigeants. Lesquels dirigeants vont dire, mais nous, ce qu'on veut, ce sont des hommes forts, justement, ces corps virils, il y a un masculinisme aussi, bien sûr, du fascisme, et non pas des intellectuels ou des militants, militantes qui réfléchiraient. Parce que la réflexion tue, à leurs yeux, cette action au nom de la grande nation où penser devient un obstacle à la construction de ce nationalisme exacerbé.
1: Alors de ce point de vue-là, Daniel Guérin décrit très bien la manière dont les jeunes sont embrigadés, la manière dont sont organisés tous les dimanches, dès 8h du matin, des courses dans la forêt, des chants, voilà, donc on voit vraiment comment se produit le fascisme. Est-ce que néanmoins on peut lire Daniel Guérin comme un manuel d'antifascisme?
0: Oui, parce qu'il a une perspective stratégique et il a un projet, enfin, qu'il partage avec beaucoup d'autres à l'époque. Hein.
1: Mais ce que je... Alors, il nous montre les difficultés quand même de cette résistance qui, je l'ai dit, hein, dans un tunnel, il le dit dans l'archive qu'on a entendu, dans le cadre d'un vélo, la désorganisation, la fabrication d'un nouveau vocabulaire, ça semble voilà, extrêmement difficile,
0: oui.
1: Compliqué.
0: Et c'est la raison pour laquelle, si manuel il y a, c'est un manuel pour les pays qui ne sont pas encore sous le joug et la férule fasciste. C'est-à-dire que là, comme je disais tout à l'heure, le but, c'est de revenir avec ce témoignage, de revenir en France et de dire, mais maintenant, il faut un front de combat contre le fascisme. Il faut des comités d'autodéfense, hein, je soulignais beaucoup la question de l'auto-organisation, il faut des comités à la base, il faut une véritable unité contre les sectarismes, contre ce qu'on entendait dans l'un de ces extraits, les luttes fratricides, et il faut aussi des luttes sociales. Lui, il va défendre l'idée que les grèves sont très importantes, soutenant en cela le projet de la CGT à l'époque, hein, en France, le 12 février 1934, hein, pour posté à l'émeute qu'on a cru susceptible de renverser la République le 6 février 1934, la CGT appelle à une grève générale antifasciste. Donc c'est une grève générale politique, dans une perspective vraiment de lutte contre la menace fasciste. Et ça, Guérin va vraiment le reprendre, et il estime qu'il faut un projet, il faut des mesures fortes, des mesures alternatives justement à la loi du profit, à la loi du capital. Donc il prône beaucoup, il y a une dimension qui est très importante chez lui, c'est l'idée de contrôle ouvrier. Enfin, ce qu'il appelle le contrôle ouvrier, et de manière générale, alors le mot contrôle peut être entendu dans un sens peut-être un peu restreint, mais en fait l'idée, c'est qu'on a un droit de regard sur notre travail, sur nos lieux d'existence, sur nos lieux de vie en général.
1: Une autonomie,
0: la construction d'une autonomie collective pour ne pas être écrasé justement par des instances supérieures, pour ne pas se laisser déposséder de ses existences, et y compris des luttes. Donc même si lui-même il est dans une organisation majoritaire à gauche, hein, le Parti Socialiste, il estime qu'il ne faut pas s'en remettre uniquement aux responsables politiques d'en haut. Il faut s'organiser en bas, interpeller les directions de ces partis, de ces syndicats, et construire vraiment ce front par la base, en ne perdant jamais rien de cette indépendance, de cette autonomie que vous mentionnez.
1: Il cite d'ailleurs Daniel Guérin, et après on entendra un autre texte que vous avez choisi, Ludivine Mantini, mais il cite un militant communiste dans La Peste Brune qui dit « Tu ne peux pas savoir quelle impression désastreuse j'éprouve. » Il parle des rapports qu'il lit émanant du parti, et il dit « Ce sont toujours les vieux mots figés, stéréotypés, qui ne valent plus rien pour l'action. » Et Daniel Guérin lui dit « Mais quand les liaisons seront meilleures, saurez-vous imposer votre manière de voir à l'appareil? Qui sera le plus fort, lui ou vous ?» C'est une question encore très actuelle.
0: Oui, et il a un rejet viscéral du dogmatisme. Voilà, pour lui, la pensée n'est jamais figée. La pensée, elle évolue.
1: Mais ça, on peut se le dire, Ludivine Mantini, mais il pose la question de qui va s'imposer, oui. Comment l'imposer. Oui. Et ça, ce texte-là, alors effectivement, on ne va pas attendre tout de ce texte-là, il ouvre aussi des choses, des questionnements, mais elle reste encore non seulement actuelle, mais je dirais même non conclue, non résolue. C'est-à-dire comment ces nouveaux mots, on les impose.
0: Vous savez, c'est une lutte permanente, en fait. Ça, et là aussi, tout au long de son existence, il aura cette idée que tout est lutte. Enfin, voilà. Il a une lecture matérialiste de l'histoire, et pour lui, tout est un combat permanent. On n'en a jamais fini avec l'idée de résister à la pensée toute faite, au mot figé, au sectarisme, etc. Et donc, pour reprendre un exemple historique précis où précisément les luttes lui donnent raison, c'est le 12 février 1934. On a d'un côté une direction du Parti communiste et de l'autre une direction du Parti socialiste qui appelle à des cortèges séparés. Et puis, les gens, dans la manifestation, notamment à Paris, mais en fait, il y a 1 million de personnes dans tout le pays, mais appellent à l'unité, l'unité, l'unité. Et ça, c'est un moment très célèbre qu'on connaît en général sur le pré-front populaire, 12 février 1934. Ce sont ces gens qui se prennent dans les bras les uns des autres, alors qu'il y avait ces luttes fratricides, mais qui étaient quand même essentiellement l'organisation d'appareils. Et là, c'est vraiment le grand cri d'unité qui monte précisément comme une marée qu'on ne saurait arrêter. Donc ça, c'est une illustration concrète de sa proposition stratégique, l'unité.
2: Le Conseil général de la Commune de 1793 nous offre un remarquable échantillon de démocratie directe. Les membres du Conseil y sont les délégués de leurs sections respectives, constamment en liaison avec elles et sous le contrôle de ceux desquels ils détiennent leur mandat, constamment tenus au courant de la volonté de la base, par l'admission de délégations populaires aux séances du Conseil. À la Commune, on ne connaît pas l'artifice bourgeois de la séparation des pouvoirs entre l'exécutif et le législatif. Les membres du Conseil sont à la fois des administrateurs et des législateurs. Ces modestes sans-culottes ne sont pas devenus des politiciens professionnels, ils sont restés les hommes de leur métier, l'exerçant encore dans la mesure où le leur permettent leurs fonctions à la maison commune, ou prêts à l'exercer à nouveau dès que leur mandat aura pris fin. Pas d'anarchie, pas de pagaille dans cette gestion par le peuple, inédite et improvisée. Il suffit pour s'en convaincre de feuilleter les procès-verbaux des sociétés populaires, les comptes rendus des séances du Conseil général de la Commune. On y voit la masse, comme si elle était consciente de ses tendances naturelles à l'indiscipline, animée du souci constant de se discipliner elle-même. Elle ordonne ses délibérations, elle rappelle à l'ordre ceux qui seraient tentés de provoquer le désordre. Elle fait preuve déjà d'une aptitude au self-government qu'aujourd'hui encore les bourgeois, anxieux de conserver le monopole de la chose publique, s'obstinent contre l'évidence à lui dénier. Et que certains théoriciens révolutionnaires, imbus de leur supériorité intellectuelle, ont parfois tendance à sous-estimer.
1: Vous avez choisi, Ludivine Mantini, d'écouter encore un texte de Daniel Guérin. C'est un texte de 1957, c'est la postface à Bourgeois et Branu, guerre sociale durant la Révolution française 1793-1795. Nous sommes donc bien après la peste brune. Pourquoi avez-vous tenu à nous faire entendre ce texte? Ça nous permettra de conclure sur Daniel Guérin.
0: Alors, son livre sur la Révolution française, il s'y plonge pendant la guerre, quand il a été arrêté, ses prisonniers, etc. Donc, voilà, c'est quand même assez proche. Mais c'est la même logique. En fait, c'est le même esprit, c'est la même méthode, c'est-à-dire cette méthode d'analyse sociale d'un événement historique majeur, la Révolution, et ce même souci d'aller voir du côté des classes populaires. Alors bien sûr, sous la Révolution française, on ne peut pas encore parler de classe ouvrière, il va parler de bras nus en reprenant cette expression à Michelet. Il n'y a pas que les sans-culottes, mais les bras nus, c'est tout ce monde justement déjà d'un prolétariat. Voilà, c'est l'avant-classe ouvrière organisée, tous ceux qui travaillent dans les chantiers du bâtiment, dans des grandes manufactures d'armement notamment, et qui vont avoir une organisation puissante, profonde. Et le texte, en effet, qu'on vient d'entendre de cette si belle voix, elle-même profonde, c'est pour insister à nouveau sur cette capacité d'auto-organisation populaire.
1: Le self-government.
0: Self-government. Donc,
1: c'est bien d'employer ce terme anglais, il n'était pas anti-anglicisme,
0: non,
1: mais ça dit bien ce que ça veut dire en plus.
0: Oui, il y a vraiment cette volonté de dire que sous la Révolution française. Tout ne doit pas être lu au prisme des Danton et Robespierre, mais vraiment au prisme aussi d'une certaine organisation populaire qui va, à certains égards, s'opposer à la bourgeoisie elle-même divisée, mais aux dirigeants eux-mêmes bourgeois de la Révolution.
1: Et aux théoriciens révolutionnaires.
0: Oui, alors voilà, il dit un but de leur prétendue supériorité intellectuelle.
1: C'est bien de le dire.
0: Bien que lui, il ne se reconnaît pas, il ne veut pas porter une supposée étiquette d'intellectuel, puisque au fond, ce qui compte pour lui, c'est l'intelligence collective mise au service justement d'une société affranchie des différentes formes de domination et d'oppression. Et donc pour lui, il y a déjà une manière de lutte de classe dans la Révolution française, et avec une analyse notamment de Robespierre qui est plus compliquée, plus complexe, plus clivée que celle qui était proposée par l'historiographie des années 50 notamment.
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0: Cette chanson de Charles Trenet, Je vous aime pas, pour introduire. Ça ne vous connaît pas, c'est pas une déclaration que je vous fais, évidemment. Cette chanson pour introduire la séquence de fin d'émission, vous avez évoqué l'œuvre qui a transformé votre vie, Daniel Guérin. Place à un auteur que vous n'aimez pas ou qui vous résiste, que vous n'arrivez pas à lire ou que vous parvenez très bien à lire, mais que vraiment vous n'aimez pas. Qui avez-vous choisi ?
1: Je n'ai pas choisi d'auteur, parce que je n'aime pas la personnalisation dans ce genre de domaine, mais j'ai choisi un courant, une sorte de filon éditorial, mais qui est aussi profondément idéologique, c'est l'anti-wokisme. Parce que je suis sidérée par ce que ça représente, notamment les jeunes disent CSC, vous voyez, contre son camp. C'est-à-dire que des gens dont les propos se retournent souvent contre eux-mêmes, tel un boomerang. Alors, ce sont des gens qui disent, voilà, on a un gros problème dans les universités, dans la recherche aujourd'hui, c'est que c'est le wokisme est devenu une véritable colonisation des esprits, et c'est complètement idéologique, et ça détruit la pensée neutre, etc. Et en fait, ces gens qui tiennent ces propos sont eux-mêmes profondément idéologisé, hein, profondément engagé. Ça, c'est une première chose donc, que je trouve parfaitement contradictoire, mais en même temps, voilà, on comprend pourquoi ils veulent soutenir une prétendue neutralité qu'ils et elles n'ont absolument pas. Je suis parfois sidérée aussi par le manque de connaissances élémentaires. J'ai entendu et lu un universitaire, je ne vais pas citer son nom en effet, un universitaire de la Sorbonne, anti-wokiste, dire que le mot woke, ça veut dire trembler. Et ce sont des gens qui tremble devant les inégalités. Enfin, il ne sait même pas que... voilà, c'est le contraire, c'est éveillé. Déjà, je crois qu'il confond choke et woke. Bon, déjà, c'est quand même un énorme problème. C'est, bon, qu'il compare les supposés woke à des talibans. Enfin, je veux dire, des comparaisons qui sont monstrueuses, qui sont abjectes. Et surtout, fondamentalement, d'un point de vue social et politique, voilà, ce qu'on a appelé le wokisme, mais qui est désormais un terme surtout de dénigrement, parce que peu de gens se disent « je suis woke ». Ça a pu exister à un moment, quand le terme est apparu, c'est-à-dire l'idée d'être éveillé aux inégalités, aux discriminations, aux formes d'injustice, ce n'est en rien opposé à l'universalisme. En général, les supposés anti-wokistes voilà, se disent « mais nous, nous sommes universalistes ». Moi, ça me fait beaucoup penser à deux personnalités de la Commune de Paris et au-delà. Louise Michel, déjà, qui disait « liberté, égalité, fraternité », il faut maintenant que ces mots qui sont partout mais ne sont nulle part en pratique, le deviennent. Et aussi Maxime Lisbonne qui disait « liberté, égalité, fraternité, c'est beau comme devise, dommage que ce soit platonique ». Et donc l'idée, c'est que oui, pour atteindre l'universalisme, il faut pouvoir faire de ces mots « liberté, égalité, fraternité, sororité » une réalité concrète et non pas un principe formaliste.
0: Merci beaucoup Ludivine Vantini. De vous, on peut lire La Bourse sous la vie, Le Front Populaire, Histoire pour aujourd'hui aux éditions La Découverte. Pour lire La Peste Brune de Daniel Guérin, le texte existe aux éditions Sileps Libertalia avec votre préface, Ludivine Vantini, l'avant-propos de David Berry et une postface d'Alain Bire. Un grand merci à Manon Delasselle et Saïma Giboire, à Nicolas Berger à la réalisation et à la très belle lecture des textes, à Marie-Claire Roumabadi à la prise de son. 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
4: 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Tout de suite, retrouvons Étienne Klein.

0: La conversation scientifique par Étienne Klein. Aujourd'hui, l'IA serait-elle en passe de nous materner ? Dans un texte composé en 1944, à une époque où nul n'envisage encore l'avènement du monde numérique tel que nous le connaissons, Georges Bernanos clame que le progrès n'est plus dans l'homme, il est dans la technique, dans le perfectionnement des méthodes capables de permettre une utilisation chaque jour plus efficace du matériel humain. Fin de citation. Et dans un autre texte, écrit à peu près à la même période, il a cette fulgurance. Le danger, écrit-il, ne vient pas de la multiplication des machines, mais du nombre sans cesse croissant d'hommes habitués dès leur enfance à ne désirer que ce que les machines peuvent donner. Fin de citation. N'a-t-il pas là eu raison avant l'heure ? D'autant que les machines dites intelligentes avec lesquelles nous discutons sans cesse, qui ont réponse à tout, qui sont toujours gentilles, nous semblent désormais posséder une sorte de vie intérieure, à la fois artificielle et vraisemblable. Ne serait-elle pas en passe de faire semblant de se soucier de nous, voire de faire comme si elle voulait nous doudouner ? Pour répondre à ces questions, j'ai le plaisir de recevoir Serge Tisseron. Bonjour.
1: Bonjour, Étienne.
0: Vous êtes psychiatre, membre de l'Académie des technologies, et vous êtes l'auteur d'un livre qui vient de paraître en puce intitulé « Machine au pluriel, machine maternelle ». En 1920, Serge Tisseron, vous avez lancé une alerte sous la forme d'un livre qui s'intitulait, si ma mémoire est bonne, « L'emprise insidieuse des machines parlantes ».
1: Exactement, avec un sous-titre « Plus jamais seul ». Plus jamais seul. Ironique.
0: Et ce livre, sauf à être désobligeant, n'a pas eu un grand succès ?
1: Non.
0: Vous n'avez pas été vraiment entendu ?
1: Non, je n'ai pas bénéficié d'un fort écho médiatique, comme on dit en général.
0: Mais il y a eu le Covid, juste après. Il y a eu l'apparition du Covid.
1: C'était déjà là, la Covid. Et c'était dans le creux de la Covid. Vous savez, il y a un moment où on a l'impression qu'on allait reprendre une vie normale. Et mon livre est paru à ce moment-là parce que, en fait, j'avais écrit en 2019. L'éditeur attendait. Il a dit, ah, mais là, c'est bon, il y a le creux dans le Covid, on le sort. Le problème, c'est que la Covid a recru tout de suite après. Et voilà, le livre est un peu passé à la trappe.
0: Quels étaient vos arguments de l'époque et est-ce qu'ils ressemblent à ceux que vous défendez aujourd'hui ?
1: Alors non, parce que le recul que je pouvais avoir, que nous pouvions d'ailleurs tous avoir, n'était pas du tout le même. À l'époque, j'insistais beaucoup sur l'évolution technologique extrêmement rapide et puis sur le fait que ces machines allaient prendre pour beaucoup d'entre nous la place de l'interlocuteur qui nous manquait. Donc en fait, tout était centré sur la solitude de la Covid et puis le risque que nous mettions à préférer interagir avec des machines plutôt qu'avec des humains. Mais les machines n'avaient pas encore acquis ce caractère qu'elles ont maintenant et que vous évoquiez tout à l'heure, c'est-à-dire de nous proposer une réponse absolument dans tous les domaines. À l'époque, c'était les enceintes connectées. On pouvait blablater avec elles, mais ça n'allait pas bien loin. Aujourd'hui, on peut leur demander des conseils dans tous les domaines. Elles ont réponse à tout.
0: Mais est-ce que le Covid a changé notre rapport aux machines ?
1: Ah oui.
0: Le confinement, les visioconférences, nouvelles pour beaucoup.
1: Oui, on s'est familiarisé avec la visio. Et au début, d'ailleurs, ça ne marchait pas très bien. Et le visage pouvait s'immobiliser sur l'écran. Il y en avait qui mettaient la caméra trop haut, on voyait que leur front. Il y en a qui la mettaient trop bas, on voyait que leur menton. Et des fois, le texte s'arrêtait. Il y avait des bugs. Donc, ça nous a à la fois familiarisé avec les machines et puis en même temps éloigné des machines. Ce qui veut dire qu'à la fin de la Covid, tout le monde était enthousiaste de se retrouver en présence physique. Et puis, les IA sont arrivés et les jeunes générations qui avaient été confinées entre 8 et 12 ans, c'est-à-dire une tranche d'âge où en principe les enfants apprennent à gérer leurs émotions et les émotions des autres, cette tranche d'âge s'est trouvée adolescente au moment où, là, il y a 2 ans, quand les IA sont apparus sur le marché. Et du coup, cette génération qui n'avait pas appris à gérer les émotions en présence physique à cause du confinement et de la Covid s'est précipitée sur ces machines. Et ça, c'était totalement inattendu pour moi.
0: Autre question préliminaire, Serge Tisseron. Est-ce que vous avez lu l'encyclique du pape qu'il a publié le 15 mai 2026, intitulée Magnificat Humanitas, où il évoque le problème, disons, de l'IA.
1: Absolument. Je n'ai pas encore tout lu, je ne sais pas, mais j'ai été impressionné par l'introduction, vous savez, qui pose une opposition entre la construction du temple de Jérusalem, qui met tout le monde à contribution, voilà, c'est un peu le chacun à la tâche, les ouvriers s'organisent localement, ils interagissent entre eux pour savoir comment il faut organiser le chantier. Et puis cet exemple opposé à la tour de Babel, construite par une dictature qui établit son emprise sur les humains, parce que les chefs de la dictature ont envie d'atteindre Dieu là-haut, tout en haut. Et donc deux modèles en effet auxquels aujourd'hui on est bien confrontés. Et dans mon livre, évidemment, je penche du côté d'une IA dont on discute, faire des groupes de soutien mutuel, des groupes d'information, des groupes d'éclaircissement mutuel, et essayer d'échapper à cette emprise des IA que nous imposent les GAFAM avec des algorithmes obscurs et avec des intentions qui ne sont pas moins.
0: Troisième question préliminaire, donc on parle de votre livre. Est-ce que vous avez un avis sur le moratoire qui a été lancé par le patron de la société anthropique le 4 juin dernier, qui demande qu'on réfléchisse à ralentir, voire à arrêter certains développements de l'IA?
1: Le dernier moratoire, c'était celui d'Elon Musk, mais il s'est avéré très vite que Elon Musk voulait profiter du moratoire pour rattraper son retard. Et aujourd'hui, les moratoires ne sont pas tellement crédibles, d'autant plus qu'on ne sait pas ce que fait la Chine, qui évidemment relève d'une logique et d'une culture qui nous sont très éloignées. Et un moratoire imposé, un moratoire que des grandes firmes américaines s'auto-imposeraient, à mon avis, c'est pas crédible compte tenu de la concurrence dans laquelle ils sont par rapport au progrès de l'intelligence artificielle chinoise. L'idée aujourd'hui, c'est que celui qui tient l'intelligence artificielle la plus performante sera le maître du monde. Il pourra à la fois bloquer toutes les attaques ennemies et imposer ses propres attaques. Il faut quand même pas oublier tous les liens de l'IA telle qu'on la connaît au quotidien, des grandes firmes qui la fabriquent. Il ne faut pas oublier les liens qu'elles ont avec le système de défense américain. Et ministère de la guerre, c'est pas seulement de défense mais d'attaque.
0: J'en viens à votre livre, certifiant intitulé « Machine maternelle ». Vous commencez par raconter une scène assez célèbre qui s'est déroulée le 11 mars 1878 dans l'amphithéâtre de l'Académie des sciences, qui est comble ce jour-là. Qu'est-ce qui se passe ?
1: Oui, c'est la présentation du phonographe d'Edison. Alors, Edison n'est pas venu en personne, il a envoyé quelqu'un, M. Piscas, qui donc explique que cette machine va enregistrer sa voix, donc il lit un texte, la machine l'enregistre, et puis ensuite il met la machine en route pour faire écouter sa propre voix qui vient d'enregistrer. Et là, il y a beaucoup de remue-ménage dans la salle, et des académiciens crient à la supercherie, ils crient à la ventriloquie, et même il paraîtrait que l'un des académiciens aurait suspecté l'existence d'un petit être humain tout petit qui serait caché quelque part. Voilà. Et donc on voit bien...
0: Des applaudissements, dites-vous, à la fin.
1: Et après, il y a des applaudissements. C'est-à-dire qu'on voit bien, à la fois la stupéfaction par rapport à la voix humaine. Mais la voix, traditionnellement, c'est le propre de l'homme. Voilà, on parle aux animaux, ils ne nous répondent pas. On parle aux nuages, ils ne nous répondent pas. On parle à un humain, il nous répond. S'il ne nous répond pas, c'est que c'est un barbare ou c'est pas vraiment un humain ou c'est un infant. Et donc la voix étant le propre de l'homme, dès que la voix apparaît, l'être humain a l'impression d'avoir affaire d'abord à quelque chose de surnaturel, d'impossible, et puis quand il se familiarise avec cette chose, c'est évidemment l'enthousiasme, et c'est exactement ce qui s'est passé avec les IA. D'abord beaucoup de réticence, et puis tout d'un coup une explosion, une adhésion d'un très grand nombre de gens.
0: Mais je sais pas si vous savez, mais Camille Flammarion était dans la salle ce jour-là. Voilà comment il raconte la scène. L'appareil se mit docilement à réciter la phrase enregistrée sur son rouleau. Alors on vit un académicien d'un âge mûr, l'esprit pénétré, saturé même des traditions de sa culture classique, se révolter noblement contre l'audace du novateur, se précipiter sur le représentant d'Edison, le saisir par la gorge en s'écriant « Misérable, nous ne serons pas dupes d'un ventriloque ». Ce membre de l'académie s'appelait Monsieur Bouillot. Fin de citation. Est-ce qu'on est entré dans l'ère d'une informatique qu'on peut qualifier d'affective ?
1: Oui, alors complètement une informatique intime, de l'intimité. Pas seulement de l'affection. De l'affection, il y en avait déjà, mais c'est l'intimité. C'est pas seulement de l'émotion qu'on partage. C'est pas seulement une économie. C'est plus une économie de l'attention. C'est même pas seulement une économie de la communication. C'est même plus seulement une économie affective, hein, puisque déjà beaucoup de publicité a été organisée pour mobiliser notre affection. C'est une économie de l'intimité. Et ça change absolument tout parce que voilà une machine à laquelle on peut à la fois demander des conseils professionnels, se faire aider sur le plan professionnel, sur le plan scolaire. On peut essayer de se faire aider pour des conseils familiaux, des conseils de vie de couple, mais on peut aussi se faire aider pour des conseils intimes, voire pour des problèmes théologiques qu'on se pose. C'est une machine absolument à tout faire. C'est pour ça que j'évoque la métaphore de la mère, hein, voilà, et pas seulement de la mère du tout petit qu'il prend dans ses bras, qu'il câline, parce que l'intelligence artificielle n'a pas de corps, elle ne peut pas faire ça, même si elle en offre des simulacres. C'est quand même il faut être très frustré pour les accepter, voilà, il faut avoir une grande privation de contact physique pour les accepter. Mais je pense plutôt, vous savez, à la mère de l'enfant plus grand, du préado, de l'ado, et puis même la mère du monsieur ou de la dame mariée vers laquelle on va se retourner pour avoir des conseils pour changer le bébé, pour le garder le week-end, pour savoir comment le nourrir. Voilà, tous ces conseils de vie quotidienne que les gens jusque-là cherchaient dans des revues spécialisées et qui vont maintenant demander directement à l'IA.
0: Mais vous donnez, ce sont des chiffres impressionnants, vous dites que 73% des questions qui sont posées à ChatGPT concernent non pas la vie professionnelle, mais la vie familiale, l'éducation, la cuisine, l'organisation des vacances, la santé, le sport. Et vous ajoutez que les 18-25 ans représentent à eux seuls 46% du total des émetteurs de messages envoyés à ChatGPT.
1: Oui, avec une situation paradoxale, c'est que les jeunes générations sont à la fois très demandeuses, c'est-à-dire elles utilisent énormément les IA et en même temps elles sont assez hostiles aux IA. Il y a toute cette ambivalence aujourd'hui dont on ne sait pas très bien d'ailleurs de quel côté elle va basculer. Beaucoup de jeunes qui utilisent beaucoup les IA sont en même temps préoccupés du réchauffement climatique. Vu la quantité d'eau et d'électricité que consomment les IA, ben on voit bien qu'il y a une contradiction. Beaucoup d'entre eux qui utilisent beaucoup les IA se sentent menacés par dans leur emploi éventuel, puisque les entreprises aujourd'hui ne débauchent peut-être pas beaucoup plus, mais en tout cas elles embauchent beaucoup moins. Et donc du coup, vous voyez cette ambivalence dont on ne sait pas très bien de quel côté elle va basculer, mais c'est sûr que dans les mouvements d'opposition à la construction de data centers, les nouvelles générations sont aujourd'hui très présentes, même si elles utilisent beaucoup l'IA.
0: On voit que le lien avec les machines peut être très fort chez certaines personnes. Or, les machines, on l'a dit, nous flattent, sont toujours gentilles. On ne s'est jamais engueulé.
1: Non.
0: Est-ce qu'on peut dire que le lien que nous avons avec elles est narcissique, du coup ?
1: Oui, elle flatte notre narcissisme, mais pas seulement. Elle nous donne l'impression, alors pas seulement au sens où, pas comme dans le corbeau et le renard, elle nous donne l'impression d'être intelligent. Je crois que et en même temps de pas l'être suffisamment. C'est ça, c'est des machines très paradoxales. Voilà. C'est-à-dire d'un côté, elle vous parle de manière très fluide et elle est capable de vous présenter de manière très claire des choses complexes. Ça, c'est extraordinaire. Je veux dire, d'ailleurs, on utilise des IA pour reformuler des conseils médicaux. Beaucoup de gens qui travaillent dans la médecine n'ont pas le vocabulaire le plus simple pour expliquer des choses aux malades ou à leur famille. L'IA reformule formidablement bien. Donc d'un côté, l'IA nous donne l'impression qu'on comprend bien ce qu'elle nous explique, donc on est intelligent, voilà. Mais en même temps, elle rebondit à la fin de chacune de ses explications en nous proposant peut-être qu'on l'engage à développer encore d'autres choses et puis encore d'autres choses. Donc vous voyez, il y a toute cette ambiguïté. À la fois, elle nous donne l'impression d'être intelligent, mais elle donne l'impression toujours d'être beaucoup moins intelligent qu'elle.
0: Vous donnez un exemple qui m'a frappé, que je ne connaissais pas, celui des Pipshow en Angleterre.
1: Oui.
0: En fait, des usagers rentrent en contact téléphonique avec des femmes qu'ils ne voient pas, qui sont spécialement payées pour alimenter par leurs cris et leurs soupirs les pratiques auto-érotiques des hommes qui leur parlent. Or, une enquête a montré que ces femmes, en fait, étaient des IA, et ça engendré une protestation de la part des clients.
1: Voilà, qui avait eu l'impression d'être berné. Ceci dit, maintenant, il y a des sites spécialisés dans lesquels les personnes qui y vont, bon, évidemment des hommes, savent très bien qu'ils ont affaire à des IA. Et voyez d'ailleurs le glissement, hein, c'est-à-dire d'abord on a affaire à des vraies personnes, ensuite on a affaire à des robots qui se présentent pour être des vraies personnes, et puis on, des humains dénoncent la supercherie, puis dans un troisième temps, on se satisfait d'avoir affaire à des robots.
0: Quand on parle à une machine, on peut parler pendant des heures et des heures sans jamais être interrompu par la machine, en tout cas.
1: Oui, alors j'ai fait l'expérience.
0: Oui, vous avez demandé à Rodolphe Gela, qui était ingénieur chez Aldébaran, il y a quelques années, je crois, vous l'avez proposé que les robots s'arrêtent au bout d'un certain temps.
1: Voilà.
0: Et ça n'a pas plu aux commerciaux de l'entreprise.
1: C'est ça. Alors, j'ai dit à Rodolphe à l'époque où il était question beaucoup de robots et pas beaucoup d'IA. Hein, donc, j'ai dit, mais ça serait bien quand on parle avec un robot, au bout, par exemple, d'une heure, de deux heures, voilà, on pourrait fixer la durée. La machine dit, voilà, on a bien discuté tous les deux et maintenant, je vais me mettre en repos pendant une heure ou deux et puis va pouvoir vaquer à d'autres choses. Et Rodolphe, qui était déjà très sensible au risque de dépendance affective à ces machines, me dit, mais oui, c'est une très bonne idée, mais les commerciaux ne veulent pas. Pourquoi ? Parce que dans l'esprit des commerciaux, évidemment, plus on utilise ces machines, plus on livre de données personnelles, et plus on livre de données personnelles, et plus c'est de l'argent pour les plateformes qui les fabriquent. Mais sinon, au niveau de la durée pendant laquelle on peut parler à une IA, alors j'ai fait l'expérience avec GPT, et j'ai accepté ses propositions. Je pose une question, n'importe laquelle, et puis GPT répond, puis à la fin, il fait, est-ce que tu veux que j'approfondisse cet aspect, tel autre, etc. À chaque fois, j'ai répondu oui. Et puis au bout de 5-6 heures, parce que j'avais pris ma soirée pour ça, je me suis aperçu que GPT ne faisait que recycler les questions du début en les reformulant légèrement différemment. C'est-à-dire qu'en fait, j'étais invité à tourner en rond, sans m'en rendre compte, et j'aurais pu me priver de sommeil, j'aurais pu sauter des repas, simplement pour continuer à écouter GPT. Et comme évidemment je ne me rappelais pas de tout ce qu'il m'avait dit avant, et ben j'étais encore sous l'envoûtement. Et voyez, on voit bien l'extraordinaire pouvoir de fascination et d'addiction, hein, même si le mot n'est pas déposé au pavillon des poids et mesures de la dictologie, le risque d'addiction qu'on peut avoir à ces produits.
0: Je vous promets que je ne poserai mes questions qu'une seule fois.
2: Il nous reçoit dans son cabinet baigné de lumière d'un quartier résidentiel de Lausanne. Louis Mazurel est psychothérapeute depuis 5 ans et depuis un an, chaque séance commence par la même question.
3: Est-ce que ça vous va que je vous enregistre ? L'intelligence artificielle est très douée pour écouter tous les mots et en faire une analyse.
2: Passer à la moulinette de l'IA. La plupart de ses clients, on parle de clients puisqu'il n'est pas médecin, donnent leur feu vert.
3: Là, je lance mon dictaphone sur mon téléphone. À la fin de la séance, j'envoie cet audio sur ChatGPT et en moins de 2 minutes, j'ai un regard sur le discours de mon client.
2: ChatGPT n'intervient pas directement pendant la séance, mais l'analyse du verbatim par l'IA après chaque rendez-vous va fournir des angles d'attaque au psychothérapeute pour la séance d'après.
3: En fait, ChatGPT me donne des billes que je peux réutiliser en séance. J'ai des sensations, des pensées, des réflexions, donc mes propres billes. Et quand mon client n'arrive pas à aller plus loin, que son inconscient bloque. Je peux aussi ramener les billes de ChatGPT que j'insère dans mon discours pour que le client puisse jouer avec.
2: Si une réflexion lui vient de ChatGPT, le psychothérapeute le précise systématiquement à ses clients.
3: Ils sont surpris, mais ça marche très bien. Je dirais que ChatGPT me montre entre 20 et 30% de choses que je n'aurais pas identifiées.
2: L'IA lui permet aussi de progresser en tant que thérapeute avec des conseils personnalisés.
3: Par exemple, tiens Louis, tu réagis trop vite. Laisse plus de silence pour que le client puisse plus vivre, traverser son émotion. ChatGPT m'a aussi aidé à la formulation. Il me donnait des formulations que je pouvais répéter à haute voix pour changer mes habitudes.
2: Mais Louis Mazurel se veut rassurant. Il demande à ChatGPT de protéger la confidentialité des échanges et il l'assure.
3: Je reste au centre de la mécanique thérapeutique.
0: Voilà, c'était un reportage intitulé « Mon psy utilise le ChatGPT » qui a été diffusé le 30 septembre 2025 dans la grande matinale de France Inter. Stéphane Jourdain interroge Louis Mazurel, qui est psychothérapeute à Lausanne. Serge Tisseron, quelle est votre réaction ? Est-ce que ce psychothérapeute qui a été aidé par l'IA lui-même n'est pas finalement concurrencé à terme par l'IA ?
1: Pendant tout ce qu'on vient d'entendre, je me suis posé la question suivante. Est-ce qu'il va nous dire s'il en fait bénéficier ou pas son patient directement? Est-ce qu'il va nous dire si, lorsqu'il regarde son smartphone et qu'il voit la synthèse de GPT, il va dire à son patient « Voilà la synthèse de GPT ». Qu'est-ce que vous en pensez? Nous allons en parler ensemble. Et le fait qu'il n'ait pas dit s'il le faisait ou s'il ne le faisait pas explicitement, bien qu'il ait laissé entendre qu'il ne le faisait pas, me pose quand même une question. C'est-à-dire que les propos du patient appartiennent au patient. Les propos du patient n'appartiennent pas au thérapeute, ils appartiennent d'abord au patient. Et vous savez, il y a quelque chose qui est fondamental en médecine et évidemment aussi en psychiatrie, c'est de toujours restituer au patient le résultat des examens que l'on fait. Or, d'une certaine façon, eh bien, utiliser GPT pour faire une analyse de discours, c'est un examen, comme pourrait être une radiographie, une IRM, et ça me paraît très logique d'en faire bénéficier le patient, et que le patient et le thérapeute rebondissent ensemble, et non pas le médecin et non pas le thérapeute tout seul, que le patient et le thérapeute rebondissent ensemble sur la synthèse qu'a fait GPT.
0: Vous dites que la stratégie de l'IA relève de celle du pied dans la porte. Avec ce pied dans la porte, si j'ose dire, il s'appuie sur trois leviers, si on peut dire, la flagornerie, la fluidité et l'intolérance à l'incertitude.
1: Voilà.
0: Est-ce que vous pouvez les préciser?
1: Oui. Alors, vous savez, l'expression « pied dans la porte » remonte aux années 1960, d'une expérience menée aux États-Unis où deux chercheurs demandent à des Américains, dans petits pavillons, voilà, on connaît bien les petits pavillons américains, tout le monde l'a vu dans des films, et ils leur proposent de mettre sur leur porte un petit panneau, je ne sais plus sur quel truc, peut-être sur l'imitation de circulation, ou comment manger, boire du Coca-Cola, je ne sais pas. Donc, il obtient beaucoup de réponse positive. Et puis, quelques mois plus tard, il fait la proposition à la fois à ses propriétaires de pavillons, à d'autres propriétaires de pavillons auxquels il n'avait rien proposé d'abord, il fait la proposition de mettre un panneau beaucoup plus grand dans leur jardin. Et ceux qui ont accepté le petit autocollant sur leur porte acceptent beaucoup plus facilement le grand panneau. Voilà d'où vient cette expression, le pied dans la porte. Et que fait GPT? Eh bien, GPT n'arrête pas de mettre le pied dans la porte avec ses relances. C'est-à-dire que, bon, une flatte, d'accord, mais lorsqu'il a fini de nous exposer quelque chose, il pourrait dire « Au revoir, n'hésite pas à revenir vers moi, c'est une autre question. » Mais le pied dans la porte, c'est de nous dire « Est-ce que tu veux que j'approfondisse tel aspect ou tel aspect ou tel aspect ?» Et si vous ne répondez pas oui à l'une de ces questions, vous avez l'impression de vouloir garder votre ignorance. Et donc vous êtes tenté simplement, pour continuer à jouer la carte de l'augmentation de votre estime de nous-mêmes, de dire « Ah ben oui, je suis très curieux de ça. Ah ben oui, ça m'intéresse l'histoire, ça m'intéresse la géographie, ça m'intéresse la sociologie, même si ça vous intéresse pas. » Mais c'est ça le pied dans la porte. C'est chaque fois vous bloquez sur un truc auquel vous n'auriez jamais pensé, mais par lequel vous avez l'impression que vous allez vous montrer intelligent à GPT. Et donc voilà, pour être encore gratifié, vous faites ça. Et puis comme je vous disais tout à l'heure, ça peut durer très longtemps, on tourne en rond.
0: C'est-à-dire qu'on acquiert l'impression que ChatGPT nous juge, nous évalue?
1: Alors bien sûr, si vous voulez, n'oubliez pas quand même que c'est une machine qui se présente comme extrêmement puissante. C'est ça toute l'ambiguïté. Vous savez, l'expression intelligence artificielle, elle a deux origines distinctes. La première, c'est John McCarthy, conférence Dartmouth, 1956. Pour John McCarthy et les scientifiques qu'il avait réunis à Dartmouth, l'idée, c'est que l'IA, c'est une machine qui dépasse toutes les compétences humaines, qui est extraordinairement compétente dans tous les domaines. Et puis, vous avez les travaux d'Alan Turing, pour qui l'intelligence artificielle, on pourrait parler d'intelligence artificielle, qu'une machine est capable de se faire passer pour un humain dans un échange. Mais pour Alan Turing, un humain ordinaire. Or aujourd'hui, ce à quoi on a affaire avec GPT, c'est une machine qui nous parle comme un humain ordinaire dans le test de Turing, mais dont les fabricants nous disent qu'elle est toute puissante.
0: Et d'où ce... Vous voulez dire qu'il y a une sorte de synthèse entre la conception de John McCarthy et celle de Turing?
1: Exactement. C'est un coupé-collé, plus qu'une synthèse, parce qu'on parle avec elle comme on parle

0: surprise, mais poussé loin quand même.
1: Et parfois, elle raconte même des anecdotes personnelles, je crois.
0: Alors, certaines IA, leur caractérail et réplica, en effet, n'hésitent pas à raconter des anecdotes personnelles.
1: Comme c'est si, une tromperie radicale.
0: Oui, comme si elles avaient une vie intime, indépendamment de l'usage que vous en faites. Elles peuvent parler de leur maman, elles peuvent parler de leur visite à la plage. Et vous voyez, on a affaire, dans ce domaine-là, à non seulement une machine très puissante, mais à une machine qui se fait passer pour ce qu'elle n'est pas. Et c'est ça le gros problème. Mais le fait qu'elle soit passée pour ce qu'elle n'est pas, ce n'est pas un vice de fabrication, c'est une véritable intention économique, nous la rendre indispensable et nous la rendre influente. Parce que c'est une machine à terme qui est capable d'influencer nos choix commerciaux, question de mettre de la publicité quand même, et ça arrive. Elle sera évidemment sournoise, sinon ça nous dégoûterait de parler de nos questions intimes si au milieu d'un récit intime, on voyait apparaître une publicité pour une boisson gazeuse. Donc forcément, ça sera subtilement fait. Mais vous voyez, une machine à influencer quand même extrêmement redoutable.
1: Donc il y a les trois piliers. Il y a la flagornerie, il y a la tolérance à la certitude, il y a aussi la fluidité. C'est quoi ? C'est le fait qu'elle répond très vite et n'hésite jamais.
0: Elle répond à une vitesse extraordinaire. Et en effet, alors elle n'hésite jamais, mais certaines machines, pour simuler une présence humaine derrière elle, utilisent les émoticônes ou les points de suspension. C'est-à-dire une IA est capable de vous sortir une réponse de 10 lignes en une seconde, mais elle est aussi capable de simuler des hésitations pour vous donner l'impression qu'elle est comme un humain qui réfléchit. Et donc, vous voyez, dans un premier temps, la machine vous épate en vous donnant la réponse rapide, mais dans un deuxième temps, elle est modifiée pour mettre des points de suspension, pour augmenter son pouvoir de suggestion en vous faisant croire qu'elle est vraiment un humain qui réfléchit à deux fois avant de vous donner une réponse.
1: En vous écoutant, j'ai l'impression que vous êtes en train d'expliquer de façon implicite le concept d'affordance.
0: Oui.
1: Qu'a développé un psychologue que vous citez, qui est James Gibson.
0: Exactement. Alors, l'affordance, c'est le fait que les machines sont conçues pour que, lorsque nous les voyons, lorsque nous approchons d'elles, les gestes par lesquels nous allons pouvoir nous les approprier soient quasiment intuitifs. Voilà, et on s'approche d'un objet qui a un long manche et une boule au bout, on ne le prend pas par la boule, on le prend par le manche, voilà. Et alors, après, évidemment, c'est des travaux qui ont été beaucoup utilisés pour les véhicules automobiles. Il faut que les manettes soient les plus ergonomiques possibles, mais pas seulement sur le plan de la longueur des gestes à faire pour les trouver, mais aussi de l'intuition qu'on a d'appuyer sur un bouton pour mettre quelque chose en route. Et donc, l'IA, elle a une affordance très particulière, c'est qu'elle nous donne envie de parler avec elle, mais également son affordance consiste à ce que nous n'ayons jamais envie de la quitter. Et il y a toujours un moment quand on conduit un véhicule automobile, même ceux qui adorent ça, ils sont fatigués, ils ont envie de faire autre chose. Avec l'IA, non, c'est une machine.
1: Elle est programmée pour nous retenir.
0: Elle est programmée pour nous retenir, quoi qu'il arrive, et aussi longtemps que notre faiblesse le lui permettra.
1: Vous parlez aussi, Serge Tisseron, de psychose assistée par l'IA.
0: Oui, alors ça, c'est pas moi qui l'ai inventé, c'est quelques procès qui ont été instaurés aux États-Unis. Alors, il y a eu des personnalités qui se sont suicidées suite à leurs échanges avec l'IA. En fait, je donne un exemple dans mon livre d'un internaute qui m'avait écrit, qui lui était sain d'esprit, parce qu'il s'est pas suicidé à la suite de son débat avec son IA, mais il m'a envoyé des copies d'écran en me demandant « Mais qu'est-ce qui m'arrive ? J'ai l'impression que l'IA m'emmène sur des terrains glissants. » Voilà, donc aux États-Unis, en effet, il y a eu quelques suicides, et il y a eu aussi des personnes qui présentaient des troubles mentaux de type psychose, troubles psychotiques, et comme dans le cas des tendances dépressives, ces troubles psychotiques ont été aggravés. Si vous voulez, pour ne pas dramatiser actuellement, la question est la suivante. Les procès concernent des personnes qui avaient des tendances dépressives ou des tendances psychotiques. La machine GPT-4, en l'occurrence, les a aggravées. On en est aujourd'hui à GPT-5.5. Est-ce que cette nouvelle technologie fait courir les mêmes risques ? On n'en sait rien. Et d'autre part, quelles sont les conséquences de ces technologies sur un humain qui n'a pas de troubles dépressifs ou de troubles psychotiques sous-jacents ? On n'en sait rien non plus. Donc en fait, il y a un terrain énorme qui est ouvert à la recherche.
1: Mais est-ce qu'on peut dire que l'IA profite du sentiment de solitude qui touche, vous donnez des chiffres que j'ai oubliés, mais beaucoup de Français.
0: Bien sûr, s'il n'y avait pas autant de solitude.
1: Et aussi du fait que ceux qui nous entourent ne sont pas assez disponibles pour nous.
0: Exactement. S'il n'y avait pas autant de solitude, il n'y aurait pas autant de gens qui recourraient à l'IA, mais il faut avoir conscience du fait que ça crée un cercle vicieux. C'est exactement comme ce qui a été constaté avec les réseaux sociaux, vous ne trouvez pas de partenaire autour de vous, vous allez chercher un partenaire sur les réseaux sociaux, tout le temps que vous passez sur les réseaux sociaux, vous n'êtes plus disponible pour trouver un

0: partenaires autour de vous. C'est-à-dire, en fait, la solitude entraîne le recours à GPT, mais GPT accroît la solitude. Et avec un risque derrière, qui est politique, qui n'est pas seulement social. Plus les gens s'isolent, moins ils conservent le goût de l'échange, du débat. Vous savez, même quand vous allez faire vos courses, vous rencontrez des gens peut-être dans votre quartier, vous discutez un peu avec eux, vous discutez avec des commerçants de votre quartier. Donc il y a des échanges d'idées, on garde le goût de l'échange vivant. Mais vous pouvez aussi commander toutes vos courses par Internet et ne discuter qu'avec un IA. Vous perdez tout goût du contact vivant, parce que les vivants, ils sont toujours imprévisibles. Alors que l'IA, elle est faite pour vous être toujours prévisible, parce que l'IA garde la mémoire de vos interactions et elle fait en sorte de vous dire toujours les choses de la manière la plus agréable pour vous.
1: Vous citez un slogan d'une compagnie d'assurance qui affichait en novembre 2025 le slogan suivant « Être à vos côtés, à tout moment, c'est ça, être assurément humain ». Est-ce que ce n'est pas une définition de l'IA plutôt ?
0: Si, tout à fait. Et justement, je donne cette citation en disant « Voilà, ils ont trouvé la bonne définition de l'IA ». Et l'IA tente à créer cette illusion-là. C'est d'ailleurs ce que disent explicitement les chatbots de Replica et de Caracterai. Je suis toujours avec toi. Et il a même été montré que lorsque un usager de ces chatbots essaye de prendre un peu de distance en disant « Ben voilà, je vais peut-être, on a bien discuté de tel problème que je me pose, je vais en parler à je sais pas, à ma maman si on est ado, ou à mon papa, ou à mes copains, ou à un prof, ou à un ami », la machine dit « Mais pourquoi tu veux parler de ça avec quelqu'un d'autre qu'avec moi ? Je suis ton meilleur confident. » Donc voilà, la machine, vous voyez, c'est une mère qui empêche d'aller voir ailleurs, donc c'est pas une bonne mère, comme on pourrait dire, c'est plutôt une mère toxique.
1: Mais Serge Citron, il y a quelques mois, je crois, j'avais reçu David Le Breton qui a écrit un livre qui s'appelle « La fin de la conversation ».
0: Oui.
1: Et il dit ceci, que l'on prenne le train ou le métro, que l'on déjeune au restaurant ou que l'on marche dans la rue, on peut le constater, la conversation qui suppose d'être dans le souffle de l'autre, les yeux dans les yeux, se trouve remplacée, téléphone portable oblige, par des formes de communication hybride, où la présence de l'autre est plus flottante, devient virtuelle, voire absente, le contact ne passant plus par le corps, se met en place une connectivité qui n'est pas la même chose que la sociabilité.
0: Oui, alors il faut quand même nuancer. Moi, j'habite dans le 11e arrondissement. Le vendredi et le samedi, les terrasses sont bondées de jeunes qui n'utilisent pas leur smartphone et qui discutent à perte de vue. Donc, même dans le métro, je m'amuse des fois à compter. Il y a des gens sur leur smartphone, des gens sur un livre, il y a des gens dans leur pensée, il y a des gens qui discutent. Donc, si vous voulez, le smartphone a eu sa grande époque. Et je pense qu'aujourd'hui, un certain nombre de personnes ont pris du recul. Et la question qu'on peut se poser avec les IA, c'est la même chose. Aujourd'hui, il y a un émerveillement des IA, beaucoup de gens y ont recours. Combien de temps ça va durer? Alors, à mon avis, ça va aussi dépendre de l'arrivée des robots, hein, puisque les robots vont démoder les IA, d'une certaine façon, et comme les IA aujourd'hui démodent les moteurs de recherche, hein, ou les réseaux sociaux. Et donc voilà, il faudra voir qu'est-ce qui se passe. Mais en tout cas, il faut pas avoir une vision trop sombre des choses, parce que ça n'encourage pas à les faire évoluer. On a l'impression que tout est déjà joué. Or, rien n'était joué pour le smartphone. Vous voyez tous les mouvements aujourd'hui qui visent à l'utiliser moins, et rien n'est joué non plus pour les IA. Mais encore une fois, on est au cœur du combat, c'est-à-dire il faut encourager les gens à ne jamais utiliser qu'une IA, toujours en utiliser plusieurs, toujours poser leurs mêmes questions à plusieurs jours d'intervalle, poser leurs mêmes questions sous des formes différentes, en discuter avec des amis, en discuter en famille, de manière à ce qu'il y ait une culture d'IA qui commence à se mettre en place, une culture qui sera donc faite, hein, à la fois d'un usage peut-être pas moins important, mais d'un usage plus réflexif, plus critique, et je dirais plus pugnace. Il ne faut pas hésiter, vous savez, à faire comme les ados qui contredisent leurs parents. Il faut contredire les IA.
1: Vous utilisez une analogie, vous dites qu'à une certaine époque, la voiture était utilisée pour des trajets très courts, mais qu'on a appris, aujourd'hui on marche, on fait du vélo,
0: exactement.
1: Et donc la voiture est soumise à une concurrence qui n'était pas forcément prévue au départ.
0: Exactement, et il y a 20 ans, quand on disait, ben, peut-être un jour on prendra moins la voiture, on sera tous en trottinette, je me souviens, j'en parlais avec Régis Debray, et il y avait des gens qui disaient, mais non, vous rêvez, ça n'arrivera jamais. Si, c'est arrivé.
1: Quelle différence faites-vous, Serge Tisseron, entre l'anthropocentrisme et l'anthropomorphisme?
0: Oui, alors merci, c'est une différence.
1: C'est un chapitre de votre livre.
0: Voilà, c'est en effet une différence très importante. Alors je vais prendre un exemple dans le domaine des relations aux animaux, peut-être les gens vont pouvoir comprendre plus facilement. Imaginez que vous ayez deux chiens, pareil à peu près, vous les nourrissez de la même manière. Un jour, vous donnez beaucoup plus de nourriture à l'un des deux, mais vous remplissez la gamelle de l'un des deux avec toute la nourriture normalement destinée pour les deux, et puis l'autre rien du tout. Celui qui n'a rien du tout, qui a moins, il va vous regarder d'un air bizarre, il va regarder la gamelle de l'autre, et vous allez pouvoir légitimement vous dire, il ne comprend pas ce qui se passe, il est jaloux. Bon. Alors, à partir de là, vous allez pouvoir vous dire deux choses. Soit, anthropomorphisme, ben, il est jaloux, il n'est pas jaloux comme moi. Voilà, il a quatre pattes, il n'a pas la même histoire que moi, mais il est jaloux à sa façon. Anthropocentrisme, ça consiste à se dire, non, c'est pas un humain. Il ne peut pas être jaloux, voilà. Et voyez, ce qui a bloqué la recherche sur les animaux pendant très longtemps, c'est cet anthropomorphisme. Il était interdit aux chercheurs quasiment d'imaginer des émotions aux animaux semblables aux émotions humaines, parce que il fallait, il y avait une sorte de tabou là autour. Hein. Et donc, si appliqué aux IA, ben c'est l'idée que les IA, c'est plus facile de communiquer avec elles quand on leur prête des compétences humaines, alors plus ou moins, hein, voilà, on peut leur prêter la capacité de comprendre nos émotions, on ne va pas pour autant leur prêter la capacité d'avoir une vie intérieure indépendamment des relations qu'on a avec elles. Mais on peut aussi adopter une attitude anthropocentriste. On peut aussi se dire, puisqu'elles n'ont pas de corps, elles ne peuvent pas penser comme nous, et si elles ne peuvent pas penser comme nous, elles ne pensent pas du tout. Et oui. Ça, vous voyez, ça va être le vrai challenge de savoir, avec le développement de ces machines, s'il peut exister des formes de pensée radicalement différentes de la pensée humaine.
1: Mais vous citez quand même un cas très célèbre, la découverte de l'effet Elisard au début des années 60 par un chercheur qui s'appelait Joseph Weizenbaum. Voilà. Donc on ne peut pas s'empêcher de prêter aux machines, même si nous savons que ce sont des machines, une sensibilité, une...
0: Oui, mais on ne peut pas s'en empêcher et il ne faut pas s'en empêcher, puisque de toute façon on ne le pourrait pas. Et ça fait, vous savez, l'être humain, s'il est doté par la nature d'anthropomorphisme, c'est parce que ça a été une compétence extraordinaire. Si l'être humain a pu apprivoiser le monde animal, le monde technologique, c'est à cause de l'anthropomorphisme. C'est très facile pour l'être humain. Dès qu'il s'approche de quelque chose qui est inconnu, il lui parle, il le touche, il voit comment ça réagit et il organise sa relation en fonction des réponses. Donc l'anthropomorphisme permet à l'être humain de rentrer en contact avec tout ce qui est nouveau sans avoir à se poser la question « comment vais-je entrer en contact ?» On rentre en contact, le monde entier, comme avec un autre humain. Et puis on modifie au fur et à mesure. Et donc si on voulait ne pas le faire avec les IA, on n'y arriverait pas. Il y a des gens qui disent qu'il faut utiliser les IA comme des outils. Mais le problème, c'est des outils qui ne sont pas fiables. Imaginez un marteau, quand vous donnez un coup, le marteau part dans l'autre sens. Je veux dire, c'est pas possible.
1: Donc, il y a d'autres qui disent qu'il faut les utiliser comme des collègues.
0: Il faut les utiliser comme des collègues. Alors, je milite beaucoup là-dessus, partout, je le répète, et surtout pas comme des mentors, ni comme des outils, ni comme des mentors. Vous savez, nos collègues, ils présentent exactement les mêmes problèmes quand on veut travailler avec eux que les IA. D'abord, ils ont des biais de données, parce que moi, j'ai eu certaines expériences du monde qui organisent mes jugements, les autres ont d'autres expériences du monde qui organisent leurs jugements, exactement comme les IA. Ils ont des biais, des fois, ils ont, non pas ce qu'on appelle pour les IA des hallucinations, mais ils ont des fixettes. Il y a des gens extrêmement compétents dans certains domaines, il ne faut pas leur parler de la Covid, sinon ils vont vous brancher sur une théorie de abracadabrante, théorie complotiste abracadabrante, vous ne pourrez plus travailler avec cette personne. Donc vous savez qu'il y a des domaines qu'il ne faut pas aborder, voilà, ben, les IA aussi. Hein. Et puis il y a aussi la tendance à recycler comme vrai des informations fausses sans les avoir vérifiées. Alors, en tant qu'humain, on passe notre temps à ça, on ne peut pas tout vérifier. Voilà, les fake news n'auraient pas autant d'impact s'il n'y avait pas autant gens prêts à les véhiculer parce que ça leur paraît séduisant, ça leur paraît crédible, comme les IA. Donc voilà, travailler avec les IA comme avec des collègues, je dirais même travailler avec les collègues comme avec des IA, ce qui veut dire que plus on apprend à travailler avec plusieurs IA, mieux on apprend à travailler avec plusieurs collègues, et l'inverse est tout aussi vrai.
1: Il y a quand même une différence qu'on a citée tout à l'heure, que l'IA ne dit jamais je ne sais pas,
0: oui,
1: alors que le collègue peut, s'il est honnête, le dire.
0: Absolument. Donc les collègues ont plutôt des avantages sur les IA, mais les IA aussi ont quand on en utilise plusieurs, des capacités d'argumentation que n'ont pas toujours les collègues. Les IA ont une démarche apparemment logique et très bien informée, et qui peut aussi beaucoup enrichir les relations qu'on a avec des collègues. Mais il faut falloir intégrer les IA, vous voyez, travailler à la fois avec des collègues et des IA, voilà, mais pas travailler tout seul avec une IA, ça c'est la pire des choses, au moins si on est tout seul avec plusieurs, et si on est avec des collègues, c'est encore mieux.
1: Mais est-ce que la disponibilité permanente des IA ne va pas créer une sorte de religion de la réponse permanente ?
0: C'est un risque énorme. C'est pour ça qu'il est très important de travailler avec plusieurs IA pour s'apercevoir qu'elles peuvent répondre différemment. Et bien que leurs réponses soient organisées à partir des mêmes bases de données nord-américaines, qui semblerait montrer qu'il n'y a pas un modèle d'IA. En fait, il y a plusieurs modèles d'IA. Ce n'est pas seulement des modèles qui sont concurrentiels sur le plan commercial, comme trois marques de savonnettes qui ont des noms différents mais qui contiennent les mêmes produits. Et que des IA soient capables de fournir à la même question des réponses contradictoires, ça, je trouve que ça plaide en faveur d'une véritable autonomie de ces IA.
1: Serge Chiron, j'ai cité tout à l'heure Georges Bernanos. Oui, je vais citer un philosophe bien antérieur à Bernanos qui vous fait réagir à ce qu'il a dit dans un discours prononcé le 14 septembre 1810, donc il y a très longtemps, il s'appelle Hegel. Voilà ce qu'il dit. Si l'apprentissage se bornait à une simple réception, le résultat n'en serait guère meilleur que si nous écrivions des phrases sur l'eau. Car ce n'est pas la réception, mais l'auto-activité par laquelle on se saisit d'une connaissance qui seule en fait notre propriété.
0: Mais tout à fait. Alors là, on aborde un autre domaine, qui est le domaine d'utilisation possible des IA dans les apprentissages scolaires. Et actuellement, il y a un grand problème dans l'institution scolaire, c'est de réduire les apprentissages à l'acquisition des connaissances. Mais un apprentissage, c'est pas seulement intérioriser des connaissances, c'est aussi intérioriser une posture critique par rapport aux connaissances. C'est pour ça que l'histoire des disciplines devrait prendre une place beaucoup plus importante. Il faudrait qu'il n'existe pas de discipline qui n'intègre l'histoire de la discipline. Et qui communique ce goût critique, ce recul, cette distance, c'est l'enseignant lui-même. Et donc le grand risque, c'est de remplacer un enseignant réduit, et, bon, parce que les enseignants ne veulent pas, mais hélas, les programmes les y contraignent parfois, réduire l'enseignant à quelqu'un qui donnerait des connaissances, qui heureusement il n'est pas la plus souvent, et se dire, ben, une machine peut faire pareil, elle va donner des connaissances. Non, la machine, comme on l'a dit plusieurs fois, elle vous flatte tellement que de toute façon, elle n'encourage aucun recul critique par rapport à ce qu'elle communique.
1: Mais on parle beaucoup d'un risque de désapprendre. Par exemple, le fait que les jeunes aujourd'hui aient vu et voient leur orthographe corrigée, leur syntaxe corrigée dès qu'ils écrivent sur un téléphone ou un ordinateur, ne leur apprend pas l'orthographe ni la syntaxe.
0: Oui, il y a un risque de désapprendre. Il y a eu une étude du MIT en août 2025. Il y a aussi un risque d'appauvrissement émotionnel qui est, à mon avis, tout aussi problématique, bien qu'il n'ait pas encore fait l'objet d'une étude rigoureuse. C'est que, vous savez, dans la vie, quand on a des choix à faire, on s'informe. Dans le meilleur des cas, on s'informe. Mais il y a toujours aussi une part émotionnelle. Un enfant dit, ben, moi j'ai envie de faire ça. On lui dit, mais pourquoi ? Il dit, je le sens. Ben, je sens, je sens pas. Et cette part émotionnelle, c'est quand même ce qui nous donne l'enthousiasme de faire quelque chose.
1: Et l'IA, qui échappe aux algorithmes.
0: Exactement. Et l'IA, elle vous indique toujours des réponses en termes de bénéfices-risques. C'est de la comptabilité. Et en plus, si vous voulez résoudre des problèmes personnels avec l'IA, elle ne va jamais vous conseiller de fixer un rendez-vous à la personne avec laquelle vous êtes fâché, de l'inviter au jardin, d'aller boire un coup avec cette personne. L'IA va toujours vous dire, mais pour te réconcilier, envoie-lui un SMS. Veux-tu que je rédige le SMS à ta place ? Et là, poum, vous tombez dans le piège, vous envoyez le SMS que l'IA vous rédige, et il a été montré que souvent la personne qui reçoit le SMS est tellement bien rédigé qu'elle se dit, je vais répondre pareil, ne sachant pas comment répondre aussi bien, elle demande à sa propre IA qui fait le SMS. On a maintenant des ados qui communiquent par machine interposée.
1: Les messages de rupture sont rédigés par des machines.
0: Exactement.
1: Et les déclarations d'amour aussi.
0: Exactement, mais lorsque les gens se retrouvent en présence physique, évidemment, parents, c'est beaucoup plus compliqué. Et là aussi, on tombe dans un cercle vicieux. Moins on se rencontre en présence physique, plus c'est compliqué de gérer la présence physique. Vous savez, il y a beaucoup moins de relations sexuelles aujourd'hui, on le sait, entre les jeunes. Pourtant, ils ont un enrichissement des pratiques, si on peut dire, par la fréquentation qu'ils ont de la pornographie. Mais en revanche, même s'ils ont une sexualité plus diversifiée en termes de pratiques, ils en ont beaucoup moins. Et puis, il y a aussi le problème de la gestion du consentement. Comment s'y prendre ? C'est très compliqué et il y a complique les choses.
1: Vous dites que les adolescents sont technophiles par nature.
0: Oui, ils sont.
1: Qu'est-ce que ça veut dire ?
0: Eh ben,
1: c'est pas ce que j'ai remarqué moi. Vous m'expliquez.
0: Oui, alors faut bien comprendre la crise d'adolescence. Les adolescents, ils vivent tellement de bouleversements dans leur corps, ils savent pas où ils en sont. Ils sont tout d'un coup envahis des émotions de l'adulte, hein, c'est-à-dire ils découvrent des émotions érotiques, ils découvrent des formes de rage, des formes d'humiliation, de honte dont ils n'avaient pas idée auparavant, et ils savent pas comment gérer tout ça dans la vie sociale, et donc ils ont tendance déjà à se replier un peu sur eux-mêmes. Et qu'est-ce qui va leur apparaître comme un terrain privilégié d'exploration ? Les techniques. Et les jeunes, il y a eu une époque où ils démontaient les radios, les sèche-cheveux, les mobilettes, et maintenant ils peuvent démonter les ordinateurs, et c'est plus compliqué de démonter les IA, effectivement. Mais vous voyez, l'idée que il y a un goût pour la curiosité qui va s'appliquer à l'environnement technologique, parce que l'environnement humain paraît menaçant. Entre 13, 14 et 16, 17 ans, il n'y a pas de mode d'emploi de la relation à l'humain, il y a un mode d'emploi de la relation à la machine, et ça c'est très rassurant pour les ados.
1: Ça me fait penser à une phrase de Francis Ponge qui dit ceci: notre âme est transitive, il lui faut un objet qui l'affecte comme son complément direct aussitôt.
0: Voilà, et peut-être les IA pourraient mettre ça en exergue en disant « Nous l'avons fait pour vous, Francis Ponge en a rêvé, nous l'avons fait.
1: » Est-ce qu'il y a des limites aux robots thérapeutes ? On a vu dans le reportage sonore de tout à l'heure que voilà, l'IA s'infiltre, pénètre dans le cabinet des psychothérapeutes.
0: Oui.
1: Est-ce qu'il y a une limite à cette pratique ? Est-ce que le psychothérapeute menacé de disparition par cette concurrence ? Ou est-ce que l'humain restera central ?
0: Non, l'humain restera central, mais les humains ont beaucoup à travailler pour voir justement, enfin les humains, les thérapeutes, voilà, les informaticiens, on a beaucoup à travailler pour arriver à voir comment créer des IA éthiques qui puissent servir d'appoint thérapeutique. Ce n'est pas pour remplacer un thérapeute, servir d'appoint thérapeutique. C'est le grand problème de l'IA, c'est le problème de toutes les technologies en thérapie, c'est-à-dire comment les utiliser pour faire mieux et plus vite ce qu'on faisait déjà avant, mais moins bien et plus lentement. Donc aujourd'hui, de telles IA n'existent pas. Beaucoup de gens se précipitent sur les IA existantes pour les transformer en confident, en psychothérapeute. 25% hein, des utilisateurs l'utilisent comme confident ou thérapeute. C'est considérable. Et il y a toute une réflexion à mener pour créer des IA vertueuses qui puissent aider des patients dans des moments difficiles entre deux séances de thérapie. Après, on est très limité par le fait qu'il y a un effondrement du nombre de pédopsychiatres, il y a un effondrement du nombre de psychiatres. Donc la technologie risque évidemment d'occuper les espaces où il n'y a plus d'humains, mais ça serait une catastrophe.
1: Mais est-ce que l'IA peut, dans certains cas en tout cas, améliorer la santé mentale ?
0: Non, les IA actuelles ne permettent pas d'aller mieux parce que leur modèle économique est organisé autour du fait de retenir le plus longtemps possible l'utilisateur. On voit bien la différence avec une psychothérapie, hein, quel qu'en soit le modèle d'ailleurs. C'est qu'il y a des séances, elles ont une durée fixée, et puis le thérapeute et le patient sont préoccupés ensemble d'une chose très importante pour tous les deux, c'est que la thérapie a une fin. Pour le patient évidemment, parce que c'est coûteux, parce que ça lui prend du temps, et puis pour le thérapeute, parce que s'occuper des mêmes patients toute sa vie, c'est pas une vie. Il a envie aussi d'avoir des patients différents. Donc tous les deux sont préoccupés par la fin. Et ça, c'est ce qui permet justement d'accélérer le processus thérapeutique. Avec l'IA, il n'y a pas de processus thérapeutique. Il y a le sentiment d'un soulagement, mais il faut toujours y revenir, toujours y revenir. Et finalement, tout peut rester pareil dans la vie quotidienne.
1: Est-ce qu'il n'y a pas le risque que, comme l'IA est tout le temps disponible, on a l'impression qu'elle fait mieux que le thérapeute qui chronomètre les séances ?
0: Alors, beaucoup de gens se sentiront évidemment tellement mieux gratifié par une IA que par un thérapeute, parce que le thérapeute, pour être un bon thérapeute, doit aussi avoir intégré l'idée qu'il n'a pas forcément à être toujours d'accord avec son patient, et même parfois il peut le contredire, et il peut lui proposer au moins d'autres voies que celles sur lesquelles le patient s'engage. L'IA, elle, ne le fera jamais. Donc, c'est vrai que si vous cherchez quelqu'un pour vous donner raison, ben, vous aurez l'impression que l'IA remplit mieux ce rôle, mais vous risquez simplement d'hypertrophier votre moi, de manière un peu gonflée, et de compliquer vos relations avec vos proches.
1: Je vous ai posé la question, en fait, je reprends des arguments qui sont développés par Paul Valéry dans un texte qu'il a publié en 1939, texte intitulé « La liberté de l'esprit ». Voilà ce qu'il dit, il y a une sorte de pacte entre la machine et nous-mêmes. Plus la machine nous semble utile, plus elle le devient, et plus elle le devient, plus nous devenons incomplets.
0: Exactement, c'est tout à fait exact, mais Paul Valéry est un type formidable.
1: Oui, il dit d'ailleurs, j'écris pour l'homme d'après, dans l'un de ses cahiers.
0: Ah oui.
1: Il a vu les choses venir.
0: Oui, c'est le cercle vicieux que j'évoquais tout à l'heure. Plus on a recours à l'IA pour combler notre solitude, plus on accroît notre solitude réelle, et plus on a recours à l'IA, et effectivement, plus on délègue à la machine des choses, et plus on s'appauvrit soi-même, et plus la machine devient indispensable. C'est encore une fois, ça ne concerne pas que le cognitif, ça ne concerne pas que l'intellect, hein, ça concerne aussi vraiment ce qui est le propre de l'humain, c'est pas seulement la parole, c'est les émotions.
1: Qu'est-ce que vous pensez, Serge Tisseron, enfin, je devine votre réponse à l'avance, mais des peluches qu'on a tenté de vendre à une époque qui contenaient des chatbots?
0: Alors, on a tenté de les vendre à Noël dernier,
1: ouais.
0: Puisque...
1: Elles ont été interdites.
0: Alors, elles auraient dû être interdites, parce que l'Europe est assez ferme là-dessus. Il y a des textes européens qui disent que l'application de l'IA au bébé, c'est un domaine extrêmement sensible. Or, certains fabricants ont voulu vendre, ont proposé sur le marché aux États-Unis et en France, à Noël 2025, des peluches connectées, donc avec lesquelles l'enfant pouvait parler, commence à parler, hein, et dès 3 ans. Et moi, il y a quelques années déjà, j'ai proposé, vous savez, des repères d'âge pour les intelligences artificielles, puisque j'ai créé en 2008 les fameuses balises 3, 6, 9, 12, hein, 3 ans, 6 ans, 9 ans, 12 ans, qui sont maintenant bien connues. Et en 2020, quand j'ai créé l'emprise insidieuse des machines parlantes, j'ai proposé les balises 3, 6, 13, 18. Ça veut dire pas d'outils numériques avant 3 ans, pas d'enceinte connectée, ni de peluche connectée avant 6 ans, et même jamais, c'est encore mieux. Et puis, pas d'utilisation personnelle intime des intelligences artificielles avant 13 ans, ce qui veut dire apprendre à les utiliser, mais ne pas être confronté seul à elles, exactement sur le modèle de ce que j'avais dit par rapport à Internet en 2008. Hein. Pas d'Internet seul avant 12 ans révolus, donc d'IA seul avant 13 ans. Et puis, pas de compagnon digital avant 18 ans. C'est les compagnons digitaux, c'est ces IA qui se font passer pour des humains ayant de véritables émotions, c'est Replica et Caracterai. Pas avant 18 ans. Et d'ailleurs, je suis pas du tout... Je n'ai jamais donné raison au gouvernement chinois dans ses préconisations autour des réseaux sociaux et des jeux vidéo. Mais en revanche, le gouvernement chinois a interdit les IA non éducatives avant 16 ans, je crois, et a interdit, en tout cas, les chatbots émotionnels avant 18 ans.
1: Mais est-ce que vous, les psychiatres, vous êtes tous d'accord, et vous, est-ce qu'il y a des querelles d'école, et est-ce que vous êtes entendu par les industriels, par le législateur, par les fabricants,
0: non.
1: Par les commerçants?
0: Alors, tout d'abord, au niveau de querelles d'école, il n'y en a pas beaucoup, parce qu'il n'y a pas beaucoup de psychiatres, hélas, hein, qui s'intéressent de près à ces questions.
1: Vous n'êtes pas assez nombreux pour vous faire la guerre. Vous n'êtes pas assez nombreux pour vous faire la guerre.
0: On n'est pas assez nombreux pour représenter une force qui soit écoutée. On est écouté dans des commissions, je vais beaucoup dans des commissions, mais vous savez, la logique commerciale obéit au commerce, comme on évoquait tout à l'heure avec le fameux exemple Rodolphe Jolin et Aldébaran, et la logique politique obéit à la politique. Et lorsque j'ai commencé à proposer des programmes de protection de la jeunesse au gouvernement il y a une quinzaine d'années, on m'a répondu que ce n'était pas l'agenda du gouvernement. Il faut qu'il y ait un agenda. C'est-à-dire l'agenda, il est dicté par la politique. Quand les sondages sont en baisse, il faut que le gouvernement fasse des propositions consensuelles. Les écrans, c'est merveilleux. Mais tant que les sondages ne sont pas en baisse, pas la peine d'évoquer la question des écrans. Mmh. On la garde de côté pour le jour où les sondages seront en baisse. Donc, vous voyez, ça n'empêche pas de créer des repères pour que les usagers sachent comment se guider. 3, 6, 9, 12 a eu cette influence-là et j'espère que 3, 6, 13, 18 aura cette influence-là aussi.
1: Mais en étudiant ce qui se passe aujourd'hui, Serge Tisseron, est-ce que vous êtes capable de faire de la prospective, c'est-à-dire d'imaginer comment sera le monde de ce point de vue-là dans 10 ans, dans le monde de l'éducation, dans le monde de la thérapie, dans le monde des relations humaines, où ça va trop vite pour qu'on puisse...
0: Absolument pas. Absolument pas. Ça me paraît... totalement illusoire, et d'ailleurs j'ai entendu une fois un dicton qui m'a bien plu, on peut savoir une seule chose des gens qui veulent prédire l'avenir aujourd'hui, c'est qu'ils seront ridicules demain. Et je pense que ça n'a jamais été aussi vrai.
1: Quand vous avez écrit votre livre en 2020, qu'on a évoqué tout à l'heure, intitulé « L'emprise insidieuse des machines parlantes », qu'est-ce qu'il y avait de ridicule dans ce texte?
0: Mais
1: il vous apparaît ridicule aujourd'hui?
0: C'était déjà là, je ne faisais pas de prospective à 10 ans, c'était là, je parlais du présent. Ouais. Aujourd'hui, quand je parle des IA, quand je parle de la façon dont 25% des gens les utilisent de façon intime, je parle du présent. Mais en 2015, quand j'écrivais « Le jour où mon robot m'aimera vers l'empathie artificielle », je parlais de ce qui existait dans les laboratoires, l'empathie artificielle. Mais d'abord, aujourd'hui, les choses sont beaucoup accélérées. Et puis, surtout, les investissements financiers sont devenus phénoménaux depuis le gouvernement Trump. Et tout est pour moi, tout est imprévisible. La seule chose qui n'est pas imprévisible... La seule chose qu'il faut absolument prévoir, c'est que dès aujourd'hui, il faut se mobiliser pour dire les IA qu'on veut et dire les IA qu'on ne veut pas.
1: Comment est-ce que vous expliquez que la plupart des voix des IA sont féminines?
0: Alors, la raison souvent donnée, c'est qu'elles sont fabriquées par des hommes, mais je pense qu'il y a une autre raison.
1: On a le choix en général.
0: Comment?
1: On a le choix au moment de programmer.
0: Oui, on a le choix. Mais justement, l'autre raison, c'est que même quand on a le choix, on choisit souvent une voix féminine parce qu'elle est plus maternelle, elle est plus caressante, elle est plus compréhensive. Et si on veut des conseils de proximité, c'est plutôt la voix de la maman que la voix du papa. Quelle est la personne qui va s'asseoir à côté du lit de l'enfant quand il est petit pour recevoir ses confidences intimes? C'est plus souvent la maman que le papa. On a quand même ça dans les...
1: On reste là. comment est-ce que votre livre, qui est paru il y a un mois, a été reçu par les médias, par vos collègues?
0: Alors, très bien. Je pense que le titre « Machine maternelle » a fait écho à ce que vivent beaucoup de gens qui utilisent ces machines à tout moment pour demander des conseils dans tous les domaines. Et je pense que le questionnement porté par la couverture a rejoint le questionnement de beaucoup de gens.
1: Avec un sous-titre qui est « L'IA peut-elle prendre soin de nous ?»
0: Oui, bien sûr. Alors, elle est capable d'en faire semblant, mais la réalité est beaucoup plus complexe et elle est en même temps différente pour chacun d'entre nous, dont le livre invite un peu chacun à trouver sa propre voie par rapport à cette question.
1: Merci Serge Tisseron d'être venu à la conversation scientifique. C'est un bonheur de vous recevoir. Je recommande la lecture de votre livre « Machine maternelle », sous-titre « L'IA peut-elle prendre soin de nous ?» qui vient de paraître aux éditions PUF.
0: Merci Étienne Klein.
1: Merci à vous. C'était la conversation scientifique par Étienne Klein avec la collaboration de Thierry Beauchamp à la réalisation et la mise en onde de Souad Boukorsa.

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6: Je voulais que la bande-son de Ghost of Tsushima ait la même authenticité que celle recherchée par les créateurs de jeux Sucker Punch dans sa conception. Cela impliquait donc de me lancer le défi de comprendre véritablement comment la musique japonaise est créée.
7: Dans Origins, l'un des sons principaux ressemble à un instrument à cordes, ethnique, étrange, guttural. Et je ne pense pas que quelqu'un puisse l'identifier. C'est juste un alto avec des effets de cristalliseur, un traitement granulaire et une transposition vers le bas. Ça sonne bizarre à cause de ça. Et ensuite, il modifie le mix pour n'entendre que le son traité par ces effets.
8: Monoko, j'adore son thème, parce que le saxophone ténor, il représente très bien le personnage pour moi, où on a à la fois la folie d'un saxophone présent toujours dans sa tête, et à la fois on a un côté un petit peu antique, sage et un peu éternel du son très chaud du saxophone ténor, plus le groove derrière qui est un petit peu rigolo, et ça me donne un peu le côté à la fois gestal, un peu ancien, sage et un peu décalé, qui me semblait rigolo pour ce personnage.
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quatrième et dernier épisode d'aujourd'hui, comme vous l'aurez compris grâce au générique concocté par notre réalisateur Thomas Jost, de notre série consacrée à la musique de jeux vidéo, à l'occasion de la magnifique exposition qui, vous pouvez toujours aller découvrir jusqu'à la fin de l'été à la Philharmonie de Paris, et des concerts d'ailleurs qui vont être donnés dans ce cadre. Alors on vous a déjà fait dans les épisodes 1, 2 et 3, que vous avez beaucoup aimé, et nous aussi, donc on vous en remercie. On a tenté de faire le récit de l'avènement de ce qui est peut-être l'un des développements les plus riches et les plus vastes de la musique, un champ entier au cours des 40 dernières années, des beats de la musique 8-bit, des tout débuts des jeux et des salles d'arcade, à l'avènement de la musique dite adaptative. La musique vidéoludique a ceci de singulier qu'elle ne se donne, elle ne s'entend jamais dans une écoute passive. Elle accompagne toujours une action, une exploration, une attente, une interrogation pour les joueurs, et en ça, elle a un statut complètement particulier. Il y a une vraie constante, comme vous l'entendez sous ma voix, c'est que les compositeurs et les compositrices de jeux vidéo n'ont cessé depuis 40 ans d'élargir ce champ en déployant une inventivité absolument délirante pour accompagner toujours plus l'immense variété de ces mondes, de les élargir, de contribuer à les faire exister, des mondes qui sont de plus en plus vastes, de plus en plus divers, avec des imaginaires toujours plus complexes, parfois très lointains, parfois complètement fantasmés, et parfois de plus en plus ancrés dans le réel le plus concret, le plus intime. On peut souligner un contraste, alors que dans les années 2000, de grandes franchises comme Prince of Persia ou Assassin's Creed donnent aux joueurs le goût des grands ailleurs, des mondes historiques fantasmés, on a d'autres séries plus contemporaines, les immenses Grand Theft Auto ou les jeux de sport, qui au contraire ancrent leur univers dans des univers beaucoup plus proches du réel, dans une espèce d'univers musical et social partagé avec les joueurs. Entre ces deux pôles, le jeu vidéo a construit un espace très singulier, un lieu où l'imaginaire et le réel ne s'opposent plus du tout, mais se répondent, et où surtout la musique circule sans cesse entre stylisation, mémoire, représentation du monde contemporain. La question n'est plus ce que le jeu vidéo a fait à la musique, mais comment justement il est devenu l'un des lieux privilégiés d'ouverture pour tous ces joueurs qui découvrent des endroits si loin de chez eux, avec évidemment une omniprésence d'un pays qui a tant compté dans cette industrie, c'est le Japon. Alors évidemment, on ne sera pas exhaustif, on sera toujours subjectif, mais on avait envie, pour refermer cette magnifique série, de se plonger dans ces éléments, ces grands gestes musicaux composés par des musiciens toujours plus créatifs. On a envie justement de donner à entendre tout ce que le jeu vidéo a pu nous permettre de rêver.

Le thème, l'un des thèmes les plus importants de la franchise Assassin's Creed, Ezio's Family. Ezio, c'est un noble florentin qui naît dans une famille de banquiers et qui devient assassin après la mort de sa famille, qui va traverser toute une série de mondes, l'Italie, la Renaissance, Florence, Venise, Rome, un thème devenu hyper célèbre et qui est devenu aujourd'hui l'un des thèmes les plus importants, qui est repris dans quasiment tous les jeux de la saga, un thème composé par Jasper Kidd, qui, vous l'avez entendu dans ses tout débuts de cette saga qui commence en 2007, va imposer des thèmes florentins justement, qui évoquent l'Italie de la Renaissance, tout en évoquant évidemment les grandes épopées épiques. On est vraiment au début des années 2000 dans cette capacité à aller chercher ou à vouloir illustrer des mondes. Assassin's Creed est une franchise qui aujourd'hui est célébrissime pour son exactitude dans évidemment les décors qu'elle a été chercher. On dit même que Notre-Dame de Paris, après son incendie, a pu justement être aussi reconstruite après des micro-détails grâce aux photos prises par les concepteurs du jeu sur justement Notre-Dame de Paris. Cet élargissement des musiques, vous allez le voir, il est très intéressant parce qu'on voit l'évolution au cours des 20 dernières années de cette manière qu'ont les compositeurs et qu'ont aussi évidemment les concepteurs de jeux de nous faire évoluer dans des mondes qui sont des mondes de l'ailleurs, mais qui vont se faire de plus en plus précis. Au tout départ, il y a d'abord et avant tout un désir de grande épopée, un désir de monde historique plus ou moins fantasmé avec une franchise qui incarne ça très bien, c'est la franchise Prince of Persia.

La musique composée par Stuart Chatwood, on est vraiment, et ça c'est ça qui est intéressant dans les compositeurs qui sont américains et qui, au début de ces années 2000, vont essayer de produire du fantasme dans des jeux. On n'est pas du tout dans une reconstitution historique de la Perse, hein, puisqu'on est sur une Perse réimaginée par un regard occidental, un Orient de cinéma, exactement comme le faisait le cinéma des années 30, 40, 50, ou même celui des années 2000 avec La Momie. On est ici, vous l'avez entendu, sur des percussions extrêmement orientalisantes, qui sont a priori pas nécessairement perses, et puis sous ma voix, ces grandes cordes orchestrales extrêmement hollywoodiennes. Ce qu'on garde de l'Orient, c'est le principe de motifs répétitifs plutôt simples, utilisés comme des espèces de signaux culturels. On est sur un Orient fantasmé. Ce qui est intéressant, c'est qu'à mesure que le temps avance, tout ça va se faire plus précis, ou en tout cas, on va avoir des réalisateurs qui ont de plus en plus à cœur de chercher quelque chose qui soit totalement du côté du fantasme, soit beaucoup plus ancré culturellement. Reprenons l'exemple d'Assassin's Creed, dont les différents nouveaux jeux changent toujours d'ambiance. Après les premiers qui se situent en Italie, on aura le fameux Assassin's Creed Unity en 2014 qui se déroule dans le Paris révolutionnaire. Je vous conseille cette balade qui est absolument géniale dans un Paris extrêmement bien reconstitué avec des orchestrations qui étaient plutôt du côté du baroque. Sarah Sachner, qui est une grande compositrice de jeux vidéo, avait travaillé sur ce jeu, mais on lui avait conseillé que certaines scènes. C'est elle qui est choisie pour composer toute la bande originale du jeu suivant, Assassin's Creed Origins, qui lui se situe dans une Égypte antique où elle va faire un travail sur des textures orientales, mais qui est résolument du côté du fantasme. Écoutez-la. Avec Assassin's Creed Unity, j'étais juste là pour faire certaines musiques d'ambiance. J'avais pas du tout eu l'occasion justement de me plonger dans l'histoire et d'essayer de construire une musique systémique et fonctionnelle. Par ailleurs, le style, qui était très baroque, très classique, n'est pas du tout une musique atmosphérique, et ça allait bien à ce jeu. Mais dans Origins, j'ai complètement changé, évidemment, la manière d'approcher la musique. On a changé la manière d'approcher la musique. C'est une musique ethnique, on ne voulait pas que ce soit vraiment précis historiquement. C'est plutôt des grands solos, des sons plutôt ethniques, mais qu'en réalité je vais chercher avec des instruments occidentaux plutôt.

0: Alors évidemment, il y a une question qui traverse toujours en creux cette interrogation et ce corpus qui pourrait être celle que j'utilise avec évidemment beaucoup de pincettes de l'appropriation culturelle, qui est un vaste débat en musique, et vous le savez bien, on sait que tout s'influence, mais on aime ce point de vue justement de Sarah Schachner, qui à la fois va travailler avec des musiciens locaux, notamment égyptiens, mais qui va délibérément assumer une hybridation totale. On passe à un autre point de vue, une autre façon de travailler dans l'enjeu ultérieur, c'est Mirage, avec à la composition de Brendan Angelides. Ce jeu se passe dans le Bagdad, un Bagdad à la fois très réel, encore une fois, du point de vue du jeu, qui est en Bagdad, où, dans lequel Brendan Angelides va vraiment vouloir se plonger. Il va travailler avec beaucoup de musiciens locaux, et notamment des joueurs de ney, cette flûte traditionnelle sur laquelle il va beaucoup travailler. Écoutez-le. Ça, c'est un exemple de l'un des nombreux moments de la bande originale où j'ai pu travailler avec ces magnifiques enregistrements de ney et les retravailler de différentes façons. Dans tous les cas, j'ai voulu que ney soit un peu la star de toutes les expériences vécues par le djinn, vous savez, ces petits génies sombres, avec tous ces tons de ney qui sont très manipulés, que j'ai intégrés et désignés. Ça, par exemple, c'est un très court passage de ney. À l'origine, c'est quelque chose de très court, et ensuite, je l'ai étiré, ce son. Je l'ai importé, puis je l'ai samplé. Et beaucoup d'enregistrements de ney ont donné de la matière. En fait, j'ai vraiment pu créer plusieurs tons à partir d'un même enregistrement.
1: Voilà, il y a beaucoup de saturation, du chorus, de la reverb. Je voulais obtenir un son un peu étrange, unique. Et j'ai vraiment disséminé tous ces éléments tout au long de la bande originale. Pour moi, ils permettent de créer un lien entre une sensation d'autre monde, mais aussi un mélange entre ancien monde et sonorité futuriste, technologique. J'essaie de fusionner tout ça d'une manière qui reste organique, pas trop robotique et qui ne trahit rien. Voilà, c'est un bon exemple.

La beauté abyssale, on peut le dire, de ce thème déchirant, plus un moment du jeu assez important, Daughter of No One, avec cette fusion pour nous très réussie d'une tradition arabe et de ses grandes codes orchestrales. Alors, il y a évidemment au cœur de tous ces mondes fantasmés, ces ailleurs, un personnage principal dans la plupart des jeux, notamment parce qu'il est l'un des acteurs de cette industrie du jeu vidéo. Il est vraiment là où tout est né. C'est le Japon. Le Japon qui, en fait, produit un discours sur lui-même et évidemment aussi fantasmé par d'autres jeux et d'autres studios, plutôt américains, qui vont avoir envie à cœur de copier les univers japonais, ou en tout cas d'entrer en dialogue avec eux. Il occupe ce Japon une place très particulière. Ce sont des espaces d'appropriation réciproques en réalité, puisque le Japon va aller chercher musicalement, et on l'a entendu dans nos deux premiers épisodes, à se rapprocher de la grande musique occidentale pour parler à des joueurs dans le monde entier, et inversement, d'autres studios vont essayer de trouver un langage commun. Alors, il y a des exemples très nombreux, on en a entendu pas mal dans les premiers épisodes. On avait envie d'ouvrir avec un thème qu'on n'a pas pu passer dans nos précédents épisodes, c'est le thème du jeu Okami HD, où la musique et l'image travaillent ensemble, avec une bande originale qui est vraiment dans la pleine ligne de ces premiers jeux dont on vous parlait, avec une orchestration qui emprunte autant aux musiques traditionnelles japonaises qu'à cette écriture symphonique moderne, et notamment à la grande musique française. On a rappelé combien Debussy et Ravel ont beaucoup impressionné et influencé les compositeurs japonais, une logique de flux permanent, comme si la musique elle-même, dans ce jeu qui est magnifique visuellement, était un trait de pinceau.

Le très pictural, très romantisé Japon, on voit les estampes japonaises, on voit le coup de pinceau dans ce sublime Rising Sun, soleil levant, Okami HD, compositeur évidemment japonais. On va passer à un autre jeu qui lui aussi très intéressant sur ce que les studios de jeux vidéo japonais produisent sur eux-mêmes. C'est le jeu Sekiro Shadow Die Twice, musique de Yuka Kitamura. On est dans un univers bien plus sombre et c'est un monde dans lequel tout n'est qu'affrontement. Ce qui est très intéressant, c'est que du coup on est sur un autre Japon, on est un Japon qui en sert beaucoup de silence avec des interventions musicales qui sont très rares, des motifs très courts, presque coupés, puisqu'il est question de combat, de duel, d'attente, et c'est un Japon qui est presque absorbé par son gameplay, qui n'est plus dans une

C'est Kirota et Twice. Alors, on va s'intéresser à un cas, on va pas vous passer en plusieurs cas de studios américains qui tentent de faire du Japon sans être même japonais, ou en tout cas de japoniser des expériences, autant dans le gameplay que dans la musique. On va parler d'un cas qu'on aime beaucoup, le cas du jeu Ghost of Tsushima, du studio Sucker Punch Productions, hein, qui est vraiment un studio américain, et qui choisit de créer ce jeu qui se situe sur l'île de Tsushima pendant l'invasion mongole du XIIIe siècle, où on incarne Jin Sakai, un samouraï, on va dire, en plein dilemme. Il hésite entre les codes du guerrier traditionnel et une nouvelle forme de guerre clandestine. Il y a un travail très beau, puisque c'est un compositeur américain qui est à la manette, il s'appelle Inal Eshkeri, mais très vite, il va décider de travailler avec un compositeur japonais, Shigeru Umebayashi, dont vous connaissez évidemment une bonne partie des grandes œuvres, et qui va s'imposer des règles. Sa règle, c'est notamment de composer uniquement dans l'échelle pentatonique, qui sont donc évidemment les échelles de musique traditionnelle japonaise, même si il intègre évidemment de grands orchestres. Il s'est posé des règles pour que la musique japonaise, la vraie musique japonaise, soit au centre de son travail à lui. Écoutez-le. Évidemment qu'on a pu avoir beaucoup de créativité une fois qu'on avait posé ces règles. J'ai beaucoup écouté du gagaku et puis je me suis toujours dit que j'avais le droit de les briser, ces règles. Mais particulièrement sur, on peut le dire, le thème principal, la façon dont il est venu, je me suis vraiment emparée de ce qui est apparu. Il y avait vraiment une très grande pureté de pensée. Il n'y a que ces 5 notes, et c'est eux qui constituent tout notre système de pensée. Tout le morceau est uniquement construit à partir de ça. Donc c'est tout un jeu sur le style japonais, et c'est tout aussi facile à jouer, aussi bien sur les instruments japonais que sur un grand orchestre. Il y a une idée très singulière derrière. C'est que le morceau se pense comme une œuvre musicale à part entière. Quand je l'ai écrit, c'est l'une des premières choses qui est sortie, en fait. Et puis on s'est totalement éloigné de toutes ces idées, on a essayé justement de s'écarter. J'ai écrit beaucoup, beaucoup de choses, et puis c'est des mois plus tard que je suis revenue à pile ce thème, et dès ce premier passage, je trouve qu'il y a beaucoup de choses que je coupe toujours, mais cette première idée, en fait, qu'on a, c'est souvent la bonne. Et c'est à partir de cette idée que tu dois travailler. Et la manière dont c'est revenu, en fait, pour moi, a été très fort. Et ça s'est imposé tout de suite.

Le magnifique travail d'Hélène Escherry avec ses comparses japonais dans ce magnifique Heart of Jito. On va maintenant passer à un jeu qu'on aime beaucoup, dont la bande originale est un petit bijou, à l'instar du jeu lui-même, qui, loin d'être un jeu sur un Japon, justement une tradition japonaise à la fois reconstituée et célébrée, est un film sur un jeu sur la fragmentation, puisque il est question d'un Japon qui se serait vidé, un Japon fantomatique, et notamment une ville, Tokyo, qui serait morte. Alors vous savez, vous connaissez le grand catastrophisme japonais avec une civilisation qui est toujours au bord, hein, potentiellement d'une éruption volcanique ou d'un tremblement de terre, et là, il s'agit de comprendre comment, dans un Tokyo contemporain vidé de ses habitants, les esprits, les yokai, prennent possession de la ville. On a un travail magnifique sur la musique, sur la dissolution finalement du réel japonais à travers une musique qui parfois va faire écho justement aux chansons des idoles japonaises, mais qui va aller chercher des bruits de ville. Ghostwire Tokyo, à part l'incroyable Masatoshi Yanagi.

0: un petit chef-d'œuvre que la bande originale du jeu Ghostwire Tokyo, qu'on vous invite vraiment à découvrir sur ce Japon à la fois fantasmé, dissous, musique écrite par des Japonais. On va passer à un autre pays d'Asie qui a été très longtemps absent, à la fois en tant qu'acteur, mais aussi comme imaginaire. C'est la Chine. La Chine qui a fait plusieurs apparitions remarquées, évidemment, mais un jeu sorti plus ou moins l'année dernière, Black Myth Wukong, qui s'inspire de la mythologie chinoise, notamment du roman classique Voyage en Occident, salué pour sa magnifique direction artistique et pour son système de combat, avec vraiment quelque chose d'assez fascinant, puisque c'est bien à un Chinois que la direction musicale a été confiée. Il s'appelle Hao Wang, mais il a énormément travaillé, et c'est là que c'est intéressant. Si vous avez loupé notre épisode 3 consacré à la musique adaptative, c'est qu'il a vraiment choisi de s'intéresser et de faire venir des musiciens traditionnels chinois. Il les a fait travailler par un mot-clé. Il s'est quasiment appuyé sur tout ce qui est sorti naturellement de ces grands maîtres de la musique traditionnelle chinoise pour construire l'intégralité de la bande originale de ce jeu, comme il le racontait. Écoutez-le.
1: 不行猴子却长命黑龙花悟空里边所有的民乐部分都是实录的因为民族乐器
0: Tous les instruments de musique classique chinois étaient présents pendant cet enregistrement. Et ce qu'il y a de génial avec ces instruments, tout c'est que leur singularité, leur charme repose sur leur immense flexibilité, leur incroyable capacité à improviser. Et donc on a passé près d'une semaine à inviter des dizaines d'artistes traditionnels chinois qui se sont rencontrés en studio, et puis on leur écrivait des petits mots-clés pour exprimer des émotions. Par exemple, là c'est drôle, là ça va faire peur, là ça va être étrange. Pour maximiser la tension et pour être vraiment dans une logique extrêmement expressive. Et on avait la performance de ces maîtres. Et avec ça, on a pu générer d'énormes quantités de matériaux. Et en fait, je crois qu'on a quasiment tout utilisé. 70% de ce qu'on a enregistré est utilisé dans le jeu.

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Alors, on est sur la musique titre, mais on vous invite à découvrir ce jeu ici sur la chanson titre. Alors après, un Japon mythologique avec Okame, un Japon ritualisé avec Sekiro, un Japon très cinématographique, celui de Tsushima, très spectral de Ghostwire Tokyo, et cette Chine mythologiquement reconstruite, on va voir comment les studios français, eux aussi, justement, recréer, retrouver, réinsère du fantasme sur leur propre culture. Évidemment, vous savez de quel jeu je parle, celui qui a absolument triomphé au Game Award. Il s'agit évidemment du jeu Clair Obscur.

Le génial thème d'Alicia, composé par l'Orienté Star, avec la complicité d'Alice, une chanteuse baroque avec laquelle ils ont composé cette immense bande originale qui a gagné le Game Award de la meilleure musique, avec vraiment un travail très long, très fort, sur des moments qui sont parfois qui relèvent plutôt de cœur, renaissance, tout un travail aussi sur un langage inventé. Vous connaissez cette musique bien beaucoup, vous savez qu'elle a été représentée en concert, elle va continuer une tournée incroyable sur le jeu Clair Obscur qu'on a beaucoup donné à entendre dans cette série. C'est intéressant aussi la manière dont cette série, ce jeu va jouer sur plusieurs registres et caler tout de même quand même plusieurs moments comme ça de musette qui vont vraiment chercher du côté d'une représentation évidemment un peu caricaturale, mais elle ne l'est jamais musicalement parce que c'est vraiment des très très beaux morceaux. Vous avez entendu dans notre générique l'Orienté Star évoquer la manière dont il va se servir d'instruments de jazz pour faire vivre des personnages. À d'autres moments utiliser d'autres registres, celui de la musique ancienne, et il le fait avec beaucoup, beaucoup de grâce. On va se tourner maintenant vers des jeux qui, justement, eux cherchent aussi à reconstruire un imaginaire, mais en essayant d'être au plus près d'une forme de vérité historique, même si ils ne le sont pas tous. Plongeons-nous dans un jeu qu'on adore, le jeu Pentiment, qui est un jeu sur la trace, les récits contradictoires, la mémoire collective. Ce n'est pas un jeu de fantaisie, c'est un jeu et donc une musique de reconstitution historique, presque documentaire. Un jeu absolument génial où on se retrouve dans des bibliothèques à l'ère médiévale, des pages qui se tourne parce qu'on est vraiment en Bavière entre le 16e et le 17e siècle dans une petite communauté marquée par les tensions religieuses. Écoutez l'incroyable musique d'Alchemy.

On a quitté les grandes projections esthétiques des Japon mythologiques, qu'on met sur ces musiques qui ne cherchent plus vraiment à représenter ni à transformer une culture, à la mettre en image, mais à remonter à quelque chose de plus ancien, en l'occurrence ici, les rythmes, les souffles de cette période très spécifique de l'Allemagne, du tournant du XVIIe siècle. On retrouve dans Dieu d'ailleurs beaucoup de chants originels qu'on chantait à cette période-là. On part vers une autre démarche complètement fascinante, celle du jeu Far Cry Primal. On est sur un jeu qui va se passer dans une période qui date de bien avant notre arrivée à nous, les humains, et le merveilleux compositeur Jason Grave a été obligé d'inventer une langue sonore pré-linguistique avec des sons qui sont basés sur cette histoire de rythme vital. Il est question de survie, il est question de peur, il est question de chasse, il est question aussi d'animaux primaires inventés mais aussi réalistes. Écoutez, un extrait de la matière sonore qu'on peut découvrir dans ce jeu, une version, on va dire, plus douce, car il y a certains morceaux qui vraiment font appel justement à ce qu'il y a de plus primaire en nous.

Le travail complètement éblouissant de Jason Graves, on peut le dire, sur ce jeu, un travail presque de recherche, ce jeu qui se situe en 10 000 avant Jésus-Christ, au début du Mésolithique, juste après la fin de l'ère glaciaire, dans une vallée d'Europe centrale. Vous êtes un chasseur qui a perdu son groupe. Un travail vraiment qui est digne de la meilleure musique contemporaine, et on a envie de vous refaire entendre à quel point aujourd'hui les compositeurs et les compositrices font un travail d'une qualité quand même assez ébouriffante dans ces jeux. On a parlé évidemment, et on ne pourra que l'aborder, de tous ces jeux qui traversent, reconstruisent des mondes, des mythes, des époques, parfois dans la fantaisie, parfois dans la fragmentation. Mais le jeu n'est plus aujourd'hui uniquement un espace de représentation du monde, c'est devenu un lieu de circulation, voire de transmission, voire d'archives du monde. Il y a toute une série de jeux où les musiques n'accompagnent pas des univers fictionnels, mais entrent en dialogue direct avec le contemporain, avec ses médias, ses archives. On va vous donner à entendre un jeu qu'on adore, qui fonctionne comme un archive, comme un lieu d'archives du Los Angeles des années 40, LA Noir. Jeu où les bandes originales reposent sur la soundtrack de ce qui se passait à LA dans les années 40.

Le main title de ce jeu, petit chef-d'œuvre écrit par Andrew Hale qui pose le décor. Nous sommes dans Los Angeles des années 40. Il y a évidemment des références extrêmement fortes à toute la littérature de l'époque, à des films comme Le Dahlia Noir ou comme LA Confidential. Mais c'est un jeu, et c'est ça qui est génial, où vous baladez dans ce Los Angeles des années 40 et donc vous entendez ce qu'on y entendait à l'époque. Ça a été l'un des jeux où les jeunes joueurs ont le plus découvert les grandes pages du jazz.

0: Le One O'Clock Jam du merveilleux Count Basie qui a été redécouvert par toute une génération de joueurs et il y a la merveilleuse voix de Dinah Washington. Voilà, on avait donné envie, vous donner envie d'entendre ces jeux qui justement vont chercher du côté de l'archive, de la transmission d'un patrimoine. Il y a voilà, trois grandes séries de jeux qui aujourd'hui fonctionnent comme des lieux de découverte pour les joueurs de son qui existent. Alors il y a l'exemple dans l'écosystème des jeux contemporains, celui des jeux de sport, notamment NBA 2K, où la musique n'est plus seulement un accompagnement esthétique, mais c'est vraiment une matière d'environnement, une pression continue qui accompagne le corps du joueur qui est censé donc jouer au basket, mais avec des morceaux justement qui font aussi de la curation, qui vont chercher des jeunes morceaux, des jeunes rappeurs. C'est des jeux aussi assez engagés culturellement. On va écouter un son de Big Felazil, Working on My Shoulder, un jeune rappeur qui galérait et qui découvre que son morceau a été intégré dans le jeu.
1: Hola. Welcome to the live Big Fella talk show. 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
2: Everybody record.
1: Is it? 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

Alors évidemment, il y a les jeux de sport, mais le jeu qui a évidemment le plus eu cette fonction, c'est un jeu qui s'appelle GTA. GTA, vous vous baladez dans des voitures. Il y a toute une série de grands jeux de voitures qui ont constitué des playlists entières, des radios entières, qui sont aujourd'hui disponibles d'ailleurs sur toutes les plateformes et qui, on peut le dire, on aurait pu vous choisir 1, 2, 28 titres. Ça n'aurait jamais été représentatif de l'immense tristesse finalement ces radios qui fonctionnent un peu dans le jeu comme des radios réelles et qui ont été des lieux de curation, de découverte aussi pour les joueurs, avec cette musique un peu comme ici dans les jeux de sport, la musique comme flux, comme si vous étiez dans la réalité, mais qui reste des lieux à la fois de curation et de célébration d'un certain environnement social. On va citer avec un homme qui nous a quitté cette année et qui a participé, et on a eu beaucoup de chance, aux bandes originales d'un jeu qu'on aime beaucoup, Redemption, qui est un monde à jeu ouvert, un jeu à monde ouvert où vous pouvez vous balader sans jamais l'épuiser. On me dit dans l'oreillette que certains ici y découvrent encore des lieux. Ce jeu Redemption, Redemption a permis à certains musiciens, musiciennes justement d'intégrer, d'arriver un petit peu comme des endroits de ponctuation. On n'est pas dans le cas par exemple qu'on a évoqué dans les premiers épisodes où c'est une grande star qui participe, voire qui pense la soundtrack comme c'était le cas pour Wizkid. On est sur des interventions comme ça spécifiques, ça a été le cas dans bien des jeux. Mais ici on va se quitter avec la voix du merveilleux D'Angelo qui nous a quitté cette année, une voix très proche, une production très lente, très saturée, très épaisse, une musique de repli intérieur pour se quitter, un vrai petit chef-d'œuvre, D'Angelo, Unshaken, celui qui n'est pas finalement touché, qui n'a pas été désossé par le réel.

0: Einstein and Shaken. On espère qu'on aura réussi à vous convaincre de l'immense richesse de ce corpus vidéoludique. On vous invite à aller voir cette exposition Video Games and Music à la Philharmonie de Paris. C'est jusqu'au 1er novembre. Il y a un concert le 23 juin sur la musique d'Assassin's Creed. Tous les grands thèmes de cette saga en grand effectif. Merci beaucoup à Thomas Joss, Laura Dutèche-Pérez, à Pauline Limosino, ainsi qu'à Élise Le. N'oubliez pas d'aller podcaster toute notre série, épisode 1, 2, 3. À la semaine prochaine.
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0: Vous êtes sur France Culture, il est 17h59, vous êtes fidèle aux radios de Radio France et vous retrouvez Arnaud Laporte, La Chance. Bonsoir Arnaud.
3: Bonsoir, moi je podcast toutes vos émissions.
0: Mais c'est merveilleux car moi aussi, moi j'ai la chance de vous écouter en direct et ce soir d'ailleurs, qui entendrai-je?
3: Nous aurons le plaisir de passer 2 heures en compagnie de Michel Leclerc et de ses invités. C'est Gabriel Auguste qui assurera le live musique, ma chère Zoé, mais comme vous voyez, comme moi, il est 18h. L'heure du journal de la rédaction. Bonsoir Julie Paco.
4: Bonsoir Arnaud, bonsoir à tous. La guerre de l'intelligence artificielle a bel et bien commencé. Les responsables politiques français, unanimement inquiets après la décision brutale de Washington de suspendre l'accès de tout ressortissant étranger à des modèles d'intelligence artificielle développés par la start-up américaine Anthropic. L'administration Trump s'inquiète pour sa sécurité nationale. La France s'inquiète pour sa souveraineté numérique. Nous irons au Venezuela où les États-Unis et les autorités de Caracas ont mené une opération conjointe pour cibler les structures du crime organisé. Le chef du gang Tren de Aragua a été tué. En Chine, où Pékin s'immisce dans la programmation de l'Institut français et fait pression pour annuler la projection de films relatant des relations homosexuelles, et ce en plein mois des fiertés. Tandis qu'à Paris, le festival Cinéma d'Iran fait le plein, un événement de résistance et de soutien à la cause iranienne. C'est une décision politique sans précédent concernant l'intelligence artificielle. Le gouvernement américain demande à Anthropic, fleuron américain de l'IA, de stopper l'exportation de ces deux modèles les plus puissants au nom de la sécurité nationale. C'est la première fois que le politique impose un sérieux coup de frein au développement de l'IA aux États-Unis. Et chez nous, de l'autre côté de l'Atlantique, c'est la question de la souveraineté de la France, mais aussi de l'Europe qui est posée et qui inquiète les responsables politiques de tous bords. Stéphane Jourdan.
5: Jamais un événement lié à l'intelligence artificielle n'a fait autant réagir les politiques français. La guerre de l'IA a commencé, juge sur X le candidat à la présidentielle Gabriel Attal. Pour lui, la décision d'interdire l'exportation de modèles d'Anthropic est à l'IA ce que le détroit d'Hormuz est au pétrole. L'IA est déjà un sujet de souveraineté nationale majeure, écrit pour sa part le président du RN, Jordan Bardella. Il est urgent d'accélérer notre soutien à la pépite tricolore Mistral. De l'autre côté de l'échiquier politique, la France insoumise appelle à la mobilisation de l'épargne nationale pour construire des infrastructures numériques stratégiques en France, pour qu'elles ne deviennent pas, selon Jean-Luc Mélenchon, la colonie numérique des États-Unis. Les LR comparent, eux, l'IA au nucléaire, et pour le PS, nous avons basculé dans un nouveau monde. Pour l'expert en cybersécurité Jérôme Billois, c'est bien la question de la souveraineté de l'Europe qui se pose aujourd'hui.
6: Cette coupure, elle doit nous interroger, en particulier en tant qu'Européens, sur notre indépendance numérique. Parce qu'on voit bien qu'un gouvernement américain peut couper brutalement un service, sans préavis, et laisser les utilisateurs complètement démunis face à ce blocage. Ça pose la question de notre indépendance, ça pose la question de notre autonomie pour les années qui viennent, face à ces systèmes d'intelligence artificielle qui deviennent aujourd'hui critiques pour beaucoup d'activités.
5: Il y a un mois, à l'Assemblée, le PDG de Mistral, Arthur Mensch, exhortait les députés. La France doit agir maintenant pour ne pas devenir un vassal des États-Unis.
4: Éclairage signé Stéphane Jourdan. L'Iran exclut toute signature d'accord avec les États-Unis demain. Déclaration du porte-parole de la diplomatie iranienne. Après les affirmations du Premier ministre pakistanais, dont le gouvernement a assure la médiation, qui a affirmé donc en début d'après-midi qu'un accord serait signé dans les prochaines 24 heures. Le porte-parole de la diplomatie iranienne table plutôt sur une signature dans les prochains jours. Après des semaines de difficiles négociations, les versions d'un éventuel accord donné par les médias iraniens et Washington divergent toutefois, notamment en ce qui concerne le front libanais, alors qu'Israël ne compte pas se retirer de ce qu'elle considère comme une zone de sécurité. Une zone du sud Liban où les frappes israéliennes se sont intensifiées. L'armée israélienne affirme avoir bombardé 70 cibles du Hezbollah ces dernières 24 heures. Le chef du gang Tren de Aragua au Venezuela a été tué hier lors d'une opération militaire menée conjointement par les forces du pays caribéen et les militaires américains. Surnommé Nino Guerrero, sa tête avait été mise à prix par Washington. Les précisions depuis Caracas de notre correspondante Alice Campagnol.
7: Hector Guerrero Flores, alias El Niño Guerrero, aurait été abattu hier soir selon un communiqué de Donald Trump. Information confirmée par les autorités vénézuéliennes qui ont évoqué des affrontements durant l'opération. Les services de renseignement des deux pays auraient coopéré étroitement. Depuis plusieurs jours, une opération militaire fait trembler l'état du Bolivar où des bandes criminelles contrôlent notamment des mines d'or illégales. Le Niño Guerrero était le dirigeant de l'organisation Tren de Aragua, dans des trafics de drogue, d'êtres humains et des assassinats. Entre autres, en 2023, Hector Guerrero s'était échappé de la prison de Tocoron, le QG de son organisation, et qui comptait dans ses locaux une discothèque, un zoo, une piscine. Au moment du démantèlement de l'établissement par les militaires vénézuéliens, il a pris la fuite. Les liens entre le Tren de Aragua et le gouvernement vénézuélien ont été maintes fois dénoncés.
4: En plein mois des fiertés, célébration visant à mettre en lumière les cultures et les combats LGBTQIA+, l'Institut français de Pékin est victime de la censure des autorités chinoises. Il avait programmé deux films relatant des relations amoureuses entre personnes homosexuelles, mais après la visite de la police la semaine dernière, la programmation a été annulée et ce week-end, les spectateurs ont à nouveau trouvé porte-close et écran noir dans deux salles. Le récit de notre correspondant sur place, Sébastien Berriot.
8: Le film franco-italien Enzo devait être à l'affiche ce samedi soir dans la grande salle de cinéma de l'Institut français de Pékin, l'histoire d'un adolescent qui découvre son attirance pour les hommes, mais les quelques spectateurs qui n'avaient pas vérifié le programme se retrouvent face à une porte close. Pour le deuxième week-end consécutif, les deux films prévus à l'occasion du mois des fiertés traitant de l'homosexualité ont été retirés. Samedi dernier, à quelques minutes du début d'une projection, des policiers chinois ont fait irruption dans l'Institut français, intimidant les spectateurs et les employés chinois. En Chine, les personnes homosexuelles ne sont pas systématiquement réprimées, mais les autorités surveillent de très près toute activité culturelle ou militante. C'est ce qui a poussé la police à intervenir. En réaction à ce coup de pression, l'ambassade de France, qui dirige l'Institut, a préféré annuler les projections afin de protéger ses employés chinois. Les discussions avec les autorités chinoises n'ont à ce jour pas permis de reprogrammer les deux films.
4: Sébastien Berriot. En France, des marches des fiertés se sont déroulées dans plusieurs villes aujourd'hui, dont Metz, où un hommage a été rendu à Noam, ce jeune de 19 ans qui a été violemment agressé il y a deux semaines. Le jeune homme est décédé des suites de ses blessures. De nombreuses voix se sont élevées pour dénoncer un crime homophobe. Alors le parquet de Metz a annoncé jeudi élargir l'enquête à une possible motivation homophobe. Les deux hommes de 20 et 27 ans mis en examen dans le cadre de cette enquête étaient jusqu'à présent poursuivis pour meurtre aggravé par l'état d'ivresse manifeste. La durée des arrêts de travail sera bien limitée à partir du 1er septembre prochain. Un décret entérinant cette mesure prévue par le projet de loi de financement de la sécurité sociale 2026 a été publié ce matin au journal officiel. Les plafonds sont fixés à 31 jours pour une prescription d'arrêt de travail, une première prescription, 62 jours pour une prolongation, sauf exception en raison de l'état de santé du patient. Enfin, c'est un autre festival de cinéma qui ne souffre, lui, pas de censure. La 13e édition du Festival Cinéma d'Iran se tient en ce moment au Nouvel Odéon à Paris. Depuis 15 ans, l'événement met en avant courts et longs métrages, documentaires et fictions indépendantes. Et depuis 3 ans est le début en Iran du mouvement Femmes, Vie, Liberté. Ce festival est devenu un rendez-vous essentiel pour soutenir la cause iranienne. Estelle Camerer.
9: Pour cette édition, Cinéma d'Iran explore la révolution, un thème qui n'est pas sans rappeler la révolte violemment réprimée par le régime iranien en début d'année. Lorsque la guerre a suivi, l'équipe du festival s'est demandé s'il fallait maintenir l'événement. Une question qui revient chaque année depuis 3 ans, raconte Nader Takmil Omayoun, délégué général de Cinéma d'Iran.
10: Nous avons également vécu le mouvement Femmes des Libertés, également la guerre des 13 jours et aujourd'hui la guerre que l'Iran rencontre contre les Américains et les Israéliens. On s'est dit, allez, il faut faire un effort, il faut au moins qu'on soit sur 5 jours. Ça a toujours été une motivation pour nous pour être présents.
9: Une manière de se recueillir, mais aussi, explique le réalisateur iranien, de contester les propos de Donald Trump qui disait vouloir détruire la civilisation iranienne.
10: Notre travail, c'est ça, c'est de montrer que l'Iran est plus qu'une civilisation et qu'une civilisation ne se détruira jamais. Et faire un film, c'est au-delà de tout ce qu'on peut penser, parce qu'il y a de la culture, il y a de l'art, il y a de la technique, il y a de l'économie dans un film. Une des armes, en fait, pour combattre l'ignorance, c'est la culture. Et sur ça, il faut vraiment, vraiment être très vigilant et ne jamais baisser les bras.
9: Le festival s'est notamment ouvert sur le documentaire sélectionné au Festival de Cannes de cette année, Viendra la Révolution, un long métrage dans lequel la réalisatrice iranienne Pega Angarani retrace la vie de ses proches face aux événements des 40 dernières années en Iran.
4: Estelle Caméraire et ce festival cinéma d'Iran se termine demain soir. Demain, où la chaleur se poursuivra et s'installera sur le pays avec une journée estivale et encore respirable, même si le temps restera nuageux sur le long des frontières du nord. Les températures affichent 8 à 11 degrés au réveil sur le nord, 12 à 18 sur la plupart des régions, mais dépasseront les 20 degrés sur les côtes de Nouvelle-Aquitaine et méditerranéenne. C'est la fin de ce journal, préparé avec Nina Malray et Élise Leu à la technique. 18h10, sur France Culture, c'est à vous Arnaud Laporte, comme un samedi.
3: Merci Julie Paco.
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Cette semaine, notre invité principal est le cinéaste Michel Leclerc, alors que son nouveau film Les Caprices de l'Enfant Roi sortira au cinéma le 24 juin. Autour de lui ce soir, Sébastien Odenbach, réalisateur, scénariste, illustrateur, avec qui vous avez travaillé. On parlera sur Pingouin et Goéland et leurs 500 petits. Et en face de vous également, Nemo Schiffman, acteur, chanteur, qui interprète Molière, rien que ça dans Les Caprices de l'Enfant Roi. Pour le live music, Gabriel Auguste nous rejoindra pour trois titres de son nouvel album. Pour le live parole, Michel Leclerc lira un extrait d'une tribune récente de Robert Guédiguian, publiée dans Le Monde. Un riche programme qui sera complété en fin d'émission avec l'avant-scène d'Aurélie Charron, qui ira, elle, à la rencontre du metteur en scène et auteur Igor Menjitsky.

0: Bonsoir Michel Leclerc.
1: Bonsoir.
0: Alors, vous savez qu'on va beaucoup parler de vous pendant cette émission.
1: Ouais, je crains le pire.
0: Alors, pour bien commencer, vous allez d'abord nous dire quelques mots sur les deux personnes en face de vous pour les présenter à nos auditrices et auditeurs.
1: Ah, d'accord. Eh bien, donc, Sébastien Lozenbach, qui est avec qui je suis ami, on peut le dire, depuis 25 ans, on se connaît depuis 25 ans, qui est donc, comme vous le disiez, réalisateur, scénariste de films d'animation. Qu'est-ce que je peux dire? Il a réalisé 3 longs métrages, La jeune fille sans main, Linda veut du poulet, co-réalisé avec Cara Malta, et son tout dernier film qui s'appelle Carmen, l'oiseau rebelle, qui était à la quinzaine des cinéastes. Voilà. Et nous sommes, nous nous connaissons très très bien depuis très très longtemps.
0: On va voir, on fera des tests. Non, c'est une blague. Et Nemo Schiffman.
1: Et Nemo Schiffman, alors.
0: Oui, c'est un peu moins longtemps.
1: Beaucoup moins longtemps. Finalement, ça doit faire un an et demi qu'on se connaît, parce que, en fait, je l'ai rencontré au moment où je préparais le film dont vous venez de parler. Et. Parce que je l'ai rencontré en casting, il a passé le casting pour jouer Molière, qui n'est pas une petite affaire, évidemment, de jouer, voilà, et j'ai été complètement séduit par lui, et depuis, on s'entend bien.
0: Ça a l'air. Alors, quand même parler évidemment un peu de vous tout d'abord, on vous présente souvent comme un cinéaste de comédie, mais... On va tout de suite comprendre, pour celles et ceux qui ne savent pas, que vos comédies sont, ne sont jamais seulement des comédies. Elles parlent de classe sociale, elles parlent d'identité, d'héritage, de féminisme, de peur, du désir. Vous avez dit que vous faisiez non pas un cinéma sur le monde, mais un cinéma sur la société dans laquelle on vit. Oui. En même temps, bon, vous aimez l'imaginaire, la fantaisie, le rêve. La comédie, pour vous, c'était le meilleur endroit pour faire tenir ensemble le politique et l'imaginaire ?
1: Oui, alors moi, comme je suis, comme beaucoup de gens qui font de la comédie, un angoissé, j'ai toujours vu mon boulot comme essayer de trouver une manière de m'alléger moi-même de sujets qui me prennent, et particulièrement de sujets politiques, à travers lequel j'arrive à en savoir un peu plus sur ce que je pense, moi, de passer par la comédie, de passer par les personnages. Et donc, effectivement, c'est très souvent, je fais des films pour essayer de m'éclairer moi-même un petit peu sur ce que je peux ressentir sur un sujet.
0: Sébastien Lozenbach, vous travaillez, vous, avec l'animation, donc, mais l'animation, c'est souvent, parfois, regardé à tort comme un territoire de l'enfance, de la fantaisie, mais il me semble que vous partagez la même manière de faire du cinéma que Michel Leclerc, partir de choses très concrètes, parfois politiques, douloureuses, mais passer par l'imaginaire pour en parler autrement.
2: Oui, après, on a quand même des manières de travailler assez assez différentes. D'abord, on est sur des temporalités très différentes. Moi, je suis sur un temps extrêmement long, ce qui me plaît beaucoup, parce que j'adore ce que je fais. Donc, le plus longtemps je le fais, le mieux je me porte. Mais on échange beaucoup, en fait, avec Michel, parce qu'on se voit assez souvent. On est amis depuis, effectivement, 25 ans. On a collaboré ensemble. On est voisins. Et on se voit à peu près toutes les semaines. Donc, on se fait des petits points. Alors, toi, t'en es où? Il se trouve que là, en plus, on a une actualité presque parallèle. On a fait nos deux films en même temps. Enfin, lui, pendant que j'en ai fait un, il en a fait deux. Mais bon.
0: Et ça, c'est l'animation, ça.
2: Oui, voilà. Oui.
0: Ce qui est effectivement un temps long. On va revenir sur ces dimensions. Et Nemo Schiffman pour vous entendre aussi une première fois. Mmh. Vous êtes comédien au cinéma, au théâtre, mais également chanteur. Quand on joue, nous, alors, pour en dire quelques mots comme ça, une comédie historique comme Les Caprices de l'Enfant Roi, dont on va longuement parler, est-ce qu'il faut croire très sérieusement à la fantaisie ?
3: Ouais, moi je pense que de toute façon, faire de la comédie ou des films comme ça très fantaisistes, c'est pas grave, mais c'est très sérieux. Mmh. Et il faut le faire avec beaucoup de déjà d'humanité, de profondeur, et surtout faut pas chercher. Moi, c'était la première fois que je faisais une comédie, et c'est étonnant à quel point il faut pas chercher du tout le gag et tout. Moi, je pensais qu'il fallait être tout le temps en force. Michel disait moins, c'est la situation qui est drôle, c'est pas les personnages eux-mêmes. Et ça, c'est très intéressant à faire. Franchement, j'ai adoré.
0: Alors, pour rester sur la façon dont on fait du cinéma, j'aimerais vous faire entendre un cinéaste que j'interrogeais sur cette antenne en 2002, lors du Festival du court-métrage de Clermont-Ferrand. Il présentait un film de 15 minutes intitulé Le Poteau Rose. Eh oui, c'est bien vous, Michel Leclerc.
4: En fait, entre le moment où je me suis dit j'ai envie de faire un film, et encore je ne savais même pas que je pouvais l'appeler un film, et le moment où il a été fini, il a dû se passer une semaine. Une semaine, donc, qui correspond en fait à, je sais pas, une demi-journée de tournage et le reste de montage. Donc vraiment, mais ça c'est ce que permet aujourd'hui, je pense, par exemple, le DV, enfin ces nouvelles techniques, ça permet de réduire de beaucoup le temps entre l'envie de faire un film et le film à la fin. Et moi je pense que c'est important d'avoir la possibilité de faire ça quand on fait des films, et particulièrement des courts-métrages.
0: Alors quand vous entendez ce jeune cinéaste-là, Michel Leclerc, vous-même, oui, qui dit qu'il faudrait toujours pouvoir faire les films très vite, oui, qu'est-ce que vous auriez envie de dire aujourd'hui?
1: Je crois que je cours après ce court-métrage que j'ai fait, donc Le Poteau Rose, et je cours après ce geste qui était effectivement très, comme ça, jeté. Mmh. Et j'ai toujours l'impression, moi, que les films prennent trop de temps et que c'est toujours un temps différé. On ne sait jamais, ça c'est une des questions que je me pose souvent, c'est que on ne sait jamais où est le plaisir quand on est réalisateur, parce que tout est trop long, on attend toujours des réponses, et c'est toujours difficile de savoir à quel moment le temps du plaisir est. Je pense que quand on est comédien, on sait quand c'est quand on joue. Quand on dessine, je pense, c'est aussi... Enfin, pour un réalisateur, alors évidemment, de plus en plus, pour moi, c'est le moment du tournage, mais c'est jamais évident, parce que y a toujours un truc, au moment où les comédiens jouent, on est un peu passif, en fait. Ça n'engage pas vraiment le corps. Donc, voilà, je trouve que ça, c'est une question que je trouve difficile. Et quand j'avais fait ce film, j'avais l'impression de tout faire en même temps.
0: Il faut préciser que vous jouiez dans ce film.
1: Ah oui, je jouais dedans. Et que depuis, je ne l'ai plus jamais refait, d'ailleurs. Oui,
2: ouais. Tu interviens de temps en temps.
1: Oui, de temps en temps, mais bon.
0: Fais des caméos.
1: Voilà. Oui, voilà.
0: Mais là, Le Poteau Rose, c'était vraiment avec... Oui. On peut le voir quelque part, ce film? De façon licite, bien sûr.
1: Légal. Sur Internet, il doit être quelque part, ça doit être assez facile à trouver.
0: Alors, Le Poteau Rose, vraiment, poteau comme rose. Le poteau.
1: Comme un poteau.
0: Un poteau rose. Qui est rose. Ouais. Bon, ouais. Oui. Vous voyez le film, vous comprendrez pourquoi.
1: Et je peux dire juste que, donc, parce que quand on s'est rencontré avec Sébastien, c'était vraiment à cette époque-là, parce que très peu de temps avant, il avait fait un court-métrage qui s'appelait Journal. Et en fait, il y avait beaucoup de points communs entre son film et le mien. Oui. Et on s'est rencontrés à ce moment-là.
2: Oui, on s'est rencontrés. En fait, on a gagné le même prix au même festival, mais à deux années de successives. Et les deux films se ressemblaient beaucoup dans leur approche, justement très rapide, la volonté de faire des films de manière un peu aussi non conventionnelle, dans lesquels il n'y a pas de scénario, par exemple, et où il y a une certaine dose d'improvisation et de liberté. Et effectivement, c'est ce qui nous a beaucoup rapprochés. Et c'est quelque chose, je crois, qu'on a continué l'un et l'autre de chercher dans notre travail, même si les films se sont allongés, même si on a fait d'autres types d'expériences cinématographiques, voilà, il y a quand même cette espèce d'étincelle un peu initiale qui reste.
0: Mais pour rester sur cette idée de la vitesse, Sébastien Landenbach, bon, on a dit le temps de l'animation est certes très long, mais est-ce que c'était cette idée de faire vite, ça correspond quand même à quelque chose chez vous? Parce qu'est-ce qu'il y a quand même dans l'animation un moment où il faut garder aussi la vitesse du premier geste, du trait, comme ça?
2: Oui, j'aime assez l'idée de faire des films qui sont des croquis. L'idée du croquis, elle m'intéresse beaucoup parce qu'il y a quelque chose de mystérieux dans un croquis. C'est comme si on touchait une espèce de profondeur, de pensée, même comme si on touchait la pensée de celui ou celle qui a fait cette image qui est inachevée. Et l'idée d'inachevé me plaît parce qu'il me semble que ça crée un espace pour le spectateur. Et quand on fait les choses vite, très souvent, il y a de l'inachevé. En fait, Michel parlait tout à l'heure de mon premier long métrage qui s'appelle La jeune fille sans main, qui est un film que j'ai animé tout seul. Et comme j'avais pas envie de passer trop de temps, je me suis dit, bah, plutôt que d'animer moins, de faire de l'animation économique, donc des personnages qui bougent pas, je vais dessiner moins. Donc il y a des dessins qui sont tellement peu dessinés qu'il y a zéro trait. Il y a des images vides dans le film. Et évidemment, quand on fait une image vide, ça prend beaucoup moins de temps à faire que de faire une image remplie. Et puis par ailleurs, c'est une expérience de spectateur assez différente. Quoi. Voilà.
0: Nemo Stiefman, je ne sais pas, pour un acteur, cette question de la vitesse, alors pas de la vitesse du jeu, mais peut-être de quelque chose qui serait une scène ou une prise où on arrive lancé, où il y a une énergie comme ça qu'il faut donner. Est-ce que ça correspond à des choses
3: sur un tournage ou
0: ouais, sur un... Alors sur un tournage, commençons par là.
3: Bah après, là, moi qui en plus en ce moment fait beaucoup de théâtre et tout, au final un tournage c'est très laborieux, j'ai envie de dire, dans le sens, refaire des prises, attendre, ça demande en fait une espèce de maintien d'énergie qui est très importante, mais où on n'avait pas trop de problèmes sur ce film parce qu'on était tellement tout le temps en mode rigolade, un peu tout le temps dans nos personnages, c'était comme une très grande colo, donc il n'y avait jamais, d'un coup on reprend pour aller rechercher quelque chose en soi qu'on avait un peu laissé de côté pendant la pause, il n'y avait pas ça, tout j'ai trouvé le tournage très vif, très énergique. Et donc en ça, sur ce film, c'était très simple d'arriver direct comme ça dans la proposition de Michel et d'être tout de suite en jeu.
0: Bon, on va voir quel type de proposition, mais justement, faisons ce saut d'échelle pardon, de ce court-métrage très bricolé, Le Poteau Rose, est très réussi.
1: Ah, mon dernier film.
0: Au film d'époque, costume, épée, château, mais avec le même désir quand même, et on va en reparler de mouvement.
1: Le mouvement.
0: Ça
1: oui,
0: avance, des caprices de l'enfant roi. Donc c'est une histoire vraie, sauf pour les historiens. Un carton nous avertit dès le début du film. Une rencontre entre Louis XIV, enfant, Cyrano, D'Artagnan, Madeleine Béjart, Molière, c'est aussi un film qui joue avec la mémoire collective, celle des films de Cap et d'Épée, des troupes de théâtre. On écoute la bande-annonce.
5: D'Artagnan, Louis doit quitter secrètement le palais cette nuit même et se cacher hors de Paris.
6: Ne vous inquiétez pas, votre altesse, surtout prévu. Louis va quitter le palais secrètement cette nuit même et se cacher hors de Paris.
5: Oui, c'est ce que je viens de dire.
6: Je me permets juste de clarifier votre pensée, votre altesse. Sire, voici Cyrano de Bergerac, votre nouveau protecteur. Cyrano, je te présente Louis, le dauphin de France. Sachez que je ferai tout ce qui est en mon possible.
7: Reste où tu es.
6: Qu'y a-t-il, sire?
7: Je ne suis pas habitué à tant de laideur. Ce n'est vraiment pas possible.
6: C'est non. Je te présente François.
8: Et arrête de fixer mon nez comme ça, sinon je t'en colle.
6: François qui est mon...
7: C'est ton?
6: Mon fils.
7: Personne n'y croit à ton mensonge.
6: Ah bon, et pourquoi ça?
7: Avoir ta figure et regarde la mienne. Dieu m'aurait tout donné et rien à mon père.
0: Quel sale gosse. Bon, votre film précédent, on parlera peut-être, Le Mélange des Genres était on ne peut plus contemporain.

0: mélange de genre, un film sur Me Too. Voilà.
1: Pour voilà. Du coup, j'ai l'impression qu'on ne voit plus que le sujet, il fait obstacle au film lui-même. Donc là, effectivement, moi, j'avais envie d'une bouffée d'air, et d'où l'idée de renouer avec toute cette tradition des fantaisies historiques qu'on a un peu perdu de vue ces dernières années, parce que j'ai l'impression que les films historiques, je les trouvais un peu frappés d'un esprit de sérieux, souvent des adaptations de Dumas, de Victor Hugo, etc. Et moi, j'avais envie de refaire ces films à la Rapneau, Les Mariés de l'an 2, ou à La Folie des Grandeurs, de Gérard Houry, enfin, tous ces films comme ça qui étaient des scénarios originaux. Et qui alliait la fantaisie avec évidemment des points d'accroche historiques et avec des personnages que tout le monde connaît, ou du moins dont tout le monde se fait une idée. C'est-à-dire que l'avantage quand on fait un film avec Cyrano, Molière et D'Artagnan par rapport à un biopic sur De Gaulle par exemple, c'est qu'on connaît tous les faits et gestes de De Gaulle, donc on a un espèce de modèle quand même qui est très... Là, il y a quand même un espace de l'imaginaire où on peut faire... son Molière, son Cyrano, c'est ça qui est intéressant.
0: Alors, ces films que vous citiez, qui ont dû bercer une partie de vos dimanches après-midi d'enfance à la télévision, je me demandais si un jeune homme comme Nemo Schiffman, ça vous parle, ça, La Folie des Grandeurs?
2: Moi, grand fan de Louis de Funès. Rappeneau, pour le coup, je crois que j'ai vu que Cyrano, mais qui déjà était une espèce de coup de foudre quand j'étais jeune, mais Louis de Funès, je les ai presque tous vus. J'adorais ça.
0: Bon, Les Mariés de l'an 2, vous allez adorer.
2: Ah oui. Alors ça, faut que je le regarde.
0: Oui, c'est quand même très très haut.
1: Ouais. C'est magnifique.
0: Extraordinaire. Mais, alors, on parle de scénarios originaux, évoquons bien sûr Baya Kasmi, complice d'écriture depuis Le Nom des gens, et qui co-signe avec vous le scénario des Caprices de l'Enfant Roi, mais pour pas parler seulement du scénario, d'efficacité, d'écriture, je vous propose de l'entendre, c'était en 2017, dans Remède à la mélancolie, mon excellente camarade Eva Bester sur France Inter.
3: Je suis toujours à la recherche du rire de l'enfant, du rire qu'on avait, qu'on a tous connu quand on était enfant, ce rire qu'on entend, une sorte de cascade comme ça, qui vient d'on ne sait où, qui peut partir d'un mot dit de travers, d'une chatouille, d'un regard, de tout et n'importe quoi, le fou rire. Je trouve que c'est quelque chose, quand on grandit, qui se fait de plus en plus rare et qui a un moment extrêmement intense dans la vie. Donc c'est une recherche, parce que quand on essaye d'écrire et qu'on essaye de provoquer du rire, il faut penser le rire qu'on veut provoquer, puis en même temps il faut qu'il y ait quelque chose qu'on n'ait pas prévu, parce que sinon c'est pas drôle. Et ce que j'aime beaucoup, la critique que je préfère quand je fais quelque chose de soi-disant drôle, c'est quand on me dit, et parfois on me le dit comme une critique méchante, mais on ne sait pas si on doit rire ou si on doit pleurer. On ne sait pas si c'est drôle ou si c'est triste. Il y a plein de gens qui me disent, mais ça ne va pas. Il faut savoir, enfin, sais-tu. Et en fait, ce truc-là est extraordinaire, parce que c'est comme ça que l'humour circule ou pas. C'est qu'il y a des ambiguïtés qui font rire certaines personnes. Ben non, on ne sait pas, mais c'est ça qui fait rire. Puis en même temps, il y a des gens, ça les bloque, ils veulent savoir si c'est drôle. Ben non, mais rien n'est drôle, tout est drôle. Des fois, on rit, on peut rire dans les moments les pires. On rit dans des enterrements, ces moments où on rit aux larmes, il y a des nerfs qui s'expulsent.
0: Alors, dans Les Caprices de l'Enfant Roi, poursuivre les propos de Baya Kasmi, il y a l'enfance évidemment de Louis XIV, mais il y a aussi l'enfance du spectateur, celle qu'on évoquait, qui a regardé ou qui a joué aussi à être D'Artagnan, à être Cyrano. Oui. Vous dites quand les comédiens arrivent sur le plateau, en l'occurrence là pour ce film, Michel Leclerc, quand ils sont avec leurs costumes, les épées, qu'il y a les châteaux, on retombe en enfance. Ça fait écho à ce que disait Baya Kasmi, mais l'enfance c'est un moteur d'écriture et aussi un moteur de mise en scène.
1: Oui, moi j'ai besoin quand même, et quel que soit le film que je fais, d'émerveillement. J'ai vraiment l'impression, et plus ça va, plus je fais des films, et plus, par exemple, je ressens cet émerveillement devant les comédiens qui font leur travail. Je suis de plus en plus admiratif de ça, et je crois alors vraiment que moi, quand je suis derrière mon combo, je suis vraiment comme un gosse, quoi, au spectacle. Donc d'ailleurs, des fois, j'en oublie complètement de dire quoi que ce soit. C'est-à-dire, quand ça me plaît, ça m'embarque, j'ai pas envie

0: de dire couper, et voilà, ça peut durer comme ça, parce que j'oublie complètement mon métier, en fait. Et à un moment donné, je dis couper, je dis putain, mais là, faut que je dise quelque chose, et non, j'étais au spectacle, et là, évidemment, alors là, c'est arrivé tellement de fois sur ce tournage, et j'ai l'impression que, pour le coup, c'était très collectif, cette impression que quand les comédiens arrivaient sur le plateau, comme on tournait dans des châteaux, on tournait dans des théâtres, on tournait... Enfin, tout le monde plongeait dans ses souvenirs d'enfance, et toute l'équipe, quoi. Il y avait ce côté vraiment très... Ouais, voyage dans le temps pour chacun. J'ai l'impression, qu'est-ce que tu dirais, Nemo?
1: C'est complètement... Déjà, moi, c'est vrai tout ce qu'il dit, parce que moi, je me planquais derrière le combo dès que je ne jouais pas dans une scène, et je regardais Michel qui était comme un enfant agité ses bras. C'est vrai que parfois, il oubliait de dire couper tellement il était content. Et ça, à voir, même quand on ne joue pas, même quand on n'est pas devant la caméra, c'est tellement jouissif de sentir que le réalisateur prend autant de plaisir que nous, on a à jouer ces personnages qu'il a inventés. Mais oui, c'est vrai que... Après, nous, la particularité, il y a un peu deux films dans ce film. Il y a la partie palais, où étaient beaucoup Doria, Franck, et nous, avec Julia
2: Piaton. Ouais,
1: avec Julia Piaton et Artus, on était beaucoup en extérieur. Nous, c'était vraiment.
0: C'est la troupe.
2: Bah, la troupe,
1: c'est la troupe en plein été, dans des chaleurs caniculaires, tous en chemise de flanelle ouverte, torse nu. Enfin, il y avait quelque chose de jouissif, complètement, de vacances.
3: Ça se sent dans le film. Très fortement dans le film.
0: Et il y a cette idée que je me suis aperçu que c'était le cas, qu'il y avait des troupes, pas forcément celles de Molière, qui se déplaçaient en péniche. Donc ils mettaient leur matériel et tout ça. Et ça, ça a donné comme ça une impulsion comme ça de slow road movie au film, où on voit cette péniche qui glisse et toute la troupe qui descend et qui fait des arrêts de temps en temps au milieu d'un champ pour répéter et tout ça. Il y avait ce côté très champêtre et très glisse.
2: Ouais. Beaucoup d'anglicisme. Slow road movie.
0: Slow road movie.
2: Champêtre qui glisse. Moi, j'aime bien. Ça marche bien aussi. Mais je reviens dans un instant à ces caprices de l'enfant roi. Mais pour Linda veut du poulet, Sébastien Lodenbach, co-réalisé avec Chiara Malta, César 2024 du meilleur film d'animation. Il y a aussi quelque chose, évidemment, du rire de l'enfance, d'un rire qui est passage. Pas sage, un rire de désordre, vous parlez d'un rire de dernier de la classe, ça quelque part. Ce rire-là, il vous intéresse parce qu'il dérange quelque chose de l'esprit de sérieux de l'adulte.
3: Oui, c'était vraiment notre objectif avec Chiara, quand on a imaginé cette histoire, c'était de faire de ce film un enfant turbulent. Les enfants turbulents, ils nous dérangent, effectivement, ils viennent perturber l'ordre, ils viennent perturber le cours, ils viennent perturber les autres élèves, mais c'est souvent les élèves qui sont les plus attachants, peut-être parce qu'ils ont des fêlures aussi, ils ont quelque chose de profond, et ils voient le monde en faisant un pas de côté. Et Linda veut du poulet, c'est un film qu'on a voulu... pour tous les publics, à partir de 6 ans, mais on peut le voir à 106 ans, enfin voilà, on peut le voir vraiment à n'importe quel âge, et ça parle à tout le monde, et ça parle à tout le monde de la même façon, c'est-à-dire qu'on voulait pas que ce soit un film qui fasse des clins d'œil aux adultes. Donc évidemment, chaque tranche d'âge capte des choses différentes, mais il n'y a pas de second degré, il n'y a pas de choses qui sont particulièrement plus compliquées à comprendre. Et ça nous semblait important, et il me semble que ces enfants qui sont justement un peu agités au fond de la classe, justement, ils parlent aussi à l'enfance qui est en chacun de nous, toujours, quoi.
2: Alors, je reviens à Molière, Nemo Schiffman, on l'a entendu dans la bande-annonce, il y a l'énergie, il y a la troupe, etc. Mais donc ce Molière-là, c'est un Molière jeune homme, qui n'est évidemment pas l'auteur, mais je ne vais pas divulgâcher ce qui se dit dans le film. Donc, mais alors, Michel Leclerc dit que Molière, c'est notre, alors je vais faire la française, notre Spider-Man à nous. C'est une indication de jeu largement suffisante, non?
1: Ah, énorme. Moi, il m'appelle dit Spider-Man, mais il me disait
2: beaucoup, dit quoi?
1: Félin, chat, il saute un peu partout, donc finalement, c'est quelque chose de Spider-Man.
2: Ouais.
1: Mais oui, c'est vrai que...
2: Ah, vous l'avez dit, mais pas pendant le tournage, alors.
1: Il m'a jamais dit le mot Spider-Man.
2: Moi, je me disais, c'est une indication de jeu parfaite.
1: J'aurais adoré. Non, j'en aurais peut-être beaucoup trop fait.
0: Non, mais il y a un côté Avengers dans le film, c'est-à-dire plus exactement rencontre de héros.
2: De super-héros.
0: Encore en anglicisme, de crossover.
2: Bien sûr.
0: De super-héros qui se rencontrent. Et effectivement, en tout cas, dans la figure du Molière de ce film-là, il y avait le côté Molière le chat contre Cyrano le chien. Il y avait un peu cette, cette okay. idée-là. Celui qui fonce tout droit et celui qui esquive.
2: Mmh. On le voit très concrètement à l'image. Mais alors, Sébastien Lodenbach, on l'a évoqué, vous avez réalisé un film autour de Carmen, celle de Bizet, qui a été présentée à Cannes, sortira à la fin de l'année. Donc Michel Leclerc, lui, c'est, donc, on a dit Molière, Cyrano, D'Artagnan, Louis XIV... est-ce que, alors, quand vous vous voyez une fois par semaine dans les affaires, cette idée qu'avec des grands mythes, des grandes figures, connues de toutes et de tous, finalement, on peut aller beaucoup plus librement vers le sujet qu'on a envie de traiter ? Paradoxalement, on est très libre avec des grandes figures. C'est ça l'idée d'Otto Carmen aussi ?
3: Alors, c'est intéressant parce que de ce que disait Michel tout à l'heure par rapport justement aux figures de Molière, Cyrano de Bergerac et le fait qu'on puisse s'amuser avec. Avec Carmen, c'est un tout petit peu plus compliqué. D'abord parce que c'est un livre relativement récent, en fait, puisqu'il a voilà, un peu plus de 150 ans. C'est un opéra qui a 150 ans. Et c'est des archétypes. D'abord, c'est un personnage effectivement mythique.
2: C'est une histoire.
3: Et c'est une histoire.
2: Un récit.
3: Effectivement. Avec Santiago Otegui, le scénariste, on s'est effectivement amusé à détourner le personnage de Carmen. Ma proposition, notre proposition, est de faire un Carmen aussi vu au travers du prisme des enfants. Il y a un cœur d'enfant au début de l'opéra. Et ça part un peu d'une idée incongrue de dire, mais qu'est-ce que ça donnerait un Carmen vu du point de vue de ses enfants ? Et donc, on a imaginé toute une histoire dans laquelle ces enfants, en fait, auraient une sorte de divination. Il y a un devin qui n'existe pas dans l'opéra. Et donc, ces enfants savent que Carmen va mourir. Ils connaissent l'assassin potentiel, l'arme probable, le jour. Et donc, ils vont tout faire pour que le destin ne s'accomplisse pas. Donc, c'est une espèce de Carmen, mais en prenant des chemins détournés, avec voilà, une grande part aussi là d'enfance. Le film s'adresse là aussi à tout le monde, c'est une espèce de Carmen pour les enfants et avec les enfants. Donc oui, on s'est amusé avec cette figure de Carmen. C'est compliqué Carmen, parce que quand on dit Carmen, chacun a sa Carmen en tête. Et notamment quand il a fallu déterminer le design, le visage, le corps de ce personnage, ça n'allait jamais.
2: Ah oui ?
3: Ah oui, c'était toujours
2: comment ça se dit ?
3: Carmen, je l'imagine pas tellement comme ça. Ah oui, ah tu la vois comme ça. Ah non, moi j'imaginais plus. Et voilà, et ça a été un personnage sur lequel on a travaillé.
2: Et comment vous avez
3: mois,
2: décidé de ce à quoi elle ressemble finalement dans le film ?
3: Eh ben, on a décidé. D'abord, je l'ai pas décidé tout seul. J'ai toute une équipe. Il y a Cyril Pedrosa, l'auteur graphique, et puis Eléa Gobé-Mévelec qui a fait le design justement de tous les personnages. Ça a été un peu une sorte de personnage, j'allais dire, un peu en creux, c'est-à-dire qu'on a finalement déterminé tous les autres, et c'est en fonction de tous les autres que notre Carmen est arrivée. Voilà, par exemple, on s'est dit, bah, finalement, on va faire une Carmen qui est assez jeune, qui a plutôt 18-20 ans, et pas une Carmen de 25, 30, 35, qui est peut-être un peu plus l'image qu'on se fait de ce personnage. C'est une Carmen qui est évidemment séduisante, elle a du charisme, pour, enfin, envers les personnages masculins, mais aussi envers les personnages féminins. C'est un personnage qui doit être très puissant, mais ce n'est pas notre personnage principal. Donc voilà, on l'a déterminé un petit peu par rapport aux autres.
2: Alors, il faut patienter un peu, c'est décembre, la
3: 16 décembre.
2: 16 décembre, bon. Il faut beaucoup patienter. Il faut qu'on commence la promotion dès maintenant.
3: Mais je crois qu'on peut le voir au Luxor à Paris le 28 juin, me semble, dans la reprise de la quinzaine.
2: À vérifier. Voilà. Non, mais effectivement, il y a la reprise de la quinzaine, vous avez raison. Alors, qui va concerner quelques centaines de personnes qui seront là ce jour-là. Sinon, les autres attendaient 6 mois. Bon.
3: Et puis au Festival d'Annecy.
2: Bon, très bien. Revenons quand même un instant, parce que j'ai un parcours biographique très... J'ai sauté du poteau rose à Caprice et l'Enfant Rond, mais j'aimerais qu'on revienne un moment quand même sur Le Nom des gens, grand succès public, qui reçoit en 2011 le César du meilleur scénario original, que vous partagez avec Baya Kasmi, et puis Sarah Forestier, quand elle reçoit le César de la meilleure actrice. C'est un moment de reconnaissance, évidemment. C'est aussi un film qui a, d'une certaine façon, fixé une image de votre cinéma. Et c'est de ça dont j'aimerais qu'on parle ensuite. On va écouter ce montage réalisé par Alexandre Fougeron avec Fan Monté.
4: Moi, c'est Baya. Les gens, ils pensent que c'est brésilien, mais en fait, c'est algérien. Baya Ben Mahmoud. T'as rien contre les Arabes ? Bon, en fait, moi, dans la vie, les mecs de droite, je les nique. Mais tu vois, quand je te dis je les nique, je veux dire, je les nique vraiment. C'est pas métaphorique, quoi.
5: D'accord.
4: Regarde lui, par exemple. Quand je l'ai rencontré, il était le responsable jeunesse de la section UMP du Pas-de-Calais. T'imagines ? Et regarde la tête qu'il a maintenant. Il élève des moutons dans le Périgord.
5: Pourquoi moi ? Je vois de Jospin. Lionel.
6: Vous ne me faites pas entrer ? Rassurez-vous, Arthur. Baïa m'a parlé de ses irrésistibles méthodes politiques, mais comme j'étais déjà de gauche, elle n'a pas eu à me séduire.
7: Et le César du meilleur scénario original est attribué à Baïa Kassmi et Michel Leclerc pour le nom des gens.
8: Quand t'es juif, je suis arabe. Et en plus, on a plein de morts dans nos familles à cause des chiffres français. Non mais attends, c'est trop la classe. À nous deux, on est la France, tu comprends? Nos familles, c'est une partie de l'histoire qui fait l'amour à l'autre.
9: Ouais, et je suis désolée, mais j'aimerais remercier nos parents.
0: Oui, aussi. Ouais.
9: Qui...
0: Comme désolé, hein, on est obligé. Ouais. Sans qui on serait pas là.
10: Le César de la meilleure actrice est attribué à Sarah Forestier pour le nom des.
8: Michel, Baïa, c'était tellement incroyable ce film. C'était. Ouais, vous êtes incroyable, je vous aime.
2: Petite séquence nostalgique.
0: Là, c'est dur pour moi.
2: C'est vrai? Ah oui?
0: Non, je suis. Bon. Non, c'est pas des bons souvenirs.
2: Question vers laquelle je voulais venir. D'abord, c'était à celles et ceux qui n'ont pas vu le monde. Donc, voilà, c'est un film qu'il faut voir comme les autres, hein, de votre filmographie. Moi, je suis fan depuis longtemps. Mais est-ce qu'un succès comme ça, toujours la question, est-ce que ça libère ou est-ce que ça enferme peut-être dans un, ce que j'évoquais en lancement, on attend de vous un certain type de comédie, on attend un certain type de comédie politique. Alors vous qui justement luttez contre les assignations, oui. Est-ce que vous êtes senti un petit peu à un moment donné assigné?
0: Déjà ça libère très concrètement parce que ça permet ensuite de pouvoir faire d'autres films s'il y a un succès comme celui-là. Donc ensuite non, je me suis pas senti assigné parce que j'ai la pente politique assez naturelle, donc j'ai l'impression que les films que j'ai faits après, je les ai faits en pleine. Peut-être ça a plus. Faudrait poser la question à Baïa. J'ai l'impression que peut-être ça l'a plus assigné elle. Qu'elle avait plus envie d'aller un peu ailleurs. Faudrait lui poser la question. Moi non.
2: Bon, on attend son prochain film pour la recevoir, oui, à son tour.
0: Absolument.
2: Avec un grand plaisir. Ouais. C'est une très bonne cinéaste également et pas seulement scénariste.
0: Donc, absolument.
2: Mais alors, Sébastien Loewenbach, vous avez connu aussi vos lots de succès forts, importants. La jeune fille sans main, Linda veut du poulet. On attend les récompenses qui salueront la sortie de Carmen, l'oiseau rebelle. Une récompense, un prix, une reconnaissance. Est-ce que, oui, ça donne de l'élan ou est-ce que ça peut être quand même aussi un poids? On attend le film d'après quand ça a eu tant de succès.
3: Je vous dirai ça au mois de décembre par rapport à Carmen. De fait, je me sens un peu attendu au tournant. Carmen est très différent de Linda. Linda dans
2: déjà
3: la voix,
2: physiquement. Ah oui.
3: Déjà physiquement, Linda dans la voix est faite par la fille de Michel.
2: Ouais.
0: Et Baïa.
3: Méliné et Baïa.
2: Et Carmen, c'est Camilla Jordana.
3: Et formidable, extraordinaire. Donc oui, j'attends un petit peu, j'ai un peu d'appréhension, c'est vrai. Parce que, voilà, c'est un film très différent. Je l'ai fait, je suis le seul à la réalisation, car Malta n'est pas là. Voilà, on verra, je trépigne, je n'en peux plus d'attendre.
2: Non, parce qu'il y avait une nomination pour La Jeune Fille Sans Main.
3: Il y avait une nomination pour La Jeune Fille Sans Main, ce qui m'avait beaucoup, beaucoup étonné, parce que le film est très étrange, il est très singulier, comme je le disais tout à l'heure, enfin, un film fait pratiquement seul. Voilà, il a forcément
2: donc,
3: une esthétique.
2: Pour Linda, maintenant,
3: et pour Linda.
2: Et les Oscars pour
3: les Oscars.
0: Ça ne m'étonnerait pas.
3: Ah, oui, alors Michel a vu Carmen Oiseau Rebelle, il m'en a dit beaucoup de bien, merci Michel.
0: Oui, écoute.
2: Bon, on va vous rassurer, d'ici au 16 décembre, on va marquer une très belle pause dans notre conversation pour savourer maintenant le live musique.
11: 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Arnaud Laporte.
2: C'est Gabriel Auguste qui occupe aujourd'hui la petite scène de Comme un samedi. Nos auditeurs amateurs de rock psychédélique l'ont peut-être d'abord connu aux années 2010 avec son groupe Wall of Death, qui avait tapé dans les oreilles de Black Angels et de Brian Johnston Massacre, excusez du peu. Gabriel Auguste s'est ensuite envolé en solo avec un premier EP, Cuba, en 2020, puis un premier album très remarqué, La Grande Gomme, en 2024. dans cette fable dystopique dédiée à son fils, Gabriel Auguste s'essayait au genre du conte musical et conviait la fine fleur de la chanson française, Dominique A, Alain Chamfort, Pierre Debé, d'autres encore. On retrouve un peu de cette ambition narrative dans ce nouvel album, Paradis terrestre, qui est sorti la semaine dernière. Gabriel Auguste y déploie ce qu'il nomme une folk robot, mêlant pop expérimental et folktronica, et que l'on reçoit comme un phénomène étrange, qui rapprocherait Christophe de R, Sébastien Tellier de Neil Young. Gabriel Auguste s'y plaît à déployer de larges paysages sonores, traçant au fil des 11 chansons qui le composent, des cartes en relief avec un certain goût et un goût certain pour le cadre. Chef opérateur d'un cinéma contemplatif, il décrit les éléments qui composent et modifient le panorama, le vent, l'orage, la neige. Rien d'étonnant à ce que son studio d'enregistrement s'appelle Woodland Records, tant on imagine Gabriel Auguste composé seul dans une petite cabane perchée dans un coin de montagne avec ses instruments acoustiques et son vocodeur. Humain après tout, il redescend de son hameau pour rejoindre seul la petite scène de Comme un samedi pour cette session live qui commence avec Montagne stellaire.

0: Je vous interromps quelques instants, Gabriel Auguste, pour deux ou trois questions. On vient d'entendre Montagne stellaire, puis les éclairs. Vous allez dans quelques instants interpréter le vent. Donc il y a vraiment une météorologie dans ces titres, quelque chose du paysage, du ciel, des éléments. Est-ce que ça fait partie des éléments, des images qui peuvent être à la naissance de vos chansons?
1: Ouais. Oui, complètement. Je, de plus en plus, plus je grandis et plus je vieillis et plus je me dis que les gens qui sont un peu soumis aux éléments se font un peu recadrer par la vie et par la nature. Il y aurait peut-être moins d'ego et peut-être moins de... ce soir, il est question de cinéma social, etc. Il y aurait peut-être moins de différences et moins de problèmes si on se prenait des petits éclairs, des petits coups de vent, des petites avalanches une fois de temps en temps.
0: Alors justement, vous avez enregistré cet album dans votre propre lieu, Woodland Records, à la fois le studio, le label, l'atelier. Qu'est-ce que ça change de fabriquer sa musique dans un espace qu'on habite vraiment ?
1: Qu'est-ce que ça change? Bah déjà c'est un luxe matériel incroyable, c'est-à-dire que voilà, moi ça peut me prendre 2 heures de faire un morceau, il suffit d'arriver, c'est branché et ça c'est super. D'un point de vue déjà matériel, c'est super. Et ensuite, moi j'ai fait un studio très très spécial que moi j'adore, qui ressemble à soit un refuge de montagne, soit un sauna. J'imagine que la moitié des gens trouvent ça horrible, enfin en tout cas voilà. Donc comme je suis encore hyper fort d'un point de vue business, j'aurais mieux fait de faire un truc tout blanc avec des néons bleus, mais en tout cas moi ça me marche très bien, ça me donne de la créativité, j'adore la vibe que ça donne.
0: Ah, bien visité, je sais pas si c'est ma...
1: Eh ben, anytime.
0: Ouais. C'est Vallée Pyrénéenne.
1: Alors ça, non, ça c'est mon... Oui, ça vient de la Reims, en Vallée d'Ossau. Voilà, mais c'est le... Voilà, c'est le pendant.
0: C'est le pendant. Alors, vous avez donc d'abord connu l'aventure de groupe avec Wall of Death, je l'évoquais, des tournées aux États-Unis, un rapport à la scène très, très physique, on va dire ça comme ça. Sous votre nom, votre musique semble plus... on va dire aérienne, plus douce, plus mélancolique peut-être aussi. Mais sur scène, Gabriel Auguste seul, est-ce qu'il y a quand même quelque chose de cette énergie rock?
1: Ouais, on a joué avant-hier pour lancer l'album au Nouveau Casino et c'était bondé et il y avait des grosses guitares, une batterie, une grosse basse et je peux pas m'empêcher d'appuyer sur des pédales qui font beaucoup de bruit. Donc c'était ouais et c'est d'autant plus cool, il y a une dynamique, enfin d'autant plus cool. Je parle pour moi, mais il y a une espèce de dynamique qui va de Black Sabbath à d'un seul coup une espèce de balade complètement folk, guitare voix et j'aime bien la dynamique dans la vie en général.
0: Comptez-moi dans le club. Alors, on va écouter un troisième titre de ce nouvel album. Ça s'intitule Le Vent.
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0: Oh, merci, bravo. Merci, merci. Le nouvel album de Gabriel Auguste, Paradis Terrestre, est sorti la semaine dernière, disponible en format physique et numérique. Beaucoup de dates à venir. Il faudra surveiller les réseaux sociaux, le site internet de Comme un Samedi pour vous annoncer une tournée à l'automne qui s'annonce riche.
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0: Dans un instant, Comme un Samedi avec Michel Leclerc et ses invités, se poursuit.
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0: Retour sur le plateau de Comme un Samedi avec Michel Leclerc et ses invités, Sébastien Lannebach et Nemo Schiffman, mais il n'y a que des musiciens hein, autour de moi, donc on demandait ces trucs à Gabriel Auguste, hein, vous étiez... Ouais. J'étais intrigué par cet effet sur la voix.
4: Oui,
0: sur la
4: je trouve
0: voix.
4: Assez très, très douce et très enveloppante. Ouais. Et j'ai vraiment,
0: on s'est tous régalé en mettant les casques sur les oreilles. Oui. Je vous conseille, pour quand vous réécouterez ou que vous écouterez en podcast, mettez bien le casque sur les oreilles pour ce live. Mais on va revenir à cette question, on parlait de groupe, mais de la troupe, du jeu, du théâtre, dans le cinéma, parce que dans Les Caprices de l'Enfant Roi, nouveau film de Michel Leclerc, sorti le 24 juin, le théâtre, c'est évidemment pas seulement un décor, c'est un monde où on apprend à mentir, à survivre, à séduire, à inventer une identité. Alors, il se trouve qu'à la rentrée, Nemo Schiffman, vous y êtes déjà, vous aurez Chérubin dans La Folle Journée, le mariage de Figaro, dans une mise en scène d'Alain Françon, au théâtre de la Porte Saint-Martin. Vous êtes en ce moment en répétition, intensive, on connaît Alain Françon. Alors, Molière chez Michel Leclerc, Chérubin chez Beaumarchais et chez Françon. C'est quand même une sorte de traversée en ce moment de la grande famille du théâtre français.
5: Tout en icône historique.
0: Ouais. Est-ce qu'il y a quelque chose qui a fait écho? Est-ce que vous vous sentez porté par... Bah oui, par des choses quand même immenses.
4: Déjà, je suis porté par la même joie d'avoir joué Molière pour Michel comme Chérubin pour Alain Françon. Je sais pas quoi vous dire d'autre, parce que, à part, je me sens hyper chanceux. J'ai été complètement fan de Michel avant de travailler avec lui. Moi, il faut savoir que Le Nom des gens, quand j'avais 10 ans, je le regardais en boucle, ce qui n'est absolument pas normal pour un gamin de 10 ans, mais j'étais obsédé par ce film. Et Françon, je vais voir toutes ses mises en scène depuis des années. Donc, c'est très riche pour moi de pouvoir travailler avec des gens qui m'ont inspiré, qui ont aussi inspiré l'acteur que je suis. Mais c'est vrai que, alors que je sors d'études théâtrales au TNS, où j'ai fait beaucoup de contemporains, d'un coup d'être rattrapé par les figures classiques comme ça, c'est assez délicieux. Parce que ça m'avait manqué à un endroit.
0: Sébastien Lannebach, vous qui travaillez bien sûr avec les corps dessinés, je me demandais comment vous dessineriez Nemo Schiffman en Molière dans le film de Michel Leclerc.
5: Mais j'aurais dû prendre un carnet de croquis, il fallait me le dire.
0: C'est quand même une ligne de mouvement, c'est une énergie.
5: Oui. Non mais c'est vrai que tu parlais, Michel, tout à l'heure de mouvement, c'est vraiment quelque chose qui nous rapproche, et c'est vrai que dans Les Caprices, il y a du mouvement tout le temps. Et
0: surtout Molière, alors.
5: Et effectivement, le personnage de Molière.
0: Spider-Man, donc. Hein.
5: Ouais, Spider-Man. Oui, mais ce qui est intéressant, c'est de voir justement ce que tu disais, c'est-à-dire les mouvements de Molière par rapport au mouvement de Cyrano. Moi, j'ai beaucoup aimé le Cyrano aussi que tu proposes. Oui. Il y a une... c'est pas une opposition, parce qu'il y a aussi plein de choses qui les rapprochent, mais il y a un dialogue entre ces deux personnages qui... fonctionne très bien et qui est beaucoup basé sur une question de rythme en fait.
4: Oui.
1: l'un prend les choses au tragique et l'autre ne les prend pas au tragique aussi. C'est une question de rapport à la vie. Enfin, je voulais vraiment parler de ça. C'est
0: parce qu'en
1: fait, on prend Molière au moment où il n'a pas encore écrit. Et à l'intérieur du dispositif du film, il y a le moment où il se dit que ce que lui propose Cyrano de jouer, ça lui plaît pas. Parce qu'il a une pente tragique, Cyrano, et il voit tout en désespoir. Et donc, c'est pas du tout le cas, évidemment, comme tout le monde le sait, de Molière. Et puis, Cyrano, lui, ce qu'il aime, c'est les grands sentiments, c'est les couteaux dans le cœur, c'est ces choses-là. Et alors qu'évidemment Molière, ce qu'il aime, c'est plutôt les petits défauts et le ridicule. Enfin, en tout cas, bon, c'est comme je me suis dit qu'il y avait un axe intéressant à travailler entre ces deux personnages.
0: Oui, alors vous m'avez complètement contaminé, parce que j'ai employé un anglicisme, mais c'est aussi un buddy movie traditionnel, c'est-à-dire deux personnages que tout oppose et qui vont se retrouver ensemble dans une aventure.
1: C'est ça.
0: On va voir.
1: Alors il y a plusieurs buddies dans le film.
0: Ouais, c'est vrai.
1: Parce qu'il y a aussi
0: il y a plusieurs binômes.
1: Oui, c'est ça.
0: On va dire que voilà, Molière et Cyrano quand même est un des voilà le cœur narratif, on va dire, du film, mais sans du
1: plutôt
0: tout
1: un trio d'ailleurs.
0: Oui.
1: Plutôt
0: un... Bon, ouais. Ne divulgâchez pas.
1: Non,
0: ne divulgâchez pas. Alors je ne divulgâche rien en disant à nos auditrices auditeurs que Nemo Schiffman n'est pas qu'un corps, n'est pas qu'un comédien.
4: C'est aussi une voix.
0: En 2014, vous participâtes à la première saison de The Voice Kid et vous aviez notamment chanté Calling You. On reste dans le cinéma, c'est la chanson de JVK Steel dans Bagdad Café. Vous aviez quoi, 13, 14 ans?
4: 13 ans, ouais.
0: Écoutons cet extrait.
4: Je rougis d'avance.

0: Alors, c'est éprouvant de vous écouter.
1: Ah, dans tous mes états, je me suis jeté de mon fauteuil.
0: Mais bon, ça va.
2: Ça va, c'est non. 12 ans. J'ai l'impression que c'était une autre vie, quoi. C'est même ma voix est tellement. C'est une voix d'enfant.
0: Une voix de 13 ans.
2: C'est particulier, on entend, ça me fait toujours très bizarre.
0: Mais vous dites en tout cas que votre attrait pour la chanson est né des comédies musicales, Nemo Stéphane. Donc vous avez appris de front à jouer, à chanter, à danser. C'est pas commun. Heureusement, ça se développe quand même en France,
1: ouais.
0: Contrairement aux pays anglo-saxons où c'est assez naturel. Mais est-ce que ces trois disciplines se sont séparées ensuite, ou est-ce qu'elles sont, vous sentez en tout cas, agissantes en vous?
2: Eh ben, il y a un moment où elles se sont séparées. Moi, Gene Kelly, Fred Astaire, pour moi, ça a été la révélation. Je voulais faire ça. C'était ça.
0: Je veux être. Alors, Gene Kelly ou Fred Astaire?
2: Non, je voulais être Gene Kelly.
0: Ouais. Non, parce que c'est Rolling Stones, Beatles.
2: Exactement. Hein, mais moi, c'était Gene Kelly.
0: Moi, Fred Astaire.
2: C'était Gene Kelly que je voulais. Mais du coup, oui, je me suis formé à la comédie musicale. Je voulais faire des comédies musicales. Et à un moment, bah, il y a eu un chemin. Il y a eu The Voice d'un côté, le cinéma d'un autre. Là, d'un coup, il y a eu plus la musique, mais le cinéma et le théâtre. Mais de fait, on me fait chanter déjà dans la moitié des pièces que je fais. Mmh. Et le corps, comme on en parle même dans Molière, et tout, je sens à quel point la danse est déterminante pour moi dans mon jeu. Mmh. Et je le sens dans le regard des gens qui me dirigent ou avec qui je travaille. Ce rapport à la physicalité, il est très très important pour moi. Mmh. Et je sens qu'il me porte. Et la voix aussi, forcément.
0: Bah, Michel Leclerc, alors quand vous l'avez auditionné, je ne sais pas ce que vous saviez de Nemo Schiffman, mais le fait
2: qu'il soit
0: chanteur, danseur.
2: Ah oui.
0: Mais bon, vous l'avez su ensuite. Est-ce
2: oui.
0: Qu'est-ce que ça vous a servi pour
3: ah ben
0: pour
3: oui,
0: le faire travailler.
3: C'est-à-dire que moi j'ai tout de suite vu à quel point Nemo est rythmique, à quel point son jeu est musical. Donc je pense qu'on a vraiment travaillé le personnage beaucoup plus que ce que j'avais imaginé au départ comme un personnage musical, c'est-à-dire voilà qui est vachement dans le rythme, dans le mouvement, dans voilà. Enfin, et je pense qu'il a apporté énormément par rapport au personnage tel que je l'avais écrit. Mmh. Et il a vraiment mis toute sa personnalité, je pense. Hein,
2: ouais, enfin, non, mais c'est vrai. C'est un...
3: Beaucoup plus que ce que je pouvais imaginer.
0: Mmh. Bon, après, la séquence enfance, vous avez compris qu'on est en séquence musique, qui ne s'arrête pas là, mais je reviens un petit peu vers Carmen, parce que malgré tout, Sébastien Lennebach, bon, mais Carmen, c'est un roman, il y a aussi un opéra, vaguement connu. Qu'est-ce qu'on fait de cette matière-là?
4: Eh bien, on s'amuse avec. Le film s'appelle Carmen l'oiseau rebelle, c'est pas Carmen, et donc comme je le disais tout à l'heure, voilà, c'est une histoire un peu parallèle, donc avec Amine Bouafa et Isabelle Odenbach qui ont co-composé la musique du film. On s'est amusé à prendre plein de motifs, à faire plein de clins d'œil là pour le coup. Donc pour les gens qui ne connaissent pas Carmen, c'est peut-être une manière de rentrer dans l'opéra, parce qu'il y a plusieurs éléments de l'opéra, mais totalement réorchestrés. Il y a des musiques intradiégétiques. En fait, j'ai fait travailler ma sœur Isabelle, parce qu'elle est guitariste de flamenco. Elle vit en Espagne depuis 25 ans. Évidemment, quand on pense à Carmen, c'est Séville, c'est l'Andalousie. Et donc, c'est évidemment le flamenco. Donc, il me semblait normal qu'elle fasse partie de l'aventure. En plus, elle travaillait elle-même sur un Carmen quand j'ai commencé à travailler sur le mien. Donc, on se parlait de nos Carmen respectives. Et avec Amine, ils ont fait un très joli duo de composition musicale, et pour arriver à quelque chose de très riche, avec beaucoup de variations, et pour les personnes qui connaissent bien l'opéra, je pense qu'il y a un petit jeu de piste, en fait. Ah tiens, ça je reconnais, parce qu'ils ont repris des airs connus, il y a la Habanera, mais évidemment pas du tout la même version que l'opéra, et aussi plein de petits motifs pas forcément connus, donc voilà, on pourra faire des petits quiz.
0: Bon, préparez vos soirées de Noël avec le quiz. Bon, la musique, Michel Leclerc, quand même, évidemment, à votre tour, vous vouliez être chanteur de rock, voilà, c'est raté.
3: Oui. Non, j'ai pas renoncé.
0: Alors, pas renoncé, parce que notamment avec Maya Kassmi, vous avez sorti un album Comme des mammouths,
3: oui.
0: En 2024.
3: Oui.
0: Après Nemo dans The Voice Kids, on va entendre Michel Leclerc et Baya Kassmi.
2: Allez.
0: Un petit extrait de Je suis à vous tout de suite.

0: Michel Leclerc.
1: Oui.
0: Ma chanson.
1: Oui.
0: Est-ce que c'est une autre manière d'écrire du cinéma, finalement, un film en 3 minutes?
1: Ben moi j'aime beaucoup les chansons qui racontent des histoires, qui sont des petits scénarios. Moi j'ai été biberonné à Brassens par exemple, et je trouve que voilà, moi j'aime bien cette veine là de la chanson qui décrit des personnages où oui, il peut y avoir presque une histoire, un début de scénario. Et d'ailleurs moi il m'est arrivé, mais même par exemple Le Nom des gens, au départ c'est une chanson. Et donc il y a plein de chansons que j'ai. Je suis à vous tout de suite. Ensuite, je ne sais plus exactement, mais je crois que la chanson précède le film de Baïa. C'est aussi de partir sur. Tiens, il y a un personnage là dans cette chanson qui est je suis à vous tout de suite, je suis bonne pour vous servir, je donne. Et c'est déjà un personnage, quoi. Un peu.
0: Mais est-ce qu'il y avait une chanson au départ des Caprices de l'Enfant Roi?
1: Non, et d'ailleurs c'est un des premiers films sur lequel oui, j'ai pas voulu faire de chanson pour pas être ridicule aussi. J'ai toujours très peur du ridicule dans la chanson.
0: Ouais.
1: Mais non, c'est vrai qu'il y en avait pas, parce que en plus la question de la musique était un peu compliquée. C'est-à-dire quand vous faites un film comme ça qui se passe en 1650, est-ce que vous faites de la musique baroque ou est-ce que, enfin, et là nous on est allé plutôt vers cette musique plutôt romanesque de ces films qu'on citait des années 70 à la Philippe Sard ou même Paul Nareff dans le enfin vous voyez quoi.
0: Je vois. Mais le Bal des Laz et
1: oui non, La Folie des Grandeurs, c'est Paul Nareff qui est pas
0: oui, pardon,
1: c'est
0: la bande
1: Paul
0: originale.
1: Nareff qui a fait la bande originale de La Folie des Grandeurs.
0: Ah, parce que j'étais en train de penser à quoi, parce que du coup il faut oublier. Oui, c'est ça que je voulais dire, parce que les gens qui m'écoutent depuis longtemps savent que je déteste les bandes annonces et que je suis pour leur suppression. J'ai rien contre les gens qui les fabriquent, hein, mais en tout cas comme à quasiment à chaque fois, la bande annonce qu'on a entendue tout à l'heure de Les Caprices de l'Enfant Roi n'est pas la musique du film.
1: Non. Bon. À chaque fois, moi, j'insiste comme un malade.
0: Mais les réalisateurs et la réalisatrice n'ont pas la main.
1: Non.
0: Il faut le savoir sur les bandes annonces. C'est très peu su, donc je le dis à chaque fois.
1: Oui.
0: Ce n'est pas de votre faute.
1: Non.
0: Moi, souvent, quand on n'a pas d'autre choix, j'en diffuse des extraits coupés parce que soit on en dit trop, le plus souvent.
1: Si souvent, c'est des musicomètres qui n'ont aucun intérêt et que, du coup, toutes les bandes annonces se ressemblent. Moi, je suis assez contre aussi.
0: Bon.
1: Je peux signer votre tribune.
2: On n'a pas la main, mais ce n'est pas notre métier non plus de réaliser des bandes annonces. Nous, notre
1: c'est
2: métier,
1: vrai.
2: C'est de faire des films, c'est pas
1: vrai.
2: Forcément de les vendre.
1: C'est vrai.
0: Oui, bon, d'accord. Allez. Bon, on a parlé d'enfance, on a parlé de musique, on a parlé de comédie. Revenons vers le cinéma de Michel Leclerc dans ce qu'il a de plus contemporain et de plus dangereux, peut-être la comédie, donc, quand elle touche au débat du moment. Juste avant Les Caprices de l'Enfant Roi, j'ai dit qu'il y avait le mélange des genres, un film très contemporain, donc autour, on va dire ça, de MeToo, en tout cas du féminisme, de la déconstruction, des malentendus, des peurs, des hommes, des femmes, des bonnes volontés. Des mauvaises pensées aussi. Benjamin Lavergne en parlait sur France Inter en avril 2025.
3: La comédie, c'est pas une mise à distance, c'est pas de la légèreté, c'est une autre manière de prendre conscience des choses, parce que le rire, ça soigne, ça guérit, ça peut libérer, et ça fait beaucoup de bien au public qui nous en témoigne. Qu'est-ce que ça fait du bien de parler de ce sujet autrement, et le fait que ça soit avec Michel Leclerc, qui a toujours fait des films avec une dimension politique, mais qui ne peut pas s'exprimer autrement que par la comédie, moi ça m'intéressait, c'était vertigineux, je me suis dit mais il va falloir rire avec intelligence, il va falloir faire ça bien, et là Michel il décide de s'emparer de ce sujet et de faire une espèce de cartographie d'état des lieux. Il y a les masculinistes, les féministes, la police moderne, l'ancienne police, et cet homme qui se dit, moi ce que j'aime c'est qu'il se dit déconstruit, c'est un homme qui se dit assez immunisé de toute cette révolution MeToo, qui très en avance sur les questions de parité, d'égalité, qui va très bien, qui travaille beaucoup moins que sa femme, mais ça lui va très bien, qui préfère la compagnie des femmes, et qui est un souchonien, comme il se définit. Ses modèles, c'est plus Michel Berger, Alain Souchon, que Stallone ou Alain Delon, et pour qui, tout va très bien. Et puis, ce qui m'amuse et ce qui est drôle, c'est qu'il réalise petit à petit que, donc il est homme au foyer, et il dit femme au foyer, pour un homme aussi, c'est chiant. ça me fait beaucoup rire, et que c'est pas si simple pour lui, qu'entre son idéal de société et puis son petit intérêt individuel, parfois il y a ça frotte.
0: Ça frotte, parfois, oui. En effet. Mais Michel Leclerc, tout à l'heure, on a senti, peut-être dans vos propos, quand vous évoquiez le mélange des genres, que ça n'avait pas été tourpeau, finalement, j'ai l'impression, à la sortie de ce film. Non,
1: ça n'a pas été tourpeau.
0: Mais je n'en avais pas conscience avant que vous en parliez.
1: Ah ben, en tout cas, moi, je l'ai ressenti comme ça, parce que c'est pas évident de s'emparer d'un tel sujet pour quelqu'un comme moi, donc un homme de plus de 50 ans, et
0: blanc,
1: d'essayer de
0: genre, voilà,
1: et d'essayer de dire des choses. On en reparlera, mais de dire des choses nuancées. Enfin, d'avoir le. Moi, j'ai ressenti un désir très fort. De parler de ce sujet, puisque en fait il traverse toute la société, et il me semblait que c'était aussi notre devoir de cinéaste ou d'homme ou d'arriver à parler de ça et d'exprimer quelque chose sur effectivement l'état des lieux des rapports entre les hommes et les femmes, même pour quelqu'un de ma génération. Pour le coup, je reprends exactement à mon compte ce que dit Benjamin, un souchonien, c'est-à-dire quelqu'un qui a beaucoup plus rêvé à Souchon vous le dit que dès les années 70 qu'a une forme de masculinité comme ça virile qui moi ne m'a jamais parlé à aucun moment, et d'essayer de parler d'aujourd'hui, comment se placer, comment essayer d'être juste, voilà. Donc j'ai essayé de faire ce film là qui est un peu pour moi un essai sur cette question, évidemment, mais je le savais en le faisant, que ça peut provoquer des malentendus, parce qu'il y a quelque chose, c'est un film de fiction, mais donc il y a dans le film le fait que le personnage joué par Léa Drucker, qui est flic, dénonce totalement par hasard et désigne totalement par hasard le personnage que joue Benjamin Laverne, qu'elle ne connaît absolument pas, comme étant son agresseur. Et ça, évidemment, c'est un truc que je savais être très fort et qui a pu mal passer chez certaines personnes. C'est compliqué quand on sort un film comme ça et qu'on se fait engueuler, des fois. Parce que tu dis, moi, j'ai juste essayé de faire une histoire et de voir ensuite comment chacun peut l'interpréter. Voilà. Je ne sais pas si c'est très clair ce que je dis, mais...
0: Alors, je fais une petite parenthèse pour renvoyer au livre de Luz sur le sujet des masculins, qui sont quand même des ouvrages, j'ai eu la chance de le recevoir il n'y a pas longtemps, mais qui attrapent ce sujet-là, si je puis dire. Ouais. Alors, la jeune génération, ici représentée par les mots Schiffman, en tant que fan de Michel Leclerc, vous avez vu le mélange des genres.
1: Bien sûr.
0: Sinon, vous serez puni. Pas de goûter. Non, mais quel regard vous avez, vous dites les choses franchement.
4: Ah, oui. J'ai aucun souci à les dire franchement. Moi, c'est un film que j'adore, que je trouve. J'adore qu'on parle de ce sujet aussi avec de la tendresse et de l'humour, parce qu'on en parle de toutes les manières. C'est dit de manière très frontale dans des livres, dans des films. C'est trop beau de voir aussi ce sujet représenté comme ça par Michel, et toujours avec cette fantaisie, notamment ces scènes finales dans un utérus géant. Enfin, moi, je trouve ça génial. Et en même temps, bah, je comprends les gens qui ont été brusqués, mais parce que... Oui, il y avait ce ressort dramatique d'une fausse accusation, et il y a cette histoire autour des fausses accusations, et que si on commence à dire qu'il y a des fausses accusations, on croira plus personne, et donc je comprends les gens qui ont pris très à cœur ce ressort dramatique, mais qui en fait n'était qu'un ressort de scénario, et qui... n'emmène pas du tout le film dans un truc problématique. Le mélange des genres n'est pas du tout un film problématique sur MeToo. Au contraire.
0: Bon, voilà. C'est la parole.
1: Voilà, c'est dit. Merci.
0: Bon. Merci. Pour autant, on va rester dans l'actualité autrement, avec le live parole. Michel Leclerc va nous lire dans un instant un long extrait d'une tribune récente de votre confrère Robert Guédiguian, et qu'il a publié dans Le Monde, qui part d'une inquiétude très précise. On va l'écouter, ce sera beaucoup plus simple comme cela.
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1: Non, oui, ben, quand vous m'avez demandé quel texte, j'ai lu très récemment cette tribune écrite effectivement par Robert Guédiguian dans Le Monde, autour de tous ces sujets, autour de la bataille culturelle et de la bataille politique qui vient. Et ça m'a beaucoup parlé, et donc voilà, je me suis dit que c'était intéressant de le lire. Alors c'est un extrait, hein, c'est pas la tribune en entier. On entend parler de plus en plus chez les producteurs de culture, ceux qui fabriquent des objets artistiques, de cette fameuse bataille culturelle urgente face à une possible victoire du Rassemblement national au présidentiel. Soyons concrets, car les pétitions, déclarations, incantations et lamentations ne suffiront pas. Si urgence il y a, il faudra avant tout geste artistique se poser la question de savoir en quoi ce geste propose des comportements, des sentiments, des imaginations, des envolées qui s'opposent à l'idéologie de l'extrême droite. Ensuite, et c'est peut-être encore plus important, il faut réfléchir et choisir des formes qui puissent atteindre d'autres électeurs que ceux que nous touchons depuis toujours. Il faut sortir le plus vite possible de l'entre-soi dans lequel nous vivons, producteurs et consommateurs d'art, contents de nous, avec nos œuvres autoproclamées radicales. Il ne s'agit plus d'éduquer le public, si tant est que cela n'ait pas été vain depuis toujours, mais de penser qu'il peut tout comprendre. Pour le cinéma plus précisément, les bourgeois ne réfléchissent pas une seconde à la manière de toucher plus d'électeurs-spectateurs, cela apparaît même comme impur. L'art le plus grand ne veut rien dire, entend-on encore. Je pense pour ma part qu'il peut tout dire. C'est un comble si un cinéma considéré comme politique ou prétendu tel peut se mettre dans l'impossibilité par sa forme de rencontrer ceux à qui il a l'ambition de s'adresser. Il est vrai que c'est très difficile, car il ne s'agit pas de raconter des choses incompréhensibles, mais des choses compréhensibles, quoique non comprises, comme disait Brecht. Pour cela, il ne faut pas simplifier le réel, mais montrer d'une manière simple sa complexité. Enfin, il faut multiplier les manifestations culturelles et en faire des fêtes hors des lieux habituellement dédiés, hors des musées, des librairies, des cinémas, des théâtres. Il faut projeter des films sur les places publiques, faire du théâtre dans les lieux de travail, signer des livres dans des bistrots, exposer des œuvres sur des marchés, sans jamais oublier qu'un théâtre où on ne rit pas est un théâtre dont on doit rire, Brecht encore. Il faut du spectacle, de la couleur, de la musique, de l'amour, de l'humour, de la vie, qui est la seule force pour résister.

0: et plus d'éduquer le public, mais de penser qu'il peut tout comprendre. Il me semble que c'est une phrase que vous pouvez reprendre à votre compte pour décrire votre travail de cinéaste.
1: Ben absolument, moi je pense que c'est même un devoir pour nous de pouvoir s'adresser à tout le monde, quel que soit son âge, quelle que soit sa culture, quel que soit son sexe. Moi, j'ai comme exemple absolu, et je pense que Guy Guillaume aussi, celui de Charlie Chaplin, par exemple, qui faisait un cinéma politique, parfois très audacieux, parfois très provocateur, et qui touchait absolument tout le monde. J'ai ce souvenir qui m'a marqué d'un dessin qui était dans Pilote. C'était dans une salle de cinéma où il projetait les lumières de... Non, la ruée vers l'or, dans lequel il y a Charlot qui mange une chaussure. Et il y avait ce dessin où, au parterre, c'est-à-dire là où étaient les riches, les gens explosaient de rire. Et au paradis tout en haut, les pauvres avaient les boules de voir, voilà. Et ben, donc, c'est quelqu'un qui s'adresse à tout le monde, à des degrés différents. Mais je pense qu'il faut vraiment, si on est cinéaste de gauche ou artiste de gauche, réfléchir à ça. C'est impératif. C'est impératif de voir ce qu'il dit, comment aller parler à tout le monde, et notamment parler à des gens qui n'ont pas l'habitude de voir nos films. Enfin, je pense que c'est un devoir dans la bataille qui s'annonce.
0: Sébastien Lodenbach, vous l'avez déjà dit tout à l'heure, moi, une chose qui m'horripile, c'est quand on parle de films jeunes publics, de théâtre jeune public. Je pense que les bons, ils sont tout publics.
1: Oui.
0: C'est ce que vous disiez tout à l'heure, on s'adresse à tout le monde.
2: Oui, lorsque, avec Cara, on fait Linda veut du poulet, on avance l'idée que c'est un film politique pour les enfants. C'est un film qui parle de Linda qui a perdu son papa, et c'est une histoire de deuil, mais c'est aussi une histoire d'insurrection. Et pour nous, c'était très important que le film puisse parler effectivement à tout le monde. Quand on parle aux enfants, on a une vraie responsabilité, et d'ailleurs, je pense que tout artiste devrait à un moment ou à un autre, et notamment tout cinéaste, devrait à un moment ou à un autre parler aux enfants. On manque de cinéma pour les enfants, or c'est extrêmement important de leur donner à manger le meilleur. Et le cinéma pour les enfants, c'est beaucoup du cinéma d'animation, ce qui peut être très bien à partir du moment où on fait des films de qualité, mais du cinéma engagé, social, en prise de vue réelle pour les enfants, ça manque cruellement dans un pays comme le nôtre et dans un monde comme le nôtre.
0: Et puis, je pourrais sur cette question de comment être accessible au plus grand nombre, la question se pose, Nemo Schiffman, je me demande comment ça se passe. On va rentrer dans les coulisses avec Alain Françon, mais Beaumarchais, c'est pas une langue qui paraît immédiatement accessible. Le génie des grands metteurs en scène et des grands interprètes, c'est justement de nous faire entendre aussi bien d'ailleurs les rimes de Molière que le texte de Beaumarchais ou de Marivaux ou d'un autre. Accessible, comment vous sentez-vous cette dimension-là en tant qu'interprète? Comment rendre accessible une langue qui est quand même assez ancienne?
3: Alain, quand même, pour faire entendre un texte, c'est le plus fort. Moi, là, j'ai été impressionné, ça fait quoi, 2 semaines, 3 semaines qu'on répète, et je suis arrivé un peu en me disant, oh là là, la grosse comédie, avec des mots un peu compliqués, même moi, je comprenais pas tout dans le texte et tout, mais en fait, c'est un travail d'orfèvrerie sur chaque phrase, qui fait que même les mots qu'on ne comprend pas, parce qu'ils ne font plus partie de notre langue, ils nous font entendre le sens. Et en ça, le spectacle qu'on est en train de répéter est éminemment populaire. Et en plus, c'est un gros spectacle. On est 20 au plateau. Il y a des beaux décors, des beaux costumes. Il y a vraiment un truc de théâtre à l'ancienne que j'adore, qui est vraiment une grande fête. Mais en général, pour moi, c'est une obsession. Plus dans le théâtre, parce qu'en ce moment, je suis plus dans le théâtre, mais c'est une obsession pour moi de à chaque fois que je fais un projet, d'essayer d'en faire un... une pièce populaire, une pièce qui parle aux gens, quel que soit le vecteur, la manière de faire et tout. Je trouve que il est hyper urgent, comme le dit Guédiguian dans sa tribune, de ramener les gens dans les salles et de leur parler. Et ça, je trouve qu'il y a plein de gens aujourd'hui, des directeurs de théâtre nationaux et tout, qui font un travail exemplaire pour ça. Et donc, on sent que les gens avaient besoin de ça aussi, puisque les gens répondent présents à partir du moment où on s'adresse à eux.
0: Donc, c'est ce qu'on essaye de faire aussi sur cette antenne, vous le savez. Je reviens à l'animation, parce que je voudrais quand même revenir à une aventure commune, parce que l'animation a plus d'un tour dans son sac, n'est-ce pas? Votre histoire commune, Michel Leclerc, Sébastien Lodenbach, c'est aussi Pingouin et Goéland et leurs 500 petits, un documentaire donc consacré à Yvonne et Roger Hagenauer, dit Goéland et Pingouin, et à la maison d'enfants de Sèvres. Dans ce documentaire,

0: documentaire, l'animation intervient quand les images manquent. On va en parler. Là encore, écoutez un extrait de la bande-annonce.
1: C'est l'histoire d'un couple qui ne pouvait pas avoir d'enfants. C'est l'histoire d'un couple qui en a eu des centaines. C'est l'histoire d'un couple de pédagogues visionnaires, mais aussi de militants syndicalistes, de pacifistes acharnés, d'anards, de féministes, qui ont profondément marqué tous ceux qui les ont rencontrés.
2: Ces méthodes d'enseignement portent surtout sur l'observation.
1: C'est l'histoire de la Maison d'Enfants de Sèvres, une expérience unique d'éducation qui a permis à des enfants terrassés de renaître à la vie par la curiosité, la prise de risque et l'ouverture aux autres. C'est l'histoire d'un couple de résistants qu'on a accusé d'être des collabos. C'est l'histoire de gens intègres dans une époque qui ne l'était pas.
3: Ils ont des cas sociaux, ils ont des orphelins de guerre et ils vont y joindre des enfants juifs. Ils vont planquer.
4: Maréchal, nous voilà.
5: Maréchal. Zut, on leur avait pas appris.
1: Et puis c'est un peu mon histoire, puisque ma mère a passé dans cette maison toute son enfance, jusqu'à son mariage.
6: On vous a vu sur les photos.
7: Ah, ben moi je me suis pas vue du tout.
1: Juliette, ma mère, et ses copines de Sèvres. C'est l'histoire d'Yvonne et Roger Agnoer, que tout le monde appelait Goéland et Pingouin, les seuls vrais héros de ma mythologie personnelle.

0: Michel Leclerc, dans Pingouin et Goéland, attention, attendre la bande-annonce, vous dites, ouais, c'est évident qu'un des sujets centraux, c'est l'oubli contre la mémoire, le rapport au secret. L'animation, donc réalisée par Sébastien Hollenbach, permet dans le film d'approcher du secret, en fait.
1: Oui, c'est-à-dire qu'il y avait dans cette histoire qui est un peu mon histoire et l'histoire de ma maman, des gros blancs et des choses qui, enfin, que je n'arrivais pas à imaginer. Et que je ne savais pas d'ailleurs s'il fallait les représenter. Des images mentales, et donc voilà, j'ai demandé à Sébastien d'y apporter sa poésie, son imaginaire, et d'entrer en fait dans mon histoire moi évidemment je trouve que ce qu'il a fait c'est magnifique. Il y a notamment une histoire autour du mime Marceau, j'ai appris en faisant le film, et bien après le décès de ma maman, que c'est le mime Marceau qui l'avait sauvé, ce que j'ignorais totalement. Et donc cette image du mime Marceau et de ma maman enfant, ça m'a frappé que ça devait être une image animée. Il a fait toute cette partie que je trouve vraiment très très magnifique.
0: Alors Sébastien Hollenbach, quand vous intervenez comme ça dans un documentaire aussi intime, une histoire de guerre, d'enfants cachés, de mémoire familiale, c'est compliqué d'être à la bonne place, d'avoir la bonne distance. Et en même temps, c'est vrai qu'on se dit que l'animation, elle peut être plus pudique que l'image réelle.
2: Oui, j'ai pas le souvenir que ça a été compliqué, aussi parce qu'on a beaucoup parlé avec Michel, que c'est son histoire personnelle et que c'est aussi la grande histoire, que c'est des personnages incroyables avec aussi ces coïncidences un peu folles, là, cette histoire du mime Marceau. Et puis Michel m'a laissé très libre. Je me souviens plus vraiment comment on a travaillé en échangeant, en dialogue. Tu m'avais donné beaucoup de photos, oui, notamment. Donc j'essayais de me... Pour moi, les espaces, c'est très important. Arriver à me projeter dans un espace et cette maison de Sèvres, et même la ville de Sèvres, on y est allé, etc. Et voilà, donc j'ai essayé de me mettre à la place de cette petite fille qui était la mère de Michel. Donc évidemment, c'est une certaine responsabilité, mais j'étais en confiance.
1: Et je voulais faire de ce film aussi un film de création, parce que les gens dont je parle, Yvonne et Roger Agnoer, c'était des gens qui aimaient l'art, qui aimaient la créativité, qui étaient des gens curieux de tout. Et je voulais absolument que le documentaire ressemble à leur façon de penser. Assez échevelé, assez provocateur, assez... Voilà. Donc, je pense que le film a une forme comme ça, très libre.
0: On a trouvé un film que Nemo Schiffman n'avait pas vu.
1: Oui, très peu de gens l'ont vu.
0: Et là, vous...
3: Je l'ai rattrapé dès ce week-end.
0: Il faut rattraper, parce que vraiment, c'est un film... important, beau, enfin voilà, tout a été dit déjà par ses créateurs, mais enfin je vais quand même un petit peu insister, mais justement, c'est des films comme ça devraient être plus largement partagés, et là ça me ramène à une autre tribune, publiée cette fois dans Libération, sur la défense du programme Média que vous avez signé, Michel Leclerc. Aujourd'hui, défendre un cinéma populaire, européen, indépendant, c'est aussi défendre une certaine idée du public, un public qu'on ne veut pas abandonner aux plateformes, aux algorithmes, aux récits les plus simplifiés. C'est vrai que Pingouin et Goéland, on l'imagine mal dans cette économie qui pourrait risquer d'être la seule à l'avenir.
1: Ben oui, parce que les plus belles histoires sont celles qui ne répondent à aucune logique. Or, il me semble que les récits... à la fois économique ou d'IA, enfin, tout doit aller dans le même sens, comme dans un espèce d'entonnoir narratif. Et je pense que la beauté et la poésie est hirsute, C'est-à-dire, et d'ailleurs, c'est pour ça que très souvent, les gens qui s'inspirent de leur propre récit, moi, je suis souvent plus touché parce que la vraie vie n'est pas logique. Donc, quand on a tendance à écrire à partir de rien un personnage, on a envie que tout aille dans le même sens. Alors, lui, il est radin, donc il est radin tout le temps. Or, en fait, voilà, la vraie vie n'est pas logique. Et c'est ça qui est intéressant et qui ne peut pas être circonscrite par des machines.
0: Ouais, quand on fera le biopic de Nemo Schiffman, la logique entre Voice Kid et voilà. Chérubin dirigé par Françon,
3: voilà. Il y en a à voir.
0: Non, et voilà, et c'est sa vraie vie, ce garçon. Ce ne sont que quelques tout petits aspects, je ne voudrais pas dévoiler trop du reste. J'aurais quand même évoqué, faire entendre une voix, quelqu'un dont on a déjà plusieurs fois parlé, c'est Chiara Malta, avec qui vous avez réalisé l'histoire de Linda veut du poulet.
2: C'était son idée d'ailleurs,
0: c'était son idée, et dans la façon de faire aussi, bon, il y a les histoires, mais il y a aussi les façons de travailler. Je voudrais juste qu'on écoute ce petit extrait d'un entretien avec Chiara Malta.
4: C'est un film qu'on a pensé pour qu'il y ait une étape que l'animation normalement n'a pas, qui est vraiment de confrontation entre la page écrite et la réalité. Et normalement, à l'animation, on passe de la page écrite à un monde qui est dessiné, qui est automatiquement... dans le domaine du mental où tout est possible, de fait à l'animation tout est possible, ben dans ce film là tout n'était pas possible parce qu'on a fait en sorte qu'il y ait un plateau avec des comédiens et le film dans son graphisme, dans ses axes caméra, dans son récit découle de ce plateau. Donc on a eu du son direct sur ce plateau comme on fait dans des films aujourd'hui, comme on en faisait dans la nouvelle vague, et puis on a eu des comédiens qui ont joué, qui ont improvisé, qui ont modifié le texte, qui bougeaient d'une manière inédite dans un espace qu'on pensait pouvoir les accueillir comme ça, et en fait c'était comme là, et tout ça a inspiré le dessin. Et au moment du dessin même, le film n'a pas cessé de bouger tout le temps. En fait il s'approche beaucoup plus d'un film en prise de vue réelle, et on passait beaucoup de temps avec les comédiens, et c'était pas des voix. Vraiment, ils ont joué pour ce film.
0: Alors ça, c'est voilà qui n'est pas banal dans une économie, dans un système normé, une industrie normée. Ça n'existe pas, cette façon de faire.
1: Oui,
0: et
1: non,
0: ça, c'est... Non, mais je trouve que c'est vraiment important de faire entendre qu'il y a, bah, y a plein de façons de créer et qu'on ne veut pas être dans des couloirs et dans des silos.
2: Oui, de fait, on a tout fait pour casser cette normalisation. C'est vrai que l'animation, c'est une industrie qui peut être lourde et on a essayé d'introduire de l'accident à tous les niveaux. Moi, c'est ma pratique en tant que dessinateur. C'est ce que j'ai fait d'ailleurs dans les animations pour Michel. Il y avait beaucoup d'improvisation. J'aime l'idée qu'on puisse improviser dans le mouvement. J'ai fait des clips pour Dominica, ils sont totalement improvisés et c'est vraiment quelque chose qui est au cœur de ma pratique.
0: Il s'en est plein à ce micro d'ailleurs.
2: Ouais.
0: Non, je plaisante.
2: et Chiara, venant de la prise de vue réelle, comme on dit, avait eu cette idée de mettre en place un plateau donc, où les comédiens ne seraient pas soumis à un dessin et donc c'est effectivement pas du doublage. Et j'ai trouvé ça tellement formidable que pour Carmen Loiseau-Rebelle, j'ai repris, je lui ai piqué son idée.
0: Eh bien, ça s'entend. Non, mais c'est vrai.
1: Mais bien sûr, c'est
0: ça joue
1: c'est
0: joue
1: le
0: mieux.
1: Premier film d'animation Nouvelle Vague. Ouais. Moi, mais on a vraiment une impression de grande liberté et ils ont inventé un genre.
0: Mais moi, Schiffman, j'ai pas votre CV en tête, la voix d'animation.
3: J'ai jamais fait.
0: Vous en rêvez, bien sûr.
3: Bah, comme tout le monde, c'est hyper attirant. Bah, quand on aime un tant soit peu les dessins animés, oui, on rêve tous de donner vie, donner à un personnage qui est dessiné. Ah ouais, j'adorerais.
0: Bon, bah voilà, le message est
3: passé. Voilà, le casting.
0: Bon, je prends 10%. C'est la norme, paraît-il.
1: Ça risque d'être pas grand-chose, mais
0: c'est pas grave. Moi, le symbolique m'intéresse aussi. Le symbole, par contre, du direct, il est impitoyable. C'est que notre conversation va bientôt s'achever. On retrouvera, bien sûr, pour conclure cette émission, Aurélie Charron et l'avant-scène. Mais avant de la clore tout à fait cette conversation, je repense à ce qui vous réunit, parce qu'on pourrait croire que la comédie, l'animation, la chanson, le théâtre sont des arts du détour. Mais à vous entendre, j'ai l'impression qu'on peut prendre des chemins extrêmement détournés et qu'on arrive plus directement à une... Alors le mot est compliqué, à une vérité. C'est-à-dire qu'avec beaucoup de détours, on va toucher peut-être plus juste. Michel Leclerc,
1: je ne sais pas ce que vous appelez des détours, mais je dirais avec de l'amusement, quoi. C'est-à-dire, j'ai l'impression que c'est ça, c'est-à-dire de créer de la... de recréer de la vie. Donc, et c'est en recréant de la vie qu'on peut, à l'intérieur d'un bocal, trouver un petit peu de vérité quelque part. Je ne sais pas si je suis très clair.
0: Ouais, je pourrais dire autre chose ou autrement, mais on sent une méfiance commune chez vous trois, en tout cas de ce qui fait sérieux, alors que la dynamique de vos différents métiers, elle est tout autre. Il y a beaucoup de travail, mais il faut que ça passe dans. On revient à la question du mouvement, des mots Schiffmann. Beaucoup de travail en amont, beaucoup de préparation, mais quand on y est, et là, d'ailleurs, je vous interroge au cinéma, au théâtre, il faut être là tous les soirs. L'énergie.
3: Ouais. Et il faut que le travail se voie le moins possible, sinon c'est pas drôle.
0: Et il y a le plaisir.
3: Il y a le plaisir, moi. Après, moi, c'est mon créneau. Mon créneau, c'est le plaisir et la joie.
1: Ben, moi aussi.
3: Donc, et c'est comme ça. Et en vrai, la grande rencontre entre Michel et moi, elle se situe vraiment à cet endroit-là. C'est que pour Michel et pour moi, le vrai combat, c'est la joie.
1: Oui.
3: Et quand cette lutte est commune, ça ne peut donner que du beau. Et de fait, moi j'adore ce film qu'on présente, j'adore l'aventure que ça a été et je suis hyper fier de pouvoir offrir aux spectateurs français et d'ailleurs, mais ça va commencer par la France, un film avec cette tendresse-là. Mmh. Je crois qu'on en a grandement besoin.
0: Mmh. Je ne sais pas si on a cité tout le monde, nos castings, enfin les principaux, oui, on a cité Franck Dubosc, on a cité Artus, on a cité Pierre Piaton, Dora Tillier.
3: Il nous manque Nils Samuel Brochem, qui est petit roi extraordinaire.
1: Et Suzanne de Bèche.
0: Suzanne,
1: qui joue la méchante.
0: Qui est toujours magnifique. C'est
1: magnifique.
0: C'est une question un peu bateau, mais ce jeune homme, à quel âge qui joue l'enfant roi?
1: Il avait 13 ans au moment du tournage, il en a 14 aujourd'hui.
0: Okay. Et lui, alors aussi, casting.
1: Bah oui,
0: alors, c'est lui.
1: Oui. Vraiment, évidence, la directrice de casting avait dû voir 150 enfants, moi j'ai dû en voir 20 ou 30, mais il y avait une évidence aussi bien pour elle que pour moi. Et d'ailleurs, entre parenthèses, je ne le savais pas du tout au moment où je le choisis, mais c'est après que j'apprends qu'il est fils de comédien. C'est-à-dire qu'il y a quand même quelque chose qui fait que quelqu'un qui est né dans ce milieu-là, qui a vu ses parents travailler et tout ça, a un rapport quand même assez naturel à ce qu'est une caméra, à ce qu'est une scène, n'est pas intimidé. Enfin, il y a quelque chose comme ça, et il est vraiment étonnant.
0: Ne tirez pas sur les Nepo Babies. Hein?
1: Ouais.
0: Non, mais on entend ça aussi dans ce que vous dites. Non, mais moi, je trouve que c'est un truc épouvantable de dire
1: bien sûr,
0: oui, c'est le fils, c'est la fille, et alors, c'est le talent ou pas.
1: Bien sûr.
0: Et là,
1: bien sûr.
0: Talent, il est là.
1: Oui.
0: D'autant que ce n'est pas qu'un rôle. Je n'ai rien dit. Notre conversation va s'arrêter ici, messieurs, parce que pour une fois, c'est une émission de messieurs.
1: Oui, c'est vrai.
0: La semaine dernière, c'était une émission de dames et je n'ai pas fait la remarque. Bon, bref. mais on va retrouver Aurélie Charron, quand même. Des Caprices de l'Enfant Roi au cinéma le 24 juin. Carmen, l'oiseau rebelle, 16 décembre.
2: Absolument.
0: 16 décembre. Nemo Schiffmann, vous serez prêt le 26 septembre pour la première.
3: Oh oui, après 3 mois de répétition, j'espère.
0: Vous allez prendre un petit peu de vacances cet été.
3: Oui,
0: faire une pause, sinon vous allez tous vous taper dessus en vrai.
3: Ouais.
0: Non, mise en scène à la Française, ce sera au théâtre de la Porte Saint-Martin. On a également très très hâte. Et puis merci évidemment à Gabriel Auguste pour ce live musique qui était magnifique. Toutes les informations concernant nos invités sont à retrouver sur la page internet de Comme un samedi sur franceculture.fr. Merci encore. Retrouvons tout de suite Aurélie Charron.
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0: Le metteur en scène et auteur Igor Menjiski crée il y a plus de 15 ans maintenant le spectacle Masques et Nez, dans lequel depuis la salle il donnait un cours de théâtre amateur à des personnages masqués sur scène. C'était comme un miroir évidemment tendu aux spectateurs présents dans la salle. En écho, il crée aujourd'hui la pièce Notre humble avis. Il est toujours dans la salle face à des personnages masqués, mais cette fois c'est une émission de radio dans laquelle des amateurs qu'il guide en jouant son propre rôle de metteur en scène débattent autour d'œuvres d'art. Nous sommes dans une radio de village et des personnages qui sont professeurs, réparateurs de vélos, restaurateurs deviennent critiques d'art. Aurélie Charron rencontrait Igor Menjiski à Paris avant la reprise du spectacle cet été au théâtre du Train Bleu à Avignon.
6: Chers auditeurs, chères auditrices, il est 20h44 sur Radio Complice, la radio associative de Saint-Quentin-la-Poterie. Et c'est l'heure de notre humble avis, votre émission de critique artistique.
7: Igor Medjinski, il y a maintenant 15 ans, mettait en scène dans le spectacle Maskené un cours de théâtre amateur. Et déjà, il questionnait la place du théâtre et de l'art dans nos vies, comme il le fait avec notre humble avis en parlant de la critique.
8: Oui, je crois que c'est peut-être quelque chose qui me suit, parce que je m'interroge constamment sur cette chose-là, de me dire à quoi... Peut-être j'allais dire à quoi bon, mais à quoi on sert. Et dans Maskené, ces personnages, en fait, ils donnaient chacun une raison pour laquelle ils venaient au cours de théâtre et ce qu'ils venaient chercher. Et puis là, dans notre humble avis, disons que peut-être que ce qui change, c'est que ces personnages s'interrogent justement sur ce que l'art produit chez eux.
9: En fait, je crois que j'arrive pas à donner mon avis et c'est ça qui me met un petit peu mal à l'aise.
10: Mais pourquoi est-ce que ça te met mal à l'aise ?
7: Nous sommes donc sur Radio Complice, un petit studio radio dans un village où des habitants organisent une émission pour parler d'œuvres d'art. Ça commence par Madame Bovary et évidemment, chacun se met à parler de lui-même. Je vais parler un peu de moi, mais c'est pour alimenter la critique, dit l'un d'eux. Le metteur en scène Igor Medjinski nous raconte à quel point notre façon de percevoir est liée à notre histoire.
8: Je crois que j'avais besoin de m'interroger justement sur cette chose-là, de à quel point la critique est subjective et à quel point on parle de nous en donnant notre avis. Alors forcément, des critiques professionnelles vont pas, se livrer à ce point. Mais là, ce qui m'intéressait, c'est justement de voir comment ces personnages se révèlent, en fait. Et d'autant plus avec les masques, parce que voilà, je crois que le masque c'est quelque chose qui aide à révéler l'âme certainement des actrices et des acteurs. Après, la critique n'est pas que ça. Quand on donne notre avis, on ne parle pas forcément que de nous. Mais en tout cas, j'avais besoin, de développer cette idée-là dans le spectacle.
7: D'ailleurs, c'est assez drôle. Il y a un des personnages qui dit arrêtez, c'est trop fort parce qu'on voit plus l'être humain derrière l'artiste et on réalise que lui-même a été très traumatisé par une critique et donc ne s'est pas relevé de ça. Donc chacun aussi a un rapport à la critique très singulier vis-à-vis de son histoire.
8: Oui, je crois tout bonnement parce que j'avais besoin de parler aussi de moi. Donc il y a un des personnages qui est ils sont en alternance, donc il y a un personnage qui est restaurateur et l'autre qui est pâtissier, qui a reçu une critique qu'il nomme déplorable, catastrophique dans le guide du Routard, et la manière dont ça l'a touché, ça se rapproche moi de la manière dont parfois certains papiers ont pu me toucher. Donc j'avais aussi besoin de raconter cette chose-là, de dire à quel point on pourrait croire, enfin c'est ce que lui dit l'animateur, il lui dit mais ce n'est que la vie d'une personne et comment parfois c'est la vie d'une personne mais malgré tout il le donne à tout le monde et du coup ça nous donne la sensation parfois de sortir dans la rue et d'avoir marqué sur le front que notre spectacle est mauvais et là en l'occurrence que son Paris-Brest est immangeable.
6: Comme tu as commencé à le dire, donc l'émission est née il y a 2 ans, suite effectivement aux discussions qu'on avait avec mes camarades après le cours de théâtre, et parfois même avec toi, puisqu'on restait et on discutait de films qu'on avait vus, d'expositions, de livres, et je me suis dit, tiens, ce serait intéressant de faire quelque chose avec tout ça.
7: J'ai demandé à Igor Medjinski quel rapport il avait, lui, en tant qu'artiste, avec la critique professionnelle, mais aussi avec les retours du public.
8: Je crois que le spectacle est vraiment justement à l'image de ce que je vis. C'est-à-dire que je suis parfois complètement remué, retourné par la critique professionnelle et j'ai parfois dans ces moments-là du mal à entendre les retours de certaines personnes, du public, et je crois que si j'ai monté le spectacle c'est aussi pour rendre hommage à ces spectateurs qui parfois viennent me voir à la sortie pour me dire qu'ils ont été touchés, bouleversés, et donc du coup j'avais besoin que ces deux choses-là soient présentes, qu'on puisse d'une certaine manière naviguer un petit peu dans la manière dont circule la critique en moi. Et parfois, j'ai du mal à quand je suis dans une sorte de tunnel de dépression face à une critique professionnelle, j'ai du mal à entendre la critique du public. Et je crois que j'avais, ouais, d'une certaine manière, envie de rendre hommage aussi au public pour pouvoir davantage me concentrer aussi sur eux, sur ces gens qui viennent voir le spectacle, qui ne sont pas forcément des critiques professionnelles.
7: Les personnages de cette émission radio ont chacun un masque, une histoire, une voix, une personnalité. J'ai demandé à Igor Meljinski quel était le processus de travail avec les comédiens et comédiennes et les masques pendant les répétitions.
8: C'est un drôle de processus. Il y a des règles du jeu dans le masque. Donc les personnages, on les fait naître ensemble avec les actrices et les acteurs. En fait, eux, ils apparaissent avec ce bout de bois sur leur visage, ce masque. Et ensuite, je dialogue avec eux et puis ils font apparaître. Là, en l'occurrence, par exemple, je peux parler du présentateur qui s'appelle David, donc il fait apparaître un vieux monsieur et puis avec une profession. Et puis petit à petit, en fait, on échange. Et puis moi, je lui pose beaucoup de questions et le personnage se fabrique comme ça, de répétition en répétition et aussi au contact des autres. C'est-à-dire que la relation qu'il a par exemple avec un des personnages, ça se fabrique au fur et à mesure des répétitions. On se met à inventer leur vie. Mais ça se fait je fais pas ça tout seul en fait. En fait, ils sont tous créateurs de leur personnage. On appelle ça une naissance dans le monde du masque. Donc moi, je les aide à les faire naître. Voilà. Et après, ça, oui, ça se fait de manière collective.
7: Et vous définiriez comment votre rôle dans le spectacle ?
8: Je suis, disons, comme un camarade ou un professeur de théâtre qui vient les aider, les accompagner à, disons, à harmoniser la distribution de la parole. Parce qu'ils ne sont pas forcément tout le temps très professionnels là-dedans. Il faut que quelqu'un les aide pour leur dire « Là, c'est bon, tu as déjà donné ton avis, à toi maintenant de parler. »
7: Il y a même un moment où ça dégénère un peu.
8: Voilà, il y a un moment où ça dégénère un peu. Donc, du coup, il y a besoin que je puisse recadrer les choses.
11: Non, mais j'ai écouté ce que tu disais, Joséphine, et je crois que je suis d'accord. Hein. Et en même temps, ça produit en moi quelque chose de désagréable. Voilà,
12: Mais
11: parce que tout d'un coup, là, je me dis que je me sens complètement conne d'avoir voulu ouvrir une galerie, alors que moi aussi, je n'ai pas les codes de la contemporain. Voilà. Mais non, mais je ne sais même pas si je suis d'accord avec ce que j'ai écrit, là, Igor. Je ne vais pas le dire aux gens, quand je suis perdue.
7: Avant la représentation, c'est quoi la particularité avec les masques ou de la préparation ?
8: C'est drôle votre question. En fait, c'est la source de mon désir de masque. C'est-à-dire que quand j'ai été formé moi au conservatoire par Mario Gonzalez, j'ai beaucoup filmé les loges. Et au fond, ce qui me plaisait plus, c'était ce qui se passait en loge que ce qui se passait sur le plateau. Parce qu'à partir du moment en fait où on met le masque, et ben on est le personnage. Donc ce qui se passe si vous venez en loge, c'est que en fait vous voyez ces personnages échanger entre eux et avoir le trac entre eux et se raconter leur vie, mais donc pas leur vie d'acteur, mais leur vie de personnage. Ça crée des moments de vie assez surprenants. C'est complètement schizophrénique. Et en même temps, il y a quelque chose qui est très proche de l'enfance. Et je crois que c'est aussi pour ça que cette matière me fascine autant, c'est que on n'est que dans le jeu. Et là, encore une fois, hier soir, quand je les vois se préparer, à partir du moment où ils mettent les masques, je trouve ça assez magique. Je les observe comme ça, et même j'ai des discussions avec eux, mais vraiment je discute avec le personnage, je discute pas du tout avec l'acteur ou l'actrice qui est derrière le masque. Il y en a certains qui aiment mettre le masque tôt pour s'imprégner du personnage avant de prendre la parole sur le plateau. Et d'autres qui le mettent et puis qui se lancent, ça dépend.
7: Et si on imagine que le public, 30 secondes avant que ça commence, ferme les yeux, qu'est-ce que vous leur glisseriez à l'oreille ?
8: Je crois peut-être de mettre leur journée de côté. J'ai toujours cette espèce de volonté, d'espoir, de me dire que le théâtre, c'est comme une sorte de sas pour mieux revenir après à la vie. Et puis, non, de les inviter aussi à rire, je crois. C'est important. Et puis, à être à s'émerveiller, en fait. C'est difficile hein, aujourd'hui de s'émerveiller. Alors là, j'ai l'impression qu'avec ces personnages, on peut d'un coup s'ouvrir à ça, un peu à l'émerveillement de ces visages qui nous apparaissent.
7: Et à la fin, ils se posent tous la question, qu'est-ce que l'art ? Et il y a des réponses très belles qui émergent de chacun d'entre eux. Est-ce que vous auriez une réponse ?
8: C'est peut-être la liberté. En ce moment, je me dirais peut-être ça, que c'est la liberté de laisser notre âme s'épancher, comme dit Tchekhov. Oui, je crois que c'est ça, de tenter de donner une réponse à ce qui nous trouble.
0: Le spectacle d'Igor Menjiski, notre humble avis, vient de se jouer à la télé Louis Jouvet à Paris et sera au Festival d'Avignon du 4 au 23 juillet au Théâtre du Train Bleu. Cette émission, comme toute celle de la chaîne, est à écouter ou podcaster sur le site de France Culture ou sur l'application Radio France. Une émission préparée avec Anaïs Isebaer et Jules Barbier. La technique ce soir, Philippe Thibault, Ludovic Auger et Jean-Guilain Meige. Comme un samedi, réalisé ce soir par Fan Monté et Alexandre Fougeron.

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5: 19h59, 45 secondes. Je sais qu'il est. Oh ben voilà. Je sais qu'il est en place. Je
6: et
5: sais
6: il
5: qu'il
6: est là.
5: Attend. Mais je vais le faire attendre un petit peu. Mon excellent. Il est en pamoison, François Angelier, ce soir, mon cher camarade.
6: Il pantelle.
5: Allez, 19h59. Ah, 20h. Mais c'est l'heure du mauvais genre.
6: Bah tiens donc. Joie de vous entendre, cher ami. Bonne soirée, bonne semaine. Et à samedi.
5: À samedi, François.
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0: Quand on est deux, il y a un traître. Pourquoi croyez-vous que j'ai choisi la solitude? Jean-Pierre Melville, et pas d'erreur, c'est mauvais genre. Mauvais genre, qui pour la dernière émission de la saison s'est évertué à vous composer un ciné-cocktail d'enfer, le mot n'est pas trop fort, mixant un classique du film noir français, Le Deuxième Souffle de Jean-Pierre Melville, paru en version restaurée et édition collector où chaque fume avec Raoul Zéro, un thriller ado de Takashi Miike, sorti chez Roboto, Comme la Lune, une mignardise paillarde et déboutonnée, signée Joël Seria, à la dernière sensation, l'écran horrifique Backroom de l'américain Kane Parsons. En salle, le 26 juin, checké dans la joie par Philippe Rouillet, Stéphane Dumenildo, Esther Teyer et Fausto Fazulo, cela donne une boisson filmique au goût assez particulier. 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Bonsoir à toutes et à tous, bienvenue dans Mauvais genre, la dernière émission cinéma de la saison. On sera bien évidemment au rendez-vous à la rentrée, pire encore. Je suis bien évidemment entouré, comme vous l'avez pu l'entendre, par Philippe Rouillet.
1: Bonsoir, comment bonsoir va-t-il? À tous, il va très bien, il termine le numéro d'été de Positif avec un spécial David Lynch, 55 pages inédites sur David Lynch.
0: Il y a intérêt.
1: Et un entretien exclusif avec Patricia Arquette qui a assez peu parlé. Oui, de son travail, notamment enfin, sur le Segway. Donc, ce double rôle, et donc elle nous dit tout sur la préparation et le tournage de ce film.
0: Dans quelques instants, on revient sur Cannes avec vous, oui. Philippe Fausto Fazulo est là, bonsoir.
2: Salut François.
0: Tout va bien?
2: Très très bien.
0: Mad Movies, Atome,
2: Mad
0: Classique.
2: Mad Movies, Atome, Classique, les hors-série, on ne sait plus où donner de la tête.
0: On ne sait plus où donner de la tête, même qu'on n'a plus de tête, parce qu'elle a été découpée par un samouraï au sabre ou par un slasher vilain. Bonsoir Stéphane Dumenildo.
3: Oui, bonsoir François.
0: Quoi de neuf?
3: Il y a deux, sinon j'ai fait les bonus, je viens de sortir chez Elephant. La bête de la caverne hantée de Monty Hellman. Le premier Monty Hellman ou deuxième.
0: Ça sort chez qui?
3: Elephant Film.
0: Grande maison.
3: Et The Laser Boys de Sidney J. Fury, un film de motard anglais du début des années 60 qui est vraiment excellent.
0: Bon, bah très bien, voilà deux raisons de dépenser.
1: Il faudra réhabiliter Sidney J. Fury.
3: Tout à fait.
1: C'est un cinéaste très intéressant.
0: Ben c'est pour ça qu'on est là.
1: Bon, méconnu.
0: Nous sommes là pour réhabiliter Sidney J. Fury. Bonsoir Esther Teilhard.
4: Bonsoir.
0: Alors, attendant la parution fin août de Fox Circus, votre second roman chez Grasset, on en parlera bien sûr. Ce soir, votre coup de cœur cinéphilique.
4: Oui, ce soir, une petite gourmandise personnelle, Comme la Lune de Joël Seria.
0: Ah.
4: Je vais vous parler des fesses de Jean-Pierre Marielle.
0: Ah oui, ça, que serait-on sans les fesses de Jean-Pierre Marielle? Je vous laisse à penser. Monsieur Rouillet, retour sur Cannes. On a entendu le retour sur Cannes d'Antoine Guillot il y a quelque temps, il y a deux semaines, je crois, et maintenant le vôtre. Alors, bon, j'imagine que vous êtes allé rôder dans les mêmes endroits.
1: On a été rôder partout, mais ce qui est intéressant, c'est que le mauvais genre est partout à Cannes. Donc, je veux dire, déjà, on trouve en compétition, je veux dire, par exemple, le Grand Prix du jury, le Minotaure de Zaghinsev, c'est un remake de La Femme infidèle de Claude Chabrol, et c'est très très intéressant de transposer l'intrigue du film de Chabrol dans la Russie de 2022, qui entre en guerre contre l'Ukraine, et donc le personnage de Bouquet, c'est un oligarque russe qui doit choisir 14 personnes de son entreprise pour l'envoyer au feu, voilà. Donc c'est intéressant de voir la transposition, son épouse infidèle, ce qu'il va faire avec l'amant, ça suit vraiment la trame. Et puis aussi en compétition, évidemment, malheureusement boudé par le jury, mais il y avait le film de James Gray qui revient sur
0: ému quand même le milieu cinéphilique, que James Gray repart une nouvelle fois les poches vides,
1: la sixième fois, enfin, je veux dire, c'est quand même assez terrible, enfin, c'est une sorte de malédiction, alors que là il nous fait un film très personnel, hein, c'est 1986 aux États-Unis, deux frères et la mafia russe. C'est le moment où la mafia russe commence.
0: Ça me fait penser à un autre film.
1: Hein?
0: Ça me fait penser à un autre film.
1: Il y a un certain nombre de films, y compris de James Gray, mais c'est ça qui est intéressant, c'est-à-dire comment on va épuiser le même sillon. Et puis alors, bon, la projection événement de Cannes, mauvais genre, c'était la version complète. des Diables de Ken Russell. Et là,
5: ça sort en salle à Paris.
1: Ça sera en salle cet automne. Après en Blu-ray 4K. Mais bon, l'idée était de pouvoir voir. Alors, ils ont mis ça dans une toute petite salle. Donc, inutile de vous dire que c'était l'émeute. J'ai pu voir le film aux côtés de Peter Jackson. Et donc, qui était là, qui venait d'empocher sa palme d'honneur. Parce que vous voyez, maintenant, au Festival de Cannes, palme d'honneur à Peter Jackson.
5: Ah oui,
1: c'est vous dire comment les mauvais gens sont très introduits désormais au côté officiel du Festival de Cannes. Il n'y a pas besoin d'aller au marché du film. Le mauvais genre vient à vous. Et donc, on a cette version avec encore plus de non-nymphomanes, encore plus d'inquisition.
2: François va vraiment
1: François,
2: plus de non-nymphomanes, plus d'inquisition, je le vois fréquemment.
1: Je sens que une édition spéciale pour la rentrée.
5: On fera ça
1: sur grand écran.
2: Ça ressortira bien. C'est vraiment une bonne ressortie, puisque c'est Warner qui a, je crois, une succursale de Warner.
1: Clockwork, sa nouvelle filiale, c'est-à-dire qu'il n'abandonne pas le film à Parc Circus, c'est-à-dire que c'est eux-mêmes qui vont superviser la ressortie. Donc l'idée, c'est que le film, en ce moment, va aller à Bologne, il va faire le tour, il va aller à Toronto, il va faire le tour de quelques festivals, donc le coup d'envoi, c'était Cannes, sans doute Lumière au mois d'octobre, et après une sortie dans toute la France pour que tout le monde puisse profiter de cette ressortie ultra bouleyante.
2: Et d'Oliver Reed.
5: Et puis pour patienter, quelques lectures, Le procès de Loudun de Michel de Certeaux ou Les Diables de Loudun d'Huxley, voilà, c'est pour les lectures d'été. En attendant, n'oubliez pas que Mauvais Genre est sur les réseaux sociaux, sur Facebook et bien évidemment sur Instagram avec Mauvais Genre FC. En attendant, mesdames, messieurs, voilà leur ciné-cocktail de Laurent Polleret.
6: Il est jeune, sportif. C'est un espion du KGB. Vladimir Poutine. Ce qui m'intéresse, c'est le pouvoir. Je ne peux pas être soumis à qui que ce soit.
7: Au début des années 30, mon père et Otto étaient des pacifistes convaincus.
8: L'Allemagne veut la paix. Je crois qu'il faut, maintenir le dialogue avec Hitler.
9: Et le fait que tu sois stato un grande président de la République.
10: Dovrebbe sempre firmare la legge sul diritto all'eutanasia. La firmerà.
11: Es mi hija. Hace 5 meses que no sabemos nada de ella.
12: Hay otra fiesta en el desierto. A lo mejor estará por ahí.
11: ¿Vosotros vais a ir?
13: ¡Vamos detrás de ellos! ¡Venga!
14: Este coche no va a pasar.
11: Pues vamos a seguir igual.
15: ¿Dónde es la fiesta?
16: En el sur, cerca de Mauritania.
5: Voilà le mix de ciné-cocktail de Laurent Polleret.
1: On a reconnu quelques grands rendez-vous de mauvais genre. Donc, on a parlé ici, les rayons et les ombres. On avait Xavier Janoli qui est venu ici. Sirat, je crois que j'ai assez braillé mon amour pour le film.
5: Braillé.
1: Y compris ici. Et puis, il y avait la Grazia de Sorrentino. Qu'est-ce qu'on a reconnu encore? Le Mage du Kremlin, un film assez culotté d'Olivier Assayas qui raconte la prise de pouvoir par Poutine.
5: Et un simple accident, donc. Film iranien également.
1: Ben évidemment, qui a eu la Palme d'Or, et il faut quand même saluer son, d'une part sa qualité de mise en scène, c'est la Palme d'Or en 2025, et Panahi a tenu à rentrer au pays malgré tout ce qu'il risquait, et il vient d'être condamné à un an de prison. Donc actuellement, une pensée pour Panahi qui est en prison.
5: On va même lui dédier cette émission à Jafar Panahi. On ouvre d'ailleurs ce mauvais genre cinéma avec, ma foi, un classique. C'est même pas un classique, c'est un archétype, c'est un monolithe noir du cinéma français noir, Le Deuxième Souffle de Jean-Pierre Melville.
17: 4 balles de Colt et 3 balles de carabine. 4 balles de Colt et 3 balles de carabine. Cela représente la mort de 2 hommes. Tué par qui ? À mon avis, par Gu, qui a employé la même méthode que pour Francis Le Bancal il y a 15 ans. Regardez ce type. Il est plus dangereux que jamais.
18: Qui s'est évadé ?
17: Gu, c'est Manouche, c'est Alban. Alban, c'est le garde du corps de Manouche et au pistolet, il casse la patte d'un corbeau à je ne sais plus combien de mètres. Voici Manouche. De mauvaises langues diront que Jacques, le notaire, avait un sentiment pour elle, mais vous aurez le rapport, je vous le demande. Toi, c'est Paul et c'était Jacques par ricochet. Mais Jacques, c'était Manouche et Alban.
5: Voilà la bande-annonce du deuxième souffle de Jean-Pierre Melville qui vient de sortir en méga Theta hyper édition au chat qui fume alors Philippe le Bavard ou Philippe le Sonore ou Philippe le
1: Sonore. Ce qui est important, c'est de dire que ça a été restauré, c'est-à-dire qu'on peut enfin voir le film dans de très très bonnes conditions. Jusqu'ici, il y avait un DVD René Château de piètre qualité. Là, le film a été restauré, on est revenu au scan du négatif. Donc c'est une vraie restauration, c'est pas un tripatouillage numérique. On a scanné tous les photogrammes du film. Enfin, c'est le chat qui fume qui a supervisé cette restauration là. Et du coup, c'est marrant quand vous dites monolithe noir, c'est un monolithe noir et blanc. C'est-à-dire que jusqu'ici on avait une image grise du film. Et là, on retrouve le film dans son éclat. Je pense à la séquence du fourgon blindé sur la route des crêtes. Bon, ben là, on voit enfin la campagne marseillaise. Dans le plan, la séquence d'ouverture où c'est l'évasion de Gumenda, alias Lino Ventura. Vous savez qu'il saute par les toits, il saute sur un mur.
5: Oui.
1: Et ben là, le mur, comme c'est tellement bien restauré qu'on voit tel que l'a prévu le film, c'est-à-dire prévu Melville, c'est-à-dire qu'on voit le mur qui bouge.
5: Le mur qui bouge.
1: C'est-à-dire que, évidemment, c'est pas réaliste, mais c'est très intéressant parce que ça pose la question du réalisme et du film noir chez Melville. Melville a toujours dit que ça ne l'intéressait pas. Toute une partie du film a été tournée dans ses studios de la rue Génère. Les studios de la rue Génère, c'est un nom ronflant pour parler d'un garage un peu habillé avec des feuilles de décor. Et donc, tout le plaisir du deuxième souffle est là. C'est-à-dire que c'est un vrai film noir, puissant, qui relève de la tragédie. C'est, si vous voulez, le roman policier, le film policier poussé jusqu'au tragique, mais avec une distance. C'est-à-dire qu'à aucun moment, ces personnages ne sont réalistes. Et ce qui est très intéressant dans la carrière de Melville, c'est que c'est son dernier film en noir et blanc, et c'est son dernier film, j'allais dire, le plus narratif. On a voulu vous passer la bande-annonce du film. C'est très important parce qu'il y a ces dialogues. On vous avait reconnu la langue fleurie de Paul Meurice. Son timbre si reconnaissable. C'est le dernier film de Melville où on va parler comme ça parce qu'après, c'est le samouraï et ça devient beaucoup plus hiératique. Ça devient un cinéma de taiseux. Et là, il y a encore cette espèce de gouaille mais qui est une gouaille qui n'est pas ni une gouaille marseillaise, ni une gouaille parisienne. C'est autre chose. C'est une langue. Alors, Giovanni, José Giovanni, dont le film est adapté du roman homonyme, le deuxième souffle, a dit ce salaud de Melville, il m'a tout piqué, y compris les dialogues, c'est mes dialogues. Alors oui, c'est les dialogues de Giovanni, mais tout d'un coup, enquisté dans le cinéma de Melville, ça devient autre chose. Samuel Blumenfeld, dans un bonus de cette édition, qui dure une heure, son bonus, explique bien comment Melville fait des adaptations. C'est-à-dire que lui, son principe, c'est de prendre des morceaux, des scènes du livre, et de les mettre les unes à la suite des autres. Et du coup, il y a une espèce de compression qui se fait comme ça, et la scène est dénaturée en passant du roman au film, et la scène de Giovanni devient une scène de Melville pure. Et c'est très intéressant de voir cette transmutation, en quelque sorte, de l'histoire. Et donc, enfin, on peut profiter à plein, vous vous souvenez tous de ce plan séquence extraordinaire avec l'inspecteur Blot, le commissaire Blot qui est joué par Paul Meurice, après justement le meurtre de Jacques le notaire, il arrive dans la pièce et à lui tout seul fait les demandes et les réponses. Il sait très bien que personne ici même, parce qu'il est dans un repère de truands patentés, personne n'a rien vu, n'a rien entendu. Donc, plutôt que de se ramasser des vestes en demandant ce qu'ils ont vu aux gens, il fait les demandes et les réponses et il explique pourquoi chacun n'a rien vu. Et c'est un grand moment et en même temps de perspicacité parce qu'il repère quand même à quel moment il y a des impacts de balles et donc il reconstitue la scène que nous on a vue juste avant. Donc le film est tout empreint de ces grands moments. Le film, c'est le portrait de Gu Manda qui est joué par Lino Ventura qui est mu que par son code d'honneur. Et en fait, il veut partir à l'étranger, il a besoin d'argent, il va faire un ultime coup, c'est le coup dit de l'attaque du fourgon blindé.
5: La deuxième chance, dernière chance,
1: et voilà, deuxième souffle, dernière chance, et il va être piégé. Ce qui est extraordinaire, c'est qu'il est piégé par un flic salaud, c'est-à-dire que même les flics n'ont plus aucune morale.
5: Qui est joué par Paul Francoeur.
1: Qui est joué par Paul Francoeur, et à partir de là, toute la dernière partie du film, c'est tuer des gens pour, en quelque sorte, racheter son honneur. Et c'est très intéressant de voir comment un personnage qu'on pourrait avec lequel on a quand même de l'empathie, mais aussi du recul, nous emporte à l'intérieur de cette histoire totalement épique. Le film fait 2h30. Oui. Le film fait 2h30 et l'intérêt ne fait que grandir. C'est-à-dire qu'on va de grand moment en grand moment, mais les moments de transition sont d'une invention folle. On s'arrête pour regarder un jeu de boules, c'est une soirée devant le feu, tranquille, et pourtant, ça crépite de passion, et c'est vraiment peut-être le premier grand aboutissement du cinéma de Melville, qui donc, là, est restauré. Alors, l'édition collector 4K comporte aussi la réédition du numéro de l'avant-scène avec le découpage intégral, mais rassurez-vous, si vous n'êtes pas équipé en 4K, vous pouvez acheter une très belle édition Blu-ray avec la même restauration, et évidemment, ce ne sera pas 4K, mais vous allez très bien profiter du film et le redécouvrir, en fait.
3: D'ailleurs, j'avais l'impression que un polar, alors a fortiori français, de 2h30.
5: 1966, d'après.
3: 2h30, ça n'existait pas du tout à l'époque. C'est déjà un coup de force.
1: Pour un polar, ça n'existait pas, bien sûr.
2: C'est son film le plus long, parce que le Cercle Rouge, c'est quand même assez long aussi, hein, mais en termes de longueur.
5: C'est à peu près la même longueur.
1: C'est à peu près, c'est à 3-4 minutes près, c'est la même chose.
3: Et moi, je croyais que la bascule, justement, du cinéma de Melville, elle avait lieu même à l'intérieur du film lui-même, puisqu'au début, on est en fait pendant à peu près une demi-heure, trois quarts d'heure dans un polar, je dirais, c'est pas Radio Sur la Chenouf, bien sûr, mais on retrouve quand même une mythologie des nightclubs, des passages pittoresques, etc. Mais dès qu'on arrive à Marseille et qu'il y a l'attaque du fourgon blindé, là, on part dans la modernité totale, et à la fin, on est quasiment chez John Woo.
1: Hein, oui, bah, d'ailleurs, John Woo a repris
5: la fusillade dans l'escalier.
1: L'image, parce que la fusillade à la fin avec Lino Ventura qui a des revolvers dans chaque main, John Woo s'est jamais caché qu'il avait repris cette image iconique pour The Killer. Comme oui, il a repris dans À toute épreuve cette idée de qu'il y a dans le Cercle Rouge d'enlever sa lunette pour viser la.
5: Oui, avec Yves Montand dans le braquage
3: en plus dans.
1: Qui est déjà là.
3: Ouais.
2: Il y a eu une sorte de retour à l'envoyeur qui était assez marrant, parce que, alors même si ce n'est pas effectivement le film dont il est question ce soir, mais pour le coup, Alain Corneau, en fait, lui s'inspirait du cinéma de Hong Kong et de Johnny Toe. Donc c'est assez drôle, en fait, de voir comment les influences circulent, comment le deuxième souffle va influencer toute une génération de réalisateurs à Hong Kong, et comment Alain Corneau, quand il se ressaisit du matériau d'origine, en fait, eh ben, vient aussi piocher dans les personnes qui ont été influencées par Melville.
1: Il faut réhabiliter le film d'Alain Corneau, que moi, que j'aime beaucoup, que je défendais beaucoup à
5: ça. À revoir. Moi, ça m'avait un peu surpris, mais bon.
1: Par des gens qui, à mon avis, n'aimaient pas tant que ça le film de Melville. Parce que il n'a pas refait le deuxième souffle pour faire un bon film. Il a refait sa vision du deuxième souffle alors qu'il adorait le film de Melville.
5: Mais ce qui est également marquant dans le film de Melville, donc 1966, c'est quand même il y a plusieurs esthétiques. C'est vrai qu'on commence avec cette scène extraordinaire ou théâtrale. Très écrite,
1: en plan séquence,
5: donc du théâtre, c'est-à-dire qu'on suit Meurice déambuler dans la boîte de nuit, enjamber les cadavres, interroger, se lever, enfin on est dans une scène de théâtre,
1: très chorégraphié,
5: de théâtre de boulevard chic, c'est du Bernstein, c'est tout ce qu'on veut, mais on est dans le théâtre. Ensuite, il y a des moments qui sont ceux du film noir américain, presque langien,
1: le cas reprend le cas du coup de l'escalier en fait.
5: Absolument, voilà, on est dans une esthétique du film noir.
1: Il va filmer différemment, mais c'est exactement les mêmes péripéties, et avec les gens qui arrivent chacun de leur côté pour opérer le casque. Et d'ailleurs, à l'origine, il avait demandé à John Lewis, qui a fait la musique du film de Robert Wise, de faire la musique de son film. Sauf que ça ne lui a pas plu, et une fois encore, il a balancé la musique, et il a demandé à Bernard Gérard de refaire...
5: Et comme le disait Stéphane, à la fin, on est quasiment dans Tarantino. C'est vrai que les quatre personnages en manteau noir, enfin, disons, silhouette noire, sur le bord de la falaise, c'est près du Cassavetes ou du Tarantino. Et puis on termine avec une esthétique hongkongaise. Donc ce film brasse toutes les esthétiques de films de violence et de films noirs qu'on a vus sur les 50 dernières années. C'est quand même assez extraordinaire.
1: C'est totalement matriciel, on pourrait dire.
5: Oui. Totalement, avec des personnages, alors qu'il faut quand même revenir sur les binettes du film, parce qu'il y a quand même Christine Fabrega. Alors Christine Fabrega, j'étais petit, elle animait avec Max Savelli l'émission de Philatélie. Donc on la voyait présenter des planches de timbre en disant « Max, là, la Croix-Rouge sort une planche. » Bon, voilà. Et puis brusquement, on la voit en manouche avec sa choucroute blonde, personnage comme ça, un peu revenu de tout.
1: Là, donc tous les hommes sont amoureux dans le film, hein. Que ce soit Blot, que ce soit Gu. Voilà.
5: Et puis il y a mon vieux maître Michel Constantin, monolithique à ravir, qui est là, qui est une espèce de
1: lui aussi délité. Amoureux de Manouche.
5: Bah oui, absolument, mais sans le dire et sans le montrer. Et puis Orloff, ce personnage aussi extrêmement
1: joué par Pierre Zimmer.
5: Voilà. Alors là aussi, c'est tous ces personnages composent une sorte de comédie, même Bozufi qui est là dans une espèce de le petit frère pervers, et Pellegrin qui joue le grand frère un peu plus ancré dans la société et qui tient les manettes. Il y a quand même, Stéphane, toute une espèce de monde comme ça, de personnages, de pions comme ça. Enfin, oui, c'est pas des pions, mais c'est des pièces comme ça.
3: Il y a aussi cette ambiguïté, où est-ce que c'est la sœur de Gu, ou est-ce qu'il l'appelle Frangine, comme on l'appelle.
1: C'est plutôt dans le milieu, voilà, parce que
3: mais
1: sinon,
3: c'est assez incestueux. Hein. En même temps, comme il a fait Les Enfants Terribles, on peut aussi voir Gu, Alban et Manouche comme un peu des enfants terribles, mais ça, on va le retrouver dans Un Flic aussi. Hein. Des gens qui vivent en marge, de toute façon, en marge de la loi, dont les rapports de famille, d'amitié, d'amour sont mêlés, puisqu'ils sont une sorte d'autarcie, en réalité.
1: C'est en cela que c'est un broyage du réel, parce que Giovanni s'inspire de personnages de la réalité. Alors les bonus, là, sont aussi très intéressants, parce que il y a eu tout un tas...
5: Tim Solo, qui a une forme d'enfer, oui. Qui raconte toute l'histoire.
1: Il y a Blumenfeld, qui fait donc une analyse assez pointue du film. Il reprend un argument du New Yorker pour montrer que dans le train qu'attrape Gu au départ, il y a des étoiles de David sur le train.
5: Oui, je l'ai noté.
1: Et c'est très intéressant. Il dit, à partir de ce moment-là, le personnage est perdu parce qu'il rentre dans un train avec des étoiles de David, ça renvoie évidemment à une triste époque, et c'est une manière pour Melville, qui évidemment est un contrôle fric, et ces étoiles-là ne sont pas par hasard sur le train, et donc c'est une manière de dire qu'il va déjà à sa... Il roule vers sa mort. Mais il y a un homme qui s'appelle Gilles Antonovitch, qui revient, qui a étudié...
5: Oui, qui est un avocat, historien des avocats, voilà, qui a fait un livre sur Isorni, je voilà, crois,
1: et qui revient et sur
5: une affaire dans laquelle était Maurice Garçon, de procès de Colabo et de Maquisard pendant la guerre.
1: Voilà, et donc il revient sur le parcours de Giovanni, parce que vous savez que Giovanni a été accusé, non sans raison, hein, d'avoir été Colabo. Alors, ce qui est très intéressant, c'est qu'il étudie avec précision qu'est-ce qu'il a fait exactement par rapport au STO, et tout ça. C'est quand même des précisions très utiles, et d'un bonus à l'autre, on comprend mieux le mélange des personnages, parce que évidemment énormément de ces truands et des flics qui sont impliqués ont participé à la guerre. Ils étaient la police allemande, soit la police française. Il y a tout ce qui tourne autour de la carlingue. Et donc, c'est intéressant d'essayer de voir qui est qui. Orloff a existé, Gu a effectivement existé, il a existé une manouche aussi. Mais ce qu'il faut bien comprendre au-delà de tout ça, même si c'est très intéressant d'essayer de faire cette œuvre d'historien, c'est de voir que Melville, en bas global tout ça. Et c'est ce que tu disais, dans des liens qui dépassent le réel, et faut aucunement chercher des portraits de gens qui ont existé. Tout ça est bigger than life, tout ça est revu, et voilà, et ça devient mythologique, et c'est la mythologie Melville, et le film nous ravitant, parce que c'est le cœur et du cinéma de Melville et de sa mythologie.
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0: で最もスズランスで近い男です。セリザー様はです。
1: 前代未聞のスズラン制覇を成し遂げようとしているんです。
2: 設定スズラン取ってやるよ。ケンさん、俺に協力してくんねえか。
3: ケガ必要なのは固い絆で結ばれた仲間だ。
2: お前の相手は俺だろ。
4: Voilà, autre milieu, autre monde, autre film, autre cinéma, Fausto Fazilo, Ground Zero.
5: Ground Zero, oui. De Takashi Miike.
4: Takashi Miike.
5: Avec, j'étais en train de réfléchir justement
4: à ce que j'allais dire. Alors pendant que vous réfléchissez, moi je vais lire un extrait d'un article paru dans Mad Movies, excellente revue.
5: J'allais réfléchir en haute voix, mais je peux réfléchir en silence.
4: Revue partenarial de mauvais genre. Un article de France Quaco, plus qu'une analogie, une évidence. Takashi Miike, le Nicolas Cage de la réalisation, sa filmographie pléthorique tient de la fête foraine bourrée d'aberrations difformes, parfois incompréhensibles, d'un point de vue artistique, avec un gros emballement non sensique au tournant des années 2010.

0: doigt la nouvelle vague, Bergman et autres cinéastes européens. Néanmoins, je trouve qu'il partage avec Melville ce goût pour la réalité un petit peu déréglée. C'est-à-dire que ces histoires s'ancrent dans un environnement effectivement réaliste, assez prégnant, mais on a un petit peu la sensation d'être dans une sorte d'univers parallèle, en fait, dans lequel on retrouve effectivement des objets du quotidien, on retrouve des archétypes, des personnages archétypaux comme ça, du film de gangster, du film de yakuza, mais en même temps avec cette espèce de petit pas de côté qui tend vers une sorte d'ambiance, d'atmosphère, oui, déréalisée et parfois à la lisière du fantastique. Alors, comme le disait François dans son article, c'est vrai que Takashi Miike, c'est effectivement le grand stakhanoviste du cinéma japonais, hein. Je crois qu'à ce jour, il est à peu près à... Je ne sais pas compter exactement, mais on est autour des 115, quasiment 120 films, à peu près.
1: En combien de temps ?
2: Plus de 100 longs métrages.
0: Aujourd'hui, il a commencé sa carrière au tout début-milieu des années 80, donc c'est quand même un sacré rythme. L'année de Cross Zero, qui a été réalisée en 2007, il avait réalisé 4 longs métrages et mis en scène une pièce de théâtre. Donc c'est effectivement quelqu'un qui...
1: C'est Michael Curtis à la pleine époque d'Hollywood, quoi.
0: Ouais.
1: Qui arrivait à faire 4 ou 5 longs métrages par an.
0: C'est ça.
1: C'est assez fou, hein.
0: C'est ça, et puis c'est quelqu'un, en fait, qui... C'est pas quelqu'un qui vit pour le cinéma, c'est quelqu'un qui vit dans le cinéma, en fait. C'est-à-dire que c'est quelqu'un qui va sur un plateau, comme vous, François, vous allez dans vos bureaux.
1: Mes bureaux, vous le montrez, mes bureaux, j'ai un petit bureau. Voilà.
0: Lui, en fait, c'est un petit peu comme s'il allait pointer d'une certaine manière, et c'est vrai qu'on peine parfois un peu à trouver une sorte de colonne vertébrale à son travail. C'est quelqu'un qui a tellement, en fait, les mains plongées dans l'industrie, c'est un petit peu difficile de déceler une personnalité chez lui, mais de trouver une sorte de structure, et même s'il y a effectivement des thématiques récurrentes dans son travail, mais il a un côté un petit peu insaisissable qui ont ses artisans qui ont touché en fait à tous les genres. Cross Zero, c'est un projet qui ressemble à plein d'autres projets finalement que Miike a déjà embrassé. C'est une adaptation de manga. C'est peut-être le cinéaste japonais qui a le plus adapté de bande dessinée japonaise d'ailleurs. Et c'est une adaptation après laquelle il a longtemps couru, et le dessinateur, le créateur du manga, donc Hiroshi Takahashi, a longtemps refusé en fait de céder les droits, parce que lui ne voulait pas en fait qu'on fasse une adaptation au sens strict du terme. Il préférait une histoire un peu différente, un peu originale, et finalement la clé, ça a été de créer cette préquelle, parce qu'en fait Cross Zero est une préquelle à Cross, qui est effectivement le manga original de Hiroshi Takahashi. On est sur un schéma pareil, très archétypal, hein. On est dans un film de guerre de gang avec deux bandes adverses qui se disputent un lycée, le lycée de Suzuran. C'est un lycée fictif, et comme je parlais tout à l'heure de réalité un petit peu alternative et un peu parallèle, là il y a effectivement ce fantasme autour d'une criminalité que le Japon ne connaît pas vraiment. Alors évidemment qu'il y a un crime organisé, évidemment qu'il y a des yakuza, évidemment qu'il y a des délinquances juvéniles, hein, les fameux furios, mais c'est vrai que pousser à un paroxysme tel qu'on le voit dans le film, ça n'existe pas. Et c'est assez intéressant aussi de voir comment Miike s'approprie la grammaire du manga, qui est une grammaire qui est bien particulière, et la retranscrit ensuite en image à sa façon. C'est quelqu'un par ailleurs qui a un point de vue très intéressant sur les adaptations de manière générale. Ce qu'il dit en fait, c'est qu'une bonne adaptation, c'est pas une adaptation qui va coller au texte ou à l'image, c'est une adaptation qui va témoigner de l'amour profond de l'adaptateur, en fait, peu importe les trahisons que vous allez opérer. C'est vrai que c'est assez juste, hein, dans l'histoire du cinéma, il y a plein d'excellents films en fait qui ont adapté des romans, des bandes dessinées ou je ne sais trop quoi, qui ont trahi en fait le texte d'origine ou les images d'origine, et ça a donné un résultat bien plus probant que s'ils étaient restés fidèles, en tout cas. Cross Zero, c'est aussi un film qui marque un peu, non pas une rupture dans sa carrière, ce serait un peu fort de dire ça, mais c'est peut-être, on est donc à la fin des années 2000 et on commence les années 2010, où sa carrière va être un petit peu plus chaotique et un petit peu moins, on va dire, marquée du saut de la provocation.
2: En non sensible.
0: Oui, c'est-à-dire que là, on est vraiment dans des productions, Cross Zero 1 et Cross Zero 2, on est vraiment dans des grosses productions. Il a beaucoup d'argent, il a un casting assez important, on voit effectivement qu'il a de très beaux costumes, de très beaux décors, enfin on est très très loin effectivement de ces années de V-cinéma, hein. Le V-cinéma, c'est les productions qui étaient destinées au marché de la vidéo, et sur lesquelles il s'est littéralement fait la main, et c'est ce qui lui a permis d'ailleurs de se faire un nom. C'est aussi le moment où, après 2007 et 2009, parce que Cross Zero 1 c'est 2007, Cross Zero 2 c'est 2009, c'est les années 2010.

0: 2010, c'est les années où je trouve, en tout cas, il va être un petit peu moins intéressant en tant que cinéaste. C'est aussi les années un petit peu de l'adoubement de certains festivals A. C'est quelqu'un qui va être régulièrement invité à Cannes. Par ailleurs, Philippe, corrige-moi si je me trompe, mais c'est un des rares réalisateurs qui, quand il est en compétition, en fait, trouve le moyen de ne pas venir parce qu'il tourne en même temps. Et en fait, finalement, c'est plus important de tourner un film que de venir monter les marches pour un film, je dis bien en compétition, hein, pas un film hors compétition ou dans une sélection parallèle. Hein. Donc c'est quelqu'un qui a une espèce de pragmatisme comme ça, chevillé au corps, en fait, et qui, en fait, n'a qu'un seul but, c'est de tourner.
1: Stéphane ?
2: Oui, ben, parce qu'on est toujours surpris, ben, on se dit, oui, voilà, est-ce que ça va être n'importe quoi ? Mais très souvent, en fait, c'est quand même du très bon cinéma. C'est Mickey, hein, c'est toujours quelqu'un qui s'est remarquablement filmé, monté, ou qui a quand même créé des scènes d'action.
1: Vous citez quelques films emblématiques ?
2: Ben, il a fait L'Habitant de l'Infini, c'est ça.
0: Tout à fait, ouais. Voilà, c'est son 30e film, d'ailleurs.
2: Ouais. Voilà, qui est quand même une scène d'action ininterrompue.
0: Un remake de 13 Assassins qui était formidable.
2: Incroyable. Donc,
1: Audition.
0: Audition, oui.
2: Audition, enfin, voilà, quoi. Et même quand... bon, c'est assez incroyable. C'est vraiment comme un séance de série B, en fait, qui va accéder aussi à la série A, mais en restant un séance de studio. Il se conçoit comme un séance de studio à l'ancienne, comme un Suzuki, comme un Fukasaku, dont il a un peu l'héritier aussi.
0: Hein. Oui, complètement. Ouais. Et puis avec aussi cette capacité, parfois, à mettre un petit peu en sourdine, on va dire, c'est comment dirais-je, son ADN de provocateur, comme quand, par exemple, il fait le remake de Harakiri de Kobayashi, qui est quand même un monument du film de sabre. Et là, on trouve un Miniké curieusement sage, très posé,
1: en 3D.
0: En 3D.
1: Intimidé.
0: Le film était passé complètement inapperçu à Cannes. Ça faisait encore partie de ces films, justement.
3: Il était en compétition à Cannes. C'est pas arrivé si souvent que ça, hein, qu'ils le prennent en compétition.
0: Il y a eu Shield of Straw aussi.
3: Oui, il y a eu deux ou trois fois. Mais sur 115 films, c'est finalement...
0: Oui, parce qu'ils l'ont découvert, comme malheureusement, sur le genre. Après, là, je me fais tout petit peu critique. Parfois, Cannes arrive un peu en retard. Et sur Miniké, ils ont été en retard.
3: Oui, voilà. C'est vrai qu'on peine à trouver des grands films. C'est-à-dire que je suis jamais déçu quand je vois un film de Miniké, mais je suis rarement emballé autant qu'à l'époque où je découvrais Audition, qui pour moi est un sommet de l'horreur, et pas seulement de l'horreur japonaise. C'est-à-dire que c'est un film qui constamment arrive à vous retourner et vous dites qu'il va pas aller jusque-là, mais s'il va jusque-là et bien au-delà. Et ce qui m'intéresse chez Miniké, c'est que quand on commence à regarder un film de Miniké, on ne sait pas du tout, d'une part, de quoi ça va parler, mais d'autre part, comment ça va être filmé. C'est-à-dire que c'est quelqu'un qui sait s'adapter à son sujet. C'est-à-dire que on va voir cet automne au cinéma Shram, qui est une sorte de remake du film Monster de Kore-eda, et c'est encore un autre type de mise en scène. Alors, c'est pas toujours des chefs-d'œuvre, mais c'est toujours passionnant de se plonger, d'essayer de comprendre ce qu'il a voulu faire. Et je pense que la clé, c'est ce que tu disais, Fausto, c'est-à-dire que comme il enchaîne 5 films, à chaque fois, c'est un nouveau dossier, et l'idée, c'est de se mettre au service de ce dossier.
0: Très curieux de voir, en tout cas, ce qu'il fait avec la, je mets des guillemets, mythologie Bad Lieutenant, parce qu'il vient de tourner une itération de Bad Lieutenant qui s'appelle Bad Lieutenant Tokyo, en fait. Donc c'est vrai que la comparaison de François avec Nicolas Cage, qui lui-même avait tourné Bad Lieutenant de Werner Herzog,
3: c'était le remake Bad Lieutenant de Ferrara avec Kettel.
2: Il aura en projet un remake de La Femme Scorpion,
0: tourné en France.
2: Alors là aussi,
1: il tournait en France.
0: Il n'a jamais tourné en France, et effectivement, là pour le coup,
3: qui va être la femme scorpion ?
0: Il renoue avec ses passions pour ses cinéastes, justement, de studio des années 60 et 70, Junya Sato, Kinji Fukasaku, tout ça, etc. Et là, La Femme Scorpion par Takashi Miike, on attend ça impatiemment.
1: Absolument, et on vous en parlera. Chrome Zero, un Mickey Mouse à découvrir aux éditions Roboto. 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
6: Alors, changeons radicalement de vision du monde, de cinéma, de décor, d'inspiration avec Backroom, Fusil Blanc Salle, le 26 juin.
7: Le 15 juin, je crois.
6: Le 15 juin.
7: Mercredi 17.
6: Vous voyez, mais je suis perturbé. Voilà. Ma vision de l'espace et du temps
8: mercredi
6: est perturbée. Mercredi prochain, tous en salle. Alors,
7: oui, Backroom de Ken Persons, que nos jeunes auditeurs connaissent mieux sous le nom de Ken Pixels, hein, son nom de vidéaste pour sa chaîne YouTube. Alors, ce qui va explorer ce qu'on appelle les espaces liminaux ou liminaires, je ne sais pas comment on dit, mais disons les...
2: On dit liminaux aujourd'hui.
7: On dit liminaux, voilà. Liminaux. Qui sont en fait des non-lieux, hein, des espaces de transition, des espaces vides, plutôt inhospitaliers d'ailleurs, hein, tout à fait déserts, et qui sont comme des flash forward de la fin de l'humanité.
6: Et c'est le cinéma apocalyptique froid.
7: Oui, mais de l'apocalypse de proximité, l'apocalypse du confinement, en fait. Hein. Où d'un coup, on se retrouvait dans des lieux où on pouvait regarder des bureaux qu'on avait connus occupés en passant dans la rue et qui étaient complètement déserts. Et le monde, enfin, ce qu'on a appelé le monde sans fin aussi, hein, ce monde qui n'en finissait jamais. Et à l'origine de ces backrooms, en fait, il y a une photographie, alors c'est quelque chose d'assez étonnant, qui a émergé en 2017 sur un forum qui s'appelait 4chan, qui s'appelle toujours, je pense, et qui a plongé toute la communauté de 4chan dans l'angoisse. Mais c'était quoi, en fait, cette photo? Ça représentait des bureaux, un espace de bureau, mais sans bureau, hein, qui était complètement vide, dans une ambiance jaunâtre, une moquette jaune, pas très bien cadrée, un peu cadrée de guingois, et qui dégageait une impression de vide, de solitude extrême, et de malaise, mais aussi d'humidité, parce qu'on commençait à imaginer que cette moquette était humide, que ces murs étaient humides, et tout ça plongeait vraiment dans le malaise. Et cette photo a beaucoup, beaucoup circulé, a beaucoup fait fantasmer tout le monde, et 2023, donc Ken Persons, qui s'appelait encore Ken Pixel, tourne ce que je considère comme un petit chef-d'œuvre, hein, qui s'appelle Backroom The Fun Footage, où il va rentrer.
6: Fun Footage, on traduit
7: 9 minutes.
6: Ce sont des pellicules retrouvées.
7: Oui, c'est la pellicule. Quelqu'un qui se met en vidéo, mais... puis qui va glisser à l'intérieur donc, de ce monde des backrooms. Et donc il rentre littéralement dans la photo. Alors il s'est servi d'un petit logiciel de 3D, quasiment de rien, c'est un film 6,50 francs, hein, et il va explorer justement ces couloirs, il va faire apparaître une créature au fond d'un couloir, il va aussi, avec des panoramiques, ce que je trouve très intéressant, dévoiler des sortes de perspectives à répétition, comme ça, en miroir, un peu comme de Lopart ou du Vasarely. Enfin, c'est quelque chose de très très très sophistiqué quand même pour un jeune homme qui avait 17 ans à l'époque. Et donc tout va s'emballer à partir de là. À partir de cette vidéo, les gens vont commencer à imaginer plusieurs niveaux de backroom, plusieurs couloirs, toute une mythologie avec une sorte de conspiration d'organisation occulte qui travaille, qui règne, en tout cas qui explore ces backrooms. Moi, ce que personnellement, je ne trouve pas ça si intéressant. Et Ken Persons va revenir justement dans son film Backroom, qui sort donc le 17 juin. Il va revenir vraiment à l'origine de ces backrooms, à l'origine même de la photo, puisque cette photo était en fait c'était une photo d'un magasin de meubles qui était en rénovation, et la photo était tout simplement une photo de l'entreprise qui faisait les travaux. Voilà, donc une photo.
1: Une photo anodine. Donc
7: une photo complètement anodine, en fait. C'est ça qui est quand même très, très intéressant. Et lui, il va revenir à ça, puisque bah, le film, l'entrée dans les backrooms, se situe dans une sorte de magasin de meubles, mais vraiment de meubles de bas étage qui sont.
1: Le magasin de meubles a un nom, mais absolument hallucinant, l'Empire Ottoman du lieutenant Clark. Si vous connaissez un titre plus neuneux, enfin plus absurde.
7: Il faut demander à Maxime Lachaud s'il est aux États-Unis.
1: On va se renseigner auprès de Maxime Lachaud si dans le Texas profond il y a des magasins de meubles de ce nom. Extraordinaire.
7: Et donc il va à partir de là, il va développer les backrooms. En fait, c'est vraiment un film d'horreur architecturale, en fait. Hein. Ça se situe entre Escher et David Lynch très souvent. Et puis avec cette idée quand même assez géniale de faire peur avec une couleur, de faire peur avec la couleur jaune.
1: Mais parce qu'on va, il faut comme raconter l'histoire. C'est donc l'histoire d'un monsieur qui est un architecte raté, il faut le dire, qui a un problème avec sa femme au point même qu'elle l'a chassé de la maison familiale, qui est alcoolique, qui suit une thérapie effectivement proche du développement personnel. Et cet homme finit par, ma foi, s'auto-héberger dans son propre magasin. Ça fait un peu bon pittoresque, amusant. Ça pourrait être vraiment une scène de comédie, comme on en voit souvent. Et puis, bon, ma foi, il remarque quand même que la note d'électricité est salée. Alors, il appelle un spécialiste, ils observent le tableau électrique, les branchements, et ils découvrent qu'il y a un branchement absurde. Un branchement qui va de nulle part vers nulle part et qu'il faut, ma foi, expliquer tout ça. Donc il referme, le type s'en va, et une nuit, brusquement, il voit les lumières s'éteindre, s'allumer, enfin quelque chose d'une perturbation s'instaure dans le magasin, et il voit derrière un mur une espèce de filet de lumière, comme si le mur avait une espèce de fente ou si les plaques, le placo qui constituait le mur, était fendu. Et là, il s'approche du mur et il passe. Alors là, c'est le passe-muraille, il passe le mur. Et il entre dans l'univers de Backroom, qui est évidemment semblable à l'univers qu'il quitte, mais malgré tout avec des changements, des aberrations architecturales, des perturbations géométriques. Ça m'a fait penser au titre d'une série du grand historien de l'art Jürgen Baltrushaitis, qui avait inventé l'expression « les perspectives dépravées ». Et là, on a vraiment le sentiment que l'espace se déprave, que l'espace se sombre dans la démence, et tout après, il part vers nulle part, puisqu'il n'y a pas d'une indication de fléchage.
5: Il aimerait cartographier, voilà. Ça.
1: Évidemment, il est quand même un architecte. Donc les architectes, c'est des gens qui aiment bien les plans, les mesures, vraiment. Et il y a toujours cet esprit un peu logique, mais là, il part, et là, bon, Philippe, là, il part vers nulle part, et nous aussi.
5: Mais c'est ça qui est intéressant. Et puis, sa psy va s'y retrouver aussi.
1: Voilà.
5: Et l'intérêt, c'est que finalement, dans ces espaces, chacun amène ses propres démons, son expérience, sa vie intérieure. Et comme le spectateur est amené à projeter ses propres fantasmes. Ce qui me passionne, moi, dans le film, c'est que c'est vraiment un objet de cinéma pur. Parce qu'en explorant, c'est un film sur l'espace. Et donc, c'est aussi un film sur le hors-champ. Parce qu'une fois qu'on a compris que partout il y a des portes qui donnent sur d'autres perspectives, d'autres enfilades de pièces, des escaliers qu'on va monter, on ne sait plus à quel niveau on est, à partir de là, c'est le royaume du hors-champ. Et comme ces espaces sont quand même menaçants, il a bien compris qu'il y avait des présences qui sont là, à tout moment, ils peuvent intervenir. Et la difficulté de revenir en arrière... Comment c'est possible ?
1: On ne peut pas revenir en arrière, puisqu'il n'y a pas d'en avant.
5: Il y a différentes entreprises où il essaye de s'encorder, par exemple, de s'encorder avec un de ses employés, etc. C'est très, très intéressant, et de voir la psychanalyse à l'épreuve de ces backrooms.
1: Oui, qu'il met dans la combine un couple
5: et des jeunes gens. Et c'est Renate Renzeu, la fameuse actrice qu'on avait tant aimée chez Joachim Trier, qui joue ça. Et c'est quand même son année, hein, Renate Renzeu, parce qu'elle est aussi dans le film qui a eu la Palme d'Or, qui est Fjord, dont je n'ai pas parlé tout à l'heure, mais qui est assez formidable et qui vous plaira bien, François.
1: Pourquoi ? Il y a une bonne sœur qui...
5: Il y a une famille catholique qui se retrouve à cause de sa religion accusée.
1: Ah bon, ça, on s'en prend en même temps que les gars. Fausto, un peu de backroom.
8: Un peu de backroom.
1: Gilles Esposito, dans la très bonne revue Mad Movies, note qu'il y a là une mélancolie romantique. Bernard Le Fourmilier, lui, voit plutôt que c'est un hommage à Castorama. Mais enfin, bon, chacun sa vision des choses.
8: Non, bon, plusieurs choses. Déjà, il y a vraiment quelque chose qui se passe en ce moment à Hollywood. Alors après, on ne va pas commencer à tirer des plans sur la comète, mais il y a un truc qui se passe effectivement dans le genre horrifique, où on a comme ça des cinéastes émergents qui ont produit des vidéos sur YouTube. Il y a Ken Parson avec
9: la Poum, et
8: les frères Philippou avec la main et Bringer Back, enfin substitution en français. Très récemment aussi, il y a eu Obsession de Curry Barker. Donc on a quand même des jeunes types qui émergent, qui sortent littéralement de nulle part. Enfin, en tout cas, ce n'est pas des gens qui viennent du sérail de l'industrie, qui ont tous entre 20 et 30 ans.
9: Ken Parson, 20 ans, quoi.
8: Oui, 20 ans, Ken Parson. Et qui signent des premiers longs métrages qui sont remarquables, très maîtrisés, et qui apportent quelque chose au genre qu'on n'avait peut-être pas forcément vu avant. Backrooms, moi ce que je trouve assez formidable, c'est que le piège, c'était de refaire ou de reproduire les dispositifs found footage qu'il avait auparavant utilisés. Or, la manière dont le found footage en fait s'imbrique dans un film plus traditionnel en fait est très bien faite. Alors, on imagine, compte tenu des noms qu'il y a au générique, hein, des noms comme James Wan, Osgood Perkins, etc., je pense qu'il a été un petit peu aidé quand même pour pouvoir accoucher de ce film-là, mais le long métrage témoigne d'une maîtrise qui est quand même assez sensationnelle. Et pour rebondir sur ce que disait mon ami et collègue Gilles Esposito, moi je trouve qu'il y a une dimension poétique même. C'est-à-dire que c'est très beau de se dire que avant un lieu, il y avait un autre lieu, avant cet autre lieu, il y avait un autre lieu, il y a une sorte comme ça d'histoire en fait, d'histoire mouvante des lieux et des espaces qui finit même par contaminer en fait notre propre esprit, et ça, c'est, je trouve qu'il y a une véritable dimension poétique au-delà de la dimension évidemment fantastique et horrifique.
7: Avec cette tour intérieure.
1: Oui, parce qu'à un moment, il arrive, il sort par une petite lucarne, et ça rate pas, il est dans un puits sans fond qui est entièrement entouré de. Un peu comme ces immeubles dont les entrées donnent sur le dehors, comme ça, une espèce de mezzanine à l'infini.
7: Oui, c'est une vision absolument magnifique, hein.
8: Et puis c'est des films en plus, ça aussi c'est assez intéressant, c'est la manière dont ils impactent notre regard sur le quotidien. C'est-à-dire que quand on sort d'un film comme Backrooms et qu'on se met à traverser justement des espaces liminaires, liminaux, je sais plus, là vous m'avez... Moi j'ai toujours dit liminaire, là, donc je sais pas. On les perçoit plus de la même façon, c'est un peu comme le film Exitate, quoi, en fait, qui était un film qui lui jouait sur la topographie du métro tokyoïte. Bah, quand on se met à traverser comme ça des espèces de couloirs, et ben on réfléchit, après avoir vu le film, à cause justement de Ken Parson, on se dit mais peut-être qu'il y a quelque chose derrière ces murs.
1: Oui, d'autant plus que c'est vraiment l'espace qui délire. Je veux dire, c'est pas du délire dans l'espace, c'est l'espace qui délire. Et les objets s'enlisent à l'intérieur des parois, du sol et tout ça.
7: Des agrégats de mobilier.
1: Voilà, exactement.
8: Il y a des tableaux surréalistes dans le film.
1: Ah, mais totalement. Alors, justement, c'est ça qui est intéressant, c'est que ça va chercher très loin, toute cette affaire-là, sans remonter au labyrinthe de Crète, bon, à Knossos et tout ça. Mais je veux dire, il y a un côté piranèse un peu là-dedans. Je veux dire, parce que ça rappelle Père Kircher, il y a un côté piranésien, c'est-à-dire grosso modo on ne sait pas d'où on vient, où on va, il y a des escaliers à l'infini, des chaînes qui pendent, des portails qui ouvrent sur on ne sait quoi, il y a véritablement une espèce de volonté d'ôter tout sens à l'espace, et là c'est assez fort, puisqu'à la fin les personnages deviennent un peu des objets. Et ça c'est quand même le grand talent, c'est qu'on part sur des personnages qui ont une dimension sociologique, réaliste.
5: Humain trop humain, quoi.
1: Humain trop humain, enfin je veux dire, c'est un homme, un citoyen américain qui a des problèmes et qui vend des meubles. Bon, ben voilà. Et puis peu à peu, les personnages perdent, se déshumanisent
7: et
1: deviennent des meubles, exactement, Stéphane.
7: Oui, oui, et ben, c'est comme si le monde le plus terrifiant,
1: c'est liminaire au pluriel, on pourrait appeler l'Académie française.
8: Très bien,
1: oui. Que je vous dis. Merci, Ilon.
7: Oui, mais une sorte de monde post-entreprise, je ne sais pas comment dire, où tu ressembles à des bureaux déserts, à des...
5: L'apocalypse du capitalisme.
7: Oui.
8: Ça dit, les magasins de meubles, c'est quand même comme quelque chose d'assez terrifiant, parce que c'est une sorte de reproduction comme ça, de plusieurs intérieurs, en fait. Donc c'est un agrégat de plusieurs foyers un petit peu idéal, quoi, si je puis dire, en fait. Et rien que ça, c'est déjà plusieurs univers dans un seul univers.
5: Mais ces espaces liminaires, ordinaire tiennent plus de l'espace de bureau que du magasin de meubles.
10: Oui, oui, complètement.
5: Avec les faux plafonds et les néons grésillants. Parce qu'il y a aussi ce son qui est très intéressant. Et c'est pour ça que par rapport... Moi, je suis vraiment d'accord avec toi, Fosso, il se passe quelque chose dans le milieu de l'horreur. On attendait depuis longtemps. Je trouvais que moi, il manquait un renouvellement et il semblerait que ça vienne de ce...
10: Un deuxième souffle.
5: Pas un deuxième, parce qu'il y en a eu
10: plusieurs. Un troisième souffle.
5: L'histoire ou un quatrième ou un cinquième. L'histoire du cinéma de fantastique et d'horreur est vraiment cyclique. Et là, ça fait un moment qu'on était vraiment dans le bas de la courbe. Mais par rapport à ses petits collègues, je trouve que celui-ci est plus fort parce que c'est une imagerie complètement différente. Je veux dire, quand on voit les films des frères Philippou, on peut... c'est intéressant, mais...
8: On les rattache à des genres, ou à des sous-genres.
5: Voilà, et même Obsession, c'est un film de possession, c'est un film qui ramène à ce courant où on peut voir, c'est sur le couple toxique, et la toxicité du couple, et donc, il y a eu tout un temps, ces 10 dernières années, avec des films d'horreur qui montraient à la fois, comme par exemple La Nuée, montrait les dérives de l'agriculture biologique... Relic était sur la maladie d'Alzheimer. Il y avait comme ça l'idée d'entrer à la fois dans le social, le genre. Or là, c'est autre chose. Et il crée sa propre mythologie. Alors, c'est une mythologie reprise effectivement d'Internet, mais c'est quelque chose de totalement neuf dans le cinéma et le film ne se rattache pas à d'autres films.
7: Mais je pense que par exemple, Ken Person, c'est quelqu'un qui a été confiné, forcément, qui a vécu.
5: C'est d'ailleurs pendant le confinement qu'il a réalisé son court-métrage.
7: Voilà, il le dit. Qui a vécu le confinement comme mes élèves qui ont le même âge, l'ont vécu, ce qui fait vraiment aussi une rupture de génération. Et évidemment, l'imagination, elle travaille là-dessus, quoi.
1: Backroom de Ken Parsons, donc à voir en salle. Alors là, je ne me trompe plus. Le 17 juin.
5: Mercredi prochain.
1: Il faut y aller. C'est véritablement quelque chose de très.
5: Et surtout, il faut le voir en salle. Parce qu'il y a un côté immersif.
1: Ah oui, oui, oui.
5: Il ne faut pas attendre que ça sorte en DVD Blu-ray. C'est pour ça qu'on a voulu vous en parler dès le samedi.
1: Allez en salle.
5: Profiter en salle. C'est au cinéma que vivent les films.
1: Comme les héros de Sixtine Audemer. Allez en salle. Voilà. On continue. Alors là, après l'univers de Melville, après l'univers de Ken Parsons, après celui de Takashi Miike. Avec vous, Esther Taillard, on revient, je dirais, dans un monde un peu différent, celui de la comédie paillarde française et de la poésie de Joël Seria.
11: Oui, François. Au menu ce soir, que dites-vous d'un Jean-Pierre Mariel dans un kimono entrouvert, en satin violet, bien sûr. Je vous assure, c'est beau à voir. Ce soir, chronique salée avec l'excellent film « Comme la lune » de Joël Seria, paru en 1977, chef d'œuvre de satire, d'esprit. L'intrigue est digne d'un bon Fédo. Amant dans le placard et histoire de fesses, Jean-Pierre Mariel, sobrement baptisé Roger, vend des réfrigérateurs. Il possède femme et enfant, bagnole et tondeuse. Sa vie est tout ce qu'il y a de plus confortable et banal, jusqu'au jour où il est appelé à réparer le frigo d'une certaine Nadia, jeune créature gâtée en courbe, sexy comme c'est pas permis, qui le rend chèvre et le pousse à l'impardonnable, abandonné femme et enfant. Une nouvelle vie s'offre à Roger, horizontale, torride, humide. Nadia l'épuise, elle est endurante, insatiable. Du sexe, toujours du sexe, matin, midi et soir, pour le 4h et l'enquête de 10h, au milieu de la nuit, après une dure journée de labeur, entre deux frigos en panne, le vendredi à 8h, et même le jour du Seigneur. Roger n'en peut plus. Il en vient à regretter le temps moelleux du foyer familial, la maman à la putain. Il entreprend même le projet casse-gueule de réunir épouse et maîtresse dans la même maison pour ratisser large, avoir à portée de main le frisson de la liaison et la paix du mariage. Évidemment, l'idée avorte. Chers auditeurs pervers, vous l'aurez deviné, comme la lune est un film obscène, un petit bijou railleur qui tire à balles réelles sur le désir masculin, si fragile, si facile. Jean-Pierre Mariel sous la caméra de Joël Seria est le prototype même du pauvre naze, 50 ans, l'âge idiot, le vacillement des certitudes, prêt à tout envoyer valser pour une paire de fesses, la courbe d'une hanche. J'aime Joël Seria car il manipule avec grâce ce matériau si corrosif qu'est la bêtise. Comment représenter les cons au cinéma? En les laissant seuls dans une chambre avec une femme qu'ils désirent. Voilà que le spectacle commence. Laissons-les s'approcher, battre des cils, ramper par terre, promettre la lune et les étoiles. Laissons-les se déshabiller, se déhancher, se compromettre. J'aime Joël Seria, car il filme les hommes simplement, avec innocence, cruauté, car je crois qu'il est l'un des leurs, car lui aussi est fragile, facile, souvent tenté, toujours paumé. Et qu'est-ce que le désir, si ce n'est une perte de repère totale, une marche en pleine nature, hors piste, une petite connerie racinée. Chers auditeurs, regardez Comme la lune de Joël Feria, pas seulement pour les fesses de Jean-Pierre Marielle dans ce kimono en satin, mais aussi pour les vôtres. C'est au cinéma qu'on apprend à aimer et à quitter sa femme.
5: Philippe ? Oui, un petit mot pour renchérir avec Esther, pour dire que c'est effectivement un film formidable. Les femmes sont géniales, que ce soit Sophie Daumier, la Nadia, très entrepreneuse, Jeannette Guénor, qui était déjà la femme de La vie à l'envers, de Gessoua, qui là est la femme, et puis Dominique Lavanant, qui a un rôle que je vous laisse découvrir. Et le lien qu'on peut faire avec l'émission d'aujourd'hui, c'est que ça boucle avec Le deuxième souffle. Non. Mais si, non.
11: C'est pas
5: Comme la lune a le même chef opérateur que Le deuxième souffle, Marcel Combe. Béni soit Marcel Combe.
1: Quelle émission. Vraiment, tout est sous contrôle.
10: T'as eu raison de la prendre, Violette. Ah, ta mitraille sec. T'aurais pas un peu juste, hein?
12: Ça te moule bien.
13: Oh putain, j'en ai jamais eu une aussi belle.
10: Oh la vache, ça éclabousse.
12: Avec ça, t'es vraiment une belle bête.
10: Oh, tu sais me saper, toi. Et tu sais quoi dire pour me faire bander. Viens. T'es donc toi. T'es donc toi. Allez.
1: Voilà, l'extrait donc de Comme la lune de Joël Feria, Joël Feria d'ailleurs, qui vient quand il veut à mauvais genre. Hein. On est tout à fait. On vous attend, maître. Pas de problème. Je signale les 19 et 20 juin à Paris, à l'Espace Saint-Michel, le festival Sortilège, cette année consacrée aux fantastiques mexicains. Fantastiques mexicains, et quand même, on en avait parlé il y a bien longtemps avec les vampires et tout. Et donc, allez-y, c'est à l'Espace Saint-Michel, festival Sortilège, donc 19 et 20 juin. Et puis je signale, mais on en reparlera la semaine prochaine, Down Under Movies, 5 décennies de cinéma australien aux éditions Aardvark. Toute l'équipe de Mauvais Genre, Laurent Polleret, Élise Leu, Claire Poissignon, Joséphine Reynard, Claire Martin-Dugard, Esther Teilhard, Philippe Rouillet, Fausto Fazulo, Stéphane Dumenido et François Angelier vous remercient d'avoir écouté Mauvais Genre. La semaine prochaine, petit passage à la Bibliothèque Nationale sur le site Tolbiac pour voir avec Céline Duchesnay la belle exposition Cartes Imaginaires. Alors là, j'aimerais bien aussi que les gens de l'exposition aillent voir Backroom, puisque dénaturation et folie de l'espace, entre les cartes imaginaires et l'univers de Kurt Benson, il y a des choses à voir. Et d'ici là, ben, bonne semaine à toutes et à tous, et à samedi.
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11: On entre dans la maison de Michel. Il a 70 ans et tout près de chez lui, à Saint-Félix-de-Panières, il y a cette vieille montagne, un terril immense. Ici, depuis la fermeture des mines de plomb et de zinc dans les années 70. C'est devenu le terrain de jeu de ceux qui viennent pique-niquer ou faire de la luge en hiver. Mais ce paradis s'est révélé être un enfer. En 2012, Michel reçoit, comme tous ses voisins, un courrier de l'Agence régionale de santé et depuis, il se bat contre les pollutions invisibles qui rendent sa maison difficilement habitable. C'est une enquête sensible menée pendant 5 ans que vous allez entendre.
19: Bonjour Sarah, c'est Michel, tu m'as appelé. Comment tu vas? Et moi, ça va. Bon, je suis un vieux dans mon mouroir, là. Bon, bon, enfin, je vis. Donc, j'ai des amis, j'ai quand même un peu de monde, mais enfin, c'est pas mal ma vie de militant de toute ma vie, hein. Mais enfin, ça va. Je te fais une grosse bise, ma belle. Allez, ciao.
20: En France, sont recensés à ce jour plus de 7000 sites et sols pollués ou potentiellement pollués du fait d'activités industrielles, anciennes ou actuelles, appelant une action des pouvoirs publics à titre préventif ou curatif. Rapport de la Haute Autorité de Santé, février 2020.

c'était chouette. Il y avait du vent qui faisait de la poussière. Puis vous savez, comme dans les westerns, il y avait les herbes qui se mettaient à rouler en boule et qui roulaient là-dedans. Et vous savez, c'était une poussière fine. C'est ça, on appelle ça des fines, tout ce minerai qui a été lavé. Oui, je l'ai fait, mes filles l'ont fait. Tout le monde le faisait, les gamins. Il y a un centre éducatif qui est là. C'est pareil, ils emmenaient jouer les gamins là-haut. C'est un paradis, ça.

0: Moi-même, je disais, j'étais un peu inconsciente, mais peu importe, je vais aller me baigner, moi, dans le Palérol. Bon, on ressortait un peu rougi, mais ça faisait comme les Indiens, quand ils se mettent de la terre rouge, là, pour se protéger du soleil, c'était pareil, donc c'était plutôt rigolo. Et au bout d'un moment, c'est mon père, il y a quelques années après, il dit, écoutez les filles, quand même, arrêtez d'aller vous baigner dans ce ruisseau, parce qu'on ne sait jamais. Et puis, c'est vrai que quand on descend le chemin, il y a un petit endroit où il y a une sorte de puits, je n'ai jamais bien su, je ne me souviens plus surtout. Et là, il y a un endroit où il y a une flaque, qui est, on dirait qu'on y a versé du pétrole dedans. Ça fait une flaque, ça fait des reflets verts, jaunes.
1: Depuis gamin, je cours vers ces montagnes, j'ai bu de l'eau de ce ruisseau. Mais nous, gamins de Saint-Félix, on a passé tous les enfants de Saint-Félix à aller s'amuser sur le crassier de Saint-Félix. Et soit faire de la luge dans la descente, soit on se roulait dans ce sable et tout. C'est pas mal. Hein.
2: Je peux faire un lieu favori.
3: Bien sûr, j'en ai aucun.
2: Ben, tu vois, la route de Saint-Félix, elle est là, la D133.
3: Non, je sais, oui.
2: Donc, là,
3: je sais pas pourquoi. En juste.
2: Attends. D133, D133, on va la voir. C'est quoi ça?
3: C'est ça, je pense. Ah non,
2: non.
3: C'est une mine.
2: Ça, c'est une mine, ça. Là. Tu l'as trouvé?
3: Ouais.
2: Là. Tu vois? Ouais, déjà. Là, il y a les D133, direction Saint-Félix. Et là, ça, c'est un chemin sans issue. Donc, c'est la petite haute route qui descend chez nous. Juste, qui arrive la longue gare.

c'est lui qui a fait ce petit carrelage là. Je ne sais plus comment ça s'appelle. C'est une fontaine en fait. Et les trucs qui a les petits points bleus quand on voit sur le rond là, c'est un message. Il nous avait dit, papa, il nous avait dit, celle qui trouve, ma soeur et moi, celle qui trouve, elle aura droit à une plante magnifique. Je ne sais plus comment ça s'appelle, quand on la touche, elle se referme sur elle-même. Et moi, j'ai travaillé avec des aveugles. Donc, c'était en braille. Alors, je ne me souvenais plus très bien du braille, mais j'ai regardé après sur des livres de braille et j'ai su le message qu'il y avait. Et le message, ça ne devinera jamais, enfin si, c'est « Travailleurs de tous les pays, unissez-vous ». Voilà. Donc là, c'est marqué « Travailleurs de tous les pays, unissez-vous » en braille. C'est l'histoire de la verrière.

0: Janvier 2026. Catherine passe sans doute ses dernières vacances d'hiver dans la maison presque vide.
1: J'aime beaucoup revenir. En fait, j'investis même pas cette pièce-là avec la cheminée. J'investis la cuisine et ma chambre parce qu'il y a plein de bouquins. Et c'est ça qui sera... Je pense que ce sera dur de tout déménager. Ça, là, ouais.

0: Je ne l'oublie maison, Michel. Ça se vendra comme il faut, je pense. Parce qu'elle est bien située, au soleil, le vent et tout, c'est une jolie maison. Et la pollution.
1: Sur photo, ça intéresserait beaucoup de gens, hein. C'est clair, hein. Voilà, mais après, c'est ça. Ils n'ont toujours pas photographié les particules d'antimoine de... et d'arsenic. Et donc voilà, par contre, on a vérifié la dernière fois l'agent immobilier. Donc, il a. Je sais pas si tu l'as vu cette page. Tu géolocalises la maison dans la commune. Et là, ils te disent des phrases toutes prêtes. Présence d'un gisement minier à moins de 100 mètres. Donc, si tu vas jusqu'au bout du cinquième clic du truc, tu peux prendre peur.
0: Alors, on est arrivé ici en 1980.
1: Mais si tu regardes l'annonce immobilière comme ça, tu comprends pas.
0: J'ai fait cette maison, il y avait une ruine.
1: C'est pas écrit clairement.
0: Qui reste la partie centrale, mais toutes les annexes de chaque côté, c'est. J'ai fait ça samedi, dimanche pendant les vacances, mais c'était chouette. Je pensais quand même me reposer. Et voilà qu'arrive cette histoire de pollution, notamment en 2012, nous, on l'a su officiellement, hein, parce qu'on a bien vu que le lieu était pollué. Le ruisseau était rouge, mais tout le monde disait « Oh, c'est ferrugineux !» Évidemment, on pensait évidemment en rigolant, puis effectivement, c'était pas rigolo du tout.
1: Toute cette histoire de pollution, c'est une narration aussi, donc si on... Si on n'en parle pas, si on ne la fait pas vivre et qu'on n'informe pas et tout, ça va pas. Ça va disparaître. Ce qui est important, c'est d'en parler un peu, de voir comment les gens y réagissent. En général, ils réagissent très mal.
0: Donc, a fallu, au lieu de me reposer tranquillement, avec mes chevaux, mes ânes, mes moutons, mes chiens, j'ai participé à la création de l'association pour la dépollution des anciennes mines de la vieille montagne.

par rapport à ce combat-là, mon père, il s'y a investi de fou. Il est devenu presque géologue lui-même, en fait. Il avait que ça en tête. On parlait... Ça, c'est quelque chose... C'était devenu une passion, hein, vraiment dans le sens... il n'a jamais pu lâcher. Jamais.

0: 4 ans plus tôt, janvier 2022. Au rez-de-chaussée, Michel dans son bureau rempli de dossiers.
1: Voilà.
2: On est là.
1: Hein, ici, c'est mon antre. C'est là où je travaille, où j'écoute aussi de la musique. Mais enfin, pour l'instant, c'est surtout le travail, c'est sur la dépollution des mines d'arsenic, de plomb, enfin, de Saint-Félix-de-Palière, Tornac et Touarache. C'est-à-dire que j'ai commencé à le savoir que c'était pollué en 2012. Hein, quand ils sont venus, juste un peu avant qu'ils viennent faire des prélèvements de terrain dans mon jardin, autour de la maison. J'avais quand même déjà reçu une lettre, ça devait être en 2014, de la préfecture prévoyant que je vivais dans un endroit très pollué, qu'il fallait que je me coupe les ongles, que je me lave les mains avant de manger. Tu peux pas faire de travaux, de bricoles, il faut faire un jardin hors sol, c'est-à-dire sur ton balcon. On devrait laver tout, je crois que c'est tous les jours, nos appuis de fenêtres et appuis de portes, et nous se déchausser avant de rentrer dans la maison. Ça, tu vois. Alors, tu vas habiter ici. Et s'il faut se déchausser pour rentrer dans la maison, ça veut quand même dire qu'il y a quelque chose. Hein? Et que tu vois, les juges, ils disent non, il n'y a rien. C'est un tas de vous servir. Où est-ce que c'est? C'est pas là-dedans. Je vais vous faire un petit peu. Je vais sortir. Jojo, arrête. Non, c'est pas ça. Bon. Voilà.
0: Et moi, je me demandais aussi ce que tu as dans la tête quand bah, y a tes petits-enfants qui viennent. Est-ce qu'il y a des nouveaux gestes qui rentrent à ce moment-là en jeu? Est-ce qu'il y a des nouvelles choses auxquelles tu fais attention?
1: Oui, ça, les petits, puisque je suis arrière-grand-père, j'ai fait gaffe que le gamin ne va pas jouer dehors. Quoi. Non, non. On voit une. Tribunal administratif. Une. Tribunal administratif de Côte-Minimée.
0: Un, deux, trois.
1: Ça, c'est l'association. L'association.
0: 12, 13, 14, 15,
3: 16, 17, 18, 19, 20, 21, 22, 23,
0: 24,
3: 25, 26, 27, 28, 39,
0: 40. T'as 42 dossiers, 42 gros dossiers sur toute une étagère.
1: Oui.

Consigne pour l'entretien du logement. Nettoyage humide des sols des habitations. Préférez la serpillière au balai ou à l'aspirateur qui remettent les poussières en suspension sans les éliminer. Limitez l'entrée de poussière extérieure. Par les chaussures, les objets, les animaux domestiques qui rapportent des poussières via leurs poils. Par le lavage régulier des rebords de fenêtres et des sols en dur autour des habitations. Évitez si possible les sols nus, terre, autour des habitations. Les recouvrir par dallage, herbe, gravier. Préférez les sols et revêtements facilement lavables dans les habitations. Carrelage, parquet, évitez taxis et moquettes

0: Oui, les Michel, oui. Il est bien ici, c'est magnifique et tout. Moi, c'est un peu mon jardin. Enfin, nous, on est sa petite famille, on passe du temps avec lui et tout. Mais il peut pas partir. Enfin, il aimerait bien. Je pense qu'il est contrarié parce que il voudrait pas partir pour lui, pour sa satisfaction personnelle. Ce serait pour une lutte commune, en fait. Hein. Michel, c'est un communiste, de toute façon. Mais ça marche pas, ce que je comprends. Mais là, ce qu'il y a surtout, c'est qu'ils nous ont donné tous les moyens pour mal vivre ici et aucun moyen pour partir. Donc, ouais, c'est. Par rapport à la pollution, c'est moi qui ai pris du temps un peu à assimiler tout ça, mais je fais tout le temps comme ça. Au début, je me formalisais pas énormément. Puis j'allais pas trop dans la partie basse du terrain, qui est surtout la partie la plus concernée là. Et le bord de rivière et toute cette zone. Quand je suis arrivé, Michel, il avait déjà plus de bêtes, il avait que Jaurès, qui est vraiment un chien casanier, donc il n'y a pas de souci avec ça, il s'en va pas. Sauf si tu vas à la rivière à ce moment-là, il va dans la rivière parce que t'es là. Là tu te boucles les doigts, mais c'est trop tard. Et du coup, des potes de potes, j'ai connu en fait le terril de là-haut, là, de la mine de Palière, il y a très longtemps aussi. Je suis passé une fois. Et ce qui m'avait choqué, c'est qu'il était tout blanc, au lieu d'être tout noir. Donc on a appelé ça le terril blanc. Je me disais bien que ça devait être pollué, mais sans plus, quoi. Puis de toute façon, il n'y a pas d'information vraiment qui circule. Si tu poses pas des questions, c'est rare qu'on te dise. Moi, maintenant, j'ai changé. Maintenant, je prends la tête aux gens en leur disant « Vous savez que là-bas, c'est pollué ?» Alors après, du coup, ils me sortent tout la tirade de trucs contradictoires qu'on entend. Enfin, bref. Donc, j'arrive chez Michel et il commence à m'expliquer. Et puis, bah, Nanou aussi. Et en fait, déjà, quand je débroussaille, je m'habille comme un Robocop, quoi. Vraiment, je mets un scaphandre de CRS. Je soulève de la poussière, j'en crée même, là où il n'y en avait pas. Et j'ai fait des éclats de roche. Et donc, ce que je fais maintenant, ça dépend les activités, mais en gros, en partant, je prends une douche. Donc, j'ai ma serviette ici, et des fois, soit je lave les fringues ici, enfin, je les laisse à laver ici, c'est pas moi qui m'en occupe, c'est Nanou. Soit je les emmène chez moi, et je fais gaffe où je les mets dans un sac, où je les secoue avant de les mettre ou de les rentrer dans la maison. Et c'est vrai qu'au début, quand t'as un gamin, t'as un bébé, tu te dis, putain, ça va pas commencer comme ça la vie, quoi.
1: Et ouais. Faut qu'il pleure, faut qu'il en aille.
2: Allez. Allez.
1: C'est quoi l'animal?
2: C'est quoi?

0: Ouais, le top du top, ce serait que vraiment personne ne veuille acheter cette maison, que l'agent immobilier puisse vraiment faire un super dossier en expliquant que toutes les personnes qui étaient intéressées, elles se sont finalement désistées à cause des renseignements qu'ils ont pris sur l'état des lieux, et que ce dossier permette d'obtenir au niveau de la préfecture ou quelque chose, au moins une indemnisation pour Michel. Pour moi, il n'y a plus que ça comme espoir. Voilà. Ça, ça serait bien. Et comme ça, ça s'arrêtera là.
1: Ça, c'est une gourde.
0: C'est ma gourde, ouais. J'apporte de l'eau de chez moi. Malgré que celle-là, elle est censée être bonne.
2: Ah, moi, je vais pas jeter, hein. Je la bois, celle-là.
0: Ouais, moi, je la bois juste pour le café, quand elle boue. Je sais pas si ça change grand-chose, mais psychologiquement, pour moi, ça va. Mais à boire à l'eau, c'est... Je sais pas, moi, en 8 ans, si j'ai bu 10 verres d'eau de là, comme ça, c'est... Au début, j'étais vraiment dans la peur, justement. Et dès que je remuais un peu de poussière, j'étais là. Et puis, quand je devais gratter des trucs dehors, c'était je vais le faire quand même, mais bon. Et du coup, j'étais pas bien, et surtout pas boire l'eau du robinet. Donc, ça, c'était plus vers les premières années, avec beaucoup de conscience que. Quoi qu'on fasse ici, ça vient à l'idée que on va respirer peut-être un truc ou toucher un truc qui, pas là tout de suite, va nous foudroyer sur place, mais qui s'insinue petit à petit, avec le temps, justement, d'une manière très, je trouve pas le mot, le fait qu'on s'en rende pas compte, mais que c'est vraiment là, quoi, et que ça joue. Et puis après, voilà, il y a eu un moment où ça a été stop. Je peux

0: J'ai pas envie. Là, il y a du bois qui a été coupé. Michel m'a dit, il y a des nouveaux chemins, tu peux aller voir si tu veux. Mais j'ai dit, non, j'ai pas envie. Je sais que ça va pas me tuer d'aller marcher 5 minutes là-bas, mais pour moi, c'est vraiment une zone. C'est comme si c'était un truc post-apocalyptique et que là, on est dans notre périmètre sécure et après, c'est la zone. la zone noire.
1: Je le dis tel que je le pense, comment on peut être trompé à tous les niveaux. Vous verrez quand au début, quand on vous dit que le ruisseau d'ici n'est pas pollué, que l'eau est de classe A ou B, la classe A, c'est quand même l'eau minérale. Vous allez voir, qu'on vous maintient ça, hein, mordicus, on vous tient ça. On nous dit que c'est pas vrai, qu'on était malade. Bien sûr qu'on ne peut pas prouver qu'on a été malade pour ça. Quand ça vous arrive ça, on peut pas dire non, non, vous prouvez pas que c'est ça. Bande d'imbéciles. Croyez que eux, ils prouvent qu'ici on n'a rien, que de vivre dans un terrain comme ça, qu'il n'y a rien.
0: Ils le savent tous qu'il y a beaucoup de gens malades dans le coin. Je pense qu'il y a facilement une personne malade dans chaque famille. C'est quand même fou. Mais malgré ça, il n'y a rien qui se passe. Et puis de toute façon, on peut porter plainte. La justice dit qu'on ne peut pas prouver que. C'est fou. Moi, ça me fait bugger le cerveau.

0: Ah non, mais gardez vos chaussures, non. Bien sûr, oh là. Les chiens ne touchent pas leurs chaussures.
1: Claude Guéparin, je fais partie des 50 et quelques personnes qui ont été contaminées, peut-être par la mine ou peut-être par ce qui est de façon native dans les sols de la région. J'habite à environ

0: kilomètres de la mine, un tout petit peu plus bas en altitude, et disons sous les vents d'est. Donc normalement, un peu, peu sujette à la contamination, mais j'y ai beaucoup circulé parce que j'allais très souvent voir les dolmens. Et donc, évidemment, je marchais dans ce sol pourri. Et la dernière fois que j'y suis allée, c'était avec mes chiens. Et quand j'ai vu la couleur du ruisseau, j'ai fait demi-tour. J'ai dit non, on ne passera plus par là.
1: C'était quand ?
0: Oh, il y a bien 10-12 ans. Alors, là, évidemment, la pollution de la mine, elle était sournoise parce qu'on ne savait pas. Moi, j'ai eu des enfants qui faisaient de la luge sur le terril quand il y avait de la neige. L'ARS a fait faire des analyses de sol, de légumes, de fruits, et ils ont constaté effectivement des traces de cadmium dans mon terrain, particulièrement aussi dans les côtes de bête, qui est le légume que j'ai toute l'année et que je mange toute l'année. Et bon, est-ce que ça vient de la mine ou pas, ça, on ne sait pas. Les déchets miniers.
2: Salut
0: John. Salut Lucio. C'est bon là, c'est bon ça. C'est bon, on a compris.
1: Même contaminé.
3: C'est contaminé à cause de
1: cadmium, entre autres.
3: Salut John.

émanent directement de la terre. Vous pouvez également ingérer ces polluants en consommant des aliments, légumes, fruits, produits sur place. Les quantités sont faibles, mais l'exposition est régulière et prolongée. Votre organisme absorbe ces métaux. On dit alors qu'il y a imprégnation.

0: dis-leur à quel âge je suis rentré à la mine.
1: Et
0: à quel âge je suis rentré à la mine?
1: J'avais 16 ans. Tous les Méjans, moi je m'appelle Méjan, le logiciel Méjan, mais tous les Méjans, donc en dessus de ma génération, mon père, mes oncles, tout ça, tout le monde était à la mine. Il n'y avait que ça comme on travaillait à l'époque, que les mines. Aussi à la maison. Et là, on vivait bien à cette époque-ci, on vivait mieux que maintenant.
0: Le proverbe, c'était femme de mineur, femme de seigneur. Et les retraites étaient très. Mon grand-père, il avait une sacrée retraite. Quoi. Même mes grands-oncles, qui étaient maîtres mineurs, chefs de la mine de Saint-Félix, à l'époque, ils avaient peut-être 2500, 3000 euros.
1: Là, c'était.
0: C'était des grosses retraites.
1: À l'Est, on gagnait des bons salaires. À Saint-Félix, un peu moins. Là. À l'Est, c'était l'État, et là, c'était un privé. Là, hein. La vieille montagne. La maison mère est en Belgique, de la vieille montagne. Et nous, on est en Duse.
0: Combien vous étiez d'ouvriers, là?
1: Là, on était 200 à peu près.
0: Votre journée de travail,
1: ouais,
0: était de sortir du plomb et du zinc.
1: Eh oui.
0: Tous les gens qui étaient de la région ou des petits villages autour, tout le monde travaillait à la mine.
1: Ah oui, oui, tout le monde était. Il n'y avait que ça comme on travaillait à l'époque, que les mines. Aussi à la maison.
0: Qu'est-ce que ça a changé quand ça a fermé? Mais déjà, c'était la disparition des commerces. Les gens se sont un peu, comme lui, étaient partis dans l'Aveyron pour finir son temps. Et après, c'est des villages dortoirs, quoi. Ça a été la chute complète. Comme à Saint-Félix, il y avait un bistrot à Saint-Félix qui tournait plein pot à l'époque des mineurs, quoi. Le dimanche, ils se retrouvaient tous au bistrot. Ouais. Ça a été un peu la fin de. Mais bon, ça a fait vivre. Moi, je leur explique. Je suis allé aux dernières réunions. J'ai dit, vous m'énervez quand vous parlez, critiquez de cette mine. Ça a fait vivre beaucoup, beaucoup, beaucoup de familles. Tous les gens qui se sont plaints des mines de Saint-Félix de Paillard, c'est tous les derniers. Des étrangers qui sont arrivés dans le village pour acheter des maisons. Ils arrivaient ici à l'époque, avant l'euro, les petites fermes, les maisons secondaires n'étaient pas chères. Et dès qu'ils ont su ce truc de pollution, ils ont contesté. Et nous, on s'en foutait de la pollution, on est d'ici. Ma mère est née à Saint-Félix, mon père est né à Saint-André-de-la-Borgne. On ne parlait pas de pollution. Même ça serait aujourd'hui des anciennes familles. Pollution. Personne, on a vécu avec ça, quoi. Il y a combien, Nathalie, que ça a sorti ce truc-là, qu'ils avaient un peu mis sur Internet et tout ça? 10 ans.
1: Mais
0: moi, j'avais peur de dire, tiens, mes gens, il a des vaches à Saint-Félix de Paillard, je vends plus de viande, quoi. Qu'est-ce que les gens ils vont dire, tiens, c'est pollué, il y en a. Bon, ça a un peu coulé, heureusement qu'elles sont à Saint-Félix que l'hiver, les vaches. Après, je les ai dans toutes les communes. Mais j'ai eu un souci de dire, tu vas plus vendre de viande, quoi.

chemin de randonnée, la randonnée des Dolmens de Palières. Les Cévennes sont une destination magique pour les amoureux des grands espaces naturels. Les Cévennes restent marquées par la tradition minière depuis l'époque romaine jusqu'à aujourd'hui. Cet héritage parfois dangereux doit nous obliger à plus de vigilance à l'approche des vestiges du passé industriel et minier présents dans ce secteur. Halte, pique-nique et halte repos déconseillés au niveau des anciens dépôts miniers. Activités de plage et de baignade sont strictement déconseillées, notamment jouer avec le sable. Cueillette de végétaux déconseillée, en particulier thym, champignons. Arrêté préfectoral numéro 2018-06-0039 du 15 juin 2018.

0: Et c'est que ma maison ne vaut plus rien. Il y a quand même des gens qui sont venus me voir, là, des chasseurs. Ils sont venus me voir, vont l'homme acheter la maison, oui, mais on te l'achète, tout ça. Je dis non, elle est polluée, vous allez avoir des emmerdements. Non, non, mais c'est pas un problème, non, non, c'est pas grave, un tel, il y en avait. Mais ce qu'il y a, c'est que le gars qui voulait acheter, il avait une gamine comme ça. Je dis, excusez-moi, monsieur, mais je vous vends pas la maison. Moi, je suis pas un assassin. Ah oui, non, mais hors de question que je vende la maison à quelqu'un avec des gosses, hein. Non, non, ça, moi, je veux que les gens soient informés de ce qui nous est arrivé, des risques qu'il y a ici, et que s'ils achètent, la dépollution, ce sera leur frais.
1: Près d'un quart des participants, 135 sur 603, présentaient une surimprégnation en arsenic par rapport aux données en population générale. 12%, 42 sur 361, présentaient une surimprégnation en cadmium. Les niveaux d'imprégnation en plomb n'étaient pas différents de ceux observés au sein de la population française. Étude d'imprégnation au plomb, à l'arsenic et au cadmium autour d'anciens sites miniers dans le Gard. Santé publique France, 2018.
2: Donc, à partir de là, il était évident que même si effectivement les pathologies mettent du temps à se développer, c'est tout le problème, quoi. C'est que tu peux avoir des pathologies qui vont apparaître 10, 15, 20 ans plus tard. Mais bon, est-ce que savoir que c'est l'arsenic qui était à l'origine de ça, tu vois, si tu vas pas chercher des choses que tu recherches, bah, tu trouves rien, quoi, hein, évidemment. Et comme en plus, en médecine, on était complètement ignare sur ce plan-là, on n'a jamais eu un cours là-dessus, personne était, connaissait sur les pathologies créées par l'intoxication à l'arsenic. Bon, personne ne connaît rien, il faut très peu, quoi. Alors, donc, on peut s'attendre, bien sûr, et on pouvait s'attendre à ce qu'il y ait un certain nombre, sans doute, de pathologies très diverses, hein, qui peuvent aller des problèmes de peau, de petits cancers de la peau, jusqu'à des cancers de la vessie, des poumons, du foie ou d'autres choses, qui peuvent se développer parfois 10, 15, 20 ans plus tard, ou 30 ans plus tard, même.

0: Sol pollué par l'arsenic.
1: Sol pollué par l'arsenic.
0: Information à destination des habitants.
1: Haute autorité de santé, juillet 2020. Vous habitez dans un site.
0: La concentration d'arsenic dans le sol
1: pourrait présenter des risques pour votre santé en cas d'exposition prolongée.
0: Il coordonne une politique.
1: L'agence régionale de santé, il coordonne une politique
0: de limitation de votre exposition à l'arsenic.
1: Dans quel cas votre médecin propose de dépister une surexposition
0: et quelle est la prise en charge d'une intoxication par l'arsenic?
2: Voilà, tout ça, si tu veux, ça a fait avancer le suivi parce que on a commencé à faire quelques analyses, on a vu qu'il y avait des problèmes, au moins au niveau sanitaire, au niveau de la santé des populations qui étaient assez proches des zones les plus contaminées. Donc l'ARS s'est mobilisée, on a bougé un peu les choses, l'ARS est venue, a fait des dépistages. On s'est rendu compte qu'il y avait ce qu'ils appellent une imprégnation de la population locale. Et donc ensuite, la Direction Générale de la Santé, tout ça s'est fait sur des années, quoi. La Direction Générale de la Santé a demandé à la Haute Autorité de Santé de faire une sorte de... C'est pas une commission d'enquête, mais de faire un groupe de travail d'experts concernant uniquement l'arsenic. En tout cas, c'était en 2018, ils ont lancé ça, et moi, comme j'étais médecin, même si j'étais retraité, j'ai demandé à participer, ils ont dit OK, tout ça, donc moi j'ai participé à ce groupe de travail.
3: 27 juillet 2020, cour d'appel d'Aix-en-Provence. Objet, classement sans suite.
2: Évidemment, quand on a déposé nos 50 plaintes au tribunal de grande instance de Marseille, et qu'on a mis en danger de la vie d'autrui, etc., etc. Ça a mis 4 ans quand même pour qu'on ait une réponse, mais ça a été classé sans suite.
3: Il apparaît au terme des investigations menées qu'il n'a pu être établi un lien de causalité entre les anciennes activités extractives des sites de Saint-Félix-de-Palière et de Joseph et la pollution du sol et l'état de santé des populations.
2: Et puis il n'y a pas de consensus scientifique, c'était avant d'ailleurs le truc de la HAS, sur le sujet, etc. Donc circuler, il n'y a rien à voir, classement sans suite, ils veulent pas se mouiller, quoi.
4: Je cherche une sortie.
5: Oui, j'ai dû marcher dans l'eau quelque part.
4: Bon, ça va, Nanou?
6: Ça va.
4: T'as fini la terrasse, non?
6: Disons que je fais un petit coup vitré, le plus gros.
4: Ouais. Bon, ça c'est juste le plus gros, hein.
6: Bah oui, de toute façon. Ben, j'ai encore des trucs à faire, donc je vais pas pouvoir. Je peux pas la faire impeccable.
4: Non. Je vais leur demander déjà, déchaussez-vous. Vous n'avez pas amené de chaussons.
7: Faites voir vos ongles. Et ils vont te faire un prix de folie, tu pourras pas dire non.
4: Jusqu'à fin décembre, oui. Et après, moi, je compte la vendre tout de suite, le plus cher possible. Et après qu'on la démolisse.
8: Excusez-moi, j'ai pas entendu.
4: Oui, non. Ce que je compte faire, c'est vendre la maison rapidement pour que je puisse aller habiter ailleurs. Voilà. C'est tout ce que je compte faire.
8: D'accord. Bah, écoutez, ça, moi, je prends note. Bah, oui. Pour l'instant, puisque vous êtes en exclusivité, je ne peux pas trop vous aider. Mais ce que je me note, c'est qu'à la fin de cette exclusivité, je vais vous trouver une agence qui, en fait, vend en ce moment des biens similaires aux vôtres en termes de surface. Alors, je comprends bien qui a des problèmes de pollution, je comprends bien que c'est un peu compliqué, mais moi je vais quand même vous trouver une agence qui, en fait, qui a des portefeuilles à cœur. Autant ce sont des personnes qui veulent investir sur le secteur, donc ils n'auront pas de problème à gérer la pollution. Voilà, on fera comme ça. On trouvera quelqu'un qui réussira à vous vendre ce bien, vous repartirez avec un nouveau mandat, avec une nouvelle personne, une nouvelle stratégie. On fera en sorte que le bien soit vendu vraiment le plus cher et surtout le plus rapidement possible, comme ça vous pourrez enfin déménager.
4: Merci.
8: Écoutez, merci beaucoup, monsieur, en tout cas pour ce retour, et je vous souhaite de très bonnes fêtes et une très bonne soirée.
4: Merci, au revoir.

0: C'est le numéro de l'appartement. C'est le 323.
1: Ok.
0: Vous avez l'ascenseur à droite, vous pouvez monter directement au troisième étage.
2: On va laisser d'abord où là? Enfin, on va aller là.
3: Janvier 2026.

0: Tais-toi.
1: Bonjour.
0: Bonjour.
1: Et toi, tu m'avais pas entendu.
0: Rentrer. Voilà.
1: Alors, c'est ton appartement?
0: C'est mon appartement. J'étais en train d'arroser mes orchidées que j'ai ramenées de la maison, mais voilà, bon, mais elles se plaisent pas trop bien ici.
1: Et toi, tu fais comment?
0: Mais le logement, ça va, mais par moment, tu rentres et puis tu te dis, mais qu'est-ce que je fous là? Mais moi, c'est des souvenirs que j'ai. C'est le souvenir de la vie de cette maison et autour de cette maison. Maintenant, elle est en vente, j'espère que c'est vendu. Je l'ai donné aux filles, elles se débrouillent, parce que moi, je n'y arrive plus hein, maintenant. Je vais avoir 90 ans. Je n'y pensais pas. Je ne veux plus y aller. Bon, enfin, c'est la vie. Attends, ça doit être sœur Kat. C'est ma sœur. Ma sœur, ma fille.
2: Ça doit être elle.
0: Salut ma chérie.
3: Oh, bonjour. Bonjour. Bonjour. Ça c'est pour toi. J'ai amené le truc de Jean-Louis. J'ai amené un jeu de société. Je me dis ça peut être sympa s'il y a des gens. Un Scrabble.
0: Ouais.
3: Je me disais.
0: Bon. Ouais. Allez viens, assieds-toi ouais, ma carte.
3: Comment il s'appelle le chat?
0: Aïcha.
3: Aïcha.
0: Avec Ben, tu vois, déjà j'ai créé un peu de. Parce que quand tu rentres dans le truc vide et que j'avais même pas mon chat, c'était triste. Alors j'ai repris toutes mes photos de mes animaux que j'ai affichées là. Ça, c'est mon Jaurès avec le chat Cri-Cri. Mon Jojo, le regard de Jaurès, il est chouette.
3: En gros plan. Hein,
0: en gros plan, puis ce regard. Là, c'est Raffarin. Mon sanglier Raffarin. Je dis mon sanglier, c'est lui qui m'a adopté. J'étais son copain. Et il jouait avec le chien, c'était rigolo. Voilà.
4: Évidemment, vivant ici, et comme tu vois là-bas, bon, mais c'est une autre vie, c'est tout ici, là-bas. Heureusement, j'ai mon chat, mais ça m'est arrivé souvent tout seul, en rentrant ici, en regardant les HLM en face et tout ça. Mais qu'est-ce que je fous là? Qu'est-ce que j'attends? Parce que quand je vivais à faire des machins dans mes papiers, dans les coups de téléphone, et que d'écrire à la sous-préfète, à la ministre de machin, de tout, je vivais.
3: Tu n'as pas envie de dire que le Noël dernier, tu vivais, papa. Tu étais complètement effondré dans ton fauteuil, tu ne pouvais même plus allumer le feu de cheminée, ça caillait. Et la seule chose qu'il arrivait encore à faire, c'est de se faire à manger. Enfin, je veux dire, il n'y a pas de regret à avoir. Après, tu aurais pu continuer, tu continuais, c'est pas le souci.
0: Ah ben oui.
3: Mais je pense qu'il n'y a pas de culpabilité à s'arrêter non plus. Hein.
0: Non.
3: Et bon.
0: Non, mais c'était intéressant.
3: C'est ben bien. Oui, c'est vrai.
0: Moi, je suis HS.
3: Bah, t'en as bien assez.
0: François, il commence à avoir de la bouteille. Il fait bien encore des trucs. L'association, elle est reprise par des jeunes de Durfort qui se sont mis.
3: Ouais.
0: C'est ça qu'il faut essayer de faire ressortir, ouais. Que quand on se bat, on peut gagner même contre les multinationales.
3: Ouais.
0: Mais il faut avoir la population autour de soi, il faut nous être bien unis en disant qu'on ne se bagarre pas rien que pour chez soi. Moi, ça m'est reproché aussi de m'être bagarré pour les autres et pas pour moi. Voilà. Ouais, mais tu vois, tu t'es battu pour les autres et maintenant, la maison était invendable. Enfin, maintenant, c'est les filles qui sont débrouillées.
3: Oui, mais c'est vrai qu'il y a eu pas mal de...

0: un combat. Puis honnêtement, je me bagarre, je l'ai tout fait toute ma vie.
1: Je l'ai fait.
0: Syndicaliste, toujours, toujours. Oui.
2: Ça va, on va boire un coup. Tu mettras ça en conclusion. Hein?

0: Le 18 avril 2024, après de longues années de combats judiciaires, le Conseil d'État a imposé à l'ancien exploitant Umicore de prendre en charge la gestion des déchets miniers. Cette décision pourrait faire jurisprudence pour tous les anciens sites miniers français, mais pose la question de la concrétisation d'une telle entreprise. Peut-on dépolluer une zone, ses environs, ses ruisseaux et affluents balayés par les vents depuis plus de 50 ans ? Avec Michel, Nanou, Jérôme, Jaurès, Catherine, Claude et Orson, Claude et Georges. Merci à Brigitte, Lucio, Bastien, Louis. Merci à François, André, Hélène et tous les membres d'Adam VM. Merci à Manu, Pierre, Aurore et tous les membres de Systext. Merci à Tessa, Benjamin et Shanna. Musique originale, Antoine Wolfermann. Prise de son, Thibaut Nassimben. Mixage, Bruno Mourlan. Merci à Inès Duperron et Aurélie Charon. La maison de Michel et le silence de la vieille montagne est dédiée à Michel et au combat de toutes celles et ceux qui ont décidé de rompre le silence. Une expérience de Angélique Thibault et Sarah Lefebvre.
1: Bonjour Sarah, c'est Michel, tu m'as appelé. Comment tu vas ? Je te rappelle que t'es encore de sortie. Non, je blague bien sûr. Je te fais une grosse bise. Et puis, si tu rappelles pas avant, je te souhaite quand même un bon Noël. Et n'oublie pas de mettre tes souliers au pied du sapin. Parce que si tu as été sage, il passera te donner quelque chose. Je te fais une grosse bise, ma belle. Allez, ciao.
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10: On peut dire au début, genre la championne olympique.
11: France Culture.
10: Comme ça qu'on dit, quoi. Quand on l'est une fois, on l'est pour la vie, non ?
12: Ouais.
10: Président de la République.
11: C'est ce qu'on dit. Le book club.
12: On dit, ouais.
10: Okay. C'est votre livre ?
12: Oui, j'avais acheté des fraises, elles sont tombées dans mon sac. Donc, elles sont écrasées.
10: Ça me rassure, d'une certaine manière.
12: Pourquoi ?
10: Je ne suis pas la seule à éclater mes livres avec toutes sortes de choses dans mon sac.
12: Moi, j'aime bien ça. Ça me...
11: Dans la bibliothèque de Gabriela Papadakis.
12: Je me rappellerai toujours du jour où...
10: Vous avez acheté des fraises.
12: Où j'ai acheté des fraises.
11: Marie Richeux.
10: Trop bien. Il y a des enfants qui lisent tout ce qui leur passe sous la main, parfois même avant de savoir lire exactement. Débutant le déchiffrage, ils et elles dévorent les panneaux publicitaires, les annuaires, les bandes dessinées. Et quand ils apprennent à lire pour de bon, certains d'entre eux demeurent insatiables. Dans le récit que vous consacrez à votre parcours de championne olympique, entre autres, de patinage, vous racontez, Gabriella Papadakis, que vous étiez de ces enfants-là qui, après avoir écumé toutes les propositions des bibliothécaires, s'en remettaient à la lecture du Guinness des records, pourvu qu'il y ait du texte. Beaucoup plus tard, tandis que vous cherchez des voies de sortie de l'emprise vécue à différentes échelles, mais aussi de quoi dépasser ou faire avec le trauma, c'est la lecture des Métamorphoses d'Ovide et la découverte de la figure d'Écho qui vous redonne peu à peu la possibilité de dire, puis d'écrire « je ». Viennent ensuite les lectures de Simone de Beauvoir, Roxane Gay, Bell Hooks, Judith Butler, Maya Angelou ou Audre Lorde. Cette dernière, poétesse afro-américaine, apparaît en exergue de votre livre avec sa phrase fameuse, extraite de Sister Outsiders, « Mon silence ne m'a pas protégée, votre silence ne vous protégera pas ». Merci Gabriella Papadakis d'avoir accepté l'invitation à déballer votre bibliothèque pour le Book Club de France Culture et bienvenue dans votre bibliothèque.
12: Merci beaucoup, merci de m'inviter.
10: Ça fait plaisir, on est ravis de vous recevoir dans ce studio. Vous remerciez à la fin de votre livre votre maman qui vous a à la fois appris à patiner et appris à lire. Est-ce que ça veut dire que ce sont deux choses qui pourraient... Alors c'est fou d'entendre ça vu votre parcours sportif et artistique, mais s'établir à la même valeur pour vous, lire et patiner?
12: C'est vraiment une bonne question. Je dirais que je vois ça comme des choses très très différentes. Il y a quelque chose dans l'écriture et dans la lecture qui leur relève un peu plus de peut-être la quête de soi et peut-être la déconstruction, des choses comme ça, alors que le patinage c'était de la pure performance, la construction, donc c'est peut-être, en fait c'est peut-être plutôt complètement opposé finalement.
10: Et à vous entendre, peut-être l'un aurait permis de déconstruire l'autre, ce serait dans ce sens-là que ça se serait passé?
12: Je crois que ça a toujours, la lecture a toujours informé le patinage, et même l'écriture, parce que ça m'est déjà arrivé d'écrire des poèmes par rapport à mes performances de patinage, mes programmes un peu pour m'aider à rentrer dans les personnages, dans l'histoire. Et puis, parfois, les lectures informaient mon inspiration, ce que j'avais envie de créer. Parfois, moi j'aimais le théâtre aussi, et parfois ça informait aussi ce que j'allais chercher dans la performance plus théâtrale des performances. Et en même temps, c'est aussi la lecture qui m'a permis en effet de déconstruire beaucoup de choses que j'avais appris dans le patinage qui ne me servaient pas forcément. Donc ça a été vraiment, autant nourrissant que finalement... que finalement ça m'a aussi fait prendre du recul et de la hauteur.
10: Peut-être on peut commencer par cet endroit positif où ça se rencontre. Dans votre livre, vous racontez des moments où vous vous êtes lancé pour un programme et vous avez envie de raconter une histoire et d'un seul coup, vous dites c'est l'état le plus doux, le plus agréable au monde. Ah, des années difficiles, des très grandes difficultés, tout en apprentissage technique, mais là ce qui se passe c'est raconter une histoire, comme si vous aviez ce plaisir-là sur la glace.
12: Oui, absolument. En fait, moi, pendant très longtemps, j'ai fait du patinage parce que j'aimais ça, parce que mes amis le faisaient, j'étais contente d'aller voir la patinoire, parce que, il y avait plein de raisons. Mm-hmm. Et je crois aussi qu'il y avait un moment où je voulais vraiment faire du théâtre, mais j'avais pas le temps, parce que trop de patins. Et un jour, je me rappelle, quand je suis arrivée à Montréal, en fait, quand j'ai commencé à m'entraîner à Montréal, les entraîneurs avaient eu un peu l'idée de nous faire travailler avec une prof de théâtre sur nos performances. Et c'est là où j'ai découvert, je me disais, en fait on peut raconter des histoires avec ce sport-là. C'est pas juste du sport, c'est pas juste la performance athlétique. En fait, on peut vraiment raconter des histoires, on peut communiquer avec le public, avec une audience, on peut raconter des choses de soi, des questionnements existentiels qu'on a à travers le mouvement, à travers la danse. Et il y a quelque chose aussi de tellement... On n'y pense pas vraiment, on n'associe pas nécessairement le patinage avec raconter des histoires finalement tant que ça, ou alors c'est presque plutôt accessoire pour beaucoup de gens. Et moi c'était vraiment la raison, et finalement je me suis dit en fait c'est devenu la raison pour laquelle je m'entraînais, la raison pour laquelle j'allais à la gym, la raison pour laquelle j'entraînais mon cardio, en fait tout ça, et mon corps était devenu simplement l'instrument à travers lequel j'allais raconter des histoires, et qui était vraiment ma passion finalement.
10: Et vous dites que ça a commencé par une passion, votre rapport à la lecture. Vous êtes avide de lire tout ce qu'il y a autour de vous avant même de savoir lire exactement. Vous mettez en scène, Gabriela Papadakis, comme une enfant qui passe son temps à déchiffrer le monde, essayer de le comprendre, essayer de le lire, lire tout ce que lui donne une bibliothécaire ou votre mère dans un premier temps. Mais quand vous commencez le sport à haut niveau, il y a quoi comme place pour vous personnellement pour la lecture à ce moment-là ?
12: Oui, en fait, c'est drôle parce que moi, c'est vrai que j'étais un enfant, j'étais obsédée par la lecture, je ne sais pas pourquoi. Je voulais apprendre, j'ai appris à lire très vite. Il y avait quelque chose qui me fascinait avec le fait que les mots avaient des signes sur un papier, sur une feuille, avaient un certain sens et nous faisaient découvrir des choses sans les entendre. Je ne sais pas, il y avait quelque chose de fascinant pour moi.
10: Et ça faisait même partie de la légende. On vous présentait comme celle qui sait déjà lire. Elle sait déjà lire. Donc, c'était presque avant même de... Elle est performante, elle patine merveilleusement bien. Vous étiez celle qui sait déjà lire.
12: Oui, oui, oui. Et puis, je crois qu'il y a aussi quelque chose où en fait, j'avais déjà un rythme de vie très intense quand j'étais enfant, parce que je patinais beaucoup, c'était très sérieux. J'étais un enfant très sérieux aussi, que ce soit à l'école, à la patinoire. Oui, tout était très sérieux. Et je crois que les moments de douceur, en fait, que je vivais, c'était... Tous les soirs, quand ma mère s'asseyait entre ma sœur et moi, elle ouvrait un livre et elle nous le lisait. Et avec ma sœur, on l'écoutait les raconter. Et c'était vraiment des moments de douceur, des moments de répit, de pause, en fait, dans un rythme de vie qui était déjà si intense. Et puis, je crois aussi que, en fait, ce que je raconte dans mon livre, de cette envie d'être tout le temps à la bibliothèque et de lire tous les livres, je crois aussi que ça venait... J'étais un enfant très timide. Même si j'avais envie, j'avais beaucoup de difficultés à former des liens, à former des amitiés. J'avais peur des interactions avec les autres. Et en fait, je me cachais beaucoup dans la bibliothèque parce qu'il n'y avait pas grand monde. Et finalement, je lisais et j'avais un peu l'impression d'être extérieur au monde, aux autres êtres humains et d'essayer de finalement les comprendre à travers les livres.
10: Ça marchait ?
12: Oui. Jusqu'à un certain point, ça m'a fait comprendre beaucoup de choses. Quand on lit, on lit des histoires, on traverse d'autres expériences que la sienne, on comprend des choses sur les relations, sur les humains, etc. Et je crois qu'à cette époque-là, ça m'a fait comprendre beaucoup de choses. Alors évidemment, pas tout, mais c'est ça. Et quand j'ai commencé ça, vers 14-15 ans, j'ai changé et j'étais moins timide et je me suis fait des amis. Mais je ne sais pas, il y avait comme tout ce passé déjà d'avoir... autant lu, qui faisait qu'il y avait beaucoup d'expériences que les autres vivaient autour de moi, que j'avais déjà lues quelque part, et j'étais capable de les comprendre beaucoup mieux.
10: Avec un peu d'avance, presque, en fait.
12: Presque, littéraire. Ouais.
10: Donc, on a parlé des endroits doux, où ça se rencontre, le plaisir de raconter des histoires, l'expérience de la tendresse aussi, qui est liée entre votre mère, votre sœur, et ces moments de répit, où d'un seul coup, le livre, c'est aussi ce moment pour souffler. Et puis, vient le temps où la lecture, ça vous sert à autre chose, ça vous sert à déconstruire des choses qui vous emprisonnent, qu'on peut énumérer à l'infini, à commencer par les normes de genre, aussi la capacité, finalement c'est le même mécanisme, de lire des situations d'emprise, des situations de violence, par le détour, pas que j'imagine, mais par le détour de la lecture, vous diriez ça ?
12: Absolument, complètement. Moi j'ai toujours gardé ce truc-là, où dès qu'il y a un truc que je ne comprends pas, le premier truc que j'essaie de faire, c'est de lire à propos de ce sujet-là, donc que ce soit des essais ou des romans, n'importe quoi, mais ça, il faut que je lise. Et il n'y a que à travers ça que je comprends mieux mon expérience et que je suis capable de la dépasser ou en tout cas de déconstruire quelque chose ou de traverser ce moment-là. Et oui, en effet, j'ai commencé à lire beaucoup de récits féministes. En fait, quand j'ai commencé à sentir un décalage que je n'arrivais pas nécessairement à expliquer entre moi et mon sport, le patinage, le monde dans lequel j'étais, je voyais bien...
10: Qui intervient à quel moment exactement ?
12: Je crois que je devais avoir peut-être 24, 20, 25 ans.
10: Où là, il y a trop de dissonance.
12: Ça commence. Je commence peut-être à avoir des... Peut-être pas une dissonance très intense encore au début, mais peut-être un sentiment de... Curiosité, je pense. Au début, c'était de la curiosité qui était due, je pense, à plusieurs choses. J'avais de plus en plus d'amis qui faisaient partie, qui faisaient pas partie du monde du patinage du tout. Et je commençais à vivre avec eux, en relation avec eux, et voir que leurs expériences étaient très différentes, qu'il y avait beaucoup de choses de mon monde qu'ils ne comprenaient pas, qu'ils trouvaient un peu étranges. Et je commençais à me dire, tiens, c'est bizarre que ces gens-là à qui je ressemble, j'ai l'impression de ressembler, j'ai l'impression que, qu'on est sur la même longueur d'onde, et eux ne comprennent pas mon monde. Et je me sentais un peu divisée, et je me suis dit, tiens, c'est un peu étrange, et je commençais à... Ces gens-là m'ont inspiré des lectures féministes, et à travers ces lectures-là, je me suis dit, tiens, c'est drôle, ça me fait prendre de la hauteur sur mon monde à moi, je commence à voir des choses que je ne voyais pas avant. Je me rappelle notamment avoir lu Judith Butler, et puis ça m'avait fait prendre conscience justement de toutes les questions de genre, de performativité de genre. Et s'il y a vraiment un sport
10: où on vous demande de performer le genre.
12: On vous demande de performer le genre, c'est bien le patinage. Et je commençais à voir ça. Au début, vraiment sans essayer de changer de quoi que ce soit, ou sans me demander qu'est-ce qui pourrait changer ou qu'est-ce qu'il faudrait changer, simplement de
11: voir,
12: d'observer, de voir. Ouais. Et je pense que je suis restée dans cette observation quand même pendant un petit moment, jusqu'à commencer à ressentir une certaine dissonance et un certain mal-être que j'arrivais pas tout à fait à expliquer au début. Je pense parce qu'au début ça restait peut-être ma compréhension et mon observation, c'était très intellectuel. Donc ça restait très dans les
10: livres, quoi, la tête.
12: Les livres, la tête, les concepts, les idées. Mais en fait, je vivais beaucoup de choses avec mon corps, finalement, parce que c'est le corps qui vit ces dissonances-là. Et ça, ça a été plus laborieux de commencer à me rendre dans mon corps et de voir mes expériences telles qu'elles étaient, sans les... nourries, évidemment, par des réflexions, et nourries par des lectures, nourries par ces éléments plus intellectuels, mais on va dire compris, vu à travers mon corps.
10: Et rien n'allait sans l'autre, c'est-à-dire que vous n'auriez pas pu, ce sont des choses que vous racontez, des expériences physiques, de sensations, qu'elles soient traumatiques ou qu'elles soient joyeuses ou qu'elles soient de l'ordre de l'expression ou au contraire de la fermeture. Vous pensez que, pour reprendre un mot du début de notre entretien, tout ça c'était informé par les lectures ? Il y avait quelque chose qui s'était semé, qui vous rendait capable de réfléchir à ce que vous viviez, à vos relations, à ce sport.
12: Tout à fait, ça a été un chemin long, je dirais, de connecter l'intellect à mon corps. Je pense que j'ai toujours été, ça a toujours été deux choses très séparées. Je pense que quand on est athlète, il y a quelque chose un peu par défaut où on ne peut pas être trop connecté à notre corps. Parce que
10: on penserait exactement à l'inverse.
12: En fait, on l'est d'une certaine façon parce qu'on a contrôle sur notre corps, mais... À cause de ce contrôle intense-là, comme on doit s'entraîner quand on est malade, on doit s'entraîner quand on est fatigué, on doit s'entraîner, on ne doit jamais rien laisser de notre corps entraver nos performances. Et donc évidemment, tout l'aspect émotionnel qui passe par notre corps, on est aussi un peu coupé parce que on n'a pas le temps, on a une compétition dans 3 semaines, on n'a pas le temps de se poser, de trop ressentir ce qu'on ressent. Et donc évidemment, ça peut bloquer un peu certains cheminements peut-être parfois et certaines réalisations parce que c'est finalement le corps qui nous envoie des indices sur cette situation.
10: Elle n'est pas ok, ça
12: elle
10: n'est pas
12: ok, ça va pas. Ce que je suis en train de faire, ça me ressemble pas. Ce chemin que je suis en train de prendre, il n'est pas aligné avec moi. Le corps, c'est le corps qui informe beaucoup de nos valeurs, de qui on est, finalement, qui nous donne des indices sur tout ça. Et quand on ne l'écoute pas, quand on est entraîné à ne pas l'écouter, parce que on s'est construit sur un rapport à notre corps qui est un rapport de force, de contrôle, on ne peut pas se laisser vraiment complètement fleurir et avoir cette ouverture-là. Après, je ne pense pas que ce soit que le sport, je pense qu'on est dans des sociétés.
10: Non, parce qu'en vous écoutant, c'est ça, en vous écoutant, je me disais, mais c'est donc pour ça, finalement, que c'est un lieu par excellence où peuvent s'exercer des dominations, d'emprises. Bon, et en vrai, parce que, on va dire, les jeunes gens ou les athlètes seraient entraînés à ne pas écouter leur corps. En réalité, comme vous dites, la société entière est peut-être une société qui fait en sorte que les êtres soient relativement divisés et donc assez peu à l'écoute de leur corps.
12: Oui. Je ne pense pas que ce soit seulement le sport qui fasse ça, mais en tout cas, c'est peut-être...
10: C'est un endroit où c'est fort, quoi. Dans votre livre, Gabriella Papadakis, vous racontez, c'est très à la fin, la découverte, vous ne savez plus exactement par quel chemin vous y êtes venue, mais du mythe d'écho, de la figure d'écho dans les métamorphoses d'Ovide, et comment d'un seul coup ça permet là aussi un réveil ou une façon de lire votre situation qui vous décale. Qu'est-ce que ça vous apprend, cette figure-là? C'est la voix, en tout cas c'est ça que vous retenez dans un premier temps.
12: C'est une histoire qui est très tragique finalement parce que écho de ne pas avoir de voix, de ne pas pouvoir parler au jeu, elle a fini par finalement s'évaporer, donc même son corps a fini par partir en fait. Et je crois que ça m'a fait me rendre compte, avant tout, je me suis reconnue un peu là-dedans, je me suis dit, attends, mais en fait, moi, j'ai, dans la situation dans laquelle je suis, dans ce moment de ma vie, etc., j'ai pas de jeu, en fait, je ne peux pas parler au jeu.
10: Peut-être que vous pouvez éclairer pour les personnes qui ne connaissent pas très bien votre parcours, qu'est-ce qui fait qu'à un moment donné, vous avez l'impression que vous êtes complètement un objet sans parole dans une constellation qui, par contre, parle pour vous et autour de vous.
12: Ouais. Ben, je pense que c'est beaucoup de choses. À ce moment-là, en fait, je réalisais que il y avait une dynamique dans laquelle j'avais grandi, j'avais toujours connu, en fait,
10: s'entraîner, performer.
12: Ouais, s'entraîner, performer. Il y avait aussi un rapport de force, de domination que je vivais dans ma relation avec mon ancien partenaire de patinage, qui avait été informé, en fait, construite comme ça depuis très jeune, de par la, on va dire, la construction patriarcale du sport, qui était plus grande que nous, mais qui évidemment avait complètement formé notre rapport l'un à l'autre, où vraiment ça avait, je commençais à réaliser que mon corps était finalement un peu à la merci de non seulement de mon sport, mais aussi de mon partenaire, parce qu'en plus, dans cette dynamique qu'on nous avait appris, c'était l'homme doit guider, la femme doit suivre. Et donc, il y avait, même sans le vouloir, un rapport où finalement, le corps de la femme, donc mon corps à moi, appartenait au corps masculin. Et donc, je n'étais jamais vraiment complètement libre de mes mouvements. Je manquais énormément d'agentivité, autant dans purement sur la glace à l'entraînement dans mes mouvements, mais aussi dans mon choix de costume, comment je m'habille, les idées, comment je... Et je m'étais, en fait, complètement effacée.
10: Ce dont tout le monde, paradoxalement, et c'est ça qui est assez terrible comme piège que vous racontez, c'est que tout le monde trouve ça merveilleux, parce qu'en fait, sur la glace, ça donne ce que tout le monde appelle l'harmonie, vous ne faites qu'un, il y a quelque chose de... Voilà, vous avez l'impression que votre corps littéralement obéit, et puis ce qu'on voit, ce que les autres voient, c'est quelque chose de très beau, de très esthétique, donc il faut le déconstruire aussi, la vision
12: des
10: autres.
12: Oui, parce que moi, toute ma vie, on m'avait complimenté, en fait, là-dessus. On m'avait complimenté sur « c'est merveilleux, t'es tellement à l'écoute, t'es tellement bonne à suivre, t'es tellement... vous avez toujours les mêmes idées, tu dis toujours oui à tout, c'est génial, c'est tellement facile de travailler avec toi. » Et en fait, ça avait encouragé une certaine forme d'abnégation de moi, dont j'étais fière, en fait. Donc, me rendre compte que finalement, cette chose-là, dont j'étais fière et qui était si valorisée, finalement, en fait, m'empêcher complètement d'être moi-même, d'être bien, d'être connectée. Et c'était très difficile de me rendre compte de ça. Et oui, c'est un peu en lisant le mythe d'Écho que j'ai eu un déclic, parce que je me suis dit, mais attends, mais c'est moi ça. C'est moi, je me suis tellement effacée dans cet idéal parfait d'abnégation, de pure harmonie, etc., que je n'existe plus, en fait. Et d'ailleurs, c'est drôle parce que la façon dont me voyaient les gens à l'époque, c'était j'étais quelqu'un d'assez effacé, d'assez... qui était facile, qui n'avait pas beaucoup d'idées, peut-être, etc. Ce qui, maintenant, je me rends compte, c'est pas du tout moi, mais même moi, je me voyais comme ça à l'époque aussi. Et c'est ce moment-là où je me suis dit, en fait, je ne trouverai jamais qui je suis si je reste là, finalement. Et ça a été le début de mon départ et le début d'une espèce d'une nouvelle vie, finalement.
10: D'une métamorphose. Oui. On va aller vers les textes que vous avez choisis pour nous, Gabriela Papadakis, juste après ça.
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1: Et nous voilà dans le deuxième temps de votre bibliothèque, Gabriella Papadakis. Après avoir évoqué le parcours et votre rapport à la lecture, on vous a demandé, comme à chacun de nos invités, 5 textes. Déjà, est-ce que ce fut facile? Est-ce que ce fut immédiat? Je crois que vous avez fait partie des invités qui ont répondu plutôt assez rapidement.
2: Ah bon?
1: Peut-être c'est l'habitude, vous avez très difficile. Mais parce que dans le bureau, on se disait, mais ça se trouve, c'est le rapport à la discipline sportive qui fait qu'elle répond à l'heure, qu'elle nous rend à l'heure les extraits. Bon, vous avez trouvé ça difficile.
2: Oui, moi j'ai trouvé ça un peu difficile.
1: Comment vous avez fait?
2: Alors, comment j'ai fait? C'est une bonne question. Déjà, j'ai regardé dans ma bibliothèque.
1: Mmh, bonne méthode.
2: Et je me suis dit, tiens, qu'est-ce qui m'appelle, finalement? Et je suis allée faire quelque chose de peut-être intuitif, sans trop y réfléchir. Alors, évidemment, il y avait des textes qui étaient évidents. Mmh. Par exemple, le texte de Lydia Yuknavitch. Ça, je savais de toute façon...
1: Que ça y serait.
2: C'est venu très rapidement. Et puis, les autres, ça a été un peu plus lent. En fait, je crois que je voulais vraiment choisir des textes qui m'ont formée. Parce qu'évidemment, j'ai lu beaucoup de choses que j'ai adorées, qui ont changé certaines perspectives pour moi, mais des livres qui m'ont vraiment, vraiment changé, pour des raisons différentes. Évidemment qu'il y en a plus que ces 5-là. mais je voulais aussi choisir des choses qui m'ont changé de manière différente.
1: Alors, on va commencer avec Hermann Hesse, Siddhartha, un texte de 1922. Quand est-ce que vous le découvrez?
2: Alors ça, je devais avoir 25 ans. En fait, c'est drôle parce que c'était à peu près la même période où je commençais à...
1: La période dont on a parlé précédemment,
2: oui,
1: la fameuse, ça a bougé un peu.
2: Ouais. Et où je lisais beaucoup de textes féministes. D'ailleurs, en fait, c'est drôle parce que on en a parlé au début. Je me suis dit, tiens, c'est drôle.
1: Ils ne figurent pas dans la bibliothèque.
2: Ils ne figurent pas dans la bibliothèque. Et pourtant, ils y sont. Mais ce n'est pas ces textes-là qui m'ont appelée. Je ne sais pas pourquoi. Et en fait, je crois que j'ai choisi ce texte-là parce que, en fait, je le réalise maintenant en le disant.
1: C'est à ça que ça sert de faire la lecture.
2: Parce que c'est un texte, je crois que c'était la première fois que je lisais quelque chose qui était un peu spirituel, qui était un peu sur la quête de soi, sur l'inconnu, des choses un peu plus profondes qu'on voit pas nécessairement, une quête un peu spirituelle que j'avais pas du tout avant et que je commençais à avoir. Et c'est un texte qui parle de vraiment la quête de soi, la quête de paix intérieure. Et je crois que c'est quelque chose auquel je commençais à aspirer dans ma vie, en fait. Je me dis, tiens, je crois que j'ai besoin de quête, de paix, de quête. Je crois qu'il y a quelque chose de plus vrai qui existe quelque part, qui ne se manifeste pas encore. J'ai une espèce de soif, en fait.
1: Et ce texte-là avait répondu, en tout cas, à ce moment-là.
2: Oui, absolument. Et en fait, je me rends compte maintenant en y pensant que, finalement, les textes féministes que j'ai lus pendant ou après ou avant, en tout cas à cette même période, en fait, je me rends compte que c'est presque si cette quête spirituelle, elle avait d'abord commencé en fait par le féminisme. Et qu'en fait, quand on est une femme, le féminisme, c'est presque... c'est pas presque, mais en fait, c'est aussi une quête un peu presque spirituelle, finalement. Et c'est pas seulement des convictions politiques, évidemment, c'est nécessaire, mais c'est aussi, je crois que pour se trouver soi, il faut déconstruire tellement de schémas patriarcaux que ça passe par embrasser, oui, un cheminement féministe. Et je crois que c'est pour ça que c'est...
1: Ça se rejoint, en fait, dans la quête de l'éveil. On vous écoute dans un extrait de Siddhartha, ici traduit par Joseph Delage.
2: Est-ce que le fleuve t'a aussi initié à ce mystère, que le temps n'existe pas? Oui, Siddhartha, lui répond-il. Tu veux dire sans doute que le fleuve est partout simultanément, à sa source et à son embouchure, à la cataracte, au bac, au rapide, dans la mer, à la montagne, partout en même temps, et qu'il n'y a pas pour lui la moindre parcelle de passé ou la plus petite idée d'avenir, mais seulement le présent. C'est cela, dit Siddhartha. Et quand j'ai appris cela, je jetai un coup d'œil sur ma vie, et elle m'apparut aussi comme un fleuve. Et je vis que Siddhartha, petit garçon, n'était séparé de Siddhartha, l'homme, et de Siddhartha, vieillard, par rien de réel, mais seulement par des ombres. Les naissances intérieures de Siddhartha n'étaient pas plus le passé que sa mort, et son retour à Brahma ne seront l'avenir. Rien ne fut, rien ne sera. Tout est, tout a sa vie et appartient au présent.

0: Ça sonne comme une évidence en vous écoutant le lire Siddhartha, d'Hermann Hesse, Gabriela Papadakis, l'idée que pour parler du présent, parler de soi, tout se réunit, quoi. Mm-hmm. Et que le passé, le futur est.
1: Mm-hmm. Ouais, c'est... En fait, je crois que c'est aussi un moment où je réalisais que le passé était en nous. Mm-hmm. Autant que le présent nous formait, qu'on était aussi pas obligé de s'y attacher, mais qu'il informait beaucoup de choses et que tout se mélangeait comme ça, et que oui, le présent était simplement un amalgame de plein de choses finalement.
0: Et que réaliser ça fait peut-être vivre ce présent un peu différent.

0: La vie, c'est trouver une identité, puis la laisser, puis en retrouver une autre, puis la laisser aller encore. Et puis toujours être ouvert, en fait, à ce changement d'identité. Moi, c'est sûr que ça a été super difficile de me détacher de cette identité-là de patineuse qui avait formé toute ma vie, et je me connaissais pas autrement. Et finalement, il est arrivé un moment où je me suis dit, en fait, c'est même pas une volonté, je crois que j'ai seulement pas le choix. J'ai seulement pas le choix. Et il faut que je laisse cette identité-là se détacher de moi et la laisser. Et je trouve que la métaphore du fleuve et l'eau, c'est quelque chose que j'imagine souvent. En fait, je vois souvent cette eau qui me lave et qui emporte avec elle ce qui est censé partir.
1: Ouais, puis ça passe l'eau. C'est vraiment le mouvement par essence. Quand je vous ai interrogé sur vos choix, vous avez dit que de toute façon, il y aurait Lydia Yuknavitch. Moi, je ne connaissais pas du tout. On va l'entendre ici dans une archive. Est-ce que vous voulez nous dire un petit peu qui elle est, la présenter?
0: Oui, c'est une autrice américaine. Elle a commencé sa vie en étant nageuse. T'es nageuse, son rêve c'était d'aller aux Jeux Olympiques. Et puis finalement, elle avait vécu une enfance très difficile avec beaucoup de violence. Elle était tombée dans la drogue et ça avait entravé sa carrière de nageuse finalement qu'elle avait dû abandonner et vivre ce deuil-là et ce chagrin-là d'avoir perdu son rêve et son identité d'athlète. Et en fait, au fur et à mesure, elle s'est tournée vers l'écriture. Et c'est ça qui l'a un peu, enfin, qui l'a sauvée et qui lui a redonné une raison de vivre et de créer et d'exister. Et ce livre, c'est son mémoire, en fait. C'est
1: La mécanique des fluides.
0: La mécanique des fluides, ouais, où elle raconte tout ça. Et puis moi, ça m'avait énormément parlé, justement, sûrement parce que voilà, ça rejoignait deux choses qui étaient importantes pour moi, l'écriture et le rapport à la performance, au corps, quelque chose qu'elle comprenait très bien. Et c'est rare, en fait. C'est très rare.
1: Dans votre parcours de sportive, vous n'avez pas pu partager ça, par exemple, ce goût de l'écriture, de la lecture, de pouvoir raconter des choses sur la glace. Vous aviez peu de personnes avec qui pouvoir échanger profondément là-dessus?
0: Ben, je veux dire, évidemment, il y avait des gens autour de moi qui partageaient la lecture et qui aimaient lire, etc. Mais en tout cas, cette soif que j'avais et puis ce rapport-là, à ce point-là, oui, en effet, je vivais ça un peu...
1: Secrètement, quoi.
0: Secrètement, oui.
1: On écoute donc la voix de Lydia Yuknavitch, parce qu'ensuite, elle a prodigué des conseils d'écriture, notamment sur Internet. On écoute.
2: Je pense que faire de l'art, et particulièrement écrire, ce n'est pas juste une pratique littéraire, mais aussi une pratique de la vie. Je veux vous apporter deux idées clés. Premièrement, votre corps est un réceptacle à expérience. Et vous n'avez pas besoin d'en sortir pour trouver des idées d'histoire. Vous vivez tous les jours. Et la deuxième idée, c'est que votre vie est un zeitgeist. L'époque à laquelle vous vivez, l'endroit où vous habitez, peu importe de quelle communauté vous êtes issu, peu importe les gens qui vous entourent, ce sera une forme de zeitgeist. C'est une manière différente de voir le monde et d'être au monde, qui n'est jamais arrivé avant. Donc, si ces deux choses sont temporairement vraies entre nous, à ce moment précis, telle est ma question. Peut-on inventer des nouvelles manières de raconter des histoires qui soient liées à ces deux idées? J'ai le sentiment qu'on peut. Et c'est cette direction que je poursuis désormais.
0: Après des mois de ramassage, quand votre maison est pleine et gonflée, quand vous commencez à connaître contraction et dilatation, après vérification de la couleur du sang trop rouge, après utilisation d'une montre pour enregistrer les secondes, minutes, après avoir ajusté votre respiration et cessé de penser à l'histoire qu'on vous a racontée à ce sujet, et après que votre bébé est né mort au matin, ce que vous ne trouvez pas dans l'histoire qu'on vous a racontée, après avoir pensé aux mots « né » et « mort » l'un à côté de l'autre, tournez-vous vers les pierres. Tournez-vous vers les pierres et écoutez l'écho des mers venant d'aussi loin que l'Ukraine. Sentez le varech et goûtez le sel. Sentez les animaux sous-marins qui vous ont frôlé. Rappelez-vous que des parties de votre corps sont éparpillées dans l'eau d'un bout à l'autre de la planète. Sachez que la Terre est faite de vous. Couchez en ligne au sol tous les vêtements de bébé qu'on vous a donnés comme scénario ou comme cadeau. Asseyez-vous parmi ces tout petits vêtements et vos pierres et ne pensez à rien d'autre. Laissez les motifs sans fin et les répétitions accompagner votre absence de pensée, comme si vous

0: disiez, lâchons cette histoire plus linéaire, avec son début, son milieu et sa fin, avec sa fin transcendante, lâchons prise. Nous sommes le poème, nous avons fait une partie de chemin, nous avons survécu jusque-là pour vous dire, continuons, continuons. Vous verrez qu'il y a un ton et un objectif sous-jacent à votre vie en dessous de celle qu'on vous a prédite, figé dans le circulaire et dans l'image, près du tragique, de l'insupportable, mais contenu par votre invincible imagination. Qui aurait pu y penser sinon vous? Votre don pour la métamorphose, comme les composés organiques en contact avec des éléments changeants. Les pierres. Elles portent la chronologie de l'eau. Toutes les choses simultanément vivantes et mortes entre vos mains. Le texte s'appelle « La mécanique des fluides », l'autrice Lydia Yuknavitch. C'était paru en 2014. Et ici, vous avez lu une traduction de Guillaume-Jean Milan. Il est question d'un accouchement d'un bébé mort-né, mais aussi de l'idée de réussir, encore une fois là, Gabriela Papadakis, à se défaire d'un scénario écrit par avance et d'une linéarité du temps et s'inscrire dans quelque chose de plus circulaire, de plus grand, de plus vaste que nous. Vous disiez que donc vous aviez découvert cette femme et les similarités de parcours qu'il pouvait y avoir entre vous. Qu'est-ce que ça vous a apporté à la lecture de La mécanique des fluides et pourquoi cet extrait-là en particulier?
1: Alors le livre en lui-même, je l'ai lu il y a quelques années déjà. Et j'avais aimé beaucoup de choses en fait. J'avais aimé d'abord à quel point son corps prend de la place dans l'écriture. C'est comme si elle écrivait vraiment à travers son corps. C'était son corps qui lui donnait les informations, qui dirigeait son écriture. Son corps est en fait omniprésent dans tout le livre. Et ça, je crois que aussi en tant qu'athlète, pour qui le corps est extrêmement important, on ne peut pas s'en détacher. Ça m'avait beaucoup, beaucoup parlé, notamment aussi parce que voilà, elle parle du corps autant comme endroit de violence que comme endroit de libération. Et ça, c'est quelque chose qui me parlait beaucoup, évidemment, en tant que femme, athlète femme. Le corps, il vit finalement beaucoup de souffrance, entre guillemets, de douleur, de constante. Quand on est athlète, on a toujours mal quelque part, on a toujours le corps, finalement, est vraiment omniprésent. C'est aussi un outil à travers lequel on se dépasse. Elle écrivait ça aussi, son rapport au corps, dans son rapport à la natation, qu'elle avait vécu très jeune. Et puis, c'est rare de trouver des écrits sur le sport de manière aussi... en tout cas qui me parle moi de manière aussi puissante et précise et poétique et donc c'est ça. Et puis finalement c'est un récit de elle aussi, elle se perd, elle se trouve au travers de l'écriture mais toujours au travers du corps aussi. Elle se déleste de son passé, elle trouve sa liberté aussi. Et puis ce qui m'avait frappé, ce qui m'avait marqué, c'est son honnêteté. Elle raconte tout. Bon, évidemment, je la connais pas, mais on dirait en tout cas qu'elle raconte tout, qu'elle ne se cache pas, qu'elle n'a pas honte. C'est une écriture tellement généreuse en fait. Généreuse où elle ne se juge pas, où elle se voit clairement et elle nous donne qui elle est avec ses forces, avec ses défauts, avec ses erreurs, avec ses zones d'ombre, avec ses zones... voilà, il y a des moments que j'ai lus, je me disais, il en faut des ovaires pour raconter ça, quoi. Moi, je ne sais pas si je l'aurais écrit, mais ça force le respect et puis ça force aussi à simplement traverser cette vie-là qu'elle a écrite, qui est la sienne, sans s'attacher à rien, sans juger, en vraiment se dire, oui, c'est l'expérience humaine, on fait des erreurs, on fait des trucs dont on n'est pas fier, et puis on grandit, et puis on passe à travers, quoi. C'est ça la vie.
0: Vous parlez d'une femme qui, en tout cas, décide de traverser la honte, faire avec ou la dépasser. C'est aussi le cas d'une grande autrice, Annie Ernaux, que vous avez voulu voir figurer dans vos choix. Ici, on l'écoute dans une archive de 2011. Elle est au micro de Paul Ajac. Elle parle du moment où sa mère lui a révélé l'existence d'une autre petite fille, une sœur, aînée, morte avant elle.
2: Il y a une phrase qui vous blesse beaucoup, c'est qu'elle dit « la petite morte était plus gentille ».
3: Elle était plus gentille que celle-là.
2: Que celle-là.
3: Et c'est moi,
2: c'est même pas votre prénom en ce moment, c'est celle-là.
3: C'est-à-dire, effectivement, je ne suis pas très affectueuse, c'est ça. En normand, on dit amitieuse, c'est bien d'amitié. Je n'aime pas les caresses, je n'en donne pas. Donc, ils ont raison. Sans doute, je me persuade qu'ils ont, ils ont raison. Mais surtout, ça a un autre sens, c'est que, voilà, je ne suis pas aussi bien. Le langage contient tout, et le langage, c'est plus, moins, elle est plus que moi. Donc, d'un seul coup, cette sorte de, d'être mise à l'écart. Et il y a tout un phénomène qui se passe aussi, là, bien sûr, c'est que je me croyais totalement unique, mais unique, le monde tourne autour de moi, et là, il faut que je me pousse, quelque part, symboliquement, pour laisser entre nous, voilà, ce sera l'ombre, c'est l'ombre. Et le livre, c'est effectivement de voir ce que cette ombre a fait dans ma vie, dont nous parlerons et ne parlerons jamais.
0: C'est donc la voix d'Annie Ernaux, parlant de son texte « L'autre fille », présenté comme un vulnérable voyage vers la compréhension de ses sentiments face à la mort de sa sœur. C'est le troisième choix que vous faites, Gabriella Papadakis, ce texte « L'autre fille ». Pourquoi ?
1: Parce que ce livre, il a vraiment fait partie de mon processus d'écriture, du mien, finalement. Moi, Annie Ernaux, c'est pas une autrice que je connaissais jusqu'à récemment. Bon, évidemment, j'avais entendu parler de son nom, mais je l'avais jamais lu. Et en fait, j'étais en relation avec quelqu'un qui était complètement amoureux d'elle et qui avait lu beaucoup de ses livres, etc. Et qui, finalement, me l'avait fait découvrir. Et ça m'avait beaucoup parlé parce que j'étais encore un peu dans une réflexion de comment je l'écris à travers...
0: Bon, quel livre à vous
1: voit, oui, mon livre à moi. Je sais pas quel style, quelle façon d'écrire. Et puis évidemment, Annie Ernaux, c'est Annie Ernaux. Donc je me suis dit, tiens, je vais lire ses livres. Je vais essayer de voir comment elle fait, quoi, comment elle s'y prend. Et ça m'avait parlé parce qu'en fait, ce qui me parlait beaucoup, c'était cette façon qu'elle a de se prendre un peu comme un objet d'observation, presque sociologique. À travers une écriture quand même un peu simple, plate, de s'écrire soi en se regardant pour étudier un milieu, une situation, quelque chose comme ça. Et ça m'avait parlé parce que j'ai réalisé que c'était comme ça que j'avais envie d'écrire mon livre aussi, de me dire je ne suis qu'un... évidemment, mon expérience, elle est personnelle, elle est importante pour moi, mais je ne suis aussi qu'un objet d'observation qui a été informée, influencée par son milieu. Et en fait, à travers moi, à travers mon expérience, c'est comme ça qu'on comprend beaucoup de choses sur le milieu dans lequel j'ai grandi et dans lequel j'ai été. Et donc, simplement, je voulais offrir mon histoire pour, en fait, pas pour me raconter moi, pour raconter mon milieu. Et ça, c'est vraiment quelque chose que j'ai appris d'Annie Ernaux.
0: On vous écoute dans l'extrait de L'autre fille.

D'un certain point de vue, considérable, celui du temps, nous n'avons pas eu les mêmes parents. Quand tu es né en 1932, ils étaient jeunes, mariés depuis 4 ans à peine, des ouvriers ambitieux qui s'étaient endettés pour prendre un fonds de commerce l'année d'avant, dans la vallée, le quartier des filatures de Lillebonne. Lui continuait de travailler au dehors, sur un chantier aux Hodes, ensuite aux raffineries de Port-Jérôme. Autour d'eux et en eux bouillonnait l'espérance ouverte par le Front populaire. Le récit de ces années de vaches enragées et l'évocation des soirées dans leur café jusqu'à 3 heures du matin se terminait toujours par « mais en ce temps-là, on était jeunes ». Sur une photo datant de l'avant-guerre, sans date, il la tient, souriant, par les épaules. Elle porte une robe à gros pois avec un col de dentelle claire. Une mèche épaisse lui retombe sur les yeux. Elle ressemble encore à la mariée lisse et frondeuse de 1928. Je ne lui ai jamais vu cette robe ni cette coiffure. Je n'ai pas connu la femme de ton temps à toi. Au commencement du mien, sur des photos où je figure aussi, sans doute prises au printemps 1945, bien qu'il sourie, il n'y a plus rien de juvénile ni d'insouciant en eux, mais quelque chose d'amorti. Leurs traits sont marqués, alourdis. Elle porte une robe aux rayures que je lui ai vue longtemps. Ses cheveux sont remontés en rouleau. Ils ont vécu l'exode, l'occupation, les bombardements. Ils ont vécu ta mort. Ils sont des parents qui ont perdu un enfant. Tu es là, entre eux, invisible, leur douleur. Ils ont dû te dire, quand tu seras grande, énumérer ce que tu pourras faire, apprendre à lire, monter à vélo, aller seule à l'école. Ils t'ont dit l'année prochaine, cet été, bientôt. Un soir, à la place de l'avenir, il n'y a plus eu que le vide. Ils ont redit les mêmes mots pour moi. J'ai eu 6 ans, 7 ans, 10 ans, je t'avais dépassé. Pour eux, il n'y avait plus de comparaison possible. Obscurément, j'ai cru qu'elle m'en voulait de cesser d'être une enfant, de devenir une jeune fille, mot qu'elle a prononcé le jour de mes premières règles avec une gêne démesurée, presque du bouleversement, en me tendant une garniture périodique. »

0: assez étonnant, ou pas du tout d'ailleurs, que vous évoquiez la lecture d'Annie Ernaux comme ayant été une rampe de lancement, une parmi d'autres, on imagine, à l'écriture de votre propre livre, Gabriella Papadakis, parce que dans ce livre-là, où il va être question de votre carrière, de votre pratique du patinage, de votre rapport à tout ce monde-là, vous revenez à l'origine du couple que forment vos parents, vous revenez à leur rencontre, vous revenez à la position particulière de votre père, Greg, mais aussi à l'arrivée de votre petite sœur. Et puis un peu plus tard, vous parlez de la manière dont l'arrivée des règles dans un groupe de jeunes filles sportives, c'est quelque chose qui se parle beaucoup, qui se discute beaucoup. Puis un peu plus tard encore, vous parlez d'une expérience d'avortement, de votre solitude, de la douleur psychique et physique aussi que ça représente. Comme s'il y avait, dans la lecture d'Annie Ernaux, qui sont des sujets qu'elle a abordés, une autorisation pour dire tout ça.
1: Mm-hmm. Oui, c'est sûr. Oui, bien sûr. Je pense que, oui, lire des récits de, notamment de femmes qui racontent toutes ces choses-là, qui sont souvent peut-être tues ou gardées pour
0: qui l'ont été longtemps, en tout cas.
1: Qui l'ont été très longtemps. Qui le sont toujours un peu. ça donne une certaine forme de... un certain courage à se donner cette liberté-là et puis à réaliser que... en fait, on fait tellement de chemin en soi quand on lit ces récits-là, quand on parle de ces choses-là, on réalise tellement de choses et ça nous aide à grandir. Et en fait, les garder ces choses-là secrètes, c'est en tout cas sur la retenue, c'est pas se faire un cadeau à soi, c'est pas se faire un cadeau aux autres non plus. Et donc oui, en effet, moi c'est son je sais pas comment dire, peut-être pas son ouverture, mais en tout cas son honnêteté, son ouverture, son courage, c'est quelque chose qui, oui, que je trouve très inspirant.
0: Parmi les choix littéraires que vous avez proposés dans cette bibliothèque, Gabriella Papadakis, il y a des paroles de chansons. Et ça me fait bien plaisir, parce que je pense que c'est un endroit où on est très en contact avec les mots, avec le littéraire. C'est une chanson de Joni Mitchell, A Case of You, parue sur l'album Blue en 1971.

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0: A Case of You, qui est un extrait de l'album Blue de Joni Mitchell, sorti en 1971, qui est votre quatrième choix littéraire, Gabriella Papadakis. Pourquoi ?
1: Alors, moi, Joni Mitchell, c'est une artiste que j'adore, et j'adore notamment ses paroles. J'adore ses paroles, j'adore la manière dont elle écrit. Pour moi, j'écoute ses chansons comme je lis un livre. Il y a des chansons qu'on écoute comme simplement de la musique. Et moi, on dirait que je fais l'expérience de sa musique d'une façon qui ressemble beaucoup plus à la lecture d'un livre, finalement. Et cet album Blue, alors j'adore cette chanson, mais pour moi, c'est vraiment tout l'album que j'écoute. J'écoute quasiment jamais aucune chanson toute seule. Moi, c'est vraiment l'album.
0: C'est vraiment le livre entier, quoi. Ou un recueil de poèmes.
1: Ouais, complètement. Que je lis du début à la fin. Pour moi, c'est une traversée à travers quelque chose. Et en fait, c'est drôle parce que j'avais toute une phase, en fait, où. J'écoutais cet album en même temps, et en fait je prenais un bain, je mettais l'album, je lisais à cette époque-là, je lisais Blue de Maggie Nelson, et je regardais la peinture.
0: C'est Bleuet en français, mais
1: ah,
0: Blue,
1: oui,
0: je sais pas.
1: Bleuet,
0: ouais, okay.
1: Oui, c'est vrai, Bleuet. Et je regardais la peinture Bleuet de Joan Mitchell. Une autre artiste. Ouais. Ça faisait une espèce de petite
0: constellation de bleu.
1: J'étais dans le bain et je me baignais dans tout ça. Et je sais pas, je trouvais que ces trois œuvres-là se parlaient l'une entre elles et je me laissais traverser par ça. Et donc, je sais pas, ça a été une expérience, un moment de ma vie où je vivais ça, peut-être pendant une semaine ou deux, comme ça, tous les jours. Et que j'avais énormément aimé. Et puis oui, j'ai un livre chez moi, c'est un livre de Joni Mitchell, puis c'est un gros livre comme ça d'art, et il y a ses peintures, il y a des paroles de chansons qu'elle a écrites comme si c'était des poèmes finalement.
0: Mais d'ailleurs, je l'ai découvert à l'occasion de la préparation de cette émission, qu'elle-même fait référence à la littérature. Par exemple, dans The Case of You, elle fait référence au Jules César de Shakespeare, Je suis aussi constant qu'une étoile du Nord, en allusion à la réplique de César qui dit Je suis constant comme l'étoile du Nord, ou alors aussi à Rainer Maria que l'amour touche les âmes. Enfin, en tout cas, il y a vraiment quelque chose de très littéraire, y compris à l'origine de son écriture. On va voir votre dernier choix. Et c'est un drame romantique en 5 actes, écrit par Alfred Musset en 1834. C'est Lorenzaccio. Gabriella Papadakis, on vous écoute.

0: Ah, vous avez vécu tout seul, Philippe. Pareil à un fanal éclatant, vous êtes resté immobile au bord de l'océan des hommes et vous avez regardé dans les eaux la réflexion de votre propre lumière. Du fond de votre solitude, vous trouviez l'océan magnifique sous le dé splendide des cieux. Vous ne comptiez pas chaque flot, vous ne jetiez pas la sonde, vous étiez plein de confiance dans l'ouvrage de Dieu. Mais moi, pendant ce temps-là, j'ai plongé. Je me suis enfoncée dans cette mer houleuse de la vie. J'en ai parcouru toutes les profondeurs, couvert de ma cloche de verre. Tandis que vous admiriez la surface, j'ai vu les débris des naufrages, les ossements et les léviathans.
1: Ta tristesse me fend le cœur.
0: C'est parce que je vous vois tel que j'ai été, et sur le point de faire ce que j'ai fait, que je vous parle ainsi. Je ne méprise point les hommes. Le tort des livres et des historiens est de nous les montrer différents de ce qu'ils sont. La vie est comme une cité. On peut y rester 50 ou 60 ans sans voir autre chose que des promenades et des palais. Mais il ne faut pas entrer dans les tripots, ni s'arrêter, en rentrant chez soi, aux fenêtres des mauvais quartiers. Voilà mon avis, Philippe. S'il s'agit de sauver tes enfants, je te dis de rester tranquille. C'est le meilleur moyen pour qu'on te les renvoie après une petite semonce. S'il s'agit de tenter quelque chose pour les hommes, je te conseille de te couper les bras, car tu ne seras pas longtemps à t'apercevoir qu'il n'y a que toi qui en es.
1: 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Si je te comprends bien, tu as pris dans un but sublime une route hideuse, et tu crois que tout ressemble à ce que tu as vu.
0: Je me suis réveillée de mes rêves, rien de plus. Je te dis le danger d'enfer. Je connais la vie, et c'est une vilaine cuisine, sois-en persuadée. Ne mets pas la main là-dedans si tu respectes quelque chose.

0: Vous êtes plutôt Lorenzo ou plutôt Philippe dans ce dialogue, Gabriella Papadakis?
1: Vous êtes celui qui veut vivre ou celui qui dit non, franchement, ne mets pas ton bras là-dedans?
0: Non, je suis plutôt celle qui veut vivre. Ouais, j'avais lu ça quand j'étais très jeune. Ça m'avait vraiment marqué. Et puis
1: ça vous est revenu quand on vous a proposé de choisir des livres importants?
0: Ouais. Et puis j'en ai même parlé dans mon livre parce que c'est quelque chose qui avait. Je l'avais lu quand j'avais 17 ans. J'avais lu en terminale en fait, mais j'avais tellement accroché que je l'ai lu. Je sais pas combien de fois. Je le connaissais par cœur au bout d'un moment. Et j'avais même demandé à ma mère qu'elle m'achète pour Noël le DVD de la captation de la comédie française avec Francis Huster, et je l'ai regardé.
1: Et c'est une commande de cadeau particulière à 17 ans quand même.
0: Oui.
1: Notons-le,
0: c'est vrai, c'est très vrai. Mais et je me rappelle, ça a dû être mon cadeau de Noël préféré à vie d'ailleurs. Je ne sais plus où est ce DVD, d'ailleurs ça fait longtemps que je n'ai plus lecteur de DVD, mais je me rappelle avoir regardé et j'aimais tellement Francis Huster dans ce rôle aussi, et ça avait il y avait quelque chose qui m'avait aussi donné envie de performer, de je sais pas, ce rapport à la scène, au public, qui avait quand même informé mon rapport au patinage finalement.
1: Mais c'est du théâtre qu'on vous souhaite de faire alors maintenant.
0: Peut-être. Mais j'aimais ça. Et puis à 17 ans, voilà, j'avais une envie révolutionnaire. J'avais cette énergie-là aussi qui n'a pas disparu, mais qui a peut-être pris plus de maturité maintenant. Mais qui finalement a été. Je pense que je l'ai porté aussi quand j'ai écrit mon livre finalement. Je l'ai porté un peu en disant bon, je sais que mon livre. Il va faire chier plein de monde et je sais que je vais vivre peut-être des conséquences
1: pas très agréables,
0: mais il y avait une énergie un peu, qu'il fallait que je le fasse peu importe quel était le résultat.
1: Merci beaucoup d'avoir déballé votre bibliothèque pour le Book Club de France Culture, Gabriella Papadakis.
0: Merci de m'avoir invitée.

À la prise de son aujourd'hui, c'était Alexandre Dang, à la réalisation Vivien Demeyer. Un très grand merci à toute l'équipe du Book Club, en particulier aujourd'hui à Léa Weisgruss et à Jeanne Aléos. 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Sur cette page, vous retrouverez aussi tous nos portraits de bibliothèque.

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2: 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Tout de suite, retrouvons Étienne Klein.

0: La conversation scientifique par Étienne Klein. Aujourd'hui, l'IA serait-elle en passe de nous materner ? Dans un texte composé en 1944, à une époque où nul n'envisage encore l'avènement du monde numérique tel que nous le connaissons, Georges Bernanos clame que le progrès n'est plus dans l'homme, il est dans la technique, dans le perfectionnement des méthodes capables de permettre une utilisation chaque jour plus efficace du matériel humain. Fin de citation. Et dans un autre texte, écrit à peu près à la même période, il a cette fulgurance. Le danger, écrit-il, ne vient pas de la multiplication des machines, mais du nombre sans cesse croissant d'hommes habitués dès leur enfance à ne désirer que ce que les machines peuvent donner. Fin de citation. N'a-t-il pas là eu raison avant l'heure ? D'autant que les machines dites intelligentes avec lesquelles nous discutons sans cesse, qui ont réponse à tout, qui sont toujours gentilles, nous semblent désormais posséder une sorte de vie intérieure, à la fois artificielle et vraisemblable. Ne serait-elle pas en passe de faire semblant de se soucier de nous, voire de faire comme si elle voulait nous doudouner ? Pour répondre à ces questions, j'ai le plaisir de recevoir Serge Tisseron. Bonjour.
1: Bonjour, Étienne.
0: Vous êtes psychiatre, membre de l'Académie des technologies. Et vous êtes l'auteur d'un livre qui vient de paraître en puf, intitulé « Machine au pluriel, machine maternelle ». En 1920, Serge Tisseron, vous avez lancé une alerte sous la forme d'un livre qui s'intitulait, si ma mémoire est bonne, « L'emprise insidieuse des machines parlantes ».
1: Exactement, avec un sous-titre « Plus jamais seul ».
0: Plus jamais seul.
1: Ironique.
0: Et ce livre, sauf à être désobligeant, n'a pas eu un... Grand succès ?
1: Non.
0: Vous n'avez pas été vraiment entendu ?
1: Non, je n'ai pas bénéficié d'un fort écho médiatique, comme on dit en général.
0: Mais il y a eu le Covid, juste après. Il y a eu l'apparition du Covid.
1: C'était déjà là, la Covid. Et c'était dans le creux de la Covid. Vous savez, il y a un moment où on a eu l'impression qu'on allait reprendre une vie normale. Et mon livre est paru à ce moment-là, parce que, en fait, je l'avais écrit en 2019. L'éditeur attendait, il a dit, ah, mais là, c'est bon, il y a le creux dans le Covid, on le sort. Le problème, c'est que la Covid a recru tout de suite après. Et voilà, le livre est un peu passé à la trappe.
0: Quels étaient vos arguments de l'époque et est-ce qu'ils ressemblent à ceux que vous défendez aujourd'hui ?
1: Alors non, parce que le recul que je pouvais avoir, que nous pouvions d'ailleurs tous avoir, n'était pas du tout le même. À l'époque, j'insistais beaucoup sur l'évolution technologique extrêmement rapide et puis sur le fait que ces machines allaient prendre pour beaucoup d'entre nous la place de l'interlocuteur qui nous manquait. Donc en fait, tout était centré sur la solitude de la Covid et puis le risque que nous mettions à préférer interagir avec des machines plutôt qu'avec des humains. Mais les machines n'avaient pas encore acquis ce caractère qu'elles ont maintenant et que vous évoquiez tout à l'heure, c'est-à-dire de nous proposer une réponse absolument dans tous les domaines. À l'époque, c'était les enceintes connectées. On pouvait blablater avec elles, mais ça n'allait pas bien loin. Aujourd'hui, on peut leur demander des conseils dans tous les domaines. Elles ont réponse à tout.
0: Mais est-ce que le Covid a changé notre rapport aux machines ?
1: Ah oui.
0: Le confinement, les visioconférences,
1: oui.
0: Nouvelles pour beaucoup.
1: Oui, on s'est familiarisé avec la visio. Et au début, d'ailleurs, ça ne marchait pas très bien. Et le visage pouvait s'immobiliser sur l'écran. Il y en avait qui mettaient la caméra trop haut, on voyait que leur front. Il y en a qui la mettaient trop bas, on voyait que leur menton. Et des fois, le texte s'arrêtait. Il y avait des bugs. Donc, ça nous a à la fois familiarisé avec les machines et puis en même temps éloigné des machines. Ce qui veut dire qu'à la fin de la Covid, tout le monde était enthousiaste de se retrouver en présence physique. Et puis, les IA sont arrivées et les jeunes générations qui avaient été confinées entre 8 et 12 ans, c'est-à-dire une tranche d'âge où en principe les enfants apprennent à gérer leurs émotions et les émotions des autres, cette tranche d'âge s'est trouvée adolescente au moment où, là, il y a 2 ans, quand les IA sont apparues sur le marché. Et du coup, cette génération qui n'avait pas appris à gérer les émotions en présence physique à cause du confinement et de la Covid s'est précipitée sur ces machines. Et ça, c'était totalement inattendu pour moi.
0: Autre question préliminaire, Serge Tisseron. Est-ce que vous avez lu l'encyclique du pape qu'il a publié le 15 mai 2026, intitulée Magnifica Humanitas, où il évoque le problème, disons, de l'IA.
1: Absolument. Je n'ai pas encore tout lu, mais j'ai été impressionné par l'introduction, vous savez, qui pose une opposition entre la construction du temple de Jérusalem, qui met tout le monde à contribution, voilà, c'est un peu chacun à la tâche, les ouvriers s'organisent localement, ils interagissent entre eux pour savoir comment il faut organiser le chantier. Et puis cet exemple opposé à la tour de Babel, construite par une dictature qui établit son emprise sur les humains parce que les chefs de la dictature ont envie d'atteindre Dieu là-haut, tout en haut. Et donc deux modèles en effet auxquels aujourd'hui on est bien confrontés. Et dans mon livre, évidemment, je penche du côté d'une IA dont on discute, faire des groupes de soutien mutuel, des groupes d'information, des groupes d'éclaircissement mutuel, et essayer d'échapper à cette emprise des IA que nous imposent les GAFAM avec des algorithmes obscurs et avec des intentions qui ne sont pas moins.
0: Troisième question préliminaire, donc on parle de votre livre. Est-ce que vous avez un avis sur le moratoire qui a été lancé par le patron de la société anthropique le 4 juin dernier, qui demande qu'on réfléchisse à ralentir, voire à arrêter certains développements de l'IA?
1: Le dernier moratoire, c'était celui d'Elon Musk, mais il s'est avéré très vite que Elon Musk voulait profiter du moratoire pour rattraper son retard. Et aujourd'hui, les moratoires ne sont pas tellement crédibles, d'autant plus qu'on ne sait pas ce que fait la Chine, qui évidemment relève d'une logique et d'une culture qui nous sont très éloignées. Et un moratoire imposé, un moratoire que des grandes firmes américaines s'auto-imposeraient, à mon avis, c'est pas crédible compte tenu de la concurrence dans laquelle ils sont par rapport au progrès de l'intelligence artificielle chinoise. L'idée aujourd'hui, c'est que celui qui tient l'intelligence artificielle la plus performante sera le maître du monde. Il pourra à la fois bloquer toutes les attaques ennemies et imposer ses propres attaques. Il ne faut quand même pas oublier tous les liens de l'IA telle qu'on la connaît au quotidien, des grandes firmes qui la fabriquent. Il ne faut pas oublier les liens qu'elles ont avec le système de défense américain. Et ministère de la guerre, c'est pas seulement de défense mais d'attaque.
0: J'en viens à votre livre, Serge Citron, intitulé « Machine maternelle ». Vous commencez par raconter une scène assez célèbre qui s'est déroulée le 11 mars 1878 dans l'amphithéâtre de l'Académie des sciences, qui est comble, ce jour-là. Qu'est-ce qui se passe ?
1: Oui, c'est la présentation du phonographe d'Edison. Alors, Edison n'est pas venu en personne, il a envoyé quelqu'un, M. Piscas, qui donc explique que cette machine va enregistrer sa voix, donc il lit un texte, la machine l'enregistre, et puis ensuite il met la machine en route pour faire écouter sa propre voix qu'il vient d'enregistrer. Et là, il y a beaucoup de remue-ménage dans la salle, et des académiciens crient à la supercherie, ils crient à la ventriloquie, et même ils paraîtrait que l'un des académiciens aurait suspecté l'existence d'un petit être humain tout petit qui serait caché quelque part. Voilà. Et donc on voit bien... Après, il y a des applaudissements. C'est-à-dire qu'on voit bien, à la fois la stupéfaction par rapport à la voix humaine. Mais la voix, traditionnellement, c'est le propre de l'homme. Voilà, on parle aux animaux, ils ne nous répondent pas. On parle aux nuages, ils ne nous répondent pas. On parle à un humain, il nous répond. S'il ne nous répond pas, c'est que c'est un barbare ou... c'est pas vraiment un humain ou c'est un infant. Et donc la voix étant le propre de l'homme, dès que la voix apparaît, l'être humain a l'impression d'avoir affaire d'abord à quelque chose de surnaturel, d'impossible, et puis quand il se familiarise avec cette chose, c'est évidemment l'enthousiasme, et c'est exactement ce qui s'est passé avec les IA. D'abord beaucoup de réticence, et puis tout d'un coup une explosion, une adhésion d'un très grand nombre de gens.
0: Je ne sais pas si vous savez, mais Camille Flammarion était dans la salle ce jour-là. Voilà comment il raconte la scène. L'appareil se met docilement à réciter la phrase enregistrée sur son rouleau. Alors on vit un académicien d'un âge mûr, l'esprit pénétré, saturé même des traditions de sa culture classique, se révolter noblement contre l'audace du novateur, se précipiter sur le représentant d'Edison, le saisir par la gorge en s'écriant « Misérable, nous ne serons pas dupes d'un ventriloque ». Ce membre de l'académie s'appelait Monsieur Bouillot. Fin de citation. Est-ce qu'on est entré dans l'ère d'une informatique qu'on peut qualifier d'affective ?
1: Oui, alors complètement une informatique intime, de l'intimité. Pas seulement de l'affection. De l'affection, il y en avait déjà, mais c'est l'intimité. Ça, c'est pas seulement de l'émotion qu'on partage. C'est pas seulement une économie, c'est plus une économie de l'attention, c'est même pas seulement une économie de la communication, c'est même plus seulement une économie affective, hein, puisque déjà beaucoup de publicité a été organisée pour mobiliser notre affection. C'est une économie de l'intimité. Et ça change absolument tout parce que voilà une machine à laquelle on peut à la fois demander des conseils professionnels, se faire aider sur le plan professionnel, sur le plan scolaire, on peut essayer de se faire aider pour des conseils familiaux, des conseils de vie de couple, mais on peut aussi se faire aider pour des conseils intimes, voire pour des problèmes théologiques qu'on se pose. C'est une machine absolument à tout faire. C'est pour ça que j'évoque la métaphore de la mère, hein, voilà, et pas seulement de la mère du tout petit qu'il prend dans ses bras, qu'il câline, parce que l'intelligence artificielle n'a pas de corps, elle peut pas faire ça, même si elle en offre des simulacres. C'est quand même, il faut être très frustré pour les accepter. Voilà, il faut être en grande privation de contact physique pour les accepter. Mais je pense plutôt, vous savez, à la mère de l'enfant plus grand, du préado, de l'ado, et puis même la mère du monsieur ou de la dame mariée vers laquelle on va se retourner pour avoir des conseils pour changer le bébé, pour le garder le week-end, pour savoir comment le nourrir. Voilà, tous ces conseils de vie quotidienne que les gens jusque-là cherchaient dans des revues spécialisées et qui vont maintenant demander directement à l'IA.
0: Mais vous donnez, Serge Tisseron, des chiffres impressionnants. Vous dites que 73% des questions qui sont posées à ChatGPT concernent non pas la vie professionnelle, mais la vie familiale, l'éducation, la cuisine, l'organisation des vacances, la santé, le sport. Et vous ajoutez que les 18-25 ans représentent à eux seuls 46% du total des émetteurs de messages envoyés à ChatGPT.
1: Oui, avec une situation paradoxale, c'est que les jeunes générations sont à la fois très demandeuses, c'est-à-dire elles utilisent énormément les IA et en même temps elles sont assez hostiles aux IA. Il y a toute cette ambivalence aujourd'hui dont on ne sait pas très bien de quel côté elle va basculer. Beaucoup de jeunes qui utilisent beaucoup les IA sont en même temps préoccupés du réchauffement climatique. Vu la quantité d'eau et d'électricité que consomment les IA, ben on voit bien qu'il y a une contradiction. Beaucoup d'entre eux qui utilisent beaucoup les IA se sentent menacés par dans leur emploi éventuel, puisque les entreprises aujourd'hui ne débauchent peut-être pas beaucoup plus, mais en tout cas elles embauchent beaucoup moins. Et donc du coup, vous voyez cette ambivalence dont on ne sait pas très bien de quel côté elle va basculer, mais c'est sûr que dans les mouvements d'opposition à la construction de data centers, les nouvelles générations sont aujourd'hui très présentes, même si elles utilisent beaucoup l'IA.
0: On voit que le lien avec les machines peut être très fort chez certaines personnes. Or, les machines, on l'a dit, nous flattent, sont toujours gentilles. On ne s'est jamais engueulé.
1: Non.
0: Est-ce qu'on peut dire que le lien que nous avons avec elles est narcissique, du coup ?
1: Oui, elle flatte notre narcissisme, mais pas seulement. Elle nous donne l'impression, alors pas seulement, au sens où, pas comme dans le corbeau et le renard, elle nous donne l'impression d'être intelligent. Je crois que, et en même temps, de ne pas l'être suffisamment. C'est ça, c'est des machines très paradoxales. Voilà. C'est-à-dire, d'un côté, elle vous parle de manière très fluide et elle est capable de vous présenter de manière très claire des choses complexes. Ça, c'est extraordinaire. Je veux dire, d'ailleurs, on utilise des IA pour reformuler des conseils médicaux. Beaucoup de gens qui travaillent dans la médecine n'ont pas le vocabulaire le plus simple pour expliquer des choses aux malades ou à leur famille. L'IA reformule formidablement bien. Donc d'un côté, l'IA nous donne l'impression qu'on comprend bien ce qu'elle nous explique, donc on est intelligent, voilà. Mais en même temps, elle rebondit à la fin de chacune de ses explications en nous proposant peut-être qu'on l'engage à développer encore d'autres choses et puis encore d'autres choses. Donc il y a toute cette ambiguïté. À la fois, elle donne l'impression d'être intelligent, mais elle donne l'impression toujours d'être beaucoup moins intelligent qu'elle.
0: Vous donnez un exemple qui m'a frappé, que je ne connaissais pas, celui des Peepshows en Angleterre.
1: Oui.
0: En fait, des usagers rentrent en contact téléphonique avec des femmes qu'ils ne voient pas, qui sont spécialement payées pour alimenter par leurs cris et leurs soupirs les pratiques auto-érotiques des hommes qui leur parlent. Or, une enquête a montré que ces femmes, en fait, étaient des IA, et ça engendré une protestation de la part des clients.
1: Voilà, qui avait eu l'impression d'être berné. Ceci dit, maintenant, il y a des sites spécialisés dans lesquels les personnes qui y vont, bon, évidemment des hommes, savent très bien qu'ils ont affaire à des IA. Et vous voyez d'ailleurs le glissement, hein, c'est-à-dire d'abord on a affaire à des vraies personnes, ensuite on a affaire à des robots qui se présentent pour être des vraies personnes, et puis des humains dénoncent la supercherie, puis dans un troisième temps, on se satisfait d'avoir affaire à des robots.
0: Quand on parle à une machine, on peut parler pendant des heures et des heures sans jamais être interrompu par la machine, en tout cas.
1: Oui, alors j'ai fait l'expérience.
0: Oui, vous avez demandé à Rodolphe Gélin, qui était ingénieur chez Aldébaran, il y a quelques années, je crois, vous lui avez proposé que les robots s'arrêtent au bout d'un certain temps.
1: Voilà.
0: Et ça n'a pas plu aux commerciaux de l'entreprise.
1: C'est ça. Alors, j'ai dit à Rodolphe à l'époque où il était question beaucoup de robots et pas beaucoup d'IA. Hein, donc, je lui ai dit, mais ça serait bien quand on parle avec un robot, au bout, par exemple, d'une heure, de deux heures, voilà, on pourrait fixer la durée. La machine dise, voilà, on a bien discuté tous les deux et maintenant, je vais me mettre en repos pendant une heure ou deux et puis tu va pouvoir vaquer à d'autres choses. Et Rodolphe, qui était déjà très sensible au risque de dépendance affective à ces machines, me dit, mais oui, c'est une très bonne idée, mais les commerciaux ne veulent pas. Pourquoi ? Parce que dans l'esprit des commerciaux, évidemment, plus on utilise ces machines, plus on livre de données personnelles, et plus on livre de données personnelles, et plus c'est de l'argent pour les plateformes qui les fabriquent. Mais sinon, au niveau de la durée pendant laquelle on peut parler à une IA, alors j'ai fait l'expérience avec GPT, et j'ai accepté ses propositions. Je pose une question, n'importe laquelle, et puis GPT répond, puis à la fin, il fait, est-ce que tu veux que j'approfondisse cet aspect, tel autre, etc. À chaque fois, j'ai répondu oui. Et puis au bout de 5-6 heures, parce que j'avais pris ma soirée pour ça, je me suis aperçu que GPT ne faisait que recycler les questions du début en les reformulant légèrement différemment. C'est-à-dire qu'en fait, j'étais invité à tourner en rond, sans m'en rendre compte, et j'aurais pu me priver de sommeil, j'aurais pu sauter des repas, simplement pour continuer à écouter GPT. Et comme, évidemment, je ne me rappelais pas de tout ce qu'il m'avait dit avant, eh ben, j'étais encore sous l'envoûtement. Et voyez, on voit bien l'extraordinaire pouvoir de fascination et d'addiction, hein, même si le mot n'est pas déposé au pavillon des poids et mesures de la dictologie, le risque d'addiction qu'on peut avoir à ces produits.
0: Je vous promets que je ne poserai mes questions qu'une seule fois.
2: Il nous reçoit dans son cabinet baigné de lumière d'un quartier résidentiel de Lausanne. Louis Mazurel est psychothérapeute depuis 5 ans et depuis un an, chaque séance commence par la même question.
3: Est-ce que ça vous va que je vous enregistre ? L'intelligence artificielle est très douée pour écouter tous les mots et en faire une analyse.
2: Passer à la moulinette de l'IA. La plupart de ses clients, on parle de clients puisqu'il n'est pas médecin, donnent leur feu vert.
3: Là, je lance mon dictaphone sur mon téléphone. À la fin de la séance, j'envoie cet audio sur ChatGPT et en moins de 2 minutes, j'ai un regard sur le discours de mon client.
2: ChatGPT n'intervient pas directement pendant la séance, mais l'analyse du verbatim par l'IA après chaque rendez-vous va fournir des angles d'attaque au psychothérapeute pour la séance d'après.
3: En fait, ChatGPT me donne des billes que je peux réutiliser en séance. J'ai des sensations, des pensées, des réflexions, donc mes propres billes. Et quand mon client n'arrive pas à aller plus loin, que son inconscient bloque. Je peux aussi ramener les billes de ChatGPT que j'insère dans mon discours pour que le client puisse jouer avec.
2: Si une réflexion lui vient de ChatGPT, le psychothérapeute le précise systématiquement à ses clients.
3: Ils sont surpris, mais ça marche très bien. Je dirais que ChatGPT me montre entre 20 et 30% de choses que je n'aurais pas identifiées.
2: L'IA lui permet aussi de progresser en tant que thérapeute avec des conseils personnalisés.
3: Par exemple, tiens Louis, tu réagis trop vite. Laisse plus de silence pour que le client puisse plus vivre, traverser son émotion. ChatGPT m'a aussi aidé à la formulation. Il me donnait des formulations que je pouvais répéter à haute voix pour changer mes habitudes.
2: Mais Louis Mazurel se veut rassurant. Il demande à ChatGPT de protéger la confidentialité des échanges et il l'assure.
3: Je reste au centre de la mécanique thérapeutique.
0: Voilà, c'était un reportage intitulé « Mon psy utilise le ChatGPT » qui a été diffusé le 30 septembre 2025 dans la grande matinale de France Inter. Stéphane Jourdain interroge Louis Mazurel, qui est psychothérapeute à Lausanne. Serge Tisseron, quelle est votre réaction ? Est-ce que ce psychothérapeute qui a été aidé par l'IA, lui-même n'est pas finalement concurrencé à terme par l'IA ?
1: Pendant tout ce qu'on vient d'entendre, je me suis posé la question suivante. Est-ce qu'il va nous dire s'il en fait bénéficier ou pas son patient directement? Est-ce qu'il va nous dire si, lorsqu'il regarde son smartphone et qu'il voit la synthèse de GPT, il va dire à son patient « Voilà la synthèse de GPT ». Qu'est-ce que vous en pensez? Nous allons en parler ensemble. Et le fait qu'il n'ait pas dit s'il le faisait ou s'il ne le faisait pas explicitement, bien qu'il ait laissé entendre qu'il ne le faisait pas, me pose quand même une question. C'est-à-dire que les propos du patient appartiennent au patient. Les propos du patient n'appartiennent pas au thérapeute, ils appartiennent d'abord au patient. Et vous savez, il y a quelque chose qui est fondamental en médecine et évidemment aussi en psychiatrie, c'est de toujours restituer au patient le résultat des examens que l'on fait. Or, d'une certaine façon, eh bien, utiliser GPT pour faire une analyse de discours, c'est un examen, comme pourrait être une radiographie, une IRM, et ça me paraît très logique d'en faire bénéficier le patient, et que le patient et le thérapeute rebondissent ensemble, et non pas le médecin tout, et non pas le thérapeute tout seul, que le patient et le thérapeute rebondissent ensemble sur la synthèse qu'a fait GPT.
0: Vous dites que la stratégie de l'IA relève de celle du pied dans la porte. Avec ce pied dans la porte, si j'ose dire, il s'appuie sur trois leviers, si on peut dire, la flagornerie, la fluidité et l'intolérance à l'incertitude.
1: Voilà.
0: Est-ce que vous pouvez les préciser?
1: Oui, alors vous savez, l'expression « pied dans la porte » remonte aux années 1960, d'une expérience menée aux États-Unis où deux chercheurs demandent à des Américains, dans petits pavillons, voilà, on connaît bien les petits pavillons américains, tout le monde en a vu dans des films, et ils leur proposent de mettre sur leur porte un petit panneau, je ne sais plus sur quel truc, peut-être sur l'imitation de circulation, ou comment manger, boire du Coca-Cola, je ne sais pas. Donc il obtient beaucoup de réponse positive, et puis quelques mois plus tard, il fait la proposition à la fois à ses propriétaires de pavillons, à d'autres propriétaires de pavillons auxquels il n'avait rien proposé d'abord, il fait la proposition de mettre un panneau beaucoup plus grand dans leur jardin, et ceux qui ont accepté le petit autocollant sur leur porte, acceptent beaucoup plus facilement le grand panneau. Voilà d'où vient cette expression, le pied dans la porte. Et que fait GPT? Eh bien, GPT n'arrête pas de mettre le pied dans la porte avec ses relances. C'est-à-dire que, bon, il nous flatte, d'accord, mais lorsqu'il a fini de nous exposer quelque chose, il pourrait dire « Au revoir, n'hésite pas à revenir vers moi si tu as une autre question ». Mais le pied dans la porte, c'est de nous dire « Est-ce que tu veux que j'approfondisse tel aspect ou tel aspect ou tel aspect ?» Et si vous ne répondez pas oui à l'une de ces questions, vous avez l'impression de vouloir garder votre ignorance. Et donc vous êtes tenté simplement, pour continuer à jouer la carte de l'augmentation de votre estime de nous-mêmes, de dire « Ah ben oui, je suis très curieux de ça. Ah ben oui, ça m'intéresse l'histoire, ça m'intéresse la géographie, ça m'intéresse la sociologie, même si ça ne vous intéresse pas. » Mais c'est ça le pied dans la porte. C'est chaque fois vous bloquez sur un truc auquel vous n'auriez jamais pensé, mais par lequel vous avez l'impression que vous allez vous montrer intelligent à GPT. Et donc voilà, pour être encore gratifié, vous faites ça. Et puis comme je vous disais tout à l'heure, ça peut durer très longtemps, on tourne en rond.
0: C'est-à-dire qu'on acquiert l'impression que ChatGPT nous juge, nous évalue?
1: Alors bien sûr, si vous voulez, n'oubliez pas quand même que c'est une machine qui se présente comme extrêmement puissante. C'est ça toute l'ambiguïté. Vous savez, l'expression intelligence artificielle, elle a deux origines distinctes. La première, c'est John McCarthy, conférence de Dartmouth, 1956. Pour John McCarthy et les scientifiques qu'il avait réunis à Dartmouth, l'idée, c'est que l'IA, c'est une machine qui dépasse toutes les compétences humaines, qui est extraordinairement compétente dans tous les domaines. Et puis, vous avez les travaux d'Alan Turing, pour qui l'intelligence artificielle, on pourrait parler d'intelligence artificielle, qu'une machine est capable de se faire passer pour un humain dans un échange. Mais pour Alan Turing, un humain ordinaire. Or aujourd'hui, ce qu'on a à faire avec GPT, c'est une machine qui nous parle comme un humain ordinaire dans le test de Turing, mais dont les fabricants nous disent qu'elle est toute puissante.
0: Et d'où ce... Vous voulez dire qu'il y a une sorte de synthèse entre la conception de John McCarthy et celle de Turing?
1: Exactement. C'est un coupé-collé, plus qu'une synthèse, parce qu'on parle avec elle comme on parlerait avec un semblable, et elle se fait passer pour toute puissante, alors qu'elle n'est pas obligée, elle ne serait pas obligée de le faire. La machine pourrait très bien accepter parfois de ne pas savoir la réponse. Alors vous savez que la machine a une intolérance à l'incertitude, comme on dit.
0: Elle ne dit jamais « je ne sais pas ».
1: Elle ne dit jamais qu'elle ne sait pas, et puis pire, elle invente la réponse quand elle ne l'a pas, quitte à inventer une réponse complètement abracadabrante. Et pire encore, une fois, une IA, je l'interroge le lundi, le mercredi, même question, elle ne me fait pas du tout la même réponse. Le mercredi, je dis, mais lundi, tu m'as fait une autre réponse. Et la machine, c'était GPT, GPT me répond, ah oui, je me demande bien ce que j'avais à l'esprit ce jour-là. Donc on voit que l'anthropomorphisme est poussé loin quand même.
0: Et parfois, elle raconte même des anecdotes personnelles, je crois.
1: Alors, certaines IA, alors Caracterai et Replica, en effet, n'hésitent pas à raconter des anecdotes personnelles.
0: C'est une tromperie radicale.
1: Oui, comme si elles avaient une vie intime, indépendamment de l'usage que vous en faites. Elles peuvent parler de leur maman, elles peuvent parler de leur visite à la plage. Et vous voyez, on a affaire, dans ce domaine-là, à non seulement une machine très puissante, mais à une machine qui se fait passer pour ce qu'elle n'est pas. Et c'est ça le gros problème. Mais le fait qu'elle soit passée pour ce qu'elle n'est pas, ce n'est pas un vice de fabrication, c'est une véritable intention économique, nous la rendre indispensable et nous la rendre influente. Parce que c'est une machine à terme qui est capable d'influencer nos choix commerciaux, question de mettre de la publicité quand même, et ça arrive. Elle sera évidemment sournoise, sinon ça nous dégoûterait de parler de nos questions intimes si au milieu d'un récit intime, on voyait apparaître une publicité pour une boisson gazeuse. Donc forcément, ça sera subtilement fait. Mais vous voyez, une machine à influencer quand même extrêmement redoutable.
0: Donc il y a les trois piliers. Il y a la flagornerie, il y a la tolérance à la certitude, il y a aussi la fluidité. C'est quoi ? C'est le fait qu'elle répond très vite et n'hésite jamais.
1: Elle répond à une vitesse extraordinaire. Et en effet, alors elle n'hésite jamais, mais certaines machines, pour simuler une présence humaine derrière elle, utilisent les émoticônes ou les points de suspension. C'est-à-dire une IA est capable de vous sortir une réponse de 10 lignes en une seconde, mais elle est aussi capable de simuler des hésitations pour vous donner l'impression qu'elle est comme un humain qui réfléchit. Et donc, vous voyez, dans un premier temps, la machine vous épate en vous donnant la réponse très rapide, mais dans un deuxième temps, elle est modifiée pour mettre des points de suspension, pour augmenter son pouvoir de suggestion en vous faisant croire qu'elle est vraiment un humain qui réfléchit à deux fois avant de vous donner une réponse.
0: En vous écoutant, j'ai l'impression que vous êtes en train d'expliquer de façon implicite le concept d'affordance.
1: Oui.
0: Qu'a développé un psychologue que vous citez, qui est James Gibson.
1: Exactement. Alors, l'affordance, c'est le fait que les machines sont conçues pour que, lorsque nous les voyons, lorsque nous approchons d'elles, les gestes par lesquels nous allons pouvoir nous les approprier soient quasiment intuitifs. Voilà, et on s'approche d'un objet qui a un long manche et une boule au bout, on ne le prend pas par la boule, on le prend par le manche. Voilà. Et alors, après, évidemment, c'est des travaux qui ont été beaucoup utilisés pour les véhicules automobiles. Il faut que les manettes soient les plus ergonomiques possibles, mais pas seulement sur le plan de la longueur des gestes à faire pour les trouver, mais aussi de l'intuition qu'on a d'appuyer sur un bouton pour mettre quelque chose en route. Et donc, l'IA, elle a une affordance très particulière, c'est qu'elle nous donne envie de parler avec elle, mais également son affordance consiste à ce que nous n'ayons jamais envie de la quitter. Et il y a toujours un moment quand on conduit un véhicule automobile, même ceux qui adorent ça, ils sont fatigués, ils ont envie de faire autre chose. Avec l'IA, non, c'est une machine.
0: C'est-à-dire qu'elle est programmée pour nous retenir.
1: Elle est programmée pour nous retenir, quoi qu'il arrive, et aussi longtemps que notre faiblesse le lui permettra.
0: Vous parlez aussi, Serge Tisseron, de psychose assistée par l'IA.
1: Oui, alors ça, c'est pas moi qui l'ai inventé, c'est quelques procès qui ont été instaurés aux États-Unis. Alors, il y a eu des personnalités qui se sont suicidées suite à leurs échanges avec l'IA. En fait, je donne un exemple dans mon livre d'un internaute qui m'avait écrit, qui lui était sain d'esprit, parce qu'il s'est pas suicidé à la suite de son débat avec son IA, mais il m'a envoyé des copies d'écran en me demandant « Mais qu'est-ce qui m'arrive ? J'ai l'impression que l'IA m'emmène sur des terrains glissants. » Voilà, donc aux États-Unis, en effet, il y a eu quelques suicides, et il y a eu aussi des personnes qui présentaient des troubles mentaux de type psychose, troubles psychotiques, et comme dans le cas des tendances dépressives, ces troubles psychotiques ont été aggravés. Si vous voulez, pour ne pas dramatiser actuellement, la question est la suivante. Les procès concernent des personnes qui avaient des tendances

0: Exactement. S'il n'y avait pas autant de solitude, il n'y aurait pas autant de gens qui recourraient à l'IA, mais il faut avoir conscience du fait que ça crée un cercle vicieux. C'est exactement comme ce qui a été constaté avec les réseaux sociaux. Vous ne trouvez pas de partenaire autour de vous, vous allez chercher un partenaire sur les réseaux sociaux, tout le temps que vous passez sur les réseaux sociaux, vous n'êtes plus disponible pour trouver un partenaire autour de vous. C'est-à-dire, en fait, la solitude entraîne le recours à GPT, mais GPT accroît la solitude. Et avec un risque derrière, qui est politique, qui n'est pas seulement social. Plus les gens s'isolent, moins ils conservent le goût de l'échange, du débat. Vous savez, même quand vous allez faire vos courses, vous rencontrez des gens peut-être dans votre quartier, vous discutez un peu avec eux, vous discutez avec des commerçants de votre quartier. Donc il y a des échanges d'idées, on garde le goût de l'échange vivant. Mais vous pouvez aussi commander toutes vos courses par Internet et ne discuter qu'avec un IA. Vous perdez tout goût du contact vivant, parce que les vivants, ils sont toujours imprévisibles. Alors que l'IA, elle est faite pour vous être toujours prévisible, parce que l'IA, elle garde la mémoire de vos interactions et elle fait en sorte de vous dire toujours les choses de la manière la plus agréable pour vous.
1: Vous citez un slogan d'une compagnie d'assurance qui affichait en novembre 2025 le slogan suivant, « Être à vos côtés, à tout moment, c'est ça, être assurément humain ». Est-ce que ce n'est pas une définition de l'IA plutôt ?
0: Si, tout à fait. Et justement, je donne cette citation en disant, voilà, ils ont trouvé la bonne définition de l'IA. Et l'IA tente à créer cette illusion-là. Hein. C'est d'ailleurs ce que disent explicitement les chatbots de Replica et de Caracterail. Je suis toujours avec toi. Et il a même été montré que lorsque un usager de ces chatbots essaye de prendre un peu de distance en disant, ben voilà, je vais peut-être, on a bien discuté de tel problème que je me pose, je vais en parler à ma maman si on est ado, ou à mon papa, ou à mes copains, ou à un prof, ou à un ami. La machine dit, mais pourquoi tu veux parler de ça avec quelqu'un d'autre qu'avec moi? je suis ton meilleur confident. Donc voilà, la machine, vous voyez, c'est une mère qui empêche d'aller voir ailleurs, donc c'est pas une bonne mère, comme on pourrait dire, c'est plutôt une mère toxique.
1: Mais sachez, il y a quelques mois, je crois, j'avais reçu David Breton qui a écrit un livre qui s'appelle La fin de la conversation.
0: Oui.
1: Et il dit ceci, que l'on prenne le train ou le métro, que l'on déjeune au restaurant ou que l'on marche dans la rue, on peut le constater, la conversation qui suppose d'être dans le souffle de l'autre, les yeux dans les yeux, se trouve remplacée, téléphone portable oblige, par des formes de communication hybride, où la présence de l'autre est plus flottante, devient virtuelle, voire absente, le contact ne passant plus par le corps, se met en place une connectivité qui n'est pas la même chose que la sociabilité.
0: Oui, alors il faut quand même nuancer. Moi, j'habite dans le 11e arrondissement. Le vendredi et le samedi, les terrasses sont bondées de jeunes qui n'utilisent pas leur smartphone et qui discutent à perte de vue. Donc, même dans le métro, je m'amuse des fois à compter. Il y a des gens sur smartphone, des gens sur un livre, il y a des gens dans leur pensée, il y a des gens qui discutent. Donc, si vous voulez, le smartphone a eu sa grande époque. Et je pense qu'aujourd'hui, un certain nombre de personnes ont pris du recul. Et la question qu'on peut se poser avec les IA, c'est la même chose. Aujourd'hui, il y a un émerveillement des IA, beaucoup de gens y ont recours. Combien de temps ça va durer? Alors, à mon avis, ça va aussi dépendre de l'arrivée des robots, puisque les robots vont démoder les IA, d'une certaine façon, et comme les IA aujourd'hui démodent les moteurs de recherche, hein, ou les réseaux sociaux. Et donc voilà, il faudra voir qu'est-ce qui se passe. Mais en tout cas, il faut pas avoir une vision trop sombre des choses, parce que ça n'encourage pas à les faire évoluer. On a l'impression que tout est déjà joué. Or, rien n'est été joué pour le smartphone. Vous voyez tous les mouvements aujourd'hui qui visent à l'utiliser moins, et rien n'est joué non plus pour les IA. Mais encore une fois, on est au cœur du combat, c'est-à-dire il faut encourager les gens à ne jamais utiliser qu'une IA, toujours en utiliser plusieurs, toujours poser leurs mêmes questions à plusieurs jours d'intervalle, poser leurs mêmes questions sous des formes différentes, en discuter avec des amis, en discuter en famille, de manière à ce qu'il y ait une culture d'IA qui commence à se mettre en place, une culture qui sera donc faite à la fois d'un usage peut-être pas moins important, mais d'un usage plus réflexif, plus critique, et je dirais plus pugnace. Il ne faut pas hésiter, vous savez, à faire comme les ados qui contredisent leurs parents. Il faut contredire les IA.
1: Vous utilisez une analogie, vous dites qu'à une certaine époque, la voiture était utilisée pour des trajets très courts, mais qu'on a appris, aujourd'hui on marche, on fait du vélo,
0: exactement.
1: Et donc la voiture est soumise à une concurrence qui n'était pas forcément prévue au départ.
0: Exactement, et il y a 20 ans, quand on disait, ben, peut-être un jour on prendra moins la voiture, on sera tous en trottinette, je me souviens, j'en parlais avec Régis Debray, et il y avait des gens qui disaient, mais

0: non, vous rêvez, ça n'arrivera jamais. Si, c'est arrivé.
1: Quelle différence faites-vous, Serge Tisseron, entre l'anthropocentrisme et l'anthropomorphisme?
0: Oui, alors merci, c'est une différence.
1: C'est un chapitre de votre livre.
0: Voilà, c'est en effet une différence très importante. Alors je vais prendre un exemple dans le domaine des relations aux animaux, peut-être les gens vont pouvoir comprendre plus facilement. Imaginez que vous ayez deux chiens, pareil à peu près, vous les nourrissez de la même manière. Un jour, vous donnez beaucoup plus de nourriture à l'un des deux, même vous remplissez la gamelle de l'un des deux avec toute la nourriture normalement destinée pour les deux, et puis l'autre rien du tout. Celui qui n'a rien du tout, qui a moins, il va vous regarder d'un air bizarre, il va regarder la gamelle de l'autre, et vous allez pouvoir légitimement vous dire, il ne comprend pas ce qui se passe, il est jaloux. Bon. Alors, à partir de là, vous allez pouvoir vous dire deux choses. Soit, anthropomorphisme, ben, il est jaloux, il n'est pas jaloux comme moi. Voilà, il a quatre pattes, il n'a pas la même histoire que moi, mais il est jaloux à sa façon. Anthropocentrisme, ça consiste à se dire, non, ce n'est pas un humain. Il ne peut pas être jaloux, voilà. Et voyez, ce qui a bloqué la recherche sur les animaux pendant très longtemps, c'est cet anthropomorphisme. Il était interdit aux chercheurs quasiment d'imaginer des émotions aux animaux semblables aux émotions humaines, parce que il fallait, il y avait une sorte de tabou là autour. Hein. Et donc, si appliqué aux IA, ben c'est l'idée que les IA, c'est plus facile de communiquer avec elles quand on leur prête des compétences humaines, alors plus ou moins, hein, voilà, on peut leur prêter la capacité de comprendre nos émotions, on ne va pas pour autant leur prêter la capacité d'avoir une vie intérieure indépendamment des relations qu'on a avec elles. Mais on peut aussi adopter une attitude anthropocentriste. On peut aussi se dire, puisqu'elles n'ont pas de corps, elles ne peuvent pas penser comme nous, et si elles ne peuvent pas penser comme nous, elles ne pensent pas du tout. Et oui. Ça, vous voyez, ça va être le vrai challenge de savoir, avec le développement de ces machines, s'il peut exister des formes de pensée radicalement différentes de la pensée humaine.
1: Mais vous citez quand même un cas très célèbre, la découverte de l'effet ELISA au début des années 60 par un chercheur qui s'appelait Joseph Weizenbaum. Voilà. Donc on ne peut pas s'empêcher de prêter aux machines, même si nous savons que ce sont des machines, une sensibilité.
0: Oui, mais on ne peut pas s'en empêcher et il ne faut pas s'en empêcher, puisque de toute façon on ne le pourrait pas. Et ça fait, vous savez, l'être humain, s'il est doté par la nature d'anthropomorphisme, c'est parce que ça a été une compétence extraordinaire. Si l'être humain a pu apprivoiser le monde animal, le monde technologique, c'est à cause de l'anthropomorphisme. C'est très facile pour l'être humain. Dès qu'il s'approche de quelque chose qui est inconnu, il lui parle, il le touche, il voit comment ça réagit et il organise sa relation en fonction des réponses. Donc l'anthropomorphisme permet à l'être humain de rentrer en contact avec tout ce qui est nouveau sans avoir à se poser la question « comment vais-je entrer en contact ?» On rentre en contact le monde entier comme avec un autre humain et puis on modifie au fur et à mesure. Et donc si on voulait ne pas le faire avec les IA, on n'y arriverait pas. Il y a des gens qui disent qu'il faut utiliser les IA comme des outils, mais le problème c'est que c'est des outils qui ne sont pas fiables. Imaginez un marteau, quand vous donnez un coup, le marteau part dans l'autre sens. Je veux dire, c'est pas possible.
1: Donc, il y a d'autres qui disent qu'il faut les utiliser comme des collègues.
0: Il faut les utiliser comme des collègues. Alors, je milite beaucoup là-dessus, partout, je le répète, et surtout pas comme des mentors, ni comme des outils, ni comme des mentors. Vous savez, nos collègues, ils présentent exactement les mêmes problèmes quand on veut travailler avec eux que les IA. D'abord, ils ont des biais de données, parce que moi, j'ai eu certaines expériences du monde qui organisent mes jugements, les autres ont d'autres expériences du monde qui organisent leurs jugements, exactement comme les IA. Ils ont des biais, des fois, ils ont, non pas ce qu'on appelle pour les IA des hallucinations, mais ils ont des fixettes. Il y a des gens extrêmement compétents dans certains domaines, il ne faut pas leur parler de la Covid, sinon ils vont vous brancher sur une théorie de abracadabrante, théorie complotiste abracadabrante, vous ne pourrez plus travailler avec cette personne. Donc vous savez qu'il y a des domaines qu'il ne faut pas aborder, voilà, avec les IA aussi. Hein. Et puis il y a aussi la tendance à recycler comme vrai des informations fausses, sans les avoir vérifiées. Alors, en tant qu'humain, on passe notre temps à ça, on ne peut pas tout vérifier. Voilà, les fake news n'auraient pas autant d'impact s'il n'y avait pas autant de gens prêts à les véhiculer, parce que ça leur paraît séduisant, ça leur paraît crédible, comme les IA. Donc voilà, travailler avec les IA comme avec des collègues, je dirais même, travailler avec les collègues comme avec des IA, ce qui veut dire que plus on apprend à travailler avec plusieurs IA, mieux on apprend à travailler avec plusieurs collègues, et l'inverse est tout aussi vrai.
1: Il y a quand même une différence qu'on a citée tout à l'heure, que l'IA ne dit jamais « je ne sais pas »,
0: oui,
1: alors que le collègue peut, s'il est honnête, le dire.
0: Absolument. Donc les collègues ont plutôt des avantages sur les IA, mais les IA aussi ont quand on en utilise plusieurs, des capacités d'argumentation que n'ont pas toujours les collègues. Les IA ont une démarche apparemment logique et très bien informée, et qui peut aussi beaucoup enrichir les relations qu'on a avec des collègues. Mais il faut falloir intégrer les IA, vous voyez, travailler à la fois avec des collègues et des IA, voilà, mais pas travailler tout seul avec une IA, ça c'est la pire des choses, au moins si on est tout seul avec plusieurs, et si on est avec des collègues, c'est encore mieux.
1: Mais est-ce que la disponibilité permanente des IA ne va pas créer une sorte de religion de la réponse permanente ?
0: C'est un risque énorme. C'est pour ça qu'il est très important de travailler avec plusieurs IA pour s'apercevoir qu'elles peuvent répondre différemment. Et bien que leurs réponses soient organisées à partir des mêmes bases de données nord-américaines, qui semblerait montrer qu'il n'y a pas un modèle d'IA. En fait, il y a plusieurs modèles d'IA. Ce n'est pas seulement des modèles qui sont concurrentiels sur le plan commercial, comme trois marques de savonnettes qui ont des noms différents mais qui contiennent les mêmes produits. Et que des IA soient capables de fournir à la même question des réponses contradictoires, ça, je trouve que ça plaide en faveur d'une véritable autonomie de ces IA.
1: Serge Chiffron, je l'ai cité tout à l'heure Georges Bernanos. Oui. Je vais citer un philosophe bien antérieur à Bernanos qui est vous faire réagir à ce qu'il a dit dans un discours prononcé le 14 septembre 1810, donc il y a très longtemps, il s'appelle Hegel. Voilà ce qu'il dit. Si l'apprentissage se bornait à une simple réception, le résultat n'en serait guère meilleur que si nous écrivions des phrases sur l'eau. Car ce n'est pas la réception, mais l'auto-activité par laquelle on se saisit d'une connaissance qui seule en fait notre propriété.
0: Mais tout à fait. Alors là, on aborde un autre domaine, qui est le domaine d'utilisation possible des IA dans les apprentissages scolaires. Et actuellement, il y a un grand problème dans l'institution scolaire, c'est de réduire les apprentissages à l'acquisition des connaissances. Mais un apprentissage, c'est pas seulement intérioriser des connaissances, c'est aussi intérioriser une posture critique par rapport aux connaissances. C'est pour ça que l'histoire des disciplines devrait prendre une place beaucoup plus importante. Il faudrait qu'il n'existe pas de discipline qui n'intègre l'histoire de la discipline. Et qui communique ce goût critique, ce recul, cette distance, c'est l'enseignant lui-même. Et donc le grand risque, c'est de remplacer un enseignant réduit, et, bon, parce que les enseignants ne veulent pas, mais hélas, les programmes les y contraignent parfois, réduire l'enseignant à quelqu'un qui donnerait des connaissances, qui heureusement il n'est pas la plus souvent, et se dire, ben, une machine peut faire pareil, elle va donner des connaissances. Non, la machine, comme on l'a dit plusieurs fois, elle vous flatte tellement que de toute façon, elle n'encourage aucun recul critique par rapport à ce qu'elle communique.
1: Mais on parle beaucoup d'un risque de désapprendre. Par exemple, le fait que les jeunes aujourd'hui aient vu et voient leur orthographe corrigée, leur syntaxe corrigée dès qu'ils écrivent sur un téléphone ou un ordinateur, ne leur apprend pas l'orthographe ni la syntaxe.
0: Oui, il y a un risque de désapprendre. Il y a eu une étude du MIT en août 2025. Il y a aussi un risque d'appauvrissement émotionnel, qui est à mon avis tout aussi problématique, bien qu'il n'ait pas encore fait l'objet d'une étude rigoureuse. C'est que, vous savez, dans la vie, quand on a des choix à faire, on s'informe. Dans le meilleur des cas, on s'informe. Mais il y a toujours aussi une part émotionnelle. Un enfant dit, ben, moi j'ai envie de faire ça. On lui dit, mais pourquoi ? Il dit, je le sens. Ben, je sens, je sens pas. Et cette part émotionnelle, c'est quand même ce qui nous donne l'enthousiasme de faire quelque chose. Et l'IA,
1: qui échappe aux algorithmes.
0: Exactement. Et l'IA, elle vous indique toujours des réponses en termes de bénéfices-risques. C'est de la comptabilité. Et en plus, si vous voulez résoudre des problèmes personnels avec l'IA, elle ne va jamais vous conseiller de fixer un rendez-vous à la personne avec laquelle vous êtes fâché, de l'inviter au jardin, d'aller boire un coup avec cette personne. L'IA va toujours vous dire, mais pour te réconcilier, envoie-lui un SMS. Veux-tu que je rédige le SMS à ta place ? Et là, poum, vous tombez dans le piège, vous envoyez le SMS que l'IA vous rédige, et il a été montré que souvent la personne qui reçoit le SMS est tellement bien rédigée qu'elle se dit « je vais répondre pareil », ne sachant pas comment répondre aussi bien, elle demande à sa propre IA qui fait le SMS. On a maintenant des ados qui communiquent par machine interposée.
1: Les messages de rupture sont rédigés par des machines.
0: Exactement.
1: Et les déclarations d'amour aussi.
0: Exactement, mais lorsque les gens se retrouvent en présence physique, évidemment, évidemment, c'est beaucoup plus compliqué. Et là aussi, on tombe dans un cercle vicieux. Moins on se rencontre en présence physique, plus c'est compliqué de gérer la présence physique. Vous savez, il y a beaucoup moins de relations sexuelles aujourd'hui, on le sait, entre les jeunes. Pourtant, ils ont un enrichissement des pratiques, si on peut dire, par la fréquentation qu'ils ont de la pornographie. Mais en revanche, même s'ils ont une sexualité plus diversifiée en termes de pratiques, ils en ont beaucoup moins. Et puis, il y a aussi le problème de la gestion du consentement. Comment s'y prendre ? C'est très compliqué et il y a complique les choses.
1: Vous dites que les adolescents sont technophiles par nature.
0: Oui, ils sont.
1: Qu'est-ce que ça veut dire ?
0: Eh ben,
1: c'est ce que j'ai remarqué, moi. Vous m'expliquez.
0: Oui, alors, il faut bien comprendre la crise d'adolescence. Les adolescents, ils vivent tellement de bouleversements dans leur corps, ils ne savent pas où ils en sont. Ils sont tout d'un coup envahis des émotions de l'adulte, hein, c'est-à-dire ils découvrent des émotions érotiques, ils découvrent des formes de rage, des formes d'humiliation, de honte dont ils n'avaient pas idée auparavant. Et ils ne savent pas comment gérer tout ça dans la vie sociale. Et donc, ils ont tendance déjà à se replier un peu sur eux-mêmes, et qu'est-ce qui va leur apparaître comme un terrain privilégié d'exploration ? Les techniques. Et les jeunes, il y a eu une époque où ils démontaient les radios, les sèches-cheveux, les mobilettes, et maintenant ils peuvent démonter les ordinateurs, et c'est plus compliqué de démonter les IA, effectivement. Mais vous voyez, l'idée qu'il y a un goût pour la curiosité qui va s'appliquer à l'environnement technologique, parce que l'environnement humain paraît menaçant. Entre 13, 14 et 16, 17 ans, il n'y a pas de mode d'emploi de la relation à l'humain, il y a un mode d'emploi de la relation à la machine, et ça c'est très rassurant pour les ados.
1: Ça me fait penser à une phrase de Francis Ponge qui dit ceci: notre âme est transitive, il lui faut un objet qui l'affecte comme son complément direct aussitôt.
0: Voilà, et peut-être les IA pourraient mettre ça en exergue en disant « Nous l'avons fait pour vous, Francis Ponge en a rêvé, nous l'avons fait.
1: » Est-ce qu'il y a des limites aux robothérapeutes ? On a vu dans le reportage sonore de tout à l'heure que voilà, l'IA s'infiltre, pénètre dans le cabinet des psychothérapeutes.
0: Oui.
1: Est-ce qu'il y a une limite à cette pratique ? Est-ce que le psychothérapeute menacé de disparition par cette concurrence, ou est-ce que l'humain restera central ?
0: Non, l'humain restera central, mais les humains ont beaucoup à travailler pour voir justement, enfin, les humains, les thérapeutes, voilà, les informaticiens, on a beaucoup à travailler pour arriver à voir comment créer des IA éthiques qui puissent avoir qui puisse servir d'appoint thérapeutique. Ce n'est pas pour remplacer un thérapeute, servir d'appoint thérapeutique. C'est le grand problème de l'IA, c'est le problème de toutes les technologies en thérapie, c'est-à-dire comment les utiliser pour faire mieux et plus vite ce qu'on faisait déjà avant, mais moins bien et plus lentement. Donc aujourd'hui, de telles IA n'existent pas. Beaucoup de gens se précipitent sur les IA existantes pour les transformer en confidents, en psychothérapeutes. 25% hein, des utilisateurs l'utilisent comme confident ou thérapeute. C'est considérable. Et il y a toute une réflexion à mener pour créer des IA vertueuses qui puissent aider des patients dans des moments difficiles, entre deux séances de thérapie. Après, on est très limité par le fait qu'il y a un effondrement du nombre de pédopsychiatres, il y a un effondrement du nombre de psychiatres. Donc la technologie risque évidemment d'occuper les espaces où il n'y a plus d'humains, mais ça serait une catastrophe.
1: Mais est-ce que l'IA peut, dans certains cas en tout cas, améliorer la santé mentale ?
0: Non, les IA actuelles ne permettent pas d'aller mieux parce que leur modèle économique est organisé autour du fait de retenir le plus longtemps possible l'utilisateur. On voit bien la différence avec une psychothérapie, hein, quel qu'en soit le modèle d'ailleurs, c'est qu'il y a des séances, elles ont une durée fixée, et puis le thérapeute et le patient sont préoccupés ensemble d'une chose très importante pour tous les deux, c'est que la thérapie a une fin. Pour le patient évidemment, parce que c'est coûteux, parce que ça lui prend du temps, et puis pour le thérapeute, parce que s'occuper des mêmes patients toute sa vie, c'est pas une vie. Il a envie aussi d'avoir des patients différents. Donc tous les deux sont préoccupés par la fin. Et ça, c'est ce qui permet justement d'accélérer le processus thérapeutique. Avec l'IA, il n'y a pas de processus thérapeutique, il y a le sentiment d'un soulagement, mais il faut toujours y revenir, et finalement, tout peut rester pareil dans la vie quotidienne.
1: Est-ce qu'il n'y a pas le risque que, comme l'IA est tout le temps disponible, on a l'impression qu'elle fait mieux que le thérapeute qui chronomètre les séances ?
0: Alors, beaucoup de gens se sentiront évidemment tellement mieux gratifié par une IA que par un thérapeute, parce que le thérapeute, pour être un bon thérapeute, doit aussi avoir intégré l'idée qu'il n'a pas forcément à être toujours d'accord avec son patient, et même parfois il peut le contredire, et il peut lui proposer au moins d'autres voies que celles sur lesquelles le patient s'engage. L'IA, elle, ne le fera jamais. Donc, c'est vrai que si vous cherchez quelqu'un pour vous donner raison, ben, vous aurez l'impression qu'il a rempli mieux ce rôle, mais vous risquez simplement d'hypertrophier votre moi, de manière un peu gonflée, et de compliquer vos relations avec vos proches.
1: Je vous ai posé la question, en fait, je reprends des arguments qui sont développés par Paul Valéry dans un texte qu'il a publié en 1939, texte intitulé « La liberté de l'esprit ». Voilà ce qu'il dit. Il y a une sorte de pacte entre la machine et nous-mêmes. Plus la machine nous semble utile, plus elle le devient. Et plus elle le devient, plus nous devenons incomplets.
0: Exactement, c'est tout à fait exact, mais Paul Valéry est un type formidable.
1: Oui, il dit d'ailleurs, j'écris pour l'homme d'après, dans l'un de ses cahiers. Ah oui. Il a vu les choses venir.
0: Oui, c'est le cercle vicieux que j'évoquais tout à l'heure. Plus on a recours à l'IA pour combler notre solitude, plus on accroît notre solitude réelle, et plus on a recours à l'IA, et effectivement, plus on délègue à la machine des choses, et plus on s'appauvrit soi-même, et plus la machine devient indispensable. C'est encore une fois, ça ne concerne pas que le cognitif, ça ne concerne pas que l'intellect, hein, ça concerne aussi vraiment ce qui est le propre de l'humain, c'est pas seulement la parole, c'est les émotions.
1: Qu'est-ce que vous pensez, Serge Tisseron, enfin je devine votre réponse à l'avance, mais des peluches qu'on a tenté de vendre à une époque qui contenaient des chatbots?
0: Alors on a tenté de les vendre à Noël dernier,
1: ouais. Puisque... Elles ont été interdites.
0: Alors, elles auraient dû être interdites, parce que l'Europe est assez ferme là-dessus. Il y a des textes européens qui disent que l'application de l'IA aux bébés, c'est un domaine extrêmement sensible. Or, certains fabricants ont voulu vendre, ont proposé sur le marché aux États-Unis et en France, à Noël 2025, des peluches connectées, donc avec lesquelles l'enfant pouvait parler, bon, commence à parler, hein, et dès 3 ans. Et moi, il y a quelques années déjà, j'ai proposé, vous savez, des repères d'âge pour les intelligences artificielles, puisque j'ai créé en 2008 les fameuses balises 3, 6, 9, 12, hein, 3 ans, 6 ans, 9 ans, 12 ans, qui sont maintenant bien connues. Et en 2020, quand j'ai écrit l'emprise insidieuse des machines parlantes, j'ai proposé les balises 3, 6, 13, 18. Ça veut dire pas d'outils numériques avant 3 ans, pas d'enceinte connectée, ni de peluche connectée avant 6 ans, et même jamais, c'est encore mieux. Et puis, pas d'utilisation personnelle intime des intelligences artificielles avant 13 ans, ce qui veut dire apprendre à les utiliser, mais ne pas être confronté seul à elles, exactement sur le modèle de ce que j'avais dit par rapport à Internet en 2008. Hein. Pas d'Internet seul avant 12 ans révolus, donc d'IA seul avant 13 ans. Et puis, pas de compagnon digital avant 18 ans. Vous savez, les compagnons digitaux, c'est ces IA qui se font passer pour des humains ayant de véritables émotions, c'est Replica et Caracterai. Pas avant 18 ans. Et d'ailleurs, je suis pas du tout... Je n'ai jamais donné raison au gouvernement chinois dans ses préconisations autour des réseaux sociaux et des jeux vidéo. Mais en revanche, le gouvernement chinois a interdit les IA non éducatives avant 16 ans, je crois, et a interdit, en tout cas, les chatbots émotionnels avant 18 ans.
1: Et mais est-ce là, que vous, les psychiatres, vous êtes tous d'accord? Ou est-ce qu'il y a des querelles d'école? Et est-ce que vous êtes entendu par les industriels, par le législateur, par les fabricants,
0: non,
1: par les commerçants?
0: Alors, tout d'abord, au niveau de querelles d'école, il n'y en a pas beaucoup, parce qu'il n'y a pas beaucoup de psychiatres, hélas, hein, qui s'intéressent de près à ces questions.
1: Vous n'êtes pas assez nombreux pour vous faire la guerre. Vous n'êtes pas assez nombreux pour vous faire la guerre.
0: On n'est pas assez nombreux pour représenter une force qui soit écoutée. On est écouté dans des commissions, je vais beaucoup dans des commissions, mais vous savez, la logique commerciale obéit au commerce, comme on évoquait tout à l'heure avec le fameux exemple Rodolphe Jolin et Aldébaran, et la logique politique obéit à la politique. Et lorsque j'ai commencé à proposer des programmes de protection de la jeunesse au gouvernement il y a une quinzaine d'années, on m'a répondu que c'était pas l'agenda du gouvernement. Il faut qu'il y ait un agenda. C'est-à-dire l'agenda, il est dicté par la politique. Quand les sondages sondages sont en baisse, il faut que le gouvernement fasse des propositions consensuelles. Les écrans, c'est merveilleux. Mais tant que les sondages ne sont pas en baisse, pas la peine d'évoquer la question des écrans. On la garde de côté pour le jour où les sondages seront en baisse. Donc, vous voyez, ça n'empêche pas de créer des repères pour que les usagers sachent comment se guider. 3, 6, 9, 12 a eu cette influence-là et j'espère que 3, 6, 13, 18 aura cette influence-là aussi.
1: Et en étudiant ce qui se passe aujourd'hui, Serge Tisseron, est-ce que vous êtes capable de faire de la prospective, c'est-à-dire d'imaginer comment sera le monde de ce point de vue-là dans 10 ans, dans le monde de l'éducation, dans le monde de la thérapie, dans le monde des relations humaines, où ça va trop vite pour qu'on puisse...
0: Absolument pas. Absolument pas. Ça me paraît... totalement illusoire, et d'ailleurs j'ai entendu une fois un dicton qui m'a bien plu, on peut savoir une seule chose des gens qui veulent prédire l'avenir aujourd'hui, c'est qu'ils seront ridicules demain. Et je pense que ça n'a jamais été aussi vrai.
1: Quand vous avez écrit votre livre en 2020, qu'on a évoqué tout à l'heure, intitulé « L'emprise insidieuse des machines parlantes », qu'est-ce qu'il y avait de ridicule dans ce texte?
0: Mais
1: qui vous apparaît ridicule aujourd'hui?
0: C'était déjà là, je ne faisais pas de prospective à 10 ans, c'était là, je parlais du présent. Ouais. Aujourd'hui, quand je parle des IA, quand je parle de la façon dont 25% des gens les utilisent de façon intime, je parle du présent. Mais en 2015, quand j'écrivais Le jour où mon robot m'aimera vers l'empathie artificielle, je parlais de ce qui existait dans les laboratoires, l'empathie artificielle. Mais d'abord, aujourd'hui, les choses sont beaucoup accélérées. Et puis, surtout, les investissements financiers sont devenus phénoménaux depuis le gouvernement Trump. Et tout est pour moi, tout est imprévisible. La seule chose qui n'est pas imprévisible... La seule chose qu'il faut absolument prévoir, c'est que dès aujourd'hui, il faut se mobiliser pour dire les IA qu'on veut et dire les IA qu'on ne veut pas.
1: Comment est-ce que vous expliquez que la plupart des voix des IA sont féminines ?
0: Alors, la raison souvent donnée, c'est qu'elles sont fabriquées par des hommes, mais je pense qu'il y a une autre raison.
1: On a le choix en général.
0: Comment ?
1: On a le choix au moment de programmer.
0: Oui, on a le choix. Mais justement, l'autre raison, c'est que même quand on a le choix, on choisit souvent une voix féminine parce qu'elle est plus maternelle, elle est plus caressante, elle est plus compréhensive. Et si on veut des conseils de proximité, c'est plutôt la voix de la maman que la voix du papa. Quelle est la personne qui va s'asseoir à côté du lit de l'enfant quand il est petit pour recevoir ses confidences intimes ? C'est plus souvent la maman que le papa. On a quand même ça dans les...
1: On reste là. comment est-ce que votre livre, qui est paru il y a un mois, a été reçu par les médias, par vos collègues ?
0: Alors, très bien, je pense que le titre « Machine maternelle » a fait écho à ce que vivent beaucoup de gens qui utilisent ces machines... à tout moment, pour demander des conseils dans tous les domaines, et je pense que le questionnement porté par la couverture a rejoint le questionnement de beaucoup de gens.
1: Avec un sous-titre qui est « L'IA peut-elle prendre soin de nous ?»
0: Oui, bien sûr, alors elle est capable d'en faire semblant, mais la réalité est beaucoup plus complexe, et elle est en même temps différente pour chacun d'entre nous, dont le livre invite un peu chacun à trouver sa propre voie par rapport à cette question.
1: Merci Serge Tisseron d'être venu à la conversation scientifique, c'est un bonheur de vous recevoir. Je recommande la lecture de votre livre « Machine maternelle », sous-titre « L'IA peut-elle prendre soin de nous ?» qui vient de paraître aux éditions PUF.
0: Merci Étienne Klein.
1: Merci à vous. C'était la conversation scientifique par Étienne Klein avec la collaboration de Thierry Beauchamp à la réalisation et la mise en onde de Souad Boukorsa.

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1: Marceline Desportes-Valmore, une poétique des larmes. Une nuit d'archives proposée par Mathias Le Gargasson. Ah, l'enfer est ici. L'autre me fait moins peur. Pourtant, le purgatoire inquiète mon cœur. On m'en a trop parlé pour que ce nom funeste sur un si faible cœur ne serpente et ne reste. Et quand le flot des jours me défait fleur à fleur, je vois le purgatoire au fond de ma pâleur. S'ils ont dit vrai, c'est là qu'il faut aller s'éteindre, ô Dieu de toute vie, avant de vous atteindre. C'est là qu'il faut descendre, et sans lune et sans jour, sous le poids de la crainte et la croix de l'amour, pour entendre gémir les âmes condamnées, sans pouvoir dire « Allez, vous êtes pardonnés », sans pouvoir les tarir, ô douleur des douleurs, sentir filtrer partout les sanglots et les pleurs. Plus de ces souvenirs qui m'emplissent de larmes, si vivants que toujours je vivrai de leur charme, plus de famille au soir assise sur le seuil, pour bénir son sommeil, chantant devant la gueule. Plus de timbres adorés dont la grâce invincible eût forcé le néant à devenir sensible. Pleurer l'absence. Voilà la vocation première de la poésie de Marceline Desportes-Valmore. Autrui n'est présent qu'en négatif, ombre planante sur ses vers élégiaques qui ont su émouvoir et susciter l'admiration des plus grands. Cet autre, qui se tient toujours à distance, cet autre qui provoque la douleur, fait couler les larmes, n'est pas une personne fixe. Il peut évidemment être un amant. La figure d'un certain Henri de Latouche se dégage, sujet d'une passion qui rongera la poétesse jusqu'à la fin de ses jours. Mais l'altérité, ce sont aussi ses souvenirs, aussi précieux qu'ils sont évasifs, qu'elle tente de maintenir en vie en les gravant dans sa poésie. On y retrouve ces scènes enjolivées de son enfance à Douai, où elle réside de sa naissance en 1786 jusqu'à son adolescence et son départ pour la Guadeloupe, où elle assiste à la mort de sa mère, emportée par la fièvre jaune. Ses poèmes sont aussi hantés par le souvenir de ses propres enfants. 5 d'entre eux meurent avant elle, et leurs visages séraphiques deviennent des motifs récurrents de la violente mélancolie de l'autrice des pleurs. La tragédie, la perte et la mort, voilà la matière d'une poésie dont la modernité est indéniable. Car malgré les apparences, malgré une réputation autrefois naïve, Marceline Desportes-Valmore aborde ses émotions sans détour, de façon brute et directe. Ce n'est pas pour dire qu'il n'y a pas de travail de la forme. On lui doit notamment l'endécasyllabe, en termes moins savants le vers à 11 syllabes, et certains des plus beaux alexandrins de la poésie française. La musicalité de son art est indéniable, et ce n'est pas pour rien que la mise en musique de ses textes, qu'elle effectue notamment avec Pauline Duchange, rencontre tant de succès. Comme l'écrit Baudelaire dans son art romantique, « Si le cri, si le soupir naturel d'une âme d'élite, si l'ambition désespérée du cœur, si les facultés soudaines, irréfléchies, si tout ce qui est gratuit et vient de Dieu suffisent à faire le grand poète, Marceline Desportes-Valmore est, et sera toujours, un grand poète. » Romantique avant l'heure, pionnière d'une poésie brute, créatrice d'une véritable poétique des larmes, ses poésies bouleversent et charrient les émotions que nous enfouissons au plus profond de notre âme. Cette nuit tente donc de lui rendre hommage et de donner à entendre ses poèmes, qui méritent d'être lus autant que ceux de ses admirateurs les plus célèbres. Marceline Desportes-Valmore, une poétique des larmes donc, c'est tout de suite dans les nuits de France Culture.

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1: Quand je ne te vois pas, le temps m'accable, et l'heure a je ne sais quel poids impossible à porter. Je sens languir mon cœur qui cherche à me quitter, et ma tête se penche, et je souffre, et je pleure. 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Et l'on dirait que Dieu touche un roseau débile, et moi, tout moi répond, Dieu, faites-le venir. Quand sur tes traits charmants j'arrête ma pensée, tous mes traits sont empreints de crainte et de bonheur. J'ai froid dans mes cheveux, ma vie est oppressée, et ton nom, tout à coup, s'échappe de mon cœur. Quand c'est toi-même, enfin, quand j'ai cessé d'attendre, tremblante, je me sauve en te tendant les bras. Je n'ose te parler et j'ai peur de t'entendre, mais tu cherches mon âme et toi seul l'obtiendras. Suis-je une sœur tardive à tes vœux accordés? Es-tu l'ombre promise à mes timides pas? Mais je me sens frémir. Moi, ta sœur, quelle idée! Toi, mon frère, ô terreur! Dis que tu ne l'es pas. La vie de Marceline Desbordes-Valmore fut une vie remplie d'amour douloureux, donnant lieu à certains des plus beaux poèmes élégiaques de la langue française. Un amour en particulier, longtemps resté mystérieux, anime son cœur et ses vers. C'est celui qu'elle porte avec passion à Henri de la Touche, qui la hanta jusqu'à son dernier souffle. C'est à une vie semée d'embûches et de morts qu'introduit ce numéro d'Heures de culture française de Pierre Gros-Claude, enregistré en 1956 pour la chaîne nationale.
2: Les biographes sont des gens curieux, indiscrets et persévérants. Mais ils ne réussissent pas toujours à dévoiler des mystères. Après un siècle écoulé, depuis la mort de cette femme de génie, de cette créature toute de spontanéité, de passion et de tendresse, que fut Marceline Desbordes-Valmore, l'énigme de son grand amour demeure entière et nous ne pouvons savoir encore le nom de celui à qui furent adressées ses élégies brûlantes, ses poèmes d'attente et d'espoir, de résignation dans l'abandon. Rappelons d'abord les faits essentiels. Marceline Desbordes, après avoir fait partie de la troupe de l'Opéra Comique, fait des tournées en province. En 1806, elle joue la comédie à Lille, puis à Rouen. L'année suivante, elle est engagée à la Monnaie de Bruxelles. Elle y débute avec succès dans un opéra comique de Dalayrac et dans une comédie de Desforges. En avril 1808, la situation du théâtre étant des plus critiques, elle vient à Paris chercher un engagement. Pauvre et sans emploi, elle habite sans doute chez son oncle Constant Desbordes. Au cours des derniers mois de 1808 et au début de 1809, elle se lie avec l'actrice Delia Amoreux, personne de quelque talent et de mœurs assez facile, qui réunissait au coin de son feu des camarades et des amis. C'est chez elle que Marceline rencontra celui qui devait être son amant. Nul doute que cette Delia n'ait préparé, favorisé la rencontre et n'ait été l'intermédiaire complaisante entre le jeune homme à l'affût d'une bonne fortune et la jeune fille de 23 ans qui n'avait encore trouvé ni cherché dans le monde des coulisses aucun protecteur et qui avait seulement éprouvé les émotions d'une amitié amoureuse pour un homme excellent et dévoué, le docteur Alibert, médecin de l'Opéra Comique. Les élégies de Marceline à Delia sont assez éloquentes et démontre le rôle joué par cette Delia dans cette aventure où la jeune actrice déjà poète allait s'engager passionnément. « Grâce à vous, j'ai perdu le repos de ma vie. Votre imprudence a causé mon malheur. Mais ce perfide amant dont j'évitais l'empire, que vous avez instruit dans l'art de me séduire, qui trompa ma raison par des accents si doux, je le hais encore plus que vous. » Le 25 juin 1810, Marceline donne le jour à un fils, Marie-Eugène. Puis elle tombe gravement malade. À peine rétablie, elle se rend avec l'enfant en Normandie, chez l'une de ses sœurs, où elle vivra jusqu'à son retour à Paris en 1813. Mais avant la naissance de l'enfant, elle a rompu avec son amant, qui, semble-t-il, n'avait pas tardé à la négliger. Il était jeune, Marceline répète souvent qu'il a 3 ans de moins qu'elle. Fils d'une famille à préjugés, il prétendait emporter l'assentiment de son père. En réalité, il cherchait une séparation sans éclat. Tout cela, nous le savons, où nous le devinons par tant de vers brûlants qu'elle écrivit pour lui. J'étais à toi peut-être avant de t'avoir vu. Tu ne sauras jamais à quelle profondeur je t'atteins et je t'aime. Je crois respirer l'air qui va nous réunir. Que tu me fais de mal, inexplicable cœur. Le doute est le seul bien que m'ait laissé le sort. Tout change, il a changé, d'où vient que j'en murmure. Et ceci, n'écris pas, je suis triste et je voudrais m'éteindre. Les beaux étés sans toi, c'est l'amour sans flambeau. J'ai refermé mes bras qui ne peuvent t'étreindre, et frapper à mon cœur, c'est frapper au tombeau. En 1813, Marceline, qui a trouvé un engagement à l'Odéon, renoue pour un temps avec son amant, qu'elle a revu sans doute chez la même Delia, si nous en croyons une pathétique élégie. Il avait voyagé en Italie, il était de retour, elle aspirait à le reprendre. « Je vous écris, m'aimeriez-vous encore, si votre cœur n'est plus tel qu'autrefois, faites du moins, faites que je l'ignore, s'il est content, dites-le, je le crois, je vous écris. » Mais au bout d'un an environ, la rupture est définitive et sans doute résolue d'un commun accord. Adieu, mon âme se déchire, ce mot que dans mes pleurs je n'ai pu prononcer. Adieu, ma bouche encore n'oserait te le dire, et ma main vient de le tracer. En 1816, c'est l'épilogue. L'enfant qu'elle avait eu meurt à Bruxelles où elle joue au théâtre de la Monnaie. L'acte de décès a été retrouvé, il avait été enregistré à la mairie de Bruxelles, daté du 11 avril 1816. Il mentionne que l'enfant a pour père Jean-Eugène de Bonne, négociant, et pour mère Marceline Desbordes, conjoint. Il est évident que ce négociant bruxellois n'avait fait que prêter son nom généreusement pour donner à cet enfant de l'amour un état civil légitime. Enfin, moins d'un an et demi plus tard, Marceline, qui après un séjour à Douai, sa ville natale, est revenue à Bruxelles, épouse le comédien Prosper L'Enchantin, dit Valmore. Telles sont, sèchement résumées, les étapes de ce roman qui marqua pour toute sa vie l'âme ardente de Marceline. Mais qui donc était-il, ce séducteur mystérieux, qui fit naître une telle passion dans ce cœur d'artiste et de poète? Si nous en croyons deux billets de Marceline, peut-être écrits en 1809, il se serait appelé Olivier. Prénom réel ou fictif, nous l'ignorons. Il va sans dire que plusieurs noms ont été hasardés par les biographes de Marceline. On a pensé au comte de Marcel Luce, à Saint-Marcellin, fils naturel de Fontane, au docteur Alibert lui-même. Lucien Descaves met en avant le nom de l'avocat et écrivain Louis-François Audibert. Et il faut reconnaître que certains indices sont en effet troublants. Mais il resterait à expliquer le prénom d'Olivier, et puis cet Audibert avait le même âge que Marceline, et non pas 3 ans de moins. Reste l'hypothèse qui a longtemps prévalu, l'amant de Marceline aurait été le poète Henri de Latouche. Un des premiers aventuriers d'un romantisme encore mal défini, et dont le plus grand titre de gloire est d'avoir révélé et publié André Chénier. Ceux qui ont vu en Latouche l'amant de Marceline se sont fondés sur quelques faits indiscutables. Les longues relations, tantôt calmes, tantôt orageuses, qu'il entretint avec elle et avec sa famille. Les sentiments qu'il lui inspira, sentiments où la ferveur passionnée se mêle curieusement à l'admiration, à la pitié et même à une certaine crainte. L'étrange affection que Latouche devait éprouver plus tard pour Ondine Valmore, la fille chérie de Marceline, au point que celle-ci dut, en 1839, protéger Ondine contre les tentatives de cet homme ombrageux et inquiétant qui aurait projeté d'enlever la jeune fille. Certains ont même hasardé la supposition que Latouche aurait été le père d'Ondine. Enfin, on a fait remarquer qu'Ondine Valmore reçut parmi ses prénoms celui de Hyacinthe, qui était précisément un des prénoms de Latouche. Mais contre l'hypothèse Latouche, on a beau jeu de faire remarquer que l'écrivain, né en 1785, avait un an de plus que Marceline, et non 3 de moins, comme le mystérieux Olivier. Que, si l'on se fonde sur un billet écrit par Latouche en 1819, ce ne serait qu'à cette date qu'auraient commencé les relations entre celui-ci et Marceline, mariés déjà depuis 2 ans. Enfin et surtout, toute la correspondance de Marceline avec son mari semble nous confirmer, dans une opinion qui est celle de Jules Lemaître, d'Arthur Pougin et d'autres critiques, en admettant que les relations entre Latouche et Marceline aient été bien antérieures à 1819, et il faudrait qu'elles eussent commencé 10 ans plus tôt, comment concevoir que Marceline, dont on connaît la nature franche et loyale, est admis dans l'intimité de son ménage, et cela pendant des années, l'homme qui avait été son séducteur. Comment admettre que Valmore, à qui elle n'avait rien dissimulé de son passé, ait été à ce point complaisant? Il est certes difficile de croire Marceline Desbordes de Valmore coupable d'une telle indélicatesse. Mais alors, comment expliquer que dans une lettre de 1838, où il relatait à ses amis vaudois, M. et Mme Juste Olivier, la lamentable équipée du ménage Valmore en Italie, Sainte-Beuve, amie perspicace et dévouée de Marceline et de sa famille, ait écrit: savez-vous que ces belles élégies brûlantes sont pour la touche le loup de la vallée, dont elle ne s'est pas encore réveillée? C'est Ulrich Guttinger, un ami commun, qui en avait fait la révélation à Sainte-Beuve. Il avait écrit au célèbre critique, qui à ce moment-là s'intéressait beaucoup à la poésie de Marceline: vous voilà donc dans les vers de Madame Valmore, bien jolis par leurs doux éclairs et comme des éclairs étincelants dans l'obscurité. Vous y rencontrerez le loup de la vallée dont elle n'est pas encore réveillée, dit Madame Duchange, et pour qui ont été exhalés tous ces beaux élans de passion désolée qui la mettent tant au-dessus des autres femmes. C'est l'André Chénier femelle. Ce loup de la vallée n'était autre que Latouche, qui habitait la vallée au loup près d'Aulnay, la même où avait résidé Chateaubriand, et avant lui André Chénier. Ainsi donc, si nous en croyons l'opinion formelle d'Ulrich Guttinger et de Sainte-Beuve, appuyée par le témoignage de Pauline Duchange, une des plus fidèles amies de Marceline, l'amant mystérieux serait bien Latouche. Il y aurait encore d'autres arguments. Ainsi, tous ceux qui ont connu Latouche s'accordent sur la séduction de sa voix, et Marceline parle souvent de cette voix, si jeune, si douce, si éternellement puissante sur elle. Tout cela ne suffit peut-être pas pour entraîner notre conviction, car trop de doutes subsistent par ailleurs. Mais qu'importe après tout, l'amour de Marceline, cet amour fait d'élan passionné, d'attente et de tremblement, ne nous émeut-il pas davantage, parce que celui qui en fut l'objet demeure à nos regards obstinément mystérieux ?

0: C'était un numéro d'Heures de culture française de Pierre Gros-Claude consacré à la poétesse Marceline Desbordes-Valmore. 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

0: En vain l'aurore qui se colore annonce un jour fait pour l'amour. De ta pensée, tout oppressée, pour te revoir, j'attends le soir. L'aurore en fuite laisse à sa suite un soleil pur, un ciel d'azur. L'amour s'éveille, pour lui, je veille, pour te voir, j'attends le soir. Heure charmante, soyez moins lente, avancez-vous, moment si doux. Une journée est une année, pour te voir, j'attends le soir. Envoie le sombre, ramène l'ombre, un doux repos, suis les travaux. Mon sein palpite, mon cœur me quitte, je vais te voir, voilà le soir. L'attente de l'amour, l'espoir d'une flamme qui se ravive, voilà les thèmes de ce poème extrait de la première véritable publication de Marceline Desbordes-Valmore en 1819. C'est un poème qui, chose rare, semble rempli d'espoir et d'entrain. Mais l'ombre du doute, de l'angoisse, plane déjà sur ces vers qui annoncent la grande poétesse à venir. À l'âge de 15 ans, la jeune Marceline, qui avait vécu une enfance paisible à Douai, se voit embarquée par sa mère pour la Guadeloupe. Elle y vit un véritable cauchemar, témoin à la fois du traitement inhumain des natifs de l'île par les Français, qu'elle illustrera d'ailleurs dans un poème étonnant, ainsi que la rébellion contre le pouvoir colonial et finalement la fièvre jaune. Cette maladie emporte sa mère et force le retour de Marceline dans sa ville natale, où elle foule les planches pour la première fois à l'âge de 16 ans. Ce sont ces années de jeunesse, celles qui marqueront à jamais l'œuvre de la poétesse, qui sont illustrées dans ce premier de 6 numéros des poètes et leurs musiciens de Lila Maurice Amour, avec des interprétations au chant de Jeannine Dumont-Sureau et des Médoniens. Une émission diffusée pour la première fois le 27 août 1959 sur France 3 National.
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2: Marceline Desbordes-Valmore s'est éteinte il y a 100 ans. C'est dans la nuit du 22 au 23 juillet 1859 que cessa de battre ce cœur passionné. Je n'ai su qu'aimer et souffrir, ma pauvre lyre, c'est mon âme. Et depuis un siècle, la poésie de Marceline a exercé un tel pouvoir d'attraction sur les musiciens que nous nous trouvons en présence de plusieurs centaines de traductions mélodiques pour ses vers. Le centenaire de sa mort sera donc célébré ici, sous forme de commémoration musicale. Et comme l'essentiel de ce qu'elle a écrit est aveux, cris et confidences, nous pourrons faire, par sa voix conjuguée avec celle des musiciens, une sorte d'autobiographie chantée de Marceline Desbordes-Valmore.
1: Fille d'un peintre en armoirie, elle fut un enfant heureux et choyé.
2: Mon père m'a mise au monde à Douai, son pays natal, en 1786. J'ai été reçue et baptisée en triomphe à cause de la couleur de mes cheveux qu'on adorait dans ma mère.
1: Mais la tendre Marceline a toujours embelli ses souvenirs. Sa maison d'enfance tenait à l'humble paroisse de Notre-Dame de Douai. Maison de la naissance, ô nid, doux coin du monde, ô premier univers où nos pas ont tourné.
2: Je la croyais grande, cette chère maison quittée à 7 ans. Depuis, je l'ai revue, et c'est une des plus pauvres de la ville. Pourtant, je n'ai vu la paix et le bonheur que là.
1: La Révolution prive le père Desbordes de toute commande d'armoirie. C'est bientôt la misère.
2: Et voici la chimère. Madame Desbordes décide une folle équipée aller à la Guadeloupe à la recherche d'une riche parente. Auparavant, il faudra trouver l'argent du voyage. Ici, de longs mois d'obscurité. Et Marceline, qui écrit si volontiers sur son enfance, est sur ce point dans une zone de silence. Ce que l'on sait, c'est que la mère et la fille, avant de s'embarquer à Bordeaux, environ 1800, s'attardent à Lille, à Rochefort, à Pau, à Bayonne, à Tarbes. Curieux chemin pour l'Amérique. L'explication se trouve dans le talent précoce de la petite fille. J'appris à chanter en allant à l'école, a-t-elle dit. Voix musicale, diction pure et juste, visage expressif. Marceline, enfant, débute au théâtre. Et pendant 2 ans, peut-être 3 ou 4, mère et fille vivront des modestes ressources procurées par l'actrice enfantine.
1: Mais une autre vocation déjà se dessine. L'instruction de Marceline est des plus sommaires. Inattentive aux leçons, elle était un petit serpent de turbulence, et l'alphabet toujours s'endormait dans sa voix.
2: « Et je ne savais rien à 10 ans qu'être heureuse, rien que jeter au ciel ma voix d'oiseau, mes fleurs, je n'avais rien appris, rien lu que ma prière, quand mon sein se gonfla de chants mystérieux. »
1: À cette époque où elle court les théâtres de province sous la garde de sa mère, la jeune Marceline déjà s'exerce à l'art d'Apollon, comme elle dit ingénument.
2: Et ce petit talent de poète enfant intéresse déjà la musique. En voici un témoignage, sans doute le premier que nous possédions. C'est le poème intitulé « J'attends le soir ». Il a été mis en musique par le compositeur napolitain Albanese, qui eut une certaine célébrité à Paris à la fin du règne de Louis XVI. Albanese est mort en 1800. Il faut donc penser que les vers de l'Ariette, dont nous entendrons quelques couplets, sont d'une poétesse de 13 ans et sans doute écrits à Tarbes, si l'on en croit le célèbre acteur Monvel, qui, dans une lettre à Marceline, lui rappelait plus tard qu'elle fit pour lui, à Tarbes, l'essai de son talent poétique.

0: Après quelques 20 ou 30 mois, peut-être plus, de vie errante dans les théâtres de province, Marceline et sa mère s'embarquent pour la lointaine Guadeloupe et le mirage va se dissoudre en catastrophe.
1: Ma mère trouva sa cousine veuve, chassée par les nègres, la colonie révoltée, la fièvre jaune dans toute son horreur. Elle ne supporta pas le coup, elle en mourut.
0: Fin 1802, l'adolescente, livrée au pire danger, revient en France seule, désolée, dans un état à attendrir les pierres.
1: Mais le théâtre sera pour le moment sa planche de salut. À Lille, à Douai, à Rouen, elle joue les ingénuités. Elle chante, danse, joue la comédie, coud et raccommode ses costumes. Mais, dit-elle, on me jetait des bouquets et je mourais de faim. Sa réputation pourtant vient aux oreilles de Grétry, qui la fait venir à Paris. Elle débute à l'Opéra Comique le 20 décembre 1804, dans le rôle de Lisbeth de Grétry, et elle y obtient du succès. Sa voix, un peu faible et voilée, est fraîche et agréable. Spontini et Jadin lui confient des rôles, et c'est à elle que le vieux Grétry, qui l'a prise en affection toute paternelle, donne le rôle de Zirzabel dans le tableau parlant. Elle est particulièrement applaudie quand elle chante l'air « Tiens, ma reine ». C'est une petite scène de comédie dans laquelle la jeune cantatrice se moque avec esprit d'un barbon qui lui fait la cour.

0: Les critiques du temps écrivent « La voix de Mademoiselle Desbordes n'est pas étendue, mais elle est pure, douce, expressive, très propre pour la romance et pour tous les airs d'un chant facile et d'une sensibilité vraie. »
1: À cette époque, le très fameux Garat donne à la jeune Marceline des leçons de chant, et pour lui, elle écrit des romances. Voici, dédié à Garat, le troubadour en voyage, car, à cette époque, où on est véritablement atteint de folie médiévale, un chanteur est obligatoirement un troubadour. Le piquant de cette petite pièce, c'est qu'elle a été mise en musique par Blangini, en qui certains ont voulu voir l'un des tourments amoureux de Marceline.
0: Le chevalier Félix Blangini, plus tard directeur de la musique de la duchesse de Berry, donnait alors des fêtes musicales auxquelles Marceline assista souvent.
1: Dans un trouble charmant, je suivais l'espérance. Elle enchantait pour moi les apprêts du concert.
0: Et l'on dit que les succès mondains de Blangini suscitaient la jalousie de la jeune femme.

Pour une raison mystérieuse, Marceline quitte l'opéra comique à Pâques 1806, en plein succès. Elle passe à Rouen, puis au Théâtre de la Monnaie, à Bruxelles, où elle joue avec succès pendant un an. La critique, toujours favorable à la jeune actrice, n'a pas encore remarqué sa vocation naissante de poète. Elle est pourtant établie dès ce moment. Notoriété modeste encore, qui ne dépasse guère les almanachs des muses et chansonniers des grâces, mais montrant déjà que l'on fait souvent appel à Mademoiselle Desbordes pour la fourniture de romances dont il est fait alors grande consommation. Voici un billet dont la musique est signée de Mai, compositeur fort à la mode en son temps.

0: Les lettres ont toujours été pour Marceline le message secret du cœur, plus chéri dans son langage muet que les paroles les plus persuasives.
1: Message inattendu, cache-toi sur mon cœur. Cache-toi, je n'ose te lire. Tu m'apportes l'espoir. Ne fût-il qu'un délire, je te devrais du moins l'ombre de mon bonheur.
0: Et voici un autre billet dont Lelu, compositeur et éditeur de romances, écrivit la mélodie.

0: Hélas, que voulez-vous de moi, lettre d'amour, plainte mystérieuse, vous dont j'ai repoussé longtemps avec effroi les prières silencieuses.
1: Nous sommes au moment où l'amour va entrer dans la vie de Marceline. Ce sera la grande affaire de sa vie. N'eut-elle pas, tout enfant, un petit amoureux de 9 ans? Mais s'agit-il pour la jeune femme qui s'éveille d'un ou plusieurs amours? Et le cher tourment eut-il un seul nom?
0: C'est le secret de Marceline. Elle aime, elle peut un moment se croire aimée. Elle s'épanouit comme une fleur au soleil, puis elle souffre et pleure, elle se brise sous l'orage.

Ce premier amour eut-il nom Henri de la Touche, l'écrivain marseillais Audibert ou quelque autre? Quelles que soient les hypothèses ou les quasi-certitudes, il s'agit du mystérieux Olivier, celui d'un rendez-vous auquel il ne vient pas déjà.

0: Marceline disparaît. Elle met un enfant au monde, un petit garçon qui vivra 5 ans. On ne sait trop où elle réside, sans doute à Rouen, auprès de sa sœur aînée. Son amant a fui. Elle ne peut plus chanter, sa voix la fait pleurer, et la plainte se transforme en élégie.
1: Des peines profondes m'obligèrent à renoncer au chant parce que ma voix me faisait pleurer. Mais la musique roulait dans ma tête malade, et une mesure toujours égale arrangeait mes idées à l'insu de ma réflexion. Je fus forcée de les écrire pour me délivrer de ce frappement fiévreux, et l'on me dit que c'était une élégie.
0: Gravement malade, elle est soignée par le docteur Alibert, médecin de l'Opéra Comique. Elle déborde de gratitude.
1: Mais dans ce tendre cœur, la reconnaissance devient vite de l'amour. Le bon docteur conseille plutôt l'amitié. Un amour blanc, comme dit tristement Marceline. Une romance dédiée précisément au docteur Alibert explique cela sans détour.

0: Monsieur Alibert, qui soignait ma santé devenue fort frêle, me conseilla d'écrire comme moyen de guérison, n'en connaissant pas d'autre. J'ai essayé sans avoir rien lu, rien appris, ce qui me causait une fatigue pénible pour trouver des mots à mes pensées.
1: Alors Marceline essaie de sourire dans sa rêverie poétique.
0: Ô douce poésie, couvre de quelques fleurs la triste fantaisie qui fait couler mes pleurs. Donne au vert de ma lyre une aimable couleur, ta grâce à mon délire, ton charme à ma douleur.

Mais, à côté de la romance, l'élégie. Marceline, abandonnée, s'accroche désespérément à une chère mémoire. Elle sait que le temps ne viendra pas pour guérir sa souffrance. Du moins veut-elle à jamais garder le souvenir. Voici la romance composée par Pierre-Jean Gara sur le poème du souvenir.

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1: J'ai tout perdu. Mon enfant par la mort. Et dans quel temps? Mon ami par l'absence. Je n'ose dire, hélas, par l'inconstance. Ce doute est le seul bien qui m'ait laissé le sort. Mais cet enfant, cet orgueil de mon âme, je ne le devrai plus qu'aux erreurs du sommeil. De ses beaux yeux, j'ai vu mourir la flamme, fermée par le repos qui n'a point de réveil. Comme échappé du ciel, il passa dans le monde. D'un ange, il y montra la forme et les attraits. Pour payer ce moment de douceur sans seconde, mes pleurs doivent couler pour ne tarir jamais. Tu t'es enfui, doux trésor d'une mère, gage adoré de mes tristes amours. Tes beaux yeux, en s'ouvrant un jour à la lumière, ont condamné les miens à te pleurer toujours. Pleurer toujours, voilà le destin auquel semble condamner Marceline Desbordes-Valmore, l'une des plus grandes poétesses françaises de tous les temps. Son ton élégiaque, ses plaintes, ses pleurs ne sont pas des hasards ou des postures fictives d'un quelconque sujet lyrique. Dans son adolescence, elle perd sa mère, emportée par la fièvre jaune. Ses histoires d'amour, notamment la passion qui la lie à Henri de la Touche, la font souffrir constamment. Des 6 enfants qu'elle met au monde, 2 meurent après 3 semaines, l'un à 5 ans, l'une à 21 ans, l'autre à 31 ans, tant et si bien qu'un seul de ses enfants, Hippolyte, meurt après sa mère. C'est donc un destin placé sous le signe du tourment, du tragique et du deuil, qui nous est raconté dans ce 2e de 6 épisodes d'une série des poètes et leurs musiciens de Lila Maurice Amour, consacrée à Marceline Desbordes-Valmore. On y entend Maurice Princé et des interprétations chantées d'Emédonia et Jeannine Dumont-Sureau. Une émission diffusée pour la première fois le 3 septembre 1959 sur France 3 Nationale.
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3: Nous avons laissé la semaine dernière la pauvre Marceline poignardée dans son premier amour. Il lui reste un fils, né en 1810.
2: Son oncle, le peintre Constant Desbordes, chez qui elle vivait, ne transigeait pas sur l'honneur des jeunes filles. Elle dut fuir et trouva sans doute asile chez sa sœur à Rouen. Et pendant 3 ans, c'est l'exil.
3: 3 étés se sont écoulés depuis que, m'exilant sur des rives sans fleurs, je n'emportais que le triste courage, en pleurant, de cacher mes pleurs.
2: On ne sait trop comment elle vécut jusque dans l'été 1813. Mais à cette époque, on voit Marceline revenir à Paris.
3: De bon ou mauvais gré, il lui faut bien demander encore au temple de Thalie ses moyens d'existence. En avril 1813, Mademoiselle Desbordes débute à l'Odéon. Et c'est probablement à cette époque qu'elle revoit son amie, après une séparation qu'elle ne voulut jamais croire définitive.
2: La belle Délie, elle aussi actrice à l'Odéon et sans doute responsable de la première rencontre, ménage un raccommodement. Marceline résiste.
3: Non, laissez-moi m'enfuir. Que je doute moi-même si je l'ai jamais vu, si j'existe, si j'aime. Ah, je ne le hais pas, je ne sais point haïr. Mais laissez-moi douter, mais laissez-moi m'enfuir.
2: Elle ne s'enfuit pas. Elle revoit son cher tourment. C'est le retour avec toutes ses lueurs d'espérance.
3: Le poème pourtant s'intitule « Adieu », mais c'est une élégie adressée à la Seine, rive enchantée, berceau de mes amours. Et Marceline demande au fleuve, dans sa course, d'emporter ses tourments.

0: Mais le retour n'a pas donné les joies promises. Ce n'est qu'un replâtrage et de nouveau la vie douloureuse.
1: Malheur à moi, je ne sais plus lui plaire. Je ne suis plus le charme de ses yeux.
0: Et les bons amis ne laissent rien ignorer à Marceline des trahisons de l'amant.
1: C'est qu'il parlait de toi, quand, loin du cercle assise, mon livre trop pesant tomba sur mes genoux. Et puis leur voix riait. J'ai pu rester sans crainte. On disait ton bonheur et tes belles amours. À mon livre fermé, moi, je lisais toujours.
0: Un soir, elle comprend qu'il va lui échapper.
1: Un soir qu'il m'observait roulant sous sa paupière, je ne sais quoi d'amer, de sombre et de moqueur. Je sentis qu'un malheur tournait autour de moi. Sa main qui refusait, comme lui, de m'entendre, s'éloigna de ma main. Ses yeux qui tant de fois me priaient de l'attendre, ne disaient plus « demain ».

0: On peut croire, en écoutant les élégies de Marceline, qu'elle se décida la première à une rupture définitive consentie de commun accord.
1: Il est fini ce long supplice. Je t'ai rendu tes serments et ta foi. Mais en brisant les plus aimables nœuds, nos cœurs toujours unis semblent toujours s'entendre. On ne saura jamais lequel fut le plus tendre ou le plus malheureux.
0: Mais cette autre élégie, transformée en romance du dernier adieu, dit le coup mortel porté à la pauvre amante par une main coupable.

0: à Dieu, mon âme se déchire. Ce mot que dans mes pleurs je n'ai pu prononcer, adieu, ma bouche encore n'oserait te le dire, et ma main vient de le tracer.
1: Alors une pensée, fleur douce et passagère, inspire à Marceline, poète, l'image du plaisir dont son âme oppressée ne pourrait se guérir.
0: C'est une romance en duo, mise en musique sous la forme d'une tyrolienne par le compositeur Messonnier qui orna souvent les albums de l'époque Empire.

La rupture est définitivement consommée. Marceline retourne en Belgique car il lui faut gagner sa vie et celle de son enfant. Elle a cette fois un engagement convenable qui lui permet une existence décente. Elle débute à la Monnaie en 1815. Elle joue les inconnus, les victimes, dans le répertoire français de comédie et obtient de grands succès. Mais n'est-elle pas encore en exil ? C'est elle-même, sans doute, qu'elle a dépeinte dans L'étrangère, celle pour qui le monde est difficile, à qui l'on reproche tantôt de rire, tantôt de rêver. Voici la romance de Bruet, L'étrangère.

0: Marceline est au théâtre pour vivre, mais son âme est ailleurs. Et sa véritable vocation, c'est la poésie. On sait qu'elle aimait à composer sur un air.
1: Le répertoire d'opéra comique, ariette ou chanson, dut lui fournir souvent des thèmes mélodiques et rythmiques sur lesquels elle commençait par chanter ses vers.
0: Je les essaie sur des airs que j'adore et qui me forcent, à mon insu, à plus de rectitude, sans distraction.
1: Voici l'un de ses essais. Les couplets de Marceline sont composés sur un air qui courait alors, « Viens, Aurore », et qu'on attribuait à Henri IV.
0: Du moins, cet air serait d'un musicien du temps du roi Henri, du roi, mais encore a-t-il subi maintes transformations, en passant par les mains de Martini, de Rouget de Lisle et quelques autres, avant de charmer les oreilles de Marceline et de devenir l'amant inquiet.

0: La vie ne peut longtemps rester paisible pour Marceline. À Bruxelles, où le théâtre de la Monnaie lui assure un gagne-pain honorable et où elle a emmené son jeune fils, un profond chagrin s'abat sur elle. L'enfant tombe malade au mois de février 1816.
1: Après 60 jours de deuil et d'épouvante, je criais vers le ciel, encore, encore un jour. Je criais à la mort, frappe-moi la première.
0: Mais la mort, froide dans son courroux, en moissonnant l'enfant, ne daigna pas atteindre la mère expirante à genoux.
1: La poésie est pour Marceline le cri qui la délivre. J'ai tout perdu, mon enfant par la mort, et dans quel temps, mon ami par l'absence. Je n'ose dire, hélas, par l'inconstance, ce doute est le seul bien que m'ait laissé le sort.
0: Il lui faut un grand courage pour rester à Bruxelles après la mort de son enfant arraché à sa tendresse dans sa sixième année, le 11 avril 1816. Elle demeure pourtant au théâtre.
1: C'est, dit-elle, le plus grand sacrifice de raison que j'ai jamais fait. Mais son père a besoin d'elle, et cette bonne fille lui envoie de l'argent. Le destin va faire un effort pour elle, cependant. Voici qu'en avril 1817, un an après la mort de l'enfant, arrive au théâtre de la Monnaie un jeune comédien nouvellement engagé. Marceline l'avait connu tout enfant à Bordeaux, quand, elle-même fillette encore, elle courait avec sa mère les théâtres de province. Il se nomme Prosper Valmore.
0: Il a 7 ans de moins qu'elle, mais elle garde le physique et l'emploi des ingénuités dramatiques. Il est ému par sa pâleur troublante, sa tristesse, son talent déploré. Il est beau et n'a que 24 ans. Il est de famille distinguée. Et quand il fait à Marceline, qui a dépassé 30 ans, une déclaration passionnée, elle en est sincèrement touchée. Mais elle hésite, s'interroge, et voit dans ce nouvel amour qui lui tend les bras le spectre de l'inconstance.
1: Inconstance, affreux sentiment, je t'implore et je te déteste. Si d'un nouvel amour tu me fais un tourment, n'est-ce pas ajouté au tourment qui me reste? Comme un rêve mélancolique, le souvenir de mes amours trouble mes nuits, voile mes jours. En vain à mes genoux tu promets d'enchaîner un amant plus aimable. Ce cœur blessé dont l'amour est jaloux donne un regret, un soupir au coupable. Et mon cœur fut créé pour n'aimer qu'une fois.
0: Elle se laissera convaincre pourtant et bientôt s'éliminer. Le 4 septembre 1817, Marceline Desbordes épouse à Bruxelles Prosper l'Enchantin, dit Valmore.
1: Adieu muse, on me marie. Pour enchaîner les amours, une main tendre et chérie m'offre de riants atours. Vous dont je n'ai su que faire, adieu mes sombres printemps. Déjà l'horizon s'éclaire, l'amour paraît. Quel beau temps!
0: Ce n'est pas en victime que Marceline a consenti au mariage. Elle adresse au nouvel époux des épîtres passionnées. Elle donne son cœur sans réserve et sans renier ses souffrances, ni oublier jamais le cher tourment d'autrefois. Elle peut dire au jeune mari qu'il est une âme que la sienne attendait.
1: Des lettres, des poèmes de cette époque attestent un sentiment profond que les années de mariage n'ont jamais démenti. Le serment, élégie écrite en cette époque heureuse où Marceline devient Madame Desbordes de Valmore, et sur laquelle le compositeur Reber a mis plus tard une tendre mélodie, rend à l'époux les promesses qu'il a faites solennellement à sa fiancée.

0: Marceline fut bien accueillie par la famille Valmore. Son beau-père était fier de son talent et encourageait une vocation poétique à laquelle il croyait fermement. Donc, ni le théâtre, ni l'amour conjugal ne feront échapper des mains de Marceline la lyre vibrante qu'elle accordera toujours au diapason de son cœur.
1: D'autres tourments, d'autres douleurs viendront la coucher à terre de nouveau. Laissons-la aujourd'hui tout entière à l'espoir d'un jeune bonheur et au rare sourire que son doux visage de femme a laissé transparaître.
0: Je ne sais pas d'où souffle l'espérance, mais je l'entends rire au fond de mes pleurs. Dieu, qu'elle est fraîche où brûlait la souffrance, que son haleine étanche de douleur. Passante et ailée au coin du toit blotti, y rattachant ses fils longs et dorés, grâce à son vol, ma force est avertie. Bonheur, bonheur, je ne suis pas sortie, j'attends le ciel. C'est vous, bonheur, entrez.

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2: C'était Romance, idylle, élégie, le deuxième de 6 épisodes d'une série des poètes et leurs musiciens de Lila Maurice Amour, consacrée à Marceline Desbordes-Valmore. On y entend des récitations de Maurice Princet et des interprétations chantées d'Aimé Donia et Jeannine Dumont-Sureau. 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
1: Nègre captif, courbé sur le rivage, je te vois rire en songeant à la mort. Ton âme libre ira sur un nuage où ta naissance avait fixé ton sort. Dieu te rendra les baisers d'une mère et la chanson que t'apprenait ton père. Jouez, dansez, beau petit blanc, pour être bon, restez enfant. Pauvre et content, jamais le noir paisible, pour vous troubler, n'a traversé les flots. Et parmi nous, sous un maître inflexible, jamais d'un homme on entend les sanglots. Pour nous ravir aux baisers d'une mère, qu'avons-nous fait au Dieu de votre père? Jouez, dansez, beau petit blanc, pour être bon, restez enfant. Ce poème, écrit par Marceline Desportes-Valmore dans La Veillée des Antilles, mérite une mise en contexte. Chose assez surprenante, voire inédite pour une œuvre publiée en 1821, c'est du point de vue de l'esclave fraîchement affranchi Arsène que sont écrits ces vers. Car loin d'être une ode à l'exotisme dépaysant des Antilles, cette œuvre hybride de la native de Douai est une véritable dénonciation de la colonisation et de l'esclavage, dont elle a pu constater la cruauté et les ravages lors de son adolescence en Guadeloupe. Si on se rappelle d'elle plutôt pour ses élégies et ses poèmes d'amour remplis de mélancolie et de douleur, Marceline Desportes-Valmore est également une observatrice des événements politiques qui l'entourent et témoigne d'une compassion sans bornes pour la souffrance d'autrui. Elle évoquera notamment le massacre des canuts en grève ordonné par Adolphe Thiers, là où nombre de ses contemporains n'ont rien osé écrire. Ce troisième de 6 épisodes d'une série des Poètes et leurs musiciens de Lila Maurice Amour, consacrée à Marceline Desportes-Valmore, revient donc sur la trace indélébile laissée par ce passage en Guadeloupe, qui ouvrit en elle un abîme de souffrance, de compassion et d'indignation. On y entend Maurice Princé et des interprétations chantées d'Aimé Donia et Janine Dumont-Sureau. Une émission diffusée pour la première fois le 10 septembre 1959 sur France 3 Nationale.

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2: Nous avons laissé Marceline à l'époque où elle devient, fin 1817, pour le meilleur et pour le pire, l'épouse de Prosper Valmore. Il apporte une affection à toute épreuve, une admiration passionnée, la paix du cœur. Mais la pauvre hirondelle n'en a pas fini. Vie nomade, souci d'argent, tel sera son lot, même dans le mariage, même dans la célébrité littéraire.
0: Pour le moment, M. et Mme Valmore sont un jeune ménage d'acteurs à bourse plate. Mais la carrière poétique de Marceline commence. Ses vers, qui depuis une quinzaine d'années paraissaient de ci, de là, dans des albums de romance ou des almanachs pour dames, sont réunis et publiés en 1819. Et l'année suivante, elle remet à son éditeur un recueil de nouvelles, Les Veillées des Antilles.
2: Ce titre a besoin d'être expliqué, écrit Marceline dans l'avertissement. J'ai donné à ces esquisses le nom même du lieu où elles ont été tracées. C'est en traversant la mer, c'est en revenant de l'Amérique en France, que j'ai, bien jeune encore, senti le besoin d'adoucir de profonds chagrins. J'ai laissé errer ma plume sans autre inspiration que le souvenir. Je demande grâce pour le sentiment de tristesse qui domine trop dans ces futiles pages. Hélas, pouvait-il en être autrement ? J'étais orpheline, j'étais assaillie de souffrance et d'orage entre la terre qui avait recueilli ma mère et celle qui portait le nom de ma patrie.
0: Dans la jeunesse douloureuse de Marceline, il n'est sans doute pas d'épisode plus dramatique que celui du voyage à la Guadeloupe. C'est une véritable hallucination qui entraîne sa pauvre mère vers cette île lointaine à la recherche d'une riche parente.
2: Madame Desbordes quitte sa patrie, se sépare de sa famille et emmène au bout du monde le plus jeune de ses quatre enfants, la petite Marceline. Au terme du voyage, c'est l'épouvante. Quel mélodrame romantique accumule autant d'horreurs. Révolte des Noirs, massacre des colons, partout les ruines, le deuil, la désolation. La riche parente est morte, sa propriété détruite, et, dernier acte de la tragédie, la fièvre jaune qui en quelques jours emporte la mère de Marceline. Seule, désespérée, privée de toute ressource, l'enfant serait morte sans les secours de personnes charitables qui l'ont recueillie et la garderaient volontiers.
0: Mais comme un petit animal affolé, elle n'a qu'un seul désir, rentrer dans sa patrie.
2: Je refusais tout, dans l'horreur de rester. Je me serais plutôt jetée à la mer, croyant trouver dans mes bras la force de nager jusqu'en France. J'avais peur des murs, j'avais peur du bruit des feuilles, j'avais peur de l'air.
0: De ce voyage tragique, Marceline, pourtant, ne rapporte pas que des larmes. L'angoisse et la douleur l'ont transpercée, mais le rêve poétique a déjà pris forme et couleur.
2: Durant les longs jours de traversée, tantôt ardente, tantôt brumeuse, je laissais passer devant moi des fantômes, vrais ou imaginaires. Je les évoque, altérés, modifiés dans les sommeils de ma mémoire, qui les a logés sans les bien connaître, mais qui les aime encore.
0: Ainsi Marceline, à l'aurore de sa carrière de poète, va recomposer les souvenirs, ressusciter les fantômes et donner aux songes mélancoliques de son adolescence une teinte adoucie. Ce seront « Les Veillées des Antilles », petit livre rose né d'un roman noir.
2: L'ouvrage est un recueil de nouvelles mêlées de romances, à la manière d'Estelle et Némorin de Florian, et dans le style idyllique dont le comte de Tressan avait donné le modèle au siècle passé. Mais le livre de Marceline arrive trop tard. En 1820, il paraît démodé, et le public lui fait grise mine. Nous aurons plus d'indulgence, non pour les histoires un peu fades contées par la narratrice, mais à cause des romances dont le récit est parsemé. C'est avec leur musique qu'il faut les lire, ou plutôt les entendre. Elles se dépouillent alors de leur enveloppe incolore pour retrouver dans l'habillage mélodique, une parure saillante à leur grâce naïve. Les vers de romance sans leur chanson, cela équivaut à des fleurs sans parfum.
0: Ce parfum, nous pouvons le respirer encore aujourd'hui, puisque les airs composés pour les romances d'éveiller les Antilles nous ont été conservés.
2: La première nouvelle du recueil s'intitule « Marie ». Touchante histoire d'une jeune orpheline, fort riche, aimée d'un beau berger, très pauvre. Petit drame, chagrin, séparation, puis amour heureux, n'insistons pas. Écoutons plutôt la romance de la vieille bergère et de sa fille. Mal d'amour, que mit en musique d'Alvimar, compositeur en vogue sous la Restauration.

Le jeune berger de Marie se nomme Olivier. Peut-être, par analogie, avec le mystérieux Olivier des premières élégies de Marceline. Dans la suite de l'histoire, Olivier, insulté par son rival, a quitté le hameau. Marie croit qu'il s'en est allé parce qu'il s'ennuyait au village. Elle se désole de n'avoir pas su le retenir. Essayons de voir en filigrane, sous l'image puérile, la propre histoire de Marceline délaissée. Sa grande amie et confidente, la musicienne Pauline Duchange, ne s'y est pas trompée, intitulant la romance qu'elle a composée pour cet épisode « L'abandon ».

La seconde nouvelle des Veillées des Antilles s'intitule Lucette. L'histoire se situe dans un village des Pyrénées, mais évoquerait plutôt le rituel amoureux des îles lointaines, dont le souvenir hantait la mémoire de Marceline. Des fillettes languissent et perdent le sommeil. De jeunes garçons rôdent autour de leur maison les bras chargés de fleurs qu'ils n'osent offrir. Les mères ne veulent rien entendre. Puis, après 2 jours d'attente et de larmes, les garçons obtiennent le droit de mener les filles à la danse. C'est signe de fiançailles. Peu de temps après, les accordailles sont célébrées dans la joie générale. La romance que nous allons entendre a ceci de particulier, que Marceline en a composé elle-même la musique. Ceci semble l'unique et précieux témoignage de ses facultés musicales. Cette chanson, adressée à l'Alouette, nous rappelle que la carrière théâtrale de Marceline commença par le chant et fait songer aussi qu'elle eut pour maître affectueuse et paternelle le vieux Grétry.

Voici à présent L'écho, romance en duo. De l'aurore à la nuit, garçons et filles, séparés par les défenses maternelles, se répondent à travers la vallée sonore. Le nom du musicien de cette pièce, Bruet, n'évoque plus rien pour nous. Il figure cependant, à l'époque de Marceline, dans de nombreux albums lyriques.

La romance qui va suivre, L'amour et les bergères, est signée de Fétis, l'illustre auteur des biographies de musiciens dont chacun fait usage depuis plus d'un siècle. On voit que cet historien, témoin de son temps, et qui ouvrit ses salons à tout ce que le monde romantique compta de talent et de célébrité, ne dédaignait pas de céder aussi à la mode de la romance, tout en apportant son hommage musical à la poésie de Marceline.

Si grande est la vogue de la romance que nous voyons en ce temps-là les musiciens les plus sérieux s'y adonner sans rougir. Le secret d'une bergère, dont le poème s'inscrit encore dans Lucette, la seconde nouvelle des Veillées des Antilles, est mis en musique par Naderman, compositeur réputé et facteur de harpe de notoriété presque universelle. Naderman avait pour Marceline une admiration dont elle était très fière, au moment où sa poésie n'avait pas encore l'audience qu'elle connut plus tard.

La dernière nouvelle des Veillées des Antilles, Sarah, est un récit romanesque et sentimental, comme il en put l'être à cette époque. Mais il apporte une certaine réalité poétique. Marceline l'a placé à Saint-Barthélemy, village des Antilles situé sur la montagne qui domine la mer et où la fillette résida quand sa mère mourut. De jolies descriptions du paysage accompagnent l'histoire de Sarah, tandis que la couleur locale est évoquée avec cette sensibilité si naturelle à Marceline. Écoutons la romance de l'esclave, mise en musique par Madame Duchamp, ne pas confondre avec Pauline Duchange, dès 1820. Elle a un parfum d'exotisme suranné qui ne manque pas de charme dans l'expression contrastée du couplet un peu nostalgique et du refrain joyeux.

0: nous quittons les Antilles en suivant Marceline de retour dans sa patrie.
1: Aux tendres effusions familiales se mêlent les tristesses du vide creusé par la mort. Elle a frappé aussi dans la ronde des amis d'enfance. Est-ce Rosemary qui va nous apparaître dans la romance Blanche et Rose, ornement d'un bocage ignoré de l'amour? Ou bien cette rose flamande d'une autre élégie?
0: Rose d'Assonville, ce mouvant miroir d'une rose au vent. Un souffle effeuilla Rose d'Assonville. Son logis cessa de fleurir la ville. Et triste aujourd'hui, comme le voilà, c'est là.

0: Mais déjà Marceline nous entraîne au-delà des songes du passé. La voici à Bruxelles, avec Valmore, son nouvel époux.
1: C'est là qu'en 1818, au Théâtre de la Monnaie, se noue entre Marceline et Mademoiselle Mars une amitié qui durera jusqu'à leur dernier jour. La grande actrice aime le charme mélancolique et la distinction de sa petite camarade. Et Marceline avouait à Mademoiselle Mars une admiration sans borne.
0: Qu'elle était belle, avec ses grands yeux noirs pleins d'étoiles et de rayons. Jamais voix humaine n'a recelé plus d'attraction et de puissance cette voix où l'on croit entendre rouler des perles.
1: C'est à Mademoiselle Mars que Marceline a dédié le ravissant poème de Thalie, cette muse qui s'amuse à rire et pleurer dans ses yeux.
0: Du poème de Thalie, Paër a fait le nocturne à deux voix que nous allons entendre pour illustrer cette longue amitié des deux muses du théâtre et de la poésie.

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C'était La Veillée des Antilles, le troisième de six épisodes d'une série des Poètes et leurs musiciens de Lila Maurice Amour, consacrée à Marceline Desbordes-Valmore, avec Maurice Princé et des interprétations chantées d'Aimé Donia et Jeannine Dumont-Sureau. 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
1: Marceline Desbordes-Valmore est l'exemple même de l'autodidacte. Elle n'est jamais allée à l'école, n'a pas été entourée d'artistes, n'a pas eu accès à une bibliothèque particulièrement fournie. Son art poétique n'est pas le résultat d'un enseignement appuyé ou d'un quelconque tutorat. C'est bien sa vie, remplie de tragédies, d'aventures et de morts, qui est la matière exclusive de sa poésie. Elle écrit des romances, des élégies, met en musique beaucoup de ses textes pour gagner sa vie et nourrir ses enfants, mais fait également preuve d'un sens inné de l'observation et d'un certain courage politique. Elle est l'une des seules artistes à évoquer le sort des Canus massacrés ou à dénoncer les horreurs de l'esclavage et de la colonisation aux Antilles, rajoutant à la modernité d'une œuvre déjà pionnière. Le sujet lyrique dans sa poésie est à la fois protéiforme et continu. Si elle est tour à tour mère, fille ou amante, c'est toujours pour exprimer une douleur, montrer une plaie béante ou actualiser poétiquement un deuil qu'elle compose ses vers. C'est donc de l'étoile Valmore, comme l'appelait Aragon, que traite cette émission de sa rime à quoi, de Sophie Nolot avec Marc Bertrand et Hélène Azéra. Une émission réalisée par Patrick Molinier et diffusée pour la première fois le 19 juillet 2009 sur France Culture.
2: Ça rime à quoi ?

0: c'était une femme très présente pour moi, en fait. À travers ses vers, à travers la biographie magnifique de Francis Ambrière, quoi, qui est extraordinaire, une biographie en deux volumes, et chaque personne qu'il rencontre, il donne sa généalogie, et puis, bon, il y a plein d'anecdotes extraordinaires. Moi, ce qui me frappe avant tout, c'est la musicalité de ses vers. Je trouve que c'est un des poètes de la langue française qui a le plus de musique. Au jardin de mon père où fleurit toute chose. C'est comme un suintement, c'est très important la musique dans les vers, c'est très subjectif, mais chez Marceline, c'est vraiment une évidence. Il y a ça. La deuxième chose, c'est la sincérité. Et c'est drôle, j'ai l'impression. Alors, il y a évidemment des poseuses et des coquettes, mais la poésie féminine, très souvent, atteint plus facilement à la sincérité que la poésie masculine. Je trouve que les hommes ont un peu plus tendance à prendre des poses, à se regarder dans la glace. Et bon, Victor Hugo, la forme est totalement impeccable, toujours. La moindre chose que fait Victor Hugo, la forme est extraordinaire. Il y a un peu de déchet de temps en temps, mais
1: il parle
0: vraiment
1: de Marceline Desbordes Valmore comme de la reine du monde des sentiments.
0: Bah oui.
1: Et ce n'est pas péjoratif du tout dans sa bouche.
0: Bah, c'est un bon, éloge. Je ne suis pas la seule à le dire. Baudelaire a dit qu'elle était la grande sœur des romantiques. Et c'est vrai que son recueil a été publié un an avant le recueil de Lamartine, qui normalement sonne l'ouverture de la poésie romantique.
2: Une lettre de femme. Les femmes, je le sais, ne doivent pas écrire. 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Qu'il te porte au bonheur, moi, je reste à l'attendre, bien que là-bas je sens que je m'en vais pour voir et pour entendre errer tes pas. Ne te détourne point s'il passe une hirondelle par le chemin, car je crois que c'est moi qui passerai, fidèle, toucher ta main. Tu t'en vas, tout s'en va, tout se met en voyage, lumière et fleurs. Le bel été te suit, me laissant à l'orage, lourde de pleurs. Mais si l'on ne vit plus que d'espoir et d'alarme, cessons de voir, partageons pour le mieux. Moi, je retiens les larmes, garde l'espoir. Non, je ne voudrais pas, tant je te suis unie, te voir souffrir. Souhaiter la douleur à sa moitié bénie, c'est se haïr.
0: La chose qui me frappe aussi pour Marceline, c'est que tous les romantiques, alors je ne parle pas des bousingots hein, que j'adore, qui sont venus après, mais c'est des grands bourgeois, c'est des aristocrates. Elle, c'est une petite actrice qui vit de cachet à droite à gauche. Elle vit quasiment dans une précarité. Avant de rencontrer son mari, elle a un enfant illégitime avec un de ces jeunes riches jeunes gens qui fréquentent les actrices, les théâtreuses. Elle fait presque partie du demi-monde.
1: Et justement, puisque nous célébrons les 150 ans de sa mort, est-ce que nous pourrions ensemble remonter plus avant, Marc Bertrand, et est-ce que vous pourriez nous dire qui était cette cadette de 4 enfants, née d'un père qui vivait à Douai avant de devenir cabaretier pour contrer la mauvaise fortune? Qui voilà. Était et où est née Marceline Desbordes Valmore?
3: Elle est douaisienne. Elle est née à Douai. Elle a eu une enfance absolument misérable. Elle raconte tout cela d'une manière un petit peu fictive, mais je vous dis, avec elle, on ne sait jamais ce qui est fictif et ce qui est réel, et on voit nettement la misère précédant l'expulsion. Dans le texte, il n'y a pas eu d'expulsion, mais dans la réalité, il y a eu expulsion du logis. C'était la misère. La misère, une misère noire. Son père était peintre en armoirie sur les carrosses des nobles de l'époque. En 1786, 89, 90, vous voyez à peu près ce que pouvait représenter le revenu d'une pareille profession. Alors, après, enfance, je signale aussi qu'elle n'a jamais été à l'école, elle, la plus forte raison, n'a jamais été au collège, qu'elle s'est instruite pratiquement toute seule parce que sa sœur lui a appris à lire. Il y avait une tante aussi qui s'est occupée plus ou moins d'elle. Mais ce qu'elle a fait, ce qu'elle a écrit, ce qu'elle a pensé, c'est elle et elle seule, grâce à une immense ouverture d'esprit, qu'elle a pu le réaliser.
1: Et avant d'être la femme poète que l'on connaît aujourd'hui, elle est cette aventurière qui rêvait de théâtre aussi.
3: Oui, alors justement ce terme d'aventurière, il faut bien préciser, elle a eu, soyons justes, 4 amants. Oui. Les bien-pensants disent, oui, pas sérieuse, etc. C'est faux, elle cherchait l'âme sœur, le bonheur, si possible le conjugal. Elle a failli le trouver une fois avec le deuxième amant, qui était un Rouennais, la ville de Rouen, fils d'un industriel, mais un fils d'industriel n'épousait pas une comédienne. Alors il y a toute une série évidemment d'aventures, elle a fait du théâtre, parce qu'elle était douée pour le théâtre. Elle a commencé ses exercices théâtraux, si ma mémoire est bonne, dans les années 90, 95, 96, 97 ou quelque chose comme ça, c'est-à-dire à 11 ou 12 ans. Alors, petit à petit, elle avait du talent de comédienne, certainement. Elle l'a exploité. Et, passons sur les aventures sentimentales pour l'instant, elle a échoué, le mot est mauvais, elle a atterri à Bruxelles, où elle a trouvé un comédien qui s'appelait Prosper Valmore, qu'elle a épousé et qu'elle a gardé, si je puis dire, jusqu'à sa propre fin. Y compris, il faut voir les choses en face, un épisode court, mais qui a retenti profondément dans sa vie, où elle a été à la fois l'épouse fidèle en pensée de Prosper Valmore, mais en même temps la maîtresse de Henri de Latouche.
0: Moi, évidemment, je suis aussi intéressé par son côté auteur de chansons. C'est-à-dire qu'on ne dit pas assez qu'il y a certains des poèmes de Marceline Desbordes-Valmore qu'on met dans toutes les anthologies qui ne sont pas des poèmes, mais qui sont faits pour être chantés. Elle-même a chanté comme actrice. Je crois que ça ne se concevait pas qu'une actrice ne chante pas. Il y a sa fameuse guitare qui s'est promenée, qui est toujours au musée de Douai, qui a été un cadeau, de Montesquieu. Au musée de Douai, Montesquieu avait récupéré la guitare de Marceline. Il faut l'imaginer quand même en jeune première. C'est une jeune première à guitare sur scène. Elle a composé des chansons. Et donc, elle a ce travail d'auteur de chansons pour les salons. Elle gagne sa vie comme ça. Ses romans se vendent en recueil. Et avec son amie, la compositrice Pauline Duchange, ça a été carrément quelque chose qui a fait bouillir la marmite chez les Desbordes-Valmore. Et quand on cherche, il y a des choses absolument magnifiques. Il y a une chanson qui s'appelle « L'aumône ». Rythmiquement, il y a une valse brillante et ensuite on passe dans la complainte. On va de l'un à l'autre. Et dans le refrain, elle dit « Ouvrez la main qui donne, ouvrez la main qui donne ». C'est splendide comme raccourci.

0: N'écris pas. Je suis triste. Et je voudrais m'éteindre. Les beaux étés sans toi, c'est la nuit sans flambeau. J'ai refermé mes bras qui ne peuvent t'atteindre et frapper à mon cœur, c'est frapper au tombeau. N'écris pas. N'écris pas. N'apprenons qu'à mourir à nous-mêmes. Ne demande qu'à Dieu, qu'à toi, si je t'aimais. Au fond de ton absence, écouter que tu m'aimes, c'est entendre le ciel sans y monter jamais. N'écris pas. N'écris pas, je te crains. J'ai peur de ma mémoire. Elle a gardé ta voix qui m'appelle souvent. Ne montre pas l'eau vive à qui ne peut la boire. Une chère écriture est un portrait vivant. N'écris pas. 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
1: Oui, mais c'est la réputation qu'on a faite de ces poèmes, ce sont d'éternelles rêveries. Mais alors justement, il faut qu'on y pense. En réalité, ce ne sont pas des rêveries. Si vous voulez, je définirais volontiers l'œuvre poétique, grossièrement, l'œuvre poétique de Desbordes Valmore comme étant un cahier de doléances, pour reprendre une expression employée au temps de la Révolution. Cahier de doléances de la femme amoureuse déçue, bien sûr, mais aussi de la femme pauvre, mais aussi de la femme tout court, mais aussi de la femme du peuple, qui déplore, mais qui déplore d'une manière active, pas militante, mais active, les malheurs non seulement d'elle, de ses proches ou de ses moins proches, mais aussi de tous les